0: Nous ouvrons un nouveau numéro de Façon de voir.
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0: Cap sur Tournai et son remarquable musée des beaux-arts et sa collection de sculptures de figures humaines en pied. Ensuite, nous nous promènerons dans le cimetière du Sud à Tournai, la ville des morts, avec ses beaux quartiers, ses Champs-Élysées, ses allées secondaires, ses îlots et ses espaces de nature. Le musée des Beaux-Arts de Tournai présente une exposition inventaire de ses collections de sculptures, de figures humaines en pied, exposition sous le titre « Cortège ». La scénographie semble inexistante, les œuvres en rang serré sont disposées en file indienne, de la plus petite à la plus grande, dans l'atrium du musée et elles forment une foule compacte. Nous avons rencontré Julien Foucard, le conservateur, et Magali Van Gilbergen, la conservatrice adjointe. Julien Foucard à propos de cette exposition inventaire.
6: Oui, on pourrait la présenter comme effectivement une exposition inventaire ou une sorte de non-exposition. On a voulu sortir l'ensemble des effigies sculptées de nos collections. L'effet visuel et l'impression d'avoir une troupe devant nous disparate d'individus, à la fois des figures héroïques connues et d'autres figures anonymes, des artistes de renom et puis d'autres artistes à propos desquels il faudra encore effectuer un travail de recherche.
0: Vous dites que c'est une non-exposition, la volonté de les présenter sans un véritable accrochage, ce qui est un leurre. Elles sont quand même savamment disposées dans l'atrium, mais elles semblent habiter l'espace de manière libre.
6: Oui, au fait, nous, en tant que conservateurs, qui aurons un avantage incroyable, c'est de pouvoir montrer une image à côté d'une autre image, donc on effectue souvent des choix. En l'occurrence, ici, c'était de ne pas faire de choix, de ne pas opérer de distinction entre les œuvres. Ni les artistes, ni la couleur des pierres, ni l'époque, les provenances n'ont présidé au fait à cet accrochage. Donc c'est un accrochage sans piédestal, avec un parti pris, une méthode d'accrochage qui est simplement de mettre les plus petites à l'avant et les plus grandes à l'arrière. Donc on a une impression comme ça de sculptures qui sont alignées en rang d'oignon, sans que l'une ou l'autre ne soit mise en avant. En fait, ça rejoint un travail qu'on effectue parallèlement vis-à-vis des collections. C'est une exposition inventaire, c'est aussi une exposition qui évoque un travail qui est invisible aux yeux des visiteurs, c'est le travail qu'on effectue au quotidien dans les collections. Et pour ce travail, nous sommes dans l'obligation de ne pas opérer de distinction, justement.

0: quand on entre dans l'atrium, on les voit de face, là, on les découvre de profil.
1: Ça, c'est le bonheur d'avoir un atrium de sculpture conçu par Victor Horta en tant que tel pour accueillir des œuvres en trois dimensions. Donc, effectivement, avec cette articulation périphérique, avec cet atrium central autour duquel, au fait, le visiteur tourne, nous permet, au fait, de voir ces sculptures de différentes facettes.
0: On peut parler de ce plan, en fait, hein, oui. Le plan central avec presque des chapelles rayonnantes, des pattes
1: exactement.
0: De tortue.
1: Voilà, effectivement, c'est une tortue avec ses pattes. Horta a bien compris qu'un musée, c'est un espace à la fois mental et physique, et que la sculpture est une ronde bosse autour de laquelle il va falloir tourner. Pour nous, c'est important, avec cet accrochage qui met un peu à plat les choses, on espère aussi qu'il y a une ouverture, au fait, qui est faite aussi au visiteur, qui pourra lui-même effectuer ses propres associations. Ça, c'est très important. De remettre en avant la primauté au fait de l'expérience personnelle, subjective, hein, vis-à-vis de ces œuvres, qui est amplifiée par le rôle de la musique, hein, qui est loin d'être un détail dans l'expérience proposée par Cortège.
0: La musique des lois à Baudimont. Une musique a été conçue pour l'exposition et des casques audio sont à la disposition des visiteurs. Cette musique, composée par Éloi Baudimont, a été interprétée par la Fanfare Détournée. La Fanfare Détournée n'existe pas vraiment, il s'agit d'un comité qui lance un appel à des musiciens pour monter des projets. Cette Fanfare Détournée est composée d'une centaine de personnes, instrumentistes et choristes, et sa devise, selon Éloi Baudimont,
2: la devise de la fanfare, c'est « faut pas jouer juste, faut juste jouer ». Là-dedans, il y a des professionnels et il y a des gens qui ont 2-3 mois de pratique. La musique est écrite en fonction de qui est là.

0: C'est toujours un choc quand on entre dans cet atrium, parce qu'on a l'impression qu'on va découvrir des salles en enfilade. C'est absolument pas le cas. Et puis le regard est extrêmement dynamique parce qu'il englobe tout l'espace.
1: Oui, Horta rompt avec le musée 19e, temple, enfin, en tout cas, passer la façade impostère du musée. C'est un musée où la lumière est à l'intérieur.
0: Avec les lanterneaux.
1: Avec les lanterneaux. Effectivement, il rompt ce système de salles en période rooms, hein, qui n'en finissent pas, pour rétablir, au fait, l'expérience sensorielle et du corps. Au fait, ce qui est intéressant, et ce qui est encore plus intéressant avec cette expérience de la musique, où un autre sens est mis en contribution, c'est que plus que le registre du voir, on est dans le registre aussi du ressentir dans cette architecture.
0: C'est presque une expérience paradoxale parce que les statues, les sculptures sont statiques, bien évidemment, le mouvement est figé dans la matière, mais le regard, lui, est dynamique.
1: Sans cesse en activité, effectivement. Et ça, c'est une des caractéristiques aussi de cette architecture, c'est que nous soyons ici ou là-bas, nous avons un autre regard, nous avons notre regard sans cesse renouvelé. C'est une véritable machine optique, ce musée. Et c'est un musée qui nous invite aussi à proposer, au fait, des approches nouvelles vis-à-vis des pratiques muséographiques, comme on l'a fait dans une autre salle du musée, avec un accrochage constellation qui tient compte aussi de Simez, nous permettant de faire des accrochages de type cabinet de curiosité ou tapisserie. Voilà, on aime bien aborder les pratiques muséographiques à travers, dans ces moments du musée, qui est un peu une phase laboratoire, hein, le musée qui est en attente de transformation, qui est en attente de rénovation. Pour nous, c'est important de proposer, de tester des choses vis-à-vis des collections, de nouvelles manières d'aborder les choses, et de sortir un petit peu de l'approche, et je crois que c'est une tentative ici aussi avec Cortège, d'aborder les choses simplement par le prisme de l'histoire de l'art. Et faire en sorte aussi qu'une autre histoire puisse être racontée, qui est celle en général aussi dans laquelle il ne faut pas trop s'immiscer d'ailleurs, hein, des visiteurs qui chacun peuvent, face à cette troupe de statues, peuvent effectuer leurs propres associations.
0: Une septantaine de sculptures de figures humaines, sculptures en pied.
1: Sculpture en pied, ce qui est très intéressant aussi par rapport à cette disposition, c'est que ça nous permet de voir c'est quoi la collection de sculptures du musée des Beaux-Arts de Tournai. En réalité, dans un musée où la lumière est à l'intérieur, avec une composante philosophique qui est typique du 19e siècle, hein, c'est lumière sur les arts, c'est la lutte contre l'obscurantisme, le triomphe de la civilisation, etc. On se rend compte en regardant cela que finalement, cette dimension universelle, elle est assez occidentale, et qu'on échoue finalement à montrer la pluralité des mondes. On montre un monde, la collection c'est un monde constitué de statues d'origines diverses, de périodes diverses, mais c'est surtout représentatif de la vie, au fait. Si on regarde bien, on a toute la vie qui défile devant nous.
0: Maternité, le sommeur, le faune musicien.
1: Voilà. Les ouvriers, les mères qui consolent leurs enfants.
0: Le moine,
1: les gens qui dansent, des figures héroïques, des personnes anonymes.
0: J'apprécie beaucoup la citation de Giacometti que vous avez mis en exergue. Vous pouvez la lire, là ?
1: Tout l'art du passé, de toutes les époques, de toutes les civilisations surgit devant moi. Tout est simultané, comme si l'espace prenait la place du temps.
0: Espace et temps confondus ?
1: Oui, c'est quelque chose de propre, je pense, au musée. On parle beaucoup d'immersion à l'heure actuelle. Je trouve que les espaces, le musée est en soi un espace immersif, déjà. Cette proposition doublée de la musique que Loi a composée invite aussi un ralentissement. C'est comme une lente cérémonie, une longue
0: procession
1: lente. Voilà. Et donc ce ralentissement, il est propice finalement à une approche qui est davantage plus poétique. C'est comme si on entendait l'espace quand on écoute la musique des Lois Baudimonde. Après, ce qu'on ne saura jamais, c'est comment le visiteur va ressentir.
0: Comment toutes ces sculptures, ce cortège chemine en chacun,
1: effectivement,
0: en chacune.
1: En chacun et en chacune, oui, effectivement. Et depuis, on a d'ailleurs vu des auteurs, des poètes qui sont venus s'installer ici pour écrire ou autre. Et voilà, c'est là qu'on se dit qu'on est dans nos missions, en fait, aussi de médiation. Dans une exposition qui, finalement, ne propose pas de médiation, réellement. C'est juste à l'opposé de médiation, puisqu'il n'y a pas de choix, il n'y a pas de récit autour de ça. C'est juste les œuvres avec leur numéro d'inventaire telles qu'elles sont, frontalement offertes au regard du visiteur.
0: Et parmi les auteurs, il y a Françoise Lison-Leroy, qui est originaire de Wodec, dans la région des Collines. Elle habite à Blandin, dans l'entité de Tournai. Et elle avait présenté au Musée des Beaux-Arts son dernier recueil, paru aux éditions Esperluette, sous le titre « Haute transhumance », dans cet environnement idéal de ce cortège humain de statues. Françoise Lison-Leroy écrit également pour L'Avenir, et elle avait publié un article dans le courrier de l'ESCO lors de l'ouverture de l'exposition Cortège, la grande évasion des statues. Qu'avait-elle imaginé ?
2: En ces temps d'exil et de nuit, parce que c'est vraiment dans cette époque que nous vivons, je me suis dit que les statues allaient prendre une certaine liberté et décider de traverser la ville et de prendre le bateau. La plus grande des statues se met à la proue et les autres derrière, et le bateau s'éloigne et s'en va vers ailleurs.
0: Et donc ce sont des images qui sont nées après la visite de l'exposition.
2: Ah oui, vraiment, cette exposition qui représente des personnes de toutes les époques et de tous les âges, parce qu'il y a des enfants, il y a des couples, il y a des familles, etc. Il y a des solos, des duos. Et je me suis dit, tiens, ils sont en marche vers quelque part, parce qu'en fait, ils sont disposés de la plus petite statue à la plus grande. Et on a l'impression d'une sorte de procession qui pourrait démarrer, qui pourrait partir. Quand on se met devant ou sur le côté, il y a toujours cet élan majuscule qui les habite, je trouve.
0: Et c'est vrai que vous imaginez un géant immobile à la proue du bateau et puis en enfilade, mais vraiment en ordre décroissant, ce cortège avec des images très fortes. Est-ce que vous avez eu un contact direct avec une sculpture ?
2: Mais une image forte, celle du géant, d'abord parce qu'il dépasse tout le monde, il dégage une sorte de puissance. On a l'impression qu'il va prendre les devants, et c'est un peu ce qui se passe dans mon histoire. Alors il y a aussi des petits musiciens ou une sorte d'amuseur public. Ces personnages sont très typés. Il y a aussi des femmes et enfants, des maternités, voilà.
0: Le cortège glisse sur l'Escaut au son d'une fanfare. Cuivres, percussions et chœurs s'accordent au mouvement des vaguelettes, au remous que provoque l'avancée féerique. Vous entendiez une musique en voyant cette exposition ?
2: Oui, je l'entends. C'est une marche décidée, mais calme. Cette marche ne comporte pas de stress, ni de manque, ni de violence, ni de peur. Ce sont des gens qui ont décidé de marcher, de s'en aller, d'aller quelque part.
0: Avec humour, sont-ils les victimes d'un rapt manigancé par des collectionneurs ? La question vous est venue à l'esprit ?
2: Oui, en fait, tout simplement parce que chaque statue a encore une étiquette, encore son étiquette, et il y a même des personnes qui se demandent, tiens, c'est le prix ou c'est pas le prix ? Ben, elles sont répertoriées, elles ont un nom, elles ont un auteur, on sait qui elles sont, ces statues, donc pourquoi pas ?
0: Merci Françoise Lison-Leroy.
2: Merci.

0: Le musée des Beaux-Arts de Tournai dispose d'une incroyable collection de peintures. Une collection héritée, entre autres, du mécène bruxellois Henri Van Cutsem au début du XXe siècle. Il y a dans cette collection deux Manet, Argenteuil, 1874, un tableau impressionniste, et chez le père Latuile, 1879, un premier tableau considéré de complet plein air. Il y a un Monet, c'est une marine au Cap Martin, un beau morceau de nature. Un Seurat, quatre Fantin-Latour, une gouache de Toulouse-Lautrec et un dessin de Van Gogh. Et hors collection Van Cutsem, il y a des peintures anciennes, Roger de Lepasture, Jordaens et Pierre Bruegel le Jeune, entre autres. Magali Van Gilbergen est conservatrice adjointe au musée des Beaux-Arts de Tournai. Que dire de la collection de sculptures du musée et des pièces qui figurent notamment dans l'exposition Cortège?
1: Oui, c'est vrai que c'est une collection assez hétéroclite en fait, hein, au niveau des sculptures, encore peu étudiées chez nous, et qui mêle à la fois des œuvres tout à fait réalistes telles que celles de Guillaume Charlier, Pierre Braque, Springal par exemple, mais aussi des œuvres beaucoup plus académiques encore, puis des œuvres beaucoup plus récentes d'artistes de l'école tournaisienne, des familles qui ont donné récemment des œuvres, etc. Donc c'est, oui, effectivement assez hétéroclite comme collection.
0: Et dans l'exposition Cortège, il y a une septantaine de sculptures. C'est l'intégralité des effigies sculptées, des sculptures en pied, en fait, que l'on trouve dans la collection.
1: Oui, tout à fait. On a sorti l'entièreté des pièces en pied. Les bustes sont encore dans les réserves.
0: Figure humaine, avec une empreinte sociale assez forte.
1: Oui, on pourrait dire que c'est le point fort de la collection. Elle est centrée vraiment sur l'humain. Souvent, l'humain anonyme. Hein. On a peu d'effigies de personnages connus, célèbres, etc. Le but de ce collectionneur, Van Cutsem, était vraiment aussi ce penchant pour l'humain, pour le travailleur. Un aspect très social, en fait, aussi dans la collection.
0: Guillaume Charlier, vous en parliez. Où est-il dans ce cortège-là?
1: Il est à plusieurs endroits, en fait. On a à la fois des travailleurs de la mer, par exemple. Il y a un petit Wandelaar, en fait. C'est un personnage...
0: Là ah oui.
1: Oui, si on regarde bien, il a un chapeau de pêcheur. C'était celui qui venait sur la jetée et qui criait quand les bateaux revenaient pour prévenir les gens de l'arrivée prochaine des poissons à acheter. Mais on a aussi une grande effigie, par exemple, d'un homme qui tient un enfant dans ses bras. Cette sculpture-là, je l'aime beaucoup parce que c'est pas si évident que ça, en fait, les figures paternelles, en fait, à la fin du 19e siècle. Des mères, on en a en veux-tu, en voilà.
0: Des maternités.
1: Oui, des maternités, c'est très présent. Mais ce côté paternité, porter, supporter l'enfant, c'est une figure, une grande figure en marbre qui est quasiment à taille humaine, et donc qu'on peut regarder droit dans les yeux et qui en même temps frappe en plein cœur parce qu'elle est... lui-même est malade et il porte son fils malade aussi. Enfin, on est bien dans la fin du 19e siècle.
0: Vous parlez du Wandelaar. En fait, il y en a deux, hein, un en plâtre et un en
1: marbre. En le marbre. Second en marbre, effectivement, qui explique un petit peu cette collection aussi. Puisque c'est une collection de collectionneurs, on voit que il a suivi, ce mécène Henri Van Cutsem a suivi les artistes et les soutenait en fait tout au long de leur travail. Donc il va à la fois acheter l'esquisse et puis il achète l'œuvre finale aussi. Il faut dire aussi que Charlier est le légataire universel d'Henri Van Cutsem, mais c'est lui qui va faire en sorte que ce musée voit le jour, et donc il va promettre aussi à la ville de Tournai d'offrir certaines de ses sculptures en échange de l'avancement des travaux, en fait.
0: C'est vrai que le musée est le fruit d'une amitié entre le mécène Henri Van Cutsem, un peintre, Louis Pion, un sculpteur, Guillaume Charlier, effectivement, et puis Victor Horta, bien évidemment. Guillaume Charlier qui a représenté les gens du peuple, mais également des figures héroïques. Et l'on pense à l'attique. Alors c'est quoi l'attique, en fait, dans un musée?
1: Alors,
0: ou à l'extérieur du musée?
1: Oui, tout à fait, c'est à l'extérieur du musée. C'est vraiment la sculpture qui couronne le musée et qui est particulière ici dans ce cas-ci, un peu obscure en fait. Elle représente le triomphe des arts. Il y a différents types d'arts, mais il y a aussi, en fait, on pense peut-être une composante anticléricale, en fait, parce qu'on remarque un lutrin, par exemple, qui a été mis au sol, comme s'il avait été jeté au sol, etc. Et donc, on a certainement cette composante-là aussi.
0: Vérité inspiratrice des arts, une œuvre en bronze, un bronze allégorique donc de Guillaume Charlier. Alors, un enfant du pays également, c'est Georges Grard, avec 4 œuvres.
1: Mmh. Souvent, en fait, des représentations de femmes nues, on ne peut pas s'empêcher, avec Georges Grard, de penser à la Naïade qui se trouve à Tournai, qui est emblématique vraiment de la ville de Tournai, qui a fait couler beaucoup d'encre quand elle a été installée.
0: Et déplacée, et puis maintenant l'air trop.

0: Jeff Lambeau. Alors, quand on évoque le nom de Lambeau, on pense au pavillon des passions humaines qui a été dessiné par Victor Horta, en fait, qui est orné de ce haut-relief de Jeff Lambeau et qui est donc situé dans le parc du Cinquantenaire à Bruxelles. Mais il y a également des œuvres de Jeff Lambeau dans cette exposition Cortège.
1: Oui, on conserve deux sculptures de Jeff Lambeau qui faisaient donc partie en fait de ce groupe d'amis qui côtoyaient aussi Henri Van Cutsem. Ils connaissent aussi Victor Horta et donc Henri Van Cutsem lui achète une œuvre qui s'intitule Bacchanal et puis une autre qui s'intitule Idylle. C'est un couple qui est en train de faire la cour. Voilà. On a compris.
0: Il y a une allégorie, on peut peut-être se rapprocher si vous le voulez bien, une allégorie qui figure sur le tombeau des Médicis à Florence. C'est une copie donc d'après Michel-Ange que l'on peut voir ici même au musée des Beaux-Arts de Tournai. Alors on se met à rêver, mais comment cette œuvre est-elle arrivée? Quelle est l'histoire de cette œuvre?
1: Ça, c'est vrai.
0: Vous la décrivez.
1: Des heureux hasards. On est face en fait à un penseur. On a une personne qui est assise, qui a en fait la main posée sur le genou et le doigt devant la bouche et qui est en pleine réflexion. En fait, concernant cette œuvre-là, on ne sait pas comment elle est arrivée au musée des Beaux-Arts.
0: Parce que copies. C'est vraiment le tombeau des Médicis.
1: Oui, tout à fait, tout à fait. C'est une copie conforme et en fait, ce sont des copies qui circulent aussi, des copies certainement d'études. Peut-être arrivé ici par l'intermédiaire de l'Académie qui a étudié ce genre d'œuvres emblématiques et phares, mais effectivement c'est un peu un ovni dans la collection.
0: Œuvre anonyme.
1: Oui, tout à fait.
0: Merci Magali Van Gilbarion.
1: Merci à vous.

0: Nous sommes au musée des Beaux-Arts de Tournai, dans l'exposition Cortège, un cortège d'effigies sculptées en pied, un cortège humain. Pour Façon de voir, les musiques de Wim Mertens et de Claude Debussy nous accompagnent, mais l'expérience de l'exposition est aussi sonore. Des casques audio invitent à écouter la musique qui accompagne l'exposition, la musique Cortège, composée par Éloi Baudimont et interprétée par la Fanfare des Tournées. Éloi Baudimont, vous êtes à la fois chef d'orchestre et compositeur. Comment avez-vous conçu, en fait, Cortège, cette composition? Il y a une petite musique qui vous trottait dans la tête?
1: Oui, moi je fais très très souvent de la musique plutôt répétitive, plutôt minimaliste. Et donc je passe beaucoup de temps à chercher des thèmes qui sont un peu presque comme des petites ritournelles qu'on a l'impression de retenir du premier coup. C'est toujours un petit peu la même chose, mais en fait, ça change toujours un petit peu à chaque fois. Et donc ici, l'idée du thème de cortège, c'était d'avoir une mélodie assez longue, mais qu'on pouvait couper à n'importe quel moment. Donc c'est une mélodie qui faisait, je pense, 16 mesures, mais qu'on pouvait jouer sur 15 mesures, sur 14 mesures. Et donc, à chaque fois, ça correspondait à une couleur différente. Et je suis parti aussi de toutes ces statues du côté inventaire, du côté un peu Liszt. Non pas Franz, mais la liste de tous ces sculpteurs, de toutes ces sculptures. En fait, tout est mélangé sans nécessairement de classement, sans jugement de valeur. Et c'est en réfléchissant à tout ça que j'ai fait ce petit thème. C'est un peu comme ça dans la musique. On fait une mélodie, et puis quand on trouve qu'elle est bien, ben on la développe et on essaye de l'habiller. Voilà.

0: Cette musique semble processionner alors que toutes ces statues sont à l'arrêt.
1: C'est ça, oui. Alors là, il y avait aussi un petit côté symbolique. Ces statues de l'exposition, pour la plupart, n'ont pas bougé depuis plus d'un siècle. Et nous qui sommes vivants, est-ce que par rapport à ce qui se passe dans le monde, est-ce qu'on n'est pas trop immobile? Est-ce qu'on bouge suffisamment? C'était un clin d'œil à ça, et aussi l'idée d'une extrême lenteur. Donc on a cherché à faire une musique très très très lente, très planante, pour permettre aux gens non pas d'écouter nécessairement attentivement, mais de pénétrer quelque chose et de rentrer dans cette exposition. Oui.

0: Une manière de processionner en écoutant cette musique. Voilà. Et puis, il y a parfois une densité sonore également. En l'écoutant, j'avais cette impression de foule aussi, ou de murmure.
1: On était quand même 150 sur le projet Cortège, donc 60 instrumentistes et 90 choristes, si mes souvenirs sont bons. Et donc ça peut effectivement être très puissant, d'autant que le lieu ici, donc le musée des Beaux-Arts conçu par Horta, n'est pas du tout fait pour de la musique. Ça n'a pas été pensé acoustiquement du tout. Ça a été pensé pour pouvoir faire tout le tour des sculptures, mais ça n'a pas... Et donc...
0: La résonance est forte.
1: La résonance est gigantesque. Donc si vous faites une petite note ici, eh bien on l'entend pendant 6-7 secondes. Donc il fallait faire de la musique très lente, pour justement que tout ne se mélange pas. Si on joue quelque chose de très rapide ici, finalement ça devient très vite de la soupe. Donc il y avait ce côté très lent, et puis le moment aussi avec quelques murmures, donc rien que le cœur tout petit, et puis des toutis où l'idée est un peu de scotcher les gens. Voilà, c'était un petit peu l'idée de jouer sur ces contrastes.
0: La musique semble mettre en mouvement le geste arrêté de la danseuse, oui, voilà, de Pierre De Vos. Elle accompagne le faune dansant de Eugène Louis Lequen, qui est une des rares sculptures qui représente un musicien. Ce faune joue de la flûte.
1: Effectivement, oui. Je ne l'avais pas vu tout de suite. Et c'est marrant parce que, après coup, je suis revenu voir l'exposition et j'ai aussi découvert. Et cette statue-là en fait partie d'ailleurs.
0: Elle martèle aussi le geste du forgeron, d'Émile Picot. Elle accentue la grimace de la colère d'Edouard Fierce, qui représente deux enfants colériques. Bref, on peut écouter cette musique et puis se projeter sur l'une ou l'autre figure et se mettre à rêver.
1: Et c'est un peu le principe de la musique minimaliste, en fait. Donc c'est un mouvement qui date des années 50 aux États-Unis, qui est une musique très accessible. En gros, il y a un élément à la fois qui change, ce qui permet à l'auditeur de facilement comprendre ce qui se passe. Souvent, c'est de la musique qui n'est pas finie. C'est l'auditeur qui doit compléter. Parfois, il n'y a pas de mélodie, c'est l'auditeur qui doit l'entendre parmi toutes les notes qui sont jouées. Et j'aimais bien ce côté pas fini et qui permet au spectateur de finir en fonction de ce qu'il voit dans l'expo.
0: L'auditeur devient un autre compositeur de la musique.
1: Absolument, je suis sûr.
0: C'est votre concurrent.
1: Disons que c'est même mon allié plutôt. Voilà.
0: Oui. Merci Éloi Baudimont.
1: Merci beaucoup.

0: Gwendoline Morand-Debraine est chargée du chantier des collections au Musée des Beaux-Arts de Tournai. Les collections sont aujourd'hui dispersées dans différents endroits au sein du bâtiment. Le musée date de 1928 et Victor Horta, à l'époque, n'avait pas conçu de réserve pour conserver les œuvres. Les travaux de rénovation et d'agrandissement vont permettre de rassembler les différentes collections. Plus ou moins 1200 peintures, 250 sculptures et une collection d'art graphique de 2500 pièces. Alors, où se trouve la réserve des sculptures, enfin une partie ? On peut s'y rendre ?
1: Oui, bien sûr. Alors, les sculptures sont conservées dans différents endroits. Les sculptures légères sont au premier étage et les sculptures plus lourdes sont au rez-de-chaussée.
0: Voilà. Parce qu'on a peur que le bâtiment s'effondre.
1: Non, c'est plutôt... ça a été pensé plutôt pour les préparateurs qui doivent porter les œuvres et pour la gestion quotidienne. C'est plus facile. Il faut penser à la santé physique des personnes.
0: Mais j'imagine qu'après les travaux de rénovation, d'agrandissement, il y aura une autre manière de concevoir les réserves.
1: Oui, alors on manque toujours d'espace dans les musées. Ce sera une conception très rationnelle. Mais en tout cas, à l'heure actuelle, il est prévu qu'on ait une réserve spécialement conçue pour les sculptures.
0: Voilà, qu'elle soit regroupée.
1: Voilà, exactement.
0: On peut s'y rendre ?
1: Oui, bien sûr.
0: Ah, vous prenez les clés, là.
1: Oui, des belles clés.

0: Voilà, alors ici, vous vous trouvez dans cette petite réserve à l'étage des sculptures dites légères. Donc les matériaux, c'est du plâtre, de l'ivoire et de la terre cuite, des œuvres de plus petites dimensions.
1: Et chaque œuvre est étudiée avec le même soin?
0: Oui, bien sûr, dans le chantier des collections, l'important c'est que chaque œuvre, quelle que soit sa qualité artistique ou son matériau, soit traitée de la même manière. Donc il n'y a pas de hiérarchie esthétique dans le chantier des collections.
1: Elles sont emballées là, est-ce qu'on peut découvrir un peu?
0: Oui, alors ça c'est un conditionnement qui a été pensé l'année dernière. On a pensé ça avec des étudiantes jobistes qui faisaient leurs études à la Cambre. On a réalisé une sorte de housse pour les sculptures, pour les protéger de la poussière. C'est dans un matériau donc de conservation du Tyvek. On vient de commander une machine à coudre pour continuer à progresser dans cette direction.
2: Réaliser les housses.
0: Voilà, exactement.
2: Pour l'instant, on entend l'ambulance qui passe, effectivement, il faut soigner les œuvres.
0: Oui, donc pour l'instant, il y a peut-être une trentaine de sculptures qui ont leur housse et j'espère qu'à la fin de l'été, elles auront toutes une housse de protection.
1: Vous menez un travail de récollement, de documentation et de revalorisation des œuvres. Récollement, c'est-à-dire...
0: Oui, dans les musées, normalement, tous les 10 ans, il y a ce qu'on appelle un récollement, c'est-à-dire vérifier la correspondance physique, enfin des œuvres physiques avec l'inventaire. Nous, on hérite d'une situation où il n'y a pas d'inventaire à jour. Le récollement, justement, permet progressivement d'établir cet inventaire que nous n'avons pas. On a plusieurs inventaires anciens, mais qui ne sont pas complets. Et le principe du récollement est que chaque œuvre est prise une à une, identifiée. On pose une étiquette de conservation si c'est une peinture. Pour les sculptures, on met un petit ruban autour de la sculpture avec son numéro d'inventaire. Ensuite, on s'intéresse à son état matériel. J'adore cette partie de mon travail, c'est vraiment la proximité avec les restaurateurs.
1: Et si on regarde, par exemple, cette
0: œuvre, elle nécessite un travail de nettoyage. Donc, elle est en bon état, donc ce n'est pas un traitement urgent. Donc, il y a des priorités aussi dans le chantier des collections qui sont établies par rapport à l'urgence de l'intervention, par rapport à l'importance de l'œuvre, par rapport aussi... Voilà l'agenda, savoir si mes collègues en ont besoin pour une prochaine exposition, alors elle va être restaurée. Donc, il y a une série de paramètres qui entrent en compte pour prioriser les interventions de restauration. Par contre, les interventions de conservation préventive, ça, toutes les œuvres du musée y passent, quelle que soit l'œuvre dont il s'agisse.
1: Est-ce qu'il y a des informations erronées qu'on trouve dans les inventaires anciens? Problème d'attribution, par exemple?
0: Oui, il y a de nombreuses erreurs.
1: Qui ont traversé le temps?
0: Oui, parfois on a des doublons. La difficulté, c'est que certaines œuvres, par exemple, ont 4 numéros d'inventaire, d'autres n'en ont pas. Il faut procéder à un examen pour savoir quel numéro d'inventaire attribuer. On a eu toute une réflexion collective à ce sujet-là, avec un comité d'accompagnement. Il y a aussi des erreurs de matériaux, de dimensions. Alors, en ce qui concerne les erreurs d'attribution, il y en a plusieurs dans nos collections, mais ça interviendra dans un second temps, parce que maintenant, c'est vraiment un travail presque à la chaîne, je dirais. Il faut avancer, il faut que toute la collection soit répertoriée. Et donc, les attributions, c'est plus un travail scientifique qui arrivera dans un second temps avec des professionnels. Il faudra qu'on aille chercher
1: recourir à des spécialistes.
0: Voilà, exactement.
1: Quand arriverez-vous au bout de cette tâche?
0: Écoutez, la tâche est bien avancée. Pour les peintures, on peut dire que les œuvres sont prêtes à déménager, donc dans l'attente des travaux. Donc le travail est fait. Pour les sculptures, le travail est réalisé également. On a déjà des caisses pour le déménagement, des coussins, des housses. Enfin, on a tout ce qu'il faut. Maintenant, on en est à la collection d'art graphique, 2500 pièces. Donc le travail essentiellement pour la collection d'art graphique, c'est de reconditionner les œuvres dans des matériaux de conservation, ce qui n'est pas le cas. Et également, comme pour les autres collections, de voir les besoins en termes de restauration.
1: Retournons dans l'atrium, si vous voulez bien.
2: Et fermez bien
0: avec
2: la porte.
0: Hein.
1: Effectivement, il y a une résonance dans ce musée. Comme le disait Éloi Baudimont, un son peut prendre 6 ou 7 secondes avant de disparaître, de s'effacer.
0: vous avez dans le musée et accessible au public une sorte de réserve factice qui permet aux visiteurs comme d'avoir un accès à des réserves, une sorte de présentation qui reproduit les œuvres telles qu'elles sont dans les réserves. On voit que les œuvres sont rangées sur des étagères avec des housses ou sans housses, avec leur petit numéro d'inventaire. Ça permet d'expliquer aussi le travail qui est réalisé au sein de l'équipe.
1: On est confronté à des profils.
0: Oui, oui, une série de bustes de profils. Ça, c'est la scénographie qui intrigue et qui plaît aux visiteurs.
1: Dans l'atrium, on a un contact frontal avec les sculptures, mais c'est vrai qu'on peut les voir de profil aussi.
0: C'est vrai que pour les sculptures, l'important, c'est de pouvoir tourner autour et certaines scénographies de musées ne le permettent pas. Ici, on a la chance de pouvoir les observer de tous les aspects.
1: Mais on ne peut pas traverser les allées. Hein.
0: Non, c'est interdit pour des raisons de conservation. On ne peut pas permettre aux gens d'entrer dans cette installation.
1: Dans cette foule, dans ce cortège de sculptures. Merci Gwendoline Morand de Brenne. Je rappelle que vous êtes chargée du chantier des collections au Musée des Beaux-Arts de Tournai.
0: Merci à vous, Pascal Goffaut.
1: Cortège au Musée des Beaux-Arts de Tournai jusqu'au 13 septembre. Nous restons à Tournai. La page architecture et urbanisme sera consacrée à une cité des morts. Je vous invite à découvrir un cimetière singulier, le cimetière du Sud à Tournai, en compagnie de Jacques Ilègue. Jacques Ilègue, vous êtes né à Écossine en 1957. Vous êtes conservateur honoraire des cimetières de la ville de Tournai. Vous êtes l'auteur également de nombreux ouvrages consacrés au patrimoine funéraire.
3: Des ouvrages consacrés au patrimoine funéraire, des biographies d'artistes, du petit patrimoine, qui est aussi une de mes passions, et Tournai en général.
1: Les cimetières, très représentés.
3: Oui, avec entre autres un ensemble de 21 ouvrages que j'ai pu faire avec André Chabot, un photographe parisien qui se passionne pour le patrimoine funéraire dans le monde entier et avec la Galerie Commun.
1: Vous pouvez en sortir l'un ou l'autre.
3: Ah oui, Pied à terre d'éternité, il a photographié des tombes, pyramides, des immenses colombariums en Italie qui ont vraiment une beauté par rapport à nos colombariums qui sont un peu pauvres en Belgique. Des serres, c'est vraiment tout à fait invraisemblable la variété de formes que peuvent épouser les tombes une fois qu'on y est attentif et sensible.
1: Alors nous sommes devant votre bibliothèque personnelle consacrée à différents cimetières. Le cimetière du Sud à Tournai, nous allons nous y rendre. Par exemple, cet ouvrage.
3: Cet ouvrage-ci, c'est l'apport des architectes dans le cimetière du Sud à Tournai. L'apport, il est double. On a des architectes qui ont dessiné leur propre tombe. On verra ça tout à l'heure. Mais ils ont eu aussi des commandes. Et généralement, ils ont signé. Donc, ça veut dire que c'était pas une œuvre mineure pour eux.
1: À une période où on ne choisissait pas sa tombe sur catalogue.
3: Exactement. Où on faisait appel à des artisans, les tailleurs de pierre, les fondeurs de bronze, mais également, par exemple, des personnes spécialisées pour ornementer la tombe avec des plantes, avec des arbustes. C'est vraiment un mariage de compétences professionnelles qui concourent à faire de la tombe un élément singulier. Oui, le cimetière du Sud, il est emblématique. Un, il a été créé en 1784, donc directement suite à l'édit de Joseph II qui interdit d'enterrer dans les villes et dans les bourgs. Donc, il faut créer en dehors de la cité un lieu pour concentrer les tombes. C'est assez amusant parce que la ville, elle s'agrandit et donc elle rattrape le cimetière dans son tissu urbanistique. C'est un cimetière modeste dans un premier temps qui s'agrandit à 5 reprises et qui aujourd'hui fait plus de 7 hectares et comporte plus de 30 000 tombes. C'est fabuleux, d'autant plus que grâce à ces agrandissements, on a gardé des logiques. architectural, purement 19e, début du 20e avec le modernisme, jusqu'à aujourd'hui. Et donc, on peut constater les évolutions et on peut constater aussi que le cimetière comporte ses quartiers. On constate qu'il y a des artistes, qu'il y a des militaires, qu'il y a des politiciens. Donc, je me suis amusé à rédiger des ouvrages selon ces thématiques pour créer des trajets dans le cimetière pour le découvrir à travers des sentiers, à travers une thématique.
4: Eh bien, nous allons nous y rendre donc au cimetière du Sud à Tournai. Le hasard fait bien les choses. Sur la route du cimetière, Jacques Hilleg croise Bernard Bay.
3: Oui, Bernard Bay, pour moi, c'est vraiment un des tout grands photographes belges. Je l'ai sollicité à 3 reprises pour illustrer de ses clichés 3 ouvrages sur des cimetières.
4: Alors Bernard Bay, photographe, vous étiez directeur de l'Académie de Tournai.
5: Oui, photographe, directeur de l'Académie des Beaux-Arts. Un photographe originaire du Borinage qui a axé pratiquement toute sa carrière de photographe sur le travail des mineurs de charbon en particulier. Et comme il n'y en avait plus au Borinage, je suis allé chercher de plus en plus loin. Maintenant, je suis en Silésie, en Roumanie, un peu partout en Europe.
4: Et les cimetières de Tournai.
5: Les cimetières de Tournai avec Jackie. Le sud d'abord, le nord ensuite, et puis les cimetières d'Antoin. J'avais produit des clichés. Et puis Jackie me dit, je prends celui-là pour la couverture de son premier.
4: Vous le décrivez ?
5: Ce sont 2 pleureuses. Orientées l'une d'un côté, l'autre de l'autre, comme si elles se tournaient le dos. C'est un peu particulier, en effet, oui.
4: Les pleureuses, c'est toujours Thanatos, c'est parfois Eros aussi, non ?
5: Ah, ces deux-là sont tout à fait Eros aussi. Hein.
3: Ah oui, soit qu'on voit les seins, soit qu'on a le tissu qui frôle le mamelon. C'est vraiment magnifique. Quoi.
5: J'ai découvert d'ailleurs, moi je fouillais les cimetières comme des lieux de mort, et en réalité, je me suis rendu compte que c'était très calme et agréable de se promener dans ces endroits-là.
4: Comme si vous faisiez des photos de rue, en fait.
5: En fait, ce sont des rues. Hein.
4: Des rues, des allées, des ronds-points.
5: Voilà.
4: C'est un plan de ville, en fait, le cimetière.
5: Tout à fait, mais des amis m'ont fait visiter les cimetières. C'est incroyable, ce sont des villes vraiment là-bas, hein. Des villes, des villages, et puis les gens viennent tous les jours, ils mangent là, c'est incroyable.
4: Merci Bernard Bay.
5: Mais il n'y a pas de quoi.
4: Jackie, on se rend donc maintenant
3: au cimetière du Sud. Oui.
6: Mais ça, c'est vraiment un bel achat.
4: Cimetière du Sud, à Tournai. Une voiture passe, c'est bien la preuve que le cimetière est une ville. Avec ses voies de circulation.
3: Avec ses voies de circulation, et puis ses larges avenues, ses petits sentiers, ses rues plus modestes. C'est vraiment la ville des morts à côté de la ville des vivants. Voilà notre fossoyeur qui vient de passer avec son propre véhicule.
4: Alors l'intérêt de ce cimetière du Sud, c'est qu'on a gardé les logiques d'inhumation.
3: On a gardé les logiques d'inhumation.
4: La tombe la plus ancienne ?
3: Elle était à l'entrée, on a encore la croix en fonte, à l'entrée de ce que moi j'appelle les Champs-Élysées. Champs-Élysées qui amenaient à la tombe d'un premier évêque. Et puis le cimetière s'est agrandi avec un nouveau Champs-Élysées, c'est celui qu'on va fouler maintenant, avec des tombes plus profondes, donc elles coûtaient plus cher. Donc ça permettait de faire une distinction sociale par rapport au commun.
4: Donc il y a des allées, il y a des rues, enfin les allées sont boisées ou pas ?
3: Oui, on a la chance ici d'avoir 3 superbes platanes qui organisent l'espace du cimetière ancien. Et puis on a quand même un certain nombre d'arbres. Le problème, c'est que beaucoup de gens se plaignent parce que ces arbres verdissent la pierre et qu'ils ont l'idéal d'une pierre blinquante. Le cimetière n'est pas fait pour des tombes blinquantes, il est fait pour des tombes qui accusent l'orage.
4: Et j'ai lu récemment un article dans une revue française sur les cimetières végétalisés, plutôt que ces grands cimetières où le minéral triomphe. Là, il y a des couvre-sols qui viennent remplacer les graviers, il y a une vie qui s'installe, un parc nouveau qui voit le jour.
3: Moi, je suis tout à fait favorable à ces cimetières végétalisés. Il y a les arbres, il y a les plantes, mais il y a aussi la faune. Quand je vois un chat ou un lapin défiler rapidement, ça me fait plaisir parce que c'est la vie. Et c'est un hommage aussi à tous nos défunts.
4: Alors, le plan du cimetière, on est ici dans une des allées principales, puisque c'est le deuxième Champs-Élysées.
3: Oui, et c'est vraiment la caractéristique du cimetière ancien. On a essentiellement des monuments néoclassiques. Peu de monuments néo-gothiques ou néo-romans, c'est vraiment le néo-classique qui est privilégié. Et alors on a quand même la chance aussi d'avoir des tombes modernistes qui viennent se glisser ici et là. Et on a quelques grands architectes qui ont signé des tombes. Je crois que le mieux, c'est d'aller les voir.
4: Et quels sont les quartiers, en fait? Ici, ce sont les bons quartiers, hein, Champs-Élysées.
3: Oui, ce sont les grandes familles industrielles, les familles nobles aussi, avec leur blason héraldique. Ici, par exemple, on va passer à côté de la tombe de Paul Clerbault. Paul Clerbault, c'est un architecte qui a 25 ans à la commande par les frères des écoles chrétiennes d'un vaste complexe avec école, internat, boulangerie, boucherie. Et donc, il réalise à Ramnichin une école invraisemblable. C'est le neveu de Louis Cloquet, tout grand architecte du 19e et du début du 20e. Et donc, on voit toute sa foi chrétienne qui se reflète dans la structure de son monument avec une résurrection, le Christ qui sort de sa tombe.
4: Un moyen relief, là.
3: Un moyen relief de Jules Legrain. On voit la qualité de la pierre et des fers forgés. C'est très modeste, il n'y a pas son prénom, il y a famille Clerbault, point final.
4: On est loin des quartiers populaires, des quartiers d'enfants.
3: Non, ils sont juste derrière, mais par la grandeur des monuments, on ne les voit pas tout de suite.
4: Si on poursuit, on arrive à la tombe des évêques?
3: Non, là il faut faire un détour, mais par exemple, on va passer à côté de la tombe de Jean Nautet.
4: Alors, en Guillaume Tell.
3: En Guillaume Tell, c'est magnifique. Jean Nautet était d'extraction tout à fait populaire. Il se fait que par la beauté de la voix, un officier l'incite à aller suivre les cours au conservatoire de Gand. Et là, il va affiner sa voix. Il va chanter à l'Opéra de Lille, il va chanter un peu partout. Et puis, il va devenir baryton à l'Opéra de Paris. Un poste permanent. Il va rester très, très attaché à sa ville. Pour son monument, on a sur le socle la lyre rehaussée de couleur jaune pour évoquer l'or et l'éternité. La lyre est l'instrument qui était tenu par Sainte-Cécile. En dessous, on a un phylactère avec les notes pour la chanson « Les Tournaisiens sont là », donc il est resté très tournaisien. Et il est surmonté d'un buste par Perronet en marbre blanc avec la plume de son chapeau en bronze qui lui donne un vert de gris qui se répand jusqu'à l'épaule. C'est magnifique. Et un pentagramme au-dessus de la lyre.
4: On peut entendre d'ailleurs la voix d'outre-tombe de Jean Nautet, parce que je n'ai pas retrouvé « Les Tournaisiens sont là », mais la Marseillaise.

0: Si on continue ici sur l'allée, on va arriver à une première tombe conçue par Henri Lacoste et signée, ce qui est la seule. Ou alors, si on va à droite, on retrouve le mausolée des évêques et chanoines.
1: Ils sont tous enterrés, là ?
0: Alors, les évêques n'avaient plus le droit d'être inhumés dans leur cathédrale. C'était la situation en 1784. Et puis, en 1971, la loi sur les cimetières a évolué. Et il y a une toute petite phrase, mais de rien du tout, qui indique que les évêques peuvent être enterrés dans leur église. Et donc, depuis 1974, les évêques ne sont plus enterrés ici au cimetière du Sud, mais bien à la cathédrale de Tournai.
1: Direction Lacoste, d'accord ?
0: Très bien.
1: Lacoste, un architecte inclassable, en fait. On connaît l'église de Bléhari, l'utilisation du béton également dans cette église. Béton qui acquiert une esthétique incroyable, une fonctionnalité, mais une esthétique aussi.
0: Oui, Henri Lacoste, il se forme d'abord à Bruxelles, puis à Paris. Et donc, il est revenu avec son esthétique influencée par le modernisme français. Il va réaliser la tombe de Psychary, le poète décédé durant la guerre 14-18, le cimetière fabuleux de Rossignol, les églises de Waterskey et une autre église dans le Limbourg, église liée au charbonnage. Et puis à Tournai, il va quand même réaliser aussi des choses assez incroyables. La maison des Pions Leblanc qui mériterait d'être classée comme monument exceptionnel face au musée des Beaux-Arts de Tournai. Que ce soit aussi le Carillon, le seul bâtiment qui est resté intact sur la grande place de Tournai suite au bombardement de mai 40, puisque la charpente était en béton, donc ne laissait pas de prise aux bombes incendiaires. Et puis ici au cimetière, la tombe familiale, où il n'est pas, parce qu'il voulait être enterré en pleine terre, ce que la ville de Tournai lui refusait. Donc, il est à Audergem, mais sa tombe familiale est ici. Et alors, pour, par exemple, la famille Wimsfontein, famille d'industriels liés à tout le matériel brassicole, il conçoit un monument fabuleux.
1: Conçu, imaginé, dessiné par Henri Lacoste.
0: Par Henri Lacoste, au début des années 1910, on peut voir sa signature, H. Lacoste. Donc ça veut dire quand même qu'il avait un attachement particulier au plan qu'il avait dressé. Là, on voit les deux pleureuses photographiées par Bernard B. On voit bien les seins à travers le textile de la tunique. Ici, on va arriver au rond-point qui clôture quasi les Champs-Élysées. Et là, c'est vraiment une belle conception architecturale, parce qu'autour de son rond-point...
1: Urbanistique.
0: L'urbanisme de la mémoire, avec uniquement trois mausolées où on met en évidence que le nom. Les Rimbaud, les Orlais et les Lacoste. C'est à chaque fois des architectes qui ont conçu le monument. Là, pour les Rimbaud, c'est Marcel Toc. Pour Orlais, Bonduel. Et pour Lacoste, ben c'est Henri Lacoste qui conçoit ce monument très bas, avec une croix entourée des quatre cercles qui sont sans aucun doute les quatre évangélistes. Et alors le lettrage du nom de famille très soigné repose sur un tapis de fleurs moderniste.
1: L'architecture des tombes suit les styles architecturaux du temps. Par exemple, il y aurait une tombe Art Nouveau.
0: Il y a une tombe relativement Art Nouveau, c'est celle de Jules Barras, le ministre libéral, laïque, franc-maçon. On voit les arêtes, on voit surtout le lettrage qui est très très beau, famille Jules Barras.
1: Les courbes déjà dans le lettrage.
0: Les coups de fouet. On a des élans Art Nouveau, mais l'Art Nouveau ne dure pas assez longtemps pour qu'il ait vraiment... beaucoup de traces tangibles au cimetière. Ce que j'ai constaté, c'est que les styles apparaissent, mais avec quelques années de retard sur l'architecture urbaine.
1: Il en va de même pour l'art déco ?
0: Ah non, les modernismes sont très présents. Et c'est parce que les architectes sont appelés à dessiner les tombes.
1: Concession à perpétuité. Aujourd'hui, ça n'existe plus, la perpétuité.
0: Non, la région wallonne a décidé que les tombes ne pouvaient pas excéder 30 ans, mais on a toujours la capacité de renouveler la concession et pour des sommes relativement modestes. Donc ça oblige la famille à entretenir le monument. Ceci dit, ça entraîne aussi de la perte de patrimoine certain.
1: Et retour à la maison après la découverte de ce cimetière du Sud. Et Jacques Hilaig, vous sortez de votre bibliothèque. Effectivement, l'image de Bernard Bay, quel est le titre de l'ouvrage ?
0: Le cimetière du Sud à Tournai, un itinéraire pour aborder l'architecture, l'imagerie et la symbolique funéraire.
1: Édité par Présence et Action Culturelle, Hainaut Occidental, l'auteur Jacques Hilaig. 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Réalisation Pascal Goffaut.

0: Il est 3 heures.
1: Bienvenue dans ce flash. Le plan américain pour Gaza est la seule voie à suivre pour éviter une attaque similaire à celle du 7 octobre. Les propos de Nikolaï Mladenov, le représentant pour Gaza au Conseil de la paix, cette organisation créée par Donald Trump pour tenter de ramener justement la paix dans la bande de Gaza. Pour rappel, le premier ministre israélien Benjamin Netanyahou a balayé d'un revers de la main le plan de paix proposé par les États-Unis ce dimanche. Le chef de l'État hébreu refuse catégoriquement que son armée quitte la bande de Gaza. Dans le reste de l'actualité, la chaleur qui pèse sur une bonne partie de l'Europe et qui relance de nombreux incendies. Le feu qui sévit depuis 7 jours dans la Drôme est reparti de plus belle depuis samedi. 370 hectares ont été brûlés et 4 pompiers légèrement blessés. Toujours en France, un autre incendie s'est aussi déclaré dans la Lozère ce dimanche. Les flammes ont déjà englouti plus de 100 hectares. Le feu n'est toujours pas sous le contrôle des pompiers. Chez nous, je vous rappelle cet avertissement jaune à la chaleur pour les prochains jours. La chaleur qui n'a pas empêché les festivaliers de se rendre à Ronquières tout le week-end. Le Ronquières Festival qui s'est terminé hier soir en province de Hainaut a attiré plus de 66 000 personnes. C'est une augmentation de 10% par rapport à l'année dernière. Après 2 années déficitaires, le festival Ennuyé affiche un chiffre d'affaires global à l'équilibre. Les organisateurs vous donnent donc déjà rendez-vous pour la 15e édition qui aura lieu du 6 au 8 août 2027. En sport, je vous rappelle la victoire de Demi Vollering sur l'édition 2026 du Tour de France. La Néerlandaise empoche ainsi le 2e Tour de France de sa carrière. En football, les deux Sporting d'Anderlecht et de Charleroi se sont tous les deux imposés hier. Au classement de cette nouvelle saison de Pro League, c'est l'Union Saint-Gilloise qui figure en tête. Après, je vous le rappelle, une seule et unique rencontre disputée. Fin de ce flash, très belle nuit à notre écoute.
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0: Théâtre du Peuple, c'est un monde rêvé il y a 130 ans à Bussan, dans une vallée des Vosges. Maurice Potcher, un homme de lettres, un poète originaire de Bussan, va écrire les textes pour la scène et sa femme Camille de Saint-Maurice, qui est comédienne, dirigera la troupe. C'est eux deux qui vont fonder en 1895 un théâtre populaire destiné aux habitants de cette vallée des Vosges, dont ils firent à la fois des amateurs, des connaisseurs, des praticiens, sur la scène comme dans la salle. Et on peut dire qu'ils ont été les précurseurs d'un théâtre décentralisé. Sensibles aux problématiques de la vie locale, désireux de la valoriser, les deux fondateurs du Théâtre du Peuple vont intégrer les habitants à des projets qui les concernent. Leurs histoires, leurs larmes, l'amour, l'alcoolisme, la mort et la guerre s'y présentent à cette frontière avec l'Alsace. Et bien sûr, la nature et le ciel somptueux sous lesquels ils jouaient. Un documentaire signé Aurélien Frances et produit par Silence Podcast, la société de production d'Aurélien Frances qui arpente toujours le territoire à la fois dans la solitude et la rencontre. C'est un paradoxe que permet la radio.
1: Tout de suite, la première pensée que j'ai eue, moi, c'est que c'était une cabane. C'est le côté bois. Certains de mes prédécesseurs ont utilisé aussi beaucoup cette image du bateau, avec son serpent retourné comme ça, comme une coque de bateau. Et puis le côté, qu'est-ce que c'est que d'être le capitaine de ce bateau, enfin l'idée d'un lieu qui bouge, voilà. Et puis après, j'ai appris qu'on l'appelait la ruche. Ça m'a aussi beaucoup plu. La ruche avec ses os, avec tous ses éléments, ses cadres qui se mettent, qui se défont. La symbolique de l'organisme vivant aussi.

Je m'appelle Julie Delisle et je suis artiste, metteuse en scène, comédienne et directrice du Théâtre du Peuple de Busson dans les Vosges.

En fait, il est vivant. Il change perpétuellement. Il va se modifier en fonction de l'humidité, des sécheresses. Cet été, on a eu 2 inondations par le fond lors de gros orages. C'est ça qui est beau aussi, le fait qu'il bouge, ça fait qu'on est toujours un peu attentif. Je dirais comme tu peux pas le laisser comme ça pendant des plombes sans le surveiller, sans l'observer. On est un monument historique, donc c'est fait de manière très très sérieuse. C'est un lieu effectivement dont on a découvert qui pouvait vivre des tempêtes, et puis il le vit à plusieurs niveaux. Il le vit même de manière métaphorique ou dans son histoire. C'est un lieu qui a connu des crises très difficiles, des guerres, deux guerres, des morts. C'est pas du tout un lieu qui en 130 ans est resté calmement niché dans son coin de vallée de montagne où il s'est rien passé. Il y a toujours des histoires pas possibles ici. Donc il a été malmené à beaucoup de moments. Comme les habitants ici, il a vécu la même chose. C'est pour ça qu'ils sont si proches de caractère, peut-être. La cabane, c'est ce qui va le plus me parler, parce que je pense à quelque chose de la joie quand on est dans ce lieu de jeu, de l'enfance, de tout ce que ça peut signifier. Tu as vu quand les portes s'ouvrent, ce côté un peu, les gens vont évoquer, ils vont dire des mots comme de la magie. Tout de suite, ça va les mettre dans l'instant aussi. Donc on a tendance à rapprocher tout ça de l'idée de l'enfance. En tout cas, ce qui est sûr, c'est que les comédiens, les acteurs, les actrices, ils ont besoin de cette part de l'esprit d'enfant. Ils le quittent jamais vraiment. Ils font un métier qui est proche de celui du métier d'enfant. Là, on marche dans la pelouse du parc, qui est un endroit très apprécié du public, puisque c'est ici que les gens viennent flâner avant le début des représentations, pique-niquer, s'installer, se reposer, profiter du cadre vraiment magnifique qu'il y a ici. On est tout entouré des montagnes, de la forêt, on est vraiment en lisière de forêt, et on a face à nous le théâtre. C'est un bâtiment assez modeste. En fait, le bâtiment principal, la salle, n'est pas isolée. Donc, c'est simplement des planches de bois. C'est à la fois un bâtiment assez ordinaire dans le paysage vosgien, parce que des bâtiments tout en bois, on en voit d'autres ici dans la vallée. Et donc, je trouve qu'il s'intègre assez bien dans son environnement. Parfois, les gens me disent, on dirait un champignon qui a poussé dans la forêt, parce que c'est vrai que tout autour, on a des arbres et finalement, le bâtiment s'intègre bien au milieu de tous ces végétaux. Et en même temps, il est assez atypique, assez extraordinaire, unique, singulier, quand on sait que c'est une salle de spectacle. Et qu'à l'intérieur, il y a donc une salle qui peut accueillir 800 personnes avec une immense scène. Et donc, voilà, il est à la fois ordinaire et extraordinaire. Je m'appelle Héloïse, Héloïse Erhardt, et je suis chargée des relations avec les publics, ici, au Théâtre du Peuple. En fait, le Théâtre du Peuple, au départ, c'est un théâtre de verdure, un théâtre de plein air, qui est créé par Maurice Potcher en 1895. Alors, Maurice, c'est un jeune poète vosgien qui naît ici à Bussan dans une famille d'industriels. Et il crée ce lieu avec son épouse, Camille de Saint-Maurice, qui, elle, est comédienne professionnelle. Et il le crée avec le désir de régénérer l'art de son temps au contact de la nature. Et au départ, en 1895, c'était simplement une scène posée dans un pré, dans une prairie. Et au-dessus de cette scène, s'est construit un cadre de scène. Et puis quelques années après, Maurice Potcher a fait construire une tribune pour surélever une partie du public. Mais le parterre était encore à ciel ouvert. Puis ensuite, il va faire construire une grande toile pour protéger le parterre de la pluie, du soleil. Et puis, il va finir par refermer le bâtiment en faisant installer par des artisans locaux une charpente avec un toit, des murs. Et puis, au fil du temps, il y a des petites parties chalets qui vont venir s'imbriquer de chaque côté du théâtre pour offrir un peu plus d'espace aux personnes qui travaillent ici. Donc, des espaces pour les loges, pour permettre aux artistes de se préparer, des chambres à coucher pour les héberger au moment des répétitions et des représentations, un foyer pour accueillir le public, servir à boire, à manger, des espaces pour les costumes, la confection, l'entretien, des espaces de stockage pour le matériel, son, lumière. Évidemment, de l'autre côté, on en parlait tout à l'heure, les bureaux de l'administration, la billetterie. Et donc, au fil du temps, le bâtiment s'est développé en fonction des moyens du bord et des besoins du moment.
On a l'impression qu'il y a un peu des passages secrets un peu partout. Et j'en découvre encore. Quand on regarde au fond du parc, il y a une tombe. On va la laisser approcher. Donc on est au pied de la tombe. C'est une tombe assez simple qui est recouverte d'un petit parterre de fleurs qui là sont, c'est plutôt un parterre de feuilles mortes d'automne. Donc c'est ici que sont enterrés Camille et Maurice, les fondateurs du Théâtre du Peuple. Et ils ont été enterrés à côté du théâtre selon leur volonté, ce qui est assez rare. Et donc c'est une présence toute particulière pour nous qui travaillons ici. Et encore plus quand on croit aux esprits et aux fantômes. Et le théâtre est quand même un milieu encore très superstitieux. Les fondateurs, Camille et Maurice, ils sont à notre esprit en permanence. Ils font partie de nous, de l'équipe, c'est des entités. Et le fait qu'il y ait un espace physique qui matérialise leur présence, ça renforce cette idée. Ils sont pour nous, oui, exemplaires, inspirants. Ils ont fait preuve d'audace, d'amour. Donc c'est un phare dans la nuit pour nous.

0: Maurice Potcher est issu de Busan. C'est un vrai poète de nature qui part à Paris parce que c'est l'endroit où on peut essayer d'exister quand on écrit à cette époque-là, qui fréquente le milieu culturel, intellectuel parisien. Il y rencontre Camille Camée de Saint-Maurice, qui deviendra sa femme, Camille Potcher, qu'on appellera Tante Cam. Et en étant à Paris, la réception de son œuvre à Paris ne se fait pas comme peut-être il pourrait le souhaiter, malgré son talent. Et puis, il est traversé de grandes questions liées au fait de proposer de l'art, en tout cas une certaine forme de culture, toujours un peu à un même milieu, à un même type de personne. Et ça le travaille quand même. Et ça travaille aussi Camille. Et puis ils ont une occasion comme ça, un peu impromptue, à l'occasion du centenaire de la République, il est demandé à chaque village de France de faire une pièce de théâtre. Et son père qui est maire lui dit, viens avec tes amis, vous allez nous jouer une pièce de théâtre à l'occasion de ce centenaire de la République. Donc ils choisissent une pièce de Molière, Le médecin malgré lui. Et il vient jouer avec certains de ses copains, mais il n'y a pas assez de rôles, donc il engage des gens du coin. Et ça va être vraiment la base aussi de la philosophie potchérienne, c'est-à-dire très vite il va se rendre compte, ça a un succès fou. L'année d'après, il écrit une pièce. Et en recrutant les gens des usines de Potcher ou les notables du coin pour venir jouer les rôles des pièces que Maurice écrit. Et tous ces comédiens amateurs et amatrices sont formés par Camille, qui est une comédienne de renom. Et donc voilà, ils sont venus tous les deux, ils se sont lancés comme ça, et puis d'été en été, chaque fois une pièce différente, l'aventure a pris une ampleur incroyable, une réputation a grossi comme ça, et c'est devenu une aventure familiale, villageoise, etc., qui a pris à chaque fois par les volontés aussi des gens du coin, beaucoup, qui sont venus dire ce lieu il existe, nous... Voilà. Et on voit qu'il est conçu architecturalement, parce que c'est très étonnant, à l'époque c'est pas du tout le genre de lieu qu'on pouvait construire. D'abord il a été construit par les gens du village, notamment les Hans, qui sont des menuisiers, dont les descendants sont encore là et présents dans l'association. Et puis la menuiserie Hans, elle existe toujours. On continue de travailler ensemble, et qui ont conçu en fait ce lieu incroyable architecturalement, avec cette pente à 7% sur la Seine, aussi dans l'espace dans lequel sont les spectateurs, et qui fait que ça a été pensé pour que chaque personne qui soit dans le théâtre ait le même point de vue et la même qualité de perception de la représentation, à la différence d'un théâtre à l'italienne qui va être très différent, où tu vas avoir des gens complètement au poulailler qui voient rien, des gens qui se montrent dans les loges, etc. Là, vraiment, tout le monde voit et entend à peu près pareil. Et ça, c'est très novateur. Et c'est se dire aussi qu'à la base, c'est vraiment une utopie. Waouh, quoi. 130 ans d'une maison, 130 ans d'un théâtre, c'est ultra émouvant. Il y en avait d'autres, des théâtres comme ça autour, qui existaient. Pourquoi celui-là, il a tenu? Parce que je crois qu'il a su devenir mythique. Et c'est ce qui fait qu'on continue d'avoir cet afflux de pèlerins. Franchement, c'est un peu une sorte de pèlerinage, quoi. De gens qui continuent de venir alors qu'il n'y a eu aucune apparition. Il y a cette apparition quand on voit le réel au travers des portes, mais j'ai pas connaissance d'une apparition mystique ou quoi que ce soit, mais il y a tous ces pèlerins.
1: Aux confins de l'Alsace et de la Lorraine, niché dans un cirque naturel des montagnes vosgiennes, un petit village, à Busan, c'est son nom, se dresse en effet depuis 66 ans le plus ancien théâtre populaire de France. Ce public réalise parfaitement l'idéal poursuivi par Maurice Potcher en créant son théâtre. Toutes les classes sociales s'y côtoient et communient dans le rire ou l'émotion. Lorsqu'il fallut donner un nom à cet enfant, quelqu'un suggéra « Théâtre du peuple ». Titre que Maurice Potcher adopta sans savoir encore qu'il répondait aux aspirations de Michelet. Au moment de sa création, ce théâtre fut une révélation en France et même à l'étranger, où Maurice Potcher fut appelé à Moscou, en Roumanie, en Tunisie, comme grand spécialiste du théâtre populaire. Maurice Potcher est un poète. Il a chanté avec ferveur ses Vosges qu'une lumière changeante part de multiples attraits. Ce pays où il a puisé sa sève, ce Val qui est un nid sans être une prison. En œuvrant par le peuple et pour le peuple, il applique sa devise inscrite au fronton du théâtre, par l'art, pour l'humanité.
0: Le danger du lieu, c'est qu'il a un fort poids patrimonial. Et ça, c'est pour moi un point de vigilance. C'est très important, le patrimoine, l'histoire, le lieu, voilà, c'est très important, la mémoire, c'est très important, le bâti dans son histoire, etc. Mais ça reste un lieu de création. Et donc, ça doit être une richesse d'être dans ce fort lieu de patrimoine. Ça doit jamais devenir un lieu qui finisse par tomber dans une sorte d'animation patrimoniale, de finir par, finalement, plus fatigué à essayer des nouvelles choses, plus avoir cette audace de l'utopie, et puis petit à petit de faire une espèce de tradition qui s'éteint, qui est de moins en moins vivante. Ça tient à l'état d'esprit dans lequel on fait les choses et pas vraiment que aux choses qu'on y fait. Énormément de gens viennent visiter le lieu et il y a toujours, tous les jours, des gens ultra surpris qu'on y fasse encore des pièces de théâtre, que ce soit plus de Maurice Poitier, que ce soit plus en costume d'époque et que ce soit du théâtre contemporain, par exemple. Ils tombent des nues. Parfois, ils y croient pas. Moi, j'ai l'impression que ce lieu, il est toujours en avance. Et que ça me plaît, moi, en tant qu'artiste, de coopérer avec un lieu qui a cette avance-là pour moi, bah, peut-être grandir en tant qu'artiste, me poser des questions importantes. Il m'aide à ça. On se met à agir avec le lieu et moi, j'ai vraiment l'impression de co-diriger avec le lieu. Il y a des trucs que je peux vouloir toute seule, s'il n'est pas d'accord, ça passera pas. Et on le sent nettement.
2: Donc on entre à l'intérieur de la salle, en passant par la porte côté jardin, qui nous amène directement au centre de la salle. Il y a une jolie lumière naturelle qui traverse les carreaux et qui se reflète sur le parquet de la salle. Très joli. Donc on est dans le théâtre, on est à l'intérieur de la salle et alors là tout est en bois. Le parquet est en bois, les bancs sur lesquels on est assis sont en bois. C'est des bancs très rudimentaires avec un dossier. Au-dessus de nos têtes, on a un faux plafond qui ressemble un peu à une coque de bateau renversée. Parfois, on me dit « Ah, ça me fait penser comme si on était à l'intérieur d'un tonneau. » En tout cas, il y a un voyage dans le temps qui se fait. C'est un lieu qui nous ramène à une autre époque. Et donc, cette scène, elle est assez immense. Elle est très large. Et autour de la scène, il y a un cadre de scène qui est décoré avec du bois. Un décor typiquement vosgien, dit-on, parfois. Avec des branches, des écorces, on devine à nouveau du bouleau, donc là, les parties les plus claires, puis un bois plus foncé. Et puis en dessous du cadre de scène, il y a le nez de scène qui est habillé d'un joli mur de pierre. Donc on passe du bois à la pierre, au minéral. Et alors il y a une légende autour de ce mur de pierre. Il paraît qu'il y a dans ce mur une pierre qui proviendrait du théâtre de l'Acropole à Athènes, que Maurice Poitier aurait emprunté lors de l'un de ses voyages en Grèce. Donc il aurait rapporté dans ses valises un petit fragment de marbre qui proviendrait du théâtre de Dionysos. Et il l'aurait incrusté ici à Busan pour rappeler l'origine du théâtre, le théâtre antique. Et puis ça devait l'amuser d'imaginer que ce petit fragment de marbre avait dû entendre de grandes voix et qu'ici il continuerait à entendre de grandes voix. Et le théâtre du peuple, il est connu dans le monde entier pour son fameux fond de scène qui s'ouvre sur la forêt. Et donc quand on est en salle, on voit cette belle scène et au fond de la scène, il y a quatre belles portes en bois. Et ces portes s'ouvrent, elles sont coulissantes, elles sont immenses. Et elles donnent sur l'extérieur, de l'autre côté. Et ben on va aller les ouvrir ensemble. Qu'en dis-tu ?
3: Avec grand plaisir.

0: Maurice Fauchère, quand il fonde le Théâtre du Peuple, il a un désir très profond, c'est de régénérer l'art de son temps au contact de la nature. Et donc, au contact de la nature, on y est ici. À l'intérieur de ce bâtiment qui est tout en bois, fait avec des matériaux naturels, des matériaux qui ont été pris à proximité. C'est du bois issu des forêts vosgiennes. Et en 1895, au moment de la fondation du Théâtre du Peuple, il y a déjà un arbre qui a une place toute particulière au fond de la scène. C'est ce hêtre qu'on a sous les yeux, qui est un hêtre qui est sans doute plus âgé que le théâtre lui-même. Donc il a peut-être 200 ans. Et ce hêtre, sans doute que Maurice Fauchère avait envie qu'il soit là, tout près du théâtre, dans le fond de scène. Et quelques années après, quand le bâtiment en fait, a évolué, s'est refermé petit à petit, architecturalement, il y a eu une volonté de refermer le fond de la scène. Et Maurice Fauchère a dit « Ah, on peut refermer, mais il faut pouvoir continuer à ouvrir ». Et donc, ils ont installé ces portes qui permettent encore aujourd'hui de fermer et d'ouvrir autant de fois qu'on le souhaite. Et donc, chaque artiste qui est invité à créer au Théâtre du Peuple est invité à intégrer ce fameux fond de scène ouvert sur la forêt au spectacle en fonction de son imagination, de l'histoire qui est racontée. Et donc, l'histoire peut être jouée à la fois dedans, dehors, et on peut apparaître, disparaître par ce fond de scène. La forêt devient une extension de la scène, un prolongement. Et on le voit, hein, les feuilles de la forêt sont déjà sur le plancher. Finalement, on est à la lisière, mais c'est très poreux, intérieur, extérieur. La forêt, c'est un endroit de fantasme, c'est un endroit qui est féerique, c'est un endroit assez symbolique aussi, c'est un au-delà, un autre monde. Ça peut être aussi un endroit qui est inquiétant et en même temps un endroit qui est rassurant. C'est quelque chose qui vient comme ça à stimuler notre imaginaire. Et le public qui vient au Théâtre du Peuple attend toujours avec beaucoup d'impatience ce fameux fond de scène qui s'ouvre sur la forêt. Et c'est à chaque fois un enchantement, un émerveillement. Et parfois, on a même du mal à croire que c'est la réalité. On peut s'imaginer que c'est, je sais pas, une toile peinte, une projection. Et en fait, on devine que c'est la réalité en sentant l'air frais qui passe sur notre visage quand les portes s'ouvrent et puis qu'on voit bouger les feuilles dans le vent. Et c'est assez fascinant qu'une chose aussi simple que simplement d'ouvrir des portes sur l'extérieur continue de nous fasciner et vient comme ça nourrir notre imaginaire. Et je crois que ça vient toucher vraiment profondément les gens. C'est assez magique. Nourrir notre imaginaire. Et je crois que ça vient toucher vraiment profondément les gens. C'est assez magique.
1: Il y a toujours une toute petite chose qui va faire que ça va bouger, un animal, un oiseau. C'est ce qui fait que les gens parfois réalisent que ce n'est pas du tout un décor. Parce que d'un coup, il y a un oiseau qui passe, un bout de vent qui fait bouger les branches. Et là, d'un coup, ça devient... Non mais mince, en fait, ce n'est pas une carte postale, c'est pas... C'est fou, c'est vrai, c'est réel, dans toute la force du réel, réel, quoi. Quand on lève le voile, ça vous émeut. Et on a parlé d'enfance et tout ça, on met un peu les mots qu'on veut, peut-être qu'enfance c'est pas bon, mais ça vient directement te connecter, te brancher à... Bah je sais pas quoi, mais un truc puissant.

Alors, on se trouve au pied du Grand Fou. Fou, Fao, Fayard, Fagus. Donc le grand être qui nous trône au fond de la scène du Théâtre du Peuple. On est derrière et on le contemple. C'est un arbre particulier. Alors, c'est vrai qu'il attire tout de suite l'œil très fort. Il a des collègues aussi autour. Il y a un érable, il y a un autre être

un peu plus loin. Il y a même un tout petit que nous on a déplacé, qui est un de ces petits qu'on a déplacé pour mettre en face, en se disant, ben en fait, Fagus, à un moment, il sera plus là. Donc peut-être qu'il faut que nous, on pense à son successeur. Donc on a planté il y a quelques mois un de ces petits qu'on a déplacé de quelques mètres pour qu'il prenne mieux la lumière et pour le mettre en face, en se disant, il sera possiblement le successeur. Mais bon, pour l'instant, Fagus va bien. Il y a un truc que je trouve d'absolument fascinant, c'est que on le regarde, il est vraiment pas loin du tout, hein, il est à quelques mètres de la

une sensibilité, mais voilà, c'est, le coup de foudre, il s'est vraiment produit avec lui. C'est le fait de le voir comme ça, alors encadré, dans l'espace d'une représentation, peu importe d'ailleurs le spectacle, ça a juste été de le voir et de me dire, mais en fait, il y a quelque chose dans ce bout de vivant-là qui m'attire irrésistiblement. À chaque fois qu'il y a des réflexions importantes qui doivent se prendre, je trouve important de le faire à ses côtés. Je trouve important de me poser au pied de cet arbre, de réfléchir. Sa présence m'aide à me sentir plus réceptive, plus fertile. Et il ne faut pas que je perde le contact. Les arbres ici sont nos collègues, c'est vraiment ça pour moi.

0: Comme la nuit est tombée et qu'il commence à faire froid, on s'est retranché dans les bureaux chauffés. Et là, on a bien vu qu'il faisait froid dans le théâtre. Il va faire froid des fois jusqu'à début juillet. On n'est pas équipé pendant. Enfin, il n'est équipé que pendant la saison d'été. Donc on emprunte nos projecteurs à nos collègues de la Comédie de Colmar, du Théâtre National de Strasbourg. Enfin, voilà, on n'a pas de choses à nous puisqu'on ne peut pas les stocker, ça gèlerait. On a quelques petites choses, mais la plupart des choses, c'est prêté pour l'été. On nettoie complètement le lieu, on le rééquipe au printemps, puis on crée les formes qui vont être jouées pendant l'été. Elles sont jouées, puis ensuite on démonte à l'automne. Il y a cette petite dormance pendant un temps. Et c'est pour ça aussi que dans ce que je cherche, je me dis que peut-être il faudrait raisonner en termes d'années plus longues avec ce rythme des saisons, mais peut-être se dire que là, moi j'ai choisi de lancer un ouvrage, un élan, enfin je ne sais pas, qui s'appelle Vivante, et qui va couvrir les deux prochaines années, pour se dire qu'on s'inscrit un peu plus dans la durée aussi. Comment est-ce que nous, on propose un autre rythme ? Et en s'ajustant aussi au rythme naturel des saisons, en essayant de déployer un peu plus de l'attention à notre sens de la durée et à la nature qui nous inspire.
1: C'est un théâtre qui est habité. On a des chauves-souris l'été qui viennent certainement se nourrir des insectes attirés par la lumière des projecteurs. Donc en particulier, au moment des spectacles qui sont joués en soirée, on peut deviner des chauves-souris qui voltigent au-dessus des interprètes. On a une petite communauté de Loire qui vient passer du temps ici l'hiver. Et on a déjà trouvé une chouette qui avait élu domicile dans une loge. Parfois, on devine des nids qui ont été installés sur une poutre entre deux planches. Et évidemment aussi des plus petits animaux, des insectes qui sont présents partout ici. Et ça, on y est particulièrement attentif depuis quelques temps, depuis notamment l'arrivée de Julie Delisle. Et là, on entre dans un nouvel élan qu'on a intitulé « Vivante ». Et on a choisi de faire connaissance avec justement les vivants avec lesquels on cohabite au Théâtre du Peuple. Et donc on a proposé à des naturalistes de venir faire un inventaire de la biodiversité au Théâtre du Peuple, donc à la fois à l'intérieur mais surtout à l'extérieur, donc la botanique, donc la flore, la faune. Donc il y a des naturalistes qui ont commencé un inventaire. Et peut-être que cette matière scientifique, naturaliste, qu'on a commencé à récolter, donnera lieu à une création. En tout cas, on souhaite lui donner une forme poétique puisque c'est le langage qu'on cultive ici au Théâtre du Peuple. Et peut-être que dans la devise du Théâtre du Peuple, la devise de Maurice Potcher, par l'art pour l'humanité, peut-être que dans l'humanité, lui avait déjà senti que c'était pas seulement les humains, mais que c'était aussi tous les vivants. Il y a le vivant à l'intérieur, il y a le vivant à l'extérieur, et les vivants, ils sont multiples. Et c'est important de se décentrer aussi et d'ouvrir son regard, son attention sur ce qui nous entoure et pour continuer à cohabiter parce qu'on est interdépendants. Et je crois que si ce théâtre fête cette année ses 130 ans, c'est aussi parce qu'il a su aussi être à l'écoute de son environnement

Moi, je suis arrivée avec un projet d'écologie profonde. Un projet qui inclurait, si on suit ce que Guattari a écrit dans les trois écologies, l'écologie mentale, l'écologie sociale et l'écologie environnementale. Et ce serait ça l'écosophie ou l'écologie profonde. Et puis en suivant aussi la pensée d'un philosophe norvégien montagnard qui s'appelle Arne Næss. Et j'ai le sentiment que l'écologie profonde est une manière d'être au monde qui pourrait répondre aux défis de l'époque. C'est grâce à la poésie, grâce aux poètes en fait, qu'on gagne en sensibilité, qu'on arrive à affiner. Et là d'un coup, ben en fait tout ce qui paraît être des voies sans issue, des énormes montagnes qui se trouvent devant nous avec pas de solution parce que d'un coup, voilà, on se retrouve complètement solastalgique ou je sais pas, éco-anxieux. Enfin, tout ce qu'on vit là dans la société, puis alors avec les paquets de crises qu'on a, il y a vraiment des bonnes raisons de pas être bien, quoi. Je pense et je crois que la posture de l'écosophe, donc de ce sage de la maison, oikos, sophia, la sagesse, est une vraie voix. L'écosophe, c'est celui qui, face à la montagne, comprendre, observer, attendre, sentir, et puis s'apercevoir à un moment qu'il y a finalement un petit chemin que tu n'avais pas du tout vu au départ, qui n'est pas la grosse route qui s'est éboulée, là, voilà, le truc impossible, et qui va te permettre de monter petit à petit, en sinuant, en ayant l'impression qu'à des moments tu t'éloignes complètement de ton but. Donc voilà, là, je sais pas, il y a des, on va dire des principes de sérendipité, par exemple. La sérendipité, c'est quand tu trouves un peu sans chercher. Enfin, en tout cas, tu sais pas très bien ce que tu cherches, mais tu tournes autour et tu découvres des choses comme ça, un peu. Des choses qui sont de se dire que tout peut t'arriver à tout moment. Et le facteur joie, il est au cœur de la pensée écosophique. Et il y a toutes les formes de joie. Il y a la tristesse joyeuse, la joie de la colère, il y a l'expression de la joie dans toutes ses dimensions. Hein. C'est pas que simplement sourire au monde et trouver que tout est merveilleux. Et être... C'est cette espèce d'état, le seul état dans lequel tu peux être dans un apprentissage et donc une modification des comportements. Rien ne s'imprime à l'intérieur de toi si ça n'est pas passé par la joie. Une fois que je crois qu'on comprend ça, ça guide énormément. Est-ce que cette décision te génère... Et je parle pas de plaisir. Prendre ce paquet de bonbons et tant pis, Frine, va te procurer un plaisir immédiat et tout ça, mais est-ce que ça te génère une joie profonde? Et ça, c'est ce que je crois Arne Næss, il essaye de dire aussi. Voilà, il est spinoziste. Et ici, ce lieu, il a, on revient en fait au début de notre échange, il a cette capacité à générer, à accompagner, à porter, à sublimer notre joie. Je ne sais pas pourquoi. Je ne sais absolument pas pourquoi il fait ça. Je ne sais pas, mais je sais que ça se passe. Et là, d'un coup, ben en fait, c'est là que je pense qu'on peut changer le monde. Parce qu'on a un lieu qui fait ça. Donc il nous prépare notre petit terrain du cœur, quoi. Il nous prépare à l'intérieur. Et quand on repart du théâtre du peuple, je crois qu'on peut prendre des décisions. Je crois qu'il y a des décisions importantes. En tout cas, moi, il y a une décision qui a changé ma vie en venant ici. Donc si ça s'est produit pour moi, ça peut se produire pour tout le monde.

0: Pour certaines personnes, quand elles entrent dans le théâtre, il y a une sensation d'un lieu religieux, spirituel. Je pense qu'il y a le rapport scène-salle, ce rapport frontal qui peut rappeler l'assemblée avec l'autel. C'est vrai qu'un théâtre, finalement, c'est un lieu de communion, c'est un lieu sacré, c'est un lieu de partage. Et il y a peut-être les bancs bois qui nous rappellent aussi les bancs d'église. Peut-être la lumière qui traverse les carreaux ici, qui ne sont pas des vitraux, mais presque, qui rappellent aussi cette ambiance de recueillement. Donc c'est vraiment un lieu qui a une forte saisonnalité, puisque n'étant pas chauffé, on dépend vraiment des saisons et des températures. Et donc notre activité, elle s'adapte à la saisonnalité.
1: La première chose qui m'a interpellée quand on est rentré, c'est qu'on s'est mis à chuchoter presque naturellement.
0: Ah. Oh, ça c'est moi. Oui. Ah, c'est moi, je pense. Ah, mais on peut parler très fort hein, dans le théâtre, il n'y a aucun souci, hein. On peut faire tout ce qu'on veut. On peut faire du bruit comme ça. Généralement, l'été, quand le spectacle plaît beaucoup au public, le public applaudit très chaleureusement, mais aussi tape des pieds comme ça dans la salle, et donc il y a tout le plancher de la salle qui résonne. Et ça, c'est une tradition. Et nous qui sommes dans les bureaux, généralement, à ce moment-là, on a les murs qui tremblent. Voilà. Quand le public est content, il tape des mains et des pieds.
2: C'est un lieu qui accompagne une certaine introspection, on pourrait dire. Un certain lien au calme intérieur. C'est pas aberrant de le comparer à un lieu de spiritualité. Comme une église, un temple. Il te rend plus calme pour peu que tu te laisses faire, en fait. C'est ça aussi. Alors là, on est à l'automne, l'hiver, tout ça, ça va paraître plus facile. L'été, quand il y a tout le monde, tout le temps, partout. Et puis cette frénésie, ce truc très, très humain, très, très bruyant, envahissant à des moments. C'est plus dur, mais il y a toujours des petits instants. Et puis c'est un lieu qui, la nuit, n'est pas du tout silencieux la nuit. Absolument pas silencieux. Quand on passe une nuit dedans, on s'en rend compte. Il y a des animaux qui passent dedans, et puis ils craquent. Il craque tout le temps. Parfois, si tu peux entendre le vent aussi. Mais pas que par rapport au lieu. Si les portes sont ouvertes, tu vas entendre le vent dans les arbres. Et alors, quand il pleut ou qu'il y a carrément un orage, il y en a l'été, etc. Là, c'est très puissant. D'un seul coup, ça frappe la tôle du toit qui résonne comme de la tôle. Donc très, très, très bruyant. On ne s'entend plus. S'il y a une grosse averse, on ne s'entend plus dans le théâtre. Il peut y avoir des niveaux de son extrêmement élevés comme des niveaux de son extrêmement bas. C'est vraiment très impressionnant.

0: J'aime y être. J'aime y être la nuit. J'aime y dormir. Voilà. Donc j'ai mon petit carnet parce que depuis des années, j'ai une espèce de mini passion naturaliste, mais vraiment très très humble. Voilà. Donc j'étais contente de noter que j'avais entendu un loir tel soir en étant dans le lieu. Là, pour les premières fois que j'ai entendu les loirs qui font un cri très spécifique comme ça. Voilà. Donc j'avais mon petit truc. On a suivi une couvée, enfin plusieurs couvées de rouge-queue qui ont eu lieu un été, donc on a vu, voilà, on surveillait, on a même retardé une partie des travaux pour fermer le bar en bas, parce qu'en fait, il y avait une couvée, donc tant que les bébés n'étaient pas... Voilà, c'est cette attention qu'on a voulu avoir, en se disant, il n'y a pas que nous. Là, l'urgence, c'est un peu de laisser la place, en fait. Moi, j'ai toujours été chagrinée par cette hiérarchie des éléments du vivant qui était un peu imposée dans nos sociétés. Et que je n'ai jamais comprise, qui me dépasse, mais totalement. Et ça, c'est très dur. Je suis venue en 2021 et je suis arrivée ici le 2 octobre, enfin j'ai une prise de fonction le 2 octobre 2023. Donc ça fait 2 ans. Et je suis toujours aussi émue, j'explique pas. D'un seul coup, un lieu, un endroit où on se dit c'est là que je dois être. Voilà. Et on n'en doute pas. Ça m'est arrivé de ne pas sentir de différence entre le lieu et moi, entre le lieu et mon corps. Des fois, j'ai l'impression que c'était un peu envahissant. C'est vertigineux. Mais en tout cas, je trouve ça beaucoup plus excitant que d'avoir un rapport à l'outil. Se dire, je dirige un lieu, c'est un outil, c'est même un écrin, et je viens poser mon geste de mise en scène dans un outil. Enfin, je l'utilise comme une boîte, et je fais ça avec un ton comme ça. Mais je trouve ça hyper dommage de ne pas profiter de ce qu'il peut donner, parce qu'il donne énormément. Énormément.
1: Il n'y a pas pire douleur chez la bête que la solitude de son pas. Perdre la trace du silence et trouver un vacarme à son propre souffle, à son cœur qui bat. Les truites sont cachées sous les berges et je les pêche à l'épouvante. Battant des pattes ou retournant le sable jusqu'à la vase. Il y a dans leur ventre quelque chose qui m'affole. Le goût des abeilles qu'elles ont gobées. Quelle surprise délicieuse que ces croustillons gorgés de miel au milieu des viscères laiteuses et de la chair glacée. Corbleu, un tel grouillement d'abeilles. Mais c'est un bonheur impossible à décrire, moi qui n'ai jamais mangé que pour le ventre plein. Je me suis fait une coulée. Depuis le haut de la forêt jusqu'aux gorgées de miel, et j'y cours, avec cette faim terrible que rien ne sait calmer. Comment aurais-je reconnu l'odeur de l'homme, moi qui l'avais tant oublié ?
0: Je suis la bête, c'est mon premier geste de mise en scène. Donc en 2018, j'ai créé ce spectacle que j'ai mis en scène et dans lequel je joue.
1: Les bêtes auraient une parole si elles naissaient dans les maisons.
0: Seule humaine, et qui est l'adaptation d'un roman de Anne Sibran, qui est un roman qui va parler très fort de la forêt, du lien avec les bêtes, au travers de l'expérience d'une petite fille qui, à l'âge de 2 ans, est abandonnée dans le placard d'une maison, dans une forêt, sans chemin ni personne. Qui devrait mourir, mais qui va être... adopté, on va dire, soigné, élevé par un animal sauvage qui va lui apprendre la vie et la langue des bêtes. Et elle va raconter cette histoire-là à nous, humains.
1: Les mots rebondissent sur les murs. On a le temps de les entendre, de les attraper. Tandis que le terrier absorbe. On ne sait plus son cri d'avant au cri qui vient. Si bien qu'on se décourage. Et puis qu'à force, on se tait.
0: C'est un être qui est à la lisière. Et la forêt existe très fortement dans cette œuvre et dans le spectacle. Et moi, j'ai travaillé sur le noir. parce que très vite j'ai senti que dans un théâtre, je ne pouvais pas faire venir la forêt, je pouvais la suggérer, et la meilleure suggestion qui était possible, c'était celle de l'imaginaire. Et donc le noir permet cette projection imaginaire, et donc il y a une scénographie spécifique qui permet ces projections, et de travailler aussi beaucoup sur le silence. Ce spectacle, quand je l'ai créé et qui tourne depuis, beaucoup de gens, effectivement, me parlaient de l'expérience du théâtre du peuple qu'ils avaient. En se disant, je suis la bête, ça parle de la forêt, le théâtre du peuple, c'est un lieu dans la forêt avec les portes qui s'ouvrent, il faut absolument jouer dans ce lieu-là. Puis quand je suis arrivée à la direction du lieu, il y a eu aussi ces réactions, en fait, il faut jouer dans le lieu. Moi, dès le départ, j'étais vraiment mais totalement opposée au fait de le jouer dans le lieu, puisque je travaillais sur le noir. Et le silence, et que j'étais dans un lieu pour eux où il n'y avait aucun noir et pas de silence, puisqu'on entend les gars qui passent sur la route à côté, le mec qui parle dehors, qui marche sur les gravillons, qui a des trous partout. Donc en fait, ce noir sur lequel je me basais n'existait plus. Et donc, tout de suite, j'ai dit, ça n'a aucun intérêt de jouer ce spectacle. Mon spectacle va être démoli dans le lieu, il ne pourra pas exister. Et je ne vais pas le recréer pour le lieu. Et il y a eu une quantité de petits signes qui m'ont obligé quelque part à tourner ma réflexion vers l'accueil de ce spectacle. Et donc, en me reposant avec le spectacle dans le lieu, en retravaillant une dizaine de jours, là, d'un coup, est apparue cette idée qu'il fallait pas être... Le démarrage du spectacle, quand il est joué en salle de théâtre, on va dire normale, se fait dans le noir total. Les gens sont plongés dans une atmosphère de noir total, ils perdent tous leurs repères. Là, c'était pas possible. Par contre, ce qu'ils pouvaient, c'est se retrouver dans la cabane dans laquelle la petite fille avait été laissée, et vivre cette expérience-là. Donc on a décidé de modifier complètement l'entrée du spectacle en faisant rentrer les gens par la petite porte, une porte par laquelle ils n'ont pas l'habitude d'entrer, dans des niveaux d'éclairage qu'ils n'ont pas l'habitude d'avoir, avec des projecteurs qui font des raies de lumière comme ça, et de se retrouver, eux, dans une espèce de cabane géante, mais une cabane, quoi. Et le spectacle commence avec cette sensation de l'enfant dans la cabane, donc ils sont encore plus proches de cette petite Méline qui témoigne. Deux, j'ai été laissée à 2 ans dans cette cabane. Et comment on fait le choix de vivre avec la lumière et avec le soleil qui n'est pas le même quand il arrive sur le plateau pendant l'espace de toutes les représentations qu'on va donner sur l'espace de 1 mois et demi, 2 mois? On n'a pas du tout le même soleil au même endroit de la pièce. Ça ne veut pas du tout dire dramaturgiquement la même chose quand on ouvre les portes. Ça, c'est absolument passionnant. Et je trouve ça ultra novateur.
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0: J'ai constaté, par exemple, qu'il y avait un tribut à payer dans le lieu, ce qui n'est pas le cas dans notre théâtre. Que moi, j'ai évalué à peu près 15% de ce que tu donnes qui est pris par le lieu. Je ne sais pas comment. 15% de ta voix disparaît, 15% de ton investissement corporel disparaît. Ça, je ne le savais pas. C'est-à-dire que je disais à mes acteurs en étant en face, « Oui, il faut donner. » Mais là, je l'ai éprouvé en tant qu'interprète, qu'il y a vraiment une part de truc qui part, je ne sais pas où, qui est mangée. Qui sert à... J'ai l'impression que ça sert à nourrir la bête lieu. Et j'étais très heureuse de le donner, mais au début, ça m'a fait râler. Je comprenais pas où passaient les choses. Et ça, pour moi, c'est, tu vois, une manifestation clairement du lieu qui se nourrit de vivant et donc qui ne peut être que vivant. Je ressens que je suis pas seule. Je me sens jamais seule dans le lieu. On parlait de la ruche tout à l'heure, mais c'est vraiment ça, quoi. C'est pas pour faire la comparaison avec... la reine, ou je sais, parce que quand j'utilise cette métaphore, c'est arrivé que d'un coup on dise, ah bah oui, bah forcément il y a la reine, mais la reine, c'est pas moi. On est tout un tas d'ouvrières à nos places, on est tous ensemble à nos fonctions à œuvrer pour un projet dont on a conscience qu'il est plus grand que nous.

0: Ce que ça représente pour moi de travailler au Théâtre du Peuple, il y a la sensation d'être à l'œuvre, de faire œuvre. Il y a la question du collectif, de faire ensemble. Et je crois que ce qui est important pour moi aussi, c'est que je me sens utile à la société. Et j'ai l'impression que, bien que ce soit une toute petite chose à l'échelle du monde, et même ne serait-ce que de la société française, je crois que ce qu'on fait ici, ça compte et que ça participe à créer une société meilleure. Donc ça donne beaucoup de sens à mon travail. Je crois qu'on a besoin de lieux, d'espaces comme celui-ci pour se sentir vivant. Cette année, on a fêté les 130 ans du Théâtre du Peuple, c'était le jubilé. Et ça a été l'occasion pour nous, au théâtre, de soigner la relation avec le village. C'est une question qui nous préoccupe en permanence, la question de l'ancrage, du territoire. Qu'est-ce que c'est que le territoire? Quel lien les habitants entretiennent avec le Théâtre du Peuple? Et avec l'enquête sociologique qu'a menée Anne Labi, ça a vraiment révélé que ce lien avec le théâtre, il n'est pas évident et surtout il est vivant. Et il y a eu des moments où il a été fragilisé, distendu, rompu, renforcé, multiplié et oublié. Ce théâtre, il n'existerait pas s'il n'y avait pas tous ces gens qui donnaient de leur temps, de leur cœur, pour que ce soit un lieu vivant, un lieu où il y a de la diversité. Et c'est vraiment grâce à cette solidarité que les choses sont possibles.
1: Je suis Anne Labi, enseignante-chercheuse en sociologie. Je suis au Théâtre du Peuple sur une mission. Julie Delisle, la directrice du Théâtre du Peuple, m'a sollicité pour travailler sur cette question du lien entre le théâtre et le territoire dans ce nouveau régime climatique. Elle propose que ce Théâtre du Peuple, qui était inscrit dans un paysage, dans un environnement forestier, montagnard, qui a été construit, conçu, jouer avec des habitants d'ici, de ce territoire, de revenir finalement à la source du projet des Potchères, mais aujourd'hui, réinventé au XXIe siècle, avec les habitants d'aujourd'hui, avec le territoire d'aujourd'hui, avec les problématiques sociales, environnementales d'aujourd'hui. Et donc, c'est réinventer ce projet-là avec un projet artistique et aussi philosophique, politique, qui ne soit pas que les représentations de l'été. Même si ça reste le cœur de ce théâtre, mais ça n'est pas que ça. Il y a un projet avec l'école d'impliquer les enfants dans un inventaire de la biodiversité dans le parc du théâtre. On a deux autres projets. Il y en a un sur la question des attachements à la terre et l'autre sur la question de l'eau. Et qui dit eau, dit sol, dit forêt. Voilà. Et donc là, on est sur deux projets menés par des collectifs qu'on est en train de constituer, qui réunissent des chercheurs, des artistes et des habitants. Et ces projets-là, il faut qu'ils se fassent dans les deux ans qui viennent, dans le cadre du mandat. Ce qu'on souhaite faire, c'est redonner effectivement de la capacité d'agir à petite échelle, de se saisir de ces sujets là où ça se passe, en partant des préoccupations intimes, des colères, des envies, pour reconstruire effectivement de la capacité à agir, notamment sur les questions environnementales, sur les questions démographiques, sur les questions économiques. Voilà.
2: Il y a un attachement viscéral au lieu, hein. C'est animal en fait. Tu verrais, il rentre, il le touche, il le sent. Certains le caressent. Et puis, dès qu'on aborde le sujet du lieu, c'est des réactions émotionnelles très très fortes, quoi. Un attachement comme ça, très fort. Il y a, depuis que je suis ici, et probablement depuis bien avant, mais en tout cas, moi, je fais l'expérience depuis que je suis ici, d'une quantité d'histoires, mais toutes plus dingues les unes que les autres, sur le lieu, que si je les racontais, En fait, tu es obligé parfois de les raconter tout de suite quand elles se passent ou de trouver des preuves parce qu'on n'est pas cru au bout d'un moment tellement c'est... Je crois que c'est des fois aussi libérateur de parler de ces histoires-là. Parce qu'il y a des gens qui vont trouver ça très normal, des gens qui vont dire elle est complètement tapée. Mais ça libère aussi tous ceux qui ne savaient pas trop quoi en penser. Il y en a tout un tas. J'aimerais bien raconter une histoire qui a... Je la raconte quand on est dans le lieu pour les gens qui sont... Je te la raconterai après en off.
3: C'était le Vivant Théâtre du Peuple avec la directrice Julie Delisle, la sociologue Anne Labie, missionnée par le Théâtre du Peuple, et Héloïse Erard, chargée des relations avec les publics. Réalisation Aurélien Frances, une production de Silence Podcast.

0: Il est 4 heures.
1: Bienvenue dans ce flash. Le plan américain pour Gaza est la seule voie à suivre pour éviter une attaque similaire à celle du 7 octobre. Les propos de Nikolaï Mladenov, le représentant pour Gaza au Conseil de la paix, cette organisation créée par Donald Trump pour tenter de ramener justement la paix dans la bande de Gaza. Pour rappel, le Premier ministre israélien Benjamin Netanyahou a balayé d'un revers de la main le plan de paix proposé par les États-Unis ce dimanche. Le chef de l'État hébreu refuse catégoriquement que son armée quitte la bande de Gaza. Dans le reste de l'actualité, la chaleur qui pèse sur une bonne partie de l'Europe et qui relance de nombreux incendies. Le feu qui sévit depuis 7 jours dans la Drôme est reparti de plus belle depuis samedi. 370 hectares ont été brûlés et 4 pompiers légèrement blessés. Toujours en France, un autre incendie s'est aussi déclaré dans la Lozère ce dimanche. Les flammes ont déjà englouti plus de 100 hectares. Le feu n'est toujours pas sous le contrôle des pompiers. Chez nous, je vous rappelle cet avertissement jaune à la chaleur pour les prochains jours. La chaleur qui n'a pas empêché les festivaliers de se rendre à Ronquières tout le week-end. Le Ronquières Festival qui s'est terminé hier soir en province de Hainaut a attiré plus de 66 000 personnes. C'est une augmentation de 10% par rapport à l'année dernière. Après 2 années déficitaires, le festival Ennuyé affiche un chiffre d'affaires global à l'équilibre. Les organisateurs vous donnent donc déjà rendez-vous pour la 15e édition qui aura lieu du 6 au 8 août 2027. En sport, je vous rappelle la victoire de Demi Vollering sur l'édition 2026 du Tour de France. La Néerlandaise empoche ainsi le 2e Tour de France de sa carrière. En football, les deux Sporting d'Anderlecht et de Charleroi se sont tous les deux imposés hier. Au classement de cette nouvelle saison de Pro League, c'est l'Union Saint-Gilloise qui figure en tête. Après, je vous le rappelle, une seule et unique rencontre disputée. Fin de ce flash, très belle nuit à notre écoute.
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3: Une histoire de première fois de coup de foudre napolitain et de cuisine kitsch. Ce matin, c'est une méga tambouille italienne que nous vous offrons et c'est que du bonheur. Bonjour à tous et bonjour Carlo.
4: Bonjour Sophie, bonjour à toutes
3: Comment
4: et à tous.
3: Comment ça va en ce mois d'août? Heureux?
4: Le mois d'août, c'est toujours bien. C'est dommage que c'est juste à mi-chemin avant septembre, après juillet. Mais voilà,
3: c'était la pensée du jour, pensée philo du jour. Bon Carlo, cet été, on le sait, vous nous parlez de vos premières fois, de quand vous avez entendu des voix, des apparitions, et comme toujours, c'est passé par la bouche, par les sens, et parfois, un petit moment de grâce. Aujourd'hui, vous nous emmenez à Naples.
4: Mais oui, je vous emmène.
3: Ouh là là.
4: Mais oui, je vous emmène à Naples lors de ma première fois. J'ai eu deux premières fois à Naples.
3: Ah, on va tout savoir. Bon, les amis, ne décrochez pas. Je pense que ça va être très, très chaud, cette émission. Et puis, en cette période estivale, Carlo, un peu de dolce far niente, de cuisine italienne, mais de cuisine italienne kitsch, celle des années 60 à 80. Deux décennies comme un pivot entre modernité triomphante, expérimentation parfois improbable et souvenirs de famille. C'est le sujet du livre d'Alessandra Pierini, célèbre autrice italienne, bien habituée à notre émission, qui nous revient en librairie avec cet ouvrage que vous avez absolument dévoré, Cucina Kitsch, absolument fabuleux pour
4: un
3: nous.
4: Un bel objet exactement. Et un beau morceau d'histoire pour ceux qui, comme nous et comme nos auditeurs, s'intéressent à cette cuisine italienne qui, comme toutes les cuisines du monde, est en permanence évolutive.
3: Oui, et très kitsch aussi.
4: Parfois.
3: Et elle est assumée. Et on en parlera. Et puis on aura quelques jolies recettes de l'été. Un petit pesto à la Genovese, et ça vous parle?
4: Je crois que ça me parle chaque été, oui.
3: Et si je vous parle d'une insalata russa?
4: Ah oui, non, oui. C'est plus que me parler, ça.
3: Voilà.
4: Oui, voilà.
3: Ce seront les deux petites recettes du jour, offertes par Alessandra Pierini. Guillaume de Smet s'y colle aujourd'hui à la réalisation. Stéphane Nelougne à la prod et à la programmation musicale. Alexandra Vassen, bientôt à table, les amis. C'est reparti jusqu'à midi.
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3: Bon Carlo, cet été vous nous avez emmenés à la découverte d'émotions particulièrement fortes entre Nice et la Grèce et aujourd'hui on va s'arrêter à Naples.
4: Mais oui, vous savez, Naples, en fait, c'est laid. C'est sale, c'est plein de scooters qui puent. Et les ordures, à propos, ne sont pas toujours ramassées. La ville, en fait, n'offre pas en permanence le meilleur d'elle-même. Et d'ailleurs, quelle ville offre en permanence le meilleur d'elle-même,
3: hein, il suffit Bruxelles.
4: De Bruxelles, Charleroi, ouais. Ou d'autres. Elles ont des choses magnifiques, mais voilà. Naples, c'est pareil. Mais Naples est aussi très belle. Belle à couper le souffle, une expression tout à fait galvaudée. Mais ici, elle est tellement vraie.
3: Allez, emmenez-nous.
4: Ben, par exemple, vous montez sur la colline du Vomero. On admire la rue de Spaccanapoli, qui s'appelle ainsi parce qu'elle coupe le centre de Naples en deux. On voit le Vésuve au loin, l'île de Procida, l'île d'Ischia, et à la pointe du cap, au bout de la baie, Capri. Capri qui est belle de loin, mais insupportable de près, aussi insupportable que toujours en Italie les Cinque Terre ou en Grèce le Parthénon.
3: Et surtout en cette période estivale,
4: ben oui,
3: c'est
4: été. Hard,
3: hein, ouais.
4: Et la langue napolitaine, parce que c'est une langue et on l'entend, c'est en Italie, c'est magnifique, les langues régionales sont toujours très très vivantes. Elle est belle, elle est cadencée, elle est nourrie de beaucoup de Français et beaucoup d'Espagnols au gré de toutes les occupations qui ont eu lieu ici. Il y a quelque chose typique de Naples, c'est l'élégance masculine, qui est ici une religion.
3: Ouais.
4: Et personne ne dira jamais que les tailleurs anglais sont moins habiles que les tailleurs napolitains, mais là où Savile Row coud une armure dans laquelle tu te glisses, le tailleur napolitain, il te fera un costume un peu cousu à même la peau, une espèce de science du mouvement qui t'accompagne aussi quand tu n'as absolument rien à faire. L'émotion de Naples dans ta bouche, alors ce n'est pas forcément une pizza dans une des officines réputées, ni même un spaghetti à les vongolais. C'est bon, les vongolais, mais donnez-moi 10 minutes et un kidam, pas forcément doué, qui n'a jamais rien fait en cuisine, et franchement, je me fais fort de lui apprendre la recette. Non, ici, à Naples, on frit. On ne fait pas que frire, mais on frit. On frit et on mange. On mange debout, parfois on s'assoit, et le bonheur frit se pose sur le papier. Il fume, il t'attend. Il ne refroidit pas comme une pizza en terrasse où la mozzarella fige à la moindre brise vespérale. Vous avez les montanare, qui sont des petits disques de pâte à pizza justement frits, forcément frits. On parle de friture ici aujourd'hui. Une touche de tomate, de la provola, ce fromage qui peut être fumé parfois, de la mozzarella. Vous avez aussi les croquets. Je vous avais dit le français partout à Naples. Les croquets des patates et croquettes. Ben quoi, des croquettes de patates? Oui, des croquettes de patates. Les frittate di pasta, qui sont des croquettes de pâtes. Imagine. On dirait un plat belge, en fait. C'est des pâtes pré-cuites qui sont roulées dans la béchamel. Mais que vient faire la béchamel dans cette galère? La France, je vous dis, la France est à Naples, comme l'Espagne. Le jambon, le parmesan, les petits pois, elles sont moulées en croquettes et elles sont frites.
3: Oh là là, j'en peux plus, Carlo.
4: Écoutez,
3: mais ça suffit.
4: C'était le but, 20 ans pour que vous me disiez j'en peux plus, finalement. Alors quoi, tout ça c'est un plat d'été? Oui,
3: mais oui.
4: C'est un plongeon de croustillant et de fondant, comme un dialogue terre-mer avec la Méditerranée. Et j'ai gardé le meilleur de la friture.
3: La pizza fritta.
4: Voilà. Wow. Non pas un calzone, ce mot honni et lait. Non, une pizza farcie, oui, comme un calzone, mais farcie de morceaux de cochon, de provola ou de mozzarella, ultra brûlante dedans et de dehors. Et elle est frite, frite, frite, frite. Ça fait des petites bulles autour. Alors quand tu te plonges là-dedans, tu te demandes ce que la pizza au four peut encore t'offrir. La cuisine qui m'émeut à Naples, c'est pas la cuisine des restaurants, même si il y a des restaurants gastronomiques incroyables. Je pense à Don Alfonso à Sant'Agata. C'est pas tout à fait à Naples, mais c'est formidable. Ou même des restaurants qui sont les chantres d'une cuisine familiale locale terroir, comme Damimi à la Ferrovia. Oui, c'est chouette, c'est très bon. Mais ce moment juste où l'on s'assoit à peine pour se ruer dans de la nourriture dont je viens de parler, là, comme un ventre nourricier, ce brûlant qui devient vite froid. Ces cafés que l'on peut prendre debout pour sortir de la friture sont un formidable raccourci entre la casserole, la machine à café, la friteuse et la bouche. Et à Naples, pour calmer toute cette excitation, il y a les pâtisseries, les sfogliatelle, les maritozzi et le seigneur. Encore un petit morceau, un petit bout de France, le baba, qu'on appelle ici ou baba. Quoi, c'est napolitain? Ouais. Autant que le spaghetti bolognaise est belge. Ils sont arrivés, les babas, ici, avec les Français de Nancy. Les babas, ils sont restés, avec leur forme ici, qui n'est pas en couronne, elle est en bouchon. Naples est finalement une émotion quasi continue. Surtout si on la parcourt de long en large, à se fatiguer dans les ruelles. C'est une émotion sucrée avec le premier café et la première brioche du matin. Et malheureusement sucrée, j'ai envie de dire, parce que le matin, il ne faudrait pas manger de sucre. Mais ouais. Alors ici, on se laisse aller. Et pourquoi on ne devrait pas manger de sucre ? Parce que ça relance l'appétit. Mais ici, on a envie que l'appétit soit relancé tout au long de la journée. Là, alors je vous conseille quand même, pour tenter de comprendre Naples, qu'on ne comprendra jamais, juste deux petites choses. Le film Parthénope de Paolo Sorrentino qui est sorti en 2024 et aussi un livre peu connu en français mais qui a été traduit en français. Ainsi parlait Bella Vista. Bella Vista est un personnage imaginé par Luciano de Crescenzo, un auteur napolitain très connu en Italie, un petit peu connu aussi en francophonie. Et c'est un professeur de philosophie qui, comme tous les professeurs de philosophie, philosophe parce que Naples est connu pour son imaginaire collectif de la philosophie simple, de tous les jours, et c'est particulièrement intéressant. Évidemment, si on veut partir sur les îles, on peut aussi revoir le Postino avec Noiret et Massimo Troisi. Il y a aussi plein d'autres œuvres et la chanson napolitaine, évidemment.
3: Bon, ben, je pense que là, vous nous avez emmenés là.
4: Écoutez,
3: mieux que ça, c'était pas possible.
4: Écoutez, c'est toujours possible de faire mieux. Vous
3: voilà, mais en tous les cas, Naples, bah, c'est une ville à découvrir, à dévorer. On avait déjà parlé aussi avec un très beau livre dédié à la cuisine de Naples, avec l'autrice Alba Pezzone, qui nous parlait justement de toutes ces pizzas. Elle nous disait qu'il y avait même dans chaque rue une recette particulière de ces pizzas et que c'était vraiment cultissime sur place. Voilà, Naples, c'était le petit bonheur du jour. À suivre, on va élargir le spectre. On va quitter Naples et survoler un petit peu l'Italie, la cuisine italienne kitsch des années 60 à 80 avec l'autrice Alessandra Pierini, juste après Drifter, Under the Boardwalk.

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4: Carlo, ça vous rappelle des souvenirs, ça, ne me dites pas non.
5: Mais oui, ça me rappelle des souvenirs parce que l'Italie était probablement le seul pays au monde où il y avait une émission de publicité. Donc c'était pas...
4: Avant d'aller faire dodo.
5: C'était pas des écrans pubs, c'était carrément tout un déroulement. On se serait cru un tunnel, on se serait cru en Amérique. Et alors, ça a été le moment de la propagation de toutes les marques industrielles possibles. Hein. L'Italie n'est pas que le pays du terroir.
4: Et cette émission s'appelait Carosello. Il en est fait mention dans l'ouvrage du jour. Cucina Kitsch, histoire intime de la cuisine italienne des années 60 à 80. Avec nous ce matin, son autrice, Alessandra Pierini. Buongiorno Alessandra.
6: Buongiorno, buongiorno Sophie, buongiorno Carlo.
4: Je ne sais pas si je dois encore vous présenter, vous êtes tellement une habituée de l'émission, mais vous êtes une autrice prolifique, Pellegrino Artusi, toute la culture culinaire, vous l'écrivez, vous nous la contez de manière merveilleuse. Et là, ce livre étonnant, Cucina Kitsch. Alors déjà, le nom, j'ai envie de dire, qu'est-ce que la cuisine italienne vient faire avec le kitsch, Alessandra? Tout.
6: Ah bah, oui, ça, tout. Et surtout, pendant 30 ans, on a parlé et cuisiné kitsch dans les assiettes, dans les casseroles, un petit peu partout. C'était un peu le leitmotiv de cette grande époque.
5: Sauf qu'on ne savait pas qu'on faisait du kitsch quand on le faisait.
6: On ne savait pas. Ouais, c'est ça. On pensait que c'était comme ça et que ça allait être comme ça toute la vie.
4: Mais qu'est-ce que vous voulez dire par kitsch, Alessandra, pour qu'on se comprenne bien
6: kitsch,
4: d'abord?
6: Ça veut dire quelque chose qui n'est pas forcément très beau, un ensemble de choses qui ne vont pas forcément avec, toutes soit les goûts, soit les couleurs, soit la présentation, trop chargé, trop de trop, quoi. Un peu comme certains vêtements de grand-mère qu'on considère kitsch, mais qu'on aime bien toujours, hein, qu'on a quelque chose d'affectif aussi, c'est nappe à fleurs, jaune, orange, violette, sur lesquelles on met des assiettes multicolores aussi. Voilà, qu'on se dit, oh là là, ça fait kitsch, mais c'est mignon.
4: Mais vous savez, le kitsch is the new style, hein, il paraît, Alessandra.
6: Absolument, alors, moi j'en fais mon drapeau.
4: Exactement, alors dans cet ouvrage, Alessandra, vous nous contez votre histoire familiale et vous racontez une transformation beaucoup plus vaste de l'Italie sur deux décennies, des années 60 aux années 80. Vous racontez d'abord, Alessandra, un monde ancien, encore tout proche de l'enfance, celui de vos grands-parents, d'une cuisine marquée par la guerre, par la pénurie, par l'habitude d'économiser, de ne rien jeter, de faire avec peu. C'est au fond l'identité primaire de la culture, des cultures culinaires italiennes.
6: C'est ça, dans les années 50 jusqu'à bien les années 60 entamées, l'Italie sort de la guerre et sort d'une cuisine qui est plutôt fonctionnelle, qui sert vraiment pour nourrir et pas vraiment pour séduire. Et dans les années 50, la cuisine italienne n'a pas encore l'identité nationale que nous y connaissons aujourd'hui. Il n'y a que vraiment des cuisines locales, souvent assez pauvres, mais quand même qui étaient bien structurées. Donc, c'était des régions qui vivaient en autarcie. Et donc, la cuisine, c'est pour cette raison qui était vraiment bien ancrée dans le terroir. Et quand on sort de cette époque de l'après-guerre, la France connaît son boom économique un petit peu avant. Mais dans le courant des années 60, on rentre donc dans une cuisine d'abondance où on a tout à disposition. Donc, vous pouvez vous imaginer que quand on se prive pendant très longtemps et on commence à voir des frigos déjà et des électroménagers qui peuvent nous aider, les frigos qui peuvent tout accueillir et des aliments qui viennent remplacer des heures passées derrière les fourneaux, on
4: ça
6: dit
4: va
6: banco.
4: Oui, c'est ça, vous dites, à partir des années 60, vous montrez qu'un basculement va s'opérer, l'Italie va changer à toute vitesse, tout comme la France, tout comme notre pays, c'est les 30 glorieuses finalement. On
6: bien
4: y
6: sûr.
4: Va, l'exode rural, l'urbanisation, une émergence d'une classe moyenne, il y a un besoin d'affirmation sociale, c'est le miracle économique. Et vous dites, tout ça va se répercuter dans l'assiette et dans le repas italien.
6: Bah, disons que c'est un peu l'illusion du progrès et on a envie d'utiliser tout en fait. Tout nous est permis. C'est le triomphe du gras, du beurre, des plats riches, des plats opulents. Le gras en fait devient un petit peu un marqueur de prospérité. Là où la cuisine italienne était plutôt frugale, avec tout ce qu'on a à disposition et surtout ces matières grasses et ces protéines, cette viande, cette charcuterie qu'on peut utiliser partout, eh ben voilà, on met de côté la tradition qu'on juge un peu trop simpliste et surtout trop vulgaire. Et pour la première fois, en fait, on peut dire qu'on ne mange pas vraiment pour se nourrir et donc on accède de cette façon à une certaine idée de confort et de modernité. Et donc, vas-y avec le sucre et tous ces plats opulents et ces produits comme le pain de mie, la mayonnaise, les sauces toutes prêtes, le ketchup, ça rentre à faire partie du quotidien des Italiens et qui s'en servent, bien sûr. Et puis, le statut des femmes change aussi un petit peu de la femme vraiment au foyer qui s'occupe de la famille du matin au soir. La femme italienne commence, elle aussi, à travailler, mais c'est toujours sur elle qui a aussi cette idée en fait de continuer à nourrir le foyer, donc elle a encore plus de choses à faire en fait. Donc elle a besoin de choses plus simples aussi pour faire aussi ses repas.
5: Et Alessandra, tout n'a pas disparu. Bon, j'ai vécu de manière plus réduite ce laboratoire aussi, puisque en revenant en Italie tous les étés, souvent à Noël, etc., je pouvais voir la confrontation entre ma grand-mère, qui était plutôt restée dans les recettes traditionnelles, mais de toute l'Italie, parce qu'elle avait beaucoup voyagé, et ma tante, qui était donc la belle-fille. Hein, voilà les difficultés qu'il peut y avoir entre les belles-filles et les belles-mères dans une famille italienne.
4: Oh là là, ça devait être fun.
5: Dans ma grand-mère disait toujours... Elle a appris à cuisiner après son mariage. Et donc, dans Paul Matrimonio, si aimé sa cucina. Et donc, je n'enverrai pas ce podcast à ma famille. Et certains protagonistes sont toujours là. Et donc, et je voyais bien que ma tante, qui lisait beaucoup les magazines italiens, d'une année à l'autre, elle ne faisait pas les mêmes plats. Moi, je trouvais ça très intéressant. Mmh. Et notamment, je me souviens d'un plat, des années 80, les penne alla vodka. Et vous le reprenez dans votre bouquin, d'ailleurs. C'est-à-dire de la crème, de la vodka, des pennelliches et un peu de tomate pour faire rose et la salsa rose, qu'est-ce qu'on en a bouffé. Et ça n'a rien de traditionnel, c'est pas mauvais, c'est même plutôt bon, mais c'est très daté aujourd'hui. Ouais. Mais l'Italie de la classe moyenne du nord ou du milieu de l'Italie, même peut-être du sud, était un laboratoire culinaire absolument incroyable.
4: Le sud un petit peu moins quand même.
5: Peut-être, mais...
4: Un petit peu plus longtemps ancré.
5: Moi j'ai vécu, savez, les Italiens de cette classe moyenne ambitieuse des années 60, 70, 80, qui travaillaient beaucoup, qui gagnaient bien, pas mal sa vie, et qui montaient un vrai ascenseur social, ils habitaient dans des appartements relativement petit, mais avec deux salles de bain. Et donc, la cuisine n'était pas grande, mais on trouvait tout au supermarché, en fait, ces nouveautés. Donc, ça a été quand même un sacré laboratoire. Dieu merci, on en a un peu sorti.
4: Ce qui est intéressant, Carlo faisait mention il y a un instant de la pièce à manger et la cuisine. Vous parlez aussi de la topographie de la cuisine italienne. Elle va changer. Il y a les tinello, les cucinino, la salle à manger. Ouais. Ça dessine une architecture de la vie familiale italienne dans les années 60. C'est quoi, par exemple, le tinello ?
6: Le tinello, c'est une petite pièce dans laquelle on s'entassait joyeusement, en fait, qui faisait partie des cuisines modernes à partir des années 60. Avant, on avait plutôt une grande pièce à vivre dans laquelle on cuisinait et on mangeait. Et le tinello, c'était la petite cuisine qu'on utilisait en semaine, parce qu'on avait un cucinino, c'est-à-dire une petite cuisine qui était juste un laboratoire dans lequel on ne mangeait pas. C'était souvent un couloir avec les nouveautés électroménagères. Et ce tinello, c'était juste une table avec des chaises et il y avait toujours la télévision.
5: Ah oui, mais parfois...
6: On se mettait à table.
5: Je ne sais pas, Alessandra, à votre expérience, mais les appartements des années 50-60 italiens, quand même, qu'est-ce qu'on a construit en Italie dans les

0: Les villes, c'est un peu comme la France, ça vit beaucoup en appartement. Hein. Y a pas, le concept de la maison individuelle en Italie est quand même... Il faut déjà être bien en dehors des villes pour avoir des maisons individuelles quand on a un appartement. Et donc, la vie urbaine se passait là.
1: Et puis, le cucinino, Alessandra, c'est la petite cuisine ? Toute petite cuisine,
2: hein, en fait, c'était vraiment, il y avait un petit plan de travail, donc ça changeait énormément des cuisines des grands-mères. Et c'est là qu'on préparait donc tout ce qu'on avait besoin pour le dîner, le déjeuner, qu'on servait dans ce petit tinello en semaine, et qu'on servait par contre dans la grande salle à manger qui servait, au moins dans ma famille, elle ne servait que pour les grandes occasions, où il y avait toujours un buffet avec une vitrine et plein de petits objets qui ne servaient à rien.
1: Moche, kitsch.
2: kitsch, voilà. Et surtout, il y avait les services qu'on utilisait pour les fêtes, pour les anniversaires, Noël, Pâques et les déjeuners du dimanche, quand on recevait la famille ou éventuellement les amis. Mais chez nous, les amis, c'était jamais le dimanche. Le dimanche était vraiment que familial. Et donc, on mettait sur cette table qu'on n'avait pas du tout le droit de toucher en semaine. Même la pièce chez nous, la salle à manger était fermée. Mmh. Ma mère dépoussiérait ça une fois par semaine, même si on n'y allait jamais. Et il y avait du velours, il y avait du tissu. Elle mettait même en plastique sur les chaises en tissu pour ne pas les abîmer.
1: Ça existe encore, ça.
2: Oui, tout à fait. Je peux donner des exemples.
1: Mais c'est la définition c'est même curieux. Du kitsch. Mais ça dit aussi quelque chose, c'est que cette salle à manger était finalement dédiée aux instants festifs de représentation avec la famille élargie, les amis. Il faut impressionner. Et cette salle à manger, à cette époque, on est dans les années 60, concentre tout ça. Il faut mettre beaucoup de choses qui n'ont rien à voir les unes avec les autres, mais montrer qu'il y a plein de choses.
2: Bah oui, on a plein de choses dans le mobilier et la même chose, on va faire dans les plats, dans les assiettes qu'on sert au milieu de la table. Et donc, pour cette façon, c'est une cuisine qui est, quand elle n'est pas traditionnelle, qui est plus moderne, elle doit être absolument très visuelle. Elle doit être scénographique, théâtrale. Il faut qu'on en mette beaucoup pour faire vraiment joli, faire l'effet waouh à table.
1: En tout cas, aujourd'hui, on en parle en utilisant le terme kitsch, c'est quand même tout dit. Alors, des années 70-70, Alessandra Pierini, vous le dites, c'est l'époque du mélange, de l'excès, de l'audace pratique. Ce sont des années où tout coexiste, la tradition régionale, les produits industriels, la télévision, les magazines féminins, le désir de modernité, la logique de la cuisine ménagère. Il faut faire vite, il faut faire la fête. Et puis, il y a aussi tout ce qui vient d'ailleurs. Il y a une fascination pour l'ailleurs qui commence à toucher les Italiens, qui étaient quand même très traditionnalistes quand même. Hein.
2: Absolument. Et l'Italie se trouve vraiment, à ce moment-là, vraiment entre deux mondes. Et c'est là, comme vous disiez, qu'elle expérimente, elle regarde ce qu'on fait beaucoup aux États-Unis. L'Amérique, c'est un exemple de réussite, de progrès extraordinaire. Mais on regarde beaucoup aussi la France qui avait déjà une cuisine classique, bien expérimenté, bien solide. Et donc, on fait un petit peu tous ces mélanges. On adore utiliser les mots étrangers et on utilise beaucoup de mots de cuisine française. Le vitel tonné, ce que pour les Français, par exemple, ne veut rien dire. Chez nous, ça faisait une consonance un peu française et donc on appelait de cette façon le vitel tonnato, mais que vitel tonné, à l'époque, faisait beaucoup plus chic et exotique.
0: Moi, je l'ai appris la première fois.
1: Vous connaissiez ce mot ?
0: Oui. Mon père, il disait vitel tonné. Peut-être parce qu'aussi, il avait vécu près de Gênes et du Piémont et tout ça. Donc, peut-être qu'on avait un peu français. Je ne sais pas. Mais moi, j'ai entendu la première fois vitel tonnato. Ça m'a étonné quand j'ai entendu la première fois.
2: Oui, vitel tonné, qui n'est pas de l'italien et qui n'est pas du français non plus. Mais
0: vraiment du piémontais, oui.
1: C'est un truc un peu imaginatif pour donner ce côté très chic. Parce qu'effectivement, de nouveau, et on revient à cette tendance, il faut impressionner, il faut élever finalement cette culture culinaire au monde, aux influences étrangères. Vous le dites à nouveau, Alessandra, les plats devaient être impressionnants, la cuisine devient une scène, on veut produire un effet, et ils doivent sembler modernes. Et là, on y va fort sur la mayonnaise, par exemple. Et une recette, d'ailleurs, qui un plat en tout cas qui concentre presque toutes les contradictions de l'époque, et on en donnera la recette en fin d'émission, c'est l'insalata russa. C'est quoi exactement ce plat?
0: Que c'est kitsch?
1: Non mais alors c'est kitsch, mais alors moi c'est ma Madeleine de Proust, hein, je vous le dis franchement, c'est quoi Alessandra?
2: Oui, elle continue, elle

0: traverse les époques, c'est on l'a fait encore aujourd'hui. C'est en fait un repas tout en un. C'est un peu un ensemble. Donc, au fond, c'est un mélange de légumes. On pourrait dire un peu une macédoine de légumes
1: qu'on
0: peut faire d'une façon très industrielle ou alors très artisanale. On utilise des légumes frais qu'on coupe en petits morceaux et en fait qu'on mélange avec cet ingrédient magique de l'époque qui est la mayonnaise. C'est un lien qui est capable un peu de rendre n'importe quel légume vaguement appétissant en fait et ça plaît à tout le monde. Mais surtout, c'est que de cette façon, on pouvait faire des formes bizarres et modeler en fait ce plat, cette insalata russa, qu'elle pouvait prendre des allures, voire de dôme, de rond dans l'assiette.
1: Et puis les petites décos, les rondelles de, des rondelles d'œufs durs, toutes ces choses-là.
2: Oui, mais attendez, parce que la pomme de terre carottes. Là-dedans...
1: Elle est mélangée dedans.
2: Oui, mais c'est ça. Oui.
1: Mais alors, et Alessandra, tu viens de me démolir un truc.
2: Je passe au-dessus.
1: Non, parce que, alors, juste deux secondes, j'ai beaucoup raconté ma vie, tant pis.
2: Donc, elle nous passionne.
1: Ma grand-mère, née en 1912. Née en 1912.
2: Comment s'appelait-elle? Elle est née où?
1: Anna Maria, née à New York en 1912, d'une famille italienne, revenue en 1931 en Italie, et restée ensuite en Italie avec quelques allers-retours. Famille napolitaine. Elle nous infligeait, et moi j'adorais ça, tous les Noëls, l'antipasto. Parmi les antipastes, il y avait l'insalata russa. Pour elle, ça faisait partie de son vécu napolitain. Parce que c'est vrai qu'on la trouve beaucoup à Naples. Maintenant, je vous êtes en train de semer en moi un doute, Alessandra, c'est-à-dire que je pense qu'elle avait dû, elle aussi, comme mon autre grand-mère, lire des revues de cuisine et adapter probablement cette recette napolitaine où la mayonnaise était probablement peu présente, parce qu'elle faisait la mayonnaise. Alors, juste comme ça, pour finir d'achever le truc, sa mayonnaise était à l'huile d'olive. Je ne vous dis pas la tête du côté français de la famille quand on goûtait la mayonnaise à l'huile d'olive. Cela dit, voilà, vous venez de m'éclairer sur un truc, c'est que probablement que ma grand-mère, dans son environnement sociétal, avait kitschisé son insalata russa, qui reste, alors pour moi, évidemment, ça n'engage que moi, pour moi, c'est un très grand plat.
2: Ah, mais moi, c'est fantastique.
0: Je sais pas ce que vous... Mais c'est parce magnifique, l'insalata russa.
1: Vous nous parlez depuis la France, Alessandra. Les Français la salade piémontaise, là, qui s'appelle piémontaise. Je ne sais même pas d'où ça vient, du Piémont. Mais la vraie insalata russa, ou plutôt la vraie, c'est compliqué, mais la recette dont nous parlons à l'instant, mayonnaise, pommes de terre...
2: On la donnera dans un instant.
1: Voilà.
0: Bien sûr.
1: Pour moi, et avec la déco kitsch ou pas, c'est un grand plat.
0: Oui, mais c'est magnifique. Si les ingrédients sont bons, qu'on n'ouvre pas que des boîtes de conserve qui ont toutes le même goût, c'est quand même quelque chose d'extraordinaire et que nous, en famille, on fait toujours. Après, ce qui est kitsch, en fait, c'est la présentation.
1: Oui.
2: Et sapin de Noël, moi j'ai déjà eu.
0: Sapin de Noël, tour Eiffel, ça peut être du dinosaure, un dragon, un poisson. Ouais. Enfin, ce qu'on a envie de faire, en fait, de cette pauvre mayonnaise. Et après, toutes les décos qu'on met dessus, en fait, c'est qu'on la charge. Déjà, il y a de la mayonnaise avec des légumes, c'est déjà assez nourrissant. Et on est capable de charger ça avec des décorations... qu'on mange, hein, bien sûr, et qui sont pas toujours forcément très digestes quand on met tout ça ensemble.
2: Moi, je me souviens, c'était pour chez nous, dans la famille, c'était un demi-ballon de rugby, si vous voulez. Hein.
0: Oui.
2: Alors, on mettait plein de mayonnaise par-dessus.
1: Ah oui, il faut la mayonnaise.
2: Plein. Et puis, des cornichons, des anchois, des petits morceaux de carottes. Enfin, c'est du kitsch, comme on les aime. Des radis, évidemment. Alors, les pâtes, Alessandra, dans cette époque des années 70, est-ce qu'elles structurent encore la structure classique du repas italien? Je pense au primo, secondo, contorno, etc. Ou est-ce que dans les années 70, on décloisonne déjà tout ça?
0: Disons qu'on fait un petit peu les deux. Ah. Elles sont d'un côté toujours aussi le plat traditionnel, mais en fait, les pâtes, comme l'industrie aussi des pâtes, se développe énormément et on commence à faire aussi des formats de toutes sortes. Mmh. C'est vraiment à l'époque qu'on développe énormément les fusilli, ces pâtes qui sont un peu en forme de queue de cochon, en tortillé, et les farfalle, les papillons. C'est vraiment l'époque où les fusilli et les farfalle viennent remplacer les formats plus traditionnels des spaghettis, des tagliatelle des années précédentes. Et ces pâtes, on les fait aussi, surtout, froides. On n'imaginait pas de manger un plat de pâtes froid, et on les fait donc en salade, sans aucun souci, en mélangeant des variantes de légumes, éventuellement du thon en boîte, mais aussi des tomates et de la mozzarella, comme arrivait chez nous à la maison. Et d'ailleurs, elles étaient délicieuses. Moi, j'aimais bien. Ma mère, elle n'aimait pas, parce qu'elle disait que les pâtes froides, elles n'avaient pas de goût, elles ne prenaient pas la sauce. Et donc, elle avait peut-être un petit peu raison. Elle faisait plutôt des salades de riz. Et ces pâtes, voilà, enfin, y a toujours cette tradition, en fait, la base, la pasta, mais qui venait épouser ensuite un peu des préparations ou des ingrédients, comme disait Carl tout à l'heure, la vodka et tous les alcools, mais aussi le champagne qui est arrivé dans les pâtes dans le risotto.
1: Oui, le risotto fraises et champagne.
0: Fraises et champagne.
1: Oui. Ça, j'avoue, je le fais de temps en temps. Enfin, j'enlève le champagne parce que je trouve que ça apporte rien, mais risotto aux fraises, c'est très très bon.
2: Oui, c'est vrai que c'est très bon.
1: Les fraises soient très mûres.
2: Exactement.
0: Voilà. Absolument. Non,
2: mais cela étant dit, on est en pleine époque, Alessandra Pirini, de l'impérialisme de la pâte italienne industrielle. Là, ça devient incontournable.
0: Oui, on fait de moins en moins la pasta à la maison, en fait. Et c'est tout à fait la pasta plus industrielle, donc celle sèche, un paquet qu'on fait à toutes les sauces. Mais on fait beaucoup aussi des timbales de pâtes. Les pâtes, elles deviennent un support qu'on peut aussi mélanger à des sauces. Bien sûr, à ce moment-là, on mélange aussi, on utilise la mayonnaise dans l'insalata russa, mais la béchamel, c'est l'assaisonnement de pâtes par excellence, parce que ça enrobe, parce que ça alourdit, et on a dit que tout ce qui est gras est bon. Et donc, on la mélange à un tas d'autres ingrédients. On utilise beaucoup de pâtes des couleurs, couleurs, surtout des vertes. On mélange souvent aussi à des blanches pour faire le contraste blanc et vert, qu'on appelle paglia et fieno, paille et foin. Et ces pâtes assaisonnées, on les met dans des plats beurrés, avec beaucoup de fromage qu'on place au four. On fait ces timbales ou ces gratins qu'on met au centre de la table et qui viennent remplacer peut-être les beaux plats de lasagne al forno qu'on faisait chez mamie.
2: Il y a un produit dont vous parlez beaucoup dans cet ouvrage, Cucina Kitsch, c'est la crème fraîche, la panna.
0: La panna, alors là, vous dites dans les années 70.
2: Ouais. Et là, les Italiens, là, ils vont devenir fous de cette crème fraîche. Et j'ai même découvert un truc, quand on parle de la carbonara, Carlo, on s'insurge.
1: Non, mais les Italiens sont les premiers à ne pas s'insurger. Oui.
2: Non, mais attendez, donc c'est vrai que nous, dans cette émission, on ne cesse de le répéter, la carbonara, c'est sans crème fraîche. Et pourtant, c'est les Italiens qui eux-mêmes ont mis la crème fraîche dans la carbonara. Mais c'est dingue.
1: Mais en même temps, cette recette de carbonara, Alessandra, franchement, elle est fixée depuis combien de temps? On n'en sait rien. Moi, ce qui m'agace dans la crème, dans la panna italienne, notamment la parmalate, là, c'est qu'elle est tellement épaissie, à mon avis, des carragénanes ou je ne sais quoi, que pour la sortir là, du berlingot, faut vraiment, et alors elle tombe, j'ai l'impression de voir mon caniche le matin, tu vois, et donc c'est franchement, c'est pas bon.
2: Pauvre
1: cette
2: caniche.
1: Panne, voilà. Mais non, en absolument. Italie, il y a de la bonne crème comme toujours, même il y a du bon beurre aussi, alors que le beurre italien souvent n'a pas beaucoup de goût, mais voilà. Mais oui, la panne, quoi, années 70 ou années 80?
0: Ça commence les années 70 et puis vraiment c'est le triomphe dans les années 80. Toute cette douceur, cette sophistication, la cuisine enveloppante, rassurante. Mais oui, mais parce qu'à l'époque, on n'avait pas fixé encore les recettes. On n'était pas sur les principes. Il faut faire comme ça, la carbonara avec guanciale, œufs et pecorino. On ne sort pas de là. On avait cette liberté aussi, liberté de s'habiller, de se maquiller, de sortir, de faire de sa vie un petit peu plus ce qu'on voulait, mais on avait aussi cette liberté aussi en cuisine, et pourquoi pas, et on l'assumait d'ailleurs.
2: Ces années 80, comment vous pourriez les définir dans la culture culinaire italienne? Vous parlez notamment de la roquette. Elle est partout, la roquette, dans les années 80. On ne sait pas trop pourquoi. Peut-être qu'elle cherche à donner peut-être un petit peu d'allure, plus qu'à nourrir d'ailleurs. Il y a ce côté « Regarde-moi comme ma cuisine, elle est belle. » Regarde. Est-ce que ce n'est pas un peu ça, les années 80?
0: Absolument. Et puis, on voulait commencer à se donner bonne conscience. Donc, on mettait un petit peu de verre, un petit peu de un aliment qui sortait. En fait, on ne savait pas comment. On en mettait sur les pâtes, sur la viande et sur les carpaccio. On a commencé, voilà, bien sûr, à manger froid dans tous ces buffets. Donc, il fallait imaginer de préparer de plats qui pouvaient se servir froid pour être à disposition de ses convives et donc de cuisiner à l'avance. Et donc, voilà, les années 80, c'est vraiment la fin de ces excès. On se rend compte, en fait, qu'il fallait un petit peu mettre de l'ordre dans tout ça. Il y a le mouvement Slow Food quand 1986 arrive, qui est très important. Il se dessinait un tout petit peu dans les années précédentes, mais c'est là, vraiment, à la fin des années 80, qu'il s'affirme. Et parce qu'on était arrivé un peu à une saturation du goût, à une standardisation aussi, et on avait perdu la lisibilité, en fait, des produits, de ce qui peuvent être en fait la vraie cuisine italienne. Et petit à petit, on a eu une réaction vers plus de simplicité. La panne est arrivée à l'apogée d'un rêve de richesse, mais en fait, après, c'est aussi un petit peu le début d'une crise de goût. On a commencé à se dire, essayons de redécouvrir un peu les terroirs, les produits, les recettes traditionnelles et cette cuisine italienne qui, en fait, est aussi plus simple, plus frugale, mais qui est aussi peut-être elle qui est plus moderne.
1: Et pourtant, donc, Alessandra, les supermarchés gardent encore les stigmates de cette période. Et notamment, il y a pour moi un mystère, peut-être vous allez nous éclairer, Alessandra, c'est l'omniprésence des saucisses de Francfort dans les supermarchés italiens. Ce que les Français appellent les knackis, probablement parce qu'en France, c'est le mot alsacien qui s'est imposé, et que les Italiens persistent à appeler Würstel, et qui veut dire petite saucisse en allemand, je crois, et dont il y a une version au poulet, une version à la dinde, une version à la mozzarella. Enfin, je veux dire,
2: grand mystère.
1: N'importe quel village qui a une supérette,
2: il va y avoir,
1: même chez Peck, à Milan, qui est le truc le plus chic du monde, il y a le rayon Würstel.
2: Il y a des mystères qu'il ne faut pas essayer d'éclaircir, c'est comme ça.
1: Et alors, on les mange avec plein de maillots, souvent.
2: Ah ouais.
0: Plein de maillots, on les met aussi sur la pizza. Hein. Pizza al Wurstel, on la faisait dans les années 70 et on l'appelait à Gênes, dans une pizzeria où j'allais souvent avec mes copains, la 007. La 007, comme James Bond.
2: J'adore.
0: Donc, qu'est-ce qu'elle avait à voir avec ce personnage, ces héros, on ne sait pas. Mais en fait, elle était pleine de Wurstel aussi, de jambon, de fromage. Et on en mange... On en produit aussi dans le Trentin au Adige des très artisanaux. Hein, il faut dire, moi j'ai un producteur.
1: On est en Germanie, là.
0: Que je connais bien.
2: De saucisses de quoi alors? On les appelle comment alors, ces saucisses?
0: On appelle Würstel aussi, c'est industriel. Et on les fait fumer, mais avec de la bonne viande et pas de conservateur surtout.
2: Allez,
0: Sam. Qu'on peut manger.
2: Alessandra, vous restez avec nous, on va s'offrir une petite pause pub et dans quelques secondes, vous allez nous donner la fameuse recette de l'insalada russa et peut-être même d'un pesto, soyons fous.
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2: Avec nous ce matin, Alessandra Pierini, Carlo, la cuisine kitsch italienne. Je pense qu'on en a eu un joli aperçu. Mais il y a une recette que moi, je voudrais qu'on mette à l'honneur, c'est l'insalata russa. Alessandra Pierini, c'est une recette dont vous parlez beaucoup dans cet ouvrage. J'aimerais quand même que vous nous en donniez les clés, parce que moi, je dois vous dire, c'est pour moi une Madeleine de Proust. Et à chaque lendemain de réveillon, je prépare toujours une insalata russa. Et quand, vous savez, on n'a pas envie de cuisiner, je la mange comme ça devant la messe du fan.
0: Voilà.
2: Il faut tout vous raconter.
0: Il n'y a pas d'heure pour en manger.
2: Alors, quoi le secret de cette insalata russa? Donc, c'est de la pomme de terre qu'on réduit en purée ou pas? Racontez-nous.
0: Donc, plutôt les pommes de terre, moi je les fais bouillir à l'eau. Après, on les coupe en petits cubes, en fait, et on mélange, enfin, au moins dans ma famille, et ça, c'est la règle générale, vraiment de base de l'insalata russa. On met des pommes de terre, des carottes, des haricots verts, des petits pois. Bien sûr, quand c'est pas la saison, on utilise
2: en boîte,
0: du surgelé, mais il n'y a pas, ou en boîte. Il existe aussi aujourd'hui de très bonnes conserves aussi. Et donc, on fait cuire tous ces légumes séparément pour qu'ils gardent une bonne texture ferme. Ensuite, ce qui est gros, comme la pomme de terre ou les carottes, on les coupe en petits cubes de façon que tout soit un petit peu de la même taille. Et je prends des pickles, en général, qui soient un petit peu vinaigrés, mais surtout des cornichons, éventuellement des petits oignons. Je les coupe en petits morceaux. Des œufs durs également, que j'émiette avec la fourchette. Et je prépare une bonne mayonnaise bien ferme.
2: Ou alors on peut pas utiliser de la mayonnaise en pot ?
0: Ah bah si, si on peut, bien, si on veut, bien sûr, ça va aller plus vite. Il y en a aussi de très bonne qualité aussi. Donc après, tous ces légumes qui auront refroidi, on les mélange à la mayonnaise. Ma maman, elle avait l'habitude aussi de mettre de la betterave rouge cuite au four, parce que ça donnait bien de la couleur. Et une fois qu'on a bien mélangé, et donc on les met au froid pour que ça fige un petit peu, et on moule donc cette salade comme on veut. On fait un demi-cercle, on prend des moules plus artistiques si on a envie. Et ensuite, il faut faire de la décoration. Soit on réutilise de la mayonnaise donc pour faire des zigzags ou des petits
2: Allez-y
0: tas,
2: sur le kitsch, hein. Là on peut y aller, on assure. On assume.
0: On peut faire des formes, des décorations. Et on met par-dessus, surtout des cornichons, des rondelles d'œufs durs, des radis coupés, tout ce qu'on peut trouver à disposition. Concombre, c'est très bien. Les carottes, parce que ça donne de la couleur. Des olives, même coupées en petites rondelles. Les olives dénoyautées avec un petit des anchois, des capres. J'aime beaucoup les capres et les anchois dans le fond de cette salade, parce que ça relève un petit peu tous les goûts. C'est vraiment délicieux. Je mets même quelques gouttes de colatura d'anchois aussi, qui est ce jus d'anchois un petit peu salé qui relève, qui est un peu un exhausteur de goût. Et sel et poivre, bien sûr, pour assaisonner. Et on se régale pour manger. On peut en faire un plat unique. On le porte aussi en pique-nique très souvent.
2: Non, mais pour moi, c'est un plat de flemme. Vous le faites même la veille. Regardez, Carlo, la photo que nous a mis Alessandra Pirini dans son livre Cucina Kitsch, là, c'est une salade à housse en trois niveaux, hein. Alors là, pour le coup, plus kitsch que ça,
0: elle est très complexe.
2: Mais j'adore. Et alors, en 3 minutes, Alessandra, réussir son pesto, là on est à la belle saison du basilic.
1: Ça c'est pas kitsch.
0: Ça c'est pas kitsch, il faut rester vraiment dans la tradition. Et d'ailleurs, j'en parle,
1: cela dit, ma tante,
0: elle
1: faisait des crêpes au pesto, hein, mais bon voilà.
0: On va laisser dans le placard celle-là.
1: Donc,
0: alors, pour un bon pesto, on utilise du basilic frais, bien sûr, des pignons, de l'ail, du parmesan affiné 24 mois, du pecorino sardes fiore et sardes sec, et un petit peu de sel de Trapani. Et on mélange en fait mortier
2: Alessandra,
0: ou dans un mixeur, bien sûr.
2: Alessandra, si on n'a pas ce fameux sel
0: de la fleur de sel qu'on a sous la main, ira très très bien. C'est parfait, bien sûr. Et donc, si on a un mortier, on peut le faire en mortier, si on a un petit peu l'habitude de l'utiliser, on écrase l'ail avec les pignons. Ensuite, on ajoute les feuilles de basilic, les fromages râpés, donc parmesan, pecorino, en petite quantité, attention, hein, parce qu'il ne faut pas non plus que le fromage prenne le dessus. Et puis, on commence à piler et on ajoute à la fin de la très, très bonne huile d'olive. De préférence, si on a celle d'olive tadjask de Ligurie, c'est très bien. Ou une huile qui est un fruité assez léger ou un fruité moyen, qu'elle ne soit pas trop piquante et persistante. Et ce pesto, bien sûr, on le mange, on le met sur les pâtes, surtout des spaghettis ou des trenette, comme on appelle à Gênes, mais alors des linguines.
1: Alessandra, je vous demande la permission. Est-ce que je peux manger mes gnocchi di patate avec alors maintenant que je vous ai demandé la permission, je confesse, c'est le plat que je fais au moins une fois par été. Ça me prend toute une après-midi.
2: Et vous faites les gnocchi?
1: Sinon on le fait pas. Ça me prend toute une après-midi. Mais gnocchi al pesto, pour moi, c'est
2: obligatoire. Oh là là. Bon, mais ça suffit. Bon, mais c'est bon là. Bon, j'ai faim, je vais aller manger une bonne pâte à carbonara sans crème fraîche. Voilà pour les petits secrets de vos deux petites recettes du jour. Alessandra Pirini, pesto fait maison, on évite les pots industriels. Franchement.
1: Non. Ça, c'est franchement, moi, je suis pas un énervé contre l'industrie. Y a
2: un peu.
1: La mayonnaise en pot, parfois,
2: pesto,
1: c'est bon. Mais le pesto, c'est toujours dégueulasse.
2: Ah, c'est vrai que c'est pas bon.
1: Toujours.
0: Oui.
1: Et il n'y a pas d'huile d'olive dedans. C'est acide. Ils mettent de l'acide citrique pour stabiliser le truc. C'est dégueulasse.
2: Dégueulasse. Ouais. Oh là là, voilà, c'était le mot de la fin. Alessandra Pierini, merci pour ce joli moment estival. On s'est régalé. On va aller peut-être dans quelques jours en Italie voir le kitsch italien et on va se régaler. C'est que du bonheur. Et puis surtout cet ouvrage, Cucina Kitsch, histoire intime de la cuisine italienne.
1: Très beau livre.
2: Des années 60 à 80. Ah, la couverture, elle est kitsch.
1: Non, et l'iconographie, parce qu'il y a un travail de recherche de bibliographie et d'iconographie de dingue dans ce bouquin, très beau.
2: Et c'est publié aux éditions de l'Épure qu'on adore. La semaine prochaine, Carlo, pas de bientôt à table, journée de l'Assomption.
1: Bah écoutez, vous faites ce que vous voulez.
2: Voilà, mais on se retrouve dans deux semaines.
1: On lave ses péchés.
2: Évidemment, les podcasts jusqu'à plus soif.
1: C'est le service public, c'est
2: comme ça. Profitez de la vie, les amis, et belles vacances. Merci Alessandra, à bientôt.
0: Grazie.
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0: Il est 5 heures.
1: Bienvenue dans ce flash. Le plan américain pour Gaza est la seule voie à suivre pour éviter une attaque similaire à celle du 7 octobre. Les propos de Nikolaï Mladenov, le représentant pour Gaza au Conseil de la paix, cette organisation créée par Donald Trump pour tenter de ramener justement la paix dans la bande de Gaza. Pour rappel, le Premier ministre israélien Benjamin Netanyahou a balayé d'un revers de la main le plan de paix proposé par les États-Unis ce dimanche. Le chef de l'État hébreu refuse catégoriquement que son armée quitte la bande de Gaza. Dans le reste de l'actualité, la chaleur qui pèse sur une bonne partie de l'Europe et qui relance de nombreux incendies. Le feu qui sévit depuis 7 jours dans la Drôme est reparti de plus belle depuis samedi. 370 hectares ont été brûlés et 4 pompiers légèrement blessés. Toujours en France, un autre incendie s'est aussi déclaré dans la Lozère ce dimanche. Les flammes ont déjà englouti plus de 100 hectares. Le feu n'est toujours pas sous le contrôle des pompiers. Chez nous, je vous rappelle cet avertissement jaune à la chaleur pour les prochains jours. La chaleur qui n'a pas empêché les festivaliers de se rendre à Ronquières tout le week-end. Le Ronquières Festival qui s'est terminé hier soir en province de Hainaut a attiré plus de 66 000 personnes. C'est une augmentation de 10% par rapport à l'année dernière. Après 2 années déficitaires, le festival Ennuyé affiche un chiffre d'affaires global à l'équilibre. Les organisateurs vous donnent donc déjà rendez-vous pour la 15e édition qui aura lieu du 6 au 8 août 2027. En sport, je vous rappelle la victoire de Demi Vollering sur l'édition 2026 du Tour de France. La Néerlandaise empoche ainsi le 2e Tour de France de sa carrière. En football, les deux Sporting d'Anderlecht et de Charleroi se sont tous les deux imposés hier. Au classement de cette nouvelle saison de Pro League, c'est l'Union Saint-Gilloise qui figure en tête. Après, je vous le rappelle, une seule et unique rencontre disputée. Fin de ce flash, très belle nuit à notre écoute.
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3: Bonjour, bonjour, merci d'être fidèle à nos rendez-vous dominicaux, à nos estivales de majuscules que nous allons ouvrir avec une première invitation à vous rendre au Ronquières Festival. Gino Innocente nous en expliquera tout le programme. Et puis nous retrouverons Cathy Bonidan pour les deux sœurs aux éditions de La Martinière. Autre sortie programmée au Royal Festival de Spa. Axel de Beauceret nous rappellera qu'il ne s'agit pas que de théâtre, mais aussi de circassiens et de tous les arts de la scène, finalement. Avant que Françoise Barré nous emmène rencontrer un Christian Lacroix collectionneur.
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3: Bonjour Jenny Innocente, quand on vous voit, c'est parce qu'on sait qu'à Ronquières, il va se passer quelque chose, un festival en l'occurrence, c'est début août, c'est quoi, du
4: 7 au 9.
3: Ouais.
4: Cette année, format traditionnel, 3 jours.
3: Pas de crainte avec les grosses chaleurs, des dispositifs prévus?
4: Bon, on essaie de se préparer à tout, que ce soit de la pluie, de la chaleur. Oui, on prépare tout ça. Ça fait partie des éléments qu'on prépare bien à l'avance. La sécurité des festivaliers, ça reste quand même le point numéro un pour tout organisateur d'événements.
3: Combien de monde en général?
4: On tourne aux environs de 20 000 festivaliers par jour.
3: Ah oui, quand même.
4: Oui.
3: C'est impressionnant. En fait, d'aucuns parmi les autres organisateurs de festivals nous ont dit cette année que vous aviez plus ou moins réussi à trouver un gentleman agreement pour ne pas vous concurrencer avec les mêmes têtes d'affiche pendant tout l'été. Bref, nous offrir de la diversité, c'est vrai?
4: Oui, je pense que c'est vrai. Il suffit de regarder un peu les propositions des différents festivals. C'est vrai que c'était un constat l'année dernière. On trouvait qu'il y avait quand même un peu trop de répétitions. Et donc, la meilleure chose à faire, c'est d'en parler. C'est ce qu'on a fait entre nous. Et ça s'est relativement bien passé. Ça s'est même bien passé. Il y a eu pas mal de discussions en amont et le résultat est très positif.
3: Alors, qui obtient qui? Parce que à partir de là, c'est un peu la foire d'empoigne.
4: Mais pas vraiment, parce que il y a toute une série de priorités qui sont mises et on peut franchement en discuter. Il y a aussi toute une question de routing. Certains artistes ne sont pas nécessairement disponibles. Mmh. Et donc, le fait d'en parler en amont, ça élimine déjà pas mal de discussions par la suite.
3: Ça veut dire qu'on n'est plus à couteau tiré.
4: Je pense pas qu'on soit à côté de Thierry. Ce qu'il y a, c'est qu'évidemment, chacun essaie de trouver la meilleure programmation et parfois, on n'est pas toujours au courant de ce que les autres font, ce sur quoi ils travaillent. Et le fait, comme je le dis, d'avoir pu un peu en discuter en amont, ça a quand même permis de fluidifier les choses et ça s'est passé vraiment très très bien cette année.
3: Quelle est la tonalité générale du Ronquière Festival cette année ?
4: Ça reste toujours un festival mainstream, donc qui essaye de plaire au plus grand nombre. Cette année, on a quand même une affiche qui est relativement plus jeune que ce qu'on avait vu les deux dernières années, certainement. Voilà, très actuelle, avec des artistes comme DJ Snake le samedi, ou Macklemore le dimanche, Oscar and the Wolf. On a toujours cette volonté de mélanger des artistes francophones de la Fédération Wallonie-Bruxelles, mais aussi des stars internationales ou des artistes internationaux. Et c'est ce qu'on a, je trouve, bien fait cette année, avec un bel équilibre entre l'international et les artistes de chez nous, comme Iliona ou voilà.
3: Ouais, Adèle Castillon, Acide Arabe, Charlotte Cardin.
4: Beaucoup d'exclus aussi, ouais. Ça, on a bossé là-dessus aussi.
3: Quelle est la condition pour pouvoir apparaître à Ronquière Festival pour les artistes ? C'est quoi ?
4: Ah, c'est pas vraiment des conditions. En fait, on a une ligne éditoriale, un peu comme une émission de radio ou une chaîne de radio pourrait l'avoir. Donc, on sait un peu ce qui rentre dans ce cadre, mais c'est assez large chez nous. On n'a pas une programmation métal comme le grass pop. Donc, on est assez ouvert. Mais ça reste quand même pop, rock, électro. Et ce qu'on veut aussi, ce sont des artistes qui ont une actualité. Donc, ça, c'est vraiment un des points importants pour nous. Donc, c'est des artistes qui sont en tournée pour un nouvel album ou un album qui est sorti l'année précédente. Et ça reste un des éléments. On veut quelque chose qui a une actu à défendre. Et puis alors, c'est comme toujours, on discute avec les artistes, leurs tourneurs, et on voit ce qui est possible de faire, si ça correspond aux dates de Ronquière. Et puis là, c'est toute une discussion avec eux.
3: Alors, c'est quoi ? C'est grand spectacle ou c'est plutôt intimiste, Ronquière ?
4: C'est plutôt grand spectacle. Si on parle de 20 000 festivaliers par jour, on ne peut pas se permettre d'avoir une petite scène.
3: En termes de dispositif scénique, éclairage, etc.
4: Oui, c'est plutôt grand spectacle. Maintenant, il y a aussi...
3: Parce qu'il y a des productions qui sont parfois hollywoodiennes.
4: Voilà, donc en fait, c'est quasiment une obligation. On parle beaucoup de l'augmentation du coût des artistes, mais en fait, c'est aussi lié au fait que les productions, comme vous le dites, les productions qu'ils apportent sur un festival, elles se rapprochent très fort de ce qu'ils font sur scène dans une salle. Et donc, évidemment, ça nécessite des besoins techniques en scène, en light, beaucoup plus importants. Mais il y a aussi des petites zones chill chez nous. Il y a aussi une Babor Club qui est plus électro, plus intimiste. Donc ça, on veut le faire. Et puis toute une série de nouveautés cette année, parce qu'on se rend compte aussi qu'à côté de la musique, on a besoin aussi d'apporter plus de divertissement aux festivaliers. C'est quelque chose qui est vraiment attendu.
3: Alors, genre ?
4: Cette année, on a une projection des Dirty Monitors sur la tour. On a un superbe décor naturel, qui est là. Hein, le plan incliné de Ronquière, tout le monde le connaît. Donc cette tour qui monte à 150 mètres de hauteur. On avait fait une première édition en 2016 avec les Dirty qui avaient projeté. Donc les Dirty sont connus partout. Ils ont fait l'ouverture du musée du Caire. Ce sont des Belges, des Carolos, mais qui sont connus mondialement, parfois peut-être même un peu plus qu'en Belgique. Et voilà, ils reviennent cette année avec un show qui va être incroyable, qui sera projeté juste avant la tête d'affiche, les 3 jours, qui va durer à peu près 15 minutes. C'est du son et lumière, c'est du vidéo mapping, c'est de la projection, c'est juste incroyable. Ça, c'en est une. On a aussi une collaboration avec l'armée belge, les paras. Il y aura un Death Ride, les tyroliennes XXL, comme ça, pour permettre à nos festivaliers qui ont envie de le faire de descendre.
3: Ah ouais, voilà, on va pouvoir aller se faire peur.
4: Exactement. Il y a toute une série de choses qu'on a mis en place pour diversifier l'offre et pour essayer d'accueillir au mieux nos festivaliers.
3: Festival familial ou plutôt quoi ?
4: Je dirais tout public. Familial, je ne pense pas que ce soit nécessairement un festival où on vient avec des petits bouts de 6 mois ou un an. Il n'y a pas de spectacle pour enfants ou ce genre de choses. Mais par contre, c'est un festival où on peut vraiment venir avec des jeunes pour leur premier concert, pour leur premier festival, parce que le cadre est sympa. L'accueil, on met vraiment en avant l'accueil. Il y a de la place, on ne se sent pas coincé dans des endroits étriqués.
3: On n'est pas garé à 60 km.
4: On n'est pas garé à 60 km non plus. La majorité de nos parkings sont à moins d'un kilomètre. Ouais. On a plein de solutions de parking de délestage aussi sur lesquelles on a travaillé les 2-3 dernières années parce qu'on sent aussi que c'est un besoin, une nécessité et aussi une attente de nos festivaliers de faire aussi attention.
3: Assez important, j'imagine que dans la tête des gens, pour se décider à aller à un festival, il y a l'affiche d'abord et puis la commodité pour y aller. Hein.
4: Absolument, et on ne peut pas replacer Ronquière ailleurs. Donc Ronquière, ça se situe quand même à un endroit qui est relativement peu desservi en termes de transport en commun. Donc c'est pour ça qu'on travaille énormément sur le plan de mobilité depuis 3 ans et on a vu vraiment une amélioration. Les festivaliers peuvent venir se garer un peu plus loin et puis prendre des navettes qui tournent comme ça et c'est assez confortable et pratique.
3: Il y a des artistes qui ont déjà de la profondeur historique, serais-je tenté de dire, et qui sont à plusieurs fois leur séjour au Ronquière. Je songe à Overphonic. Hein.
4: Oui.
3: C'est plutôt déjà des vétérans de la scène.
4: Oui. Il y a un peu de tout, hein. Donc c'est ce qu'on dit. On a des artistes qui viennent.
3: Aussi, bon.
4: Oui, voilà. On a des artistes qui ont une nouvelle actu, qui ont ressorti un album ou qui ont une tournée de leurs 20 ans, ce genre de choses. Et puis à côté de ça, on a des artistes comme Charlotte Cardin en exclusivité aussi à Ronquière cette année et qui, elle, a explosé sur les 2 dernières années. Je pense que c'est. Voilà, il y a des années où on a encore plus d'artistes à l'affiche qui en sont à leur 3e ou 4e visite. Cette année, c'est un peu moins vrai. Je pense que toutes les têtes d'affiche, c'est leur première fois. Il y a Romeo Elvis, c'est la 2e, mais ouais, Oscar and the Wolf, DJ Snake.
3: C'est aussi une exclue, ça, quand même. Romeo Elvis, c'est pas rien.
4: C'est une exclue. Oscar and the Wolf, c'est une exclue aussi. Voilà. On a aussi travaillé avec les autres festivals sur cet aspect des choses, essayer d'avoir des exclus. Ouais,
3: Suzanne, Trinix, etc. Oui. Évidemment, on ne peut pas tous vous les citer, hein. Il y a ronquièrefestival.be, c'est
4: absolument.
3: Ça, pour pouvoir tout découvrir. Il y a un passe 3 jours, il y a différentes catégories, serais-je tenté de dire, d'accès.
4: Oui, bon, il y a le classique passe 3 jours. Cette année, on a remis en avant parce qu'on nous demandait... Il y avait pas mal de personnes qui nous disaient ouais, c'était quand même cool Ronquière sur 2 jours. On est passé sur 3 jours il y a 5 ans maintenant. Donc on a remis en place un pass week-end pour ceux qui ont envie de passer juste 2 jours. Et puis on a la formule jour et on a aussi quelques formules VIP.
3: Ouais.
4: Voilà, la base, ça reste quand même...
3: VIP, c'est festivaliers. Quoi on dort dans la caravane des artistes.
4: Non, malheureusement non. Les loges, ça reste le coin privé... Et inaccessible. Non, en fait, il y a une chouette terrasse avec une vue sur les 2 scènes. C'est très sympathique et ça reste aussi démocratique, comme le reste de nos tarifs à Ronquière. C'est un peu une volonté aussi de proposer une offre qui est accessible à tous.
3: Allez, je parle des logements, il y a camping quand même.
4: Il y a un camping, il y a 2 versions, le camping. Et d'ailleurs, c'est assez amusant, mais cette année, on voit vraiment une augmentation. Je pense que c'est un peu lié au rajeunissement de l'affiche et des artistes qui seront présents. Mais on est quasiment au double de campeurs par rapport à l'année dernière. Donc ça, on est très contents parce que ça fait partie en fait de l'ADN du festival aussi. Et puis, il y a une version un peu plus confortable avec des tipis qu'on peut réserver aussi, où on peut dormir un peu plus dans le confort.
3: Le prix moyen d'entrée au festival ?
4: On est à 69 € pour la journée, pour donc tous les artistes, et 159 € pour le passe 3 jours. Donc voilà, on est dans des tarifs.
3: Et ça commence à quelle heure le matin ?
4: Ça commence à 14h, le samedi et le dimanche. Et
3: mais c'est ouvert à partir de midi, quoi.
4: Oui, on ouvre un peu avant, voilà. Mais voilà, il y a surtout de la programmation à partir de 14h30 jusqu'à 1h30 du matin. Donc on peut vraiment faire la fête avec une scène électro où il y a de l'ambiance tout le temps aussi. C'est assez sympa.
3: Bon, allez, Ronquière Festival, les amis, vous ne pouvez pas rater. Hein, au pied du grand élévateur ascenseur
4: plan incliné
3: de Ronquière, c'est spectaculaire d'abord. Et puis, il y a de l'affiche, vous allez voir. Merci Gino.
4: Merci Di.
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3: Nous allons accompagner 2 sœurs, Barbara et Edwige, qui vont voir se développer pour nous tout le questionnement sur la résilience et sur les traumas. Puisque Barbara prend soin de sa sœur, Edwige, que l'enfance a traumatisée et qui ne cesse pas vraiment de s'en dépêtrer, jusqu'à leur départ conjointement dans les Hautes-Alpes à Sainte-Colombe. Tout cela va se développer sous la plume de Cathy Bonnidan, les 2 sœurs qu'elle publie aux éditions de La Martinière. Bonjour Cathy Bonnidan.
5: Bonjour Edika Calvert,
3: vos 2 sœurs sont addictives, tellement on a envie à un certain moment de les rencontrer réellement au coin de la rue.
5: Eh bien j'en suis ravie en fait, c'est un petit peu le but, donc je suis très contente si mes 2 sœurs vous ont plu. Oui, mes 2 sœurs, ce sont effectivement Barbara et Edwige. Voilà, Barbara l'aînée Edwige, la plus jeune. Je pense qu'on comprend dès les premières pages du livre que la plus jeune est atteinte de troubles psychologiques et qu'elle est d'ailleurs suivie depuis l'enfance par un psychiatre à Rouen. C'est ce qu'on sait dès le début du livre.
3: Oui, on les sait donc toutes deux, effectivement, en Normandie, dans la Normandie natale, qu'elles vont assez rapidement, malgré tout, quitter pour ce petit village de Sainte-Colombe dans les Hautes-Alpes, où pendant un moment, les rôles s'inversent en quelque sorte. En tout cas, Edwige semble sortir de son problème.
5: Oui, c'est-à-dire qu'Edwige, elle a la chance d'avoir dans ce petit village une tante qu'elle aime beaucoup, qui est très, très, très bien intégrée dans le village. Et grâce à elle, elle va peut-être sortir du cocon que lui prépare sa sœur, qui veut effectivement la protéger et qui a du mal à les laisser partir dans le monde. Mais donc là, Edwige, elle va en profiter et surtout, elle va découvrir un atelier de lecture et d'écriture qui sont ses deux passions depuis l'enfance, en fait. Deux activités qu'elle aime tout particulièrement.
3: Ça, et d'ailleurs, c'est votre miroir à vous, ça. Écriture et lecture.
5: Peut-être bien. C'est vrai que je pense que dans tous mes romans, il y a au moins un personnage qui est complètement plongé dans la lecture et l'écriture. Oui, oui. Je pense que là, il y a un peu de moi.
3: Ouais. Voilà. Donc Edwige se plonge avec délectation dans ce sujet. Pour autant, ses démons ne vont pas forcément lui lâcher prise.
5: Non, parce que Edwige va participer dans le village à un concours de nouvelles policières, ce qui est très bien. Jusque-là, tout va bien, aucun problème. Sauf que dans sa nouvelle policière, Edwige, elle décrit un meurtre, en fait, qui va réellement être perpétré quelques soirs plus tard lors de la fête du village. Et voilà nos deux sœurs qui se retrouvent évidemment sur le devant de la scène, qui sont déjà dans un tout petit village des Hautes-Alpes montrées comme les étrangères, comme celles qui viennent d'ailleurs, et qui en plus ont donné le mode d'emploi du meurtre. Alors coupable, pas coupable, en tout cas elles vont devoir répondre de cette nouvelle face à la justice, à la police en tout cas.
3: Et tout cela va rouvrir les blessures d'Edwige.
5: Exactement. Des blessures dont on ne sait rien, en tout cas dans la première partie du livre, qu'on devine, je pense, petit à petit, mais qui sont encore un peu cachées.
3: Ce qui va ramener Barbara, l'aînée, à devoir refaire face. Or, pourtant, elle aussi est habitée par un désir, c'est un désir d'indépendance. Elle veut vivre, parce que là, jusque-là, elle a consacré sa vie à sa sœur.
5: Oui. Oui, ça c'était un thème, c'est le lien entre les deux sœurs m'a vraiment beaucoup plu, beaucoup touché.
3: Il était mouvant.
5: Voilà, je l'ai découvert en l'écrivant, c'est-à-dire que petit à petit, il s'est renforcé et puis il s'est alimenté par aussi une forme de culpabilité de l'aîné, parce qu'on pourrait se demander, en tout cas au début du livre, on se dit, mais en gros, pourquoi est-ce qu'elle s'embête, quoi ? Elle peut aussi vivre sa vie et puis laisser sa sœur aux mains des psychiatres, etc. Mais on devine assez vite et de plus en plus la culpabilité de l'aîné. On saura pourquoi beaucoup plus tard dans le livre. Et c'est cette culpabilité qui fait que Barbara met en fait vraiment sa vie entre parenthèses. Voilà, elle a dédié sa vie à sa sœur, c'est clair.
3: Ce qui va mettre en tension le couple, en quelque sorte, le duo des sœurs. Parce que peut-on passer à côté de sa vie pour protéger celle de l'autre ?
5: Voilà, c'est toute la question. Et en fait, on se demande, enfin moi je me suis demandé en les découvrant, ces deux sœurs, en les décrivant, je me suis demandé laquelle était sous l'emprise de l'autre en fait, laquelle avait vraiment besoin de l'autre. Et c'est une vraie question, est-ce que c'est Edwige qui, dans ses tourments, dans son traumatisme, a vraiment besoin de cette grande sœur qui la guide et qui l'aide et qui est toujours présente? Ou est-ce que c'est Barbara qui, finalement, a poussé cette histoire d'enfance, cette culpabilité à se dire, je mets ma vie entre parenthèses pour ma petite sœur, mais quelque part, c'est aussi un refuge. Enfin, voilà, il y a plein de choses qu'elle n'a pas eu à surmonter ou à affronter, Barbara. Elle s'est aussi cachée, je dirais, derrière sa petite sœur.
3: Oui, sans compter une troisième possibilité aussi qui n'est pas exclusive des autres, Cathy Bonidan, c'est que finalement Barbara, elle a aussi en quelque peu contribué à enfermer Edwige dans ses problèmes.
5: Bien sûr. Et c'est là tout le lien entre toutes les deux. C'est-à-dire c'est là qu'il y a un vrai lien. Je pense si c'était uniquement une petite sœur malade ou traumatisée et une grande sœur responsable, je ne sais pas si on aurait une telle tension entre elles et en même temps un tel amour, parce qu'il y a quand même un amour incroyable entre les deux sœurs.
3: Avec cet immense paradoxe que Barbara, qui aspire à sa propre indépendance, est peut-être une part de la dépendance d'Edwige.
5: Oui, exactement. Oui, oui, c'est exactement ça. Et d'ailleurs, on comprend hein, petit à petit que de toute façon, l'avenir de Barbara dépend uniquement de ce qui va se passer pour sa petite sœur. On comprend très vite qu'elle ne pourra pas se libérer là où elle est. Voilà. Elle ne pourra pas s'en libérer toute seule. C'est la petite sœur peut-être qui pourra l'aider à s'en libérer quand elle ira mieux, si elle va mieux.
3: Oui, le choix de placer finalement l'histoire de ces deux sœurs dans une petite communauté d'un petit village, Sainte-Colombe, dans les Hautes-Alpes, c'est très révélateur de l'enfermement progressif dans lequel les deux sœurs se trouvent l'une par rapport à l'autre.
5: Exactement, c'était le lieu. Dès que j'ai commencé à écrire, enfin, je n'invente pas d'histoire, moi, je pars toujours de deux personnages, et donc quand je démarre mon livre, je ne sais pas du tout où je vais, et jamais, je ne sais jamais si je vais écrire quelque chose qui va être policier, ou romance, ou je ne sais pas où j'avance. Et donc, j'avais uniquement ce lien entre les deux sœurs, et dès que j'ai compris qu'il y avait un lien fusionnel, mais un lien d'interdépendance et... un lien très très fort comme ça, je les ai vus en haute montagne. Voilà. Pour moi, elles ne pouvaient pas aller ailleurs. L'enfermement dans un village des Hautes-Alpes, pour moi, il est symbolique, vraiment.
3: Avec cette question terrible, hein, jusqu'où peut-on aller pour protéger ceux qu'on aime ou que l'on croit protéger alors que peut-être
5: voilà.
3: On est une partie de leur problème.
5: Les protège voilà, oui, exactement. Est-ce qu'on les protège en étant à ce point-là derrière eux? On ne sait pas. On ne sait pas. Là, dans le livre, il n'y a pas de réponse à ça, en fait. L'intrigue avance. Des choses vont quand même se démêler pas mal dans la deuxième partie, mais cette question-là, je pense qu'elle reste ouverte.
3: Cathy Bonnidan, vous êtes une plume tout à fait à part. Hein. Vous écrivez depuis l'âge de 14 ans, vous n'avez jamais cessé. Vous êtes, dès votre premier roman, vous accumulez les prix, hein, 13 prix littéraires pour Le Parfum de Lélie Bor en 2017. Vous avez 15 prix littéraires au total, des droits vendus dans plus de 10 pays. Est-ce que ça met la pression pour l'écriture, pour pouvoir accoucher de ce cinquième roman?
5: Alors non, il n'y a pas de pression, parce qu'en fait, je n'écris pas en pensant ni au lecteur ni à mon éditrice, puisque j'écris en fait. La chance que j'ai, c'est que j'aime beaucoup écrire, j'invente des histoires en permanence, et quand j'écris, je ne me dis pas « ce livre-là va sortir ». Voilà.
3: Ah
5: c'est-à-dire
3: bon.
5: Je réécris, comme lorsque j'étais plus jeune, que je n'étais pas publiée, je réécris d'abord un livre pour moi, et donc j'oublie tout. Et je me dis de toute façon, jusqu'à la dernière page, jusqu'au point final, je peux décider, même après, de garder ce livre sur un fichier, comme j'en ai tant déjà, qui n'ont pas été envoyés à mon éditrice, et rien ne m'oblige à ce qu'il soit publié. Donc, pendant tout le temps de l'écriture, je me sens mais totalement libre. C'est après que le problème commence, c'est après qu'il y a la pression, c'est le moment où le livre est terminé, où je me dis, bon, je l'envoie, je l'envoie pas, est-ce qu'il est lisible, est-ce qu'il peut plaire à quelqu'un ou pas, voilà. La pression, elle est vraiment lorsque tout est fini, enfin, le premier jet est terminé.
3: Et vous êtes seul maître à bord, seul juge de l'envoyer ou non, parce que j'imagine qu'avec la collection de prix et la sollicitation de droits à l'étranger qui est la vôtre, finalement, votre éditrice pourrait vous harceler en vous disant « ouvrez vos tiroirs et donnez-moi ce que vous avez ».
5: Eh bien non, j'ai cette chance. Marie Leroy, directrice des éditions de la Martinière Littérature, est très compréhensive et je n'ai aucune pression, aucune date d'envoi. Elle sait que j'écris. De temps en temps, elle me dit, bon, t'es en train d'en écrire, quand on se croise sur un salon, elle me dit, t'es en train d'écrire quelque chose, voilà. Des fois, elle me demande deux mots, mais vraiment deux mots, un thème très général, et puis c'est tout. Et puis, quand je suis prête, j'envoie, voilà. Donc, non, c'est une très bonne relation.
3: Il vous arrive de vous dire, plutôt que de créer une nouvelle histoire, je vais rouvrir mes tiroirs, aller piocher dans mes dossiers que je considérais non expédients, et les reprendre?
5: Eh bien, je voudrais faire ça. Voilà. En fait, je voudrais. Et même Marie me l'a dit. Il m'a dit, mais tu pourrais m'envoyer. Mais en fait, à chaque fois, je me dis, bon, il faut que je les relise avant de les envoyer. Et quand je relis quelque chose qui est fini depuis un petit moment, je ne suis jamais satisfaite. Alors, quand je relis un dernier livre que je viens d'écrire, je ne suis pas satisfaite non plus. Mais comme je suis sur la lancée, c'est là que je me dis, bon, allez, je l'envoie pas. Et si je l'envoie, bah, après, c'est trop tard. Mais reprendre, c'est une autre démarche que de reprendre sur une clé USB un ancien livre et de le relire avec beaucoup plus de recul et de se dire « Oh oui, finalement, il est peut-être destiné à la publication ». Donc non, pour l'instant, ça ne se produit pas.
3: Ne me dites pas que vous envisagez un jour d'effacer vos clés USB.
5: Non, alors figurez-vous que j'ai eu la malchance d'être cambriolée. et qu'on m'a volé mon disque dur où j'avais tous mes livres. Donc pendant un moment, j'étais quand même très déçue. Bon, en fait, j'en ai retrouvé grâce à des clés, j'en ai retrouvé la

0: touchante à écrire et d'écrire?
1: Alors, au départ, je vais être franche, c'était tourné vers Barbara, vers l'aînée. J'étais très touchée par ce qui arrivait à Barbara, par cette responsabilité qu'elle portait sur les épaules, par sa relation avec sa mère, par toutes ces relations très compliquées. Et voilà, elle me touchait vraiment et j'avais envie de parler pour Barbara. Et puis petit à petit, j'ai laissé Edwige me gagner en fait, en écrivant ses lettres, en ayant ses réactions de, soyons honnêtes, un peu de petite fille des fois. Et plus le livre avançait, plus Edwige me touchait. Ce qui fait qu'à la fin, je suis arrivée, je dirais, dans la deuxième partie du livre, à un véritable équilibre entre les deux sœurs. Sans compter une mention spéciale au personnage que j'ai adoré écrire, qui est celui de la Bessonne, dont on n'a pas parlé, que je garde sous le coude et qui est pour moi, oui, je me suis régalée à écrire les pensées de cette vieille femme.
0: Allez découvrir tous ces personnages féminins et singulièrement les deux sœurs, tel est le titre que Cathy Bonnidan vous propose aux éditions de La Martinière Littérature. Merci Cathy Bonnidan.
1: Merci beaucoup, Eddy.
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0: Un an après son disque After Party, le français Mathieu Pédupin, dit Le Scope et ancien chanteur du groupe Asile, revient avec deux nouveaux singles en 2026 qui annoncent sans doute un nouvel album prévu pour l'automne. Et ici, il nous propose Comète.

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2: Bonjour Axel Desbosseret.
3: Bonjour.
2: Le Festival Royal de Spa, le festival de théâtre qui nous propose chaque année une très belle programmation, aura lieu cette année du 7 au 23 août. À Spa, bien sûr, 67e édition, toujours le même punch.
3: Oui, tout à fait. Et on peut dire que ce festival, qui effectivement, initialement, et pendant de très très nombreuses années, a été un festival de théâtre, est maintenant devenu, depuis que je suis là très clairement, depuis 2018, un festival plutôt tourné vers globalement les arts de la scène.
2: Ouais, donc, théâtre, un festival dans... cirque, musique, humour, on a de tout. Un circassien, on a de tout.
3: Oui, tout à fait. Oui, absolument. Tout ça un peu dans l'idée, effectivement, de lui donner peut-être un peu plus de pêche, de pouvoir encore rencontrer le désir des amoureux du théâtre de trouver leur compte, mais aussi pour ouvrir cette programmation à des gens qui vont plus être attirés par du jazz, par du cirque, par de l'humour, du théâtre de rue. Vraiment, c'est l'idée de pouvoir créer un festival qui est prêt à accueillir et à rencontrer des désirs multiples.
2: Plus de 40 spectacles quand même.
3: Oui, l'année dernière, on en avait une 30 et on a écoulé toutes les places. Et

0: qui nous a vraiment ravis. Comme les spectateurs, le public répond présent de plus en plus nombreux, on est passé de 30 à 40 pour pouvoir étoffer cette offre et accueillir plus de monde.
1: Alors, vous nous proposez de regarder le monde les yeux grands ouverts. Pourquoi vous pensez que nous avions un petit peu trop tendance à regarder dans le flou et le vague?
0: En tout cas, c'est clair que le monde tel qu'on le voit aujourd'hui, tel qu'il se déploie autour de nous au quotidien, il est assez sombre. Ouvrir les yeux, c'est peut-être aussi ouvrir les yeux dans d'autres directions, dans celles qu'on propose, dans celles que nous proposent des artistes, qui vont nous faire, parfois, c'est vrai, réfléchir, mais aussi qui vont nous divertir, qui vont nous amuser, qui vont nous toucher, qui vont nous emmener ailleurs, loin de notre quotidien, et oui, et souvent un peu au-delà de la noirceur du monde.
1: Oui, vous en appelez à ce que nous ouvrions le cœur aussi. Vous dites, allez-y, le cœur grand ouvert également.
0: Oui, parce que c'est un moment qui se partage aussi. Et je pense que c'est quand même une des raisons de la réussite de ce festival. C'est vraiment un espace aussi de convivialité, un endroit où le public est accueilli, bien sûr, mais aussi où il se rencontre les uns les autres, les unes les autres, très proche des artistes, dans un esprit festif. Et donc, ça gonfle le cœur, ça l'ouvre aussi.
1: Alors, quels sont les grands temps forts pour vous, Axel? Tous évidemment, mais bon, en particulier.
0: Bon, bah, l'événement sans doute de cette édition, c'est la venue du Cirque Trotola avec son dernier spectacle qui s'appelle Strano. Ça fait très nombreuses années que j'essaie de faire venir ce très grand cirque français qui a vraiment écrit l'histoire, qui est vraiment inscrit dans l'histoire du cirque contemporain. Donc, c'est-à-dire un cirque qui nous raconte des histoires, qui nous plonge dans des univers, qui est entre acrobatie, mais aussi spectacle clownesque, émouvant. Et donc, je voulais vraiment leur proposer de venir, mais chaque fois, leur agenda ne leur permettait pas de venir au mois d'août. Et puis, bon, cette année, ça fonctionne. Et donc, ça, c'est vraiment une très, très, très grande joie pour nous.
1: Allez, le spectacle Strano, donc, vous allez nous donner d'autres coups de cœur. Moi, je pointe que non seulement il y a effectivement de la ligue d'impro, du match d'impro qui est à la formule, mais que vous avez aussi eu l'envie de faire en sorte que le public participe. Vous dites dans Jouer sa vie, expérience théâtrale participative où le public devient co-auteur.
0: Oui, effectivement, le public est en cercle autour d'un plateau central et va être amené à répondre à une série de questions, mais il va y répondre en tirant les dés. Chaque personne du public se verra remettre un dé et le sort donc et le vote de tous ces numéros va guider le spectacle dans un sens ou dans l'autre et proposer aux spectateurs de participer et donc de s'engager à faire l'une ou l'autre chose en fonction de la réponse des dés.
1: Alors, vous êtes un programmateur particulièrement éclectique parce que on va à la fois pouvoir découvrir, grâce à vous, Chauve, le premier stand-up drag de Belgique entre cabaret, dites-vous, confidence et chansons revisitées. Ça, c'est un type de chose. Et par ailleurs, vous nous proposez Nos vies avec Mozart, une rencontre littéraire inédite entre Éric Emmanuel Schmitt et Eliane Reyes, la pianiste. Enfin, lui aussi d'ailleurs.
0: Oui, c'est vrai, c'est extrêmement éclectique, très très très clairement. Eliane Reyes nous a proposé de rejoindre le festival une fois de plus, et cette fois en compagnie d'Éric et Emmanuel Schmitt, donc nous en étions absolument ravis. Ça va nous faire une soirée entre musique et littérature qui va être vraiment de très haut vol, je pense. Et Chauve, bah c'est une plongée dans un univers qui est plus étrange, plus éloigné de ce que connaissent les spectateurs, les spectatrices. Et donc, c'est vraiment une découverte, mais c'est une découverte douce. C'est un spectacle drague, c'est vrai, mais qui nous prend par la main et qui va nous révéler un peu cet univers, nous l'expliquer avec beaucoup d'attention et de tendresse même.
1: Alors, il y a un spectacle sur lequel je m'interroge qui est intitulé La Minute Russe. Et on dit coup de cœur du directeur entre mémoire, exil et résistance. Expliquez-nous.
0: Je vois énormément de spectacles, peut-être 150 par an, et je suis heureux d'être encore un public assez ouvert qui me laisse embarquer assez facilement. Et donc, quand je découvre ce spectacle, La Minute Russe, ça m'a vraiment ému. Or, les spectacles qui nous mettent la larme à l'œil, qui nous touchent vraiment au plus profond, c'est quand même pas si commun. Et donc, c'est pour ça que j'ai accordé cette petite mention, en toute humilité, dire voilà, mais ça, c'est vraiment ce qui m'a beaucoup plu cette année, même si tous les autres aussi qui sont là m'ont touché pour une raison ou pour une autre. Et il nous raconte, cet interprète, cet auteur, sa grand-mère, qui a eu une histoire absolument incroyable, qui a évité les camps alors qu'elle était enfant dans les années 40, et puis qui a vécu un périple dans toute l'Europe, voyageant de pays en pays, arrivant en Russie et s'opposant au régime communiste à ce moment-là, dans les années 70. Donc, une aventure, une épopée qui nous est racontée avec énormément d'humanité.
1: Alors, il y a évidemment des spectacles dont le titre même sonne bien belge, hein, c'est le cas de Une Drache, que vous appelez Voyage bouleversant entre mémoire intime et histoire collective. C'est l'héritage ouvrier et notre époque qui se conjuguent. Pourquoi celui-là en particulier? Qu'est-ce qui vous a séduit?
0: Celui-là est une des deux créations. Donc, c'est un spectacle, contrairement aux autres que je n'ai pas eu l'occasion de voir, que je vais découvrir en même temps que le public à Spa. Moi, ce qui m'a plu dans ce projet, c'est justement l'idée de revisiter une partie de notre histoire. Et il faut bien avouer que les Belges ont peu pour habitude de s'emparer, les artistes, je veux dire, de s'emparer de l'histoire de leur pays. Contrairement à ce qui se passe en France, par exemple, c'est beaucoup plus répandu. Et donc là, moi, ça m'intéressait à cet endroit de me dire, mais c'est bien qu'un artiste nous raconte, voilà, son rapport, ses souvenirs à ce pan de l'histoire qui est un peu la fin de la sidérurgie en terre wallonne, et le regard qu'une jeune femme peut portée sur ce pan de l'histoire qu'elle n'a pas connu, vu son âge.
1: Allez, on aurait encore pu parler de Mrs. Jenkins et son pianiste. On pourrait encore vous parler de justice, de tant d'autres, de Josiane ou l'art de la résistance. Il y a tant et tant de choses. Est-ce qu'on peut dire que vous allez transformer, pendant cette édition comme pour les précédentes, Spa en un village théâtral? Parce que vous nous dites, les artistes croisent le public dans la rue et ailleurs. Ça veut dire que les artistes restent et vont voir aussi d'autres productions?
0: Certains artistes restent assez longtemps parce que les programmations peuvent maintenant s'étirer jusqu'à une douzaine de jours. En tout cas, c'est le cas pour Strano. Et puis, c'est une petite ville, c'est une petite ville charmante. Et ça, je dois dire que c'est aussi quelque chose que j'ai envie de relever, c'est que il y a bien sûr ce festival, mais il y a aussi la ville qui l'accueille, qui est, durant l'été, qui est une petite ville de province, mais extrêmement belle, qui entre ses thermes et sa piscine communale en extérieur, ce qui est quand même assez rare, ben, propose, avec la nature qui l'accompagne, ben, toute une série d'activités pour tout un chacun. Et donc, ben, en ces temps où, ben, quand même, on peut être amené à se questionner sur les voyages lointains et leur rapport à pas mal de problèmes actuels. Et on peut se dire que tout près de chez nous, ben, il y a des endroits assez formidables à découvrir. Et quand je crois que quand ils sont couplés à des propositions culturelles comme la nôtre, je pense que ce sont des belles destinations.
1: Allez, un bon ticket de destination pour cet été. Nous allons nous retrouver au détour du Royal Festival de Spa 2026. C'est du théâtre, du cirque, de l'animation, des arts de la scène, du 7 au 23 août. C'est un rendez-vous incontournable, 67e édition. Merci Axel de Bosseret.
0: Avec plaisir.
1: Le groupe belge AO, lauréat du Upbeat Award, un prix européen récompensant les artistes émergents, a sorti son deuxième album Malandra en janvier dernier, 3 ans après Anmar, qui était le précédent, et on nous propose ici Talvez.

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1: Le grand couturier arlésien Christian Lacroix, arlésien de naissance, qui n'a eu de cesse de créer en s'inspirant de cette ville mythique antique au bord du Rhône, dernière porte avant la Grande Camargue, Christian Lacroix se retrouve au musée, le musée Réatou, expose sa collection de dessins, des esquisses, mais aussi et surtout dans le cadre des rencontres d'Arles, sa collection de photographies, une passion qu'il explique à Françoise Barré.
2: En fait, les premiers opéras, c'était à la Monnaie. Et c'était un joli moment. Avant, j'avais fait des costumes de théâtre, des costumes de ballet. Et puis, on a fait le Roi Pasteur de Mozart. Et ça a été, ça aussi, c'était une jolie, jolie expérience. Il y avait une dame qui s'appelait Régine, qui dirigeait les ateliers de la Monnaie. Très joli moment, ça. Et puis, Bruxelles. Moi, je dis toujours que la Belgique, c'est la France avec des gens gentils et drôles, quoi.
3: On est chez vous un peu ici à Arles, mais on est aussi dans votre imaginaire. On est aussi dans votre imaginaire avec.
2: Dans mon imaginaire, oui. Alors, il faut sortir la nuit, il faut regarder plutôt en haut qu'en bas, dans les façades, il faut aller dans des lieux comme celui-là. Mais ça a beaucoup, comme le monde entier, quoi. Hein, c'est. Mais on est dans une région entre Orange, Avignon et Aix. C'était assez béni des dieux pour quand j'étais adolescent, quoi. L'époque de Béjart.
3: Est-ce que Arles, pour vos dessins, ou dans vos dessins, vos graffitis, vos gribouillis, puisque c'est le titre, il y a beaucoup de votre âme arlésienne?
2: Je crois oui, mais dans la partie la plus. Celle des graffitis vraiment, qui sont là au haut des. Les choses les plus noires, les plus. Je crois que ici en Provence, on est pas joyeux par force, mais c'est pour cacher une mélancolie terrible.
3: Une noirceur.
2: Une noirceur. On est des familles psychologiquement très compliquées, mais ce sont de belles histoires. Un grand-père qui battait la campagne comme ça, qui était un grand dandy formidable, pas de moyens, mais une élégance farouche. Hein. Et puis le don des mots, du verbe, l'amour du théâtre, l'amour de l'opéra, l'amour de l'art. Et en même temps, quelque chose de terrible avec. Bon, c'est un peu entre nous, mais quand on regarde de l'autre côté, vous avez le Rhône, et puis il y a une sorte de pente comme ça. Deux ou trois de ses frères et sœurs avaient tenté, longtemps a réussi, de se suicider, là. Donc, ça fait partie.
3: Il y a aussi quelque chose de l'âme romantique et baroque.
2: Romantique, baroque, et puis antique, avec l'idée des aliscans. Je pense que ça compte beaucoup, le fait que dans l'Antiquité, les gens, jusque la Suisse, confiaient leur mort au Rhône. Et juste là, à côté, quand le Rhône tourne un petit peu, il y avait des gens qui étaient chargés de récupérer ces cercueils d'osier bitumés. Et d'extraire les cadavres qui avaient tous un peu d'argent, les familles mettaient, mais depuis la Suisse quelquefois, et de les amener aux aliscans, puisque c'était peut-être la porte ouverte au paradis, ces aliscans. Alors, ils ont été très détruits au 19e quand on a construit les ateliers SNCF que vous connaissez. Mais sinon, c'était une grande promenade de tombes. Et dans beaucoup de maisons, il y a des éviers, des baignoires ou des trucs, des fleurs qui ont été volées au cours des siècles, qui sont des tombes.
3: Est-ce que la ruine vous inspire?
2: J'adorais ça.
3: Quand vous étiez
2: enfant. J'adorais ça, oui. J'adorais, bien qu'il y avait les ruines romaines, qui me parlaient beaucoup, et les ruines de la guerre aussi. Parce que tout le quartier en face, encore une fois, où nous habitions, j'ai grandi, je suis né dans une maison reconstruite. Mes grands-parents étaient dans des maisons anciennes, mais d'aller à l'école avec, vous savez, quand il y a les ruines, ça m'a beaucoup impressionné, ça, enfant. Il y a les divers papiers peints, les diverses peintures des différents étages détruits, et au sol, il y avait toutes les céramiques différentes, les carreaux de couleur, les carreaux avec. Ça, j'aimais beaucoup. Et les fleurs, au fur et à mesure que le temps passait, poussaient là au milieu. Et c'est ce qui me touchait beaucoup dans le travail de Lucien Clerc, le premier travail qu'il a fait, jeune homme, qui était de photographier les ruines, de photographier le cimetière d'en face, qui avait été, comme il était à côté du pont, le cimetière avait été bombardé. Donc, il y a des photos qu'il n'a jamais montrées, parce que ce n'est pas la peine de les montrer, mais d'ossements habillés dans des remous de terre avec des croix détruites, mais qui voient me parler. Parce qu'on est, enfant, on est fasciné par la mort. Hein.
3: Bien sûr.
2: Quand mon arrière-grand-mère est morte, je me souviens, je voulais absolument aller jusqu'à la chambre. Alors je rampais comme un sioux pour aller jusqu'à la chambre. Et mon grand-père m'a pris par le col. Il m'a dit non, c'est pas pour toi.
3: Et vous dessiniez déjà?
2: Ah oui.
3: Autant vos souvenirs vous rapprochent des débuts, vous vous souvenez?
2: Ah ouais. Je pense que j'ai toujours, dès que j'ai pu tenir un crayon, je me souviens même des premiers, j'ai des souvenirs très très lointains. Les premiers, vous savez, quand les enfants font les mains comme des patates rondes avec des pieds comme ça. Ça, je me vois en train de faire ça. Après, des personnages plus. Les plus récents que j'ai pu trouver, c'est ceux que vous avez vus en bas. Je pensais en trouver plus, mais ma grand-mère a brûlé beaucoup de choses. Mon père en a jeté beaucoup. C'est des dessins d'enfants, quoi. Mais il y avait des choses dont je me souvenais que j'aurais aimé retrouver. Chaque fois qu'on m'amenait au théâtre ou au cinéma, en rentrant, je redessinais les choses qui m'avaient plu.
3: Et c'est d'abord le costume,
2: voilà.
3: Votre passion.
2: C'était pas
3: avant,
2: du tout.
3: Avant la couture, le dessin de couture.
2: La couture est arrivée parce que j'étais pas encore costumier. J'ai fait une couture qui était du théâtre. J'ai pas fait une couture de technicien de la couture et de passionné de la technique de la couture. Et avant ça, il y avait donc l'histoire du costume, vous avez raison. Et avant d'avoir le dessin, il y avait la documentation. Je n'ai jamais dessiné, comment vous dire ça ? J'ai pas pris un chat, un chien, j'ai essayé de les faire, j'ai pas pris. C'était documenté. Les dessins un peu très enfantins du bas, où on voit des intérieurs 1960, des rues. Je voulais garder un document de ce que je vivais, parce que j'étais trop heureux, moi, de trouver des documents de ce qui m'avait précédé.
3: Alors, vous avez dit aussi que c'était le noir.
2: Ouais.
3: Parce que vous avez parlé de Lucien Clerc. C'était
2: ouais.
3: De noir et blanc.
2: Toujours.
3: Et puis, les ruines ne sont pas colorées. Et puis les effets du soleil, ici, c'est le contraste.
2: La Camargue, oui. c'est un lavis japonais, c'est une estampe japonaise. Même les Alpilles, il y a quand même ce vert très foncé, les rochers. Le ciel n'est pas toujours bleu, il peut être chauffé à blanc, justement. Oui.
3: Et c'est un soleil noir.
2: C'est un soleil noir, complètement, puis qui réfléchit cette âme-là. Je suis toujours étonné par les couleurs de Van Gogh qui n'existent pas, qui sont sublimes parce qu'elles n'existent pas, quelque part. Et c'est vrai que mes rêves, la nuit, ils sont noirs et blancs, que le dessin, c'est noir et blanc. Tous les carnets que j'ai retrouvés, ils sont stylo bic feutre, jamais coloriés, jamais, jamais, jamais. J'ai commencé à colorier simplement quand, m'ennuyant à l'École du Louvre et à l'Institut d'Art à Paris, mes recherches sur le costume que je menais depuis l'enfance, elles sont noires et blanches. Si j'ai jamais, je ressentais pas l'intérêt de les colorier. Je me sentais pas non plus peut-être le talent. C'est simplement quand on m'a dit des amis de ma femme, tu nous ennuies avec de dire que tu te sens pas bien à l'École du Louvre, que tu seras jamais conservateur de musée. Il faut que tu fasses, que tu montres tes dessins. Alors là, je me suis senti obligé de donner un petit peu plus à voir et de peindre. Plus que la couleur, c'est l'imprimé. Ça, c'est une passion pour le motif, de la peinture à l'imprimé. Voilà. Ça, j'adore faire des imprimés. Et mon agent, qui est mon agent pour les costumes, un jour m'a dit, écoute, si tu ne passes pas la mise en scène, je ne ris qu'à moitié, je ne serai plus ton agent, tu dois passer la mise en scène.
3: Parce qu'en fait, vous êtes un homme de théâtre,
2: oui.
3: Plus
2: ouais,
3: que
2: ouais.
3: De couture.
2: Il me faudrait... Ah, pas de couture, pas du tout.
3: Non.
2: Je suis un homme de costume, pas un homme de mode, pas un homme de... Alors je pense que j'aurais laissé quelque chose dans la couture parce que ça ne ressemblait pas au reste.
3: Oui.
2: Que c'est vrai que ça a marqué cette année 87, cette saison-là, ça s'est très vite... Plus les choses sont fortes, et plus vite elles disparaissent quelque part.
3: Hein. Vous dites que vous griffonnez tout le temps.
2: Le geste. Mais la plupart du temps, je commençais le trait sans savoir ce que ça allait devenir.
3: Est-ce que vous dessinez encore aujourd'hui ?
2: Je dessine et je réapprends à dessiner parce que la palette graphique m'a pas mal déformée, beaucoup déformée. Elle m'a été une joie parce que j'ai découvert une autre sensualité, même si c'est de la machine. Il y avait un dessin qui était pas mal à la main. Et puis à la fin, je mettais la dernière touche et d'un coup, tout était gâché, je ne pouvais pas me rattraper. L'ordinateur, on efface, on ajoute, on efface. Les dessins que je faisais à la palette graphique, il n'y avait pas la même âme du tout, il n'y avait pas la même épaisseur, il n'y avait pas la même densité, il n'y avait pas les rehauts, il n'y avait pas... Même si moi, j'avais l'impression d'avoir la même mécanique, de la plaque qu'on rehausse un peu avec une couleur, plus un peu de blanc,
3: oui.
2: Plus un...
3: Non.
2: Pas pareil. Je me suis forcé beaucoup à retrouver le dessin et j'étais... Moins adroit, beaucoup, beaucoup moins. Et j'ai pas beaucoup montré de choses que j'ai faites pour le Max Jacob sur l'astrologie. parce que j'y suis mal arrivé. Mm-hmm. Et que y a une technique qui me donne beaucoup, beaucoup de joie, qui est le collage. J'ai tellement de milliards de tableaux, de photos, etc., que c'est beaucoup plus facile pour moi de faire comprendre à un metteur en scène ou à un atelier la chose en ayant des proportions. Quelquefois, il y avait des metteurs en scène, je faisais un dessin comme ça, lâché, un peu trop long, un peu trop ci, un peu trop ça. Et puis s'attacher aux détails, qu'est-ce que c'est ça ? Je dis, mais non, mais ça c'est une tâche, ça c'est un trait en trop, ce que je disais tout à l'heure. Alors que si je fais mon... Je l'écoute d'abord, parce que je ne m'autorise jamais, jamais à commencer une production sans que j'ai été briefé par le metteur en scène. J'ai ce côté, pas passif, mais être au service de...
3: Oui, vous devez faire l'éponge.
2: Voilà, je vais illustrer ce que tu as dans la tête. Toi, tu ne sais pas dessiner, sinon tu te le ferais tout seul, ton costume. Mais
3: moi, je peux dessiner.
2: Voilà,
3: moi, je peux,
2: voilà, c'est ça. Ce qui est un plaisir d'enfant, parce que j'aimais beaucoup jouer. Vous savez, ces cartes, vous avez le visage, le tronc, les jambes, et vous mélangez tout.
3: Merci là, beaucoup.
2: Je
3: merci
2: vous
3: beaucoup.
2: En prie.
1: Strawberries, et on se quitte avec Nancy Sinatra et Lee Hazlewood, Summer Wine. On se retrouve dimanche prochain pour d'autres aventures.

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1: Trois fois la lettre B, B comme bonjour, bienvenue, bon réveil. Merci d'être là. Il est 6h et c'est le journal avec Eva Secker. Les mois de juin et juillet ont été les plus chauds jamais enregistrés en Europe occidentale en cause le dérèglement climatique et les vagues de chaleur à répétition. Si vous voulez vous préparer pour l'éclipse solaire qui aura lieu ce mercredi, un indispensable, les lunettes solaires adaptées. Mais attention, elles sont en rupture de stock. Et puis c'est un des premiers vainqueurs de la saison en championnat de football. Anderlecht s'est imposé 2-1 hier à la Louvière. Bonjour, vague de chaleur à répétition, sécheresse généralisée, incendie géant, le dérèglement climatique et la hausse des températures a causé la période la plus chaude jamais enregistrée pour les mois de juin et juillet en Europe occidentale. À travers le monde, les océans sont aussi affectés. Ils ont atteint en juillet les niveaux de chaleur les plus élevés jamais enregistrés. Le mercure a grimpé à un niveau record avec en moyenne 21 degrés. Et ces fortes chaleurs, ces canicules à répétition, elles entraînent aussi la sèchement de certains cours d'eau. Le coût environnemental est important et on y pense moins. L'impact négatif sur l'activité économique aussi. En Allemagne, le niveau historiquement bas du Rhin pèse fortement sur la production des grands centres industriels du pays. Michel Gasset.
2: Le Rhin est un axe stratégique pour l'industrie allemande. En assurant 80% des approvisionnements fluviaux du pays, il dessert des industries clés. La sidérurgie, la chimie, les raffineries de pétrole en ont besoin pour acheminer leurs matières premières et distribuer leurs produits finis. Mais la baisse drastique du niveau de l'eau est un cauchemar logistique, comme l'explique cet employé de la firme Rhein Cargo.
3: Pour le transport fluvial, cela signifie avant tout une réduction de la capacité de chargement. Par exemple, un navire qui transporterait normalement entre 2000 et 2500 tonnes de marchandises ne peut plus en acheminer que 400, voire 600. À cette situation impose une charge considérable à l'ensemble de la chaîne de transport, contrainte de tout réorganiser pour continuer à acheminer les marchandises vers l'intérieur des terres.
2: Au passage, le coût du transport par péniche a été multiplié par 4 par rapport à la situation habituelle. Agrégée au niveau du pays, les difficultés logistiques sur le Rhin auront un impact négatif sur la croissance allemande. Le PIB pourrait même être amputé de 0,3 points de croissance cette année, selon ING. Cela signifierait que l'Allemagne connaîtrait une nouvelle année de stagnation économique en 2026, ce qui n'est pas très bon pour la Belgique. L'Allemagne est le premier partenaire commercial de notre pays.
1: Et en France, les pompiers sont encore mobilisés face aux flammes. Le feu s'étend dans la Drôme. 370 hectares ont été brûlés. En Lozère, l'incendie qui s'est déclaré hier en milieu de journée a déjà parcouru 153 hectares. Deux hameaux ont été évacués. Le feu n'est toujours pas fixé. Comment se préparer au mieux à l'éclipse solaire de ce mercredi? Un accessoire est indispensable, les lunettes. Des simples lunettes de soleil ne suffisent pas. Il faut des lunettes adaptées. Regarder l'éclipse sans cela peut provoquer des lésions très graves sur votre vue. Problème, c'est quasiment devenu impossible d'en trouver. L'engouement autour de ce phénomène provoque des ruptures de stock chez les opticiens et dans les pharmacies, Milan Berkmans.
4: Claire de vue, bonjour.
5: Oui, mais je n'en ai plus, madame.
6: Thierry Segard, opticien à Otigny, se répète inlassablement devant les clients qui défilent dans son magasin.
5: La demande, c'est tous les jours, toutes les heures, toutes les demi-heures, quelqu'un qui pousse la porte ou quelqu'un qui téléphone parce qu'il cherche des lunettes. Et malheureusement, ça fait une semaine qu'on cherche auprès de tous nos fournisseurs de pouvoir avoir des lunettes et on n'en a plus.
7: Bonjour, monsieur.
6: Dans cet autre magasin d'optique à Woluwe, petit miracle, la gérante a réussi à se faire livrer quelques centaines de lunettes. Ce client fait partie des quelques chanceux.
8: C'était un peu le stress jusqu'au moment de les avoir, donc j'étais sur liste d'attente, mais voilà, heureusement, j'ai reçu un SMS qui me prévenait que c'était bien arrivé, et donc avant la date prévue. Quoi.
6: Les opticiens, comme les autres enseignes qui vendent ces lunettes, ont clairement été pris de court par l'engouement autour de l'éclipse. Sylvie Renders, opticienne.
7: On ne pensait pas commander et recommander, et parce que chaque fois, à peine rentrée, à peine sortie. Donc oui, voilà, c'est un coup de chance qu'on a eu ici de pouvoir en recommander un dernier lot de 400 pièces pour la semaine prochaine, parce qu'il n'y en a plus nulle part.
6: Ces opticiens mettent en garde, il est absolument nécessaire de porter ses lunettes pour regarder l'éclipse solaire de mercredi.
1: Milan Berkmans avec Sophie Mergen, et on le rappelle encore une fois, regarder cette éclipse solaire sans lunettes adaptées peut vous rendre aveugle. Pareil d'ailleurs, si vous voulez photographier l'éclipse avec votre téléphone, il faut utiliser un filtre adapté sans quoi vous pourriez abîmer le capteur de l'appareil. En sport, la néerlandaise Demi Vollering a gagné le Tour de France Femmes pour la deuxième fois. Elle a remporté la dernière étape en solitaire à Nice. Elle termine avec 1 minute et 18 secondes d'avance sur la polonaise Katarzyna Niewadoma. Anderlecht fait partie des premiers vainqueurs de la saison en championnat de football. Le Sporting a battu la Louvière 2-1 lors de la journée inaugurale. Adriano Bertaccini a inscrit le goal de la victoire dans les arrêts de jeu. Tout n'était pas parfait et le défenseur mauve Ali Mamar le reconnaît.
4: Alors on sait que la Louvière elle joue à 5, un bloc bas. Donc on savait qu'avant même de commencer le match, ça n'allait pas être un match facile. Mais voilà, on prend la victoire importante. C'est des victoires importantes à la maison. Donc on va vers un sentiment positif vers le prochain match, c'est positif. On avait le ballon en première mi-temps, je crois qu'on avait coché avec 75% de possession. On était bien, mais peut-être qu'il manquait, comme le coach a dit, les quelques appels de balles dans leur dos. Même avec un bloc bas, ça peut créer des espaces. Donc voilà, c'est ce qu'on a fait en deuxième mi-temps. C'est pour ça qu'on a su concrétiser avec nos deux occasions, les amis.
1: Charleroi, de son côté, a battu Audeverley-Louvain 3-1. Victoire de la Gantoise contre Malines 2-0. De Zulte-Waregem contre Genk 2-1. 2-1 aussi pour l'Antwerp face à Beveren. Et puis c'est aujourd'hui que débutent les championnats d'Europe d'athlétisme à Birmingham. 57 Belges y participent. Quelques-uns ont une chance de médaille. Même si Nafi Thiam, Alexander Dome et Elliot Crestan ne sont pas là. Les espoirs de podium de ce lundi reposent sans doute sur Isaac Kimeli aux 5 000 mètres et sur le relais 4x400 mix. Autre compétition qui démarre ce lundi, les championnats d'Europe de natation de Paris. Début des épreuves en bassin et en couloir. Autrement dit, ce qu'on appelle la natation sportive. 9 Belges sont en compétition. Jeudi, Rose Van Otterdijk essaiera de conserver son titre européen sur le 100 mètres papillon. Voilà pour les infos. Très bonne matinée à notre écoute.
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9: Et merci Eva, on vous aime beaucoup, on vous aime trop. Alors on vous retrouve dans moins de 30 minutes pour un petit rappel des titres. Et
1: avec
9: tout de suite,
1: grand plaisir.
9: Nous on va rajouter un petit coup d'œil sur la météo. C'est beau, c'est chaud, on peut résumer comme ça, Xavier Ponsard?
10: Oui, effectivement, Esmeralda, avec ce ciel dégagé pour ce matin, sans aucun nuage, quelques voies d'altitude qui circulent par endroits, avec des températures qui peuvent chuter par endroits, justement, dans certaines vallées de l'Ardenne, entre 6 et 7 degrés, il y a des minima entre 12 et 18 degrés. On va avoir un front froid qui va traverser le pays cet après-midi, qui sera matérialisé par quelques petits champs de nuages qui vont surtout se cantonner sur le nord du Sion-Sambre-et-Meuse. Au sud et à l'est, le ciel restera plutôt lumineux avec des températures de 22 degrés au littoral, 26 degrés sur les reliefs de l'Ardenne, 27 à 28 degrés sur le centre du territoire et jusqu'à 32 degrés en Gaume. Ce soir et cette nuit, on va retrouver un ciel dégagé et étoilé dans l'ensemble avec quelques voies d'altitude, minima de 11 à 15 degrés. Puis demain, à partir de demain et ce jusqu'à vendredi, on va retrouver ce ciel dégagé sans aucun nuage dans l'ensemble avec des températures demain qui vont s'établir entre 23 et 32 degrés, jusqu'à 31 degrés pour la journée de ce mercredi, jusqu'à 34 degrés pour jeudi.
9: Merci Xavier, on va avoir chaud, très chaud.
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9: Matin première en ce beau et chaud lundi. Donc nous sommes le 10 août au programme de cette matinale. Dans un instant, notre fait du jour et l'incontournable de l'actu. Et bien évidemment, c'est la chaleur. Nous irons lire la presse grâce à Bruno Schmitt. Et puis on vous parlera du petit vélo jaune. C'est l'accompagnement des parents en difficulté dans toutes les communes de Bruxelles. Mais avant cela, une petite pause musicale. Si ça vous dit, voici Long Train Running. Ce sont les Doobie Brothers.

0: Voilà, c'était les Doobie Brothers, un groupe rock américain originaire de San José en Californie qui a déjà 50 ans de carrière.
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0: Et merci d'être là, merci d'être avec nous en studio. Je ne suis plus seule. Katharina Lothor, Bruno Schmitt, bonjour à vous deux.
11: Bonjour à toutes et à tous.
0: Alors, la revue de la presse dans un instant. Avec vous, Bruno, on parlera chaleur, qui réussit pas, hein, tous les fruits. Et puis de décès aussi en hausse aux États-Unis dans les centres de rétention pour migrants. Mais avant cela, Katharina, le fait du jour, bah, c'est la météo, encore une fois. Météo qui a des répercussions sur les océans. Les températures de surface n'ont jamais été aussi élevées, alors que des conditions exceptionnellement chaudes et sèches alimentent les incendies de forêt en Europe.
11: L'Europe occidentale a connu ces mois de juin et juillet les plus chauds, avec des températures records, avec aussi une fréquence record, puisque cette même période a accueilli les 3e et 4e vagues de chaleur depuis mai. C'est une succession d'épisodes caniculaires tout à fait inédites, dont on connaît les conséquences, une sécheresse généralisée qui tend à s'intensifier, des problèmes d'approvisionnement en eau, des incendies dans les zones les plus arides, avec des feux de forêt particulièrement destructeurs en Europe de l'Ouest. Conséquence aussi, vous le disiez, le réchauffement des océans. Les températures à la surface sont plus élevées que jamais. En juillet, le mercure a grimpé à un niveau record, atteignant la moyenne des 21 degrés.
0: Et ces constats nous viennent de Copernicus, c'est le service européen d'observation du changement climatique.
11: Il publie ce lundi un rapport complet reprenant toute une série de données sur les pics de chaleur signalés un peu partout dans le monde en 2026, avec évidemment un focus particulier sur l'Europe, qui, dans sa partie ouest, a donc connu sa période juin-juillet la plus chaude. La température moyenne y a été de 22 degrés. C'est 2 degrés de plus que le dernier record en 2022. Copernicus donne des chiffres, mais rappelle aussi les conséquences à long terme. La chaleur assèche les sols, et quand les sols sont secs, ils perdent leur capacité à assurer un refroidissement naturel. Et ça, eh bien, ça alimente encore la chaleur qui s'accumule plus facilement. C'est un exemple clair, lit-on dans le rapport, de la façon dont le changement climatique intensifie les phénomènes de chaleur extrême. Chaleur et sécheresse se renforcent mutuellement.
0: Alors Katharina, ces chaleurs records ne concernent que l'Europe de l'Ouest. Si l'on prend le continent dans son ensemble, là, la moyenne est plus acceptable.
11: Voilà, c'est bien de le dire aussi. À cette échelle, juillet 2026 n'a été que le 11e juillet le plus chaud des relevés connus. Les températures plus basses dans l'Est de l'Europe et la Scandinavie contrastent effectivement avec la chaleur suffocante de l'Espagne, la France, l'Angleterre ou la Belgique. Toujours selon Copernicus, au niveau mondial, juillet s'inscrit tout de même comme le 2e plus chaud jamais enregistré, avec une température moyenne de 17 degrés.
0: Merci Katharina, Katharina Lothor pour le fait du jour. Lui, il a tout lu, tout décrypté, tout analysé. Bruno Schmitt, qu'est-ce qui a retenu votre attention ce matin? Peut-être un chiffre et un reportage aux États-Unis qui donne, on peut le dire, quelques frissons.
12: Eh bien oui, un mort tous les 10 jours dans les centres américains de rétention pour migrants. C'est ce que titre La Libre. Le journal propose un reportage dans les alentours du centre Delaney Hall, situé dans le New Jersey, non loin de New York. Là-bas, il y a eu donc au moins 2 morts en quelques mois, 2 hommes, l'un salvadorien, l'autre haïtien, 41 ans chacun, décédés suite à des urgences médicales qui n'auraient pas été adéquatement gérées. Il faut dire aussi que les conditions de vie seraient très compliquées pour ces personnes arrêtées en situation illégale aux USA et détenues en attente d'une probable expulsion. Les détenus font état de nourriture périmée, de pain moisi, de verre dans les repas et d'une prise en charge médicale insuffisante. C'est ce que déplore sœur Suzanne François, l'une des volontaires sur place. Elle ajoute certaines unités n'ont pas de climatisation, alors que les températures estivales là-bas avoisinent les 40 degrés.
0: Et ces deux décès, Bruno, seraient donc loin d'être des cas isolés ?
12: Eh bien oui, au cours des 500 jours écoulés entre l'investiture de Donald Trump en janvier 2025, 52 personnes seraient mortes dans tout le pays lorsqu'elles étaient placées en détention par l'ICE, la tristement célèbre police de l'immigration américaine. C'est le taux de mortalité qui a atteint le niveau le plus élevé depuis plus d'une décennie et un taux qui a plus que doublé depuis le retour de Trump et qui est près de 4 fois supérieur à celui observé sous l'administration Biden. Tout ça, c'est une ONG qui l'ajoute et une ONG qui précise qu'à ce rythme, ce taux dépasse désormais même le niveau enregistré pendant la pandémie de Covid-19. Et à qui ou à quoi la faute, me direz-vous ? Eh bien, selon une professeure britannique interrogée, en plus de ce qu'on a dit sur la nourriture, il y a la volonté de passer par le privé pour réduire les coûts. Les prestataires sont évalués avant tout sur le prix de leurs services et non sur la qualité des soins médicaux qu'ils fournissent ou proposent, explique une professeure. Il y a eu une grève de la faim et de protestation de certains détenus en juin dans ce centre du New Jersey et la réponse des autorités aurait été de transférer certains détenus ailleurs. Cacher ce 5, je ne saurais voir, disait le Tartuffe de Molière, c'est plus facile que d'agir. La sœur Suzanne François, elle ajoute que sur place, les visites ont aussi été fort limitées depuis quelques semaines et restreintes à la seule famille proche. De là à dire qu'il y a quelque chose qu'on voudrait cacher sur place, ce sera à vous de juger.
0: Alors chez nous, Bruno, évidemment, les fortes chaleurs devraient faire leur retour cette semaine.
12: Eh bien oui, et plutôt que de voir le verre à moitié vide et le négatif, le Standard propose aussi un article avec des gens qui, eux, ont le sourire. Les vignerons belges n'ont jamais pu commencer les vendanges aussitôt que cette année, écrit le journal. Le domaine Wijndomein-Waas, c'est à Zweinaard, va pouvoir commencer ses vendanges à la mi-août, 2 semaines d'avance sur la moyenne, explique le responsable des raisons. Selon lui, ce sont des raisins magnifiques mais plus petits qui permettront de produire 15 000 bouteilles au lieu des 20 000 habituellement.
0: Ce sera un bon millésime belge, quoi qu'il arrive.
12: Et c'est ce qu'indique en tout cas un œnologue, mais le journal précise quand même qu'en France, leurs confrères s'inquiètent et les confrères vignerons s'inquiètent parce que eux, leurs raisins, ils ont parfois brûlé, comme dans d'autres régions du Sud, on vient d'en parler dans le fait du jour, au point, conclut l'article du Standard, que des expérimentations de vignes sont en cours en Angleterre, mais plus surprenant aussi au Danemark ou en Suède. Alors, à quand le château Stockholm dans nos verres ?
0: Parce qu'on finit justement en France, et là, c'est un autre son de cloche.
12: Eh bien oui, Libération propose des témoignages d'agriculteurs français qui, eux, n'en peuvent plus et craignent des récoltes catastrophiques à venir dans les semaines qui viennent. Des agriculteurs qui demandent d'urgence l'aide du gouvernement de Sébastien Lecornu. Enfin, Libé propose aussi un reportage sur des producteurs, eux, de Mirabelle, parce que ce fruit serait, je cite, très résilient face au changement climatique. De quoi craindre donc de changer certaines habitudes à l'avenir, notamment chez les vignerons français.
0: Merci Bruno, et puis on vous retrouve un peu plus tard dans cette matinale. Alors, comment ça roule ce matin ? J'espère bien, et s'il y a des bouchons, restez zen et branchés sur la première. En tout cas, bonjour Denis
5: Lagasse. Bonjour, pour l'instant, ça circule. Cela étant, il y a des chantiers qui risquent de provoquer un petit peu plus tard des soucis. C'est donc à surveiller, notamment si vous empruntez l'échangeur de Haut-Ytre. Apprêtez-vous à faire preuve de patience, car ça commence en effet aujourd'hui, ce fameux chantier. C'est jusqu'au 4 septembre. C'est sur la jonction entre le Ring de Bruxelles et le 19. Il y aura des fermetures temporaires et des déviations. On va donc suivre cela. Et puis, depuis quelques jours, il y a un chantier qui provoque déjà des ralentissements. C'est sur le 40 à hauteur de Votem, ceci dans les deux sens. Et puis, côté transport en commun, à l'heure actuelle, la circulation des trains est perturbée entre Otigny et Louvain-la-Neuve.
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0: Et à 6h21, c'est déjà l'heure de l'actualité dans nos régions, du tour de nos belles régions. Alors cap tout d'abord sur Braine-l'Alleud, en Brabant-Wallon. En cette période de grande chaleur, rien de tel que les arbres pour l'ombre et la fraîcheur qu'ils procurent. La commune a décidé de transformer une place très minérale en un petit poumon vert qui sera certainement très apprécié à l'avenir. Les travaux de réaménagement viennent de commencer, on voit ça avec Hugues Van Peel.
14: À côté de la gare de Braine-l'Alleud, la petite place Sainte-Anne n'était pas ce qu'on appellerait un endroit très convivial. Mais cela va changer. Les engins de chantier sont entrés en action il y a quelques jours avec pour mission de retrouver la terre sous le béton. Geoffroy Matagne, échevin des travaux publics et du développement durable.
15: On passe d'une place tout à fait minéralisée à un espace très végétalisé avec des arbres à différents étages et buissons qui vont permettre d'une part d'avoir une zone de fraîcheur en centre-ville, ce qui est important, avoir d'autre part des bancs et des arrêts, et avoir des noues et différents petits bassins qui permettent d'avoir de l'humidité et une biodiversité plus grande, mais également qui fait effet tampon pour l'eau de pluie.
14: Pour réaliser ces travaux, il a tout de même fallu sacrifier quelques arbres plantés entre les pavés. Dans le quartier, certains s'en étonnent.
17: C'est pas logique. Je trouvais quand même, c'est des casse-pillages pour rien.
14: L'échevin Geoffroy Matagne assure que ces arbres devaient être déplacés pour réaliser les travaux et qu'il n'était pas possible de les conserver dans le nouveau projet.
15: On aurait pu essayer de déplacer ces arbres dans un autre endroit et pour les réintégrer ici, mais la difficulté était que le système racinaire étant aussi assez latéral et les arbres étant pas en super forme, il y avait 80% de probabilité que les arbres ne reprennent jamais.
14: Ce projet à presque 350 000 euros est subsidié aux deux tiers par la région Wallonne. Les travaux s'achèveront dans quelques mois.
0: Et parmi les activités pour trouver un peu de fraîcheur, il y a le cinéma. La fréquentation des salles obscures est en hausse. Alors, la chaleur n'est pas seule responsable, mais elle n'y est pas étrangère non plus. Lucien Alflan, il est responsable informatique, projection et exploitation des Grignoux à Liège. On l'écoute.
18: D'une certaine manière, cet été, on sent une augmentation. Sur le mois de juillet, par rapport au juillet précédent, on a une augmentation de plus ou moins 9,5%. Sur la fin juin, aux alentours des 11%. Ce serait un peu étrange de se réjouir des canicules récentes, mais ce qu'on constate, c'est que à ces moments-là, de manière générale, le cinéma peut jouer un rôle utile. Maintenant, je pense pas qu'on puisse imputer ça intégralement aux dernières vagues de chaleur, mais de manière commune avec notre programmation. On a des films là qui fonctionnent assez bien. L'Odyssée de Christopher Nolan ou le dernier Spider-Man. Le cinéma en tant que lieu a toujours été un lieu de refuge d'une certaine manière. C'est un endroit où on peut respirer, se poser, s'évader quand les lieux dans lesquels nous vivons deviennent étouffants.
0: Des propos recueillis par Dorine Donati. La chaleur et la sécheresse poussent en tout cas la commune de Chimay à prendre des mesures. Le bourgmestre a mis un arrêté pour limiter l'usage non indispensable de l'eau de distribution dans l'entité. Dès demain, l'arrosage des pelouses, le nettoyage des trottoirs, des terrasses, des façades seront interdits. De même que le remplissage des piscines ou autres installations similaires. Le remplissage des citernes privées au moyen de l'eau de distribution est également proscrit. Mesure d'application jusqu'au 31 août. Une information du groupe L'Avenir. Ils sont unis dans le sport et dans la vie. Un couple de jeunes athlètes liégeois va disputer ses tout premiers championnats d'Europe à Birmingham, en Angleterre. Ils concourront chacun dans leur discipline respective, mais comptent bien se soutenir mutuellement pour ramener de jolis records dans leur valise. Barbara Chal.
19: Elle excelle dans le triple saut. Sa spécialité à lui, c'est le saut en longueur. Ilona Masson et Yannis Sanson ont une passion en commun, l'athlétisme, qui les a rapprochés.
20: Le fait d'être ensemble, oui, on se comprend là-dessus, de tous les sacrifices qu'il faut faire pour pouvoir se donner les moyens d'y arriver. Et donc, on se comprend et on a vraiment le même mode de vie. Donc, c'est...

0: 4 ans, elle a déjà participé au championnat du monde l'année dernière.
1: Allô.
0: Elle s'est fait une belle réputation dans le milieu ces derniers mois.
2: C'est assez dingue pour moi encore de réaliser que voilà, j'ai la deuxième meilleure performance européenne. Mais voilà, j'essaye de ne pas me mettre de pression. Je me dis une chose à la fois, c'est très très serré. Donc la première étape, ça va être de se qualifier pour la finale. Et alors une fois qu'on est en finale, là, je peux peut-être espérer un podium ou tout peut arriver.
0: Ils se rendront donc à Birmingham, main dans la main, chacun dans sa spécialité et chacun avec ses objectifs. Mais quoi qu'il arrive...
3: Ça va être une expérience incroyable pour nous deux. Ça restera dans nos souvenirs, je pense.
4: Voilà, Barbara Schall sur base d'un reportage de la chaîne liégeoise 4. Une exposition pour la 50e édition du mémorial Van Damme, From Ivo to Mondo. Elle s'est ouverte au public ce samedi. L'expo propose de découvrir la carrière d'Ivo Van Damme, évidemment, de revivre l'histoire, les moments forts et la star du mémorial depuis sa création en 1977. Située dans les locaux de la Loterie Nationale, place de Brocaire à Bruxelles, l'expo propose de nombreux objets ayant appartenu à l'athlète, un moment émouvant pour Wilfried Meert, ancien journaliste et l'un des fondateurs du mémorial Van Damme.
5: Les objets d'Ivo, son maillot, enfin un de ses maillots, ses spikes, ses grands projets qu'il avait écrits dans un carnet, parce qu'il était ambitieux. Il notait non seulement tous ses entraînements, mais ses objectifs également. Hein, donc, à lire ça déjà uniquement, ça me rejette 50 ans en arrière. C'est presque choquant là, en même temps.
6: C'est émouvant, vous êtes un peu ému?
5: Ben oui, logiquement, moi je l'ai connu. Je suis un des rares qui reste des fondateurs du Van Damme. Et de voir ça, ce qu'on accomplit, ça me rend ému et fier en même temps.
4: Voilà, une expo gratuite jusqu'au 6 septembre. Le mémorial, lui, se tiendra les 4 et 5 septembre prochains. Ah, on poursuit en musique, vous reconnaissez? C'est notre Angèle nationale, What You Want, Angèle et Justice.

0: 95 et plus d'un an après sa collaboration avec Kavinsky qui vient de nous quitter, Angèle continue son nouveau chapitre électropop avec le duo français Justice sur ce titre What You Want, sorti fin février. Dans un instant, le rappel des titres, ce sera avec Eva Secker.
1: Le dérèglement climatique et la hausse des températures a causé la période la plus chaude jamais enregistrée pour les mois de juin et juillet en Europe occidentale. Selon le dernier rapport de Copernicus, le programme européen d'observation de la Terre,

0: Des températures élevées qui ont entraîné la propagation et l'intensification d'incendies de forêts extrêmes. À travers le monde, les océans sont aussi affectés. Ils ont atteint en juillet les niveaux de chaleur les plus élevés jamais enregistrés. Le mercure a grimpé à un niveau record avec en moyenne 21 degrés. En France, les pompiers sont encore mobilisés face aux flammes. Le feu qui a démarré il y a une semaine s'étend dans la Drôme. 370 hectares ont été brûlés. En Lozère, l'incendie qui s'est déclaré hier en milieu de journée a déjà parcouru 153 hectares. Deux hameaux ont été évacués. Le feu n'est toujours pas fixé. En Pologne, les violences et les agressions à l'encontre des réfugiés ukrainiens se sont multipliées cet été. Alors hier, des manifestations ont eu lieu dans une vingtaine de villes, un peu partout dans le pays, pour permettre aux Polonais de leur témoigner leur soutien. Les participants refusent de rester silencieux face à la vague de xénophobie. Adrien Sarlat s'est glissé parmi les quelques centaines de personnes rassemblées sur la place du château à Varsovie.
1: Quelques rapides coups de peinture bleue et jaune pour qu'apparaisse un message de soutien aux couleurs de l'Ukraine.
2: Cela se renseigne dans deux minutes, vous pouvez les prendre.
1: Assis devant ses pancartes, pinceau à la main, le dessinateur Bartłomiej Kiełbowicz espère faire passer un message de solidarité.
2: Sous l'effet de la propagande, des trolls russes et de la désinformation, les Polonais sont de plus en plus réticents et hostiles. Alors on assiste à une vague de violence massive contre les Ukrainiens et ça me rend très triste, ça me fait honte.
1: Natalia vit en Pologne depuis 16 ans. La babouchka de 62 ans se dit réconfortée en constatant que tous les Polonais n'ont pas tourné le dos aux Ukrainiens.
3: Maintenant, quand je parle ukrainien dans les transports en commun, par exemple, je jette un œil autour, car on ne sait jamais. Si ça ne plaît pas à quelqu'un, on sait qu'on risque de se faire frapper.
1: Catholique pratiquante, Isabella, elle, dit ne pas comprendre l'attitude de ses compatriotes.
4: C'est étrange car les Polonais se disent chrétiens, mais ils ne voient même pas l'obligation chrétienne qui consiste à aider les gens qui fuient les bombes et qui ont trouvé refuge dans notre pays.
1: La semaine dernière, l'opposition nationaliste a proposé de déporter vers l'Ukraine tous les hommes ukrainiens sans emploi et en âge de se battre.
0: Et puis cette question, qui a tué Tupac? 30 ans après la mort du célèbre rappeur californien, le procès de l'ancien chef de gang Dwayne Kefdi Davis, accusé d'avoir orchestré l'assassinat du chanteur, débute aujourd'hui à Las Vegas. Les audiences devraient durer près d'un mois.
5: Merci Eva. Allez, on passe au sport et au journal des sports avec vous, Christine Anquet. Bonjour.
6: Bonjour.
5: Alors, l'été sportif, il est loin d'être terminé. Et deux grandes compétitions commencent aujourd'hui.
6: Oui, les championnats d'Europe d'athlétisme et les championnats d'Europe de natation, en tout cas pour la partie en couloir et en piscine. On a là les deux premiers sports olympiques des Jeux d'été. On ajoute le troisième, la gymnastique, dont les championnats d'Europe débuteront jeudi. On ne parle même pas des Jeux équestres mondiaux à partir de demain ou de la Coupe du Monde de hockey, hommes et femmes, dès samedi. Et ça se passera en partie chez nous. Bref, il y a encore de quoi savourer pas mal de performances diverses et variées. Alors, en ce qui concerne l'athlétisme, ce sera à suivre pendant toute la semaine sur RTBF Typique et sur Ovio, par exemple à 11h35 ce matin. Il y aura déjà une bonne dizaine de Belges en action dès la première journée, mais il n'y aura pas Elliot Creston, qui était sans doute candidat à la médaille sur 800 mètres. Il a annoncé son forfait hier. Il souffre depuis quelques jours d'une déchirure à la cuisse. Renoncer est un crève-cœur pour lui, d'autant que son physique lui avait déjà plusieurs fois joué des tours avant des grands événements outdoor.
7: Je suis maudit, je pense, pour l'extérieur. C'est comme ça, malheureusement. Ça fait partie de la vie d'athlète. Je me dis, je ne suis pas le seul à être en forme et être blessé. Voilà, c'est comme ça, il faut accepter.
6: Ce forfait s'ajoute à ceux des deux champions d'Europe en titre, Nafi Thiam et Alexander Daum, mais la délégation belge ne se laisse pas abattre. Delphine Kansa sera l'une des premières à entrer en compétition dans la matinée en série du 100 mètres. David Bertrand lui a demandé comment elle envisageait la course idéale.
8: Qu'il soit comme à l'entraînement, même un peu mieux, parce que j'ai pas encore réalisé de course parfaite. Enfin, c'est le but, on a travaillé pour, donc c'est censé passer, même mentalement. Le but, c'est vraiment de passer des barrières mentale et donc j'ai hâte.
9: Quel est le ce qu'il faut que vous fassiez pour vous dire ok, on a bien bossé?
8: Un très beau truc en finale du 100 mètres, voilà.
9: Ça veut dire quoi, un très beau truc?
8: Aller chercher les étoiles.
6: Ouais. Et il y aura peut-être déjà moyen d'aller chercher les étoiles ce soir sur le 5000 mètres avec Isaac Kimeli et dans le relais 4x400 mixte. Sur ces deux épreuves, on courra directement des finales. La Belgique est allée chercher une médaille lors de la dernière journée des mondiaux d'athlétisme pour les moins de 20 ans. Une médaille de bronze lors du relais 4x100 mètres féminin.
5: Et puis 9 Belges participent à partir d'aujourd'hui aux compétitions de natation sportive à l'Euro de natation.
6: Rose Van Otterdijk participera à 5 épreuves, dont le 100 mètres nage libre aujourd'hui. Il y a 2 ans, elle avait gagné une médaille d'or sur le 100 mètres papillon. Simon Laviolette, qui n'a que 18 ans, s'alignera ce matin sur le 400 mètres 4 nages. Le mois dernier, il est allé chercher l'or dans cette épreuve, mais c'était lors des championnats d'Europe junior.
10: Le premier objectif, c'est de prendre l'expérience. C'est ma première compétition en grand bain chez les seniors. Si je veux mettre toutes les chances de mon côté pour peut-être atteindre une finale, il faut que je donne tout le matin pour après peut-être me qualifier le soir en finale. Au championnat d'Europe junior, mon 400 mètres 4 nages, c'était la 7e course de la semaine, donc c'était un peu plus fatigant. Et ici, au championnat d'Europe à Paris, ce sera la première course, le premier jour, donc je serai un peu plus frais et j'espère peut-être faire un meilleur temps à ce moment-là.
6: Une interview réalisée par Maxime Van Hollebeek.
5: Le Tour de France femmes s'est terminé hier par la victoire de la cycliste néerlandaise Demi Vollering.
6: Avant la dernière étape, elle avait 8 secondes d'avance seulement sur la polonaise Katarzyna Niewiadoma. Alors pour éviter de se faire piéger et surtout parce qu'elle était vraiment la plus forte, c'est elle qui a encore pris la poudre d'escampette dans la 4e et dernière montée du Col d'Aise. Elle a gagné en solitaire et elle a remporté son 2e Tour de France avec 1 minute et 18 secondes. D'avance. Justine Guéquière termine 25e et première belge au général. Et puis Audrey Degrange a tendu son micro à la 2e belge, Lotte Kopecky, qui finit 40e.
11: Eh bien, je suis plutôt contente que ce soit terminé. Je pense surtout que c'était un tour très dur avec les étapes que nous avons eues. Je pense que nous ne sommes pas encore prêtes pour une course de 2 semaines. S'ils veulent passer à 2 semaines, ils devront insérer quelques étapes plus calmes ou plus faciles. Mais est-ce que vous avez le sentiment que votre condition s'améliorait chaque jour? J'ai eu des bonnes journées, même si je dois dire que la 3e a été particulièrement éprouvante et qu'il a été très difficile de s'en remettre. Mais ensuite, lors de la 6e étape hier, j'ai eu de bonnes sensations. Il y a pas mal de points positifs à retenir.
5: Et on passe au football, Christine, avec la fin de la première journée du championnat de Belgique.
6: Oui, il restait 5 matchs à jouer hier. Charleroi a battu au Deverlé-Loup 23-1. L'entraîneur des Zèbres, Mario Conan, est au micro de Pierre Capard.
12: J'espère qu'on va être compétitif, mais c'est encore trop tôt. On est une équipe très jeune. On doit encore apprendre beaucoup de choses. Aujourd'hui, le match a montré que si on met l'intensité, si on est bien, on peut jouer vraiment un beau football, le football vertical, et on peut être très agressif dans le press. Mais on a vu aussi, premier mi-temps, qu'on a encore beaucoup d'axes de travail et ça, on doit mettre maintenant en place dans les prochaines semaines.
6: Anderlecht a battu la Louvière 2-1 en marquant dans les arrêts de jeu. La Gantoise a battu Malines 2-0. Zulte Waregem a battu Genk 2-1. L'Antwerp a battu Beveren 2-1. Le numéro 1 du tennis mondial, Yannick Sinner, a déclaré forfait pour le tournoi de Cincinnati qui commence dans quelques jours et cela à cause d'une blessure au genou. Ça fait un petit peu peur pour ses supporters parce que l'US Open commence déjà dans 3 semaines. L'Espagnol Raúl Fernández a gagné le Grand Prix de Grande-Bretagne de MotoGP. Son compatriote Jorge Martin est en tête du championnat du monde et le Belge Barry Baltus a fini 9e en Moto2. Enfin, la Belgique s'est qualifiée pour les championnats du monde féminin de basket pour les moins de 19 ans.
5: Voilà qui est très complet. Merci Christine Anquet pour ce journal des sports. Ah là là, c'est beau, c'est jaune comme le soleil, comme le code en vigueur aussi jusqu'à mercredi, Xavier Ponsard.
13: Exactement, Esmeralda, avec ce ciel bien dégagé dans l'ensemble ce matin. On va voir l'arrivée d'un front froid qui va traverser le pays d'ouest en est et qui sera donc matérialisé par des nuages qui seront un peu plus nombreux sur le nord du Sion-Sambre-et-Meuse. Mais l'ambiance restera plutôt lumineuse avec quelques champs de nuages plus localisés sur le sud et l'est du territoire. Avec des températures ce matin entre 6 et 8 degrés dans certaines vallées de l'Ardenne. Ailleurs, on tourne autour des 12 à 18 degrés. Et puis pour cet après-midi, les maxima afficheront 22 degrés sous les parasols à Ostende, Blankenberg ou La Panne. On aura 26 à 27 degrés sur les reliefs de l'Ardenne, 28 degrés à Namur, à Bruxelles et à Liège, et jusqu'à 30 degrés en Gaume. Ce soir et cette nuit, le ciel va se dégager pour tout le monde. Seulement quelques petits voiles d'altitude, minima de 10 à 15 degrés à partir de demain et ce jusqu'à vendredi. Plein soleil pour tout le monde, ciel bleu azur, maxima de 26 degrés à Bruxelles pour ce mardi, 31 mercredi, 34 jeudi, jusqu'à 36 degrés pour vendredi où ça sera la journée la plus chaude de la semaine.
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16: 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Matin première, Esmeralda Dalabi.
5: Et dans la suite de Matin Première à 6h40, et bien dans un instant, nous nous intéresserons au petit vélo jaune et à l'accompagnement de parents en difficulté. Nous irons dans un parc d'attractions aussi pour découvrir les jobs d'été. Et puis notre invité à 7h10 nous parlera du succès de la plateforme d'échange de maisons ou comment voyager autrement. Alors une petite pause solidarité à présent, écoute et bienveillance aussi. Le petit vélo jaune propose un accompagnement aux parents en difficulté dans toutes les communes de Bruxelles grâce à des bénévoles. Chaque semaine, durant un an, bénévoles, parents se retrouvent au domicile de la famille pour passer quelques heures ensemble. L'an dernier, 141 familles ont été accompagnées à Bruxelles. Reportage Aymeric Dieudonné.
17: Maman, est-ce que je peux ça ?
18: Dans une petite maison d'Anderlecht, Pinard élève seule ses deux enfants. Une situation parfois difficile à gérer au quotidien.
19: J'arrivais plus à gérer mentalement. Maman solo avec deux enfants en bas âge, c'est un peu compliqué. Et je me suis dit, je prends le risque. Et je le fais.
18: Le risque, c'était d'accepter l'aide d'un inconnu. Car lorsque l'association du Petit Vélo Jaune lui propose l'accompagnement d'un bénévole, une question la préoccupe surtout. Comment ses enfants vont-ils réagir ?
19: Que mon grand ne l'accepte pas. Parce que moi, c'est en fonction de, justement, de mes enfants, pour voir s'ils allaient accepter. Mais le feeling est vite passé. Il s'est vite accroché, mais quand j'ai accroché, c'est... Je monte sur les épaules, je fais des câlins, et quand j'ai vu ça, je fais « Ok, c'est le bon ».
20: Tu veux pas prêter à Yaya ?
17: Non, je veux pas prêter à Yaya.
20: Pourquoi ?
18: C'est dans ce contexte qu'elle rencontre Félix. Au départ, il pense surtout pouvoir l'aider dans certaines démarches ou quelques aspects pratiques du quotidien. Mais très vite, la relation prend une autre dimension.
21: Le courant est bien passé avec le grand Kyle. Et ne serait-ce que jouer avec lui, ce qui peut permettre à Pinard de tranquille, de te reposer, etc. Même si c'est une heure ou une heure et demie, déjà ça aide. Après, tu te rends compte aussi que même papoter, ça peut aider. Voilà, et donc je pense que c'est en jouant avec les enfants, c'est en discutant, c'est administrativement. C'est les relations humaines, on va dire.
18: Un an plus tard, cette présence est devenue précieuse dans le quotidien de la jeune maman. Mais au-delà du répit qu'elle lui apporte, c'est surtout l'évolution de son fils qui marque aujourd'hui Pinard.
19: Il fait un dessin ou de la peinture avec des mains et tout, c'est pour Félix, personne d'autre. Tu peux pas toucher. Okay. Je suis ok, c'est bon, j'ai compris. Je vois des yeux, dans ses yeux, je vois des paillettes. Et ça fait vraiment plaisir.
18: Chaque année, le petit vélo jaune met en relation des bénévoles et des familles qui traversent une période plus fragile. En 2025, l'association a mis en place 141 accompagnements à Bruxelles. Si ces binômes sont pensés pour durer un an, certains liens continuent bien au-delà.
5: Voilà, et pour développer en studio un peu plus ce sujet, j'accueille Sylvie Anzalone, porte-parole de l'ONE. Bonjour.
22: Bonjour.
5: Alors, un petit rappel peut-être, parce qu'ici on vient d'entendre, on a parlé des enfants, c'est vrai, l'ONE, on pense évidemment enfants, mais il y a un soutien à la parentalité aussi, c'est une mission aussi essentielle pour les professionnels.
22: Tout à fait, c'est une mission essentielle au niveau de l'Office de la naissance et de l'enfance, tout simplement parce que le bien-être des enfants qui est au cœur des préoccupations dépend du bien-être des parents. Donc il est évident que les services au sein de l'ONE, on pense au bien-être des parents et bien entendu, on a un service soutien à la parentalité qui va se développer sous toutes ses formes.
5: Alors, votre objectif c'est quoi ? C'est limiter l'isolement des familles, mais les familles aujourd'hui ça a un sens un peu différent ou large. Moi, je pense aux mères isolées, il y en a de plus en plus.
22: Alors, au niveau des familles monoparentales, on voit qu'il y a une légère progression. Elle est lente, mais elle est quand même là. Donc, on est plus ou moins à 10% pour la Belgique. En Wallonie, c'est un petit peu plus haut, c'est environ 12%. Et parmi ce pourcentage-là, il y a plus de femmes. On n'est pas étonnés, hein, parce qu'elles sont souvent la garde de leurs enfants, même s'il y a des hommes, bien entendu. Et c'est vrai que les configurations, c'est presque risible de dire, quand on est seul, c'est beaucoup plus compliqué que quand on est deux, évidemment. Surtout lorsqu'on est seul et, j'ai envie de dire, avec des ressources qui sont très réduites. Des ressources humaines, donc ça peut être aussi tout simplement la famille qui n'est pas nécessairement présente, ou des amis qui ne sont pas nécessairement présents, ou des collègues non plus. Et donc, lorsqu'on se retrouve seul face à une charge mentale, une charge matérielle importante, évidemment, c'est très compliqué. Et c'est pour ça que des services tels que le petit vélo jaune, mais il y en a évidemment bien d'autres, existent et sont là vraiment pour soutenir les parents.
5: Est-ce que l'accompagnement au fil des années a changé pour les familles dites, et je mets vraiment entre parenthèses, traditionnelles, comme pour les mères isolées et les pères isolés, parce qu'il y a des papas solos aussi. Est-ce que vous avez vu cet accompagnement changer? Est-ce que peut-être il a besoin d'être plus long aussi maintenant dans le temps?
22: Oui, en fait, donc, au niveau de l'Office de la naissance et de l'enfance, il y a des consultations prénatales, des consultations d'enfants et des visites à domicile sur toute la Fédération Bruxelles, et c'est un suivi universel, c'est-à-dire que toute famille, et on encourage évidemment les familles à aller frapper à la porte d'une consultation, à prendre un contact avec le partenaire enfant-parent, le PEPS de l'ONE, parce que c'est gratuit, c'est un suivi psychomédico-social, et ça soutient évidemment toute forme de parentalité. Alors, au niveau de l'accompagnement, est-ce qu'il est différent aujourd'hui? C'est sûr que les problématiques se sont complexifiées, puisque la réalité, elle évolue, hein, les configurations familiales, elles ont évolué aussi. Donc, l'accompagnement, il doit se faire, j'ai envie de dire, de manière plus personnalisée. On voit vraiment que nos PEPS, en tout cas,
5: les
22: partenaires enfants-parents, voilà, donc de l'ONE, qui sont plus ou moins 900 hein, en Fédération Lénie Bruxelles, eh bien, elles prennent du temps, de l'écoute avec ces parents-là, de manière parfois plus particulière, en fonction des difficultés, parce qu'elles connaissent très bien leur population. Il y a un gros réseautage aussi qu'elles mettent en place autour de ces parents. Et c'est vrai que le lien de confiance, bah, il doit se faire aussi dans la durée, pour la simple et bonne raison que répéter à des services différents son histoire, c'est très compliqué hein, pour tout un chacun. Donc le fait d'avoir des services qui travaillent sur le plus long terme avec les familles, bah, ça aide à décortiquer certaines situations, évidemment. Et moi, j'aime bien rappeler que les fragilités, parfois, quand tous les paramètres matériels semblent, j'ai envie de dire, favorables à une situation, on peut avoir tous hein, un événement, et c'est ce qu'on remarque, en tout cas, au sein de l'Office, dans les situations, c'est qu'on peut avoir un événement ponctuel, une difficulté, qui, à un moment, fragilise la famille, fragilise la parentalité, la complexifie, et qui fait en sorte que c'est toujours évidemment opportun et bon à prendre d'avoir une ressource, une aide, et ça sur un terme un peu plus long.
5: Et c'est vrai qu'avoir le temps, ça permet aussi peut-être de se livrer, parce que ça ne doit pas être facile pour ces familles, et ça ne doit pas être facile non plus pour vos professionnels, parce qu'ils, quelque part, ils absorbent aussi les difficultés des gens, donc c'est vrai que le temps, bah, c'est, ça arrange beaucoup les choses.
22: Alors, c'est j'ai envie de dire une chance qu'il y a à l'Office de la naissance et de l'enfance, et moi je tiens vraiment à souligner ce travail formidable qui est fait par les PEPS et qu'ils font en continu hein, parce qu'il n'y a pas de fermeture, on en parlait hors antenne, mais donc c'est super intéressant à souligner, et le fait aussi que les professionnels au niveau de l'ONI, donc nos PEPS, elles ont recours à ce qu'on appelle des référents maltraitants, quand des situations sont tellement complexes qu'elles ont des difficultés aussi elles-mêmes à prendre, à savoir quel chemin prendre, à retourner aussi à la maison hein, avec un peu quand même de légèreté, parce que ce sont des professionnels qui ont besoin aussi elles-mêmes de se ressourcer pour pouvoir donner toute cette bientraitance, etc. Et donc, c'est vrai qu'il faut jamais négliger cette chance qu'ont les partenaires enfants-parents de pouvoir accompagner ces familles, y compris à domicile, parce qu'évidemment, à domicile, on voit d'autres réalités et on peut travailler de manière beaucoup plus systémique.
5: On peut peut-être rappeler l'ONE, vous êtes présent partout en Belgique, et est-ce qu'on peut, sans crainte, aller frapper à votre porte et demander l'aide, parce qu'il n'y a pas de honte?
22: Voilà. Alors, on est partout en Fédération de l'ONU Bruxelles.
5: D'accord.
22: Francophone, donc Bruxelles et toutes les provinces de la Wallonie. Et oui, on est encouragé à aller frapper aux portes, à prendre un contact avec les PEPS. On a le site myone.be qui montre toutes les disponibilités. Et ce qui est super important, c'est qu'il n'y a pas de conditions d'accès. C'est-à-dire qu'on veut rendre l'accessibilité, que ce soit pour les familles qui n'ont pas leurs papiers, qui n'ont pas un statut.
5: Il n'y a pas de jugement.
22: Il n'y a pas de jugement, et on travaille avec toutes les familles. Ça, c'est super important.
5: En tout cas, merci d'avoir été avec nous ce matin, Sylviane Zallon, et je rappelle que vous êtes porte-parole de l'ONU. Une belle journée à vous. Vous êtes toujours sur La Première. Il n'y a rien de mieux à faire. Merci à l'équipe de Choc qui a préparé cette émission. Pauline Rivière, Thibaut Jacques, à la technique Xavier Mathieu. Et puis c'est peut-être l'heure d'aller sur les routes du paradis ou de l'enfer, sur le bitume peut-être dans un petit instant. Ou une page de musique d'abord. Ouais, Man I Need, poursuivre. Vous reconnaissez ? C'est Olivier Dean.

0: est chanteuse, auteure, compositrice, interprète. Elle est britannique. Alors, je le disais il y a un instant, est-ce que ce sont les routes du paradis ou l'enfer sur le bitume? On vous écoute, Denis Lagasse.
1: Oui, rebonjour Esmeralda. Alors, pas les routes du paradis, mais pas non plus les routes de l'enfer. Il y a des petites choses, pas de soucis majeurs à cette heure-ci. Il y a surtout des chantiers. Alors, je vous fais le petit topo, justement, rapide de tout cela. Si vous empruntez l'échangeur de haut titre, apprêtez-vous à faire preuve, justement, de patience, car un chantier commence à partir d'aujourd'hui jusqu'au 4 septembre, sur la jonction entre le ring de Bruxelles et le 19, et puis toujours ce fameux chantier sur le 40 à hauteur de Votem, ceci dans les deux sens, avec des ralentissements qui commencent à se faire sentir, hein, comptez 5 à 10 minutes de perdu. Travaux routiers encore, cette fois-ci sur la Nationale 921, à hauteur de Andenne, là encore c'est dans les deux sens, la formation de fil est possible, et puis côté du rail, la circulation des trains est toujours perturbée entre Otigny et Louvain-la-Neuve.
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0: Allez, place à notre série des jobs d'été, série estivale, direction Wavre aujourd'hui, un célèbre parc d'attractions. Il est implanté depuis plus de 50 ans. Pas besoin de donner son nom, hein. Tous les Belges le connaissent. Et pour faire fonctionner ces dizaines d'attractions, tous les jours pendant la saison, plus de 300 travailleurs saisonniers sont recrutés chaque année. Benjamin Carly a suivi Sacha, qui supervise les attractions dans une zone du parc.
4: Le calme avant les cris et l'agitation des visiteurs. Dans les allées du parc, toutes les attractions sont encore à l'arrêt. Mais en coulisses, on s'active déjà. Comme tous les matins, Sacha arrive au travail juste avant 9h, avec un passage obligatoire chez la costumière.
5: Une fois qu'on passe dans le parc, on doit incarner aussi, c'est l'image, on a un peu l'image du parc, donc c'est le sourire quotidien et l'accueil au maximum. Donc voilà, on change un peu notre attitude aussi.
4: Direction ensuite les 6 attractions qu'il va gérer aujourd'hui pour un premier briefing sur les impératifs du jour avec les 14 personnes qui sont sous sa responsabilité pour les faire tourner.
5: Beaucoup de monde, donc il va falloir essayer d'accélérer un peu la cadence pour faire attendre le moins possible les gens dans vos files d'attente. Et qui dit monde dit aussi nettoyage des files d'attente, donc pensez bien à checker régulièrement de la journée s'il faut changer les poubelles, s'il faut nettoyer, parce qu'elles risquent d'être un peu plus sales que les jours précédents.
4: Et déjà un premier problème à régler pour lui.
5: J'ai un absent, si tu sais regarder, pour m'envoyer un renfort, si tu as la capacité. Ça va. Top, merci à toi.
4: Depuis 8 ans, Sacha est opérateur d'attractions à Walibi. Il a gravi les échelons et supervise aujourd'hui les équipes de plusieurs attractions. Petit privilège de son métier, il peut monter à bord des attractions pour un dernier essai avant l'ouverture du parc au public.
5: C'est le petit moment du matin, c'est la 10 minutes de bonheur. Ça nous permet de commencer la journée de bonne humeur, donc on teste.
4: 10 heures précises, la foule pénètre dans le parc et se rue vers les premières attractions. C'est le début d'un marathon pour Sacha. Il court dans tous les sens pour s'assurer que tout est fluide.
5: En moyenne, on est sur 15 000, 20 000 pas par jour. Oui, c'est physique, oui, parce que du coup, on marche beaucoup, on intervient beaucoup sur le parc et on est dehors, quoi qu'il arrive, qu'il pleuve, qu'il neige, qu'il y ait des grosses canicules, on est dehors. Donc oui, assez physique au final.
4: Sacha est saisonnier. Son contrat est limité à 10 mois par an avec des journées assez longues et intenses, une répartition du travail auquel il s'est habitué.
5: On travaille quand même à temps plein, 10 mois sur l'année, 10 mois sur l'année où on travaille 5 jours semaine, même quand le parc est fermé. Mais après, ça me permet justement, des fois, on a des journées qui sont un peu plus mouvementées, que des fois l'été, c'est pas facile avec la chaleur, etc. Donc ça permet de pouvoir se reposer entre deux saisons.
4: Mais pas trop le temps de traîner pour lui.
5: Pardon.
4: Sacha doit se faufiler dans l'attraction voisine pour éviter que les files ne débordent trop dans le parc. La gestion du mécontentement des visiteurs, c'est le point le plus difficile à gérer.
5: Mais engueuler, si, ça arrive régulièrement. Après, c'est mon boulot aussi. C'est pour ça que je prends souvent le relais quand on s'en prend aux équipes. Maintenant, c'est pour ça que je suis là aussi, c'est pour pouvoir apaiser les situations.
4: Comme Sacha, plus de 300 saisonniers sont engagés chaque année dans le parc d'attractions. Un métier qui attire les visiteurs, mais pour des raisons très variées.
6: Ce serait marrant de voir un peu comment ça se passe aussi à l'extérieur, en fait, l'arrière du décor, comment ça fonctionne, comment on fait vivre un parc comme ça, quoi.
7: J'aime bien le contact humain, donc et voir la bonne humeur aussi. Ouais, je pense que ce serait ça.
8: Travailler entre jeunes, voir des gens qui s'amusent tous les jours, ça devrait être amusant quand même, je pense.
4: Des opérateurs qui font un métier essentiel pour permettre aux visiteurs de passer une journée de sensations fortes la plus agréable possible.
0: Voilà, les jobs d'été dans les parcs d'attractions, c'était un reportage de Benjamin Carlier. Et demain, demain un autre job d'été, mais ce sera une surprise. Et ça, vous reconnaissez On My Soul, pour suivre, c'est évidemment Bruno Mars, incontournable.

0: Sky Soul, Bruno Mars de son vrai nom, Peter Hernandez. C'est un Américain né à Hawaï. Il est musicien, chanteur, chorégraphe, directeur artistique, producteur, réalisateur, styliste et homme d'affaires. Rien que ça. Dans un instant, il sera à 7h. C'est votre journal présenté par Florence Urner. Bienvenue à tous. La troisième vague de chaleur s'apprête à toucher la Belgique, mais c'est toute l'Europe qui suffoque, avec également des océans qui se réchauffent. On en parlera dans un instant. La situation est très compliquée dans les villes avec cette chaleur, même dans celles pourtant habituées aux températures élevées. Exemple à Rome, où les habitants cherchent par tous les moyens à se rafraîchir. Et puis en cyclisme, le Tour de France Femmes s'est achevé sur la victoire de la néerlandaise Demi Vollering, un tour dont la directrice se dit très fière et très heureuse. Bienvenue à tous, un début de semaine avec tout d'abord une légère et très temporaire baisse des températures, des maxima autour des 25 degrés, avant une nouvelle envolée du mercure à partir de mercredi, plus de 30 degrés attendus. L'IRM maintient son avertissement jaune à la chaleur sur tout le pays jusqu'à vendredi. Seule la côte est épargnée aujourd'hui et demain. Décidément, Katharina Le Thor, cet été, bat tous les records.
1: Et c'est Copernicus, l'observatoire européen, qui nous l'apprend ce matin. L'Europe occidentale a connu ces mois de juin et juillet les plus chaud, avec des températures records. Et l'une des conséquences de ces épisodes caniculaires à répétition, c'est le réchauffement des océans. Les températures à leur surface sont plus élevées que jamais. En juillet, le mercure a grimpé à un niveau jamais atteint, avec une moyenne de 21 degrés. Le problème avec la chaleur, aussi bien dans l'océan que dans l'air, c'est qu'elle appelle la chaleur, elle assèche les sols. Et quand les sols sont secs, ils perdent leur capacité à assurer un refroidissement naturel, ce qui alimente encore la chaleur. Chaleur et sécheresse se renforcent donc mutuellement. Enfin, notons que ces chaleurs records ne concernent que l'Europe de l'Ouest. Si l'on prend le continent dans son ensemble, la moyenne est plus acceptable. Juillet 2026 n'a été que le 11e juillet le plus chaud des relevés connus. Les températures plus basses dans l'Est de l'Europe et la Scandinavie contrastent avec la chaleur suffocante de l'Espagne, la France, l'Angleterre ou encore la Belgique.
0: Des explications signées Katharina Le Thor. Et cette météo entraîne cet été de nombreux incendies. En France, notamment, un nouvel incendie s'est déclaré hier, cette fois en Lozère. Il a déjà parcouru 153 hectares, il n'est toujours pas fixé. 270 pompiers sont sur le front, appuyés par des canadairs. En Espagne, l'incendie de forêt qui s'est déclaré en Andalousie a parcouru plus de 8000 hectares. Hier soir, il était toujours actif, mais les autorités locales se disent plus optimistes. Et puis un vaste feu de forêt ravage également en ce moment la province de Colombie-Britannique, dans l'ouest du Canada. Une femme de 80 ans a perdu la vie en tentant de quitter son domicile pour échapper au feu. L'incendie s'est déclaré vendredi après-midi près du lac Okanagan. Il a très rapidement pris de l'ampleur, entraînant l'évacuation de plus de 20 000 personnes. Hier soir, plus de 13 000 hectares étaient partis en fumée. Un incendie qui est, lui, toujours hors de contrôle. Des températures très élevées qui touchent donc une grande partie de l'Europe en ce moment. Et en Italie, les prévisions parlent d'une vague de chaleur qui se prolongera au moins jusqu'au 19 août. À Rome, les habitants et les touristes cherchent des refuges pour se protéger des températures qui frôlent les 40 degrés. Reportage signé Valérie Dupont.
2: Même après le coucher du soleil, le thermomètre ne descend pas suffisamment pour apporter un peu de soulagement dans les appartements privés d'air conditionné. À Rome, les nuits tropicales se succèdent et les Romains, pourtant habitués aux canicules, se disent surpris.
3: Il fait vraiment trop chaud, c'est exagéré.
4: Je n'aurais jamais imaginé que l'asphalte pouvait arriver à 60 degrés.
2: Alors, pour soulager les habitants, l'administration a lancé un plan d'urgence renommé le Grand Refroidissement. Les cinémas de la capitale italienne sont devenus des refuges climatiques et proposent gratuitement 2 projections de films par jour pour offrir un moment de répit au frais. Les théâtres, les musées et les bibliothèques sont ouvertes. De plus, des zones de fraîcheur ont été créées dans les quartiers périphériques. Roberto Gualtieri, maire de Rome.
5: Cela fait partie de notre plan anti-canicule qui prévoit de planter des arbres et de dépaver des zones, mais aussi des refuges climatiques à l'extérieur et à l'intérieur. Celui-ci est un modèle expérimental dans ce quartier et nous allons en construire ailleurs dans la ville.
2: Ainsi, près du Vatican, une grande place a été dépavée pour tenter de rafraîchir le quartier, mais les arbres plantés l'an dernier ont souffert de la sécheresse et présentent un aspect misérable. Heureusement pour les touristes, les 2500 nasones et ces fontaines typiquement romaines leur permettent de se rafraîchir gratuitement.
0: Au Moyen-Orient, les rebelles yéménites, soutenus par l'Iran, ont lancé hier soir des missiles et des drones contre la ville portuaire de Mokka, sur la mer Rouge, dans l'ouest du Yémen. Selon les autorités, plusieurs drones ont été interceptés. Et quelques heures plus tôt, les Houthis avaient également revendiqué une attaque contre une importante raffinerie en Arabie Saoudite, alliée du gouvernement yéménite. Une trêve était respectée depuis avril 2022, mais elle est rompue depuis la mi-juillet. Retour chez nous, le rendez-vous que beaucoup attendent aura lieu cette semaine, mercredi. Une éclipse solaire, la plus grande depuis 1999. Elle sera visible dans notre ciel. Et pour profiter du spectacle, il est très fortement conseillé de porter des lunettes adaptées. Conseillé, disons même obligatoire, hein, car une étude scientifique le montre, les imprudents de 1999 ont été nombreux à avoir ensuite des séquelles aux yeux. Les détails avec Thomas Deschamps.
6: On le voit bien maintenant.
7: Ah oui! Ça, on voit bien le bois qui manque.
8: En 1999, la grande majorité des spectateurs de l'éclipse solaire s'étaient montrés prudents, mais dans l'euphorie, certains l'avaient aussi regardé sans matériel adéquat.
9: Oh, miséricorde, miséricorde. Ça, c'est vraiment la poésie du moment.
8: Après l'événement, trois chercheurs décident alors d'objectiver les dégâts sur les yeux de 45 patients. Et le résultat, sans appel, 20 d'entre eux présentaient des symptômes visuels et 5 autres des altérations visibles de la rétine. Les troubles observés étaient typiquement une vision floue ou un petit point sombre au centre du champ visuel, qu'on appelle un scotum, et qui peut rester des mois, voire de façon permanente. Autant dire que tout le monde n'a pas partagé longtemps l'enthousiasme de 1999.
10: Ah, c'était formidable. Ce noir qui tombe tout d'un coup, c'était impressionnant.
8: Notez d'ailleurs bien que vos yeux peuvent s'abîmer même si vous ne ressentez rien sur le moment. Les rétines ne possèdent en effet pas de récepteur de la douleur. Restez donc prudent si vous souhaitez pouvoir dire ceci.
11: Ému ?
10: Oui. Vivement à la prochaine.
0: Et ces lunettes solaires, vous pouvez les trouver chez les pharmaciens ou les opticiens. Mais attention, passez un petit coup de fil avant de vous déplacer, car l'engouement est tel qu'ils sont bien souvent en rupture de stock. En cyclisme, la néerlandaise Demi Vollering a remporté le Tour de France femme pour la deuxième fois de sa carrière. Elle a gagné hier la dernière étape en solitaire à Nice. La polonaise Katarzyna Niewiadoma termine à plus d'une minute. Un tour où le spectacle et le suspense ont été au rendez-vous jusqu'au bout. Le bilan est donc très positif pour la directrice du Tour, Marion Rousse.
12: C'était la première année où vraiment on partait 5 jours après l'arrivée des hommes. Normalement, on partait le même dimanche que l'arrivée à Montmartre. Et on se disait, est-ce que le public va être autant au rendez-vous? En fait, le public a été encore plus au rendez-vous. Donc, ça montre bien qu'en 5 petites années d'existence, on est déjà rentré dans le quotidien des gens qui aiment le Tour de France parce que, on a réussi finalement à intégrer cette magie qui fait que le Tour de France, en fait, c'est la plus belle course au monde, que ce soit chez les hommes ou chez les femmes, parce qu'il y a plein de choses qui rentre en compte. Et quand je vois le succès populaire, quand je vois le succès aussi au niveau des audiences, je suis hyper heureuse et hyper fière.
0: Interview réalisée par Audrey Degrange. En football, Charleroi a remporté son premier match de la saison en championnat. Victoire 3-1 face à Aude-Verlet-Louvain. Anderlecht s'est imposé 2-1 contre la Louvière. On retient également les victoires de Lagantois sur Malines, de Zultoaregem sur Genk et de l'Antwerp sur Beveren. Et puis le début aujourd'hui des championnats d'Europe d'athlétisme. Ça se passe à Birmingham et 57 Belges y participent. Une compétition néanmoins sans Nafissa Toutiam, Alexander Dome ou encore Elliot Crestan. Aujourd'hui, les espoirs de podium reposent sur Isaac Kemeli au 5000 mètres et sur le relais 4x400 mix. Championnat à suivre évidemment sur RTBF Typique et sur Ovio. Voilà qui marque la fin de ces infos. Que vous soyez, merci de nous écouter.
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1: Merci Florence Urner, on vous retrouve à 9h. Le bulletin météo, il fait beau, il fait chaud. Xavier Ponsard, pas de pluie hein, aujourd'hui.
14: Non, effectivement, pas de pluie pour ce début de semaine, Esmeralda, avec un ciel qui est bien dégagé suite aux hautes pressions qui restent omniprésentes entre le proche Atlantique et la Russie. Mais nous allons tout de même avoir un front froid qui va traverser le pays cet après-midi, qui sera matérialisé par des nuages. En attendant, ce matin, on a donc des températures qui chutent entre 6 et 7 degrés dans certaines vallées de l'Ardenne. Ailleurs, entre 10 et 18 degrés, 20 degrés du côté d'Ostende déjà en ce début de journée. Puis pour cet après-midi, on va retrouver donc ce ciel plutôt variable sur le nord du Sion sans Brémeuse. Au sud, on retrouve encore beaucoup de soleil, quelques nuages plus localisés sur le sud et l'est du territoire, avec des températures de 22 degrés en bord de mer, 26 degrés sur les reliefs de l'Ardenne, 27 à 28 degrés sur le centre et jusqu'à 30 degrés en Gaume. Et puis pour ce soir et cette nuit, on va retrouver ce ciel dégagé pour tout le monde, seulement quelques petits voiles d'altitude qui circuleront par endroits, minima de 10 à 15 degrés. Puis pour demain, mardi, eh bien on va poursuivre la semaine avec un ciel bleu azur sans aucun nuage et des températures demain qui vont s'établir entre 23 et 28 degrés.
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1: Allez, dans la suite de cette matinale que vous passez avec nous, et grand merci encore. Pas d'hôtel, pas de Airbnb, mais de plus en plus de Belges choisissent d'échanger leur maison pour partir en vacances. Une façon de changer d'air, de mettre l'accent aussi sur l'humain. Nous irons aussi en Pologne pour parler de la Biélorussie, souvent présentée comme la dernière dictature d'Europe. En Pologne, parce que c'est là que se trouve désormais la principale opposante politique au président biélorusse, Alexandre Loukachenko. Et puis, à 7h45, Jennifer Istas recevra Pascal Van Ipperzeel, climatologue bien connu, pour aborder évidemment la sécheresse.
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1: Et à 7h10, on va s'arrêter. On va s'arrêter 5 minutes pour comprendre l'échange de logements entre particuliers. Il attire un nombre croissant de vacanciers en quête d'économie, c'est vrai, mais aussi de convivialité, d'authenticité. À l'opposé d'Airbnb, les plateformes d'échange de maisons avancent avec une vision non marchande du séjour touristique. Pourquoi ce système fonctionne tant ? Eh bien, on en parle avec Katia Xenofontos, responsable de la communauté chez Home Exchange. Bonjour. Bonjour. Mais avant de discuter avec vous, on va écouter un témoignage. C'est celui de Brigitte, 60 échanges de maisons à son actif.
15: Tout a commencé en 2015 quand notre fils aîné a choisi d'étudier à Concordia, à Montréal. On a choisi cette option parce qu'elle nous semblait financièrement intéressante et puis humainement également intéressante. Moi, j'ai toujours été attirée par le côté humain. Donc j'ai commencé en 2015 et je pense que je suis à plus ou moins 60 échanges. On est parti au Canada, aux États-Unis. Et puis au fur et à mesure, on s'est un peu pris dans l'expérience et on retourne chez des hôtes chez qui nous avons apprécié les échanges. On partait peut-être plus à l'étranger au départ et maintenant on favorise la qualité de l'expérience, la qualité humaine. Ce qui est plus intéressant, c'est les bonnes surprises, parce que c'est ce à quoi on ne s'attend pas quand on part en échange. Il nous arrive, non pas des mauvaises surprises, parce qu'on n'en a pas eu, mais des bonnes surprises. Je pense à Lila, qui est venue de Syracuse. L'échange s'est tellement bien passé, on a tellement échangé via WhatsApp, on s'envoyait des photos pendant l'échange, que finalement, nous sommes partis chez elle en février. Ça, c'était pas prévu. Ce qui peut se passer, c'est un verre cassé, quelque chose, voilà, et on fait comme des personnes civilisées, on s'écrit, on s'appelle et on se dit « Ah désolé, j'ai cassé quelque chose », on le remplace et absolument aucune mauvaise surprise. C'est que du bonheur, oui.
1: Et Brigitte, de conclure, elle tient à ce qu'on le dise, au début nous faisions des échanges pour voyager, aujourd'hui nous voyageons grâce aux échanges. Alors Katia Xenofontos, vous êtes responsable, je l'ai dit, de la communauté chez Home Exchange, plateforme non marchande, on explique en deux mots parce que c'est important.
16: Oui, voilà, donc Home Exchange, c'est la première communauté mondiale d'échange de maisons. On a plus de 300 000 membres partout dans le monde qui échangent effectivement, soit en réciproque, donc vous venez chez moi, moi je viens chez vous, soit avec un système de points qui permet des échanges non réciproques, vous venez chez moi, pour me remercier, vous me donnez des points, des guest points, on appelle ça, et moi, avec ces points, je vais pouvoir voyager ailleurs.
1: Alors, depuis 4 ans, c'est vrai, la Belgique enregistre une croissance annuelle de son nombre de membres, située entre 40 et 45%, ça paraît énorme. Pourquoi ça marche, tout simplement ?
16: Bah, en fait, je pense que Brigitte, dans son témoignage, l'a bien expliqué. Bon, d'abord, effectivement, il y a l'aspect économique. Les échanges sont gratuits. On va séjourner gratuitement dans des maisons, des appartements. La deuxième chose, c'est ce dont Brigitte a très bien parlé, c'est le côté authentique des échanges. On n'est pas dans des logements standardisés. Il y a vraiment le côté humain qui est très important et dont on se rend souvent compte après le premier échange, en fait. Il y a aussi l'aspect partage. Les gens sont là parce que voilà, ils ont ce goût du partage en commun. Et puis ça fonctionne énormément par le bouche à oreille en fait. Il y en a de plus en plus, donc c'est vraiment un cercle vertueux. Les gens en parlent, ils reviennent de leurs vacances, ils en parlent autour d'eux. Et puis tiens, c'est intéressant. Moi aussi, je vais peut-être essayer, etc. Donc voilà, c'est.
17: Est-ce qu'il y a un public particulier, ou une origine, un âge particulier, ou une région? Est-ce que ça marche mieux dans le nord que dans le sud du pays? Ou c'est vraiment tout le monde, il n'y a pas de généralité?
16: En Belgique, vraiment au niveau géographique, ça marche partout, quoi. On a des membres aussi bien en Wallonie qu'en Flandre, à Bruxelles. Au niveau du public cible, on va dire que la majorité des membres sont des familles avec enfants, ça peut être des jeunes enfants ou des ados. On a aussi beaucoup de couples sans enfants, ça peut être des jeunes ou des retraités. Il y a les voyageurs solo aussi. Donc il y a vraiment de tout, il n'y a pas de public type vraiment, c'est vraiment, il y a de tout. Comme dans la société, le monde en général, il y a vraiment de tout.
17: Mais je suppose que vous devez, entre guillemets, caster, même si ce mot n'est pas très beau, parce que moi, je pense quand même si Brigitte a été très très positive dans ce qu'elle a dit, qu'il peut y avoir des arnaques, des abus. Alors comment vous évitez tout ça? Quels sont les mécanismes que vous mettez en place pour qu'il n'y ait pas de soucis?
16: La plateforme est sécurisée, c'est-à-dire que déjà, quand vous allez vous inscrire, tous les membres sont vérifiés. On va vous demander des papiers pour prouver que votre maison ou votre appartement existe bien, etc. Donc, c'est dans l'intérêt de personne de faire une arnaque proprement dite. Après, quand vous adhérez à la plateforme, vous avez une série de garanties qui sont incluses, évidemment. Garantie annulation, garantie non-conformité. Par exemple, si sur la plateforme, il avait indiqué, je sais pas, qu'il y avait 3 chambres, et en fait, il n'y en a que 2, et que la troisième, c'est plutôt un bureau, on appelle ça de la non-conformité. Donc, à ce moment-là, on va vous reloger. On a des garanties aussi en cas de... s'il y a de la casse.
17: Ça peut arriver,
16: autre
17: évidemment.
16: Autre chose qu'un verre, parce que trouver un verre, ça peut arriver. Enfin, c'est la vie de tous les jours qu'on peut effectivement faire un peu de casse. Mais voilà, il y a aussi un système de caution qui permet, quand je rentre chez moi, de lever la caution si je vois que tout est OK, et de ne pas la lever si je vois effectivement qu'il y a plusieurs verres cassés, par exemple. Donc c'est vraiment sécurisé de bout en bout. Il y a un système d'avis aussi que vous allez laisser après l'échange. Donc avant d'échanger avec quelqu'un, vous allez lire les avis qu'il a sur son profil et tout. Donc voilà, vous allez vraiment jamais dans l'inconnu, quoi.
17: Et d'un point de vue très pratique, est-ce qu'on peut choisir aussi là où on va? Par exemple, moi j'ai un loft. Vous avez peut-être une maison avec jardin. C'est peut-être pas le même niveau, la même taille d'appartement, de maison. Ça aussi, il y a moyen de gérer, parce qu'on va pas forcément à l'autre bout du monde. On peut le rappeler, on peut aussi échanger, vous et moi, en Belgique.
16: Hein. Oui, complètement. Comme Brigitte le disait aussi d'ailleurs, qu'elle voyage de plus en plus au niveau local. On a de plus en plus de membres aussi qui font ça, notamment pour des raisons de conscience écologique, etc. L'échange de maison est vraiment le compromis parfait à ce niveau-là. Donc oui, on peut très bien, soit en réciproque, se mettre d'accord, parce que je sais pas, ça a bien matché entre nous, parce que je dis toujours, on n'échange pas avec une maison, on échange avec des personnes. Donc c'est vraiment une question d'affinité, parce qu'on, voilà, on échange quelques messages avant, on peut éventuellement faire un coup de fil, un Skype, enfin voilà. Il est très tôt.
17: C'est pas grave. Donc je peux choisir votre piscine,
16: oui,
17: par exemple,
16: ça.
17: Si moi j'ai qu'un tout petit studio de 20 mètres carrés, c'est pas
16: oui,
17: grave.
16: Oui, complètement. Vous pouvez faire un échange non réciproque si vous le souhaitez. Donc vous allez sur la plateforme, vous cherchez, par exemple, moi je cherche effectivement pour c'était une maison avec une piscine, donc je vais mettre tous les critères,
17: si possible,
16: etc. C'est possible. Et grâce aux points que j'aurai éventuellement accumulés, je vais pouvoir aller chez vous si vous êtes d'accord, bien entendu. Donc on n'est pas du tout obligé d'échanger avec le même niveau de maison, aussi bien réciproque qu'un non réciproque. Tout est vraiment possible à ce niveau-là, oui.
17: Et ça marche bien, on le rappelle, 40 à 45% d'augmentation chaque année. Comme quoi, les Belges cherchent à voyager autrement,
16: voilà,
17: et à découvrir énormément.
16: Vraiment,
17: en tout cas, merci Katia Xenofontos. Je rappelle que vous êtes donc responsable de la communauté chez Home Exchange. On peut retrouver plein d'infos hein, sur homeexchange.fr. Et .fr, ça ne veut pas dire que c'est français, mais que c'est bien francophone. Hein, que c'est
16: voilà,
17: écrit
16: c'est une entreprise française, mais c'est la plateforme en français, .fr.
17: Voilà, alors pour voyager, bah, c'est vrai qu'on peut prendre l'avion, mais ça pollue. On peut prendre aussi la voiture, donc ça serait peut-être bien d'aller faire un petit point sur la route avec vous, Denis Lagasse. Est-ce qu'on peut partir tranquillement en vacances
18: oui,
17: ce matin?
18: Oui, écoutez, on sent qu'il y a des personnes en tout cas qui reprennent peut-être le travail, justement. Alors ça reste plutôt calme, mais il y a des petites choses, notamment sur le 19, des ralentissements à l'approche de Bruxelles. 15 minutes de file depuis Malines. Sur le ring de Bruxelles, ça commence aussi à bien ralentir entre Wemmel et Vilvoorde, ceci vers Zaventem. Comptez 15 minutes de plus. Plus au nord, sur le 17, là également des ralentissements en hauteur de Lokeren. Guyane, c'est 30 minutes de fil vers Gand. Et puis la période des congés, c'est aussi la période des chantiers, avec notamment toujours ce fameux chantier sur le 40 à hauteur de Votem. Dans les deux sens, ça ralentit, 5 à 10 minutes de perdu. Et puis si vous prenez le train, sachez qu'il y a des retards constatés depuis la gare de Marchénaud-Pont. Par contre, la circulation entre Otigny et Louvain-la-Neuve est rétablie.
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17: Mercredi, une éclipse solaire totale sera observable dans le nord de l'Espagne. Et chez nous, elle sera partielle à 89%. Alors cette semaine, Marie Van Kutsem et Simon Debucher vous proposent une série consacrée à ce phénomène spatial bien particulier. On va aller à la rencontre d'amateurs passionnés, de chasseurs d'éclipses, voir où est l'astrotourisme chez nous aussi, mais aussi en Espagne. Et pour commencer ce matin, on va refaire le point sur ce qu'est une éclipse, car oui, comme dit la chanson, le soleil a rendez-vous avec la lune, mais pas seulement.
24: Alors, s'éclipser, disparaître furtivement. Éclipser au figuré, surpasser quelqu'un ou quelque chose. Éclipse, occultation d'un astre par un autre. Voilà pour les définitions, mais c'est à l'Université de Liège que l'on se rend pour une explication scientifique. Voilà. Direction le bureau de Yael Nazé, astrophysicienne et chercheuse FNRS.
25: Ce qu'il faut simplement se rendre compte, c'est que, en gros, on a une seule source de lumière, une seule lampe, quelque part, dans le système solaire, c'est le soleil. Et que, d'autre part, évidemment, tout ce qui est autour du soleil, derrière, à l'opposé du soleil, il y a de l'ombre. Du coup, si on prend la Lune, par exemple, la Lune, derrière elle, va projeter une ombre. Forcément, la Lune, c'est pas si petit que ça, donc ça fait une ombre quand même assez grande. Et il se fait que cette espèce de cône d'ombre, la Terre peut le traverser. Alors, et pour ça, il faut évidemment que le Soleil, la Terre et la Lune soient parfaitement alignés. Ça arrive pas souvent, mais ça arrive à peu près 2 fois par an. Et quand c'est parfaitement aligné, on va avoir ce cône d'ombre de la Lune qui va venir tout juste toucher la Terre. Et donc, en un endroit précis de la Terre, on va avoir le Soleil qui disparaît. Et donc, c'est ce qu'on appelle une éclipse solaire totale.
24: Expliquer sans image ce qu'est une éclipse solaire, défi relevé. Mais une éclipse, ce n'est pas qu'un phénomène spatial, c'est aussi, pour les humains et depuis la nuit des temps, un phénomène qui prend aux tripes.
25: Le Soleil, c'est la source de la vie sur Terre. Et donc le Soleil qui disparaît, c'est quelque part la fin du monde. Il y a ce côté, on se retrouve tout seul dans le noir, on est comme des petits enfants, on a quand même très peur, et ça reste. On peut avoir tous les diplômes du monde dans une éclipse solaire totale, on va quand même ressentir ce frisson intérieur quand la lumière disparaît. Et donc, c'est pour ça que, depuis les temps préhistoriques, ces éclipses ont toujours provoqué un sentiment très fort de perte, d'abandon et quelque part de fin du monde. Et c'est pour ça que on a essayé de les contrer. Alors certains se sont dit, on va essayer de voir si c'est régulier ou pas, essayer de prédire, et si c'est régulier, ça va, on s'inquiète pas trop, quoi. Et puis d'autres sont vraiment partis sur, on va faire des cérémonies. Et donc on fait du bruit, on chasse le monstre qui fait peur au soleil.
24: Aujourd'hui, on comprend donc scientifiquement le phénomène, mais il continue à fasciner. Direction Fernelmont, à l'astroclub de Namur, un club d'astronomes amateurs.
26: Vous allez découvrir la caverne Ali Baba.
24: Quatre d'entre eux sont là pour nous accueillir.
27: Vous avez
28: on est plongé dans l'ambiance.
27: De télescopes au fur et à mesure du temps et des âges.
24: Thierry Hanon de Grotte est le coprésident de la Fédération des astronomes amateurs francophones de Belgique.
29: La Lune, le Soleil. C'est les choses qui ont fondé notre calendrier, notre vie, notre organisation du temps, comment on réagissait. Très vite, on a mis le côté ésotérique et philosophique autour de ça. Phénomène, quand ça disparaît, pourquoi? Quand est-ce que ça revient? On note, c'est des traces, c'est les premières traces, les premières tablettes babyloniennes de moins 1800 ans. Elles portent toutes les traces de toutes les éclipses qui ont été transmises entre générations. Donc on a vraiment tout ça. Et à partir de là, on a commencé à faire des calculs, de la trigonométrie. Et hop, Tous les commencements de science et tout le reste viennent sur l'observation de ces phénomènes.
24: Michel de Coninck observe le soleil chaque jour avec ses lunettes et dessine à la main les taches de l'astre sur un petit carnet depuis plus de 50 ans. Il revendique un petit côté à l'ancienne.
2: Moi, je ne sais pas, je vais me faire des ennemis ici, mais moi, quand j'observe une éclipse, je suis à l'œil nu, je ne fais jamais de photos, et je ressens l'éclipse, quoi. Et ça, c'est un moment magique aussi. Il y a aussi moyen d'observer ça comme un phénomène naturel dans la nature, tout simplement avec ses yeux, quoi. C'est merveilleux. Les lunettes au début, la totalité, on enlève les lunettes, on voit les étoiles qui s'allument dans le ciel à midi, c'est impressionnant. Ça aussi, je me rappelle que c'était vraiment génial à faire.
24: Pascal Linson est, lui, un adepte de l'appareil photo. Sur son écran d'ordinateur, relié à un appareil photo spécifique, il y a une composition personnelle.
3: J'ai commencé à faire de l'astrophoto en voyant Andy qui est allé au Chili en 2019, c'est ça ? Je veux faire une éclipse, quoi. Et en 2004, voilà, il était au Texas. Voilà, donc ça c'est...
4: Ça c'est une photo que vous avez faite vous-même ?
3: C'est une composition de deux images, puisqu'on les protubérance. Oui, ça c'est moi qui ai fait, ça c'est mon site.
24: À ses côtés, Andy Strapazone, qui se définit comme chasseur d'éclipses.
5: Chasseur d'éclipses, c'est un peu les fous qui ont cette passion d'aller de par le monde pour trouver les éclipses, chasser les éclipses. Ici, j'en ai déjà fait 7, et je vais faire ma 8e le 12 août en Espagne.
4: C'est une émotion particulière, une première éclipse ?
5: Oui, c'est vraiment en termes de phénomènes naturels, lumineux, je ne connais pas mieux. Moi, j'aime bien regarder les arcs-en-ciel ou ce genre de choses, c'est super beau, on se dit à chaque fois c'est magnifique. Mais une éclipse, c'est assez particulier parce que ça commence doucement. Bon, il y a le voyage d'abord, et puis il y a le jour avant, on fait la reconnaissance du terrain pour savoir où on va se placer. Donc la sauce vraiment monte, et puis le jour de l'éclipse, on installe le matériel et tout doucement, le soleil se fait renier par la lune. Et donc oui, l'émotion...

0: Trois de nos passionnés seront d'ailleurs en Espagne le 12 août. Où se rendre? Quel sera le meilleur spot? Tout cela s'est préparé très longtemps à l'avance pour chacun d'eux.
1: Et on y reviendra dans cette série d'ailleurs, le boom touristique en Espagne autour de cette éclipse. Mais avant cela, demain, on fera un petit plongeon dans nos archives en 1999, année de la dernière éclipse solaire totale que l'on a pu observer chez nous. Éclipse totale, c'est une série de Marie Van Cutsem avec Guillaume Kerremans, Joachim de Coster à la prise son, Simon Debuchère à la réalisation sonore et c'est évidemment retrouvé sur RTBF Ovio. On va poursuivre en musique avec Jane et son titre The Fool.

0: Voilà, c'était Jeanne Gallis, dite Jane. Elle est toulousaine, auteure, compositrice, interprète et musicienne. Dans un instant, à 7h30, le rappel des titres.
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0: Il est 7h30, un petit point rapide sur l'info. Le climat s'affole et c'est l'été de tous les records. Les océans n'ont jamais été aussi chauds, près de 21 degrés de moyenne en juillet. C'est quelques décimales de plus que le record de 2023. L'observateur européen Copernicus, qui révèle ce matin ces données, pointe deux facteurs. Le réchauffement climatique d'abord, mais aussi le retour du phénomène épisodique El Niño, particulièrement puissant cette fois-ci. Et toujours selon Copernicus, la température moyenne en Europe de l'Ouest sur la période de juin-juillet n'a jamais été aussi élevée. Cette chaleur, cette sécheresse que nous connaissons cette année, elle entraîne plus que jamais des incendies. La France est particulièrement touchée. Un nouveau foyer d'ampleur s'est déclaré hier en Lozère. Il a déjà parcouru 153 hectares. 270 pompiers sont sur le front, appuyés par des canadaires. Dans les Deux-Sèvres,

0: Voilà un ouvrier agricole âgé de 45 ans et suspecté d'avoir allumé plusieurs départs de feu à l'aide d'un chalumeau retrouvé dans sa voiture. Il a été arrêté. Il sera jugé demain en comparution immédiate. La Colombie-Britannique, elle aussi ravagée par les flammes, une femme de 80 ans est morte en tentant de quitter son domicile pour échapper au vaste feu de forêt qui ravage cette province située dans l'ouest du Canada. Cet incendie s'est déclaré vendredi après-midi. Il a rapidement pris de l'ampleur, entraînant l'évacuation de plus de 20 000 personnes. Et un peu plus au sud, le Panama, lui, renforce sa sécurité, sa frontière, suite avec deux attentats en Colombie. Deux attaques ayant tué un policier et fait plusieurs blessés. Ils ont endeuillé la Colombie dès le premier jour au pouvoir du nouveau président, Abelardo de la Espriella, qui a promis pourtant des mesures radicales pour lutter contre le crime organisé. Le Panama et la Colombie partagent une frontière longue de 266 km. Et puis un petit mot de sport, de cyclisme. La néerlandaise Demi Vollering a remporté hier son deuxième Tour de France. Femme, deuxième tour d'affilée. À 29 ans, elle est la première coureuse à remporter le Tour de France à deux reprises.
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0: Et on va retrouver dans quelques instants Bruno Schmitt pour une nouvelle revue de la presse, celle des éditos. Et puis un peu plus tard, Jennifer Istaz, vers 7h45, accueillera son invité aujourd'hui, Jean-Pascal Van Nipperzeel, pour évidemment parler météo et sécheresse. 7h32, donc on vous retrouve avec plaisir, évidemment, Bruno Schmitt pour une nouvelle revue de la presse. Donc on parle d'abord d'Europe, une Europe que le président américain Donald Trump a déjà qualifiée de vieille. Mais j'oublie la pub, petite pub, on revient tout de suite.
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0: Cette fois-ci, c'est bon, c'est vraiment l'heure de vous retrouver, voilà. Bruno. J'étais trop impatiente, en fait, vous m'avez perturbée. Voilà. Donc on allait parler Europe, une Europe que le président américain Donald Trump a déjà qualifiée de vieille, paresseuse et surréglementée. Merci.
5: Eh bien oui, et ça c'est l'éditorialiste du Morgan, Dimitri Taïskens, qui le dit, qui ajoute que dans le débat sur le potentiel déclin européen, il manque une question: quel pouvoir tirons-nous réellement de notre taille? L'Europe est un géant économique, écrit-il, mais elle se comporte encore trop souvent comme 27 pays de taille moyenne ou petit. Les entreprises se heurtent à des réglementations et des marchés de capitaux différents. Le FMI, le Fonds monétaire international, estime que les barrières résiduelles entre les pays de l'Union européenne équivalent à un droit de douane de 44% sur les biens et même 110% sur les services. Et dès qu'une crise éclate, eh bien le réflexe national est déjà enclenché. Des divisions qu'on vit encore en ce moment sur les questions migratoires entre Espagne et Italie notamment, ben on l'a dit, après la crise de Ceuta.
0: Et ces divisions, elles poussent Vladimir Poutine en Russie et Donald Trump aux États-Unis à tenter d'en profiter.
5: Ah ben oui, le Russe en faisant de plus en plus voler par exemple des drones dans l'espace européen, et Trump notamment avec ses droits de douane. Imaginez si la Belgique, les Pays-Bas, l'Allemagne ou la France avaient dû se rendre séparément à Washington pour négocier chacun leurs droits de douane individuels, questionne l'éditorialiste du Morgen. Les pays européens se seraient alors retrouvés non seulement face à l'Amérique, mais aussi les uns contre les autres. Une course vers le bas était alors inévitable, ajoute-t-il. Et l'Europe, elle est aussi minée parfois
0: de l'intérieur.
5: Voilà, des politiciens d'extrême droite comme Jordan Bardella, ben en France, dénoncent l'humiliation de l'Europe par Trump, tout en appartenant à une famille politique qui souhaite redonner plus de pouvoir au capital national. Écrit encore le Morgan, difficile de se plaindre alors de la faiblesse face à l'Amérique pour ensuite la diviser en 27 acteurs plus petits. À l'avenir, conclut l'éditorialiste, eh bien l'Europe n'a pas besoin de copier l'Amérique. Nous n'avons pas besoin de sacrifier notre sécurité sociale ni nos services publics, mais termine-t-il, nous devons avoir les moyens de protéger nos acquis. Fin de citation.
0: Autre opposition bien dans l'air du temps, l'IA, l'intelligence artificielle, va-t-elle tuer des emplois ou alors rendre des travailleurs plus heureux?
5: Et là, c'est Le Soir qui pose cette question en édito, qui a une question qui a autant un air économique que philosophique. Philippe Laloux écrit d'abord que d'ici 4 ans, selon le bureau McKinsey, 30% des heures de travail devraient être automatisées grâce à l'intelligence artificielle, de quoi transformer jusqu'à 60% de notre journée de travail. L'auteur poursuit, et si l'IA pouvait malgré tout nous rendre heureux au boulot? Vaste question. L'éditorialiste explique, sans nier le fait que l'IA peut aussi créer de nouvelles charges mentales, plusieurs études suggèrent une réelle amélioration de la qualité de vie au travail pour les cadres qui utilisent l'IA. Elle permettrait de les délester de la quasi-totalité de leurs tâches les plus ingrates et chronophages pour se concentrer sur l'essentiel.
0: Et la phrase est connue, le temps, c'est de l'argent.
5: Et oui, Philippe Lalou ajoute, l'IA leur a en quelque sorte rendu le bien le plus précieux du temps. L'IA révèle aussi cette situation, ce que l'on décide d'en faire. L'IA agit en fait comme un miroir, conclut l'éditorialiste. Regardons-le en face pour nous demander pourquoi nous travaillons encore de cette façon. Fin de citation.
0: Et on termine avec une autre opposition typique de chez nous, celle-là, elle est entre les francophones et les néerlandophones.
5: Oui, avec ce qui est inédit, voire révolutionnaire, écrit Isolde van den Eynde dans Het Laatste Nieuws. Alors ce n'est pas un accord politique, non, mais bien le succès de la chanteuse superstar flamande Pommelien Thijs ce week-end au festival francophone de Ronquières, et ça avec des chansons en néerlandais. Alors l'éditorialiste du Laatste Nieuws parle de tournant décisif, même si elle ajoute que ça ne suffira pas à aplanir les clivages communautaires. Exemple, avec un sondage récent dans un journal francophone sur le nouveau sélectionneur des Diables Rouges, le néerlandais Mark Van Bommel, 90% des lecteurs ne le considéreraient pas comme bon pour le poste à cause de la langue. Ben oui, parce qu'il ne parle pas français. Ou pas encore, puisque cet ancien joueur qui maîtrise déjà 5 langues a dit qu'il allait se mettre aussi au français. Alors, qui peut rivaliser? Questionne l'éditorialiste du Laatste Nieuws qui poursuit. Vivre ensemble commence par la compréhension mutuelle et donc par la connaissance de la langue de l'autre. Mais si un néerlandophone se fait un point d'honneur d'apprendre en général le français, qu'est-ce qui empêche les Belges francophones d'adopter le néerlandais? Cela permettrait aux francophones de ne pas percevoir Pommelien Thijs comme une artiste venue d'un pays lointain. Ainsi, ils pourront, conclut Isolde van den Eynde dans le Laatste Nieuws, apprécier en plus de sa musique la poésie de son langage.
0: Et hartelijk bedankt, Bruno Schmidt. Merci pour cette...
5: problème. Graag gedaan en tot volgende keer.
0: Et voilà, on va continuer en français. Allez, une légende de la musique poursuivre. Enfin, c'est en anglais plutôt, puisque c'est Paul McCartney, ancien Beatles, avec Come Inside.

0: Voilà, c'était Come Inside, sorti cette année avec Paul McCartney. 84 ans quand même, hein, comme quoi la musique, bah, ça conserve. Allez, l'actualité étrangère, elle nous emmène ce matin en Biélorussie, souvent présentée comme la dernière dictature d'Europe. Située entre la Pologne, la Lituanie, la Lettonie, l'Ukraine et la Russie, dont il est parfois considéré comme une marionnette, ce petit État est dirigé d'une main de fer par Alexandre Loukachenko. Son régime autocratique s'est encore plus renforcé depuis sa réélection truquée en 2020 et la répression sanglante des manifestations qui ont suivi. La chasse aux opposants politiques s'est depuis intensifiée. Justement, aujourd'hui, on en parle avec notre correspondant en Pologne, Adrien Sarla. La Pologne est le pays où siège désormais le bureau politique de l'opposante en exil, Svetlana Tsikhanouskaya. Et on retrouve aussi la majorité des réfugiés politiques depuis 2020. Vous avez justement rencontré l'un de ces réfugiés, Adrien.
1: Oui, il s'appelle Valentin Stefanovic, il milite pour les droits de l'homme au Bélarus et il a passé les 5 dernières années de sa vie dans les prisons de Loukachenko. Au mois de mars, il a pu être libéré aux côtés de 250 autres prisonniers politiques et j'ai pu le rencontrer dans un café de Varsovie où il habite désormais. Le crâne rasé, un anneau à l'oreille gauche, le regard apaisé, il n'a déjà plus rien à voir avec le prisonnier débarqué en Pologne il y a quelques mois.
2: Vous voyez, j'ai pris cette photo ici à Varsovie, 3 ou 4 jours après ma libération. J'ai l'air typique d'un prisonnier, j'espère que je suis mieux aujourd'hui. Vous n'êtes jamais détendu, vous savez. Vous êtes constamment en alerte au camp et en prison.
1: Depuis, il a retrouvé sa femme et ses enfants qui s'étaient déjà installés dans la capitale polonaise.
0: Mais comment s'est-il retrouvé en prison? Qu'est-ce qu'on lui reprochait?
1: Eh bien, il est activiste au Centre de défense des droits humains Viasna, ça veut dire printemps, en Bélarus, une organisation bien connue des services de sécurité de Minsk.
2: Voici la page web de Viasna. Et la première chose que vous voyez ici, c'est un message qui vous informe que Viasna est considérée comme organisation extrémiste depuis 2003. Donc, cela signifie que cette page web est bloquée en Biélorussie et cela la rend dangereuse pour la population, car la consulter fait courir le risque des poursuites pour collaboration avec une organisation extrémiste.
1: Alors après le durcissement de la répression en 2020, Valentin, comme ses collègues, s'attendait à se faire interpeller. Et c'est finalement ce qu'il s'est passé en 2021.
2: Le 14 juillet au matin, la police est arrivée à mon appartement pour me perquisitionner et j'ai été arrêté. C'était la dernière fois que je voyais ma famille. Suite à cela, il y a eu une procédure judiciaire et nous avons été reconnus coupables.
1: Le tribunal leur reprochait de financer les avocats des manifestants anti-régime emprisonnés et donc finalement d'agir pour la défense des droits de l'homme, mais aussi soi-disant de recevoir de l'argent de puissances étrangères. Et après un an et demi de détention provisoire, le couperet tombe enfin. Valentin est condamné à 9 ans de prison.
0: Adrien, les prisons dans le pays d'Alexandre Loukachenko sont réputées difficiles, c'est rien de le dire. Est-ce qu'il vous a un peu évoqué ces conditions de détention?
1: Alors il a d'abord commencé par un an et demi en camp d'internement où on lui interdisait par exemple les visites de sa famille. Et au total, il a passé près de 8 mois à l'isolation dans une minuscule cellule de 5 mètres carrés appelée CHISO, un concept hérité du système carcéral soviétique.
2: On se croirait à l'époque de Staline, surtout en hiver, en automne et au printemps, il fait très froid et on n'a rien. On dort directement sur une planche, à même le bois, et le jour, il la fixe au mur, donc on ne peut pas s'asseoir. On s'assoit simplement sur une petite chaise fixée au sol. C'est de la torture.
1: Puis le voilà transféré en prison avec un régime encore plus restrictif qu'au camp, où il croisera d'autres prisonniers politiques. Tous sont affublés d'un badge jaune et du numéro 10 pour les différencier des prisonniers de droit commun.
2: Avec ce badge, vous n'avez plus aucun droit. Par exemple, vous ne pouvez appeler qu'une fois par mois, pendant 15 minutes, et vous n'avez qu'une rencontre avec la famille par an. Je n'ai donc rencontré mes parents et ma famille qu'une seule fois en octobre 2003.
1: Le jour de sa libération, il est embarqué en voiture par des hommes du KGB cagoulés et ce n'est qu'une fois arrivé face au véhicule diplomatique à la frontière lituanienne qu'il comprend enfin ce qu'il est en train de se passer. Mais ses papiers sont restés au Bélarus, il a été libéré hors du pays et à ce jour, eh bien, il ne sait toujours pas s'il a le droit d'y retourner. Alors pour l'instant, il a obtenu la protection internationale en Pologne.
0: Et comment voit-il sa nouvelle vie? Est-ce qu'il prévoit de continuer l'activisme ou est-ce qu'au contraire, il a peur des répercussions?
1: Eh bien, pour le moment, il se remet de son incarcération, mais il compte en tout cas tirer parti de son séjour en prison pour documenter les crimes du régime.
2: C'était comme un voyage d'affaires pendant 5 ans. Je n'étais pas un prisonnier ordinaire. J'étais un défenseur des droits humains, même en prison, car je recueillais toutes les informations, j'observais, je me souviens de tout.
1: Et même s'il n'a pu recueillir aucune preuve physique de ce qu'il a vécu, il entend mettre son témoignage à contribution pour pouvoir demander des comptes au régime le jour où il tombera enfin.
2: Et il y a de nombreux exemples similaires dans plusieurs pays. Par exemple, dans les pays d'Amérique du Sud, lors de la transition des juntes militaires vers un gouvernement civil, on a créé des commissions spéciales de la vérité. Elles ont recueilli toutes les informations relatives à la torture, aux détentions arbitraires, aux exécutions extrajudiciaires. Il ne s'agit pas seulement de punir les responsables de ces crimes, mais aussi de réhabiliter les victimes de la répression de l'époque. People who are responsible for these crimes. It's also
0: about the rehabilitation of victims of repression. Merci Adrien Sarla, correspondant RTBF en Pologne. Allez, on va reprendre la direction du centre RTBF Mobile Info pour connaître vos conditions de circulation avec vous, Denis Lagasse. Comment ça se passe?
3: Il y a des petites choses, Esmeralda, sur Sillon, hein, notamment sur le 19, des ralentissements à l'approche de Bruxelles, 15 minutes de file depuis Malines. Sur le ring de Bruxelles, ça freine essentiellement entre Wemel et Vilvoorde, ceci vers Zaventem, comptez 10 minutes de plus. Et puis plus au nord du pays, sur le 17, à hauteur de Lokeren, 10 minutes de file également constaté vers Gand. A signalé aussi cet accident sur le ring d'Anvers, dans la bretelle reliant le 313 venant donc de Liège au ring d'Anvers. Là, c'est 20 minutes de bouchon. Et puis toujours ce fameux chantier, hein, sur le 40 à hauteur de Votem, ceci dans les deux sens. Anticipez, c'est 10 minutes de perdu si vous passez par là. Et puis si vous prenez le train, sachez que des retards sont constatés depuis la gare de Marchienne au pont à cette heure-ci.
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0: Voilà, et il est 7h47, bien c'est l'heure, je pense, d'accueillir Jennifer Istaz. Bonjour Jennifer.
5: Bonjour.
0: Vous avez un invité ce matin, c'est Pascal Van Ypersel, climatologue bien connu à l'UC Louvain. On va parler sécheresse?
5: Évidemment, avec Monsieur Jean-Pascal Van Ypersel, bonjour.
6: Bonjour.
5: À l'aube d'une nouvelle semaine marquée par de fortes chaleurs, on attend quand même jusqu'à 34 degrés fin de semaine. Selon l'Observatoire européen Copernicus, l'Europe occidentale a connu ces mois de juin et juillet les plus chauds avec des températures records. On est en train de vivre l'une des périodes les plus sèches du siècle écoulé. Monsieur Van Ypersel, à partir de quand finalement est-ce qu'on peut parler de sécheresse ?
6: Mais c'est quand les quantités d'eau, soit qui sont tombées, soit qui sont disponibles dans le sol, soit visibles au travers du niveau des cours d'eau et des rivières, sont durablement inférieures au normal. Mais il n'y a pas un seuil particulier défini pour tous les types de sécheresse dans toutes les conditions.
5: Si on parle beaucoup de sécheresse en été, en réalité, les sécheresses commencent souvent en hiver. Est-ce que vous savez nous expliquer ça?
6: Oui, ben c'est très simple. Les réserves d'eau sont souvent chez nous, en tout cas reconstituées en hiver, puisque les précipitations sont d'une manière générale beaucoup plus importantes en hiver, beaucoup plus longues aussi, avec le temps pour l'eau de pénétrer dans les sols, ce qui est très important. Et si les précipitations n'ont pas été suffisantes pendant l'hiver, eh bien les nappes phréatiques, les réserves d'eau n'ont pas eu l'occasion de se reconstituer suffisamment. Et donc, au printemps, on part avec un handicap en quelque sorte. Et s'il y a de faibles précipitations au printemps et en été, associées à des températures élevées qui font évaporer très rapidement l'eau disponible dans les sols, eh bien, alors on se trouve en période de sécheresse. Alors, il y a trois types de sécheresse. Il y a la sécheresse météorologique, c'est quand il ne pleut pas assez. Il y a la sécheresse agricole, c'est quand les premiers dizaines de centimètres de sol sont devenus sèches, ce qui rend évidemment la pousse des végétaux, des arbres beaucoup plus difficile. Et la sécheresse hydrologique, c'est quand le niveau des rivières est visiblement plus bas que d'habitude.
5: Et justement, pour comprendre la situation d'aujourd'hui, est-ce que ce printemps dernier, on était déjà dans une situation difficile ou pas?
6: Alors, L'hiver a permis quand même de reconstituer largement les réserves, mais ça n'a pas été suffisant par rapport aux faibles précipitations qui ont suivi et surtout aux chaleurs très importantes du mois de juin avec l'évaporation très rapide. Vous savez, j'ai une mare chez moi hein, parce que j'essaye de protéger la biodiversité dans mon jardin. J'ai beaucoup de grenouilles et j'ai vu la vitesse avec laquelle le niveau de la mare descendait à cause de l'évaporation, tout simplement. Les températures élevées favorisent une évaporation très importante, aussi bien sur les surfaces d'eau que pour les sols
5: plus profonds. Finalement, on est dans une situation où on parle bien de sécheresse de la surface, mais aussi des nappes phréatiques, donc de la sécheresse plus profonde.
6: Oui. Donc là,
5: et c'est le cas depuis plusieurs années, ça, Monsieur Vanny Porzel?
6: Il y a des fluctuations qui sont liées au fait que les nappes se reconstituent en hiver, mais ces dernières années elles ne se sont pas suffisamment reconstituées complètement pour être tout à fait à l'abri des sécheresses en été, vu les très faibles précipitations et le niveau d'évaporation très élevé.
5: On parle de situation critique en France. Est-ce qu'on peut aussi parler de situation critique chez nous?
6: Et on n'est pas encore tout à fait dans une situation critique, mais en tout cas, il faut surveiller de très près la situation parce qu'on s'approche d'une situation critique. La France est plus exposée que la Belgique parce que les plus au sud géographiquement, et toute une série de zones qui sont plus arides, le bassin méditerranéen, on le sait, les projections du GIEC sont très très claires depuis longtemps, on sait bien que tout le bassin méditerranéen s'assèche significativement à cause du dérèglement du climat. Bon, nous ne sommes pas au bord de la Méditerranée, donc nous sommes un petit peu plus loin de cette situation-là, mais il faut rester très vigilant.
5: Et quelles seraient les conséquences très concrètes si on passait en situation critique? 80% par exemple de la population est alimentée par l'eau de ces nappes.
6: Oui, donc alors les premiers effets, ce sont ceux qui apparaissent le plus vite, ce sont les effets sur les écosystèmes, la végétation, les amphibiens, les êtres vivants qui vivent près du sol sont très sensibles au niveau d'humidité présent dans le sol ou dans les environs du sol. L'agriculture aussi qui a du mal à avoir des rendements corrects. On sait que l'eau est essentielle au développement des cultures. Et puis alors plus tard, mais les ressources en eau potable elles-mêmes sont menacées. Ce ne sont pas les premières menacées, mais il faut rester vigilant. Il faut éviter tous les gaspillages de l'eau en particulier. Il faut faire très attention dans les semaines qui viennent à la gestion de l'eau pour garder cette ressource très précieuse aussi bien pour les écosystèmes que pour nous, les humains.
5: Il y a déjà des restrictions qui sont en cours. À partir de quand, selon vous, il faut passer à un niveau supérieur de restrictions et avec quel type de restrictions est-ce qu'on peut envisager pour aider la situation?
6: Ah ben écoutez, c'est pas à moi de le déterminer. Il y a des groupes officiels qui sont chargés de prendre des décisions en cette matière-là, qui évaluent le débit des rivières, le niveau des nappes phréatiques, etc. Et je sais qu'ils font ce travail-là très professionnellement, mais à un moment donné, il faut certainement passer à un niveau supérieur, à interdire, là où ce n'est pas encore fait, tout ce qui est utilisation non essentielle de l'eau pour garder un maximum d'eau disponible pour l'agriculture, qui est une priorité, pour l'arrosage des potagers, si on peut se le permettre, et certainement pas pour laver des voitures ou pour arroser des pelouses qui auraient bien fait d'être remplacées par des espèces qui demandent moins d'eau. Hein. Je pense qu'il faut commencer sérieusement à adapter les jardins en Belgique à un climat plus sec en été.
5: Orientons-nous solution en tant que particulier, Monsieur Vanny Porzel, est-ce qu'il y a des initiatives qu'on peut prendre? Est-ce qu'on peut, par exemple, tenter de retenir l'eau de pluie d'une manière ou d'une autre? Est-ce qu'en tant que particulier, on peut faire quelque chose pour aider?
6: C'est, c'est, Certainement, et quand on voit certains des pays voisins, l'Espagne, le Portugal, même les Pays-Bas, ont pris des mesures beaucoup plus structurelles pour favoriser la désimperméabilisation des sols, parce qu'on sait que pour les nappes phréatiques se remplissent à nouveau, il faut que l'eau ait l'occasion, quand elle est disponible, quand elle tombe du ciel, il faut qu'elle ait l'occasion de pénétrer dans le sol pour rester stockée sur le long terme.
5: Mais avec quel type d'initiative alors ?
6: De l'eau qui tend. Alors c'est essayer qu'il y ait le moins possible de béton, de macadam, de surface imperméable et le plus possible de surface qui laisse l'eau pénétrer dans le sol. Ce sont aussi des réservoirs d'eau de pluie, hein, toutes les eaux qui sont récoltées sur les toits, sur les toitures devraient au maximum être récupérées de manière à utiliser cette eau-là pour que ce soit l'arrosage des potagers ou que ce soit l'alimentation en eau dans les maisons, évidemment pas pour l'eau potable, mais pour par exemple l'évacuation des toilettes et des choses comme ça. Donc il y a des possibilités d'agir. C'est aussi la gestion des écosystèmes, la gestion des espèces même que l'on fait pousser. Hein. Il y a des espèces que l'on peut faire pousser dans les jardins qui consomment beaucoup moins d'eau, qui demandent moins d'arrosage. Donc il est possible d'agir. Alors ça, c'est tout le domaine de l'adaptation au changement climatique. Il ne faut pas oublier que si on ne travaille pas en même temps, je vais quand même le rappeler parce que c'est très important, si on ne travaille pas en même temps sur la réduction des émissions de gaz à effet de serre, on risque de se trouver dans les décennies qui viennent dans une situation climatique où l'adaptation, même en faisant tous les efforts possibles et imaginables, ne devient plus possible. Hein. Donc il faut absolument continuer à lutter contre les changements climatiques eux-mêmes aussi.
5: Justement,
6: en parallèle.
5: Vous êtes l'ancien vice-président du GIEC, le groupe d'experts intergouvernemental sur l'évolution du climat. C'est un organisme de l'ONU où déjà en 1990, vous avez prévenu de tous ces impacts. Quel est votre sentiment aujourd'hui, Monsieur Van Ypersel, quand vous voyez tout ça ?
6: Et c'est un sentiment de tristesse et de frustration aussi par rapport au fait que beaucoup des messages du GIEC, beaucoup des messages de la communauté scientifique n'ont pas été écoutés à la hauteur et avec le sérieux avec lequel ils auraient dû être écoutés, aussi bien par les responsables politiques que par les acteurs économiques ou que par beaucoup de citoyens. On se rend compte maintenant, quand on a le nez dessus, que les changements climatiques sont bien là, qui concernent tout le monde, qu'ils tuent des milliers de personnes. Il faut quand même pas oublier les plus de 2000 victimes chez nous, et c'est malheureusement pas fini pour cet été suite à l'épisode aux épisodes de vagues de chaleur de la fin juin, et on aura sans doute des chiffres encore supérieurs pour ceux du mois de juillet. Et donc les changements climatiques sont bien là, on n'a pas assez écouté les scientifiques. Bon, on n'est pas trop tard pour commencer à le faire sérieusement. On peut quand même s'étonner que les conseils scientifiques qui ont été créés officiellement en Belgique, tant au niveau fédéral qu'au niveau wallon, par exemple, ne sont toujours pas en place. Donc, ça fait des années qu'ils ont été créés sur le papier. Donc, même les structures pour écouter les scientifiques ne sont pas en place.
5: Ce qui veut dire que même si on a le nez dedans, on n'a pas encore réagi comme on devrait le faire.
6: On n'a pas encore réagi comme on devait le faire, aussi bien du côté de l'adaptation où on est très en retard que du côté des réductions d'émissions de gaz à effet de serre. Il y a encore beaucoup de choses que l'on pourrait, que l'on devrait faire et qui réduiraient à long terme les coûts, parce que ça coûte beaucoup plus cher de multiples manières, hein, que ce soit en vie humaine, en écosystème perdu ou en euros sonnant et trébuchant. Ça coûte beaucoup moins cher de prévenir que de guérir. Ça coûte beaucoup moins cher de se préparer à un climat avec des extrêmes plus importants. Ça coûte beaucoup moins cher de réduire les émissions aujourd'hui que d'attendre qu'on atteigne des températures insupportables.
5: Il faut dépenser aujourd'hui pour essayer d'économiser demain, même si le budget, on le sait en Belgique, c'est une question
6: Exactement.
5: Problématique. Quand est-ce qu'il fera 50 degrés en Belgique, Monsieur Van Ypersel ?
6: Alors là, je pense que c'est pas pour tout de suite 50 degrés. On pourrait atteindre 50 degrés à certains endroits en France dans le courant du 21e siècle, d'ici quelques dizaines d'années. Je ne suis pas tout à fait convaincu qu'on va arriver vraiment à 50 degrés chez nous, mais ce n'est pas impossible, mais ce n'est pas non plus pour tout de suite. Mais bon, je crois qu'on ne doit pas attendre ce moment-là pour se réveiller. Il est grand temps de se réveiller.
5: Merci. Merci beaucoup Jean-Pascal Van Ypersdijk, climatologue à l'UCLouvain, d'être venu ce matin répondre à nos questions sur Matin Première.
0: Et merci à vous Jennifer Istas pour cette invitée. On se retrouve évidemment demain. Tout de suite, eh bien, il va être 8h et c'est le journal déjà 5h. Et à la une, Eva, jamais les températures n'ont été aussi élevées.
7: En mer ou sur terre, Copernicus, l'observatoire européen qui analyse les changements climatiques, publie ces nouvelles données. Jamais l'été européen n'a été aussi chaud. Les Polonais rassemblés hier soir pour s'opposer à la haine, à la violence et aux agressions contre les réfugiés ukrainiens dans leur pays. C'est un procès historique qui s'ouvre aujourd'hui en Californie, celui du principal suspect du meurtre de Tupac, probablement l'un des meilleurs rappeurs de tous les temps. Vous ne pourrez pas regarder l'éclipse solaire de mercredi sans elle. Des lunettes solaires adaptées, mais attention, elles sont en rupture de stock. Deux grandes compétitions sportives démarrent aujourd'hui. Les championnats d'Europe de natation à Paris et les championnats d'Europe d'athlétisme à Birmingham.
0: Mais tout de suite, c'est la météo avec Xavier Ponsard.
8: Après une matinée sous un ciel dégagé, les nuages feront leur apparition cet après-midi. Un peu plus nombreux au nord du Sion sans Brémeuse avec des maxima entre 22 et 30 degrés.
0: Il fait toujours plus chaud et les records de température continuent de tomber, mois après mois.
7: Jamais les températures de surface des océans n'ont été aussi élevées. Le mercure a grimpé à un niveau record avec en moyenne 21 degrés. Et sur Terre, en Europe de l'Ouest, jamais il n'avait fait aussi chaud, 2,7 degrés de plus que la moyenne en juin et juillet. Ce sont les dernières données de Copernicus, l'observatoire européen qui analyse les changements climatiques. En Belgique, l'été aussi est très chaud. Les sols sont très secs, il ne pleut presque pas. Nous vivons une période de sécheresse extrême, une météo qui fait le bonheur de certains et le malheur des autres, Yvan Rivirot et Clément Glessner.
9: Dans son champ de pommes de terre, Stéphane arrose abondamment pour tenter de sauver ce qui peut encore l'être.
10: Et voilà la plus grosse pomme de terre qu'on a arrachée. Mais si vous achetez ça dans le magasin, je pense pas que...
9: Des formats plus petits, un rendement attendu deux fois moins important et la chaleur des prochains jours ne va rien arranger.
10: D'un point de vue économique agricole, je pense que ça va quand même être très très très compliqué pour beaucoup.
9: Des cultures difficiles, pourtant avec ces températures élevées, fruits et légumes ont la cote.
11: On a le noir, le blanc ou le muscat.
9: Sur le marché des gueuseux, ces chaleurs font vendre davantage les produits frais.
12: Tout ce qui est tomates, salades, etc., on peut facilement doubler les quantités qu'on fait par exemple en hiver.
13: Pour vous, la chaleur, c'est vraiment une aubaine.
12: C'est plutôt sympathique, je vais dire ça.
9: Autre produit tendance, les vêtements légers pour grossir encore un peu plus la garde-robe d'été.
14: Quand j'ai vu ces petites choses légères, là justement, je me suis dit, c'est le moment ou jamais, parce qu'apparemment on annonce encore du temps chaud, donc on se prépare, quoi.
9: Pour d'autres, avec cette interminable chaleur, les affaires sont plus compliquées. Devant ce food truck, on attend patiemment le client.
15: On diminue de moitié en fait notre vente.
9: Et c'est normal, la météo pousse les Belges à chercher les points frais, comme sur cette plage en bord de Meuse. Ici, on espère que le soleil brille encore longtemps pour garder cette aire de vacances au bout du monde.
16: Donc c'est vrai que quand on est ici, moi je me sens vraiment à la plage, quoi. Donc c'est très cool.
9: À la plage ou sur l'eau, dans les prochains jours, vous serez encore nombreux à chercher un tout petit peu d'air frais.
7: Et chez nous, plus de 9 maisons de repos et hôpitaux sur 10 ont besoin de rénovation pour faire face aux vagues de chaleur. C'est ce qui ressort d'une étude de la Fédération de la Construction, M-Build. Des travaux qui devront se faire d'ici 2050 pour respecter les objectifs climatiques européens. D'ici là, le nombre de personnes âgées de plus de 85 ans aura doublé en Belgique. Les fortes chaleurs, les canicules à répétition entraînent aussi l'assèchement de certains cours d'eau. Le coût environnemental est important, l'impact négatif sur l'activité économique aussi. En Allemagne, le niveau historiquement bas du Rhin pèse sur la production des grands centres industriels du pays, Michel Gasset.
17: Le Rhin est un axe stratégique pour l'industrie allemande. En assurant 80% des approvisionnements fluviaux du pays, il dessert des industries clés. La sidérurgie, la chimie, les raffineries de pétrole en ont besoin pour acheminer leurs matières premières et distribuer leurs produits finis. Mais la baisse drastique du niveau de l'eau est un cauchemar logistique, comme l'explique cet employé de la firme Rhein Cargo.
18: Pour le transport fluvial, cela signifie avant tout une réduction de la capacité de chargement. Par exemple, un navire qui transporterait normalement entre 2000 et 2500 tonnes de marchandises ne peut plus en acheminer n'est que 400, voire 600. À cette situation impose une charge considérable à l'ensemble de la chaîne de transport, contrainte de tout réorganiser pour continuer à acheminer les marchandises vers l'intérieur des terres.
17: Au passage, le coût du transport par péniche a été multiplié par 4 par rapport à la situation habituelle. Agrégé au niveau du pays, les difficultés logistiques sur le Rhin auront un impact négatif sur la croissance allemande. Le PIB pourrait même être amputé de 0,3 points de croissance cette année, selon ING. Cela signifierait que l'Allemagne connaîtrait une nouvelle année de stagnation économique en 2026, ce qui n'est pas très bon pour la Belgique. L'Allemagne est le premier partenaire commercial de notre pays.
7: En France, les pompiers sont encore mobilisés face aux flammes. Le feu, qui a démarré il y a une semaine, s'étend dans la Drôme. 370 hectares ont été brûlés. En Lozère, l'incendie qui s'est déclaré hier en milieu de journée a déjà parcouru 153 hectares. Deux hameaux ont été évacués. Le feu n'est toujours pas fixé.
0: Et puis en Pologne, des rassemblements contre la haine envers les réfugiés ukrainiens.
7: Cet été, les violences et les agressions à leur égard se sont multipliées. Alors hier, des manifestations ont eu lieu dans une vingtaine de villes un peu partout dans le pays pour témoigner le soutien des Polonais aux exilés ukrainiens. Les manifestants refusent de rester silencieux face à la vague de xénophobie. Adrien Sarlat s'est glissé parmi les quelques centaines de personnes rassemblées sur la place du château à Varsovie.
19: Quelques rapides coups de peinture bleu et jaune pour qu'apparaisse un message de soutien aux couleurs de l'Ukraine.
20: Cela se renseigne que dans deux minutes, vous pouvez les prendre.
19: Assis devant ses pancartes, pinceau à la main, le dessinateur Bartłomiej Kiałbowicz espère faire passer un message de solidarité.
20: Sous l'effet de la propagande, des trolls russes et de la désinformation, les Polonais sont de plus en plus réticents et hostiles. Alors on assiste à une vague de violence massive contre les Ukrainiens et ça me rend très triste, ça me fait honte.
19: Natalia vit en Pologne depuis 16 ans. La babouchka de 62 ans se dit réconfortée en constatant que tous les Polonais n'ont pas tourné le dos aux Ukrainiens.
21: Maintenant, quand je parle ukrainien dans les transports en commun, par exemple, je jette un œil autour, car on ne sait jamais. Si ça ne plaît pas à quelqu'un, on sait qu'on risque de se faire frapper.
19: Catholique pratiquante, Isabella, elle, dit ne pas comprendre l'attitude de ses compatriotes.
22: C'est étrange car les Polonais se disent chrétiens, mais ils ne voient même pas l'obligation chrétienne qui consiste à aider les gens qui fuient les bombes et qui ont trouvé refuge dans notre pays.
19: La semaine dernière, l'opposition nationaliste a proposé de déporter vers l'Ukraine tous les hommes ukrainiens sans emploi et en âge de se battre.
7: Qui a tué Tupac 30 ans après la mort du célèbre rappeur californien? Le procès de l'ancien chef de gang Dwayne Davis, surnommé Kif D, accusé d'avoir orchestré l'assassinat du chanteur, débute aujourd'hui à Las Vegas. Et c'est historique, Katharina Le Thor. California Love, l'un de ses plus grands succès, vient à peine de sortir quand le 7 septembre 1996, Tupac est pris dans une fusillade. À 25 ans, il meurt en symbole, symbole d'une rivalité féroce qui oppose le rap de la côte Est à celui de la côte Ouest. 30 ans plus tard, son assassinat reste l'un des cold cases les plus célèbres de l'histoire américaine. Personne n'a jamais été condamné. En 2008, 12 ans après les faits, Dwayne Davis, l'un des leaders du gang ennemi, accepte de parler aux policiers contre une immunité judiciaire. Il révèle des noms. Il s'offre quelques libertés dans des entretiens et bientôt dans ses mémoires. Il explique notamment comment son gang a, je cite, s'est débarrassé de l'ennemi Tupac.
0: Et ça, Katharina, c'était peut-être la déclaration de trop.
7: Alors que l'enquête patine, la publication en 2019 des mémoires du gangster change la donne. En 2023, le procureur du Nevada estime les éléments suffisants pour procéder à une arrestation. L'argument de l'immunité judiciaire ne tient plus. Ce lundi, c'est donc un procès historique qui s'ouvre à Las Vegas, ancien trafiquant de drogue. Le cofondateur avec P. Diddy du label Bad Boy Records risque une réclusion à perpétuité sans aménagement de peine. L'audience doit durer un mois.
0: Des explications de Katharina Le Thor.
23: C'est l'accessoire que tous les Belges s'arrachent et ce n'est pas l'éventail.
7: Eh bien non, c'est un accessoire indispensable si vous voulez observer l'éclipse solaire ce mercredi. Les lunettes, de simples lunettes de soleil ne suffisent pas. Il faut des lunettes solaires adaptées. Regardez l'éclipse sans cela peut provoquer des lésions très graves sur votre vue. Problème, c'est quasiment devenu impossible d'en trouver. Opticiens et pharmaciens sont en rupture de stock, Milan Bergmans.
24: Claire de vue, bonjour.
25: Oui, mais je n'en ai plus, madame.
26: Thierry Segard, opticien à Otigny, se répète inlassablement devant les clients qui défilent dans son magasin.
25: La demande, c'est tous les jours, toutes les heures, toutes les demi-heures, quelqu'un qui pousse la porte ou quelqu'un qui téléphone parce qu'il cherche des lunettes. Et malheureusement, ça fait une semaine qu'on cherche auprès de tous nos fournisseurs de pouvoir avoir des lunettes et on n'en a plus.
1: Bonjour monsieur.
2: Dans cet autre magasin d'optique à Woluwe, petit miracle, la gérante a réussi à se faire livrer quelques centaines de lunettes. Ce client fait partie des quelques chanceux.
3: C'était un peu le stress jusqu'au moment de les avoir, donc j'étais sur liste d'attente, mais voilà, heureusement, j'ai reçu un SMS qui me prévenait que c'était bien arrivé, et donc avant la date prévue. Quoi.
2: Les opticiens, comme les autres enseignes qui vendent ces lunettes, ont clairement été pris de court par l'engouement autour de l'éclipse. Sylvie Renders, opticienne.
1: On ne pensait pas commander et recommander, et parce que chaque fois, à peine rentrée, à peine sortie. Donc oui, voilà, c'est un coup de chance qu'on a eu ici de pouvoir en recommander un dernier lot de 400 pièces pour la semaine prochaine, parce qu'il n'y en a plus nulle part.
2: Ces opticiens mettent en garde, il est absolument nécessaire de porter ses lunettes pour regarder l'éclipse solaire de mercredi.
7: Milan Berkmans avec Sophie Mergen. Et on le rappelle encore une fois, regardez cette éclipse solaire sans les lunettes adaptées peut vous rendre aveugle. Par ailleurs, si vous voulez photographier l'éclipse avec votre téléphone, il faut utiliser un filtre adapté, sans quoi vous pourriez abîmer le capteur de l'appareil. En sport, la néerlandaise Demi Vollering a gagné le Tour de France femme pour la deuxième fois. Elle a remporté la dernière étape en solitaire à Nice. Elle termine avec 1 minute et 18 secondes d'avance sur la polonaise Katarzyna Niewiadoma. En football, Charleroi a gagné son premier match de la saison en championnat. Ce n'était plus arrivé depuis 4 ans. Les Zèbres ont battu Oud-Heuvelet-Louvain 3-1. Anderlecht s'est imposé 2-1 contre la Louvière en marquant le but de la victoire dans les arrêts de jeu. Victoire de la Gantoise contre Malines 2-0. De Zulte-Waregem contre Genk 2-1. 2-1 aussi pour l'Antwerp face à Beveren.
4: Et puis deux grandes compétitions sportives démarrent aujourd'hui.
7: Et la première, c'est à Paris. Ce sont les championnats d'Europe de natation. Ils vont durer toute la semaine. La délégation belge est représentée par 5 hommes et 4 femmes. Elle peut espérer des podiums et même des titres, Thibaut Deplanc.
5: Avec comme tête d'affiche Rose Van Otterdijk, championne d'Europe en titre du 100 mètres papillon, vice-championne d'Europe sur 50 mètres papillon et médaillée de bronze sur 100 mètres d'eau à Belgrade il y a 2 ans. Mais la Limbourgeoise de 21 ans se remet d'une blessure à l'épaule et ne disputera que 5 épreuves. Elle visera principalement des performances sur 50 et 100 mètres papillon. Florine Gaspard, double médaillée sur 50 et 100 mètres brasse lors des derniers championnats d'Europe en petit bassin, peut viser un podium, tout comme Lucas Envaux, vice-champion d'Europe du 800 mètres nage libre en petit bassin. À suivre également Simon Laviolette. À 18 ans seulement, le nageur de Rixensart est champion d'Europe junior du 400 mètres 4 nages et pourrait créer la surprise sur une distance qui sera privée de Léon Marchand. Le phénomène français n'est pas encore totalement remis d'une blessure à l'adducteur. Il y a 2 ans à Belgrade, grâce à Rose Van Otterdijk, que la Belgique avait remporté 3 médailles, dont une en or. Un titre européen qui constituait une première pour une nageuse belge depuis 1995.
7: Et l'autre compétition, ce sont les championnats d'Europe d'athlétisme à Birmingham. 57 Belges y participent. Et même si Nafi Thiam, Alexander Daum et Elliot Crestan ne sont pas là, on a tout de même quelques chances de médailles. C'est le cas notamment avec Ilona Masson. Elle possède la 2e performance européenne de la saison au triple saut. Et c'est son premier euro. L'année dernière, elle était au championnat du monde et elle n'est plus dans le même état d'esprit.
6: L'année passée à Tokyo, j'avais vraiment tout à gagner. On n'attendait rien de moi. Ici, c'est vrai qu'il y a ce statut. Je suis un peu de deuxième performeuse européenne, donc on me parle beaucoup de podium, etc. Mais voilà, j'essaye de me dire que le premier objectif, ça va être la finale, accéder à la finale. Et puis une fois qu'on est en finale, là, on pourra essayer de rêver un peu plus grand. C'est vrai que si j'arrive à refaire des sauts comme j'ai pu faire ici début de saison, je pense que oui, en effet, tout est possible. Maintenant, voilà, je ne suis pas une machine non plus dans laquelle on met une pièce en donnant la performance souhaitée. Mais voilà, oui, si j'arrive à reproduire ce que j'ai déjà pu faire début de saison, je pense qu'on peut faire de belles choses.
7: Et ces championnats d'Europe, ils sont à suivre sur RTBF Typique et sur Ovio dès aujourd'hui à partir de 11h35.
0: Merci Eva Secker, c'était pour le grand journal de 8h. On va faire un petit point sur vos conditions de circulation. La rentrée approche tout doucement, peut-être que le trafic reprend déjà, ou c'est calme, Denis Lagasse?
24: Écoutez Esmeralda, il y a des petites choses, hein. Notamment cet accident sur le 19 et des ralentissements à l'approche de Bruxelles, ces 25 minutes de file constatées depuis Malines. Toujours toujours ce chantier évidemment sur le 40 à hauteur de Votem, et ceci depuis plusieurs jours. C'est dans les deux sens, alors anticipé car c'est 15 minutes de perdu. Ça ralentit depuis Recours et puis depuis Blény. Et puis au nord du pays, à signaler cet accident sur le ring d'Anvers, dans la bretelle reliant le 313 venant de Liège au ring en l'occurrence. Et là, c'est plus d'une heure de bouchon à l'heure actuelle. Toujours au nord, à constater eh bien, ces ralentissements sur le 17, voilà, à hauteur de Lokeren. C'est 25 minutes de fil vers Gand. Et puis si vous prenez le train, sachez que la circulation entre Otigny et Louvain-la-Neuve est rétablie.
23: Et puis il n'y a pas un nuage à l'horizon, c'est bleu, c'est jaune, un bulletin météo bien chaud encore ce matin, Xavier Ponsard.
8: Oui, exactement, Esmeralda, avec un ciel dégagé sans nuages ce matin, avec ces hautes pressions omniprésentes entre le proche Atlantique et la Russie. On va tout de même avoir un front froid qui va traverser le pays cet après-midi et qui sera matérialisé par des nuages un peu plus nombreux. Au nord du Sion-Sambre-et-Meuse, ça sera plus localisé sur le sud et l'est. Les températures pour ce matin affichent 7 à 8 degrés dans certaines vallées de l'Ardenne, 15 à 18 degrés partout ailleurs, et pour les maxima, 22 degrés en dessous des parasols à Ostend et à Blankenberg, 26 degrés sur les reliefs de l'Ardenne, 27 à 28 degrés sur le centre et jusqu'à 30 degrés en Gaume. La nuit prochaine, le ciel va se dégager avec quelques voiles d'altitude, et à partir de demain jusqu'à vendredi, le ciel sera sans nuages, ciel bleu azur pour tout le monde. C'est surtout les températures qui vont évoluer de jour en jour. 26 degrés demain à Bruxelles, 31 mercredi, 34 pour jeudi et jusqu'à 36 degrés pour la journée de ce vendredi.
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23: À suivre dans votre matinale, la passion des planches et du stand-up. Françoise Barré vous propose dans un instant de rencontrer Billette, une amoureuse de la vie malgré la maladie. Il rend malade aussi le choléra, et cet été la série Contagion retrace les grandes épidémies qui ont fait trembler l'humanité pendant des siècles. Et puis la bande magnétique Humphold de Williams nous parlera de Dépêche Mode.
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23: Allez, suite à présent de notre série en collaboration avec les médias francophones de proximité, aujourd'hui l'histoire de Billette, la passion des planches, du stand-up, sans jamais l'avoir avoué, un secret d'amour du théâtre, d'amour bien enfoui. À 49 ans, lors d'un banal examen de routine, les médecins lui détectent un cancer du rectum. Elle a donc 49 ans, elle se soigne, se bat et rit de ses infortunes. À la fin de ses traitements, elle se lance dans une carrière de stand-up en Belgique. Elle est la plus âgée, la plus novice aussi, mais Billette, c'est l'histoire d'un changement de vie avant tout pour vivre passionnément. Rencontre signée Nicolas Denefeld et Françoise Barré.
12: À un quart d'heure de montée sur scène, Billette s'engouffre dans une petite loge. À la fois cuisine, salon, salle de réunion, tout est encombré. C'est un peu le bazar, dit-elle.
13: Un peu défoncé le fauteuil.
14: Complètement défoncé, oui. Ou alors on va se mettre là toutes les deux.
13: Oui.
14: Billette, c'est un surnom. Quand j'étais petite, j'aimais bien le personnage de Bill. Mes parents ont féminisé, c'est devenu Billette.
12: C'est donc Billette, le féminin de Bill, le chien de boule dans la célèbre bande dessinée belge de Roba.
14: Aujourd'hui, ce n'est absolument plus rien à perdre. Apprendre ou à laisser, finalement, je pense que c'est beaucoup apprendre. Moi, c'est terminé, toutes ces injonctions.
12: Billette, 52 ans, stand-upeuse depuis 3 ans. Billette, ou le virage complet d'une vie quand le cancer survient.
14: Bon, pour vous, je pourrais être votre mère. Pas pour vous, monsieur. Je ne me suis pas mis en angoisse. Ah, mon Dieu, je vais mourir. Mais ça a vraiment été une étape de vie de me dire, voilà, en fait, si tu ne fais pas ce que tu as envie de ta vie, ben, là, ça m'a prouvé qu'elle pouvait effectivement très vite disparaître. La manière dont on est accueilli à l'hôpital n'est pas géniale. Les mots que les médecins utilisent, pas super non plus. En plus, j'ai eu un cancer qui n'est pas des plus glamour non plus. Donc, j'ai très facilement ri de ce qui arrivait parce que je me dis, ben, en fait, c'est cocasse, quoi. Enfin, c'est...
13: Il vient près de moi, il s'assied sur le bord du lit, puis il me dit, voilà, madame, vous avez plusieurs polypes dégénérés, c'est sûrement un cancer. Il dit, un cancer du rectum. Waouh ! On va tout de suite appeler ça un cancer du trou de bâche.
12: Le temps cesse de s'écouler calmement. Il y a chez Billette comme une urgence à tourner le dos au train-train d'avant la maladie. Elle, l'éducatrice spécialisée pour enfants handicapés qui n'avait jamais questionné son dévouement.
14: Et je pense que le plus dur, finalement, c'est le regard des autres. C'est pas de vivre la maladie, c'est de la chimio, c'est vraiment compliqué, c'est l'entourage. Parce que, encore aujourd'hui, on associe cancer égale mort. Et j'avoue que j'ai eu peut-être une réaction un petit peu égoïste en me disant, ben voilà, j'ai donné beaucoup pour les gens. Ben maintenant, en fait, je vais me donner moi la chance de faire ce que j'ai envie de faire.
12: Billette décide de prendre des risques de bonheur pour elle suivre un nouveau chemin, coûte que coûte.
14: J'ai toujours voulu monter sur scène. Si je le fais pas maintenant, je le ferai jamais. Et je préfère vraiment mourir en me disant, au moins j'aurais essayé. Ok, en fait, on vit qu'une fois. Et ta vie, tu vas bien la terminer.
13: Que dans un trio de copines, il y a toujours deux belles et une moche. Là, vous êtes en train de réfléchir, les filles.
12: Billette monte sur scène pour un 3 minutes d'abord, puis un 10 minutes.
14: Le plus grand compliment qu'on m'ait fait, et c'était au début, et ça m'a vraiment motivée pour continuer. Et il y a deux petites poulettes d'une vingtaine d'années qui sont sorties en me disant « Moi, je rêverais que ma daronne, elle parle comme ça. » Et je me suis dit « Bah, trop bien !»
12: Cueillir la salle, s'imposer dans le stand-up, faire rire avec sa vie de mère, faire rire avec le cancer, un défi relevé chaque soir.
13: Parce que je fume aussi, effectivement, je sais pas. Oui, je sais, c'est pas bien. Hein, faut pas fumer, j'ai 52 ans, je fais ce que je veux, je vous emmerde. C'est une première chose.
14: La difficulté que j'ai eue, en tout cas dans un premier temps, c'était mon âge. Parce que j'étais une jeune débutante, mais pas jeune du tout, puisque j'ai commencé à 49 ans. Pas que je me suis imposée, mais j'ai prouvé que j'avais ma place sur les plateaux. Il faut, faut dire, youhou, j'existe. On m'a toujours dit que j'étais ouais, rigolote, drôle, mais je veux dire, faire rire des amis à table et faire rire des gens dans une salle, c'est déjà pas la même chose. Le secret, c'est dans l'écriture, c'est dans la construction des blagues, c'est le fait de placer un mot à un endroit. Et donc, et c'est à force de jouer que là, on se rend vraiment compte de dire, ah tiens, quand je raconte cette blague-là dans ce sens-là, ça a plus d'impact si je la raconte dans un autre sens.
13: Et c'est vrai que j'ai une hygiène de vie déplorable, je le reconnais, voilà, c'est comme ça. Donc il m'est arrivé quelques petites broutilles. Donc j'explique. Donc ça a commencé par une colono, je sais pas comment on appelle ça.
12: Billette ne vit pas financièrement de sa passion du stand-up, mais peu importe, l'adrénaline de se sentir vivante au combat vaut tous les risques pris.
14: Si on parle de choses graves qui ne sont pas digérées, alors là, on crée un malaise horrible. Sur scène, il n'y a plus rien, en fait. C'est vraiment, il n'y a plus de douleur. Comme un sportif, finalement, il y a une espèce d'adrénaline qui monte, qui vient, qui est là. Ce même sentiment de bonheur comme si j'avais couru.
12: Billette n'a plus le trac. Elle a appris lors de son traitement à négocier avec l'angoisse. Billette a changé de vie pour prendre le temps de réaliser un rêve, son rêve.
14: Moi, je viens d'une famille d'Italiens. C'est à celui qui crie le plus fort qui est écouté. Et je me suis dit, moi, j'ai toujours beaucoup crié. On n'a pas beaucoup écouté. En fait, je vais prendre un micro et vous allez écouter maintenant.
13: Moi, j'ai d'abord fait 3 enfants avec un connard classique. Puis je me suis mariée, puis j'ai fait des études. Voilà, ma vie est une tarte tatin.
14: J'ai une forme d'autorité naturelle qui fait que les gens écoutent. Et l'autodérision que j'ai par rapport à ma vie, voilà, c'est un combo gagnant de dire, ok, on l'écoute.
12: Comme si le cancer lui avait enjoint de tout laisser pour l'intensité des planches, d'une salle et des rires d'un public.
23: Voilà, Billette, une très belle séquence à retrouver sur OVIO.
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23: Autre très belle séquence, très belle série de l'été, incroyablement intéressante et qui nous concerne tous, puisqu'il est question de santé. En ce lundi 10 août, Contagion, une histoire des épidémies, place au choléra. Au 19e siècle, il a accompagné l'industrialisation et a provoqué surtout plusieurs vagues meurtrières en Europe. Un épisode qui montre comment la lutte contre la maladie transforme durablement les villes, devient aussi un moteur majeur des mutations urbaines modernes et un symbole des inégalités sanitaires.
15: Le choléra est une maladie infectieuse brutale. C'est tout l'inverse de la lèpre dont on a parlé ou de la tuberculose dont on parlera. Son scénario est extrêmement rapide.
16: L'incubation est très courte.
15: Nicolas Dauby, médecin infectiologue au CHU Saint-Pierre.
16: Ça peut aller de quelques heures à quelques jours maximum. Et le tableau clinique va être caractérisé par une diarrhée extrêmement profuse. On va compter en litres, hein, des litres. Le corps humain va littéralement se vider de sa substance hydrique, si je puis dire. Et ça peut aller en 6 à 12 heures, le patient peut décéder du choléra suite à une déshydratation majeure.
15: Diarrhée, vomissement ?
16: Vomissement, effectivement. Donc on va se vider par en bas, mais par en haut également. Et donc on va perdre de l'eau, mais on va également perdre des sels minéraux. Et donc ça va expliquer les tableaux de faiblesse profonde liés à la déshydratation, la perte d'eau, mais également à la perte de sels minéraux.
15: Ainsi affaiblies, les victimes du choléra se métamorphosent. Les membres sont raidis par des crampes, les yeux s'enfoncent dans les orbites, la peau, refroidie, prend une coloration violacée ou bleutée. On en parle d'ailleurs comme de la mort bleue.
16: Le choléra, c'est une maladie infectieuse qui est causée par une bactérie qui s'appelle Vibrio cholera. Et c'est une maladie strictement humaine, donc on n'a pas de preuve que les animaux peuvent être infectés. Par contre, c'est une bactérie qu'on va également retrouver dans l'environnement. Elle va essentiellement se transmettre par l'eau contaminée. Elle peut également se transmettre par les mains, évidemment, ou la nourriture contaminée. Ça peut persister dans des aliments qui ne sont pas bien cuits ou crus. Mais essentiellement, dans les épidémies, c'est souvent l'eau qui est la première responsable, contaminée parce qu'il n'y a pas, évidemment, de système d'évacuation des eaux usées.
15: Ce n'est pas une maladie récente en soi, le choléra. Les plus anciens témoignages d'épidémies cholériques remontent à l'Antiquité. Mais jusqu'au XIXe siècle, la maladie reste confinée aux Indes. On parle d'ailleurs du choléra asiatique. Et puis, il y eut les expéditions coloniales, les grands mouvements commerciaux. Et la maladie a suivi les mêmes routes qui l'ont menée jusqu'à nous.
9: Elle arrive en Europe en 1832, d'abord en Angleterre, et elle va d'abord toucher Londres, qui est vraiment la grande ville industrielle par excellence.
15: Ananda Kohlbrenner, historienne et urbaniste à l'ULB.
9: Et puis arriver dans les autres grandes capitales industrielles qui sont Paris et aussi Bruxelles. C'est un élément déjà pour comprendre un peu pourquoi c'est une maladie du monde moderne. C'est déjà parce qu'elle touche en particulier donc, les grandes villes européennes et elle est liée donc, au commerce renforcé entre les continents.
15: Le 19e siècle est celui de la révolution industrielle qui fait basculer une société à dominante agraire et artisanale vers une société à dominante agraire et artisanale vers une société à dominante industrielle et artisanale vers une société à dominante agraire et artisanale vers une société à dominante industrielle et artisanale vers une société à dominante agraire et artisanale vers 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une société à dominante industrielle et artisanale vers une société à dominante industrielle et artisanale vers une société à

0: transformer passablement les milieux urbains et donc aussi les conditions de vie des populations. Surtout que pour permettre ce développement industriel, la ville, elle attire une population de plus en plus grande. Donc la ville industrielle, c'est aussi une ville qui s'étend, qui devient de plus en plus dense et dans laquelle des populations s'accumulent vraiment.
1: Voilà, Contagion, une série réalisée par Céline Raz et Jonathan Rémy en partenariat avec l'ULB. Et évidemment, c'est à retrouver sur OVIO. Un peu de musique, ça vous dit ? Teddy Swims, vous connaissez ? Tout de suite, je vous propose son titre, Guilty. Coupable.

0: le chanteur, auteur, compositeur, interprète américain dont la musique mélange des genres tels que le R&B, la soul, la country et la pop. Il est 8h30, vous êtes toujours sur la première, il n'y a rien de mieux à faire. Voici le rappel des titres avec Eva Secker.
1: Le dérèglement climatique et la hausse des températures a causé la période la plus chaude jamais enregistrée pour les mois de juin et juillet en Europe occidentale. Selon le dernier rapport de Copernicus, le programme européen d'observation de la Terre, des températures élevées qui ont entraîné la propagation et l'intensification des incendies de forêt extrêmes. À travers le monde, les océans sont aussi affectés. Ils ont atteint en juillet les niveaux de chaleur les plus élevés jamais enregistrés. Le mercure a grimpé à un niveau record avec en moyenne 21 degrés. La semaine dernière, la Belgique a vécu sa deuxième vague de chaleur. Elle a pris fin jeudi, mais les températures repartent déjà à la hausse. Et parmi les activités pour trouver un peu de fraîcheur, il y a le cinéma. La fréquentation des salles obscures est en hausse. La chaleur n'est pas seule responsable, mais elle n'y est pas étrangère pour autant. Lucien Afflan, responsable informatique, projection et exploitation des Grignoux à Liège.
2: D'une certaine manière, cet été, on sent une augmentation. Sur le mois de juillet, par rapport au juillet précédent, on a une augmentation de plus ou moins 9,5%. Sur la fin juin, aux alentours des 11%. Ce serait un peu étrange de se réjouir des canicules récentes, mais ce qu'on constate, c'est que à ces moments-là, de manière générale, le cinéma peut jouer un rôle utile. Maintenant, je pense pas qu'on puisse imputer ça intégralement aux dernières vagues de chaleur, mais de manière...

0: commune avec notre programmation. On a des films là qui fonctionnent assez bien. L'Odyssée de Christopher Nolan ou le dernier Spider-Man. Le cinéma en tant que lieu a toujours été un lieu de refuge d'une certaine manière. C'est un endroit où on peut respirer, se poser, s'évader quand les lieux dans lesquels nous vivons deviennent étouffants.
1: Des propos recueillis par Dorine Donati. En France, les pompiers sont encore mobilisés face aux flammes. Le feu qui a démarré il y a une semaine s'étend dans la Drôme. 370 hectares ont été brûlés. En Lozère, l'incendie qui s'est déclaré hier en milieu de journée a déjà parcouru 153 hectares. Deux hameaux ont été évacués. Le feu n'est toujours pas fixé. Qui a tué Tupac? 30 ans après la mort du célèbre rappeur californien, le procès de l'ancien chef de gang Duane Davis, surnommé Kifidi, accusé d'avoir orchestré l'assassinat du chanteur, débute aujourd'hui à Las Vegas. Les audiences devraient durer près d'un mois. Et puis en sport, de grandes compétitions démarrent aujourd'hui. Le premier à Paris, les championnats d'Europe de natation. Ils vont durer toute la semaine. L'autre compétition, ce sont les championnats d'Europe à Birmingham. 57 Belges y participent et on a quelques chances de médailles. Les championnats d'Europe d'athlétisme sont à suivre dès aujourd'hui à partir de 11h35 sur RTBF Typique et sur Ovio.
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3: Et on va en parler de cet Euro d'athlétisme qui débute aujourd'hui à Birmingham en Grande-Bretagne. 60 Belges ont donc réussi les critères pour y prendre part. Une délégation importante qui a de grandes ambitions. David Bertrand, vous êtes notre envoyé spécial sur place avec Frédéric Zeneux, consultant athlétisme pour la RTBF. Et on espère vivre toute cette semaine des journées de sport intenses avec cette délégation belge bien fournie.
4: Oui, bonjour Esmeralda, des championnats d'Europe qui commencent en effet dans quelques instants ici à Birmingham. C'est parti pour 7 jours de compétition intense avec une délégation belge de 60 athlètes au départ. Il y a eu quelques forfaits de dernière minute. On va parler tout ça avec notre consultant athlétisme habituel, Frédéric Honneux. Alors, 60 athlètes sélectionnés. Finalement, on a entériné quelques forfaits ces 2-3 derniers jours, dont ceux de Naomi Vandenbroek et d'Eliott Crestan. Mais il y a eu aussi quelques soubresauts dans les sélections et c'est pour ça qu'on se retrouve avec un nombre important d'athlètes. Expliquez-nous en quelques mots ce qui s'est passé au niveau de la fédération et ce qu'on doit ou ce qu'on peut en penser.
5: Initialement, la fédération voulait durcir les minima, en mettant des minima donc plus compliqués à atteindre pour avoir vraiment la crème de la crème. Et puis il s'avère que on ne peut pas faire ce qu'on veut non plus, qu'ils avaient fait une petite exception pour un athlète qui pouvait montrer son état de forme un peu plus tard que prévu. La porte était ouverte pour tous les athlètes qui étaient dans cette situation-là, qui avaient fait les minima, qui avaient respecté les normes internationales, mais pas belges. Donc du coup, ils ont décidé d'accepter tout le monde pour que tout le monde soit mis sur un pied d'égalité, ce qui fait un contingent très important, ce qui va être très sympa pour les spectateurs et supporters. Mais on a aussi quelques athlètes qui vont être là un petit peu hors forme, qui vont venir se faire plaisir et essayer de retrouver un bon état dans ce championnat.
4: Mais on le dit toujours, c'est important pour des athlètes, jeunes notamment, de découvrir un grand championnat dans la perspective d'autres compétitions. On est à 2 ans des Jeux Olympiques de Los Angeles, c'est important de passer par ce type de compétition aussi pour apprendre le métier.
5: Évidemment, c'est ici qu'on prend énormément d'expérience en côtoyant les meilleurs, en voyant comment ça se passe dans les chambres d'appel, en gérant son stress dans des événements importants, en gérant les médias, etc. Et c'est aussi un moment où on prend des points. Le ranking est très important en athlétisme et c'est dans les championnats qu'on en prend beaucoup, en vue par exemple des prochains championnats du monde à Pékin.
4: Une délégation importante, donc. On en a beaucoup parlé. Nafi Thiem, championne d'Europe il y a 2 ans, n'est pas là. Alexander Dohm, lui aussi médaillé d'or il y a 2 ans, n'est pas là. Mais il y a quand même au sein de cette délégation quelques atouts et quelques véritables chances de médailles. Difficile de faire le tour de toutes les disciplines et de tous les athlètes. Mais si on devait en pointer 4 ou 5, quels seraient selon vous les athlètes sur lesquels il faut compter?
5: Ce qui est intéressant, c'est qu'on va découvrir d'autres noms pour le grand public. Donc, je pense notamment à Nyana Van Lent sur le 10 000 mètres, qui a vraiment une bonne chance de prendre une médaille. Elle a beaucoup progressé. Chez les filles aussi, Pauline Kukoyt sur le 400 mètres haies, qui détient la 2e meilleure performance européenne de l'année, ou 3e. On a aussi Ilona Masson, l'athlète francophone de Hanu, qui connaît une progression exceptionnelle et qui arrive ici aussi avec une performance digne de monter sur le podium. Donc, c'est 3 filles que tout le monde ne connaît pas énormément, mais qui ont les capacités de monter sur la boîte. Et on a encore aussi quelques athlètes chez les garçons, sans parler des équipes de relais, qui peuvent briller. Et chez les garçons, il y a notamment, je pense à Eli Bakary, qui est encore un tout jeune coureur de haies, qui arrive ici avec la 4e meilleure performance européenne de l'année. Alors certes, Crestan malheureusement ne sera pas là. On a aussi d'autres bons coureurs de 400 comme Daniel Segers, qui en élevant un petit peu son niveau pourrait aussi monter sur le podium. Donc bref, on a vraiment pas mal de possibilités. Il faudra être réaliste et concret.
4: Voilà, vous l'entendez, Esmeralda, des bonnes chances de médaille pour la Belgique et 7 jours de compétition qui débutent dans quelques instants ici à Birmingham. Et c'est à suivre évidemment sur tous les médias de la RTBF.
3: Merci David Bertrand. Et nous, on vous retrouve demain avec grand plaisir. Place à présent à la bande magnétique, un peu folle, celle d'Olivier Mansens. Il revient sur le parcours étonnant, méconnu, du vrai fondateur de Dépêche Mode.
6: L'homme mystère du jour s'appelle Vincent Clark, son premier groupe Dépêche Mode, et c'est lui seul qui a signé ce tube. Oh.

Just Can't Get Enough, septembre 1981, morceau qui fera connaître Depeche Mode au plus grand nombre, extrait du premier album du groupe dont Vincent Clarke a quasi tout écrit. Clarke, dont la carrière musicale s'était électrifiée deux ans plus tôt, en 1979, à l'âge de 19 ans, après avoir entendu un single d'Orchestral Manoeuvre in the Dark. Fasciné par les arrangements épurés et la sonorité quand même électronique singulière de cette Electricity, Vince trouve en Orchestral Manoeuvre in the Dark l'antithèse du glam rock et du punk auquel il a toujours été réfractaire. Lui, jusque-là, sa cam, c'était le pop folk et Simon et Garfunkel, si, si. Après la claque Orchestral Manoeuvre in the Dark, il forme en 1980 un groupe nommé Composition of Sound avec son pote Andy Fleischter, bientôt rejoint par Martin Gore, futur Depeche Mode. Vince s'offre avec ses économies son premier synthétiseur, un Kawai 100F, prix 175 livres sterling, et c'est quand il recrute pour le chant un étudiant nommé Dave Gahan que le groupe prend le nom de Depeche Mode. Au début, on voulait The Cure, se souvient Vince, mais on s'est vite rendu compte que les synthés étaient plus faciles à jouer et à transporter que les guitares et les amplis. Repéré lors d'un concert, il signe avec un nouveau petit label, qui deviendra très grand, Mute Records. Et c'est ainsi que l'histoire commence et qu'elle s'emballe trop vite et trop intensément pour Vince Clarke, qui ne supporte pas cette notoriété superficielle et quitte le groupe après son premier album à la stupéfaction de la presse britannique. Lui, ce qui l'intéresse, c'est d'être en studio et si possible dans l'ombre. C'est donc l'hyper talentueux Martin Gore qui prendra le lead artistique de Depeche Mode. Quant à Clarke, il répond à l'annonce d'une chanteuse nommée Alison Moyet, laquelle recherche des musiciens pour former un groupe de blues bien roots. Une seule personne lui répond, Vince. Le duo s'appellera Yazoo, et pour ce qui est du blues, on passera.

Only You, numéro 2 en Angleterre, bientôt suivi de... Don't Go, numéro 3 en Angleterre, mais numéro 1 chez nous. Le problème, c'est que Vince n'est pas doué en communication interpersonnelle. Or, Alison Moyet a trop besoin de communication interpersonnelle. Résultat, après 2 albums et 5 singles, dont le fabuleux maxi Situation, le duo se sépare. Vient alors, pour Vince Clarke, l'idée d'un groupe, The Assembly, qui changerait de chanteur à chaque single. Sauf qu'au final, il n'y en aura qu'un de chanteur, Fingal Sharkey, ex-leader du groupe punk irlandais Undertones, et un seul single, Never Never.

retrouver la veine pop qu'il affectionne, Vince devra attendre la formation D'Erasure avec Andy Bell, un novice fan de Clark et auditionné par ce dernier. Un duo qu'installera le succès de leur quatrième single, Sometimes, en 1987. D'Erasure connaîtra pas mal d'autres tubes, Stop, Oh l'amour, avant d'amorcer en 1992 le revival d'ABBA avec cette version électro-drag kitsch de Take a Chance on Me. Et je vous recommande bien sûr la vidéo sur le net. Si la gloire d'E-Rager s'est ensuite estompée, notamment usée par une surexposition télé outre-Manche, le duo, toujours en activité, n'a cessé d'enregistrer 19 albums au compteur, dont un qui s'est encore classé 4e en Grande-Bretagne en 2020. Alors, on est loin du son que le Depeche Mode de Martin Gore aura ciselé sans Vince Clarke au fil du temps. On pense au fabuleux Enjoy the Silence. Mais il faut savoir qu'en 2011, Clark et Gore se sont retrouvés sous un nom de groupe éphémère, leurs initiales VCMG, le temps d'un album et de deux singles électro-techno enregistrés à distance, les musiciens vivant alors très éloignés physiquement l'un de l'autre. Et ça donnera ça.

Mais pour conclure cette histoire, back to 1981, avec le premier smash hit signé Vincent Clarke pour ses camarades de Depeche Mode, I can't get no satisfaction. I just can't get enough. Et moi non plus, je n'en ai jamais assez de la première. Mais ce sera en ce qui me concerne pour lundi prochain. Belle journée.

0: Voilà, c'était la bande magnétique d'Olivier Monsens. C'est à retrouver sur Ovio et ça fait du bien dans les oreilles. Lui aussi, il fait du bien dans les oreilles. C'est Guillaume qui remet, c'est toute la bande de l'agence Tourisme. Bonjour.
1: Oui, bonjour. C'est une sacrée équipe pour vous guider pendant les vacances. Tous vos bons plans pour la suite, les deux dernières semaines d'excursion à travers la Wallonie, Bruxelles et la Flandre. Ça s'est bien passé le week-end, Esmé? Tout s'est bien passé, oui.
0: Ici, oui.
1: Nous, on aime bien connaître les week-ends des gens. Comme ça, on s'inspire un petit peu, quoi.
0: Vous voyez ce que je veux dire?
1: Allez, une travailleuse, comme chaque fois. Allez, c'est parti pour l'agence Tourisme. Bonjour à toutes et tous, matin première, version été continue avec l'agent jusqu'à 9h30. Vous allez bien? Bah oui, c'est les vacances, en écoutant la première, ravi de vous proposer ce nouvel épisode enthousiasmant de l'agence Tourisme pour bien démarrer la semaine. Nos professionnels du tourisme et nos chroniqueuses vous ont préparé leurs meilleures escapades et leurs activités parfois jalousement gardées, que ce soit en Wallonie, à Bruxelles, mais aussi dans le nord du pays. Et cette semaine, j'ai une nouvelle partenaire, tiens, à la présentation. J'ai le plaisir d'accueillir Nadia Salmi. On se connaît un petit peu. Bonjour.
2: Un petit peu, bonjour.
1: Très heureux de vous retrouver tenir l'agence jusqu'à la fin de l'été. Vous êtes notre spécialiste tourisme pour les deux dernières semaines à venir et nous rentrons directement dans le vif du sujet avec votre premier coup de cœur de la semaine.
2: Oui, et moi je vous emmène au paradis, carrément. Les marais d'Archi entre Mons et Hattes, si vous ne connaissez pas, c'est le moment d'y aller.
1: J'ai un ami qui s'appelle Shrek qui connaît très très bien.
2: C'est vrai.
1: En studio, nous avons aussi ce lundi Stelle Nicolai de Right Trip Travel. Merci de nous guider également. Bonjour.
3: Bonjour.
1: Alors, nouvelle évasion sur les rails. Votre chronique du jour, Estelle, nous parlera de quoi ?
3: De comment s'occuper dans le train.
1: Ah ouais, ça c'est un fameux sujet. J'étais justement du côté de Train World à Skarbek avec mon tout petit. Et on s'est installé dans un wagon et on s'est dit, aïe aïe aïe, imaginons qu'on parte en vacances pendant une dizaine d'heures. Ok, c'est super confortable, mais comment occuper les petits qui voudraient un petit peu courir partout. Donc voilà, on est preneurs bien évidemment. Après le journal de 9h, notre reportage du jour nous emmènera en immersion à Oufali, c'est en province de Luxembourg. On se plongera dans le tourisme mémoriel avant de retrouver par téléphone notre invité. Invité passion Lionel Colaille. Sort aussi question de conter les gens avec la chronique de Françoise Olravens. Trois fois par semaine, elle nous fait découvrir ou redécouvrir les histoires mystérieuses et les créatures qui peuplent l'imaginaire wallon et bruxellois. Et ce lundi, rendez-vous en terre liégeoise avec un personnage bien célèbre, un caractère trempé, symbole de festivité d'outre-Meuse. C'est bientôt le 15 août approche. Il s'agit bien sûr de Chanchez. Notre concours photo bat son plein et le principe reste toujours aussi simple. Pour participer, vous nous envoyez votre plus belle photo d'un site ou d'un séjour touristique en Wallonie. Ça se passe en ligne via la page de l'agence Tourisme sur RTB Factu. Et justement, il est temps de découvrir le nom du gagnant ou de la gagnante du jour.
2: Alors aujourd'hui, c'est Alberto da Silva Fernandez de Bastogne avec une jolie photo de l'ourte. Grâce à ce cliché, il remporte un bon pour deux entrées au Mudia de Redu et une nuitée au moulin de Daverdis. Le Mudia, c'est le musée didactique d'art qui retrace l'histoire de l'art. Ça se trouve à Redu, le village du livre, labellisé l'un des plus beaux villages de Wallonie depuis juin 2024. Une belle visite animée par des activités et bornes interactives concernant plus de 300 œuvres d'art qui vous attend.
1: Un très très beau cadeau une fois de plus. Bravo Alberto qui va pouvoir en profiter pleinement et pour découvrir le cadeau mis en jeu aujourd'hui, ce lundi. Rendez-vous en toute fin d'émission. Et d'ici là, bonne chance à toutes et tous.
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1: Votre coup de cœur du jour, Nadia, nous emmène dans le Hainaut, au Marais d'Archi.
2: Oui, moi j'aime beaucoup le Hainaut et franchement, cette image de province grise et industrielle, eh bien, elle est vraiment injuste. Il y a là des endroits magnifiques, des sites naturels sublimes qui méritent d'être mis en avant. Et les Marais d'Archi, eh bien, c'est l'exemple parfait. Ça se trouve entre Hattes et Mons et c'est vraiment grand. 550 hectares de zones humides, d'étangs, de roselières et de prairies, au cœur de la vallée de la Haine. C'est l'une des zones naturelles les plus riches en biodiversité de toute la Wallonie.
1: Et justement, ces marais, comment sont-ils nés ?
2: Alors ça, c'est le point étonnant, car c'est un peu grâce à l'industrie. En fait, ces terrains ont été exploités pour la houille pendant des décennies, et l'extraction, eh bien, elle a creusé le sol en profondeur, les eaux souterraines ont remonté, la nature a pris possession des lieux, et petit à petit, ce qui était un site minier s'est transformé en un patchwork d'étangs, de marécages et de prairies, d'une richesse biologique exceptionnelle, un bel exemple de ce que la nature sait faire quand on lui en laisse évidemment la possibilité.
1: Et qu'est-ce qu'on y voit exactement ? Des castors ?
2: Alors, peut-être, moi je n'en ai pas vu, mais on voit évidemment beaucoup d'oiseaux, et là, franchement, si vous aimez ça, vous êtes au paradis. Vous avez là le grèbe castagneux, le bruant des roseaux, le râle ou encore le canard chipot, c'est très mignon comme petit nom. Il y a aussi le grand cormoran et le héron cendré qui ont établi de véritables colonies. Et puis un autre oiseau particulièrement étonnant qu'on peut croiser sur le site, c'est le garde-bœuf. Vous savez, c'est cet oiseau qui passe sa vie fourré dans les pattes des vaches pour glaner les petits animaux dérangés par les brouteuses. Eh bien, on peut le voir dans les marais d'Archi. C'est vraiment un lieu magique. Et pour les amateurs de libellules, eh bien, forcément, il y a les roselières qui abritent une quantité impressionnante d'insectes aquatiques. Même sans jumelles, ça vaut le coup d'œil.
1: Et justement, c'est accessible à tout le monde. On a des petites passerelles, des structures, des infrastructures
2: pour... Il y a tout ça. Il y a même deux circuits balisés.
1: Avec des observatoires, certainement.
2: De 4,8 et 6,7 km. Les chiens sont acceptés en laisse. Par temps sec, les chemins sont accessibles au PMR et aux poussettes. Et sur place, eh bien, il y a le Centre Régional d'Initiation à l'Environnement d'Archi, intégré à Natagora, qui propose des visites guidées régulières. À noter, vous allez pouvoir faire ça avec des jumelles qui sont mises à disposition pour ceux qui n'en ont pas. Et de temps en temps, eh bien, on peut croiser des guides, des marais, des bénévoles qui se baladent spontanément sur le site et qui vous proposent en fait une petite balade guidée.
1: Et côté budget, ça donne quoi ?
2: Alors, il faut distinguer les visites guidées des balades en autonomie. Si vous souhaitez juste flâner, c'est gratuit et les chiens sont les bienvenus, comme je l'ai dit. Pour les visites, le prix est de 5 euros pour les adultes, c'est vraiment tout doux.
1: Ben oui.
2: 3 euros pour les 10 à 15 ans, les plus de 65 ans et les membres Natagora. Encore un détail, le 15 août, c'est cette semaine, une visite est prévue à 13h30. Un beau coup de cœur pour ce long week-end de l'Assomption.
1: Exactement, c'est déjà le moment de préparer votre week-end avec l'agence Tourisme qui s'annonce bien festive, surtout si l'on va du côté de la province de Liège. Et si vous n'avez pas eu le temps de tout noter hein, ou de retenir chaque matin, pas de panique, évidemment une partie de nos coups de cœur sont à retrouver en ligne sur la page de l'agence Tourisme, sur l'appli RTBF Actu. Également, vous y retrouverez aussi notre concours photo hein, et toutes les photos que vous nous envoyez. On voyage en train dans la suite, on prépare donc les jeux de société, on prépare un petit peu de lecture, mais pas que. On va vous donner quelques conseils pour ne pas avoir le temps trop long lors de vos grands voyages en train. C'est d'après Blue Samu, et son titre Break

0: Bon début de journée, ça y est, on est parfaitement réveillé avec Blue Samu et son morceau Breakfast. Une belle énergie qui se dégage dans ce morceau. Et petite rectification, maintenant que je suis réveillé, on dit chantier et pas chantiers. Il y a des Liégeois dans la place ici, non? Je pense que Estelle connaît un petit peu, vous confirmez quand même?
1: Évidemment, chantier.
0: Franchement, moi je l'ai vu écrit avec un S et je me suis dit, je vais dire le S, mais non, voilà, complètement foiré. Désolé à tous les Liégeois qui nous écoutent. On vous accueille à présent, Estelle Nicolai de Ride Trip Travel, qui a pour mission de vous donner l'envie de voyager en train cet été, que ce soit en Belgique ou bien à l'étranger. On va parler d'occupation dans le train pour ne pas trouver le temps trop long. On peut par exemple emporter la bonne playlist de la première, ça c'est clair, mais qu'est-ce qu'on fait quand les enfants ne tiennent plus le coup? Avec la fameuse question, on arrive quand?
1: Ah oui, on arrive quand, la fameuse question. Et donc effectivement, occuper la famille, ça reste un défi. Mais à mon sens, c'est plus facile de le relever dans un train que dans une voiture où on est dos à dos, on est finalement assez peu connecté à eux ou dans un espace hyper confiné comme l'avion, quoi.
0: En parlant de connexion, si on veut quand même éviter de mettre les écrans tout de suite entre les mains des occupants, entre les mains des enfants, il y a quand même la solution, c'est de regarder par la fenêtre. Ça, c'est l'ancienne télévision. On regarde par la fenêtre, on regarde le paysage défilé.
2: Et puis,
0: on dort. Ouais. Non, et puis, et surtout qu'il y a des belles choses à voir.
1: Oui, il y a de belles choses à voir. On va effectivement... c'est une source d'occupation infinie, le paysage. On a d'abord les animaux, évidemment, qui varient en fonction des destinations. On peut voir d'abord, évidemment, les vaches en Ardennes, où on peut commencer à les compter. On voit aussi des troupeaux de cerfs ou de moutons en Écosse, ou carrément des rennes ou des élans en Laponie. Et moi, je me souviens d'avoir été particulièrement impressionné par ces colonies d'oiseaux qui s'envolent de l'étang de l'Eucate, là. Quand on est entre Marseille et Barcelone, ou entre Paris et Barcelone, c'est vraiment hyper impressionnant de les voir par la fenêtre. Et puis évidemment, il y a les châteaux en Slovénie, en Slovaquie, mais aussi dans toutes ces vallées de la Meuse, de la Sambre, de l'Ourthe, où on voit les châteaux défiler. En Suisse, en Autriche, les lignes de train sont tellement sinueuses qu'on voit au loin les futurs ouvrages, les ouvrages d'art qu'on va utiliser plus tard. On a presque l'impression d'être dans un petit train électrique, finalement. Et puis quand le paysage disparaît, on a cette technologie qui peut prendre le relais, justement. On parlait d'écran.
0: Oh non, vous allez venir avec les écrans.
1: Tout de suite, quoi. On parlait paysage et voilà avec les écrans. Et oui. Mais ça, c'est Eurostar qui proposait à un moment donné. Alors, ils ont arrêté. Peut-être qu'ils se sont dit que tout le monde était derrière son écran. On pouvait télécharger une appli qui permettait, en fait, en réalité augmentée, de voir les poissons.
0: Je me souviens de ce truc. Il y avait des affiches de promotion et on voyait que le train descendait dans une sorte d'aquarium géant.
1: Oui, c'est ça, exactement. Okay. Et alors, on pouvait avoir des informations sur les différentes espèces qui étaient au-dessus de nos têtes, quoi. C'était assez sympa.
0: Ouais, c'est une bonne idée, franchement. La technologie n'a pas que du mauvais, hein. Voilà, je le disais. C'était juste pour essayer d'avoir d'autres sources d'inspiration. Et on peut jouer aussi en famille avec les petits jeux de société miniatures, là. Ça existe encore, ça?
1: Ah oui, oui, évidemment. les petits jeux de poche, là, comme ça, de voyage, les mêmes que les grands, mais
0: en tout
1: petit.
0: En mini.
1: Voilà, facile à transporter. Et donc là, évidemment, le temps passe alors très vite. On a des bons jeux dans le train, ils doivent être effectivement pas trop bruyant, faut penser aux voisins quand même.
0: Exact.
1: Ils doivent être petits, forcément.
2: Des cartes,
1: mais oui.
2: Un
1: simple jeu de cartes est multitâche. Et donc convient aux petits comme aux grands. Et avec pas trop de pièces. Alors le mieux, c'est encore, chez nous en tout cas, un jeu collaboratif pour éviter les frustrations, les cris « j'ai perdu, il a gagné », tout ça, bon, on peut éviter. Et puis parfois, on trouve, en cours de route, on trouve des jeux. On avait trouvé un Yahtzee suisse, et donc à la place des chiffres, on avait un emmental, une vache, un morceau de chocolat, un drapeau suisse. Et donc ça convient aux petits comme aux grands. Même les plus petits savent jouer. Et donc ça, c'est parfait. Et puis on a d'autres jeux un peu plus classique ou pas, comme Next Station, où on décide les lignes de métro.
0: Ah oui, on est dans le thème.
1: Voilà, ouais, exactement. Ou No Flip, ou toutes les variantes d'Uno, là aussi, on peut jouer des heures. Flip 7, le fameux Flip 7, le dernier. Et parfois, une simple feuille blanche. On parlait du jeu de cartes, mais une feuille blanche, et hop, une partie illimitée de pays-ville. On a au moins 26.
0: Ou le pendu.
1: Un Oxo, ou un circuit de voiture, et hop, c'est parti, quoi.
0: Et parfois, on a bien envie aussi de s'occuper seul, hein, dans son coin.
1: Parfois, on n'a pas envie...
0: Pour ronfler.
1: Du tricot, pourquoi pas. On a déjà fait du point de croix. Voilà. Et c'est là qu'on sort les crayons et les marqueurs. C'est une valeur sûre, ça peut durer un certain temps. Mais aussi les livres, évidemment, pour ceux qui savent déjà lire. Ou les boîtes à histoire, pour ceux qui préfèrent les écouter. Ou ceux qui ne savent pas encore lire. Mais ce qui occupe encore le plus longtemps, vous savez ce que c'est?
0: Non.
1: C'est les petits personnages dont on ne citera pas le nom. mais qui vivent alors des aventures inattendues dans tout le wagon. Ça génère souvent des rencontres et des interactions avec les autres passagers. On voit un grand-père qui soudainement se prend d'amitié avec les enfants et qui commence à faire jouer les petits personnages et à voyager dans tout le wagon.
0: Mmh, oui.
1: Mais moi, ce que je préfère vraiment, c'est me plonger dans un roman de la région dans laquelle je traverse. Et alors là, on est vraiment totalement immergé dans la culture locale et on peut vraiment visualiser les décors qui sont décrits par l'auteur.
0: Ouais, le voyage commence déjà pendant le trajet en train, c'est ça qui est formidable. Et puis, on a aussi le retour du carnet de voyage.
1: Ah bah oui, le carnet de voyage.
0: On peut le commencer dans le train.
1: Carrément, directement dans le train, on le trouve avec les. On démarre avec des pages blanches et puis au fil du voyage, on y ajoute un dessin, un petit souvenir, une petite blague. On y colle les billets de train, de musée, de cartes postales. Et puis on arrive même à compter le nombre de glaces qu'on a mangé sur tout le voyage. On fait le concours de celui qui a mangé le plus de glaces. On prend le train, le dessiné, le papillon, la fleur découverte. Et puis finalement, ce carnet, ça devient le meilleur souvenir de voyage. Peut-être même plus que les milliers de photos qu'on a compilées dans le téléphone. Et donc quand on le ressort après quelques mois ou quelques années, des souvenirs inattendus ressortent à la surface et un deuxième voyage démarre.
0: Moi, ce que j'aimais bien aussi, c'était regarder la carte pour savoir où on se situait par rapport au train et puis on analysait un petit peu la géographie, on regardait le nombre de kilomètres qui restaient et tout ça. Donc, quand même moins de bien s'occuper. Hein. C'est ça qui est bien pratique. Quand on est en train, on peut s'occuper de toute la famille et vivre de chouettes moments déjà pendant le voyage. Merci beaucoup, Estelle, pour tous ces conseils à réécouter à volonté sur Ovio. Dans quelques instants, l'agence Tourisme reprend la route direction Oufalise pour notre reportage du jour avant de retrouver Tchantché au cœur d'Outremeuse. Le journal, il est 9h, Florence Urner.
3: Bonjour à tous. Jamais l'été n'a été aussi chaud en Europe de l'Ouest. Jamais les températures de surface des océans n'ont été aussi élevées, près de 21 degrés en moyenne en juillet. C'est une délégation belge forte de près de 60 athlètes qui est présente à Birmingham pour les championnats d'Europe d'athlétisme qui commencent aujourd'hui. Bienvenue à tous, c'est un début de semaine avec une légère et temporaire baisse des températures, maxima autour des 25 degrés avant une nouvelle envolée du mercure à partir de mercredi, plus de 30 degrés attendus. L'IRM maintient son avertissement jaune à la chaleur. Décidément cet été, tous les records, les océans se réchauffent. Ils n'ont jamais été aussi chauds, près de 21 degrés en moyenne au mois de juillet dernier. C'est Copernicus, l'observatoire européen, qui nous l'apprend ce matin. De plus, la température moyenne sur la terre ferme n'a jamais été aussi élevé en Europe de l'Ouest sur la période juin-juillet. Alors que penser de cette situation? Écoutez l'analyse de Jean-Pascal Van Ieperzeel, climatologue à l'UC Louvain.
4: On n'est pas encore tout à fait dans une situation critique, mais en tout cas, il faut surveiller de très près la situation parce qu'on s'approche d'une situation critique. La France est plus exposée que la Belgique parce qu'elle est plus au sud géographiquement, il y a toute une série de zones qui sont plus arides. Le bassin méditerranéen, on le sait, les projections du GIEC sont très très claires depuis longtemps. On sait bien que tout le bassin méditerranéen s'assèche significativement à cause du dérèglement du climat. Bon, nous ne sommes pas au bord de la Méditerranée, donc nous sommes un petit peu plus loin de cette situation-là, mais il faut rester très vigilant.
3: Une interview réalisée par Jennifer Istas. Une chaleur et une sécheresse qui entraînent cet été de nombreux incendies en France, notamment un nouvel incendie s'est déclaré hier, cette fois en Lozère. Il a déjà parcouru plus de 150 hectares et n'est toujours pas fixé. 270 pompiers sont sur le front, appuyés par des canadaires. En Espagne, l'incendie de forêt qui s'est déclaré en Andalousie a parcouru plus de 8000 hectares. Hier soir, il était toujours actif, mais les autorités locales se disent plus optimistes. Et puis un vaste feu de forêt ravage également en ce moment la province de Colombie-Britannique. C'est dans l'ouest du Canada. Une femme de 80 ans a perdu la vie en tentant de quitter son domicile pour échapper aux flammes. L'incendie s'est déclaré vendredi après-midi près du lac Okanagan. Il a très rapidement pris de l'ampleur, entraînant l'évacuation de plus de 20 000 personnes. Hier soir, plus de 13 000 hectares étaient partis en fumée. Un incendie qui est toujours hors de contrôle. Et en cette période de grande chaleur, rien de tel que les arbres pour l'ombre et la fraîcheur qu'ils procurent. À Braine-l'Alleud, dans le Brabant wallon, la commune a d'ailleurs décidé de transformer une place en un petit poumon vert. Les travaux de réaménagement viennent de commencer. Reportage Hugues Van Peel.
5: À côté de la gare de Braine-l'Alleud, la petite place Sainte-Anne n'était pas ce qu'on appellerait un endroit très convivial. Mais cela va changer. Les engins de chantier sont entrés en action il y a quelques jours avec pour mission de retrouver la terre sous le béton. Geoffroy Matagne, échevin des travaux publics et du développement durable.
6: On passe d'une place tout à fait minéralisée à un espace très végétalisé avec des arbres à différents étages, des buissons, qui vont permettre d'une part d'avoir une zone de fraîcheur en centre-ville, ce qui est important, avoir d'autre part des bancs et des arrêts, et avoir des noues et différents petits bassins qui permettent d'avoir de l'humidité et une biodiversité plus grande, mais également qui fait effet tampon pour l'eau de pluie.
5: Pour réaliser ces travaux, il a tout de même fallu sacrifier quelques arbres plantés entre les pavés. Dans le quartier, certains s'en étonnent.
7: C'est pas logique. Je trouvais quand même, c'est des casse-pillages pour rien.
5: L'échevin Geoffroy Matagne assure que ces arbres devaient être déplacés pour réaliser les travaux et qu'il n'était pas possible de les conserver dans le nouveau projet.
6: On aurait pu essayer de déplacer ces arbres dans un autre endroit et pour les réintégrer ici, mais la difficulté était que le système racinaire étant aussi assez latéral et les arbres étant pas en super forme, il y avait 80% de probabilité que les arbres ne reprennent jamais.
5: Ce projet à presque 350 000 euros est subsidié aux deux tiers par la région Wallonne. Les travaux s'achèveront dans quelques mois.
3: Ils sont unis dans le sport et dans la vie. Ilona et Yanni, un couple de jeunes athlètes belges, vont disputer leur tout premier championnat d'Europe d'athlétisme à Birmingham. Et ils comptent bien se souvenir pour ramener de jolis records dans leur valise. Rencontre signée par Barachal.
8: Elle excelle dans le triple saut. Sa spécialité à lui, c'est le saut en longueur. Ilona Masson et Yanni Sanson ont une passion en commun, l'athlétisme, qui les a rapprochés.
9: Le fait d'être ensemble, oui, on se comprend là-dessus, de tous les sacrifices qu'il faut faire pour pouvoir se donner les moyens d'y arriver. Et donc, on se comprend et on a vraiment le même mode de vie, donc c'est chouette.
8: Après une saison exceptionnelle, le jeune couple s'apprête à prendre la direction de Birmingham pour les championnats d'Europe. Pour Yanni, 21 ans, c'est un tout premier grand championnat.
10: Me qualifier, c'est déjà une réussite pour moi, donc participer au championnat le jour même, ce sera vraiment du bonus, et que le plus important, ce sera que je prenne du plaisir.
8: Ilona, 24 ans, elle a déjà participé au championnat du monde l'année dernière.
11: Allez, Ilona.
8: Elle s'est fait une belle réputation dans le milieu ces derniers.
9: C'est assez dingue pour moi encore de réaliser que voilà, j'ai la deuxième meilleure performance européenne. Mais voilà, j'essaye de ne pas me mettre de pression, je me dis une chose à la fois, c'est très très serré. Donc la première étape, ça va être de se qualifier pour la finale. Et alors une fois qu'on est en finale, là je peux peut-être espérer un podium ou tout peut arriver.
8: Ils se rendront donc à Birmingham, main dans la main, chacun dans sa spécialité et chacun avec ses objectifs. Mais quoi qu'il arrive...
10: Ça va être une expérience incroyable pour nous deux, quoi. Ça restera dans nos souvenirs, je pense.
3: Barbara Schall avec nos confrères de la chaîne liégeoise 4, des championnats d'athlétisme qui se dérouleront sans Nafissa Toutiam, Alexander Dôme ou encore Eliott Crestan. Les espoirs de podium aujourd'hui reposent sur Isaac Kimeli aux 5000 mètres et sur le relais 4x400 mixte. Championnat à suivre sur RTBF typique et sur Ovio. Et puis c'est aussi le début aujourd'hui des épreuves en bassin et en couloir au championnat d'Europe de natation de Paris. 9 Belges sont en compétition. Rose Van Otterdijk essaiera de conserver son titre européen sur le 100 mètres papillon. Ce sera pour jeudi, mais comme elle participe à 5 épreuves, on la verra à peu près tous les jours dans la piscine. Voilà qui marque la fin de ces infos. Que vous soyez, merci de nous écouter.
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0: Merci beaucoup Florence Renaud, vous continuez de surveiller l'actualité jusqu'à 9h30, on vous retrouvera pour la mise à jour. En attendant, on va sur les routes du côté de l'E40 avec vous Denis Lagasse.
13: Oui, notamment.
0: Ça ralentit un peu dans le chantier de Votem. Hein.
13: Oui, exactement, toujours et encore, hein, j'ai envie de dire. À hauteur de Votem, ce fameux chantier et les répercussions dans les deux sens. Prévoyez grosso modo 15 minutes de plus, hein, sur votre trajet initial. Ça ralentit depuis Rocourt et depuis Blény, puis du côté des grands axes pour atteindre la capitale. On constate 10 minutes de ralentissement également sur le 40 vers Bruxelles depuis Kortenberg. Un accident aussi à signaler sur le 19 qui a causé, on le sait, hein, de nombreux ralentissements à l'approche de Bruxelles depuis ce matin. Et puis les choses reviennent à cette heure-ci à la normale. 10 minutes encore de fil depuis Malines. Au nord du pays, enfin, pour terminer, le gros point noir, c'est cet accident sur le ring d'Anvers dans la bretelle reliant le 313 venant de Liège. Alors ça va légèrement mieux, mais comptez tout de même encore plus d'une heure de bouchon.
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0: À 9h08, Matin Première continue avec l'agence tourisme, avec toute l'équipe. À mes côtés, Nadia Salmi, Paul Michel à la réalisation et puis également Olivier Badard à la préparation. Dans quelques instants, place à notre reportage du jour.
11: Oui, et on retrouvera Lionel Collat, qui est guide touristique à Oufalize.
0: Ensuite, nous aurons rendez-vous avec Tchantché, direction le quartier d'Outremeuse à Liège, qui se prépare pour célébrer ses 4 jours de fête lors du 15 août. C'est dans la chronique Contes et légendes de Françoise Wallravens, on le retrouvera là-bas. Enfin, Nadia partagera avec nous son bon plan du jour, une idée de sortie ou d'activité sympa en Wallonie. Et toujours à petit prix, bienvenue, c'est les vacances sur RTBF La Première.
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0: C'est le tourisme mémoriel qui vous a inspiré, Nadia, pour le reportage de la semaine. Il faut dire qu'à Oufalize, on a payé un lourd tribut lors de la bataille des Ardennes, qui démarre à la mi-décembre 44 pour se terminer un mois plus tard en janvier 1945. C'est l'une des batailles les plus importantes de la Seconde Guerre mondiale.
11: Oui, et c'est connu. Oufalize, c'est un lieu de passage stratégique pour les belligérants. Et les Allemands, ils arrivent là, en fait, le 19 décembre. C'est le début d'importants combats et de bombardements alliés qui vont détruire la ville à plus de 90%. Les dégâts sont donc considérables, les pertes humaines aussi, puisqu'on déplore près de 200 victimes civiles sur quelques 500 habitants qui restaient encore en ville et qui n'avaient pas fui dès les premiers jours de l'offensive allemande. Aujourd'hui encore, au vu de ces événements, Oufalize est surnommée ville martyre.
0: Et plusieurs lieux mémoriels rappellent ce douloureux passé.
11: Oui, il y en a plusieurs, en effet, à différents endroits de la ville. Et pour en savoir plus sur ces sites mémoriels, Marianne Perrieux est allée à la rencontre de Lionel Collat, qui est un enfant du pays, passionné depuis l'enfance par l'histoire militaire de sa région et ancien militaire lui-même. Le premier arrêt qu'il nous fait découvrir est un incontournable. C'est un char allemand que l'on aperçoit aujourd'hui sur la place d'Oufalize, juste à côté du musée du Baraquement, un musée entièrement restauré.
16: C'est un char Panther, donc c'est un Panzer 5, Panther Hof G5. Char qui n'est plus courant du tout à voir, car ils ont été presque tous détruits durant les différents combats. Celui-ci, principalement, est donc un peu la présentation de Oufalize. Pour dire vraiment, on avait des forces allemandes sur Oufalize. Lui, principalement, donc, est passé sur un pont, a chuté du pont. Et ses occupants sont donc morts par le fait qu'ils étaient dans l'Ourthe et donc qu'ils ont été noyés.
17: Mmh. Alors ce char, on avance un petit peu, Lionel. Ce char, il était donc retrouvé dans l'Ourthe. Il était récupéré par la ville alors qu'il a décidé de le restaurer.
16: La ville a décidé de prendre ce char en mémoire. Ils l'ont restauré. Il y a eu une inauguration de celui-ci pour le 80e. La ville a également positionné donc un toit sur le dessus pour pouvoir le préserver donc des intempéries. Ouais. Il a été refait à ses couleurs donc pendant la bataille des Ardennes, ce qui veut dire qu'il est floqué de trois couleurs, couleur brune, couleur verte et couleur sable.
17: Il est impressionnant, ce char. Il est forcément imposant par ses dimensions. C'est un gros char.
16: C'est un gros char. Ce n'est pas le plus gros char de l'armée allemande. On a des Tigres qui sont beaucoup plus imposants. Ici, nous sommes sur Oufalize. Alors, le commandement allemand n'a pas décidé de mettre ces Tigres sur la région Bastogne-Oufalize, car ce n'était pas des plaines, c'est principalement des boisés. Et les chars Tigres étaient trop larges pour attaquer dans les boisés. Donc, on utilise des Panthers.
17: C'est un char qui attire beaucoup de touristes ici à Oufalize ?
16: Oufalize est fortement connu pour son char Panther. Ça attire bien évidemment les touristes. Principalement, nous avons des touristes hollandais et néerlandophones. Mais pas que. On a également des touristes d'un jour qui sont américains, des touristes français. Ça amène vraiment toute l'Europe et outre-Atlantique.
17: Et alors, c'est un endroit forcément très didactique aussi, puisqu'il est censé parler à tous les publics. C'est un lieu qui peut se découvrir avec une application. Il faut le dire. Et puis on se dirige vers le petit musée qui se trouve effectivement à l'arrière. Qu'est-ce qu'on va trouver dans ce petit musée ?
16: On va bien évidemment retrouver donc tous des objets de la vie civile. On va retrouver les Allemands, on va retrouver les Américains. En tout cas, ce musée, il faut bien comprendre, l'extérieur, c'est un baraquement. Voilà. Oufalis qui va totalement être détruite après la guerre, où on ne sait plus loger les civils. Donc, la ville de Skarbek va offrir des baraquements pour pouvoir reloger temporairement, le temps de la reconstruction, tous ces civils. Ce baraquement ici, de l'extérieur, est une échelle 1-1. On avait différentes familles, jusqu'à 4 familles, qui pouvaient être à l'intérieur de ces baraquements. Et on va avoir une reconstruction sur 10 ans, plus ou moins, de Oufalis, avec tout ce qui s'ensuit, on va dire.
17: Et alors, il y a des vitrines plus petites avec des objets militaires. Ça, j'imagine que c'était retrouvé dans la région. Moi, je vois des balles, des grenades. Expliquez-moi, d'où proviennent tous ces objets ?
16: Personnellement, je vais vous expliquer, je suis du cru de Oufalis, donc lorsqu'on est gamin, on va dans les bois, on se promène, on voit. Et il était récurrent, encore il y a une vingtaine d'années, de trouver des munitions non explosées. Maintenant, par le fait qu'il y a beaucoup de détection de métaux, même si c'est totalement interdit pour certains endroits, eh bien, on retrouvait donc des munitions non explosées et d'autres matériels, entre autres des gourdes ou alors tout simplement chez l'habitant, dans les greniers. Ou du matériel qui a été oublié ou stocké de longue date. Vous pouvez retrouver également un masque anti-gaz, vous retrouvez des têtes de munitions, des munitions non explosées, des munitions explosées, des rouages, des morceaux de véhicules qui ont été détruits, voilà, toutes sortes d'objets. On ne sait pas trop ce que c'est des fois, mais en tout cas de quel véhicule cela provient, mais c'est bien la preuve qu'il y a eu des destructions abominables sur Oufalis. Mmh.
0: Et nous retrouvons maintenant Lionel Collat par téléphone pour aller un petit peu plus loin sur le sujet. Bonjour Lionel.
18: Bien le bonjour.
0: Merci d'être avec nous à l'Agence Tourisme. En quoi votre activité se distingue-t-elle d'une visite guidée plus classique à Oufalis ?
18: Alors habituellement, lorsque vous êtes avec un guide, vous le suivez simplement à pied ou vous embarquez dans votre véhicule personnel. Nous donnons l'opportunité de rentrer dans un véhicule de la Seconde Guerre mondiale et nous déplaçons sur les différents sites mémoriaux et également lieux de combat. Et ça prend totalement une dimension autre et nous vivons donc sur le terrain et toutes les sensations sont prises avec les vibrations, l'odeur. Et vous pouvez donc vraiment vivre le terrain à bord d'un véhicule de la Seconde Guerre mondiale.
0: C'est une des expériences que vous proposez aux visiteurs cet été. C'est quoi comme véhicule ?
18: Alors, nos véhicules de base sont des Dodge WC, donc c'est des weapon carrier, transporteurs d'armes, donc on embarque, c'est des transporteurs de troupes, on embarque jusqu'à 8 personnes, on peut monter plus haut, mais voilà, on prend 8 personnes pour rester bien à l'aise à l'intérieur du véhicule.
0: Tous ces véhicules sont parfaitement rénovés, restaurés, hein, j'imagine, avec le passionné que vous êtes. Oufalis et Bastogne sont évidemment très liés par l'histoire de la Seconde Guerre mondiale. Pourquoi restent-elles aujourd'hui des destinations importantes pour le tourisme de mémoire ?
18: Alors, personnellement, moi, je les compare toujours un peu comme la petite Normandie de Belgique. Ces deux villes, donc Bastogne et Oufalis, ont été des axes routiers très importants et significatifs lors de la bataille des Ardennes. Et on est en plein centre des combats. C'est ce qui donne donc cette dimension explosive au niveau de la Seconde Guerre mondiale et en tout cas sur cette période des combats et de l'opération Wachtmeier.
0: Est-ce que vous avez des nouveaux projets pour les mois qui arrivent ?
18: Bien sûr.
0: Au niveau du parcours, peut-être.
18: Alors ici, on va avoir les écoles qui vont reprendre. Il y a déjà des demandes au niveau des écoles pour faire ce passage de flambeau. Il y a également d'autres demandes par rapport au musée. Donc, renforcer nos liens aussi bien avec les communes, les différentes communes avoisinantes et des découvertes qui sont plus accessibles pour tout le monde. Donc, on va être sur un site ici prochainement, par exemple, avec un transporteur de troupes blindées pour faire découvrir. Donc, un baptême en char, un baptême en plein dé.
0: Qu'aimeriez-vous que les visiteurs retiennent après avoir partagé l'une de vos balades ? C'est quoi le plus important pour vous ?
18: Écoutez, moi je suis fort touché par la bataille des Ardennes. C'est des histoires que moi j'ai entendues lorsque j'étais petit par nos aïeux. Et j'aimerais bien que les gens derrière chaque char, chaque monument, chaque jeep, chaque véhicule ou les bâtiments qui ont été impactés, eh bien il n'y a pas qu'une histoire tactique, mais c'est également une histoire humaine qui est vraiment du cru ici et qui a façonné notre histoire. C'est une importance assez grande pour moi pour préserver cette mémoire et faire ce passage du flambeau, ce respect, et éviter d'avoir donc répété cette erreur.
0: Ouais, éviter que tout ça tombe dans l'oubli aussi. Hein. On peut faire un petit détour par Wibrin, c'est à côté d'Oufalize. On y trouve un autre char américain cette fois et dans un état pour le moins surprenant. Quelle est son histoire ?
18: Le char de Wibrin est sectionné en deux. En fait, après la guerre, on avait besoin du métal, on n'avait plus de métal. Et donc, les ferrailleurs, il y avait plusieurs carcasses de chars qui étaient présentes au-dessus de Wibrin. Et ce dernier char était préservé par le curé du village qui voulait garder un témoin. Et donc, maintenant, nous avons un monument qui est un char Sherman sectionné en deux par les ferrailleurs pour la récupération du métal et qui, maintenant, on sait rentrer à l'intérieur de la carcasse. Oui. Et c'est assez intéressant car on peut voir toute la coupe du véhicule. C'est assez prenant. Donc, il n'est pas détruit par les combats. Il a été détruit par des munitions allemandes durant les différents combats. Mais il est totalement sectionné du fait de son histoire et de l'après-guerre.
0: Celui-là, il ne va plus rouler. Hein. Si vous aviez une seule adresse ou un seul endroit à faire découvrir à quelqu'un qui n'est jamais venu au Fallis, ce serait lequel ?
18: Ah ben, bien évidemment, vous pouvez passer par moi. Je vous présenterai donc toute la région Bastogne ou Oufalize. Et c'est une dimension historico-touristique que je peux vous présenter. Donc vous pouvez me joindre soit par téléphone ou par mail. Vous pouvez regarder.
0: Oui, bon, on vous retrouvera avec l'agence tourisme à Lionel Collat. Est-ce qu'il y a encore un coin de Oufalize capable de vous surprendre?
18: Écoutez, chaque fois que je me déplace, je trouve en fait d'autres explications et des choses qui sont cohérentes. En fait, on ne sait pas tout voir en une seule fois, et même moi, je me surprends tout seul à redécouvrir des sites qui prennent une autre dimension, et chaque approche est différente, et vous avez des compréhensions totalement autres, suivant les groupes également, et suivant l'intérêt des gens.
0: Puis il faut dire que c'est une très belle région. Merci beaucoup Lionel d'être passé par l'agence tourisme ce matin.
18: Mais de rien, un tout grand merci.
0: Toute l'équipe vous souhaite un très bel été au Fallis, un incontournable en matière de destination touristique. Nadia, on a épinglé un site internet. Hein.
11: Oui, c'est cœurdelardenne.be.
0: Oufalize, bah, c'est pas seulement le tourisme de mémoire, c'est aussi l'ourte, les grandes balades en forêt, le VTT, l'espace plein air, Utopia en famille ou encore les paysages spectaculaires du Hérou. Dans un instant, changement de décor, direction Liège, où Françoise nous emmènera à la rencontre de Tchantché, figure emblématique de Tromeuse, dans sa chronique consacrée aux contes et légendes de notre surprenant pays. Un classique à présent, Pulp, pour accompagner la route des vacances avec Disco 2000 sur RTBF La Première. Pendant deux semaines encore, quelques idées, quelques détours et belles découvertes à partager dans l'agence tourisme. Soyez les bienvenus.

0: 9h22 minutes, Pulp sur RTBF, la première avec Disco 2000.
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0: Nous sommes lundi et donc nous retrouvons Françoise Walravens pour rêver un petit peu avec les contes et légendes. Françoise, aujourd'hui on file du côté de Liège, vous m'avez dit, mais rien de plus, hein, suspense.
2: Oui, on va tenter de résoudre l'énigme ensemble si vous vouliez. Alors écoutez bien, je suis née entre deux pavés. J'ai un nez tellement célèbre qu'il est devenu ma signature. Je me suis battue sans épée ni lance, mais avec de redoutables coups de tête. J'ai accompagné Charlemagne et Roland dans leurs aventures. Qui suis-je? Une petite idée?
0: Oui, je crois que c'est le célèbre Chantier, c'est ça? Le célèbre héros d'Outremeuse. Et vous allez nous raconter son incroyable histoire, Françoise.
2: Oui, s'il y a un personnage qui résume à lui seul l'âme populaire de Liège, c'est bien Chantier. Sa légende raconte qu'il serait né miraculeusement le 25 août 760, entre deux pavés d'Outremeuse. À peine arrivé au monde, il aurait déjà montré un solide caractère et une solide soif. Son enfance est digne d'un conte populaire. Lors de son baptême, il aurait reçu un choc qui lui allongea le nez de façon spectaculaire. Plus tard, après avoir avalé un morceau de fer à cheval, il ne pouvait plus tourner la tête que de gauche à droite. Des détails farfelus qui ont contribué à construire son image si particulière. Mais très vite, Chantier devient le héros du quartier. Son franc-parler, son humour et son refus de se soumettre aux puissants lui valent l'affection de tous. On le surnomme alors le prince d'Outremeuse. Pour comprendre comment cette légende est née, nous avons rencontré René Dufour qui propose des visites de Liège en courant, un vrai sportif.
3: Donc la légende de Chantier, ça s'est construit progressivement dans les quartiers populaires de Liège et principalement en Judela. Judela, c'est au-delà de la Meuse, dans le quartier d'Outremeuse. Les conteurs lui ont attribué des aventures tout à fait extraordinaires. Il côtoyait Charlemagne, qu'il pouvait même tutoyer, et Roland, il ne craignait absolument personne, peut-être quand même Nanès, hein, son épouse Agnès, en fait, qui l'attendait parfois quand il rentrait éméché au petit matin. Mais ce qui explique son succès, c'est qu'il présente avant tout le peuple, et essentiellement le peuple des petites gens d'Outremeuse. Chantier est un personnage proche des gens, il parle franchement, il se laisse pas du tout impressionné par les puissants, même pas par Charlemagne. Et c'est cette image qui a traversé toutes les générations jusqu'à nos jours.
0: Et ce qui est étonnant, c'est que cette histoire est vieille de plusieurs siècles et elle continue encore aujourd'hui à faire vivre tout un quartier.
2: Absolument, contrairement à beaucoup de personnages folkloriques, Chantier n'est pas resté enfermé dans les livres d'histoire. À Liège, son souvenir est partout. Son monument accueille les visiteurs en Outremeuse. Chaque année, les festivités du 15 août lui rendent hommage et surtout, ses aventures continuent à être racontées dans les théâtres de marionnettes. Le musée Chantier et le Théâtre Royal Ancien Impérial perpétuent cette tradition populaire, tandis que le Théâtre Adeny contribue à faire connaître le personnage bien au-delà des frontières liégeoises. Alors pourquoi Chantier est-il toujours aussi présent aujourd'hui? Réponse de René Dufour.
3: On parle de Chantier comme Thiès d'Iboué ou Thiès d'Ioï, donc tête de bois ou tête de houille, donc une tête bien dure, il est têtu, mais il est surtout proche des gens et il a bon cœur. C'est un personnage de légende. Donc il est le symbole de l'identité liégeoise. Aujourd'hui, il y a bien entendu des spectacles de marionnettes qui attirent de nombreux visiteurs et ça permet aux enfants de découvrir ce héros populaire qu'ils affectionnent particulièrement. Il incarne des valeurs qui restent très actuelles, comme la liberté, la convivialité, l'humour, le sens de la fête et la solidarité. Et c'est probablement pour ça qu'il continue à séduire les nouvelles générations. Les enfants sont toujours fans de Chantier actuellement.
2: Plus de 12 siècles après sa naissance légendaire, entre deux pavés d'Outremeuse, Chantier continue donc de faire rire, rêver et rassembler. Une preuve que certaines légendes ne vieillissent jamais.
0: Eh bien, merci pour cette belle histoire. Et si vous passez un jour par Liège, surtout lors du 15 août, eh bien, poussez la porte d'un théâtre de

0: Et il est déjà presque l'heure de refermer les portes de l'agence tourisme, mais avant cela, il nous reste un dernier bon plan à partager, une idée de sortie sympa, à petit prix en Wallonie, Nadia.
1: Oui, ce matin, je vous emmène au domaine de Marimont à Morlanwey, dans le Hainaut, un parc paysager d'environ 45 hectares, élu patrimoine préféré des Wallons en 2019, et on comprend pourquoi. Il y a là des arbres venus du monde entier, des séquoias, mais aussi de vraies œuvres d'art en plein air, les bourgeois de Calais de Rodin, rien que ça, une œuvre de Constantin Meunier, des bronzes monumentaux japonais, tout ça sans dépenser un euro. Allez-y.
0: Yes, et on vous le rappelle, vous avez toute la journée pour nous envoyer votre plus belle photo en ligne sur RTB Factu et tenter de remporter un lot d'une valeur de plus de 200 euros offert par un acteur du tourisme en Wallonie et Visite Wallonie. Et justement, Nadia, le plus de 200 euros prend tout son sens ce lundi.
1: Oui, là, on va carrément dépasser tous les records. On est sur un cadeau exceptionnel d'une valeur de 600 euros offert par la généreuse Maison du Tourisme du Brabant Wallon. Écoutez bien, vous jouez pour un séjour vélo créé cette année par la MTBW, à savoir le Brassicole Tour La Route des Abbayes. C'est un périple de 3 jours et c'est pour 2 personnes. Sont inclus les entrées à toutes les activités et les repas prévus dans le circuit, plus les hébergements avec petit déjeuner. Le Brassicole Tour ne se déroulera que durant 2 périodes de 3 jours, du 14 au 16 août, c'est maintenant, et du 25 au 27 septembre 2026. Ce séjour s'étend sur 80 km à vélo. Au cours de leur périple, les participants pourront être amenés à en savoir plus sur l'univers de la bière artisanale à travers une approche originale, découvrir étape après étape les 4 ingrédients essentiels qui la composent. Houblon, malt, levure et eau deviennent dès lors les guides d'un voyage où patrimoine, gastronomie et savoir-faire se répondent au fil des étapes. Retrouvez plus d'infos sur ce musée interactif et sur les activités à faire dans la région dans l'onglet tourisme en Wallonie. C'est sur notre site internet.
0: Un magnifique cadeau, ce qui veut dire que les vacances continuent avec notre concours Visite Wallonia et notre émission l'Agence Tourisme. Il est déjà l'heure de refermer les volets. Merci beaucoup à vous, Nadia.
1: Et
0: merci à tous les auditeurs d'RTB Flat Première. Matin, première continue avec le rappel des titres qui arrive à 9h30.
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10: Bonjour à tous. On va un peu respirer en ce début de semaine avec une légère baisse des températures, une baisse temporaire puisque dès mercredi, le mercure dépassera à nouveau les 30 degrés. L'IRM maintient son avertissement jaune à la chaleur sur tout le pays jusqu'à vendredi. Katharina Le Thor, c'est décidément l'été de tous les records.
11: C'est Copernicus, l'observatoire européen, qui nous l'apprend ce matin. L'Europe occidentale a connu ces mois de juin et juillet les plus chauds, avec des températures records. Et l'une des conséquences de ces épisodes caniculaires à répétition, c'est le réchauffement des océans. Les températures à leur surface sont plus élevées que jamais. En juillet, le mercure a grimpé à un niveau jamais atteint, avec une moyenne de 21 degrés. Le problème avec la chaleur, c'est qu'elle appelle la chaleur.
10: Et Katharina, ça se vérifie dans l'eau, mais aussi sur la terre ferme.
11: Elle assèche les sols. Et quand les sols sont secs, ils perdent leur capacité à assurer un refroidissement naturel, ce qui alimente encore la chaleur. Chaleur et sécheresse se renforcent mutuellement. Notons que ces chaleurs records ne concernent que l'Europe de l'Ouest. Si l'on prend le continent dans son ensemble, la moyenne est plus acceptable. Juillet 2026 n'a été que le 11e juillet, le plus chaud des relevés connus. Les températures plus basses dans l'Est de l'Europe et la Scandinavie contrastent avec la chaleur suffocante de l'Espagne, la France, l'Angleterre ou encore la Belgique.
10: La chaleur qui s'accompagne de sécheresses qui favorisent les incendies, un nouvel

0: L'incendie de forêt s'est déclaré ce matin au sud-est d'Athènes. Les flammes sont attisées par de forts vents de plus de 70 km/h. Au moins 172 pompiers ainsi que des avions bombardiers d'eau et 4 hélicoptères ont été déployés. Mais la situation est très compliquée en raison justement des rafales de vent qui changent de direction. En France, un nouveau feu de végétation d'ampleur s'est déclaré hier soir en Lozère. Il a déjà parcouru plus de 150 hectares. 270 pompiers sont sur le front appuyés par des canadaires. Selon les premières constatations, c'est une voiture qui a pris feu, qui est à l'origine de l'incendie. Les flammes se sont ensuite très rapidement propagées à la forêt environnante. La Russie affirme avoir abattu cette nuit plus de 450 drones ukrainiens. Selon Moscou, les attaques ont visé une quinzaine de régions russes ainsi que la Crimée annexée. D'après les autorités locales, les frappes auraient fait au moins 12 morts et 39 blessés dans la région du Tatarstan, dans le centre de la Russie. Et puis le début aujourd'hui des championnats d'Europe d'athlétisme, ça se passe à Birmingham. 57 Belges y participent. Aujourd'hui, les espoirs de podium reposent sur Isaac Kimeli aux 5000 mètres et sur le relais 4x400 mixte. Des championnats, Guillaume, à suivre sur RTBF Typique et bien sûr sur Ovio.
1: Merci Florence Renard de nous avoir informés ce matin. Bonne journée dans quelques instants. Place aux bonnes colonnes. Un fait d'actualité passé au crible de la presse pour prendre un petit peu de recul, mieux comprendre les choses et mieux comprendre ce qui pourrait faire débat. Et ça sent le poisson ce matin.
2: Ça va sentir le poisson.
1: Bah allez, on découvre ça tout de suite. Merci Bruno, à tout de suite.
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1: À 9h34 minutes, c'est l'heure des bonnes colonnes et donc de parler de ces histoires décalées, cocasses ou insolites que vous avez peut-être ratées ces derniers jours dans la presse. Et ce matin, Bruno Schmitt, vous avez mis un pince-nez pour lire un article en ligne du média Huffington Post.
9: Eh ben oui, il y a de quoi, hein, Guillaume, si on en croit le maire de la petite bourgade de St. Mary's, dont vous n'avez probablement jamais entendu parler. Ça se trouve à l'extrême est de l'île de Terre-Neuve au Canada, qui est elle-même à l'extrême est du Canada. Vous suivez?
1: Ouais.
9: Mais on s'égare. Alors, il a dit quoi ce maire? Eh bien, je cite, « Prenez l'odeur du poisson pourri le plus avarié que vous ayez jamais senti et multipliez-la par 100 ». Et c'est ce que lui et ses administrés vivraient au niveau olfactif depuis plusieurs années, dit-il, dans plusieurs médias.
1: Bon appétit, bien sûr, si vous êtes au petit déjeuner. Et elle vient d'où, Bruno, cette forte odeur de poisson? Qu'est-ce qui s'est passé?
9: Eh bien, c'est à cause d'une usine locale construite à la toute fin des années 80, Atlantic Seafood Sauce Company, qui produisait, bah oui, des sauces de poisson. Alors, j'utilise l'imparfait parce qu'elle a fermé cette usine déjà dans les années 2000 suite à des contrôles par les autorités en charge de l'inspection alimentaire, explique le HuffPost. Fermé, oui, mais petit, tout petit problème. Sur place, il reste 110 cuves de plus de 11 000 litres, plus ou moins remplies de sauce de poisson. Et des cuves qui n'ont jamais été vidées, soit 900 000 litres au total. Alors, on peut imaginer qu'il valait mieux laisser les fenêtres fermées, mais pas parce que ça ne s'arrête pas là. Avec les années, le contenu de ces cuves a encore fermenté, ce qui accentue les odeurs. Et puis, cerise sur le gâteau, si on peut dire. Début de cette année, une violente tempête a endommagé certains murs de l'usine, rendant donc encore plus forte l'odeur qui s'en échappait et qui gagnait donc la petite localité voisine de St. Mary's.
1: Et on s'en doute, les habitants et leur maire n'en pouvaient plus.
9: Eh ben oui, le maire, il a tenté d'alerter les médias et les autorités pour faire bouger les choses depuis des longues années et il a finalement été entendu. La province a décidé de prendre les choses en main, là encore, ouais, si on peut dire, et a accepté de financer l'évacuation des lieux. L'opération a pu commencé il y a quelques jours, c'était à la fin du mois de juillet, avec bien sûr alors le ministre de l'Environnement de la province de Terre-Neuve, Chris Tibbs, qui était présent sur place, face notamment au micro de nos collègues de CBC Radio-Canada.
10: We couldn't be more proud than to be standing here today and watching this fish sauce leave this community.
9: Et traduction, nous ne pouvons être plus heureux et fiers que d'être présents ici aujourd'hui et voir cette sauce de poisson quitter notre communauté, ça en impressionne. On dirait une inauguration, Guillaume. Une opération qui ne se fait pas en douceur, les cuves sont en fait éventrées et le liquide brunâtre qu'elles contiennent se répand sur le sol. On le mélange alors avec de la terre tourbe qui absorbe les choses et solidifie tout cela. Ce contenu, il est chargé sur des camions et évacué vers un énorme trou à plusieurs kilomètres où le tout sera enfoui en sous-sol. Et on l'espère fertilisera l'endroit de l'intérieur. Mais en attendant, eh bien, les habitants devront encore prendre leur mal en patience et se boucher le nez parce que d'abord, ces opérations, elles remélangent et épandent à nouveau les odeurs. Et que pour tout évacuer, il faudra 200 camions remplis qui fassent le trajet, ce qui ne devrait pas être terminé avant le mois d'octobre. Espérons que sur place, des canicules ne viennent pas encore également ajouter leurs effets.
1: Ouais, et tout ça doit certainement aussi coûter un certain prix. Donc, voilà.
9: À peu près 2 millions de dollars.
1: Difficile pour cette petite commune, une histoire aussi racontée par les journaux américains New York Times et NY Post. D'ailleurs, Bruno Schmitz à Terre-Neuve, on parle d'abord l'anglais et il y a une expression en anglais qui pourrait convenir à la situation.
9: Eh ben oui, something smells fishy, quelque chose sent le poisson si on traduit en français, même si cette expression, Guillaume, elle n'a rien à voir avec les odeurs. A priori, elle veut dire qu'on est en fait face à une situation qui est louche ou qui est suspecte. Bon, l'histoire ne dit pas si cette affaire des sauces poissons de St. Mary's fera à l'avenir évoluer le sens de cette fameuse expression.
1: Merci beaucoup Bruno pour ces bonnes colonnes. Dans un instant, place à notre invité culture de l'été. Ce matin, nous parlerons podcast avec Garance Munoz autour de l'écho du silence, une série de l'heure du monde, le podcast quotidien du journal Le Monde. Mais avant cela, voici Benjamin Biolay sur RTBF La Première avec Écran Total.

0: Benjamin Biolay avec Écran Total sur RTB Flat Première. 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Ce matin, on tend l'oreille à un récit sonore avec Cindy Isarelli qui reçoit son invité Garance Munoz.
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2: 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Mais contrairement à eux, il a survécu à la fin de la Seconde Guerre mondiale et a réussi à conserver son pouvoir jusqu'à sa mort en 1975. 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
6: Pendant des décennies, des centaines de milliers de familles espagnoles ont appris à vivre avec un vide, celui d'un père, d'un frère, d'un grand-père disparu pendant la guerre d'Espagne ou sous la dictature franquiste. Espagne, l'écho du silence, est une série documentaire en 5 épisodes qui a été produite pour L'Heure du Monde et qui propose une enquête aussi historique qu'intime sur la trace d'un arrière-grand-père, soldat républicain et disparu. On en parle avec Garance Munoz. Bonjour.
7: Bonjour.
6: Vous êtes journaliste au Monde, vous vous intéressez notamment aux questions de société, de mémoire et d'histoire contemporaine. Alors vous êtes pour l'instant sur les routes, quelque part peut-être entre la France et l'Espagne, l'histoire ne le dit pas. Merci d'être avec nous en tout cas. Alors près de 90 ans après le début de la guerre civile, plus de 100 000 personnes demeurent encore portées disparues en Espagne. Leurs corps reposent dans des fosses communes et les descendants tentent de reconstituer une histoire dont il manque toujours des pages. C'est ce dont parle Espagne, l'écho du silence, le podcast que vous co-signez, une enquête documentaire en 5 épisodes, qui raconte en fait une histoire très personnelle, hein, Garance, celle de votre arrière-grand-père, José Molina López. Et dès les premières minutes du podcast, pourtant, on comprend que cette enquête ne parlera pas seulement de votre famille, mais de toute une génération de disparus. Alors, à quel moment cette quête familiale est devenue un travail journalistique sur la mémoire espagnole ?
7: En fait, presque dès le début, parce que moi, je m'intéressais à mon histoire personnelle, parce que j'avais l'impression de ressentir un manque, un vide dans mon histoire, parce que ma famille n'en parlait pas. En fait, j'avais des bribes d'histoire, mais de la grande histoire avec un H majuscule. Je pouvais poser des questions sur l'histoire politique de l'Espagne dans ma famille, mais j'arrivais pas vraiment à poser des questions sur ma propre famille et ce qu'elle avait vécu. Et donc, quand j'ai commencé à poser des questions, je me suis rendu compte qu'en fait, ça me rendait très émue, que j'étais triste. Et en fait, en parlant autour de moi, j'ai aussi réalisé que cette histoire-là, elle concernait des milliers et des milliers de personnes et qu'en fait, c'est une histoire qui est toujours très contemporaine puisqu'en Espagne, il y a encore beaucoup de gens qui cherchent à ouvrir des fosses communes. Il en reste encore énormément à ouvrir et du coup, des histoires familiales où il y a des manques comme moi, je l'ai ressenti. Et en fait, il y en a des milliers en Espagne et en France et parmi toute la diaspora espagnole en Europe et dans le monde.
6: Oui, alors ce silence, c'est vraiment ce qui traverse les 5 épisodes de votre podcast, Silence de la famille, mais aussi des milliers d'autres descendants d'exilés républicains, comme vous le dites. Et vous êtes nombreuses et nombreux à avoir grandi comme ça avec quelques fragments d'histoire, parfois une photo, parfois seulement un nom. Qu'est-ce qui explique que cette mémoire, elle a été si longtemps transmise de manière aussi incomplète? Est-ce que c'est le trauma ou est-ce que c'est simplement l'absence de faits tangibles pour transmettre?
7: Je pense que c'est le trauma et c'est aussi la politique. C'est-à-dire comme finalement c'est l'histoire des vaincus qu'on essaye de raconter là, c'est une histoire qui a été silenciée parce que c'est pas une histoire facile à raconter quand c'est une histoire où l'on perd. Et donc il y avait d'abord politiquement... Les partis politiques qui défendaient ces histoires-là n'étaient plus là pour le raconter, enfin avaient été silencés pendant toute la dictature qui, je le rappelle, a duré jusqu'en 1975, donc c'est très tard. Et donc pendant toutes ces années, il y avait toutes ces familles de vaincus qui n'avaient pas vraiment le droit de revendiquer leur mémoire, leur histoire, qui donc ne la transmettaient pas à leurs propres enfants. Et enfants, enfin moi je suis du coup de la 3e génération, c'est mon arrière-grand-père qui est mort pendant la guerre d'Espagne. Et donc c'est une histoire qui n'était pas transmise, et si elle n'est pas transmise entre les grands-parents aux enfants, enfin les parents ne vont pas le transmettre aux enfants, et c'est en fait une continuité de silence qui se fait dans les générations, et on en arrive aujourd'hui avec des histoires comme moi par exemple, donc immigrée qui vit en France, enfin de parents immigrés, et où cette histoire n'a jamais été transmise, on en parlait très peu parce qu'en fait on la connaissait pas. Quand j'ai commencé ma quête, je ne connaissais même pas le 2e nom de famille de mon arrière-grand-père, donc j'avais même pas son identité complète, ce qui était très compliqué pour trouver son identité et donc retracer son histoire.
6: Oui, un deuxième nom de famille que d'ailleurs votre père ne connaissait pas non plus. Ça démarre d'ailleurs sur une scène très émouvante où c'est vous qui ouvrez le dialogue avec votre père, qui est par ailleurs très réceptif. Et ensemble, vous commencez à fouiller dans les archives familiales. Ça va ensuite vous amener sur les routes. Est-ce que vous avez le sentiment que vous représentez, vous faites partie en tout cas de la génération qui décide d'arrêter cette chaîne du silence ?
7: Oui, je pense. Déjà, ma grand-mère, par exemple, n'en parlait jamais. Et je pense qu'en fait, pour elle, qui a vécu la guerre, le traumatisme était trop important en fait pour ouvrir ces portes-là. Mon père, il a vécu l'immigration et il avait du mal à en parler avec sa propre mère qui justement ne voulait pas tellement parler de choses qui fâchent, de récits où elle-même avait souffert. Et donc je pense qu'il faut une génération d'après pour ouvrir cette porte-là, parce que peut-être qu'on est à la fois, il y a une sensibilité et à la fois, comme c'est des choses qu'on n'a pas connues, il y a une curiosité qui existe. Et je pense que souvent c'est des générations plus tardives qui ont, je dirais pas le courage, parce que je pense que c'est pas un manque de courage de la part de mon père, mais c'est quelque chose qu'en fait il n'envisageait même pas. Et d'ailleurs, mon père, à la fin de la quête, quand on a réussi à reconstituer le fil de notre famille, il m'a remercié et je lui ai demandé pourquoi est-ce que lui-même n'avait pas fait ce travail qu'en soi il aurait pu tenter de faire. Et il m'a répondu qu'en fait, pour lui, c'était inenvisageable. Il ne savait même pas que c'était possible de trouver toutes ces informations. En fait, c'était de l'ordre de l'indicible. Il ne savait pas que ce serait une possibilité.
6: Mais qu'est-ce que cet acte posé de rouvrir les archives, de partir à la recherche de la sépulture de votre arrière-grand-père, qu'est-ce que tous ces gestes changent dans la manière dont une famille peut se raconter ?
7: Alors, pour moi, c'était vraiment une réconciliation. Enfin, j'ai l'impression, déjà, les liens avec mon père ont beaucoup évolué. On est partis ensemble en Espagne, à la recherche de cette fosse commune. Et ensemble, on a remis des mots là où il y avait seulement des silences. Et c'est vraiment quelque chose qui nous a rapprochés. Et moi-même, dans la manière dont je me considère, quelque part, j'ai l'impression d'avoir retrouvé une part de mon identité espagnole que j'avais jamais vraiment considéré en moi-même, enfin que je ne pensais pas qu'il faisait à ce point partie de moi. Et là aujourd'hui, j'ai vraiment l'impression d'appartenir à une grande histoire et donc de retrouver ma propre histoire. Et d'ailleurs, pour l'anecdote, j'ai demandé ma nationalité espagnole à la fin de ces reportages.
6: On reste avec vous, Garance Munoz. On continue de s'intéresser à ce podcast, l'Espagne, l'écho du silence, juste après cette courte pause.
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6: Nous sommes toujours avec Garance Munoz, on parle du podcast Espagne, l'écho du silence, série documentaire sur le silence des disparus de la guerre d'Espagne et de la répression franquiste, une histoire à la fois personnelle et historique. Garance, l'un des épisodes est consacré à ce qu'on appelle le pacte de l'oubli, c'est-à-dire cette transition dans la démocratie espagnole qui a permis finalement de tourner la page du franquisme, mais sans vraiment l'écrire, cette page. C'est un épisode important, mais parfois difficile d'appréhension quand on ne connaît pas bien l'histoire espagnole. En quoi ce choix politique continue aujourd'hui encore de façonner le rapport des Espagnols de la diaspora ou des Espagnols du pays à leur histoire ?
7: En fait, c'est vraiment un choix politique qu'a connu beaucoup de pays dans le monde, où quand il se passe quelque chose d'aussi grave qu'une dictature, qu'est-ce qu'on en fait après ? Comment est-ce qu'on réconcilie un peuple où il y a eu une guerre civile ? Le choix que l'Espagne a fait à ce moment-là, c'est donc une loi d'amnistie où quelque part étaient mis à égalité les victimes des deux camps. Mmh. Et donc, c'est donc une loi d'amnistie en 1977. Sur le moment, elle n'est pas considérée comme une loi d'impunité, qui est une lecture plus contemporaine. À cette époque, en fait, elle permet surtout de faire sortir les prisonniers politiques du camp républicain des prisons franquistes. Et donc elle est bien reçue et globalement c'est vraiment considéré comme une loi de réconciliation qui permet enfin de mettre un point final à la dictature, à la guerre d'Espagne. C'est plus tard en fait qu'il y a eu une lecture où finalement comme les deux camps sont mis à égalité, quelque part on ne dit pas qu'un camp a commis des atrocités sur un autre. Et donc ça brise aussi la possibilité de réparation de la part du camp républicain. Et à ce moment-là, il n'y a aucune question d'ouvrir de potentielles fosses communes, de juger en fait ceux qui ont commis ces crimes pendant la guerre et pendant la dictature. Et c'est donc pour ça qu'aujourd'hui, enfin depuis toutes ces années, il y a eu des familles, des militants qui ont demandé à ce que en fait leur bourreau soit jugé. Et ce n'est qu'avec les lois de mémoire historique de 2007 et 2022 que là on explique vraiment que les victimes du franquisme sont véritablement reconnues et que on instaure des lieux de mémoire démocratique. En fait, il y a une responsabilité de l'État pour la dictature et donc là on reconnaît véritablement les victimes.
6: Ouais. D'ailleurs, c'est un peu une question qui traverse le podcast et qui dépasse finalement assez largement le cas de l'Espagne. Qu'est-ce qu'une société choisit de transmettre? Qu'est-ce qu'elle préfère oublier? Au fond, qu'est-ce que cette enquête vous a appris sur la fabrication d'une mémoire collective?
7: Je pense qu'en fait, on a du mal à faire société quand on ne connaît pas son histoire. Et en fait, le fait de ne pas reconnaître quand une société a commis des meurtres, qu'une dictature a eu lieu avec des crimes de masse, des emprisonnements, des actes de torture, on a du mal à faire société. Et en fait, quand on comprend mal l'histoire, on arrive à des dérives. Et aujourd'hui, de fait, en Espagne, il y a encore beaucoup de gens qui considèrent que sous le franquisme, on vivait bien, que finalement, la dictature, ce n'était pas si grave. Et que surtout, le franquisme a permis une construction économique, une croissance économique de l'Espagne qui, en fait, est directement liée à la propagande franquiste. Et donc, aujourd'hui, il y a une étude récente du Centre sociologique espagnol qui permet de dire qu'il y a un Espagnol sur cinq, notamment des jeunes Espagnols, qui considèrent que sous Franco, la vie n'était pas si mal, que les Espagnols vivaient bien, voire très bien.
6: Garance Muñoz, à un moment de votre enquête, très rapidement, en fait, vous réalisez que fouiller les archives et passer des coups de téléphone ne suffira pas. Vous ressentez le besoin de partir sur les routes, d'aller voir les champs de bataille, d'aller rechercher, si possible, la sépulture et peut-être la dépouille de votre arrière-grand-père, qui s'était donc engagé dans les forces républicaines et qui est mort au champ de bataille. Et on suit donc avec vous ces tentatives de localisation de ces fosses communes non ouvertes, qui sont menées aujourd'hui par des historiens, des archéologues, voire des généticiens, et qui aident justement les descendants à faire leur travail de deuil et de mémoire. À quoi vous vous attendiez en les rejoignant sur le terrain et qu'est-ce que vous avez trouvé ?
7: Eh bien, très honnêtement, je m'attendais à pas grand-chose. En fait, déjà, j'avais une idée de champ de bataille un peu comme dans le nord de la France. Enfin, je sais pas, je m'attendais à des champs épars, pas forcément d'une beauté incroyable. Et puis surtout, je craignais que tous les endroits de mémoire et que potentiellement la fosse commune soient dans des endroits privés, en fait, dans des champs où je n'aurais pas pu me rendre. Donc, en fait, j'y suis allée avec un peu d'appréhension et pas beaucoup d'espoir de trouver quelque chose qui me... avec lequel je me sentirais bien et apaisée. Je pensais que ça allait être très compliqué et finalement, déjà, il y a plein d'endroits où en fait le gouvernement catalan a mis des hommages. Il y a des plaques qui expliquent ce qui s'est passé. La région est très belle et surtout les endroits en fait on peut s'y rendre. Ce ne sont pas des champs privés d'agriculteurs. Il y a vraiment des endroits où il y a des plaques d'hommage. On peut se rendre, on peut voir ce qui s'est passé, on peut comprendre. Il y a même des reproductions de tranchées. Donc en fait c'est très visuel, on réalise vraiment où on arrive à imaginer les combats. J'étais avec un historien spécialiste de toutes les batailles qui ont eu lieu à la fin de la vie de mon arrière-grand-père. Et donc, il m'expliquait très concrètement, en fait, les positions militaires des uns et des autres, des deux camps. Et donc, c'était très impressionnant à voir. J'ai vraiment pu m'imaginer ce qu'avait pu vivre mon arrière-grand-père. Et donc, c'était très émouvant à voir. Et donc j'étais très contente d'avoir pu faire ce voyage-là parce que ça permet de réaliser en fait effectivement à quoi ça pouvait ressembler.
6: C'est un podcast très documenté mais qui reste profondément incarné. On entend à chaque minute votre émotion, vos doutes, ceux de votre famille. Comment on trouve l'équilibre entre sa place de journaliste et celle de descendante directement concernée par cette histoire ?
7: Alors c'était assez compliqué. J'avais vraiment le sentiment que mon émotion, il ne fallait pas la cacher, qu'il fallait l'incarner, parce que forcément, c'est une émotion qui serait partagée par des personnes qui sont dans la même situation que moi. Donc, j'avais pas envie de la cacher. Pour autant, effectivement, comme vous le dites, je suis journaliste. J'avais pas non plus envie de me mettre en scène de manière continue. Et donc, en fait, je pense que l'équilibre a été trouvé en faisant appel à des historiens, en donnant à chaque fois des faits, des rappels historiques. Et donc, j'essayais d'être sur le fil où je racontais un peu de mon histoire, histoire, un peu de la grande histoire, un peu de mon histoire, avec à chaque fois un espèce de jeu de miroir sur ce qu'il se passait à ce moment-là, ce qu'il se passait pour ma famille et donc ce qu'il se passait pour les Espagnols, pour les Français. Enfin, à chaque fois, voilà, un jeu de miroir avec un peu, oui, un jeu d'équilibriste que j'ai tenté de mener pendant 5 épisodes.
6: Est-ce que ce jeu d'équilibriste valait le voyage au final ?
7: Oui, complètement. Enfin, je suis ressortie de. Bah, déjà, je suis très contente de ce podcast. J'ai reçu. Bah, là, il est déjà sorti depuis quelques semaines. J'ai reçu beaucoup de retours, notamment de gens que je ne connais pas, mais qui m'envoient des messages pour me dire que ça résonne avec leur propre histoire familiale. Donc ça, c'est ce qui m'émeut le plus et qui me fait croire que j'ai eu raison de faire tout ça. Et moi, personnellement, je suis très contente d'avoir mené ce travail parce que je me sens plus apaisée d'avoir retrouvé ce qu'a vécu ma famille. Il y a des membres de ma famille qui m'ont remercié aussi d'avoir fait ce travail-là et eux-mêmes vont pouvoir se rendre sur la fosse commune, les lieux de où mon arrière-grand-père a vécu ces dernières heures et la relation avec mon père aussi. Enfin, on a beaucoup avancé tous les deux ensemble et donc c'est quelque chose de très beau et je suis très contente. Je me sens plus entière, plus espagnole que je me sentais avant de commencer ce travail.
6: Merci Garance Munoz. Je rappelle Espagne, l'écho du silence, une série documentaire en 5 épisodes réalisée pour L'Heure du Monde, une enquête intime qui devient peu à peu une réflexion sur la mémoire, la transmission et les blessures laissées par les dictatures. Merci à vous.
7: Merci beaucoup.
0: Et merci à Cindy Azerli pour ce rendez-vous et cette découverte sonore. On continue de faire circuler les idées et les histoires dans Matin Première. Dans quelques instants, c'est l'équipe de Tendance Première qui nous rejoint pour poursuivre la matinée. Voici Tom Misch avec Slow Tonight.

0: Tom Misch avec Slow Tonight. On a encore des choses à raconter sur RTBF La Première, des idées à partager avec l'équipe de Tendance Première qui s'installe en studio. Bonjour Cédric Wautier.
1: Mais bonjour, vous êtes déjà parti en vacances un petit peu.
0: Bon retour parmi nous. Oui, j'ai déjà eu la chance de partir.
1: Est-ce que vous avez plongé votre tête dans le ruisseau d'une montagne pour voir ce qui se cachait sous l'eau?
0: Ah non, ça j'ouvre pas les yeux.
1: Il va falloir le faire.
0: Des lunettes, non?
1: Bon, vous faites quoi? Oui, des lunettes, un masque, c'est ce que vous voulez. Mais en tout cas, c'est assez intéressant de regarder bien la vie subaquatique dans les eaux douces. C'est en tout cas la passion de notre invité, Bill François. Il est biophysicien, naturaliste, et il avait consacré un livre justement à l'eau douce.
2: Bonjour, toujours plus chaud, l'été que nous vivons bat des records de chaleur sur Terre, 2,7 degrés de plus que la moyenne en juin et juillet. En mer, la température moyenne à la surface des océans flirte avec les 21 degrés, des chiffres compilés dans le dernier rapport Copernicus, c'est le service européen d'observation du changement climatique. Tous les détails sur notre site rtbf.be. La chaleur et la sécheresse des ingrédients propices aux feux de forêt. En France, celui qui sévit depuis plus d'une semaine dans la Drôme progresse toujours lentement ce matin. Celui qui s'était déclaré hier en Lozère est lui fixé depuis 2 heures. Par contre, en Grèce, nouveau départ de flammes au sud-ouest d'Athènes ce matin. Plus de 170 pompiers sont mobilisés. Et ils ne sont pas aidés par les vents qui soufflent à plus de 70 km/h dans la région. Des conditions climatiques bien différentes aux Philippines. Depuis une semaine, le pays est frappé par des tempêtes tropicales, inondations, glissements de terrain. De nombreuses routes sont coupées, les écoles fermées. Plus de 8000 personnes ont été évacuées. Les autorités recensent au moins 8 morts là-bas. Une attaque massive de drones en Russie cette nuit. Les autorités russes disent en avoir intercepté 456 ces dernières heures. Et toujours, selon Moscou, ces attaques visaient des sites industriels et civils. Elles auraient causé la mort d'au moins 12 personnes et fait des dizaines d'autres blessés. En sport, le début ce matin des championnats d'Europe d'athlétisme à Birmingham en Angleterre. 57 athlètes dans la délégation belge. Pas de Nafi Thiam, ni d'Alexander Dome, ni d'Eliott Crestan. Tous les trois sont forfaits. Mais des chances de médailles tout de même, avec des espoirs aujourd'hui pour Isaac et Kim Eli sur le 5000 mètres et pour le relais 4x400 mix. Une compétition qui est à suivre sur Tipeee et sur Ovio. L'Euro aussi en natation, ça se passe à Paris à partir d'aujourd'hui. 9 Belges présents. Rose Van Otterdijk et Florine Gaspard participent en ce moment aux séries du 100 mètres nage libre. L'Euro de natation, ce sera encore toute cette semaine. C'est la fin de ces infos, merci de nous écouter.
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1: Bonjour à toutes et à tous, et si l'on s'intéressait un peu à l'eau douce que l'on retrouve partout autour de nous dans nos pays, un peu moins dans d'autres pays qui pourtant ne représentent qu'une infime partie de l'eau que l'on retrouve sur Terre. Notre invité du jour est Bill François, biophysicien, naturaliste et écrivain. C'est surtout quelqu'un qui aime vulgariser les sciences. Et puis on avait été très frustrés, Bill, lorsqu'on vous avait reçu il y a quelques mois de cela, parce que quand on parlait de l'état de l'eau douce dans nos pays, vous avez été assez catastrophiste. Et puis après, on voulait parler de solutions et on a été coupé par les informations. Donc aujourd'hui, on va prendre le temps, si vous le voulez bien, de revenir sur ces solutions qui existent. Bonjour Bill François.
5: Bonjour.
1: Ravi de vous avoir à nouveau dans cette émission.
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1: Bill François, c'est vrai qu'on n'avait pas pu parler des solutions. Et pourtant, des solutions, elles existent. Elles ne sont pas suffisamment mises en valeur. C'est vrai qu'autour de nous, on entend beaucoup de constats alarmants par rapport à l'état de l'eau douce en particulier. Vous partagez justement ce constat alarmant, mais vous partagez également votre envie de dire si on se retrousse un petit peu les manches, on va pouvoir mettre en place une série de solutions. Et ça, on aime bien les solutions dans cette émission. Revenons un tout petit peu sur votre enfance, Bill François. Parce que quand on regarde votre photo du jour, alors vous en avez envoyé deux, je vais en décrire la première. Vous devez avoir, 4-5 ans. Là, vous êtes en bord d'un cours d'eau avec un petit instrument en train de gratouiller le sol dans un petit pyjama, j'ai l'impression. Ça a été pris où cette photo ?
5: Ça a été pris dans le sud de la France, dans le Var.
1: Donc ça veut dire que très tôt déjà, votre regard n'était pas attiré par les nuages, n'était pas attiré par l'horizon, mais plutôt par ce qui se passait à vos pieds, et spécialement dans l'eau.
5: Oui, parce que c'est un monde invisible, c'est un monde fascinant, parce qu'on ne voit pas ce qu'il y a dedans, je pense, et donc on peut rêver à toutes sortes de choses. D'ailleurs, il y a énormément d'espèces qu'on découvre tous les jours. On découvre des nouvelles espèces de poissons, de crustacés, etc., dans l'eau, parce qu'on n'arrive pas à voir à travers.
1: Vous rêviez de quoi, justement, tout petit ?
5: C'était d'abord des rêves un peu mélangés entre une peur instinctive, je dirais, parce que ça fait aussi peur, ce monde qui fascine dans l'eau. Il peut y avoir des créatures bienveillantes, mais aussi des monstres. Donc il y avait une sorte de petit mélange de peur, mais une peur un peu sympa, et d'inexploré, de pouvoir avoir comme ça des surprises à chaque petite flaque d'eau, chaque petit cours d'eau, chaque petite mare au bord de la mer comme au bord de l'eau douce.
1: Ça veut dire que tout petit déjà, eh bien, vous aviez une attirance pour l'eau, vous alliez voir ce qui se passait, vous grattiez, vous plongiez dans l'eau, et vous aviez déjà cette envie un jour peut-être d'en parler ?
5: Ça m'est venu vraiment petit, oui. Quand je retrouve maintenant dans des vieilles boîtes d'archives des dessins que j'avais faits quand j'étais petit ou autre, j'arrêtais pas de faire des petits posters, des petits livrets pour raconter ce que j'apprenais en fait sur l'eau et sur le monde qui habite dans l'eau, parce que c'est surtout ça, c'est surtout la nature que ça abrite, la faune, la flore. Et effectivement, je ne sais pas pourquoi, ça c'est totalement inexplicable, mais ça, c'est une passion qui m'a touché très très jeune. Ouais.
1: Qu'est-ce qu'elle vous apporte cette passion tout petit ?
5: C'est formidable d'avoir une passion à tous les âges de la vie en fait, parce que déjà ça apporte une sorte de structure dans la vie, ça fait qu'on s'ennuie jamais, ou qu'on s'ennuie d'une façon créative, quoi, qu'on va toujours aller rêver, avoir des nouveaux horizons, avoir des nouveaux projets. Donc ça, c'est quelque chose d'assez génial. Ensuite, une passion comme ça, c'est vrai que petit, c'est difficile à assumer dans un cadre social. C'est malheureusement, toute la société, elle réprime un peu les passions dès qu'on est un peu passionné par quelque chose, que ce soit petit ou grand d'ailleurs, mais à l'école, c'est très violent. On est tout de suite vu comme une sorte de François Pignon, de personnage un peu débile, alors qu'en fait, c'est formidable d'avoir une passion. Mais heureusement, assez rapidement, j'ai compris que c'était quelque chose qu'on pouvait aussi essayer de raconter et de transmettre. Et je pense que c'est en étant confronté à ça que j'ai appris à transmettre aussi, à parler de ma passion et de la nature au grand public.
1: Transmettre encore et toujours, transmettre entre autres avec ce livre « Eau douce » que vous nous aviez présenté il y a quelques mois avec des formidables photos signées Yann Arthus-Bertrand. Vous avez parcouru le monde pour nous montrer ce qu'il y a de beau dans l'eau douce, parce qu'on l'oublie peut-être un peu trop souvent, le beau, c'est important dans notre société. Vous venez de parler de l'école, on va vous poser quelques questions dans quelques instants, justement, par rapport à votre rapport à l'école. Donovan sur RTBF, la première et ce titre, Sunshine is Superman. Nous sommes ensemble jusqu'à 11h, c'est un vrai bonheur de vous retrouver pour cette semaine de Tendance Première.

0: C'était Donovan et ce titre Sunshine Superman.
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0: Et c'est le scientifique Bill François qui est notre invité aujourd'hui, grand vulgarisateur, grand passionné par ce qui se passe au niveau de l'eau, ce qui se passe dans l'eau, qui a envie de transmettre cela. Bill François, vous le disiez juste avant eh bien, cette première interruption, à l'école, c'était pas très bien vu d'avoir cette passion où vous prenez pour un François Pignon. Or, vous n'arrêtez pas, entre autres dans votre livre que vous avez signé avec des photos de Yann Arthus Bertrand, de montrer le beau. Ça devrait être chouette, quand même, quelqu'un qui est passionné, qui parle de beau et qui montre ce qu'il y a de beau dans le monde.
2: Et oui, mais malheureusement, c'est pas bien vu aujourd'hui. Alors, pour plusieurs raisons. Déjà parce que la beauté n'est pas un sujet qui est valorisé et ça permet à beaucoup d'industries et de politiques de faire des choses moches et de pouvoir empiéter sur notre qualité de vie. On prétend que la beauté est subjective alors que, bon, une mine de charbon ou une zone industrielle, c'est totalement objectivement moche. Mmh. Et à côté de ça, un petit village traditionnel ou une forêt sauvage pleine de biodiversité, c'est totalement objectivement beau. Et donc je pense que la beauté devrait, les citoyens devraient s'emparer du sujet de la beauté pour en faire quelque chose qu'on défend. Parce que c'est ce qui est une source de joie, de bonheur, de qualité de vie. Mais pour l'instant c'est pas quelque chose dont malheureusement on parle dans les politiques publiques, dans l'école, ni rien de tout ça. Et puis les passions non plus, et encore moins les passions autour de la nature. C'est-à-dire qu'aujourd'hui, vous aimez les animaux, c'est quelque chose qui est vu comme très infantilisé. C'est un truc pour les gamins, les animaux, et puis quand on est adulte, on devrait plus s'intéresser à ça, entre guillemets, et donc très peu enseigné, par exemple, à l'école. Alors qu'autrefois, c'était pas le cas. À l'époque de Buffon, ça remonte un petit peu à loin, hein, mais les animaux, c'était un sujet pour la haute société, qui faisait partie de la culture, qui était très bien vu, très bien valorisé. Toute la société s'y intéressait. D'ailleurs, on avait vraiment un lien avec ça. Mais aujourd'hui, non, parce qu'on a coupé ce lien avec la nature, on en a fait un sujet infantile et puis qui n'est pas, entre guillemets, vu comme digne d'intérêt. Donc moi, je milite pour, au contraire, réhabiliter ces sujets-là, de la beauté, de la nature, des animaux, des plantes, qui sont des sujets fondamentaux aujourd'hui pour notre vie.
0: Eh bien, on va continuer à parler de beauté, si vous le voulez bien. On va se tourner vers votre photo, la photo déclic. Hein, tous les jours, on demande à nos invités eh bien, de nous envoyer un cliché déclic qui représente finalement un moment charnière peut-être dans la vie. Là, on est sous l'eau, tiens. C'est une rencontre avec un groupe de dauphins lors d'une expédition en Afrique du Sud. On vous voit en avant-plan, il y a des dauphins juste au-dessus. C'est quoi le sentiment que l'on a quand on est dans l'eau comme ça et qu'on a un dauphin qui est à 50 cm de soi?
2: Alors, ça fait très bizarre de rencontrer les dauphins sous l'eau dans leur élément parce que on voit beaucoup de choses qu'on ne voit pas depuis la surface et qu'on ne voit pas forcément même dans les images qu'on se fait des dauphins. Déjà, ça paraît faux. C'est un animal qui est tellement extraordinaire, tellement parfait. Ça a une peau très, très lisse que quand on le voit arriver, on a l'impression que c'est des images de synthèse. Ça donne vraiment cette impression-là en premier. Et puis ensuite, le son nous englobe totalement parce que le dauphin, c'est un être qui voit avec du son, qui émet des clics en permanence pour comme une sorte de sonar qui lui permet de visualiser son environnement. Et en plus, s'il y en a plusieurs, ils arrivent à voir avec le sonar des autres, les dauphins. Donc c'est un peu comme si nous, on pouvait voir avec le regard de quelqu'un d'autre. Donc ils émettent des sons tout le temps pour pouvoir s'échanger leur point de vue quelque part sur le monde, sur ce qui les entoure. Donc dès qu'on est entouré d'un groupe de dauphins, on baigne dans une sorte de son, de cliquetis, de bruit de fond assez indescriptible, de sifflement très bizarre. On sent que c'est vraiment un animal qui interagit avec nous. Alors ça dépend des espèces de dauphins, mais là en l'occurrence c'était des grands dauphins, Flipper le dauphin entre guillemets. Et puis c'était une population qui vit au large, donc qui rencontre rarement l'être humain, donc quand ils en voient, ils viennent directement au contact parce qu'ils sont très curieux. Donc c'est vraiment la rencontre avec une sorte d'autre intelligence et c'est très troublant, très, très intéressant.
0: Pourquoi avez-vous choisi cette photo comme photo de déclic ?
2: J'ai choisi cette photo parce que pour ce côté, voilà, rencontre avec un autre être vivant qui fait beaucoup réfléchir. Il y a beaucoup de rencontres qui m'ont fait réfléchir avec des animaux. Pendant le confinement, j'ai eu l'occasion de rencontrer un poulpe à un moment quand on était très limité dans nos déplacements, mais juste en bas de l'endroit où je résidais, et qui, pareil, comme en fait les humains n'allaient plus dans l'eau et n'embêtaient plus ces animaux, il est venu au contact pour vraiment jouer. Et pendant une demi-heure, il a joué avec moi. Donc ça aussi, c'est une rencontre qui m'a marqué. Aussi une loutre en Afrique du Sud qui est venue comme ça spontanément. Ces animaux purement sauvages, pas impactés par l'homme. Je trouve ça extrêmement touchant et ça fait réfléchir parce qu'on se dit, mais quel impact on a eu pour que la plupart de la faune aujourd'hui nous fuit comme ça? Parce que, à part des cas comme ça un peu exceptionnels, en général, vous voyez un animal, et il se barre le plus vite qu'il peut.
0: Vous êtes né avec des parents qui ont vécu, entre autres, aux États-Unis. Vous avez beaucoup voyagé petit, et puis on vient de l'entendre, vous voyagez encore pour votre travail, pour nous permettre aussi de découvrir ce travail, entre autres, dans ce livre, hein, Eau douce, publié chez Tana Édition. Est-ce que vous avez ressenti dans d'autres culture, sur d'autres continents, dans d'autres régions, un rapport à l'eau qui est très différent d'une autre et dont on pourrait ou dont on devrait s'inspirer?
2: Absolument. Et alors, il y a des choses inspirantes un peu partout dans le monde. Hein. Il y a des gens qui ont des rapports au monde vivant et au monde aquatique en général très intéressants, qui ont beaucoup de leçons à nous apprendre un peu partout, que ce soit des scientifiques, des artistes, des pêcheurs, des bateliers, des écrivains, enfin, il y a de tout. Mais pour en citer qu'un seul qui m'a marqué, je parlerai des peuples d'Amazonie. Alors, l'Amazonie, on imagine surtout ça comme une forêt et leur peuple comme des chasseurs-cueilleurs. Mais au sud de l'Amazonie, c'est surtout des zones inondables qui sont sous l'eau presque la moitié de l'année, en grande partie. Et c'est donc une zone vraiment des fleuves. D'ailleurs, ça s'appelle Amazonie pour l'Amazone. C'est un bassin de fleuves. Et la plupart des peuples qui vivent là-bas sont plutôt des agriculteurs-pêcheurs. Des gens dont les sources de protéines sont le poisson et uniquement le poisson. Et les sources de glucides sont principalement le manioc qui est cultivé dans une forêt qui est en partie inondée une partie de l'année. Et donc, ces peuples-là vivent complètement au rythme de l'eau et de l'eau libre, des crues, des décrues et des populations d'êtres vivants de l'eau qui régissent à la fois toute leur nourriture, toute leur survie, mais aussi leur spiritualité, leur emploi du temps, etc. Et c'est extrêmement intéressant de voir comment, en s'imposant quelques règles très simples, ils arrivent à vivre non seulement dans le respect total de leur environnement et vraiment en harmonie avec leur environnement, mais aussi dans une sorte d'abondance totale, parce que finalement, une rivière en bonne santé, un fleuve en bonne santé, ça peut nous nourrir très facilement. Et typiquement, les Amérindiens d'Amazonie travaillent 4 heures par semaine pour avoir de quoi manger.
0: Ça laisse rêveur, évidemment. Mais qu'est-ce qu'ils mettent en place, justement, de tellement différent qui leur permet de ça?
2: C'est principalement des règles assez élémentaire, mais respecté scrupuleusement, parce que là-bas, c'est pas une loi sur laquelle on peut truander avec des amendes ou on peut faire de la corruption qui les oblige. C'est le respect envers les esprits et l'esprit de la rivière. Et ça, il n'y a pas de corruption possible. Il n'y a pas de lobbying possible pour que l'esprit de la rivière, on puisse contourner ce qu'il vous a dit. Donc eux, ils respectent les esprits de la rivière qui vont, par exemple, leur interdire la pêche de certains poissons à certaines époques de l'année pour préserver leur migration. Leur interdire de barrer la rivière pour pouvoir permettre aux espèces de monter et de descendre librement. Leur imposer un certain nombre d'hectares de terre par personne pour pouvoir y cultiver leur nourriture et un roulement pour laisser la terre en jachère tous les 3, 5 ans afin d'avoir comme ça une terre qui se régénère et où l'eau puisse couler librement pour apporter des nutriments. Des règles comme ça.
0: Mais Bill, je vous entends, mais quand on impose des quotas dans nos pays, que ce soit en France ou en Belgique, il y a directement une levée de bouclier des marins-pêcheurs qui disent « oui, mais c'est notre gagne-pain, sans ça, on ne va pas s'en sortir ». Qu'est-ce que vous pouvez leur dire à Saint-Martin-pêcheur, vous qui avez parcouru le monde?
2: Alors là, il s'agit de pêche en mer, mais c'est un peu la même idée. Hein. Il y a d'ailleurs aussi quelques quotas sur la pêche professionnelle en eau douce, mais la pêche professionnelle en eau douce n'existe presque plus parce qu'on a tellement détruit nos milieux d'eau douce qu'on n'a plus assez de poissons pour pouvoir la pratiquer. Mais en mer, typiquement, on est en train de complètement détruire la ressource marine. Donc déjà, sans ces quotas, les professions, elles vont disparaître. Hein, parce que plus de poissons, plus de pêcheurs. Et ça, on le voit dans plein de parties du monde. Allez voir à Saint-Pierre-et-Miquelon, qui était une île un archipel extrêmement prospère à la grande époque de la morue et où tout le monde s'est retrouvé au chômage du jour au lendemain parce qu'on en avait trop pêché. Déjà, première chose, on n'a pas le choix de se les imposer, ces quotas. Si on veut pouvoir perpétuer la pêche, c'est obligatoire. Ça ne devrait même pas être une question, en fait. Et c'est la condition sine qua non.
0: Vous avez déjà commencé à dresser un bilan qui n'est pas terrible, qui est assez sombre, lorsque l'on parle de l'eau et de l'eau douce en particulier. On va y revenir dans quelques instants. Mais il y a un constat que vous faisiez aussi lors de votre passage il y a quelques mois dans l'émission, c'est que les pêcheurs en eau douce, ils ont un rôle de protection de la nature, c'est-à-dire...
2: Oui, ça c'est aussi typiquement une catégorie de personnes dont on pourrait s'inspirer dans leur rapport à l'eau, c'est les pêcheurs donc de loisirs qu'on a dans nos fleuves, nos rivières, en France, en Belgique, en Europe en général, mais même partout dans le monde. Il y a toute une communauté de pêche de loisirs, de pêcheurs à la ligne. En France, on en a plus d'un million et demi, et qui en fait adhèrent à des... par le fait de payer en fait une carte de pêche, ce qu'on appelle un permis, mais qui est en fait une adhésion à une association de protection du milieu aquatique. Ces pêcheurs, ce sont les premiers acteurs pour préserver les milieux aquatiques. Parce que comme ils ont encore un lien très fort avec les créatures d'eau douce, ils tirent leur passion d'aller observer ces animaux, parfois les manger avec leur famille, mais parfois aussi simplement pour les étudier, pour les capturer et les remettre à l'eau. La plupart de la pêche en eau douce aujourd'hui, elle se fait en remettant le poisson à l'eau et simplement pour le plaisir de le comprendre, de l'admirer, de l'étudier. Et en fait, ces gens-là vont donner à la fois énormément d'argent, mais aussi énormément de temps bénévole pour la protection des milieux aquatiques. Et c'est aujourd'hui une grande force pour protéger ces milieux en luttant contre le braconnage, contre les abus de pollution, notamment agricole, pour sauver les poissons quand il y a des assèques, des sécheresses, des crues, etc. Donc c'est une communauté qui a su garder un lien avec quelques espèces, en l'occurrence les poissons. Mais autrefois, on avait des liens avec toutes les espèces, que ce soit avec les plantes aquatiques dont on tirait des médicaments, avec les insectes d'eau douce dont on tirait toutes sortes de nourriture pour animaux, de spiritualité, de légende. Donc c'est des choses qu'il faut essayer de retrouver, retrouver ces liens avec des créatures qu'on a totalement oubliées, qui aujourd'hui pensent tous les jours aux libellules, aux moules d'eau douce, à l'osier des saules au bord de l'eau. C'est plus quelque chose auquel on pense, mais autrefois ça faisait partie de nos vies.
0: Eh bien justement, on va essayer de comprendre comment repenser à tout cela. On va essayer de comprendre ce que vous voyez quand vous plongez la tête dans l'eau, dans nos cours d'eau par exemple, quels ont été les effets de certaines politiques publiques par rapport à l'eau douce. Est-ce que ça va dans un bon sens ou est-ce que ça reste catastrophique? On en parle dans quelques instants. Bill François, vous êtes notre invité.
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0: victoire de la musique de la révélation scène en 2025. C'était Yoa et ce titre, Moi, tout simplement.
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0: Très heureux évidemment de retrouver Bill François aujourd'hui pour parler de nos eaux, les eaux douces. On n'a pas encore précisé, mais c'est vrai que je le disais en début d'émission, l'eau douce sur Terre, c'est 1/20 millième de la surface de l'eau. C'est bien ça si ma mémoire est bonne?
5: C'est 1/20 millième du volume total de l'eau dans le monde, oui, enfin sur notre planète. Hein. Donc tout le reste, c'est principalement de l'eau de mer et puis un peu de glace. Donc l'eau douce sur Terre, c'est très très très très peu. Si vous mettiez toute l'eau douce liquide à la surface de la planète dans une boule, dans une goutte, elle ferait une cinquantaine de kilomètres de diamètre. Ouais. Vous voyez, donc on pourrait faire le tour en une heure en voiture. C'est vraiment tout petit quoi. Ouais. Et tout ça, c'est l'eau qu'on boit. Qui irrigue nos champs, qui arrose les forêts, qui coule dans les fleuves, dans les rivières, dans les lacs, etc. Donc c'est vraiment tout petit et pourtant c'est vital et c'est partout, quoi, parce qu'en fait, c'est pas vraiment l'eau douce qui est partout, c'est nous qui nous mettons partout où il y a de l'eau douce. Parce

0: c'est suffisant ou c'est pas suffisant?
1: Alors, ça dépend évidemment dans quel domaine, dans quelle région, dans quelle, de quelle manière, mais globalement, c'est vrai qu'enfin, on commence à avoir des politiques qui prennent en compte la protection de l'eau, qui essayent de gérer cette ressource, alors que avant, on y pensait beaucoup moins. Notamment, l'assainissement de l'eau s'est beaucoup amélioré dans les villes. La plupart des fleuves qui passent par les villes sont en Europe de plus en plus propres. Typiquement, la Seine à Paris, on peut désormais s'y baigner. Donc ça s'améliore. Mais le problème, c'est que d'une part, on a le réchauffement climatique qui fait que la ressource en eau, elle est de plus en plus rare. Elle est de plus en plus soumise à des sécheresses en été, etc. Et d'autre part, on a aussi de plus en plus d'usages qui détruisent l'eau, qui la polluent, qui se l'accaparent, notamment l'agriculture intensive, qui, elle, ne fait que progresser. Et donc, en gros, dans les villes, ça s'améliore parce qu'on est de moins en moins, on a de moins en moins de rejets et on traite de mieux en mieux l'eau. Mais partout ailleurs, dans les cours d'eau, la qualité de l'eau diminue et s'effondre, notamment et principalement à cause de l'agro-industrie.
0: Racontez-moi un peu ce que vous voyez, Bill François, lorsque vous plongez dans un cours d'eau comme la Seine ou comme des cours d'eau que l'on peut retrouver ici en Belgique. Qu'est-ce qui vous émerveille dans ces cours d'eau pour que ceux et celles qui nous écoutent puissent se dire « j'ai envie de protéger cette rivière, j'ai envie de protéger ce fleuve, j'ai envie de me dresser contre telle ou telle politique ».
1: C'est plein de vie. Il faut imaginer que c'est 20 000 fois plus dense en termes de biodiversité que l'océan, qui pourtant est déjà merveilleux. Si vous prenez par exemple les espèces de poissons, il y a autant d'espèces de poissons quasiment dans la mer que dans les eaux douces. Chaque petit cours d'eau, chaque petit fleuve va abriter des espèces uniques au monde. Et pas seulement des poissons. Il peut y avoir des coquillages, des méduses, des crevettes, des écrevisses, des éponges d'eau douce. Il y a toute une faune absolument incroyable, d'une beauté à couper le souffle. Typiquement dans la Seine à Paris, voilà, qui est quand même pas le fleuve le plus qui fait rêver le plus en termes de monde sauvage, eh bien il y a quand même des anguilles qui font des milliers de kilomètres pour venir y grandir, des bancs de méduses, des bancs de crevettes, des bancs d'ablettes, des petits poissons très très brillants qui font comme des bancs de sardines et qui nagent, c'est absolument fabuleux à voir, des sols entiers recouverts de moules et autres coquillages d'eau douce qui grandissent en partenariat avec les poissons. La moule d'eau douce, il faut savoir que sa larve grandit en faisant de l'autostop sur les poissons. C'est une assez belle histoire. Enfin voilà, il y a plein de belles histoires et de mondes vivants absolument incroyables qui sont un peu invisibles parce que c'est pas toujours facile de plonger dans les rivières. L'eau est pas toujours claire pour y voir quelque chose. Mais qui sont tout aussi beaux et qui font tout autant rêver que la mer. Voilà, ce que vous imaginez d'un récif corallien, de l'océan, vous pouvez savoir qu'il y a tout aussi beau dans les rivières en bas de chez vous.
0: Mais pourquoi on le voit moins, Bill François? Parce que c'est vrai que les émissions, entre autres à la télé, nous montrent des images formidables ou sur les réseaux sociaux, mais ce sont souvent des images d'océan ou de mer et très peu des images de rivières.
1: Déjà parce que culturellement, on s'y intéresse moins, on s'est progressivement séparé comme ça de l'eau douce, en inventant un peu que c'est un monde sale, dangereux, etc. Ça s'est fait depuis le Moyen-Âge quasiment, et c'est pour pouvoir éloigner le peuple des rivières, pour transformer toutes ces zones humides, ces zones d'eau douce, en terres cultivées, en réseaux d'irrigation, etc. Ça s'est vraiment fait, ça a été planifié historiquement, et ça fait que culturellement, aujourd'hui, on s'intéresse moins aux eaux douces. Si vous allez voir des peuples comme l'Amazonie, les Amérindiens d'Amazonie, toute leur vie, c'est l'eau douce. Hein. Mmh. Et nous, on était comme ça autrefois aussi. Hein. Après, c'est aussi que techniquement, hein, c'est plus difficile de faire des images de l'eau douce parce que il est pas facile d'y plonger. L'eau est pas toujours extrêmement claire. Il y a des sédiments, il y a du phytoplancton, des petites algues microscopiques qui vont très vite colorer l'eau dès qu'il y a un peu de soleil. Et c'est donc pas toujours aussi facile d'observer ce monde caché. C'est pour ça, par exemple, que les pêcheurs à la ligne sont souvent les premiers à recenser certaines espèces, à avoir une connaissance du milieu, parce que même sans observer, ils arrivent à détecter comme ça, en pêchant ou en faisant des analyses sur la faune aquatique, à détecter des nouvelles espèces.
0: Vous le disiez tout à l'heure, la Seine par exemple est devenue aujourd'hui une rivière dans laquelle on peut plonger, nager. Il y a d'autres éléments naturels dans lesquels on peut plonger et nager. Moi, j'ai été plutôt

0: taux élevé avec la trouille de certains ruisseaux ou rivières et deux, l'interdiction de plonger dans certaines rivières. Est-ce que vous avez l'impression que le fait de pouvoir se réapproprier quelque part, de pouvoir toucher, de pouvoir plonger, de pouvoir admirer, de pouvoir se faire du bien dans un cours d'eau aujourd'hui, ça va changer notre rapport à l'eau ou pas spécialement ?
1: À 100%, et je pense que c'est très important. Alors, grâce aux dépollutions, notamment en milieu urbain, il y a de plus en plus d'endroits où on a tendance à autoriser la baignade. En plus, il y a vraiment une pression pour ça, avec les chaleurs en été, les canicules qui sont de plus en plus fréquentes, pour pouvoir développer un peu ces activités où on va au contact de l'eau. Et je pense que ça va pouvoir contribuer à casser un peu cette peur culturelle qu'on a des milieux aquatiques qui sont vus comme malsains, dangereux, etc. Alors évidemment, il faut le faire en toute sécurité. L'eau, c'est très dangereux, que ce soit la mer ou l'eau douce. Il ne faut pas y faire n'importe quoi, surtout en période de chaleur. Il faut encadrer ça pour la sécurité par rapport aux risques liés au courant, etc. Mais globalement, c'est un milieu où on pourrait nager et qui n'est pas plus dangereux que la mer. Donc oui, je pense que c'est une très bonne idée et ça aurait un très bon impact.
0: Oui, vous venez de parler de chaleur. Parlons un tout petit peu, puisque c'est le principe de ce chapitre dans l'émission. C'est votre regard sur la société actuelle. Mais on vient de vivre, et on en vivra encore, on le sait, des épisodes de canicule. Quel est votre regard de spécialiste par rapport à ce que vous entendez, de ce que vous lisez, et la réponse, par exemple, des politiques par rapport à ces canicules, lorsque l'on envisage l'eau et l'eau douce en particulier?
1: L'eau devient en fait de plus en plus rare, il y a de plus en plus de sécheresse, les nappes phréatiques ont de plus en plus de mal à se remplir, de manière diverse selon les régions, mais globalement c'est quand même ça qui se passe sous nos latitudes tempérées. Donc ça devient un enjeu de plus en plus vital et c'est de plus en plus important d'essayer de comprendre le cycle naturel de l'eau et de restaurer les zones humides qui jouent un rôle vraiment d'éponge et qui vont capter l'eau quand il y a de la pluie et la restituer au sol quand il y a plutôt des sécheresses, qui vont permettre de protéger comme ça des terrains entiers, de les rafraîchir, de les humidifier. Donc ces zones humides, c'est très très important de les protéger. Malheureusement, en ce moment, les dernières avancées législatives, en tout cas en France, ne vont pas dans le sens de leur protection.
0: Mais Bill, moi j'étais très frappé par le débat autour de ces canicules en France. Ça a été le cas en Belgique aussi, mais je trouve que c'était très très marquant en France. On a plus parlé d'ERCO que de la qualité de la nature, que de la qualité de l'eau, l'importance des arbres, etc., etc.
1: Oui, alors que, bon, déjà, l'un n'empêche pas l'autre. Hein. C'est sûr que pour protéger des personnes fragiles, pour les hôpitaux, etc., la clim, c'est très important. Hein. Mais il faut aussi changer nos paysages. Réfléchir à végétaliser. Et quand on fait des relevés de température pendant la canicule, on s'aperçoit que sur des sols naturels avec des arbres, on a 5 à 10 degrés de moins. Donc il faut réfléchir à ces choses-là. Des zones humides, ça va être encore plus frais. Donc il faut réfléchir à renaturer un certain nombre de paysages pour arriver à être plus résilient. Et ça, c'est sûr que c'est une vision sur du un peu plus long terme que de juste mettre de la clim, mais c'est le plus important parce qu'on n'en a pas fini avec les canicules, ouais. Malheureusement.
0: Vous y croyez, vous, à ce changement de mentalité ?
1: J'aimerais y croire et je pense que ce qu'il faut, c'est se forcer à être optimiste, même si les signes, malheureusement, des politiques actuelles ne montrent pas vraiment de volonté pour ça. Je pense qu'il faut quand même y croire pour essayer de se battre.
0: Ben on va évidemment y croire et on va vous donner un peu le temps pour parler d'espoir, parler des solutions, puisque vous n'aviez pas pu le faire lorsque vous étiez venu nous parler de votre livre « Eau douce » publié chez Tana Édition. On va donc passer un peu de temps ensemble pour parler d'espoir et de solutions.

0: Extrait de l'album I Quit, c'était ce titre, Relationships, sur RTBF la première. C'était AIM.
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0: Ben oui, parlons un tout petit peu d'espoir. Parlons de solutions avec vous, hein, Bill François. Je rappelle, vous êtes biophysicien, naturaliste, écrivain aussi. Le grand public vous a rencontré ou découvert aussi grâce à cette finale du grand oral, qui était quelque chose d'assez important aussi dans votre vie, parce qu'elle vous a permis d'être un connu et deux, de pouvoir oser parler, et de prendre la parole et d'être entendu également. Passons un petit peu de temps alors à parler de solutions. Quelles sont aujourd'hui les solutions possibles pour améliorer demain, après-demain et dans quelques années la qualité de nos eaux douces? Quelles sont les priorités absolues à mettre en place?
2: Je dirais que déjà, c'est d'essayer d'arrêter les destructions. Destruction, par exemple, des petits cours d'eau. Aujourd'hui, il y a tout un nombre de minuscules cours d'eau, ce qu'on appelle les têtes de bassin. Donc, c'est les tout petits cours d'eau près des sources qui vont se jeter dans des cours d'eau un peu plus grands, qui vont donner les rivières, qui vont ensuite remplir les fleuves. Et donc, au niveau de ces sources, au niveau de ces petits cours d'eau, beaucoup n'ont pas de nom. On appelle ça des chevelus. Parce que ça ressemble à des petits cheveux sur les cartes, et ils sont absolument vitaux pour nourrir les rivières, mais malheureusement, comme ils n'ont pas de nom, ils n'ont pas toujours d'existence juridique, et donc la loi, en général, est plutôt du côté des propriétaires, en général des agriculteurs, des terrains sur lesquels se trouvent ces cours d'eau, et leur laisse une latitude beaucoup trop importante pour en faire des fossés d'irrigation et les détruire. Or, en détruisant ces petits cours d'eau, on détruit ce qui va nourrir ensuite les rivières, etc. Mmh. Donc, déjà, préserver ce genre de milieu. Pareil sur les zones où les fleuves s'épandent, les zones humides, où les rivières, les fleuves vont s'épandre lors des crues. C'est des véritables foyers de biodiversité, mais c'est aussi des zones qui font des éponges, qui protègent tout ce qui est en aval des crues et qui vont également absorber de l'eau et abreuver les sols. Donc, c'est des zones qu'il faut aussi beaucoup mieux préserver, à la fois pour la biodiversité, pour notre sécurité à nous lors des crues, et puis pour la ressource en eau en elle-même. Donc, déjà, essayer d'éviter les destructions de tous ces milieux aquatiques, et ensuite essayer de renaturer les milieux qu'on a précédemment détruits. On a rectifié énormément de rivières pour qu'elles coulent droit au lieu de méandrer et de pouvoir s'écouler librement. On a supprimé la ripisylve, c'est-à-dire les haies et les forêts qui bordent les rivières dans un nombre incalculable de milieux aquatiques. Or, ce sont ces haies, ces forêts qui vont refroidir l'eau, qui vont contribuer à fixer les berges, à remodeler les berges, à absorber de l'eau dans les sols, etc. Donc, ce sont des zones qu'il faut aussi protéger. Il faut que la loi les protège beaucoup plus explicitement et que cette loi, elle, soit appliquée. Et donc, une fois qu'on aura réussi à limiter, à stopper ces destructions, qui viennent principalement des exploitations agricoles et, en général, agricoles industrielles, on aura déjà une ressource en eau qui sera beaucoup plus stable et un rapport beaucoup plus apaisé à cette ressource.
0: Alors, François, ça fait combien d'années que vous, avec d'autres scientifiques, répétez inlassablement les mêmes conseils, les mêmes solutions? Est-ce que vous avez l'impression d'être entendu ou, à un moment, vous en avez, comme d'autres, un peu marre de répéter inlassablement et de voir que, comme vous le disiez tout à l'heure, ça se dégrade encore?
2: Que la science le répète, ça fait depuis bien avant ma naissance, hein, et que les destructions se continuent et s'amplifient, malheureusement. Bien sûr qu'on en a marre, bien sûr que c'est désespérant, mais pareil pour beaucoup d'autres domaines de la science, où on sait ce qu'il faudrait faire, mais où les politiques ne le font pas, à cause de lobbies, à cause de personnes bien implantées dans des cabinets ministériels, etc. Et que ce soit pour la préservation de la biodiversité, pour la lutte contre la surpêche, l'industrie de la pêche commerciale est pourtant apporte très très peu au PIB, ne vit que de subventions, alors qu'on pourrait en faire quelque chose de rentable en soutenant les petits pêcheurs, les pêcheurs artisans, et en faire un business très vertueux. On a choisi de privilégier quelques industriels qui détruisent tout. C'est la même chose pour l'agriculture. futur. C'est la même chose pour l'énergie, malheureusement, ou le lobby des industries fossiles. Enfin, ça, c'est un défi beaucoup plus important. Sur la pêche, ça serait facile de le régler. Sur les industries fossiles, c'est le défi du siècle. Mais pareil, les scientifiques savent ce qu'il faut faire depuis très longtemps, le disent, et chaque minute qu'on perd, c'est une minute où on aurait pu améliorer les choses.
0: Oui. Est-ce que vous avez l'impression qu'il faut des événements comme les immenses inondations qui ont frappé certaines régions de la Belgique il y a quelques années de cela, pour que, face à ce constat, face à l'horreur qu'ont vécu certains, enfin les choses bougent et il y ait une manière d'entrevoir la reconstruction, le réaménagement qui soit différente? Est-ce qu'on doit être au pied du mur?
2: On ne peut pas souhaiter, évidemment, des événements ça, surtout évidemment. Pas. C'est des catastrophes. Et puis, je ne suis même pas sûr que l'humain réagisse vraiment bien. Est-ce que quand on voit toutes les catastrophes qu'on a déjà liées au climat, on voit qu'il se passe une politique climatique plus ambitieuse? Non, on vient d'avoir la pire canicule de l'histoire de France. Et est-ce qu'on voit des réactions des politiques vis-à-vis de la politique climatique? Pas du tout. Ça parle un peu de mettre la clim et ça débat sur des sujets complètement débiles, qu'il faut ou non arrêter un enfant sur le canal Saint-Martin qui arrose les flics avec un pistolet à eau. Non, je pense vraiment pas que malheureusement ces événements et un impact. Je pense cependant que qu'on doit parler de ces événements et montrer en quoi c'est de plus en plus urgent pour essayer de faire comprendre qu'on est au pied du mur et que peut-être que ça fera bouger les choses, mais j'ai pas l'impression malheureusement que ça soit le cas.
0: Mais puisqu'on en est à parler d'espoir, est-ce que le fait, et on revient un peu à ce qu'on disait tout à l'heure, le fait de parler du beau, de montrer ce qu'il y a de beau, ça fait partie justement des notions d'espoir, et de vous dire, ouais, on va y arriver un jour, parce qu'on va être de plus en plus nombreux à se dire que telle rivière, tel cours d'eau, telle zone humide est belle, et donc on a envie de la protéger.
2: Oui, je pense que déjà, il faut se rappeler qu'on va et qu'on peut y arriver. Toutes les solutions, on les connaît techniquement, technologiquement, on les a. Ça n'est qu'un problème politique. En plus de ça, l'être humain est extrêmement ingénieux et quand on s'y met, on fait les choses. Il suffit de voir tous les efforts dont est capable l'être humain pour inventer une bombe nucléaire quand il y a une guerre, pour inventer d'aller sur la Lune quand il y a une guerre froide et qu'il faut y aller avant le rival. Des projets qui paraissaient techniquement infaisables, on les fait en un claquement de doigts.
0: Parce qu'il y a des projets.
2: Si ça devenait un projet, une priorité, on y arriverait très facilement. Malheureusement, ça ne l'est pas, il faut que ça le devienne. Et pour que ça le devienne, il faut que ça soit aussi motivant. Donc, qu'on comprenne qu'on a tous à y gagner, que c'est quelque chose de beau, de bien, que c'est notre projet commun, que c'est notre avenir à tous, et que c'est important.
0: Il faut donc de beaux récits. Il faut donc qu'on puisse aussi croire en l'avenir.
2: C'est un changement de récit avant tout, c'est un récit qui doit porter de l'espoir, de la joie et montrer typiquement le beau qu'il y a dans la nature, c'est très important pour ça. Si on voit que dans nos rivières, il n'y a pas que... évidemment, on a perdu beaucoup d'espèces, il y a eu beaucoup de destruction, mais il y a surtout encore énormément de belles choses à sauver et énormément de joie à en tirer, que ce soit dans les rivières, dans la mer, dans les forêts, dans les montagnes, et que la nature, elle est toujours là, elle sera toujours là, et chaque petit effort qu'on va faire, c'est des belles choses qu'on va sauver et c'est de la qualité de vie qu'on va gagner.
0: Est-ce qu'on peut avoir un exemple de ce qui va mieux aujourd'hui grâce à l'intervention, justement, à une politique menée, grâce à l'intervention de l'homme ou pas, mais grâce à un changement de mentalité? Qu'est-ce qui va mieux aujourd'hui?
2: On a plein d'espèces qui reviennent aujourd'hui, typiquement la loutre qui était, ou le castor qui était au bord de l'extinction parce qu'on les avait trop chassés à la fin du 19e siècle et au début du 20e siècle. On a réussi à les protéger avant qu'ils ne disparaissent et aujourd'hui ces animaux reviennent dans presque toute l'Europe, commencent à être de plus en plus courants, on pourra bientôt les observer dans toutes nos rivières. C'est un exemple de ce qui va mieux, des animaux absolument magiques, la loutre et le castor, ça fait quand même rêver, c'est très beau, et qu'on ne voyait plus, qu'on aurait pu croire complètement perdus et qui, heureusement, protégés à temps, sont totalement revenus. Pareil pour en mer, les phoques, les baleines à bosse, on peut donner quelques exemples comme ça. Ça touche surtout les grands animaux qui étaient surtout menacés par une chasse directe et qui ont été protégés à temps. Mais ceux-là reviennent à grande vitesse. Les bouquetins dans nos montagnes, les loups, les ours.
0: Et puis ce qu'il y a à découvrir évidemment dans votre livre, hein, Eau douce que vous nous proposez, Bill François, publié aux éditions Tana, avec les photos de Yann Arthus Bertrand. On va se déconnecter dans quelques instants parce que c'est le principe des vacances. De temps en temps, on met son cerveau sur off.
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0: Bill François, vous nous avez mis face à un dilemme, puisque vous vouliez un son de rivière ou une chanson avec le terme rivière dans le nom. C'est Sandra Veras qui a choisi ceci pour vous.

0: L'artiste belge Victor Laszlo, Pleurer des rivières, cette reprise de ce titre. C'était important pour vous d'avoir ce terme rivière aujourd'hui dans un morceau de musique?
1: En plus, j'adore le choix d'une traduction. Je trouve que c'est toujours un travail sous-estimé, le travail de traduire une chanson. Et est-ce qu'on doit la traduire textuellement? Est-ce qu'on peut? Comment faire pour que ça sonne bien? Donc c'est un super choix.
0: Comment est-ce qu'on parvient à se déconnecter quand on est justement passionné à ce point? Comment est-ce qu'on fait pour ne pas tout le temps penser à l'eau, tout le temps vouloir protéger l'eau, tout le temps vouloir vulgariser vos connaissances, tout le temps vouloir vous battre pour améliorer la qualité de l'eau?
1: Moi je suis... Pardon. Je pense que la passion c'est un bon moteur de déconnexion justement parce qu'on n'est pas tout le temps à vouloir se battre, on se bat pour quelque chose qu'on veut protéger. Et donc avant tout, on est à vouloir profiter de cette chose-là et s'en émerveiller, donc aller la voir, aller observer la nature, aller pêcher, plonger, naviguer. Et ça, c'est un moment de déconnexion ou de reconnexion avec les éléments, avec les autres espèces, avec ce qui nous entoure, qui est très très prenant. Quand on est immergé dans une nature sauvage, ça nous prend tous nos sens à la fois et ça a quelque chose de très très en fait ça prend tout le cerveau. C'est très primitif, mais on se retrouve comme une sorte d'animal et on n'est plus dans les ruminations et les réflexions du quotidien, on est connecté à nos sens.
0: On va se plonger dans la photo de déconnexion que vous nous avez envoyée. Vous êtes de dos, Bill François, une canne à pêche à la main, j'ai l'impression, petit chapeau pour vous protéger du soleil. Vous êtes assis sur une branche d'arbre au bord d'un petit cours d'eau avec une immense étendue verte face à vous. Elle a été prise où, cette photo? Et qu'est-ce que la pêche vous permet lorsque l'on évoque la déconnexion?
1: Ça, c'est un bon exemple de déconnexion, effectivement. C'est au bord d'une rivière du Jura, donc c'est des rivières calcaires qui sont extrêmement claires, où on peut voir presque comme s'il n'y avait pas d'eau. Et donc là, en l'occurrence, on cherchait une espèce de truite locale qui s'appelle la truite zébrée. Le chapeau sert à se protéger du soleil, très important de se protéger du soleil en ce moment, on ne le rappelle jamais assez. Mais il sert aussi à faire de l'ombre pour pouvoir voir mieux sous l'eau. Et donc là, j'étais en train d'observer pour essayer de trouver cette truite qui se camoufle dans son environnement de façon quasiment parfaite, avec des sortes de rayures sur sa robe, sur ses flancs. Et quand on cherche comme ça un animal dans la nature, c'est valable aussi quand on cherche par exemple des champignons. On a notre œil qui s'adapte complètement au milieu et c'est une sorte de fusion avec la nature d'essayer de rechercher un indice comme ça qui est dans notre œil, qui est dans notre cerveau. Et ça, c'est un moment de déconnexion totale parce qu'on est complètement absorbé par cette quête, par cette recherche visuelle. Donc moi en tout cas, c'est quelque chose qui me touche énormément.
0: Justement, je voudrais qu'on termine cette émission tout doucement, Bill François, avec un autre souvenir peut-être. On a parlé de cette rencontre avec un groupe de dauphins lors d'une expédition en Afrique du Sud, qui était votre photo d'influence, la photo déclic, comme on dit. Quel est pour vous le souvenir le plus marquant d'une rencontre avec soit une espèce, soit un cours d'eau visuellement, soit un moment dans la nature?
1: Je dirais que c'est quand j'ai redécouvert la rivière, enfin le fleuve en bas de chez moi à Paris, la Seine, auquel je savais qu'il y avait de la vie intéressante, mais je ne m'étais pas trop intéressé pendant des années et des années. Je préférais aller voir plus loin, aller voir des milieux qui avaient la réputation d'être de la nature sauvage. Enfin, quand vous êtes à Paris, que vous avez un week-end, vous préférez aller au bord de la Méditerranée ou en Bretagne ou dans les Alpes plutôt que d'aller voir ce qu'il y a sous le pont Neuf. Et en fait, dans les années 2015, je me suis mis à m'intéresser à ce fleuve et à aller voir ce qu'il y avait dedans. Et j'y ai vécu depuis des moments absolument incroyables. D'une part parce qu'il y a une vie incroyable dans ce fleuve. Et puis d'autre part parce que quand on connaît intimement un milieu naturel, qu'on a la chance d'y aller tous les jours ou presque, ou toutes les semaines, on se met à le comparer entre les différentes saisons, à voir comment le territoire va évoluer, comment d'une année sur l'autre, les populations de certains animaux vont être différentes, tel ou tel couple d'oiseaux qui nichait là va revenir, tel ou tel poisson qu'on commence à connaître individu par individu et à suivre vont évoluer, vont faire leur vie et ça devient vraiment des voisins, tous ces êtres vivants. Et je pense que quand j'ai eu la chance de redécouvrir ça avec la Seine, puis avec quelques autres affluents et rivières pas très loin de Paris. Ça m'a vraiment ouvert les yeux sur une autre manière de vivre les territoires naturels. Et depuis, ça a vraiment changé mon point de vue là-dessus.
0: Bill François, on a commencé cette émission avec une photo de vous qui gratouillait le sol à la recherche de petites bébêtes. Qu'est-ce que vous avez envie de dire aux petits-enfants qui nous écouteraient là maintenant? Quels conseils vous leur donnez pour aller jeter un œil dans la Semois, la Lesse, le Houyou ou le Bock ici en Belgique par exemple?
1: Et ben d'aller au bord de l'eau, il y a plein de belles choses à voir, en toute sécurité avec les parents évidemment, parce qu'il faut faire attention quand on est près de l'eau. Hein. Mais au bord de l'eau, il suffit de gratter un petit peu pour trouver des petites crevettes d'eau douce, des têtards. C'est fascinant de regarder les têtards et de les voir évoluer et se transformer en grenouilles. Des larves de libellules, des petits poissons, toutes sortes d'animaux comme ça. Et peut-être que ça donnera envie aux enfants d'aller plus loin si on les observe avec respect évidemment. Évidemment, en les relâchant ensuite, mais il suffit d'une petite épuisette, d'un petit saut, et ça peut être le début d'une très grande et très belle histoire.
0: Et qui sait, dans 20 ans, eh bien, on pourra inviter ce petit garçon ou cette petite fille à venir dans cette émission pour nous parler de cette passion. Merci beaucoup, Bill François. Je rappelle le titre de votre dernier ouvrage, hein, Eau douce, c'est toujours à découvrir, évidemment, aux éditions Tana avec les photographies de Yann Arthus-Bertrand. Vous nous faites voyager, c'est un formidable bouquin, puis on apprend plein de choses. C'est là, je me rappelle de cette anecdote dans l'émission, que j'ai appris qu'il y avait des poissons alcooliques, mais on n'est pas là pour reparler de ça. Merci beaucoup, Bill François.
1: Merci à vous.

0: La Liégeoise Ciel qui sera à l'affiche du 50 à la Bleu vendredi 13 novembre. On a donc un tout petit peu le temps. Voilà, c'est terminé pour Tendance Première. On va se tourner vers la musique classique avec vous, Marie.
1: Oui, tout à fait. Dans les notes de l'histoire, aujourd'hui, on va parler de Beethoven et de Napoléon.
0: L'histoire de la symphonie héroïque. Et nous, évidemment, on se retrouve demain pour un nouveau numéro de Tendance Première. Merci d'avoir été avec nous aujourd'hui.
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4: Bonjour à toutes et tous. Le sud de la France en proie aux incendies alors que le pays va surchauffer à nouveau. Dans la Drôme d'abord, les flammes continuent leur lente avancée. Elles ont déjà brûlé environ 400 hectares au total. L'incendie a par ailleurs été fixé en Lorraine. En Lozère. Au Canada, un méga-feu ravage l'ouest du pays. 10 000 hectares ont brûlé en Colombie-Britannique. 20 000 personnes ont été évacuées. Le mois de juillet 2026 a été le plus chaud jamais enregistré dans plusieurs régions du monde, touchant au total près de 900 millions de personnes. Une analyse de données du programme européen Copernicus, pas moins de 33 pays ont battu leur record de température pour un mois de juillet. En Europe, près de 120 millions de personnes vivent dans des régions ayant connu leur juillet le plus chaud. L'Etna connaît une nouvelle phase éruptive avec d'importantes émissions de cendres et de blocs de roches. Le niveau d'alerte maximale a été déclenché. Les atterrissages à l'aéroport de Catane ont été suspendus jusqu'à 17h et plusieurs vols sont déroutés vers Palerme. L'Etna, qui culmine à plus de 3324 mètres, est le plus haut volcan actif d'Europe et l'un des plus actifs au monde. Une attaque ukrainienne de drones a fait 12 morts et 39 blessés au Tatarstan. Moscou affirme lui avoir abattu 456 drones ukrainiens durant la nuit dans plusieurs régions russes et en Crimée annexée. En Ukraine, une frappe russe a fait 5 morts dans la région de Kharkiv selon les autorités locales. L'actualité sportive, Florine Gaspard s'est qualifiée ce matin pour les demi-finales du 100 mètres libre des championnats d'Europe de natation. Ça se déroule à Paris. La Belge de 24 ans a signé un chrono de 54,54 secondes, suffisant pour passer grâce à la limitation à 2 nageuses par pays. Voilà pour ces informations. Excellente journée à notre écoute.
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1: Merci Sophie Léonard pour ces informations. Retour de l'actualité dans une heure.
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1: Bonjour à toutes et tous, je suis absolument ravie de vous retrouver en ce lundi et de commencer une nouvelle semaine en votre compagnie. Comme tous les jours de cet été à 11h sur RTBF La Première, c'est le moment de retrouver votre tout nouveau podcast Les Notes de l'Histoire. Durant une heure, Jean-Louis Lahaye nous emmène à travers l'histoire, mais par un chemin rarement emprunté, c'est celui de la musique. Et aujourd'hui, on va retracer l'histoire de deux figures majeures de l'Europe au début du 19e siècle. Napoléon Bonaparte et Ludwig van Beethoven, deux hommes unis par la musique, mais qui ont entretenu une relation aussi passionnée que conflictuelle.
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10: Une salle baignée d'une torpeur indicible et inquiétante. À Vienne et sur le vieux continent, le Burgtheater est une institution incomparable. Tirés à quatre épingles, comme à la parade, ils sont des centaines plongés dans l'ombre, à écouter religieusement une star. On donne un oratorio d'Antonio Casimir Cartellieri, un Allemand à moitié italien qui, dans de grands gestes, subjugue son assistance. Dans un coin, sous les galeries et face au paradis, un jeune homme attend son heure. Dans les rues autrichiennes, on murmure que c'est un génie. Un virtuose aussi brun que la Voie lactée un soir de tempête. Son regard est le tonnerre, son esprit, l'orage. Ce soir, il est accompagné d'un dénommé Franz Gerhard Wegeler, un de ses amis les plus proches. Étudiant en médecine, Franz aime à se glisser dans les pas du fantasque musicien. Aux premières loges, il s'apprête à vivre l'un des moments les plus importants de sa jeune vie. Lui aussi est originaire de Bonn. lui aussi, a fait le grand saut vers Vienne. Les jeunes gens sont tout en contradiction, tant au niveau physique qu'intellectuel. C'est cela peut-être qui a fait naître entre eux une amitié à nul autre pareille. Il s'appelle Ludwig van Beethoven et il ne pense qu'à une chose, la Révolution. Et ici, nous entrons par une porte dérobée, celle des loges, des salles de répétition, là où résonne encore le dernier accord d'un concerto ou d'un opéra. Le but de notre voyage, prendre la musique comme point de départ et laisser les notes nous conduire là où l'histoire, la grande, bascule. 29 mars 1795. Aujourd'hui, dans les notes de l'histoire, histoire et musique entrent en résonance. La soirée est on ne peut plus importante. Ludwig van Beethoven, élégant et droit, s'apprête à entrer sur scène, à donner son tout premier concert dans cette salle mythique. Ses rêves de liberté, de révolte, s'incarnent dans des compositions qui sortent des sentiers battus. Les ultimes mesures de la première partie du concert se font entendre. Elles tirent le jeune homme de sa rêverie. Déjà dans son esprit se meuvent les notes de son concerto pour piano numéro 2 qu'il s'apprête à jouer ce soir. Sa mission ? Garder l'assistance en état d'alerte durant l'entracte. Voilà qui est loin d'être aussi simple qu'il n'y paraît. Wegeler pourrait presque lire, anticiper les inquiétudes et les nombreuses pensées qui se succèdent dans l'esprit du musicien. Ce concerto, ils en ont beaucoup parlé. Les premières notes ont été tracées à Bonn, avant même que Beethoven ne connaisse un début de célébrité. Tout s'est pourtant conclu au dernier moment. Le rondo, il l'a écrit il y a 48 heures, alors que des maux de ventre terribles l'ont contraint de rester alité. 4 copistes, l'un après l'autre, se sont relayés pour achever le travail. Une folie. Quelques heures avant une première représentation qui va compter. Alors que Cartellieri quitte la scène, les méandres du Burgtheater se mettent en mouvement. L'éclairage faiblard de la salle doit être renouvelé. Les chandelles de suif, à la fumée pesante et âcre, vivent leur agonie. Les valets de coulisses se mettent en route dans un balai silencieux et parfaitement rodé. Descendre les lustres, remplacer les lumignons, et ça, sans qu'aucune personne de l'assistance ne vienne à être dérangée. Le talent des valets y fait pour beaucoup, certes, mais la magie ne peut opérer qu'avec une fabuleuse représentation. En Angleterre, Murdoch vient seulement d'expérimenter la technique des lampes à gaz. Il faut meubler donc et supporter le suif, qui s'impose dans l'air comme un tyran en un rien de temps. L'opéra technique se met en œuvre, et la scène reste bien vide, figée au milieu des jeux de lumière. Beethoven n'est toujours pas là. Tout sautement et murmure commence à se propager dans la salle. S'est-il dégonflé ? Même Wegeler commence à s'inquiéter. Autour de lui, les supputations les plus extrêmes en cours. Voilà qu'il ne voit plus son ami. Le jeune compositeur s'est-il fait la malle ? Il faut bien le dire, la pression est à son comble pour le jeune musicien. Jamais il n'a encore eu l'opportunité de se produire dans un lieu aussi emblématique. L'ancien élève de Haydn, un peu revêche et fantaisiste, a voulu tracer sa voie seul. Malgré un respect mutuel bien ancré, son illustre professeur a souvent eu du mal à faire avancer cette tête de mule. Beethoven refuse de fléchir ses positions et ses envies, même face aux grands de son milieu. Et puis le jeune loup en est certain. Haydn est jaloux de ses talents. Il a cherché à le freiner. Beethoven n'a pas quitté Bonn, sa ville natale, pour qu'on vienne lui dire ce qu'il doit faire, penser, composer. Ce qui l'anime, c'est l'audace, la flamboyance. Le médecin qu'il a rencontré dans sa prime jeunesse a tout de suite compris qu'il avait affaire à un esprit comme il en existe peu. Au fond de son âme, il a une conviction. Cette soif de liberté va certainement poser des problèmes à son ami. Mais qu'importe. L'histoire donne souvent raison aux audacieux quand ils résistent à la pression. Dans la salle, quelques rires gras, moqueurs, garnissent les travées. Un lâche, le virtuose de 25 ans. Ouais, c'est ce qu'on dit de lui dans les couloirs des palais viennois, et c'est totalement faux. Que les aigris se rassurent, voilà que le jeune homme se tire de l'ombre et s'impose à la vue de tous. Wegeler respire. Ah, le voilà soulagé. En un instant, la prestance de Beethoven capte l'attention de l'assistance. La pression, il n'en a cure. Il est confiant. Ce concerto, ce n'est même pas le premier qu'il a composé. Sa première réalisation de ce type, il l'a couché sur du papier à musique alors qu'il n'avait pas encore 14 ans. Il a beau avoir achevé son œuvre il y a quelques heures, tout est prêt, frais dans sa tête. En un geste, voilà que le compositeur s'adresse à ses musiciens. Première mesure, en un instant, voilà Vienne plongée dans un nouveau monde. Depuis 1789, Vienne et l'Empire romain germanique vivent au rythme de la flambée révolutionnaire française. Le régime, vieux de plusieurs centaines d'années, est à bout de souffle. La vie mondaine viennoise, déjà, n'est plus qu'un vernis qui s'écaille sous le poids d'une agonie institutionnelle sur le point de tout emporter. La bourgeoisie et la noblesse de l'Empire profitent de l'élection au rang d'empereur de François II pour tenter de tirer les marrons du feu. Privilèges, contrats, mécénat d'artistes. L'État obèse continue de dilapider ses deniers sans mesure et sans que personne ne voie la catastrophe poindre. Pourtant, le pays a dû se remettre de vifs traumatismes. Engagé dans les guerres de la première coalition contre la France révolutionnaire en 1792, le Saint-Empire s'est pris les pieds dans le tapis. D'ailleurs, alors que Beethoven s'évertue à émerveiller la bonne société autrichienne, un traité de paix est en tractation. La Prusse et la France se retirent de l'alliance. L'Empire se retrouve seul face aux républicains français, alors même que ses généraux ont remporté bien des batailles. L'armée, emmenée par les plus notables archiducs de la cour, a pris des déculottés. Valmy, Fleurus résonnent comme des humiliations dans tous les esprits. Signer une paix avec la France ? Hors de question. Alors que Marie-Antoinette, l'une des filles de la célébrissime Marie-Thérèse, s'est fait décapiter à Paris en 1793. La situation est pour le moins critique, malgré la volonté de vengeance contre ceux qui ont osé renverser la monarchie absolue théorisée par le roi Soleil. C'est d'autant plus le cas que chez les jeunes de l'Empire, les idées révolutionnaires de liberté, d'égalité, attisent la curiosité et des élans politiques nouveaux. Beethoven n'est pas en reste. Il était perdument tombé sous le charme de cette nouvelle manière de voir le monde. Tout le contraire de Wegeler, dont les allers-retours entre Bonn et Vienne sont toujours teintés de l'inquiétude de voir débarquer les soldats français. Ils sont dans bien des esprits la source des plus grands cauchemars. Mais qu'importe, la guerre attendra demain. Ce soir ne compte que la musique, que cet entracte qui, en moins d'une demi-heure, emporte la bonne société viennoise dans un univers aussi génial qu'original. Les valets ont changé depuis longtemps les chandeliers de suif. La salle brille à nouveau. Le compositeur n'est pas étranger à cette lueur presque divine qui réchauffe les visages.

Estomaqué, l'assistance ne rit plus. La moquerie est devenue désuète, alors que le concerto du jeune homme ferait pâlir les plus grands génies de la musique. Son ami en a la chair de poule. En entendant les dernières notes du compositeur, tout le monde pense à l'étoile filante qui s'est trop vite éteinte à Vienne. Un certain Mozart. Beethoven est étranger à l'effervescence. Il est seul dans son monde. Une conviction s'empare de lui. Sa manière de faire de la musique est la seule qui vaille. Mais c'est pas tout. Voilà une certitude qui jaillit de cette représentation. L'originalité est le chemin parfois vers la liberté. Celle incarnée par la France lui semble la voie à suivre, dans une société encore placée sous l'égide d'un empereur et de nobles privilégiés qui se comptent par dizaines. Fin de l'entracte. Les dernières notes résonnent dans toute la salle, tonnerre d'applaudissements pour le jeune homme. En se levant, Wegeler doit essuyer ses larmes. Son ami vient de réussir son coup. Ludwig van Beethoven, lui, regagne l'ombre aussi vite qu'il en est sorti, pour un temps. En parallèle de cette soirée, à des centaines de kilomètres dans la nuit du Pays des Lumières, va naître une destinée qui inspirera le musicien pour le reste de sa vie. D'abord avec admiration, puis avec fureur. Un certain Napoléon Bonaparte est en pleine ascension vers la gloire. Il va croiser sur son chemin le grand Ludwig van Beethoven. Sans jamais qu'ils ne se croisent, leur relation va marquer une époque faite de poudre et de sang. Autour d'eux, le monde est sur le point de s'embraser. 1802, cathédrale Saint-Martin de Bonn. Dans l'un des plus vieux édifices religieux de Westphalie, l'effervescence gagne les cœurs et les esprits. Aujourd'hui, Franz Wegeler se marie. À Bonn, la quiétude a retrouvé toute sa place. Et pour cause. Depuis 1794, la cité est sous domination française. Terminée la guerre, terminées les craintes et les incertitudes. Les troupes révolutionnaires se sont emparées de la ville, mettant fin de facto à ce qu'on a appelé pendant des siècles l'électorat de Cologne. Le régime politique de la Révolution à Paris n'a eu de cesse de connaître des renversements pour le moins extraordinaires. Cela a provoqué de nombreuses désolations. Qu'on se le dise, Bonn n'a rien de française. Et pourtant, au fil des conquêtes, la voilà devenue une ville d'importance dans le tout nouveau et fringant département de Rhin et Moselle. Wegeler, qui a quitté en 1796 Vienne et son ami Beethoven pour suivre sa propre destinée, est devenu un sujet de Bonaparte. Une confortable place de médecin généraliste et d'instructeur a eu raison de sa peur des troupes de la Révolution, qu'on présentait partout comme des bêtes féroces, assoiffé de sang. Malgré un rire plus gras et des manières moins pompeuses, elles ne sont pas moins humaines que les soldats du Saint-Empire. Les uniformes sont d'une couleur différente, mais pour le reste, pas d'ogre ou de croque-mitaine à l'horizon. Dans un costume impeccable, qui témoigne à lui seul de sa bonne place acquise parmi la bonne société de Bonn, Wegeler s'avance vers l'hôtel. Les allées sont pleines à craquer. Toute la bourgeoisie locale et régionale s'est réunie sous les voûtes et les vitraux de la cathédrale Saint-Martin. Dans les premières travées, il reconnaît le préfet Philippe-Joseph Bouquéau de Villeray, un Belge au service de Bonaparte. Depuis 1801, il gère les affaires départementales. Bonn est une de ses sous-préfectures et de fait, Bouquéau de Villeray, pompeux comme un coq dans une tenue trop étriquée, fait souvent le voyage depuis Coblence. D'un signe de tête, il se salue. Il faut dire que Wegeler, bien plus qu'un petit médecin sans envergure, a su se faire sa place parmi les grands de la région. Après tout, il est un enfant de Bonn, un vrai. Son rêve, en devenir le représentant le plus célèbre, le plus reconnu de son époque. Pas une mince affaire, lorsqu'on vit au temps d'un certain Ludwig van Beethoven. D'ailleurs, le compositeur doit être là, dans les travées. Le futur marié ne l'a pas vu. Lui aurait-il fait l'affront de ne pas se déplacer, trop pris par la composition de son prochain chef-d'œuvre? Se dressant sur la pointe des pieds, l'homme cherche son grand ami du regard, du haut de l'hôtel. Il doit être là. Aujourd'hui, c'est sa journée. Wegeler ne veut qu'une chose, l'impressionner. Tirer enfin la couverture vers lui. Leurs rapports sont devenus pour le moins ambivalents. Le musicien s'est effacé progressivement et le médecin, là de lui laisser le privilège de la gloire et de la lumière, en a profité pour s'affirmer.
En réalité, il jalouse la carrière de cet homme qu'il a longtemps admiré. Le Toubib s'est battu de toutes ses forces pour gagner là où Beethoven lui a laissé le champ libre, le terrain de la vie personnelle. La jeune femme qu'il va épouser aujourd'hui s'appelle Eleonore von Breuning. Voilà qu'elle s'avance vers l'autel, sa robe baignée d'une lumière divine et chaude. Beethoven la connaît bien, c'est son premier amour. Les von Breuning, mania parmi les manias, ont été ses premiers précepteurs. Ceux qui ont permis au musicien de devenir en quelque sorte qui il est aujourd'hui. Dès lors, cette union a des allures de triomphe pour Wegeler. Seulement si Beethoven est là pour la contempler. Dans le cas contraire, le plan du mari tombe à l'eau. Mais qu'il se rassure. Le compositeur est bien présent. Dans l'ombre, profitant du refuge offert par les chapelles latérales à la nef, le musicien se dissimule, fidèle à la posture de retrait qu'il adopte depuis quelque temps déjà. Dans les palais viennois, on le qualifie de misanthrope. On dit que Beethoven n'aime pas les gens, que c'est un solitaire, un taiseux. Mais il n'en est rien. En réalité, l'homme cache un terrible secret, qui ne va pas tarder à emporter une partie de ses rêves et de ses espoirs. Ludwig van Beethoven se fiche pas mal de l'union entre son ami Wegeler et son amour perdu. Depuis plusieurs mois, toute son attention est tournée vers un projet invraisemblable, alors même que sa deuxième symphonie, inachevée, traîne sur un coin de son bureau. Cette nouvelle idée dévorante s'empare de son imagination sans lui laisser de répit. Le compositeur veut rendre hommage à un homme qui ne ressemble à aucun autre. Ce personnage haut en couleur, c'est le garant, le sauveur de la Révolution. Pour le musicien, il est le protecteur des acquis de liberté et d'égalité et un espoir pour tout le continent. Cet homme, bien entendu, vous l'avez deviné, c'est Bonaparte. Le même qui, à quelques centaines de kilomètres de Bonn, s'apprête à changer le monde. Beethoven laisse mûrir en lui un projet fou, dédié à l'aigle, une symphonie.

Paris, le même jour. Alors qu'en Allemagne, une union attire toute l'attention, le palais des Tuileries, cœur du nouveau pouvoir politique en France, est en pleine effervescence. Dans un habit à la française, de velours rouge brodé d'or et de soie, le nouveau maître du pays s'avance d'un pas décidé. Le général Bonaparte est une véritable étoile filante. Il a franchi une à une les étapes le menant vers le succès et les arcanes de la gloire. Des fortifications de Toulon au pont d'Arcole, en passant par la plaine de Castiglione. Le chef de guerre s'est distingué comme un général invincible, capable de dérouter les plus puissantes armées avec des moyens limités. L'Autriche, terre d'adoption de Beethoven, l'a déjà appris plusieurs fois à ses dépens en Italie. Très vite, l'ascension sociale et politique du jeune homme est devenue irrésistible. De ses premiers galons de général obtenus en 1793, il a convaincu le Directoire, régime politique ayant succédé à la terreur de Robespierre et au comité de salut public, de l'envoyer en Égypte. Champollion, la pierre de Rosette, le Sphinx et la bataille des pyramides. Bonaparte a tissé de l'autre côté de la Méditerranée les premiers filaments de sa légende. Le militaire a compris une chose essentielle. La bataille de l'image est aussi indispensable que les victoires militaires. Alors, il a passé sous silence bien des vérités.

0: la défaite navale française d'Aboukir, son départ précipité d'Égypte après avoir abandonné son armée, ses erreurs à Marengo. Tout cela est tombé au fond des oubliettes. La communication officielle ne parle que d'une chose, ses succès. Déjà, Bonaparte s'érige en symbole. Après la parenthèse égyptienne, son retour précipité au bercail lui a permis de devenir l'acteur d'un coup d'État. En novembre 1799, il a pris le pouvoir par la force, avant de mettre en place le consulat. Dans un triumvirat, où la tête du premier consul qu'il est surplombe les deux autres, il s'est affirmé comme un leader des plus efficaces. Il prépare d'ailleurs une réforme qui vise à renforcer son pouvoir. Dans quelques jours, il va devenir consul à vie. Démocratie et acquis de la Révolution vont-ils mourir sous son joug ? Officiellement, il n'en est rien. Partout. Dans Paris et en Europe, ses représentants martèlent le même message. Si Bonaparte concentre le pouvoir dans ses mains, c'est uniquement pour protéger et garantir ce que les révolutionnaires ont pu gagner depuis 1789. Déclaration des droits de l'homme et du citoyen. Abolition des privilèges. Mais derrière la posture officielle, une drôle de vérité s'impose. Le consul siège au palais des Tuileries, dans un habit de velours rouge brodé d'or. Certains déjà s'inquiètent de ce qui paraît être une dérive autoritaire. Dans l'extrême majorité des cas, l'illusion reste parfaite. Et la popularité du premier consul est à son zénith. Il faut dire que depuis sa prise de pouvoir, il y a un peu plus de 2 ans, il a su se montrer rassurant et efficace. Malgré ses errances à Marengo, sa 2e campagne d'Italie a assis son succès militaire sur l'Autriche. Mieux, le 25 mars de cette année, le traité d'Amiens a permis de stopper une guerre devenue interminable. Ce qui paraissait impensable a été obtenu par le vainqueur de Toulon. La France et l'Angleterre ont fait la paix. Le traité est-il trop favorable aux Anglais ? Non, peu importe. Bonaparte a réussi à hisser la nation née de la prise de la Bastille au plus haut rang diplomatique européen. Ce tour de force lui permet d'imposer sa vision des choses, sans contestation aucune. S'il marche d'un pas si décidé ce matin, faisant craquer les parquets du Palais des Tuileries dans un concerto des plus particuliers, c'est que certains de ses plus importants projets administratifs sont en cours de rédaction. L'un d'entre eux vient d'être promulgué et s'apprête à provoquer bien des heurts, le rétablissement de l'esclavage dans les colonies. La Révolution avait pourtant mis un point d'honneur à l'abolir, mais business is business. Et sur la valeur des vies humaines, l'homme aux bicornes a une opinion bien arrêtée. Lebrun et Cambacérès, les deux autres consuls du régime, l'attendent. La préparation de sa nomination en tant que consul à vie nécessite des adaptations législatives. Et puis, il faut parler du Concordat, cet accord entre la France et le pape, ratifié en 1801, mais qui n'est entré en vigueur qu'au début de l'année. Depuis l'arrivée au pouvoir de Bonaparte, et plus encore depuis la signature de la paix d'Amiens, le quotidien politique français n'a de cesse d'évoluer, de s'adapter, le tout dans une effervescence absolument unique dans l'histoire de France. Non, il n'empêche. Déjà, les certitudes les plus établies sur les ambitions réelles et bien personnelles de Bonaparte s'effritent et s'érodent. Bientôt, la propagande et la communication officielle du régime ne suffiront plus à masquer ce qui saute aux yeux. Le consul prépare le retour d'un régime bien autocratique. Ce qui risque de faire de nombreux déçus, c'est le moins que l'on puisse dire. Nombreux sont ceux qui sont persuadés d'avoir trouvé le chef de file du progressisme et de la paix. Le premier d'entre eux, un certain Ludwig van Beethoven, qui a toujours l'esprit tourné pleinement dans la composition de sa 3e symphonie, la Sinfonia Grande Intitolata Bonaparte. Une œuvre à la gloire d'un homme qui cherche aussi à mettre en avant les grands idéaux de liberté et la fin d'un autoritarisme sacralisé. Tout cela, subitement, va pourtant se fracasser contre une destinée personnelle unique et impitoyable.
1: Et juste avant de retrouver la suite de votre épisode des Notes de l'Histoire, on retrouve d'autres légendes de la musique. C'est Queen avec Crazy Little Things We Call Love.

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2: La suite des notes de l'histoire, c'est tout de suite sur RTBF La Première, avec un épisode aujourd'hui consacré à Beethoven, le compositeur qui vouait en 1795 un véritable culte à Napoléon Bonaparte, en qui il voyait un héros capable de transformer le monde, au point de lui dédier, quelques années plus tard, un projet ambitieux, la troisième symphonie, l'Héroïque.
3: Mai 1804, Vienne. Ballotté dans une calèche dont l'essieu manque de rompre, Franz Wegeler est affolé. Le médecin arrive de Bonn, intrigué par une lettre de son ami, ou rival, c'est selon, Beethoven. L'époux du premier amour du compositeur, tout juste père, a profité de cette alerte pour prendre la poudre d'escampette. Le climat si doux à Bonn depuis son mariage est en train de changer. Le bruit des bottes, déjà, couvre celui du vent. Quelque chose se prépare, et les dernières annonces venues de Paris ne lui disent rien qui vaille. Le courrier de Ludwig est donc tombé à point nommé, si l'on peut dire. Le musicien y semble excédé, victime d'une colère aussi explosive qu'impressionnante. Le cocher, qui donne du haut de son promontoire autant de coups de badine à ses chevaux qu'aux passants imprudents, tente de se frayer un chemin dans les rues étroites de la belle viennoise. Ici, rien n'a changé. Wegeler retrouve la même énergie, la même ambiance et le même tourment. Celui porté par Beethoven, qui, comme une chape de plomb, semble tomber sur la cité tout entière. Lorsqu'il parvient enfin au point de rendez-vous, le médecin a l'impression d'entrer dans l'antre d'un dragon, alors que dehors, le soleil est radieux, ici, les rideaux sont tirés et les pièces ne sont éclairées que par de faiblards lustres aux bougies usées jusqu'à la corde. On ne voit rien. Il n'y a qu'une ombre qui, derrière un piano, l'accueille. « Bonjour, Franz. » La voix est caverneuse, terrifiante. « Ce rendez-vous a tout du traquenard. » Beethoven cherche-t-il à se venger de l'affaire de cœur qui les oppose ? Wegeler se fait des films. Il n'en est rien. Si le compositeur est abattu, c'est parce qu'il se sent trahi. Il a l'impression d'avoir jeté des années de travail à la poubelle. Et cela, sans parler de ce secret qui le hante et qui le plombe. Je te préviens, tu vas devoir parler fort. Depuis 1796, le musicien souffre d'acouphènes, comble de l'horreur pour la pratique de son art. Léger au départ, il prenne dorénavant une place considérable dans sa vie. Tant et si bien que Beethoven a dû se rendre à l'évidence. Bientôt, il sera totalement sourd. Raison de plus pour travailler comme un acharné et éviter les bruissements du monde, les fêtes et les rassemblements publics. À Vienne, tout le monde dit qu'il est un ours dans sa caverne. Mais la réalité est tout autre. Il souffre, rongé par ce mal qui dévore tout. Autant dire qu'il ne faut pas grand-chose pour tout faire exploser. Les lettres récentes venues de Paris ont été les gouttes d'eau faisant déborder le vase d'une patience mise constamment à rude épreuve. Deux ans que je travaille sur ma symphonie. Deux ans. Je viens de la terminer. Et tout ça pourquoi, Franz ? Pour qu'on m'écrive que Bonaparte vient de se faire proclamer empereur des Français. D'un geste de colère, Beethoven se saisit d'une missive qu'il chiffonne et balance à l'autre bout de la pièce. Wegeler ne comprend pas bien la scène à laquelle il assiste. La rage qui habite son ami semble incontrôlable. Elle va s'exprimer encore davantage. Vociférant, voilà que le musicien se met à jouer. « Regarde, tout mon premier mouvement est pensé à sa gloire. » La pratique de son

œuvre ne calme pas les ardeurs du génie, bien au contraire. Se saisissant de sa partition, levant dans l'air sa plume comme un couteau prêt à transpercer sa victime, voilà qu'il rait avec vigueur le titre de la symphonie. En insistant bien sur le nom de Bonaparte. Le papier en saigne presque, il est troué. Il n'est rien d'autre qu'un homme normal. Terrorisé par cette vision théâtrale d'une colère aussi irrésistible que spontanée, Weigler ne demande pas son reste. Il part de peur d'être la prochaine cible des sentiments aigus du compositeur. Quant à la troisième symphonie, œuvre centrale du musicien, elle prend des allures de symbole. Elle incarne la fin de tous ses espoirs au sujet du prétendu garant de la Révolution en France. Autour des deux hommes, l'atmosphère est en train de changer. L'Autriche s'apprête à vivre de nouveaux jours sombres.

Paris au même moment. Dans son célèbre habit vert des chasseurs à cheval de la garde, Napoléon Bonaparte s'apprête à passer ses troupes en revue sur le champ de Mars. D'ici peu, la grande armée va faire frémir toutes les dynasties du vieux continent. Le premier consul à vie, lui, prend son envol. Des bottes à l'écuyère, une redingote grise et un bicorne en feutre simple, porté en bataille pour se différencier symboliquement de ses subordonnés. Son image légendaire est déjà fixée. Elle est prête à être employée. La paix ne pouvait plus durer. Depuis le 18 mai 1803, les hostilités ont repris et le changement de statut de l'aigle, tout juste proclamé empereur des Français, est au cœur de toutes les tensions. Présente en Hollande et en Suisse, l'armée française est considérée comme une menace par la Russie et le Royaume-Uni. Napoléon n'en a cure. Il n'a qu'un objectif, envahir l'Angleterre. Le camp de Boulogne, qui va bientôt sortir de terre, doit devenir le point de départ d'une invasion comme l'histoire n'a encore jamais vue.

0: lui suffit de maîtriser la Manche pour devenir le plus grand conquérant de tous les temps. Oui, mais voilà. L'homme qui grimpe sur son cheval le plus emblématique, le vizir, c'est de source sûre que quelque chose se prépare sur le continent. Ils sont nombreux, ceux qui veulent réduire à néant l'influence de son empire tout juste né. Des traités d'alliance entre ses rivaux vont bientôt être signés. En première ligne, la terre refuge de Beethoven, l'Autriche. Son souverain louche sur la Bavière, zone occupée par les Français. Ce n'est qu'une question de temps avant qu'elle se lance elle aussi dans une implacable marche vers la guerre. Pourtant, sur le champ de Mars, Napoléon semble plus détendu que jamais. Son air martial rassure ses subordonnés, autant qu'il interroge les espions des nations européennes qui l'observent. Derrière lui, en colonne, une cohorte d'officiers supérieurs qui seront bientôt ses maréchaux. Berthier, Ney, Murat, Lannes, Soult, Bernadotte. Autant de noms qui s'apprêtent à marquer l'histoire. Et à fondre, à la manière d'un aigle, sur ses proies. Ils seront les généraux des soldats les plus implacables du monde. Ceux de la Grande Armée, les ennemis mortels de l'Autriche et de Beethoven.
1: 11h37 sur RTBF, la première, le moment d'écouter le dernier titre de Feu Chatterton. Il est extrait de leur album Labyrinthe, c'est Ce qu'on devient.

0: retrouve à présent la dernière partie de votre podcast Les Notes de l'Histoire. Un épisode aujourd'hui qui nous renvoie au début du 19e siècle, à la découverte d'une relation intense, celle de Napoléon Bonaparte et de Beethoven. Le musicien qui vouait un culte à l'empereur au point de lui dédier une symphonie, mais après le couronnement de Bonaparte, l'admiration a laissé place à la colère et à la désillusion pour Beethoven. Beethoven qui vivait en même temps de cela un autre drame, l'arrivée de sa surdité.
1: Coblence, 1809. La guerre, mal des hommes et souveraine des ambitions, fait rage. Coalition après coalition, le premier empire et son cortège de soldats se déversent sur l'Europe pour matraquer les autres puissances du continent. Dans sa propriété familiale, Franz Wegeler est saisi d'une sincère inquiétude. Partout, on raconte que les hommes de Napoléon sont aux portes de Vienne, que les canons tonnent et que les morts se comptent par centaines. Est-ce vrai ? Son ami Beethoven est-il en danger ? Ses missives, envoyées plusieurs fois par semaine, restent lettres mortes. Il y a de quoi craindre le pire, c'est évident. Mais le médecin, loin d'en vouloir à l'empereur, accable l'Autriche. Jamais le pays n'aurait dû se lancer dans une nouvelle guerre contre la France. C'est à croire que ceux qui veulent le voir chuter n'apprennent pas leur leçon. Ulm, Austerlitz, Lena, Friedland, Wagram, seules les boucheries d'Elo et Essling viennent ternir un bilan militaire fait de conquêtes et de francs succès. Le régime de Napoléon semble à son apogée et les Viennois peuvent s'en mordre les doigts une nouvelle fois. Wegeler a entendu des rumeurs délirantes au sujet de son ami compositeur. On dit que le bruit des canons affaiblit et torture ses oreilles, mettant à mal le peu d'audition qui lui reste. Plus encore, des notables de la capitale l'auraient vu se cacher dans des caves. Voilà qui ne risque pas de faire retomber sa colère contre l'aigle. Bien au contraire même.

De cette période de troubles guerriers, Beethoven gardera de si mauvais souvenirs qu'il tombe dans un mutisme unique dans toute sa carrière. Il est devenu une véritable légende vivante. En 1808, à la surprise générale, l'ours a accepté un poste dans la cour de Jérôme, roi de Westphalie et petit frère de Napoléon. Beethoven n'a été retenu à Vienne que par la promesse d'une pension annuelle de 4000 florins, une somme énorme, versée par trois de ses mécènes. La grande histoire, elle, poursuit sa route immuable. Vainqueur en 1809, Napoléon connaît son apogée politique et militaire. Il est devenu un véritable autocrate, pratique la censure et cherche à s'allier avec ses anciens ennemis. Il divorce de sa première femme, l'inimitable Joséphine, pour épouser Marie-Louise d'Autriche. Les deux empereurs se donneront du « mon cousin » et Napoléon s'enfonce petit à petit dans l'exercice personnel de son pouvoir.

0: l'apogée bientôt se transforme en descente aux enfers. D'abord en Espagne et au Portugal, où la grande armée s'enlise. Beethoven retrouve de l'allant, compose des œuvres visant à dénigrer l'empereur des Français. C'est notamment le cas avec la bataille de Vitoria, une pièce à la gloire de l'Angleterre, plus grand ennemi de l'aigle. En 1812, la Russie brise le blocus continental contre la perfide Albion et Napoléon lui déclare la guerre. C'est le début de la fin. Cette immense déroute appellera les échecs des campagnes d'Allemagne et de France. En 1814, tout est terminé et la parenthèse de Waterloo n'y change rien. Napoléon est fini, conduit à Sainte-Hélène pour y mourir, où il expire en 1821. De son côté, la santé du compositeur ne veut pas aller en s'arrangeant. Avant 1820, il est totalement sourd et la liste de ses maux ne fait que s'allonger. D'ailleurs, il ne survit que quelques années à son impérial ennemi. Il meurt en 1827. Wegler publiera la première biographie du musicien 11 ans après sa mort, en 1838. Et la troisième symphonie dans tout ça ? Modifiée. Dédiée à la mémoire d'un grand homme en lieu et place de Bonaparte. Beethoven la joue pour la première fois en 1805. Il décide finalement d'en faire un hommage à son principal mécène. Il s'agit du prince de Lobkowitz. Ouais, drôle de symbole lorsqu'on connaît la première volonté de l'œuvre qui cherchait à dénoncer l'absolutisme et son cortège de princes qui va avec. Mais comme nous l'avons dit, business is business. La légende, elle, s'est emparée de l'histoire autour des destins croisés de Beethoven et Napoléon. Les feuillets portant le nom de Bonaparte, transpercés du courroux de Beethoven, nous sont parvenus. Naturellement, des historiens se sont lancés dans des études approfondies à leur sujet, pour tenter de percer le mystère les entourant. Le résultat risque fort de vous décevoir. Relaté depuis des siècles, ce moment d'anthologie n'a en réalité jamais existé. Les trous dans le papier sont postérieurs à la vie de Beethoven. Ils ont été faits par un imposteur. Mais c'est aussi cela, la marque des plus grands. Il est difficile de démêler la réalité de la légende. Voilà pour ce récit que j'ai eu le plaisir de partager avec vous grâce à la plume d'Antoine Charpagne et à la collaboration des équipes de LDV Productions.
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2: Les notes de l'histoire reviennent demain dès 11h sur RTBF, la première, avec un épisode cette fois qui sera dédié à Fats Waller, une figure incontournable du jazz dans les années 20. Et puis votre podcast, Les notes de l'histoire, que vous pouvez également retrouver à tout moment et en intégralité, ça c'est sur RTBF Ovio. Et pour nous amener jusque midi, on écoute Marc Hambord avec Belong Together.

Camille et ce titre issu de son dernier album The Sound of Mill qui paraîtra le 18 septembre prochain. On écoutait Si tu souris aux anges. On poursuit à présent avec Thundercat et ce titre sur lequel il est rejoint par le rappeur Mac Miller, décédé en 2018 d'une overdose. On les écoute avec She Knows Too Much.

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7: Cet après-midi, le ciel deviendra un peu plus nuageux du littoral au nord du Sion sans Brémeuse en général jusqu'à la capitale, dans la région de Mons et de Tournai en général. Au sud du Sion sans Brémeuse, on retrouvera quelques voiles d'altitude mais qui seront plus discrets avec des maxima de 22 degrés en bord de mer, 26 degrés sur la hauteur, 27 à 28 degrés à Namur, à Liège, Bruxelles, Mons et Tournai et jusqu'à 30 degrés en Gaume avec un petit vent de secteur nord-ouest. Ce soir et cette nuit, le ciel va se dégager pour tout le monde. Quelques voiles d'altitude seront possibles sur le nord du territoire, minima de 11 à 15 degrés. Et puis à partir de mardi et ce jusqu'à vendredi, le ciel sera bleu azur pour tout le monde, sans aucun nuage à l'horizon, des températures qui vont augmenter petit à petit crescendo, 26 degrés demain à Bruxelles, 31 mercredi, 34 mercredi et jusqu'à 36 degrés, la journée la plus chaude de la semaine pour vendredi.
8: Bonjour à toutes et tous. Le marché du travail s'affaiblit en Flandre selon la VDAB. L'agence flamande pour l'emploi a reçu 16 734 offres d'emploi en juillet, soit 20% de moins qu'un an plus tôt. Il s'agit du niveau mensuel le plus bas depuis mai 2020. Sur les 12 derniers mois, la VDAB a enregistré 245 062 offres en baisse de 13% par rapport à la période précédente. En raison de la sécheresse exceptionnelle et des risques d'incendie, les autorités de Huy ont décidé d'annuler le traditionnel feu d'artifice du 15 août. L'analyse de risques menée avec les services de secours et de police a conclu que les conditions météo ne permettaient pas son maintien. La décision vise également à éviter une mobilisation supplémentaire des pompiers déjà fortement sollicités par les incendies dans la région. En Grèce, un nouvel incendie de forêt s'est déclaré au sud-est d'Athènes, dans la région de l'Attique, attisé par des vents dépassant 70 km/h. Plus de 170 pompiers, une quarantaine de véhicules, deux avions bombardiers d'eau et quatre hélicoptères ont été mobilisés pour tenter de maîtriser les flammes. La Grèce reste en état d'alerte maximale après un précédent incendie ayant ravagé plus de 11 000 hectares près d'Athènes il y a une dizaine de jours. En sport, Florine Gaspard s'est qualifiée ce matin pour les demi-finales du 100 mètres libre des championnats d'Europe de natation à Paris. La Belge de 24 ans a signé un chrono de 54,54 secondes, suffisant pour passer grâce à la limitation à deux nageuses par pays. Rose Van Otterdijk, 18e ex aequo en 54,63 secondes, devra en revanche disputer une course supplémentaire pour décrocher sa place en demi-finale. La finale est prévue demain soir et puis la néerlandaise Merit Steenbergen a réalisé le meilleur temps des séries en 52,62 secondes, nouveau record des championnats. Et puis le football n'appartient à aucun individu, les mots dans une lettre ouverte des confédérations européennes, UEFA, nord-américaine CONCACAF et asiatique AFC, désavouant un peu plus le patron de la FIFA, Gianni Infantino, et ce même après le retrait de son projet d'ouverture à des investisseurs privés. Voilà pour ces informations. Excellent après-midi avec nous.
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9: Merci Sophie Léonard pour ces informations. On fait un tour complet de l'actualité à 13h.
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1: Bonjour à toutes et tous et puis surtout bienvenue si vous venez de nous rejoindre sur RTBF La Première. Vous êtes peut-être en train de manger sur votre terrasse en profitant de quelques beaux rayons de soleil ou bien alors vous êtes peut-être au boulot avec vos collègues, voire sur la route des vacances. En tout cas, la playlist est là avec vous jusque 13h pour faire ensemble le plein de découvertes musicales. On va notamment fêter le grand retour de l'incroyable Lola Yang, la chanteuse qui avait disparu de la scène durant plusieurs mois et qui est de retour avec un excellent nouveau single intitulé From Down Here. Et puis il y aura également Camille MB, Parcells et Mickey qui arrivent dans les toutes prochaines minutes. Mais tout de suite, on commence avec le nouveau titre de Gorillaz, un titre extrait de leur album de Mountain. C'est Orange Country. Merci d'être avec nous.

Un habitué de notre playlist, c'était Jonathan Jeremiah avec Colocata Beer. Notre prochain artiste vous dira très probablement quelque chose puisqu'il n'est autre que l'ancien leader du groupe Bébé Brune. C'était début des années 2000. Le chanteur Adrien Gallo qui nous revient en solo cette fois avec ses titres Horror Show.

Deux ans après l'apparition de son premier album intitulé Sérénade, il est de retour avec un tout nouveau single intitulé Podium. C'était le Belge Morgan. On retrouve à présent Jordan Raki avec le titre Easy to Love, un single qu'il partage ici avec la moitié du duo Jungle que vous entendez d'ailleurs souvent sur nos ondes. Cet artiste, c'est Tom McFarland et ensemble avec Jordan Raki, ils ont sorti il y a quelques mois de cela un EP nommé Between Us. On en écoute un extrait.

0: L'incroyable Camille Mb avec Rien à fêter, un titre issu de son tout premier album Jeune et laide, sorti en mai dernier. Et puis d'ailleurs, si vous êtes fan de Camille Mb, eh bien sachez que vous aurez non pas une, mais bien deux occasions de la voir prochainement en concert, puisqu'elle sera sur la scène du festival Puckle Pop le vendredi 21 août. Et puis elle reviendra un petit peu plus tard dans l'année, ce sera le 3 février cette fois, et ce sera sur la scène de l'ancienne Belgique. Votre temps de midi se poursuit en musique jusque 13h avec Lola Young, Idyl, Miles Smith et Parcells en préparation. Ils arrivent juste après ceci.
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Deux artistes aux multiples succès internationaux, puisqu'on écoutait à l'instant Miles Smith, que vous avez sans doute découvert grâce à son titre Stargazing. Il était rejoint ici par l'ex-membre des One Direction, Niall Horan, et on les écoutait avec Drive Safe. Et puis d'ailleurs, sachez que vous pouvez retrouver toute notre programmation musicale quand vous le souhaitez sur les plateformes. Pour ça, il vous suffit de chercher la playlist de la première-RTBF. Et puis la surprise, vous retrouvez près de 100 titres issus de notre programmation, signé Alexandra Vassen et Olivier Depris. On poursuit avec la bruxelloise Idylle et ce titre issu de son nouvel EP à paraître le 11 septembre prochain. Ça s'appelle L'ennui. Merci d'être avec nous.

Elle est la grande découverte musicale de ces dernières années. Mickey a 27 ans et elle nous dévoilait l'année passée son premier album intitulé Industry Plant, sur lequel figurent des succès tels que Particules ou Ça pique un peu quand même, ainsi que ce titre donc que l'on écoutait à l'instant, c'était Échec et Mat. Je vous en parlais en début d'heure, la voici. C'est Lola Yang qui nous revient après plusieurs mois d'absence suite à des questions de santé mentale. Celle que l'on compare depuis ses débuts à Amy Winehouse est donc de retour avec un tout nouveau single que l'on écoute, From Down Here.

0: Elle sera en concert pour une date exceptionnelle avec RTBF, la première bien entendu. Ce sera le 16 mars 2027 à Forêt Nationale. Sienna Spiro, on écoutait Material Lover. La playlist revient dans une toute petite poignée de secondes juste après ceci.
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0: Notre prochain artiste a commencé très jeune sa carrière sur Internet où il était connu du grand public. Il poursuit aujourd'hui une très belle carrière en musique avec notamment son premier grand succès Ordinary que vous avez sans doute découvert sur nos ondes. Le nouveau morceau d'Alex Warren, c'est Passenger.

Les Rolling Stones qui nous dévoilent au début de l'été un nouvel album intitulé Foreign Tongue. C'est le 25e album studio de leur carrière et dont est extrait ce titre que l'on écoutait, c'était In the Stars. On continue à présent avec Aaron Fraser, le batteur et co-leader du groupe Duran Jones and the Indication, qui poursuit en parallèle de son groupe une carrière solo, notamment avec ce single que l'on écoute, It's a Shame.

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1: L'appétillante Gilda pour clôturer notre playlist du jour. C'était Tout pour plaire. Merci à Jonathan Remy qui était aujourd'hui à la réalisation de cette émission, ainsi qu'à Alexandra Vassen pour la programmation musicale. Dans un instant, vous retrouvez un nouvel épisode de votre podcast Contagion. Mais avant cela, on s'informe. C'est avec Estelle Falzon.
2: À Chimay, ce n'est pas le moment d'arroser la pelouse ou de laver la voiture. L'accès à l'eau est désormais restreint. Il n'y a presque pas plu ces dernières semaines en Wallonie. La situation devient critique. Les congés scolaires touchent doucement à leur fin et certaines salles de classe se remplissent déjà, mais d'étudiants en cours de rattrapage. Début aujourd'hui des championnats d'Europe d'athlétisme. Sans les fournisseurs de médailles habituels, il reste pas mal de candidats sérieux quand même, notamment le relais 4x400 mètres masculin. Bonjour à toutes et tous. La commune de Chimay dans le Hainaut restreint l'accès à l'eau. C'est la 10e commune en Wallonie à prendre cette décision. Plusieurs autres communes sont en surveillance accrue parce que l'eau se fait de plus en plus rare en région wallonne. Il faut la protéger. Alors Maïté Warland, quel est l'état exactement de la sécheresse en Wallonie?
3: Eh bien, en juillet, il n'a plu que 3 jours. Le relevé de pluviométrie, la quantité de pluie observée est 7 fois inférieure à la normale. Donc la sécheresse est bien là et les nappes phréatiques sont basses. C'est le constat fait par Tanguy Dardenne, le bourgmestre de Chimay, qui vient de prendre la décision de restreindre l'usage de l'eau. Écoutez.
4: On le constate toutes et tous, c'est une sécheresse prolongée. Il n'a plus plu à Chimay depuis début juillet et donc forcément aucune nouvelle pluie n'est venue alimenter les nappes.
2: Alors Maïté, concrètement, que doit-on adapter dans notre vie de tous les jours si notre commune est concernée?
3: Eh bien, cela veut dire qu'on ne peut pas laver sa voiture, on ne peut pas non plus remplir sa piscine ou arroser sa pelouse. À côté des décisions communales, il y a des décisions régionales. La cellule de surveillance de la région wallonne se réunit chaque semaine pour analyser et prendre des décisions, comme l'interdiction des kayaks dans une partie de la Lesse, par exemple. Nous avons consulté ce matin les relevés sur le site de l'IRM et le constat est clair. S'il ne pleut pas d'ici le week-end du 15 août, nous allons battre les records de 1976 qui reste une référence en termes de sécheresse et de chaleur, et nous atteindrons donc un niveau de sécheresse jamais vu en Wallonie.
2: Et la situation justement sera analysée par la cellule wallonne de surveillance ce jeudi. Ah oui, en région liégeoise, le bourgmestre Christophe Collignon a déjà pris la décision d'annuler le traditionnel feu d'artifice pour les festivités du 15 août. Après une analyse des zones concernées par le tir de ce feu d'artifice, le bourgmestre et les zones de secours veulent ainsi éviter de mobiliser davantage les pompiers. On vous l'a dit, la sécheresse ne va pas s'améliorer d'ici ce week-end. Les pompiers sont donc déjà fortement sollicités pour de nombreuses interventions dans plusieurs communes. Ils progressent lentement, mais ils grignotent tout de même des hectares. Dans la Drôme, dans le sud-est de la France, l'incendie en cours depuis une semaine a déjà ravagé 400 hectares. Un autre incendie en Lozère a lui été fixé. En France, donc 17 départements ont été placés en niveau de danger élevé de feu de forêt par Météo France. En Grèce, un nouvel incendie de forêt s'est déclaré près de la capitale ce matin. Plus de 170 pompiers sont mobilisés pour le combattre. C'est le deuxième feu de ce type près d'Athènes depuis le début de l'été. C'est la denrée rare qu'on n'avait pas vu venir, les lunettes spéciales pour l'éclipse de mercredi. Et pourtant, elles sont essentielles pour observer le spectacle. Cette éclipse du soleil sera quasi totale chez nous. Un phénomène qui n'est plus arrivé depuis 27 ans. Et si vous l'observez sans protection, les risques sont bien réels. Comme l'explique la professeure Lavinia Postolache, elle est ophtalmologue.
5: Généralement, on ne regarde pas le soleil de façon directe, mais l'éclipse nous change ce comportement et on a envie de voir ce qui se passe et on fait quelque chose qu'on ne fait pas d'habitude. Il ne faut pas du tout regarder le soleil de façon directe. Il n'y a pas une seconde, 2 secondes, 3 secondes à accepter. On peut brûler la rétine même avec des observations courtes. Et ça concentre une quantité importante d'énergie lumineuse dans le centre de notre rétine. Et ça peut provoquer des réactions phototoxiques, des réactions chimiques dans la rétine qui provoquent à leur tour des lésions qui peuvent être irréversibles. Alors la vision centrale, la vision précise est diminuée. Ou on peut avoir aussi un scotome central. Un scotome, ça veut dire une tache noire au centre de la vue.
2: Une interview de Rudy Hermans. L'éclipse, elle commencera à 19h19 ce mercredi 12 août. Un événement rare que vous pourrez suivre à la RTB, avec la RTBF. Une émission spéciale sur RTB Vivacité prévue de 18h à 20h. Et une édition spéciale aussi du JT de 19h30. Difficile à entendre, je sais, mais la rentrée scolaire, c'est pour dans 2 semaines déjà. Et de nombreux étudiants ont repris le chemin des classes. Dès aujourd'hui, des élèves en seconde cesse et qui viennent suivre des cours de rattrapage pour certains avec l'organisation Échec à l'échec qui existe depuis plus de 30 ans. Marc Sirlereau était présent ce matin pour le premier jour à Mons.
6: Les élèves qui ont un cours de physique, vous allez au local 11. Physique, 3e, 4e.
7: On dirait une rentrée scolaire, mais ce n'est pas une rentrée scolaire. Les motivations des élèves pour suivre ces cours sont multiples et nombreuses.
8: En fait, j'ai doublé et je change d'option et je suis obligée d'avoir un néerlandais. J'en ai pas fait pendant un an pour me remettre à niveau.
7: Vous venez ici, pas pour des cours de néerlandais, vous ?
8: Non, j'ai physique-chimie. J'ai été beaucoup absente pendant l'année et il manque des bases.
7: Vous auriez pas pu travailler chez vous toute seule ? C'était pas possible pour réussir ?
8: Non, j'aurais dû trouver un prof et je me concentre mieux en groupe de toute façon.
7: Et ici, c'est moins cher peut-être ?
8: Aussi.
9: J'ai déjà pris plusieurs profs et tout chez moi. Mais le truc qui me convient vraiment le mieux, c'est avoir un prof qui m'aide par derrière et pas mes parents, parce que mes parents mettent plus une pression que les profs.
7: Philippe Lange, professeur de français et responsable d'échec à l'échec à Mons.
10: Les parents se disent, tu as perdu énormément d'heures dans certaines branches, donc comblons les lacunes. Parce que le but d'échec à l'échec, c'est pas nécessairement de faire réussir un examen de passage. C'est combler les lacunes et pour se représenter en début d'année avec un bagage conséquent.
7: Particularité, bien sûr, des classes beaucoup moins nombreuses pour un coût peu élevé.
2: L'actualité à l'étranger, Donald Trump fait profil bas sur l'Iran, une déclaration inhabituelle du président américain habitué des sorties fracassantes. Il y a quelques jours, il menaçait encore Téhéran de frappe à un niveau jamais vu. Aujourd'hui, il se dit prêt à simplement attendre que les sanctions économiques fassent leur effet. Derrière ce changement de ton, il y aurait une bonne raison pour le président, une pénurie de munitions au sein de l'armée américaine. Alors, Daniel Fontaine, le journal Washington Post révèle que le gouvernement met en fait une pression inédite sur les fabricants d'armes américaines.
11: Oui, les industriels ont 3 semaines. Ils doivent présenter des plans pour respecter des délais de livraison plus rapides et augmenter la production. Les cycles de développement des nouvelles armes qui durent des années ne sont plus acceptables. C'est ce qu'on peut lire dans une note très ferme signée par le secrétaire adjoint de la Défense. C'est que la situation est critique.
2: Et justement, quand Donald Trump a lancé son offensive sur l'Iran fin février, il pensait en fait mener une campagne de courte durée, hein, Daniel.
11: Et 6 mois plus tard, Téhéran résiste toujours. Pour minimiser les risques pour les pilotes et les soldats américains, les frappes ont en fait été menées avec des centaines de missiles de longue portée. Il a aussi fallu défendre les intérêts américains dans la région contre les missiles et les drones iraniens. Résultat, il ne reste par exemple qu'un tiers du stock d'intercepteurs Patriot. Il faudra 2 années de production pour reconstituer le niveau du début de l'année. Le problème est similaire pour les Tomahawk, les TAD, les attaques MS, les PRSM. Le stock du fleuron des armes américaines est au plus bas. Donald Trump dément, mais les experts confirment que la capacité de dissuasion des États-Unis est aujourd'hui affaiblie.
2: Merci Daniel pour les explications. Cette nuit, l'Ukraine a mené une des attaques les plus meurtrières depuis le début de la guerre sur le sol russe. Au moins 13 personnes auraient perdu la vie et plusieurs dizaines sont blessées. Des attaques menées loin de la ligne de front au Tatarstan. Selon les autorités locales russes, les Ukrainiens auraient pris pour cible des sites industriels et civils, dont une importante raffinerie de pétrole. La Russie qui annonce aussi avoir abattu plus de 450 drones ukrainiens la nuit dernière. L'été sportif se poursuit avec le début ce matin des championnats d'Europe d'athlétisme à Birmingham en Angleterre et une première belle performance pour deux sprinteuses belges, Rani Rossus et Delphine Nkansa, viennent de se qualifier pour les demi-finales du 100 mètres après avoir remporté leur série. Elles font partie de la soixantaine d'athlètes belges en compétition en l'absence des cadors, Nafi Thiam par exemple. Ce sont les Belgian Tornadoes, le relais belge du 4x400 mètres masculin qui ont le plus de chances de médailles, comme l'explique notre consultant Frédéric Honneux.
12: Dans chaque championnat, c'est des candidats au podium. Donc c'est clair que même sans dôme, on a toujours un quatuor et même avec les réserves pour pouvoir jouer le podium. Mais on sait qu'en championnat, on se sublime toujours au niveau belge. Donc c'est clair qu'on est candidat pour le podium et espérons pour l'or.
13: Est-ce que cette grosse délégation belge va pouvoir approcher le total de 6 médailles? C'est le bilan des derniers championnats d'Europe. C'était en 2024.
12: Bah, atteindre le même total sera compliqué parce que nos fournisseurs officiels de médailles comme Nafi Thiam, Alexander Dôme, Bachir Abdi ne sont pas là, mais on a quand même pas mal de candidats, pas mal d'outsiders, des athlètes un peu moins connus qui sont en grande forme et qui pourraient aussi monter sur le podium.
13: Donc, combien de médailles pour la Belgique?
12: Vu le nombre de candidats, même s'il n'y a pas de favori absolu à l'or chez nous, on sortirait bien avec 4 médailles, ce serait pas mal déjà.
2: Et voilà, on l'espère. Frédéric Honneux, interrogé par Vincent Langendries, des championnats à suivre sur RTBF, Typique et sur Ovio. Voilà pour les infos et belle journée à notre écoute.
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2: Merci Estelle Falzon pour ces informations. Retour de l'actualité dans une heure.
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2: 13h11 sur RTBF, La Première. On va retrouver un épisode issu de votre toute nouvelle série Contagion, une histoire des épidémies. C'est une série en 8 épisodes proposée par notre collègue Céline Raz et réalisée par Jonathan Ramy. Dans l'épisode du jour, grâce aux récits d'historiens, de biologistes, d'anthropologues et d'archivistes, on revient sur l'épidémie de choléra qui a fait des milliers de morts en Europe au 19e siècle.
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20: Partout où les populations s'agglomèrent, il devient de plus en plus difficile d'enlever les résidus divers qu'elles produisent, tels que les matières fécales, les eaux ménagères, les résidus des fabriques, les débris d'animaux morts. Lorsque les habitations couvrent la plus grande partie des terrains d'une ville, que plusieurs étages de population s'y superposent et accumulent leurs résidus sur des espaces restreints, alors les progrès de la corruption du sol deviennent de plus en plus rapides et elle commence bientôt à faire sentir ses effets sur la population.
21: Les maladies infectieuses entretiennent un lien étroit avec l'environnement. C'était vrai pour la peste, pour l'ergotisme, c'est encore plus vrai pour le choléra. À la différence que chez nous, cette maladie bactérienne est caractéristique de la période moderne et de la révolution industrielle. Elle n'apparaît en Belgique qu'en 1832, dans un état-nation à peine né, qu'elle frappe ensuite de 4 flambées foudroyantes en moins de 60 ans. Les villes du 19e siècle sont donc durement malmenées par les épidémies de choléra. Et sous les coups d'assaut de la maladie, elles vont se transformer. Car c'est au creux de la terreur suscitée par cette menace que s'élabore l'hygiène publique. Chaque nouvelle vague épidémique renforce la lutte contre ce qu'on appelle alors les exhalaisons fétides et les miasmes délétères. On l'a entendu dans l'extrait au début de cet épisode. Les experts font un lien entre l'accumulation des hommes et des matières d'un côté et le développement des maladies de l'autre. Celui qui parlait, c'est Adolphe Le Hardy de Beaulieu, un ingénieur des travaux publics à Bruxelles. Et en 1848, il exprimait ce souci des élites d'en finir avec les taudis, les quartiers grouillants et redoutés, surpeuplés par la soudaine croissance urbaine. Au fond, le choléra fait éclater les antagonismes sociaux. Il oppose deux univers, la bourgeoisie, qui se considère comme propre, éclairée et tempérante, et le peuple, stigmatisé comme étant sale, ignorant et débauché. La première, la bourgeoisie et les élites en général, vont alors entreprendre, au nom du bien public, d'assainir la ville. Et aujourd'hui, Bruxelles porte toujours la trace de ces aménagements urbains, qui, comme dans la plupart des grandes villes, ont participé, en quelques décennies, à bouter hors d'Europe une des plus effrayantes contagions, le choléra. 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
0: Je peux avoir un petit peu de votre voix, s'il vous plaît ?
16: Oui, bonjour, comment allez-vous ?
0: Oui,
21: Pour raconter ce récit, qui va nous emmener dans les entrailles de Bruxelles aussi bien qu'à Haïti, nous sommes avec Nicolas Dauby, médecin infectiologue au CHU Saint-Pierre et professeur des maladies infectieuses cliniques à l'ULB.
16: Ben, saviez-vous qu'en fait, on est actuellement dans une pandémie de choléra depuis 1960 ?
21: Nous sommes aussi avec Ananda Kohlbrenner. Et donc, à mon avis, le casque, c'est l'autre. Ouais. Historienne et urbaniste à l'ULB.
22: On suspecte déjà, effectivement, les eaux, en particulier les eaux stagnantes ou les eaux dans lesquelles on se jette des matières qui en arrivent à être en putréfaction.
21: Il y aura aussi Christophe Loire, historien moderniste à l'ULB.
23: On peut se dire que, oui, le contexte des épidémies est un des éléments qui peut expliquer cette fameuse transformation du paysage urbain dans le 19e siècle.
21: Le choléra est une maladie infectieuse brutale. C'est tout l'inverse de la lèpre dont on a parlé ou de la tuberculose dont on parlera. Son scénario est extrêmement rapide.
16: L'incubation est très courte.
21: Nicolas Dauby, médecin infectiologue au CHU Saint-Pierre.
16: Ça peut aller de quelques heures à quelques jours maximum. Et le tableau clinique va être caractérisé par une diarrhée extrêmement profuse. On va compter en litres. Des litres. Le corps humain va littéralement se vider de sa substance hydrique, si je puis dire. Et ça peut aller en 6 à 12 heures, le patient peut décéder du choléra suite à une déshydratation majeure.
21: Diarrhée, vomissement ?
16: Vomissement, effectivement. Donc on va se vider par en bas, mais par en haut également. Et donc on va perdre de l'eau, mais on va également perdre des sels minéraux. Et donc ça va expliquer les tableaux de faiblesse profonde liés à la déshydratation, la perte d'eau, mais également à la perte de sels minéraux.
21: Ainsi affaiblies, les victimes du choléra se métamorphosent. Les membres sont raidis par des crampes, les yeux s'enfoncent dans les orbites, la peau refroidie prend une coloration violacée ou bleutée. On en parle d'ailleurs comme de la mort bleue.
16: Le choléra, c'est une maladie infectieuse qui est causée par une bactérie qui s'appelle Vibrio cholera. Et c'est une maladie strictement humaine, donc on n'a pas de preuve que les animaux peuvent être infectés. Par contre, c'est une bactérie qu'on va également retrouver dans l'environnement. Elle va essentiellement se transmettre par l'eau contaminée. Peut également se transmettre par les mains, évidemment, ou la nourriture contaminée, ça peut persister dans des aliments qui ne sont pas bien cuits ou crus, mais essentiellement dans les épidémies, c'est souvent l'eau qui est la première responsable, contaminée parce qu'il n'y a pas évidemment de système d'évacuation des eaux usées.
21: Ce n'est pas une maladie récente en soi, le choléra. Les plus anciens témoignages d'épidémies cholériques remontent à l'Antiquité. Mais jusqu'au 19e siècle, la maladie reste confinée aux Indes. On parle d'ailleurs du choléra asiatique. Et puis, il y eut les expéditions coloniales, les grands mouvements commerciaux. Et la maladie a suivi les mêmes routes qui l'ont menée jusqu'à nous.
22: Elle arrive en Europe en 1832, d'abord en Angleterre, et elle va d'abord toucher Londres, qui est vraiment la grande ville industrielle par excellence.
21: Ananda Kohlbrenner, historienne et urbaniste à l'ULB.
22: Et puis arriver dans les autres grandes capitales industrielles qui sont Paris et aussi Bruxelles. C'est un élément déjà pour comprendre un peu pourquoi c'est une maladie du monde moderne. C'est déjà parce qu'elle touche en particulier donc, les grandes villes européennes et elle est liée donc, au commerce renforcé entre les continents.
21: Le 19e siècle est celui de la révolution industrielle qui fait basculer une société à dominante agraire et artisanale vers une société commerciale et industrielle. Les villes en sont profondément transformées.
22: D'une part, parce que les industries elles produisent de nombreuses substances, des fumées, des résidus aussi, parce qu'elles pompent donc souvent dans l'eau et elles rejettent aussi le résidu dans les rivières. Et donc elles vont transformer passablement les milieux urbains et donc aussi les conditions de vie des populations. Surtout que pour permettre ce développement industriel, la ville elle attire une population de plus en plus grande. Donc la ville industrielle, c'est aussi une ville qui s'étend, qui devient de plus en plus dense et dans laquelle des populations s'accumulent vraiment.
23: Pour donner un ordre de grandeur, si on prend la région de Bruxelles-Capitale, on est aux environs de 150 000 habitants vers 1800.
21: Christophe Loire, professeur d'histoire des temps modernes à l'ULB.
23: On est à 700 000 environ vers 1900, donc on a 500%. Donc ça veut dire à la fois que le Bruxelles-Ville qu'on connaît s'est densifié très fortement et bien sûr que les territoires autour, les faubourgs qui étaient plutôt campagne, sont devenus des bouts de ville. Mais donc avec tous les problèmes pratiques que ça pose, notamment d'hygiène.
21: Cette première épidémie belge de choléra en 1832 fait 7984 victimes. C'est l'équivalent d'une personne pour 473 habitants. Ça peut paraître peu, mais c'est le caractère brutal de la maladie, sa nouveauté, l'horreur des symptômes et la fulgurance de leur évolution, c'est tout cela ensemble qui porte le choléra au palmarès de l'épouvante. Comme le dit l'historien Karl Avlange, dans ce contexte précis, il est évident que le nombre de morts importe moins que la manière dont on meurt. Puisque le choléra est une maladie moderne, pour nous en tout cas, la réponse s'organise de façon différente que pour les maladies infectieuses que l'on a déjà vues. La peste, la lèpre, l'ergotisme, c'était des maladies principalement associées à la période médiévale. Pour la première fois, avec le choléra, des structures spécifiques sont dédiées à la prise en charge de la maladie. Il y a le Conseil supérieur d'hygiène publique au niveau national. Il va prendre des mesures générales, comme établir un cordon sanitaire aux frontières. Mais la plupart des circulaires, des conseils et des règlements émanent directement des communes. On est à une époque où l'autonomie communale est presque complète en matière de santé publique. Les mesures sont extrêmement diverses, elles changent d'une localité à l'autre, mais globalement, elles reprennent les réactions traditionnelles. On isole les malades dans des hôpitaux, on blanchit les ruelles à la chaux, on les pave aussi. Certaines communes ferment les écoles et les pensionnats. On essaye en fait de créer une distance entre le corps et l'environnement coupable. Aux archives de la ville de Bruxelles, l'historienne Ananda Kohlbrenner a retrouvé une caricature qui s'intitule « Préservatif du choléra ». Elle date de 1832. C'est un dessin qui ironise les très nombreuses mesures sanitaires prises face à la maladie.
22: Ben c'est vraiment une caricature, je pense que c'était publié dans un journal.
21: On y voit un homme engoncé dans une multitude de couches de vêtements et encombré d'une série d'ustensiles.
22: Tout ce que j'ai trouvé, c'est donc cette image et en fait une retranscription du texte qui l'accompagne, mais peut-être on peut lire un petit bout. Et donc ça, c'est une mention un peu humoristique qui dit, je cite...
1: Un homme qui veut pourvoir de tous les moyens préservatifs doit prendre les mesures suivantes. Autour du corps, une chemise de gomme élastique. Par-dessus, un emplâtre de pois de Bourgogne, puis une bande de flanelle de baume. Sur le creux de l'estomac, une assiette d'étain. Sur la poitrine, un grand sac avec du sable chaud. Autour du cou, une double bande remplie de graines de genièvre et de graines de poivre. Dans les oreilles, deux morceaux de coton avec du camphre. Au nez, une bouteille avec du vinaigre des quatre voleurs. Et devant la bouche, une branche d'acorus véritable. Au-dessus des bandes, une enveloppe de coton imbibée de chlorure, de chaux, et par-dessus une brique chaude, et finalement une veste imprégnée de chlorure.
22: Etc, etc.
21: Le texte est encore long, mais notez qu'il n'est pas sans rappeler les recettes traditionnelles censées soigner les fièvres pestilentielles. À nouveau, ces remèdes sont mobilisés contre le choléra. Là, on allume des feux de branches de pin pour dégager des vapeurs. Ici, on concocte des potions à base d'huile de ricin ou de rhubarbe. On nous raconte qu'à Marche, un praticien préconisait d'enduire le corps du malade de moutarde et de lui administrer aussi souvent que possible des petites quantités de vin de Bordeaux, chauffé et sucré. Comme le choléra fait diminuer la température du corps, beaucoup de recommandations vantent le recours aux bouillottes, aux bains de vapeur, ou plus téméraire, l'application d'un fer à repasser chaud sur le trajet de la colonne vertébrale. À l'inverse, d'autres sources préconisent de la glace ou des boissons fraîches en abondance. Bref, on lit tout et son contraire dans les témoignages. Il est clair en fait qu'on bricole dans le désespoir. Ceci dit, en plus de ces mesures plus ou moins baroques, les comités de salubrité publique donnent une consigne assez claire, se tenir éloigné des eaux marécageuses. La Seine en particulier, cloaque nauséabond, est pointée du doigt.
22: La Seine, c'est là où justement toutes ces industries qui vont petit à petit se parsemer le long du cours d'eau vont puiser leurs eaux et aussi rejeter leurs eaux usées. Alors il y a quand même des réglementations qui limitent les rejets, qui sont censés impliquer un traitement, notamment par décantation pour les industries les plus polluantes, mais souvent ils ne sont pas respectés, donc ça c'est un premier élément. Et d'autre part, il y a aussi une partie des matières excrémentielles, donc on revient au caca qui a déjà été discuté dans cette émission.
3: Je suis ravie que tu fasses cette incise, c'est super.
22: qui vont aussi être rejetées dans les cours d'eau. Donc il y a une augmentation des rejets quand même très conséquente. C'est aussi un changement de nature avec des pollutions aussi chimiques, métallurgiques, des métaux lourds.
21: Au XIXe siècle, la Seine serpente paresseusement au sein d'un réseau hydrographique très ramifié, avec de nombreux affluents, dont le Malbec ou le Molenbeek. Les fabriques de papier, de cuir et d'étoffe, les brasseries, les moulins, les bouchers, toutes les industries s'en servent d'exutoire. On peut lire dans les sources que, de pure et nonchalante, l'eau de cette rivière est devenue épaisse et grasse, charriant immondices et charognes tuméfiées. D'énormes rats, velus comme des loutres, s'ébattent dans les eaux stagnantes, qui l'été en particulier, dégagent une puanteur insoutenable. Cela fait écrire à Charles Baudelaire que la Seine ne pourrait pas, tant ses eaux sont opaques,
4: réfléchir un seul rayon du soleil le plus ardent. Elle sert de vidange aux latrines. Ce n'est qu'un excrément qui coule.
21: Et comme les brasseurs continuent d'y puiser leur eau, le poète conclut
4: « La ville boit son urine ».
21: Bref, dès 1932, la commission médicale de la ville publie une instruction conseillant d'éviter de séjourner dans le voisinage d'eau stagnante
5: ou qui dégage des vapeurs marécageuses.
21: On l'a compris, elle vise la Seine en particulier. En 1848, une seconde épidémie de choléra secoue la Belgique. Cette fois, elle fait 23 027 victimes. Autrement dit, un habitant sur 200 décède. C'est déjà beaucoup plus que la première fois, 16 ans plus tôt. La maladie effraie tellement qu'on cherche à se débarrasser au plus vite des cadavres. Certains s'empressent d'obturer la bouche et les narines des défunts avec de l'ouate. Les victimes sont enterrées 5 ou 6 heures après leur mort à peine, sans passer par l'église. Et cette précipitation, elle amène une autre angoisse au sein de la population, celle d'être enterré vivant. Il y a une œuvre, spectaculaire et macabre, qui représente cette terreur. Une œuvre d'un peintre marginal et hors norme, l'un de nos artistes romantiques les plus talentueux, mais aussi les plus controversés, Antoine Wiertz. Le tableau est intitulé « L'inhumation précipitée ». On est allé le voir avec l'historien Christophe Loire.
23: C'est sans doute le tableau qui, pour Bruxelles, témoigne le mieux de cette question liée au choléra, puisque c'est au cœur de l'œuvre, puisqu'il y a un tas de cercueils qui sont empilés, et dans un de ces cercueils en bois, on voit un mort présumé qui ouvre le cercueil, qui pousse avec sa main, et clairement, il n'est pas décédé. Alors que sur le cercueil, il est mis « mort du choléra », certifié par nous docteurs, et puis un cachet sur ce cercueil, et c'est signé par un docteur qui s'appelle « Sans doute ». Évidemment que c'est l'humour d'Antoine Wiertz, hein, donc, et que l'œuvre même, par le fait qu'il y a une personne qui sort du cercueil, contredit l'attestation médicale. Alors ça fait référence à ce qu'on appelle la taphophobie, hein, c'est la peur d'être enterré vivant, et clairement, quand il y a plus de mortalité, il y a plus de probabilité d'avoir des erreurs et d'être éventuellement enterré.

0: Et on voit qu'en 1866, pour Bruxelles, ils vont également créer des médecins vérificateurs, mais directement dans les cimetières. Et à ce certificat de décès, on va devoir ajouter un permis d'inhumation. Donc, on voit bien qu'il y a des mesures supplémentaires de sécurité, parce que c'est pas évident dans la précipitation.
1: On l'entrevoit, chaque vague épidémique de choléra crée l'effroi. Mais la plus grosse flambée, celle qui fait le plus de victimes et impacte le plus durablement les villes, c'est celle de 1866. 43 400 personnes décèdent en Belgique en 5 mois à peine. Toutes les agglomérations importantes sont frappées. Charleroi, Soigny, Mons, Anvers, Gand, Bruges, Ostende, Malines. Au premier jour de la contagion, un pharmacien liégeois écrit
2: « Le choléra, après avoir tourné aux environs de Liège, est enfin venu porter sa faux dans notre cité. » Jusqu'à ce jour, 12 à 14 personnes en ont été atteintes et parmi ce nombre, on ne compte que deux échappés. Tous les colériques appartiennent à la classe malheureuse.
1: Au total, il y aura 8462 victimes à Liège. À Bruxelles, le premier décès survient le 26 mai 1866. C'est celui de la veuve Catherine Ravio, âgée de 66 ans, chiffonnière. Elle vivait avec sa sœur au rez-de-chaussée d'une maison très modeste, située dans une impasse du vieux marché. Et si on le sait, c'est parce qu'à cette époque, les médecins dits des pauvres, notamment Eugène Janssens, vont décider de descendre sur le terrain, d'identifier chaque victime, de noter sa profession et son lieu de résidence. Autrement dit, c'est une première, ils entreprennent de spatialiser la maladie.
0: C'est là qu'on va se rendre compte, dans le courant du 19e siècle, que très souvent, les épidémies partent et touchent particulièrement les quartiers pauvres. Hein, c'est audit, ces quartiers fortement insalubres du logement ouvrier. Et ça va servir déjà à la réflexion du 19e, mais aussi à des historiens contemporains.
1: En 2020, Isabelle DeVos, une historienne du centre Quetelet de l'Université de Gand, a en effet rassemblé ces statistiques du 19e siècle. Elle les a croisées avec des cartes historiques et des données du cadastre, et elle a réalisé une cartographie dynamique.
0: Donc c'est accessible, hein, on peut aller sur Internet, sur le centre Quetelet, et vous verrez cette cartographie progressive.
1: On voit clairement l'épidémie s'étendre peu à peu, telle une tache d'huile. 5 mois et demi de contamination, résumé en 2 minutes.
0: Et clairement, la conclusion, c'est que ça débute principalement dans les quartiers pauvres et l'ampleur dans les quartiers pauvres est bien plus importante que dans les quartiers dits riches, c'est-à-dire plutôt le haut de la ville, le quartier Léopold qui est en plein essor hein, dans les années 1860. Donc il y a des cas dans le quartier Léopold, mais nettement plus tardifs et pas avec la même intensité. Donc on arrive vraiment à la conclusion, et ils s'en rendaient déjà compte au 19e siècle, que cette épidémie a un facteur social et spatial extrêmement important.
1: Presque au même moment, à Londres, ce n'est pas le rôle des quartiers pauvres qui est relevé dans la diffusion du choléra. C'est celui de l'eau polluée. En médecin anglais, John Snow, considéré comme le père de l'épidémiologie, observe que le germe du choléra est véhiculé par l'eau.
3: Il a émis l'hypothèse que l'origine de l'épidémie dans ce quartier était causée par une pompe à eau qui était présente donc au coin d'une rue qui s'appelle Broad Street.
1: Nicolas Dauby, médecin infectiologue au CHU Saint-Pierre.
3: Et on peut toujours aller voir cette pompe à eau à Londres actuellement. Et donc comment est-ce qu'il s'est rendu compte que c'était l'eau de cette pompe qui était à l'origine de l'épidémie ? Eh bien, il a observé des travailleurs d'une brasserie qui travaillaient donc dans le même quartier et qui, eux, n'avaient pas le choléra. Et en fait, en interrogeant ces travailleurs, il s'est rendu compte qu'ils n'allaient pas s'approvisionner en eau auprès de cette fameuse pompe de Broad Street, mais qu'ils avaient leur propre puits. Et donc, il a porté le message auprès des autorités londoniennes qu'il fallait absolument fermer cette pompe. Et les autorités, heureusement, l'ont écouté et ils ont coupé cette pompe à eau et l'épidémie s'est éteinte toute seule.
1: Autrement dit, même si on ignore encore la véritable cause du choléra, on comprend dès ce moment que les eaux usées et les eaux des cours d'eau, aussi souillées par toutes sortes de résidus urbains, présentent un danger. La différence, c'est qu'à cette

0: époque, la théorie dite des miasmes, ou théorie aériste, l'emporte encore. On considère que les quartiers insalubres et les eaux usées de la Seine, par exemple, sont à l'origine d'émanations nauséabondes, et que ce sont elles, les émanations, et non la bactérie, qui constituent un véritable poison pour les organismes qu'il inhale. Évidemment, ce ne sont pas les odeurs pestilentielles en elles-mêmes, l'air soi-disant corrompu, qui est dangereux. Toujours est-il que l'idée est déjà d'agir sur l'environnement, et qu'en soi, c'est une bonne idée. Il semble y avoir un consensus en cette année 1866. À Liège, l'un des plus grands hygiénistes belges, Isidore Poetsijs, écrit ceci.
1: Nous voyons la maladie se déclarer en premier lieu dans les ruelles, impasses, cités ouvrières, casernes, dans les habitations encombrées où le renouvellement de l'air laisse à désirer, où la capacité cubique n'est pas en rapport avec le nombre d'habitants, où la lumière pénètre parcimonieusement, où la malpropreté est l'état normal, où le sol des chambres, des cours, des corridors est constamment imprégné de matières organiques en voie de décomposition, dont les latrines, quand elles en possèdent, sont un lieu d'infection qu'aucune expression n'est assez forte pour caractériser.
0: À Bruxelles, le chirurgien et anatomiste Louis de Roubaix, aussi professeur de médecine à l'ULB, présente au conseil communal un rapport d'assainissement de la ville. Il y écrit que les foyers
2: d'insalubrité développés dans les quartiers pauvres finissent par réagir sur la pureté de l'air des quartiers riches.
0: Il plaide pour l'expropriation des zones ouvrières. Il réclame le voûtement de la Seine et la construction d'un réseau d'égouttage. Le ton est condescendant et on décèle dans ses propos cette mécanique d'aider les pauvres pour épargner les riches. On ne connaît pas l'impact de ce rapport. Mais c'est en tout cas exactement ce qui va se passer dans les années qui vont suivre.
3: Les épidémies, elles vont vraiment renforcer les mesures proposées par le mouvement hygiéniste.
0: Ananda Kohlbrenner, historienne et urbaniste à l'ULB.
3: Et la grande mesure la plus célèbre à Bruxelles, c'est ce voûtement de la Seine, qui vise à assainir la ville, à la protéger des inondations, puisqu'à l'époque, comme c'est quand même une toute petite rivière, dès qu'il pleut, elle déborde, elle est très enserrée, en plus dans un tissu urbain très dense, entourée de maisons ouvrières. Et donc ça crée des gros problèmes d'inondation. Donc le voûtement de la Seine, il est censé à la fois résoudre ça, il est censé protéger les habitants des miasmes, de toutes ces odeurs infectes liées à tout ce qu'on rejette dans la rivière à cette époque.
0: Bruxelles adopte les plans de l'architecte Léon Seuys et en quelques années, la Seine est voûtée sur une longueur de plus de 2 km. À côté de cela, tout un réseau d'approvisionnement en eau potable est organisé.
3: Donc avant cette époque-là, et ça c'est important de le dire, on ne buvait pas l'eau de la Seine. Principalement, on captait des eaux dans la nappe à travers des puits et des fontaines. Mais le développement de l'approvisionnement à domicile va être favorisé par les mesures hygiénistes suite notamment aux épidémies de choléra. Et on a un grand réseau d'approvisionnement à domicile à l'échelle en fait de Bruxelles qui va être mis en place, inauguré en 1855. Ça va aussi impliquer des nouveaux problèmes puisque jusque-là l'eau était gratuite, mais elle va devenir payante à partir de ce moment-là. Donc on a aussi un changement politique à ce niveau-là important.
0: Du côté des égouts, qui existent déjà avant le 19e siècle, on pense à en changer la fonction. Jusque-là, ils ne servent qu'à l'évacuation des eaux de pluie et des eaux usées ménagères. Désormais, se dit-on, ils pourraient aussi récolter les excréments et les conduire en dehors de la ville. C'est d'autant plus urgent que, avec l'explosion démographique, la ferme des Boues est dépassée. La ferme des Boues, c'est comme l'explique Ananda Kohlbrenner, en service de nettoyage de la voirie qui assure la vidange des latrines et des fosses d'aisance communes.
3: Il y avait, jusqu'au milieu du 19e siècle, un système de récupération de toutes les matières en fait, organiques, mais aussi des excréments humains en particulier, qui étaient récupérés pour engraisser les champs, donc qui étaient une source d'engrais importante. Toutes ces matières-là, elles ont une valeur marchande. Et donc, le service de propreté de l'époque, qui est la ferme des Boues, ça s'appelle, va venir récupérer, vidanger, notamment les fosses, pendant la nuit. Donc, c'est effectivement plutôt des tonneaux. Donc, ça doit être des tonneaux fermés, qui sont transportés par chevaux. Et justement, qui circulent dans la ville et qui ramènent

0: le fruit de leur travail à la ferme des Boues.
1: Aux abords du canal, les matières fécales sont déversées dans des grands bassins urbains, transformées en fumier urbain, puis revendues aux cultivateurs. C'est un véritable circuit court de la matière organique, retournée à la terre pour être transformée en denrées alimentaires. Mais donc, la révolution industrielle et la croissance urbaine augmentent considérablement le volume des excréments, et la ferme des Boues ne sait plus y faire face. D'où la modernisation du réseau d'égouts et son utilisation pour l'évacuation des matières excrémentielles.
0: Cette infrastructure, elle va préserver en fait Bruxelles de toute une série de choses. Donc, effectivement, des débordements de la rivière d'abord. Elle va maintenir aussi les égouts séparés des eaux de la rivière dans Bruxelles, mais à l'extérieur de Bruxelles, ces deux flux vont être remélangés. C'était pas prévu initialement. À la base, Bruxelles devait trouver une solution pour ces eaux usées avant de les jeter dans la Seine. Justement, parce que la province soutient les intérêts des communes de proximité, donc les communes en aval de Bruxelles aussi. Et donc elle avait imposé un système de traitement qui faisait partie du plan d'assainissement, mais qui n'a jamais finalement été réalisé. Pour les populations en aval de Bruxelles, le problème n'est que renforcé, puisque du coup, effectivement, tous les égouts vont se rejeter dans la Seine. Et ça, c'est une situation qui va durer très longtemps, puisque c'est qu'au tournant du 21e siècle qu'on va avoir un système d'épuration des eaux usées à Bruxelles.
2: C'est un peu la honte, ça, non? On a mis un siècle et demi à résoudre notre problème d'égout, quoi.
0: C'est un peu la honte.
1: 30. Voûtée, la Seine a donc disparu du paysage urbain au milieu du 19e siècle. Elle ne heurte plus ni le regard, ni l'odorat. Quant aux égouts, ils éliminent les matières fécales de la ville, oui, mais ils ne débouchent sur aucune station d'épuration.
0: Quelque part, on se débarrasse plus du problème qu'on ne le résout. Comme on dit, on cache, en fait, la qualité de l'eau de manière souterraine. On ne résout pas le problème, on n'assainit pas la Seine, en fait, on la recouvre. Ce qu'on assainit, c'est... Le centre urbain en changeant complètement la typologie de ce centre et en remplaçant les populations ouvrières par des populations aisées.
1: Ce que dit Ananda Kohlbrenner ici, c'est que ces grands travaux, le voûtement de la Seine, le déploiement d'un réseau d'égouts, ils s'accompagnent en surface d'un changement radical du paysage urbain. Elle dit qu'il ne s'agissait pas seulement de dépolluer la rivière, mais de la faire disparaître et d'effacer du même coup les habitations miséreuses qui l'abordent. Au fond, l'assainissement n'est pas que sanitaire, il est aussi social.
3: Alors, ça c'est un grand débat évidemment, hein. C'est la question de la corrélation qu'il peut y avoir entre des épidémies, la lutte contre les épidémies, hein, et l'aménagement des villes.
1: Christophe Loire, historien à l'ULB.
3: Alors, comme souvent, c'est très complexe. Il n'y a pas un facteur qui peut expliquer des grands travaux, surtout quand on est dans la phase du 19e siècle où il y a des travaux urbanistiques assez gigantesques, hein, ce qu'on a pu appeler l'haussmannisation.
1: Il n'est en tout cas pas absurde de dire que l'épidémie de choléra est venue soutenir la politique haussmannienne portée par le bourgmestre Jules Anspach et le roi Léopold II. On dit haussmannienne parce qu'à Paris, cette politique urbanistique est dirigée par le célèbre baron Haussmann. Et l'idée, à Paris comme à Bruxelles, c'est d'embourgeoiser la ville, de rationaliser l'espace urbain et pour ça, de supprimer les habitations miséreuses, les impasses malsaines et les îlots anarchiques. Plus de 1000 maisons sont démolies dans le bas de la ville.
3: Ce sont les fameuses lois sur l'expropriation, parce que pour pouvoir lancer des grands travaux de cette ampleur, il faut pouvoir avoir la possibilité d'exproprier pour des causes d'utilité publique. Et si on regarde la chronologie, les deux grandes lois d'expropriation du 19e siècle, c'est 1858 et 1867. On est en plein dans ces épidémies de choléra. Donc de nouveau, ce n'est pas le seul facteur, hein, mais c'est un accélérateur. Et donc c'est un argument de plus pour faire évoluer ce droit. Grâce à cette nouvelle législation de type urbanistique, ça va permettre d'exproprier à grande ampleur. Et là, on va pouvoir assainir des quartiers entiers et donc détruire des centaines d'impasses et transformer des quartiers, assainir en voûtant la Seine, et puis au-delà de la Seine, c'est bien sûr des espaces extrêmement larges, avec des artères nouvelles, une architecture plutôt monumentale, artères très larges, 20-30 mètres de large, de temps en temps de la végétalisation, tout ça aussi avec les conceptions aéristes de l'époque. On va en profiter pour mettre des équipements modernes, développer les loisirs, placer

0: c'est la bourse de commerce. Donc il y a vraiment un nouveau visage de la ville.
1: C'est assez frappant. On est dans cette époque où l'on considère que les classes laborieuses sont des classes dangereuses. Dangereuses parce que, installées aux abords de la Seine et des usines, elles constituent un foyer d'émanations miasmatiques et délétères permanentes au cœur de la ville. Mais aussi parce qu'elles peuvent troubler l'ordre public en se révoltant. Et dorénavant, suite à ces grands travaux, la gendarmerie peut charger à cheval sur les grands boulevards. Elle peut maîtriser les émeutes. La nouvelle ville permet un contrôle sanitaire, certes, mais aussi un contrôle économique et sécuritaire. On le voit, les épidémies sont des moments d'accélération ou de légitimation de politiques sociales, urbanistiques, voire policières. Alors, dans l'immédiat, la population est plutôt hostile aux mesures de prévention prises par les autorités. Pas seulement à cause de l'eau payante ou des expropriations. On lit que les médecins eux-mêmes sont parfois insultés et menacés. Les habitants cherchent par d'autres moyens à éviter le mal. Le docteur Gallet, de Châtelet, raconte ceci.
2: Une terreur profonde s'empare du pays tout entier. Les pharmacies sont envahies jour et nuit. En moins de 3 jours, plus de 1500 bouteilles préservatives furent débitées à une foule de personnes dont pas une n'était atteinte du mal. Elles venaient acheter une garantie contre le choléra. On en rencontrait dans la rue buvant à ces fameuses bouteilles. La potion souveraine ne sauvait personne.
0: Et puis, il y a du charlatanisme, qu'on peut repérer notamment dans la presse, en plein développement au XIXe siècle, hein, avec des petites annonces, avec des soi-disant antidotes, et il y a la police qui prend certaines mesures contre ces charlatans. Parce que la police aussi est un acteur assez important dans ce 19e siècle. Elle est un peu à tous les niveaux. Elle lutte à la fois contre le charlatanisme, elle doit prendre des mesures quand il y a les processions nocturnes.
1: Les processions nocturnes. On l'a vu dans tous les épisodes précédents, les épidémies sont perçues au Moyen-Âge comme des manifestations de la colère de Dieu. Et pour apaiser ce courroux, les populations recourent à l'intercession des saints. Eh bien, l'épidémie de choléra de 1866, elle crée un tel effroi qu'elle fait ressurgir ces pratiques religieuses qu'on pensait révolues. Dans certains quartiers bruxellois, les habitants installent devant leurs portes des tables sur lesquelles ils disposent des cierges et des images de saints. D'autres déposent des offrandes au pied de la Vierge dans différentes églises. Et puis surtout, les processions reprennent. Mais de nuit cette fois, car elles sont interdites. Non pas tant par peur de la contagion, concept qu'on ne maîtrise pas encore, mais parce que ces cortèges ne font que nourrir la terreur. Des avis officiels sont placardés dans les grandes villes pour inviter la population et le clergé à ne plus y participer. Peu importe, dans son édition du 14 juillet 1866, le journal de Bruxelles décrit une procession qui aurait rassemblé près de 20 000 personnes. Une foule immense se traînant sur la place Sainte-Gudule à partir de 22 heures pour s'agenouiller devant la statue de la Vierge. Ces processions sont plus rares qu'au Moyen-Âge, moins impressionnantes aussi. La presse libérale les qualifie, je cite, de démonstrations hautement burlesques, ridicules momeries, lugubres cortèges ou pratiques les plus absurdes de la superstition. Un médecin de l'époque, Alphonse Leclerc, écrit que le choléra a fait du bien.
3: Son apparition et sa présence ont imprimé à l'hygiène une marche rationnelle.
1: Alphonse Leclerc est vice-président du comité de santé publique d'Ixelles. Et comme la majorité des médecins du 19e siècle, il est guidé par les théories du mouvement hygiéniste.
0: La période est marquée fortement par ce qu'on appelle l'hygiénisme. C'est une donnée donc assez essentielle. C'est un courant de pensée qui est apparu fin du 18e siècle déjà, donc avant le choléra. Donc c'est pas directement lié au choléra, mais le choléra va intensifier ce courant de pensée. C'est l'idée que les règles de préservation de l'hygiène doivent déterminer les choix et les pratiques politiques, sociales, mais aussi, du coup, architectural et urbanistique. Donc, c'est mettre l'hygiène comme point essentiel dans les décisions et les choix politiques, sociaux, architecturaux et urbanistiques, ce qui est vraiment une donnée importante pour comprendre l'ampleur de certaines des décisions.
1: Et si ce courant a pu parfois être excessif, s'il n'a pas mis le doigt sur la véritable cause des maladies, Il n'en reste pas moins que toutes ces mesures d'hygiène individuelle et d'assainissement public vont faire reculer les épidémies au XIXe siècle. D'ailleurs, quand le choléra revient une quatrième fois en Belgique en 1892...
4: V'là le choléra! 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

0: Eh bien, tout le monde n'en crève pas, non, contrairement à ce que chante Aristide Briand. L'épidémie fait nettement moins de victimes. C'est aussi qu'entre-temps, en 1884, a eu lieu un véritable tournant. Le bactériologiste allemand Robert Koch a découvert le vibrion du choléra. On sait maintenant que la diffusion de la maladie n'a rien à voir avec les émanations miasmatiques, mais qu'il s'agit bien d'une bactérie, d'un bacille virgule, ainsi nommé parce qu'il est courbé comme une virgule quand on l'observe au microscope. Ça prendra un peu de temps pour que toute la communauté scientifique s'accorde sur cette nouvelle théorie microbienne, mais au tournant du XXe siècle, il devient généralement acquis que le choléra se transmet principalement par voie fécoorale, c'est-à-dire en ingérant de l'eau souillée ou plus rarement des aliments contaminés par la bactérie Vibrio cholerae. Cela veut dire que toutes les mesures d'hygiène et d'assainissement public prises au XIXe siècle pour écarter le péril fécal, aussi contestables et contestées fussent-elles, elles ont joué un rôle clé dans l'extinction des épidémies. Aujourd'hui d'ailleurs, le choléra a disparu des pays à revenus élevés, des pays qui disposent de réseaux de distribution d'eau potable, d'égouts et de stations d'épuration. Mais le vibrion guette encore, tapis dans l'ombre, et il frappe dès qu'il le peut les pays où ses standards sanitaires n'existent pas ou n'existent plus suite à une guerre ou à une catastrophe naturelle.
1: Les premiers cas de choléra sont apparus en Haïti après le terrible tremblement de terre de 2010, une catastrophe dans la catastrophe.
2: Les victimes souffrent de diarrhée et la déshydratation est très rapide. La mort survient en quelques heures à peine. Les services hospitaliers sont débordés dans deux départements du centre d'Haïti, l'Artibonite et le Plateau central, deux zones où de nombreux rescapés du séisme s'étaient réfugiés.
3: Donc il y a eu un tremblement de terre en Haïti qui a, comme beaucoup de gens le savent évidemment, complètement mis sur pied le système de santé, causé des milliers de victimes.
0: Nicolas Dauby, médecin infectiologue au CHU Saint-Pierre.
3: Il y a eu la mise en place d'une force de sécurité des Nations Unies, des casques bleus pour assurer la sécurité, mais également évidemment assister au niveau humanitaire à Haïti. Alors malheureusement, il y a eu le déploiement d'une garnison de soldats originaires du Népal, sachant que le Népal c'est une zone endémique pour le choléra, et il y avait le déversement direct des latrines de cette garnison de casques bleus directement dans une rivière. Et donc, ce n'était pas un patient, c'était probablement des dizaines de patients de casque bleu avec le choléra, parce que la quantité de bactéries retrouvées dans la rivière était massive et a pu initier une épidémie pour la première fois sur l'île d'Haïti, parce que ce pays avait été jusqu'à présent jamais impacté par le choléra. Et depuis maintenant plus de 15 ans, ce pays souffre d'épidémies récurrentes de choléra, vu l'état de ces infrastructures.
0: Cette épidémie, importée par des casques bleus népalais en Haïti, créa une immense polémique.
3: C'était un gros scandale pour les Nations Unies parce qu'ils ont tenté, pour je ne sais pas quelle raison, d'occulter leurs responsabilités. Parce que clairement, il y a eu des lacunes évidentes. Vous n'allez pas larguer des latrines directement dans une rivière qui est utilisée par la population locale pour boire de l'eau, pour faire son linge, etc., pour se laver. Donc c'était une faute évidemment énorme de l'ONU qui au final a été condamnée. Mais ça a pris du temps.
0: L'épidémie en Haïti est l'une des plus grandes épidémies de choléra depuis le début du XXe siècle. Mais elle n'est pas la seule. Depuis 2017, le choléra rôde toujours au Yémen.
4: Oui, et ce constat aggrave la situation déjà bien fragile du pays. L'épidémie s'étend sur tout le territoire, des morts, mais aussi des milliers de cas suspects sont désormais recensés. 3000 cas sont détectés tous les jours.
0: Le choléra est aussi dans des camps de réfugiés au Burundi.
5: En effet, les réfugiés qui arrivent du Congo...
0: Ici, en 2026.
5: Certains d'entre eux sont arrivés et avaient déjà le choléra. Médecins Sans Frontières a traité plus de 200 cas avec l'aide du ministère de la Santé dans le camp.
3: Et il y a une épidémie actuelle au Soudan. Donc peut-être vous avez entendu ou pas dans les nouvelles que le Soudan est affecté évidemment par une guerre civile ethnique depuis maintenant 2 ans. avec également des dizaines de milliers de cas de choléra à cause des déplacements de population. Et cette épidémie a un impact sur les pays frontaliers, donc le Sud-Soudan et le Tchad, parce qu'il y a des déplacements de réfugiés, tout simplement.
0: Aujourd'hui, le choléra est une maladie qu'on sait soigner. D'abord, il existe un vaccin qu'on administre dans des zones endémiques. Actuellement, par exemple, une grande campagne de vaccination est en cours au Mozambique. Quant au traitement en lui-même, il réside presque tout entier dans la réhydratation du patient.
3: Les camps de prise en charge des patients avec le choléra, c'est quelque chose qui est extrêmement codifié, comme on a mentionné. On a les protocoles de perfusion, de réhydratation. Et il y a également un élément critique dans la prise en charge du patient avec le choléra, c'est le lit. Donc c'est un lit très spécial. Déjà, c'est un lit qui est évidemment en plastique, qui doit être lavable, désinfectable. Mais la particularité de ce lit, c'est qu'il y a un trou au milieu. Et évidemment, vous pouvez comprendre que le patient qui est complètement déshydraté, qui est hypotendu, il n'est plus capable de se lever pour aller aux toilettes. Et donc, on a un trou au milieu. Et en dessous de ce trou, qu'est-ce qu'on met ? On met un seau. Et ça va permettre de quantifier les pertes. Vous savez mesurer combien ce patient a perdu de litres d'eau. Et évidemment, ça va vous aider pour le réhydrater de manière appropriée en termes de volume. Pas trop vite, mais pas trop lentement non plus.
0: Alors qu'au XIXe siècle, le taux de mortalité du choléra pouvait atteindre 50%, les protocoles mis en place par l'Organisation mondiale de la santé permettent désormais de maintenir ce taux de mortalité à moins de 1%, en tout cas dans les camps où les patients sont pris en charge. Ils sont réhydratés par intraveineuse, on assure le rapport en eau et en sels minéraux, et la prise d'antibiotiques permet aussi de réduire la durée des symptômes.
3: Il y a une feuille de route de l'OMS pour éradiquer, empêcher les épidémies de choléra, donc les tableaux cliniques qui vont causer des milliers de cas, des dizaines de morts, etc. Par contre, ce ne sera pas possible d'éradiquer la bactérie, parce que la bactérie, elle persiste dans l'environnement.
0: Et ça, c'est une très mauvaise nouvelle pour l'avenir.
3: Elle est vraiment adaptée à des environnements plutôt chauds.
0: Le réchauffement climatique va avoir un impact naturel sur la persistance de ce pathogène dans l'environnement. D'autant que ce même réchauffement climatique est en plus, on le sait, à l'origine de phénomènes météorologiques extrêmes, des tempêtes tropicales, des fortes pluies ou des inondations. Ces catastrophes naturelles détruisent les infrastructures essentielles d'approvisionnement en eau potable ou d'écoulement des eaux usées. Et quand les eaux souillées sont déversées dans les sources d'eau propre, le risque de choléra augmente en flèche.
3: Et puis, vu le contexte géopolitique, moi je suis un peu pessimiste, hein, vu les nombres de zones de guerre dont on est témoin depuis ces dernières années, ce sont des facteurs favorisants du choléra. Hein. On l'a vu aussi en Europe, hein, à Mariupol, avant que les Russes rasent la ville, il y a eu une épidémie de choléra qui s'est déclarée. Voilà, parce que les gens n'ont plus accès à l'eau propre pour boire, il y a des égouts ne sont plus fonctionnels, donc tout ça peut favoriser la résurgence du choléra.
6: Donc c'est pas une maladie dont on a fini de parler à l'avenir ?
3: Je pense pas.
0: Les épidémies résultent d'une rupture d'équilibre entre la communauté humaine et les agents microbiens. Cet équilibre dépend des immunités, des contacts, des comportements, des changements démographiques et des mobilités. Mais il dépend aussi, depuis toujours, et aujourd'hui plus que jamais, des guerres que les hommes se font et des modifications du climat. Des études scientifiques le documentent, le réchauffement climatique va augmenter la fréquence des épidémies. Mais l'histoire du choléra le montre aussi, rien n'est inévitable. Les épidémies reculent lorsque les sociétés investissent dans l'assainissement, la connaissance et la solidarité.
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10: Bonjour à toutes et tous. Le niveau du Rhin atteint des records historiquement bas, faute de précipitations. Et il pourrait bientôt interrompre la navigation entre le nord et le sud de l'Allemagne. Avertissement de la Fédération allemande de la navigation intérieure. À Kobe, le niveau pourrait passer sous les 10 cm cette semaine, un seuil qui rendrait le fleuve non navigable de manière continue. Cette situation perturbe déjà le transport de marchandises, contraignant les bateaux à réduire leur chargement et en multipliant les rotations avec des coûts logistiques en hausse. Le hub humanitaire de Bruxelles ferme exceptionnellement ses services d'accueil de jour et d'accompagnement ce lundi et mardi en raison d'un sous-effectif chronique et de fortes contraintes financières. Le consortium composé de Médecins du Monde, Bell Refugees et la Croix-Rouge indique avoir perdu 50% de ses financements depuis avril, entraînant une réduction de moitié des équipes. Dans le même temps, les besoins augmentent, notamment pour l'hébergement des familles. 84 demandes ont été enregistrées en juillet, un record en 2026, les organisations estiment ne plus pouvoir garantir des conditions d'accueil satisfaisantes. En sport, en athlétisme, les championnats d'Europe à Birmingham ont globalement bien commencé pour notre délégation belge. Ce matin, Rani Rossius et Delphine Kansa se sont qualifiés pour les demi-finales du 100 mètres après avoir remporté leur série avec une très grosse performance de Delphine Kansa qui a réalisé la deuxième meilleure performance belge de l'histoire avec un chrono de 11 secondes et 7 centièmes, soit à seulement 3 centièmes du record de Belgique de Kim Gevaert. Qualification aussi de Jonathan Sakor pour les demi-finales du 400 mètres masculin. Dinan Borlée, lui, s'arrête là en raison d'un chrono insuffisant. Et puis, notez ce petit exploit, il y a quelques minutes, le Liégeois Yannis Samson, 21 ans, avec un bond à 7,97 m, se qualifie pour la finale du saut en longueur, figurant en 10e position sur les 12 qualifiés. Et puis en sport, toujours, en football, l'attaquant du Bayern Munich, Harry Kane, a remporté le soulier d'or du meilleur buteur en Europe dans un championnat lors de la saison 2025-2026. C'est la deuxième fois que l'Anglais obtient cette récompense après 2024, déjà sous la vareuse du club bavarois. Il rejoint le cercle très fermé des joueurs aux deux souliers d'or. Voilà pour ces informations. Excellente journée à notre écoute.
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13: Merci Sophie Léonard pour ce point sur l'actualité. Le prochain Flash Info, c'est à 15h.
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13: Bon début de semaine sur RTBF, la première. J'espère que votre week-end s'est bien passé et que vous êtes bien en forme si vous reprenez le travail ou alors bien détendu si vous êtes encore en congé. Quoi qu'il en soit, bienvenue à toutes et tous dans Été Première, votre rendez-vous du début d'après-midi où on part ensemble à la découverte ou redécouverte de séquences qui méritent d'être réécoutées cet été et tout ça en musique, évidemment. Et ces séquences, elles ont été sélectionnées par Héloïse Godot cette semaine encore et dans la prochaine heure, on va parler cigarette avec Pauline Rivière, jeux vidéo avec Greg Carrette et on va rencontrer l'actrice et réalisatrice française Judith Godrèche. Côté musique, Olivier Depré nous a préparé une excellente sélection puisqu'on va écouter James Ingram, Damiano David et Louvre avant 15h et tout ça grâce à la quintessence de la gentillesse en régie aujourd'hui, c'est Antoine Duart aux manettes. Et c'est Dennis Edwards et Syda Garrett qui ouvrent le bal direction l'année 1984 avec le titre Don't Look Any Further. Le clip de cette chanson a déjà été qualifié comme potentiellement le pire clip jamais réalisé à cause du budget investi. Seulement $12.50. Mais heureusement, la chanson, elle est super. Je vous laisse profiter. Merci d'être avec nous.

0: encore 3 petites semaines à attendre pour la sortie de Karaoke Bar, le nouvel album d'Angus and Julia Stone. C'était leur single Monroe à l'instant sur RTBF la première. Nous sommes le lundi 10 août et il y a 2 mois et demi, le 31 mai, c'était la journée mondiale sans tabac. Pauline Rivière nous en parle dans son éphéméride au micro de Charlotte de Cocker.
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2: Place à votre éphéméride, Pauline Rivière. C'est aujourd'hui la journée mondiale sans tabac. Et bien qu'on n'ait plus aucun doute sur le fait que le tabagisme est vraiment très mauvais pour la santé, malheureusement, la cigarette semble redevenir cool.
3: Derniers exemples en date, le Festival de Cannes, où on a vu l'acteur français Swan Harlow monter les marches en fumant. Et Virginie Efira, tout juste sacré prix d'interprétation féminine, posant pour des photographes, trophée en main et cigarette à la bouche. Sur Instagram aussi, on voit réapparaître sur les tables des mariages et des réceptions chics des plateaux de cigarettes. Oui, comme avant, quand on fumait dans les voitures et en mangeant, que les gamins jouaient avec des clopes en chocolat et qu'un paquet coûtait 30 francs belges, moins de 1 euro. Pendant des décennies, fumer, c'était cool. La cigarette, elle a infusé toute la pop culture et nos imaginaires communs sont saturés de situations où elle apparaît comme un accessoire de puissance, de mystère ou de désir. La cigarette après l'amour, celle fumée en terrasse de café, celle pour se donner une contenance, celle pour réfléchir ou celle pour conduire une décapotable. Les volutes de fumée se sont insinuées partout, de la publicité à la bande dessinée, en passant par la TV et le cinéma, ou encore la chanson.
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0: Eddy Mitchell,
1: exactement.
0: Et au tout début, c'était Catherine Deneuve.
1: Oui, avec une chanson de Gainsbourg. C'est un duo. C'est une partie des nombreux artistes qui ont rendu hommage au tabac. Et ça, dans toutes les langues, d'ailleurs. Les voix de fumeurs et de fumeuses sont toujours réputées sexy. La fameuse voix Jeanne Moreau. Côté cinéma, en 2025, 80% des films sélectionnés aux Oscars représentaient le tabac. Et dans les séries les plus regardées par les ados, les scènes de tabagisme ont été multipliées par 4 en 10 ans.
0: Ah ouais ?
1: C'est énorme. Et par exemple, le film L'amour ouf de Gilles Lelouch, ça vous dit quelque chose ?
0: Oui.
1: Un énorme succès l'année dernière, qui est très, notamment auprès d'un public très jeune. Ce film cumule 11 minutes de tabac à l'écran. Et dans la saison 2 de Stranger Things, autre série jeunesse, on va dire, on comptait plus de 260 scènes de tabagisme. Et alors, au-delà du temps, c'est aussi la manière dont le tabac est représenté qui pose problème, parce que dans la majorité des cas, les personnages qui fument sont perçus positivement. C'est souvent les personnages principaux, donc plutôt charismatiques, complexes, séduisants, et la cigarette, elle devient comme un accessoire d'empouvoirment, de confiance en soi, et donc elle apparaît attractive pour le public.
0: Et ces derniers mois, il n'y a pas qu'au cinéma qu'on semble fumer de plus en plus. Des personnalités influentes affichent désormais leur tabagisme sans pudeur, et particulièrement des femmes.
1: Oui, il y a quelques semaines, l'influenceuse Léna Situation, qui est suivie par 5 millions de personnes, a posté une photo d'elle au Met Gala en pose-clope. Sabrina Carpenter utilise la cigarette comme accessoire vintage pour son clip vidéo de sa chanson Manchild. Et même Beyoncé a été vue cigarette à la main sur scène pendant sa dernière tournée. Ces images, elles ne sont pas anodines, elles envoient un symbole clair à leur public. Fumer est un signe de liberté, d'émancipation féminine et un accessoire pour se raconter.
0: Et pourtant, à la base, ces femmes que vous citez sont plutôt réputées pour être des chefs d'entreprise, en plus d'être des artistes, avec une bonne hygiène de vie.
1: Oui, exact. Elles entrent dans la catégorie des clean girls, cette féminité valorisée sur les réseaux sociaux ces dernières années et qui prône une alimentation équilibrée, une peau parfaite, un corps sculpté et une routine millimétrée. C'est un style de vie qui prône la santé avant tout, mais qui est aussi fort critiqué parce que réputé inatteignable, culpabilisant et contrôlant. On le sait, la mode est cyclique et aujourd'hui, l'esthétique qui revient en force, c'est celui de la messy girl, une forme de féminité plus grunge, plus bordélique, plus naturelle. Et dans ce contexte, fumer se transforme en acte de rébellion tranquille et la cigarette en accessoire esthétique pour composer une image empreinte d'une certaine nostalgie pour une époque réputée plus libre. Le problème est que voir fumer incite à fumer. 2/3 des 15-25 ans déclarent que ces images leur donnent envie de commencer et elles ravivent même l'envie de s'en griller une pour près de 3/4 des ex-fumeurs.
0: C'est pas faux.
1: Il reste encore du boulot pour rendre la santé sexy et se libérer de cette addiction collective qui fait 8 millions de morts par an dans le monde.
2: La merveilleuse Pauline Rivière nous parlait de la cigarette dans les médias, dans son éphéméride, au micro de la fabuleuse Charlotte de Cocker, une chronique à retrouver sur RTBF Ovio avec toutes les séquences de Week-end Première. Après ça, on peut dire que la cigarette est une ennemie de la société. Et dans la musique, qui nous parle d'ennemis ? C'est Pomme et Stromae avec Coldplay, ma meilleure ennemie. C'est tout de suite à 14h17 dans Été Première.

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1: Le gagnant de la 12e saison de The Voice Belgique, Clément Chevalier, nous chante à vif dans Été Première. J'espère que vous passez un bon moment en notre compagnie. Et ça continue dans la suite avec une interview de l'icône Judith Godrèche. Ce sera juste après un peu de musique. On va écouter Jay Bernhardt dans un instant pour notre plus grand plaisir. Ce sera le titre 4 in the morning. Bon après-midi à notre écoute.
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0: commence à 14h33 sur la première. On danse sur les synthés de James Ingram et le titre Yamo Be There. C'était en 1983 avec Michael McDonald et ça leur a valu un Grammy Award pour la meilleure performance R&B en duo. Et après la musique, on fait un crossover cinéma et littérature, puisqu'au mois de janvier, l'actrice, scénariste, réalisatrice et militante féministe Judith Godrèche sortait son premier roman, Prière de remettre en ordre avant de quitter les lieux. Elle est venue nous en parler dans Matin Première au micro de Sophie Léonard.
1: La première. Depuis des mois, votre voix traverse le cinéma français, une voix qui dérange, qui fissure le silence, qui oblige à regarder en face ce que l'on préférerait ne pas voir. En février 2024, le journal Le Monde commence à publier une enquête sur votre histoire. Le journal a aussi donné la parole à ceux que vous accusiez. Vous avez déposé plainte à la Brigade des mineurs contre le réalisateur Benoît Jacquot, de 25 ans, votre aîné, pour viol avec violence sur mineur de moins de 15 ans. La suite, ce sont les prises de parole, la dénonciation, le combat. Mais avant d'être une parole publique, il y a une petite voix intérieure, celle d'une petite fille, d'une adolescente, celle d'une femme qui tente de comprendre comment on se construit quand très tôt quelque chose vous déplace, vous fragilise et vous enferme. Vous publiez donc ce livre « Prière de remettre en ordre avant de quitter les lieux » aux éditions du Seuil. Judith Godrèche, dans votre livre, il n'est pas question de règlement de compte, vous le dites d'emblée, vous racontez votre histoire, vous avez pris la parole publiquement, ça a eu un retour retentissement immense, vous êtes devenue une figure de la lutte contre les violences sexistes et sexuelles. Est-ce que l'écriture a été une manière de reprendre le contrôle de ce récit après que d'autres l'ont longtemps écrit à votre place finalement ?
2: Oui, et puis aussi, il se trouve que l'écriture a toujours été j'écrivais quand j'étais petite, j'écrivais des poèmes, c'était vraiment mon lieu, l'endroit où je me sentais en sécurité, mon moyen d'expression préféré. Et en fait, en effet, la fille de 15 ans ou la désenchantée, j'avais participé à l'écriture de ces films et c'est vrai que d'une certaine manière, à partir du moment où j'écrivais et qu'on me

0: prenait mes écrits ou qu'on les utilisait pour les inscrire dans un scénario et le signer, donc, enfin, puisque je suis pas créditée au générique de ces films, et que d'une certaine façon, oui, on pourrait dire que qu'à chaque fois que je prends la plume et que je signe un texte, un scénario, enfin, d'une certaine manière, en effet, je me réapproprie quelque chose qui, il y a longtemps et pendant des années, m'a été volé, oui.
1: C'est un livre pas comme les autres. Hein. Il y a des archives, des documents, des articles de journaux, des devoirs d'école, des correspondances avec vos parents, des mots partagés avec Benoît Jacquot. Et dans ces archives, on voit des photos de vous, très jeune, ce corps d'enfant, des écrits aussi. Vous nous montrez comment une forme d'amour, de domination s'installe sans que vous vous en rendiez compte, parce que vous aviez 14 ans. Une histoire d'amour qui se crée, en tout cas celle que vous vous racontez à l'époque.
0: Alors c'est un livre un peu comme un puzzle et qui mène une forme d'enquête. Et qui, par moments, oui, j'essaye, et en tout cas tout au long du livre, d'être la moins complaisante possible et de ne pas poser un regard de celui de la femme d'aujourd'hui sur l'enfant que j'étais, comme pour la faire revivre, mais avec le regard, vous voyez, de toutes ces années passées, et mais vraiment de me positionner au moment où les choses sont arrivées. Et du coup, c'est évidemment dans le geste de l'écriture un effort. Par moments douloureux que d'y arriver, puisqu'il faut que je me remette dans ces situations, que je les raconte, et par moments même, j'inverse les rôles dans un chapitre. C'est-à-dire que pour arriver à poser un regard et le moins complaisant possible sur la manière dont ce système se met en place, pour raconter comment la société permet aussi à ces choses d'arriver, il était important pour moi d'arriver à avoir un regard le moins complaisant possible. Et donc, du coup, par endroit, et notamment à un moment, dans un chapitre, je me mets à la place même de l'agresseur, ou en tout cas, j'inverse les rôles, c'est-à-dire que je deviens une réalisatrice de 40 ans qui rencontre un petit garçon de 14 ans qui veut être acteur.
1: L'un des points de bascule dans votre vie, c'est la vision de ce documentaire de Gérard Miller, dans lequel on entend Benoît Jacquot avouer son attirance pour des actrices mineures, notamment vous. C'est ça qui déclenche votre prise de parole. Vous avez été déposé plainte à la Brigade des mineurs. Ces paroles, elles sont venues réveiller quelque chose que vous tentiez déjà d'exprimer quelques années plus tôt, que votre corps, en tout cas, avait envie et besoin d'exprimer.
0: Il se trouve que oui, en effet, ce documentaire a été une des pièces du puzzle qui fait que je me suis en effet retrouvée un jour à vouloir porter plainte et à aller porter plainte. Il se trouve que c'est une des raisons aussi pour lesquelles il était impératif pour moi de prendre la parole également pour que ça n'arrive pas aux autres et notamment que certaines situations ne puissent plus se produire dans le cinéma français, comme par exemple un adulte qui se retrouve tout seul dans une pièce avec un enfant ou durant un casting ou durant des répétitions, que ces situations-là ne puissent plus advenir. Il se trouve que par ailleurs, j'ai une fille qui voulait être actrice et que peut-être que je n'aurais pas été capable de me formuler tout ça si je n'avais pas voulu ou été face à une fille de 14 ans qui est ma fille. Ouais.
2: C'était une interview de Judith Godrèche à propos de son livre « Prière de remettre en ordre avant de quitter les lieux » à retrouver dans son intégralité sur RTBF Ovio parmi toutes les séquences de Matin Première. Et vous pouvez aussi retrouver plusieurs articles à propos de son combat militant sur notre site d'information RTBF Actu. Il est maintenant 14h39 et avant de parler jeux vidéo avec Greg Carrette, on va se détendre en musique avec la voix magnétique de Louvre tout d'abord. C'est son titre Popstar dans Été Première. Merci d'être avec nous.

0: Bon après-midi sur RTBF, la première. On écoutait à l'instant l'italien Damiano David, chanteur du groupe de pop-rock Maneskin. C'était l'un de ses premiers singles en solo, Born with a Broken Heart, sorti il y a bientôt 2 ans, en octobre 2024. On va revenir maintenant à un sujet beaucoup plus actuel qui touche l'industrie du jeu vidéo dans sa séquence « Tu joues ou tu joues pas » dans Entrer sans frapper. Greg Carrette nous parle de la crise majeure qui touche le secteur.
1: Alors, est-ce que le jeu vidéo va bien? C'est ce que vous me demandez.
2: Bah oui.
1: Eh bien, si on regarde que les chiffres qui sont stratosphériques, bah oui, ils se portent à merveille. On parle d'une industrie qui pèse près de 180 milliards de dollars. Mais c'est un mirage, puisque depuis fin 2023, le secteur traverse une saignée historique, une crise sociale d'une violence inouïe, 45 000 postes supprimés depuis 2022. Et pour comprendre cette schizophrénie, il suffit de regarder juste de l'autre côté de notre frontière. On va prendre un exemple, la France. Certes, il y a parfois des très belles réussites qui sauvent les apparences, comme le récent clair-obscur Expédition 33, qui a gagné des prix veux-tu en voilà. Mais derrière cette vitrine, l'industrie lourde s'effondre sous le poids des manœuvres douteuses de ses dirigeants. Prenez l'actualité de ces toutes dernières semaines chez Quantic Dream, un des fleurons français, propriétaire du géant chinois NetEase depuis 2022. Tiens. La direction procède à des annulations de projets et entame une réorganisation interne totalement opaque. Une manœuvre dénoncée par les syndicats qui s'ajoute à des années de scandales sur leur culture d'entreprise toxique, faite de crunch et de mensonges. De l'autre côté, vous avez le géant Nacon, qui est la filiale de Big Ben Interactive. Après avoir poussé à bout les développeurs de ses studios, comme dans Spiders ou Kyloton, qui sont des studios de développement, avec des plannings erratiques, ayant mené aussi à des grèves retentissantes, eh bien l'entreprise s'embourbe dans sa propre gestion financière, laissant des centaines de travailleurs et travailleuses dans le flou total quant à leur avenir.
2: Donc si on vous comprend bien, Greg, derrière les succès de façade, la réalité quotidienne de celles et ceux qui fabriquent ces jeux est beaucoup moins reluisant.
1: Elle est vraiment même désastreuse. Le jeu vidéo broie l'humain. Joël, réfléchissez-y un instant. C'est une industrie qui est née dans les années 80 et pourtant, on ne fête quasi jamais de départ à la retraite. Tiens, pourquoi? Parce que le turnover est démentiel. Les carrières se terminent extrêmement tôt, souvent au bout de 5 à 7 ans seulement. On presse la passion des jeunes développeurs et développeuses, artistes ou scénaristes, jusqu'à la dernière goutte. Et une fois qu'ils ou elles sont vides, on les remplace par la promotion suivante. En France, comme à l'international, on assiste à une vraie purge sociale. On est bien, bien loin de l'image du geek qui s'amuse derrière son ordinateur. Ce sont vraiment des travailleurs et des travailleuses qui luttent pour ne pas sombrer.
2: Et comment, question toute simple, comment est-ce qu'on est arrivé à ce stade? On invoque souvent la conjoncture post-Covid et l'engouement qui est retombé après ces mois tellement spéciaux. C'est pas la seule explication.
1: C'est l'excuse officielle, c'est la rhétorique servie aux actionnaires pour se dédouaner, mais la réalité c'est qu'en fait, derrière cette crise, il y a la conséquence d'une compétence managériale flagrante et des mauvais choix, et qui paye l'addition, évidemment, les créatifs. Regardez Ubisoft, le géant français, le titan français par excellence. Pour rassurer les marchés financiers après une série de déceptions, la direction enchaîne des plans de restructuration et de réduction des coûts. Plutôt que d'assumer leurs erreurs stratégiques, on fait des plans sociaux déguisés. Pire, par exemple, on impose du jour au lendemain le retour au bureau et la fin du télétravail dans le but, certainement, de forcer les employés à démissionner d'eux-mêmes pour éviter de payer des indemnités. C'est un management toxique par la peur et par l'usure.
2: Et comment ça se passe chez nous, en Belgique? Est-ce qu'on est protégé de cette tempête grâce à nos structures, à nous?
1: Malheureusement, non. Joël, pardon.
2: Oh, mais vous me confondez tout le temps, j'en peux plus. On n'a pourtant pas la même tête.
1: Le miroir belge nous renvoie un reflet tout aussi préoccupant, mais à une autre échelle. Notre écosystème est extrêmement talentueux, on le sait, mais il est aussi beaucoup plus fragile. Il est composé à peu près de 90% de micro-studios, c'est-à-dire une ou deux personnes. Quand la météo mondiale pourtant est mauvaise, nos studios s'enrhument. Ces petites structures dépendent souvent d'éditeurs et d'investisseurs étrangers. Or, la crise actuelle, pendant cette crise actuelle, ces grands groupes coupent les vivres. Résultat, des studios belges pourtant prometteurs voient leurs contrats annulés et doivent licencier ou pire, mettre la clé sous la porte. Souvent, dans l'indifférence générale, la Flandre a l'avantage d'avoir un monde politique qui y croit davantage pourtant.
2: Au final, qu'est-ce qu'on doit retenir de tout ça, Greg, particulièrement pardon, pour les auditeurs de la première qui consomment parfois ces œuvres sans forcément voir tout cet envers du décor?
1: Ce qu'il faut retenir, c'est qu'il est grand temps de remettre l'œuvre et l'humain au centre de l'équation. Je vais vous faire remarquer qu'on n'a même pas parlé d'IA.
2: Ouais.
1: Ce jeu vidéo, c'est vraiment la synthèse la plus absolue de tous les arts. C'est de l'architecture, de la composition musicale, c'est de l'écriture scénaristique, de la direction photographique. C'est sans conteste la création culturelle majeure de notre siècle. Et l'art ne peut pas tout simplement survivre si on détruit petit à petit ses artisans. En tant que public, en tant que joueur et joueuse, occasionnel ou passionné, nous devons avoir conscience que derrière chaque monde virtuel que nous explorons, eh bien, il y a des travailleurs et des travailleuses qui méritent au bas mot autant de respect que les œuvres grandioses qu'ils et elles nous offrent.
2: D'accord, et on le marque comment ce respect ?
1: Il faut le savoir. Déjà, on est
2: constant. Ouais, c'est ça.
1: Un film, c'est enfin, voilà, un jeu vidéo, c'est comme un film. Il y a pas une personne qui l'a fait. Il y a tout un ensemble de personnes qui sont derrière et qui travaillent. Et il faut pouvoir en être conscient. Si ces talents disparaissent, à un moment, c'est le jeu vidéo lui-même qui va disparaître.
0: Et ce serait bien triste de voir le jeu vidéo disparaître, puisque quoi qu'on en pense, ça reste un média riche en création et imagination qui plaît à petits et grands et où chacun peut trouver son compte. Alors pour suivre l'actualité de ce secteur, n'hésitez pas à écouter la séquence « Tu joues ou tu joues pas » de Greg Carrette dans « Entrée sans frapper » ou sur RTBF Ovio. Et je vous rappelle que le meilleur de notre antenne, c'est aussi sur les réseaux sociaux, Facebook, Instagram et Twitter. Alors n'hésitez pas à nous suivre. Merci de passer votre lundi avec Été Première. Il est 14h52 et on va continuer en musique jusqu'à 15h. C'est Case Départ de Suarez qui arrive dans quelques instants. Un extrait de l'album D'Amour et d'Aléa qui sort en septembre. Bon après-midi sur nos ondes.
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0: Tame Impala sur été première, c'était Dracula, un extrait de l'album Deadbeat sorti au mois d'octobre. On va écouter toujours plus de musique dans la prochaine heure et trois nouvelles séquences à ne pas manquer. Ce sera juste après le Flash Info de Sophie Léonard. Bon après-midi à notre écoute et merci beaucoup d'être avec nous.
1: Bonjour à toutes et tous, ça commence plutôt bien pour la délégation belge au championnat d'Europe d'athlétisme à Birmingham. Il y a déjà une finale pour le Liégeois Yanni Samson, 21 ans. Il s'est qualifié pour la finale du saut en longueur, figurant en 10e position sur les 12 qualifiés avec un bond à 7,97 m. Et puis ce matin aussi en course, Rani Rosius et Delphine Nkansa se sont qualifiés pour les demi-finales du 100 m après avoir remporté leur série avec une très grosse performance de Delphine Nkansa qui a réalisé la deuxième meilleure performance belge de l'histoire. Qualification aussi de Jonathan Saccor pour les demi-finales du 400 mètres masculin. Dylan Borlée, lui, s'arrête là en raison d'un chrono insuffisant. Trois familles, soit 36 personnes, dont de jeunes enfants, se sont retrouvées en difficulté ce lundi lors d'une randonnée improvisée à 2300 mètres d'altitude dans le Tyrol autrichien. Sans équipement et après s'être écarté à plusieurs reprises du sentier balisé, le groupe a rencontré un terrain dangereux et impraticable. Deux hélicoptères de secours ont été mobilisés pour leur venir en aide. Plusieurs randonneurs ont toutefois pu redescendre à pied. Les rescapés devront prendre en charge les frais de l'opération. Le marché du travail s'affaiblit en Flandre. Selon le VDAB, l'agence flamande pour l'emploi a reçu plus de 16 000 offres d'emploi en juillet, soit 20% de moins qu'un an plus tôt. Il s'agit du niveau mensuel le plus bas depuis mai 2020. Sur les 12 derniers mois, le VDAB a enregistré 245 000 offres en baisse de 13% par rapport à la période précédente. Deux narcotrafiquants marseillais, Mehdi Laribi et Jamel Djea, ont été placés en détention provisoire en Algérie à la demande du parquet d'Alger. C'est une annonce du ministre français de la Justice. Et considérés comme des cibles prioritaires de la justice française, les deux hommes sont soupçonnés d'être des figures importantes de la DZ Mafia, organisation active dans le trafic de drogue à Marseille. Cette incarcération intervient dans un contexte de reprise de coopération judiciaire entre la France et l'Algérie. Voilà pour ces infos. Excellent après-midi à notre écoute.
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0: Merci Sophie Léonard pour ce rappel de l'actualité. Le prochain Flash Info, c'est à 16h.
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0: Bon après-midi à notre écoute et bon courage si vous êtes de retour au travail. Quelle chance, on est encore ensemble pour une heure d'été première avec encore et toujours la même équipe à la préparation de cette émission. C'est toujours Héloïse Godot à la sélection des meilleures séquences de la saison, Olivier Depris à la programmation du meilleur de la musique et Antoine Duhart, c'est le meilleur tout court, à la réalisation. Ce qui nous attend jusque 16h, c'est un chouette programme. On va parler cosmétiques, faire un tour à Floref et découvrir une lettre de Wilson Fash, tout ça avec Rye, Prince et Louisa, entre autres. Mais d'abord, samedi passé, c'était la journée internationale du chat. Et qui de mieux pour parler de nos petits compagnons mignons que les Kyo? Voici The Love Cats sur nos ondes. Ronronnez bien à 15h03 sur RTBF, la première.

0: Le Britannique Sam Fender avec sa compatriote Olivia Dean sur RTBF La Première. C'était la dernière version du titre Rain Me In, puisque c'était à l'origine un titre en solo sur le troisième album de Sam, People Watching. Dans la suite de notre programme de l'après-midi, on va parler cosmétiques. On trouve absolument de tout sur le marché pour répondre aux besoins de chacun et chacune, à tous les porte-monnaies et surtout pour tous les âges. Mais alors, comment s'y retrouver? Quels sont les réflexes à avoir? Réponse avec Mélanie Guisset dans Tendance Première.
1: Je voudrais d'abord vous expliquer pourquoi m'est venue cette idée de chronique, parce que c'est intéressant. Ma fille est rentrée en secondaire, donc elle a 12 ans, et elle me raconte qu'à l'école, il y a beaucoup, beaucoup, beaucoup de filles qui se maquillent et même qui sont en ce qu'on appelle full face, c'est-à-dire une quantité de maquillage sur l'ensemble du visage. En tout cas, c'est comme ça que je comprends le full face. Et elle me disait, mais en fait, comment je vais savoir quand je vais commencer à me maquiller, ce qui semble être quand même un peu un target, ce que je vais mettre sur ma peau, c'est bon ou pas? Et moi, en tant que maman, il y a une autre question que je me pose, c'est à partir de quel âge est-ce qu'on hydrate sa peau? Alors, je ne dis pas que j'ai déjà envie qu'elle fasse des routines à rallonge, mais je me demande si c'est l'âge d'hydrater sa peau. Et c'est vrai que certaines adolescentes à 12, 13, 14 ans, elles sont déjà exposées, bah, malheureusement via les réseaux sociaux, à des routines skincare de 10, 12, parfois 15 étapes. Alors forcément, on se demande si on n'est pas en train de sursoigner des peaux qui n'en ont pas vraiment besoin. Je réalise aussi qu'à leur âge, ce qui est devenu stylé, c'est de s'offrir des petits masques qu'on trouve dans des... Ouais, je vois votre tête, je suis aussi dégoûtée que vous. Des trucs qui sont imités de produits coréens, des petits masques qu'on paye 99 cents et alors on fait des après-midi où on teste des trucs. Alors bon, si c'est une fois, voilà, mais toute cette thématique m'a vraiment interpellée et je me suis dit, tiens, c'est un sujet qui est en fait vraiment tendance et qui touche beaucoup les adolescents, aussi leurs parents. Donc j'ai voulu m'attaquer un peu à ça. J'ai fait pas mal de recherches dans la littérature, mais je suis aussi allée interviewer la fondatrice de Cyprès, dont je suis déjà venue parler ici, qui a des cosmétiques 100% naturels, pour voir un petit peu, tiens, elle, qu'est-ce qu'elle en pense? Elle me disait clairement que le risque, c'est que les adolescents copient sans filtre et en fait, leur peau est encore en construction. Et c'était intéressant d'avoir cette info-là. Donc en fait, la peau possède une barrière cutanée naturelle qui est essentielle pour se protéger et pour s'équilibrer. Les ados n'ont pas une peau d'adulte. Avec les hormones, entre 11 et 14 ans, la peau commence à évoluer, notamment avec une production de sébum qui peut augmenter. C'est là que parfois certaines ont pas mal de petits boutons. Et en fait, à force de multiplier les produits, en fait, on fragilise cette peau. On décape, on surcharge, on dérègle et on crée même parfois des problèmes qui n'existaient pas et qui ne seraient pas apparus si on n'avait pas commencé avec toutes ces crèmes. Donc parfois on veut bien faire, mais en fait on en fait trop. Et les erreurs les plus fréquentes, qui sont parfois d'ailleurs invisibles, ben c'est que certains actifs sont clairement inadaptés à cet âge-là. Le rétinol, qui est un actif anti-âge puissant, l'alcool, qui assèche et qui provoque un effet rebond. Alors bien sûr qu'elles ne se mettent pas directement de l'alcool sur leur peau, mais le nombre de produits qui contiennent de l'alcool, ça les assèche terriblement. Les acides de fruits, ou souvent dans le marketing, c'est fait aux fruits, en fait ça c'est beaucoup trop agressif. Et donc, même si les cosmétiques en Europe sont évidemment très encadrés, en fait, le problème, c'est qu'il y a un angle mort qui est super minimisé, c'est l'effet cumulatif. Donc, en fait, on additionne plusieurs produits OK, qui ont en effet passé les normes européennes, mais on ne garantit pas un bon résultat à partir du... Enfin, en tout cas, un résultat safe à partir du moment où on met 10 OK l'un à la suite de l'autre, parce qu'ils cumulent des petites choses qui sont passées, alors pas vraiment à travers les mailles du filet, mais qui en tout cas étaient dans la norme, et multiplier les produits. En plus de ça, c'est prendre le risque de mélanger des actifs qui ne sont pas vraiment faits pour fonctionner ensemble. Et donc, toutes ces routines à rallonge, c'est aussi ça un peu le problème. Alors, qu'est-ce qu'on peut proposer comme routine saine? Et est-ce qu'à 12-13 ans, il faut déjà faire quelque chose? Et là, on n'a même pas encore parlé du maquillage. Je parle vraiment de la routine cosmétique. Ce qui ressort, c'est clairement la simplicité. Oui, vers 11, 12, 13 ans, on peut commencer avec une petite routine, mais trois petites étapes suffisent. Un nettoyage très doux, idéalement avec une huile, une eau florale, comme ce qu'on appelle un tonique, donc juste une eau de fleur comme la lavande ou le laurier, et une hydratation simple, donc une petite huile végétale ou une petite crème. L'idée, c'est vraiment de rester sur deux objectifs, c'est de nettoyer sa peau le soir, ça c'est OK, et puis d'hydrater et de réguler le sébum. Pour le nettoyage, c'est vraiment important d'avoir une huile avec un tensioactif doux, donc un truc par exemple qui s'émulsionne au contact de l'eau, c'est idéal, ça garde la peau très douce, ça nettoie sans assécher la peau, et ça c'est vraiment essentiel à cet âge-là. À l'inverse, il vaut vraiment mieux éviter les gels nettoyants avec des tensioactifs qui sont agressifs, ou pire encore, de l'alcool. Et ensuite, on va soutenir le bon fonctionnement de la peau avec une petite hydratation, mais vraiment presque neutre, donc comme une huile de noisette par exemple, c'est intéressant parce que ça régule le sébum. Et là, c'est important, si on part sur une huile ou sur une crème qu'on a envie de mettre tous les jours, à cet âge-là et même plus tard, très honnêtement, c'est qu'on va prendre une huile qui est non comédogène, donc qui va pas qui est pas occlusive pour la peau, sans parfum, sans huile essentielle, parce que oui, les huiles essentielles c'est naturel, mais c'est pas pour ça que c'est ok, et qui est adaptée à une peau qui est encore fragile. Et si on a quelques petites imperfections qui apparaissent et que ça nous pose problème, l'huile de laurier, elle, comme tonique, c'est vraiment bien parce qu'elle a un petit effet antibactérien naturel. Donc là, on ne doit pas avoir peur. Et puis, avant de passer à la suite, je voulais quand même rappeler une petite protection solaire dès qu'on s'expose plus de 15 minutes, déjà à tout âge, mais à l'adolescence, quand on commence à mettre des crèmes, on n'oublie vraiment pas que dès qu'on est sur un indice UV de plus que 3, on met une petite crème. Et plus on aura tendance à éviter les routines à rallonge, plus on aura aussi tendance à s'éviter tout ce qui est perturbateur endocrinien. C'est quand même un mot que je voulais placer dans cette chronique parce que même certains produits qui sont ok contiennent des perturbateurs endocriniens. Et puis après, si on a envie d'aller un peu plus loin en tant que parent ou en tant qu'ado, c'est d'apprendre à regarder un peu une étiquette. En fait, on va pas devenir expert, mais quelques repères simples. La première, c'est que plus la liste est longue, plus c'est pas ok.
2: En fait, moins c'est avoir... ok.
1: Mais voilà, plus
2: c'est long, moins
1: plus
2: c'est
1: long, moins c'est ok. Plus elle est courte, mieux c'est. Donc vraiment, c'est important parce qu'on rajoute toute une série de choses qui sont vraiment pas nécessaires. Et ensuite, les 5 premiers ingrédients, c'est eux qui représentent quasi tout le produit. Donc c'est les 5 premiers qu'on regarde. S'il y a déjà pas d'alcool, pas de silicone, pas d'ingrédients transformés, c'est déjà un bon signal. Alors, c'est pas facile de savoir, oui, mais comment je reconnais l'alcool, le silicone, les ingrédients transformés? Pour une ado, on essaye d'éviter tous les mots qui se terminent en aune ou en âne. Donc ça, c'est toute la famille des silicones. Éviter les huiles minérales qui souvent finissent par oum, comme paraffinum, liquidum. Faire attention aux sulfates et éviter vraiment que l'alcool soit en tête de liste. Ça, c'est vraiment important. On cherche des formules simples, des huiles végétales et des hydrolats.
0: Les bons conseils du quotidien, c'est dans les chroniques des tendanceurs de Tendance Première. Cette séquence sur les cosmétiques de Mélanie Guisset est à retrouver sur RTBF Ovio parmi toutes les autres. Été Première, c'est jusque 16h. Merci d'être avec nous. C'est en musique qu'on va continuer dans quelques instants avec Bertrand Belin et son titre Seul. Prenez soin de vous et bon après-midi à notre écoute.
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0: 15h26 dans Été Première, on a fait un tour dans les années 80 avec Vali, ex-chanteuse du duo Chagrin d'amour. Elle a par la suite chanté en solo comme ici avec le titre The More I See You en parallèle de sa carrière de présentatrice télé et animatrice radio. Et après ce voyage franco-américain, on revient chez nous en Wallonie avec l'équipe de Ça vaut vraiment le détour. Ici, on est à Floref avec Vincent Delbusser, Raoul Reyers, Maxime Lampol, Olivier Frépon et les candidats Raymond et Claire.
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2: Raymond, je me demandais, alors vous connaissez la commune de Floref, hein, vous habitez Fragnières depuis très très longtemps. Est-ce qu'il y a un coin de Floref ou de sa commune que vous avez découvert récemment?
3: Ben, ce qu'on aime bien, c'est où on aime y passer souvent, je veux dire les dimanches ou quoi, soit avec des amis, c'est à l'abbaye.
2: À l'abbaye?
3: Oui.
2: Alors, je vais me retourner vers Claire, évidemment, avec la même question. Un coin de Floref ou de sa commune que vous avez découvert récemment?
4: J'aime beaucoup me balader. C'est la promenade qui s'appelle Le Coria. Et donc, j'aime beaucoup, beaucoup traverser la Nationale et me retrouver en pleine nature, entourée de champs magnifiques et de forêts. Et de voir l'abbaye de loin, voilà, ça me ravit. C'est accessible à tout le monde et c'est vraiment très dépaysant et très très relaxant.
2: D'accord, ben je pourrais peut-être me laisser tenter. Alors, en tout cas, l'heure est venue, avant ça, d'apprendre de nouveaux mots. Je vais aller chercher dans le dictionnaire des mots bizarres hein, que personne n'emploie. Et pourtant, ils existent et ils ne demandent qu'à être redécouverts. Vous allez chacun vous voir assigner un mot assorti de trois définitions. Vous l'aurez compris, une seule est la bonne. À vous et à votre capitaine, évidemment, de flairer laquelle. On va commencer par votre équipe, justement, Claire et Maxime. Avec ce mot, à votre avis, qu'est-ce qu'un troufleur? Un troufleur, Raoul.
5: Ah, le troufleur est un récolteur de tourbe qui a donné son nom à un fromage. Le troufleur est un fromage fermier, belge de caractère. J'imagine qu'il a un goût de tourbe. Sinon, je ne sais pas pourquoi on lui aurait donné son nom. Fabriqué à partir de lait cru entier de vache montbéliard. Quelle idée d'aller acheter des vaches montbéliard pour oui. faire du fromage ici. Mais bon, chacun son truc. Il est produit à Thirimont, dans la commune de Wehem, au cœur de la région de la Haute-Ardenne. C'est un fromage à pâte molle et croûte lavée. Heureusement qu'il la lave aussi.
2: Ah oui.
5: Et légèrement fleuri. Méfiez-vous, il est reconnu
2: pour
5: son goût prononcé et authentique, typique des produits fermiers de la région.
2: D'accord.
6: Ah oui.
5: C'est un nectar.
2: Voilà. Mais vous me dites, avant tout, c'est un récolteur de tourbe. Ça. Puis c'est
5: ah
2: pas
5: oui,
2: fromage.
5: C'est ça. Oui, oui. Mais le fromage est peut-être plus important.
2: Oui, je vais me retourner vers Olivier. Avec la même question, finalement, mais une toute autre réponse.
7: Je tiens juste à dire, Claire vient de demander si on ne pouvait pas vérifier sur Internet.
2: Alors, ça donnerait des parties un tout petit peu moins intéressantes.
7: Non, avec
2: Claire.
6: Ça s'appelle tricher.
4: Ça s'appelle envie de gagner.
2: Oui, bien sûr, voilà. je comprends.
6: Alors, personne n'a envie de se retrouver avec le jeu de poker.
4: Voilà.
2: Olivier,
6: oui.
2: Qu'est-ce qu'un troufleur?
6: Alors, un troufleur. Dans le Namurois, le troufleur est un poète et compositeur en langue wallonne du Moyen-Âge. La légende raconte qu'un troufleur du nom de Jeannot, dit l'Espiègle, était même capable de faire danser les pierres, figurez-vous, danser les pierres en murmurant ses vers au vent des vallées. Ce qui ne sert à rien, mais c'est quand même plus joli que ce que faisait son cousin Francis. Francis dit le sac à merde, qui était capable de faire danser les bières en expulsant ses vents au vers des lavées.
4: C'est poétique.
2: C'est poétique, effectivement. Vous avez un troufleur dans votre famille, j'en suis sûr. Dites, le troufleur, Claire et Maxime, c'est l'un des innombrables métiers de la mine, aux côtés des abatteurs, des boiseurs, vous savez, des bouts de feu, des porions, il y avait les troufleurs. Et dans les charbonnages de nos régions, sachez que les troufleurs trouflaient, avec une troufle d'ailleurs. Et comme je vois que ça reste flou, hein,
7: pour l'instant, un peu.
2: Dites-vous que le troufleur, il était assigné au wagonnet. C'est lui qui faisait les allers-retours, vous savez, dans la mine. Alors évidemment, il allait jusqu'à la veine et puis il les poussait jusqu'en bas de la remontée mécanique. Et pourquoi est-ce qu'on appelait ça un troufleur et qu'est-ce qui était une troufle, vous allez me dire? Eh bien, c'est tout simplement le sifflet qu'il portait en permanence autour du cou et qui permettait de signaler que le chargement pouvait être remonté. Voilà, c'était une troufle et donc le troufleur était celui qui soufflait. Dans l'avantage, c'est qu'après un certain temps, avec leur pneumonie chronique, ils parvenaient à troufler même sans siffler. Donc à votre avis, Claire?

0: Bien, écoutez, c'est tout à votre honneur de ne pas avoir triché, Claire. C'est encore plus beau, je trouve. Peut-être vous auriez dû.
1: On vous a vu venir.
0: C'est vrai. Ouais. Alors oui, parce que le trou-fleur, c'était ce récolteur de tourbe qui a donné le nom à un fromage.
2: Ouais, c'est bizarre.
3: C'est vraiment pas un nom de fromage. Hein.
1: Mais non, mais en plus, quand Raoul parle de nourriture, on se dit oui, c'est vrai, il parle de nourriture, oui. Quoi. Ouais, ça, on n'a pas envie d'y croire.
0: Et oui, et pourtant, de temps en temps.
4: Ça vaut vraiment le détour et passer par Floref. 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Le temps que vous alliez jeter un œil à tout ça, Été Première revient dans un instant en musique avec la merveilleuse Georgia Smith en featuring avec Wizkid. On va écouter le titre Alive. Bon après-midi à notre écoute.
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0: Avec le titre Fatal de Rye sur RTBF La Première. Après la sortie de leur EP Joy au mois de juin, ils seront en tournée toute la fin de l'année sur le continent américain. On vous tiendra évidemment au courant quand ils passeront par chez nous. On croise les doigts pour 2027. Et après toute cette poésie musicale, c'est de poésie épistolaire dont il est question dans la suite d'été première, avec la séquence en toutes lettres du journaliste et reporter indépendant Wilson Fash dans l'émission Dans quel monde on vit. Il écrit aux gens qui ont marqué ses périples. Ici, c'est à son ami, le journaliste Gazaoui Youssef Hamash, qu'il s'adresse.
1: Cher Youssef, notre rencontre est née d'un besoin. C'était le printemps 2019. Je venais d'arriver dans la bande de Gaza lorsque mon fixeur, c'est-à-dire mon traducteur, mon guide local, m'a annoncé que finalement il ne pourrait pas travailler avec moi car il se mariait 2 jours plus tard. J'étais coincé, moi qui parlais à peine arabe, comment allais-je faire pour travailler? C'est là que tu as débarqué en urgence pour me dépanner. Je voulais faire un reportage sur les Palestiniennes qui participaient à ce qu'on appelait alors la Grande Marche du Retour, un rassemblement qui avait lieu chaque vendredi à la barrière de séparation entre Gaza et Israël pour demander la fin du blocus. En réponse, les soldats israéliens tiraient dans les genoux des manifestants, parfois dans leur tête et leur poitrine. En un an, 16 000 personnes avaient été admises dans les hôpitaux de l'enclave. La raison pour laquelle je m'intéressais en particulier aux manifestantes, c'est que, bien qu'elles étaient moins nombreuses que les hommes, elles subissaient de façon disproportionnée les conséquences indirectes de cette répression. Dans une société conservatrice comme Gaza, les jeunes filles grièvement blessées lors de la Grande Marche du Retour avaient moins de chances de trouver un mari, ce qui pouvait être source de honte. Ou alors le mari avait été tué et sa veuve se retrouvait démunie. Dans d'autres cas, certaines femmes s'abstenaient de se faire soigner, elles cachaient leurs blessures pour éviter des tensions avec leurs conjoints, leurs familles, qui désapprouvaient leur choix de participer à ces manifestations, des tensions qui avaient provoqué, cette année-là, une explosion de violences domestiques. Toi, Youssef, tu connaissais justement une manifestante qui avait été blessée par balle quelques semaines plus tôt et nous prit à la direction de Ran Yunis. Ce fut le premier reportage d'une longue série. Mission après mission, année après année, nous avons couvert l'occupation, les guerres, la pandémie et les Gazaouis qui mouraient en mer en tentant d'échapper à leur territoire prison. Mais nous nous sommes aussi intéressés à la culture, à la joie, en mettant en avant le cinéma indépendant et la cuisine locale. Encore aujourd'hui, je peine à imaginer plus beau reportage que de manger un tagine de crevettes chez Abu Asira à Gaza City, avant de prendre la direction de Betlaya pour déguster un jus de fraise dans la ferme de la famille Abu Roussa. Puis le 7 octobre est arrivé, l'attaque du Hamas, d'une cruauté inouïe, a provoqué une offensive militaire israélienne que la plupart des experts décrivent aujourd'hui comme génocidaire. Pendant 6 mois, je me suis demandé quand est-ce que j'allais recevoir la nouvelle de ta mort. Jusqu'à ce qu'une maladie te force à fuir vers l'Égypte, puis l'Espagne, le Royaume-Uni et même la Belgique. Voilà que tes enfants grandissent désormais à Charleroi, où ils ont appris le français, pendant que tu continues d'informer le monde sur ce qui se passe à Gaza depuis la rédaction de Channel 4 à Londres. À cause du blocus israélien, il fut un temps où nous ne pouvions nous voir que dans Gaza. Maintenant, à cause du blocus israélien, nous ne pouvons nous voir qu'en dehors de Gaza. Ce week-end, nous avons pris un café à Londres, mais nos esprits étaient ailleurs, sur les rivages d'un territoire qui n'existe plus. Nous nous sommes quittés dans le métro, mais juste avant de nous quitter, nous avons essayé de nous souvenir depuis combien d'années nous nous connaissions. 7 ans, quasiment jour pour jour. Nous nous sommes pris dans les bras et nous avons prononcé cette phrase qui nous avait été pendant un temps interdite. À bientôt.
0: La lettre de Wilson Fash à son ami journaliste gazaoui Youssef Hamash, une séquence émouvante de l'émission Dans quel monde on vit, à retrouver avec toutes les autres sur RTBF Ovio et RTBF Actu. Demain, retrouvez 6 nouvelles séquences de la saison qui vient de s'écouler sur la première et qui mérite, comme celle-ci, d'être réécoutée cet été. Mais là, tout de suite, il est 15h44 et Été première continue en musique jusque 16h, avec notamment un titre extraordinaire. On va écouter l'une des plus belles chansons d'amour de l'univers, selon moi. Nothing Compares to You de Prince. Excellent après-midi à toutes et à tous sur la première.
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Station balnéaire, c'était la bruxelloise ML dont était première à l'affiche des solidarités à Namur le 6 septembre, avec aussi Ben Mazuet et Luca. La première y sera pour une émission spéciale présentée par Vanessa Clack, alors j'espère qu'on vous y croisera aussi. L'artiste suivante, elle, est en concert le 1er octobre à la Madeleine à Bruxelles. La franco-brésilienne Luiza nous en chantait l'été dernier avec son Soleil Bleu et elle a sorti son premier album éponyme le 10 avril. On écoute ici le single Jetlag qui en fait partie. Bon voyage sur nos ondes.

1983, Isabelle Adjani rendait hommage à David Bowie dans le titre Bowie comme Bowie. On l'écoutait à l'instant dans Été Première. Il est 15h56 et dans quelques instants, on s'informe avec Sophie Léonard avant un nouvel épisode de Travelling avec Catherine Fadbert. Merci à Antoine Duarte, Olivier Depri et Héloïse Godot pour la préparation de cette émission. Et bon après-midi à toutes et à tous sur la Première. On profite de la merveilleuse Pomme avant de se quitter. Voici son dernier single, Le Village.

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1: Bonjour tout le monde, bon lundi. Les nuages sont bien présents cet après-midi au nord du Sillon sans brémeuse. En revanche, au sud, eh bien là, le soleil brille très généreusement. Côté température, on attend 22 degrés en bord de mer, 25 à 28 degrés à l'intérieur des terres et jusqu'à 30 degrés en Gaume. Et puis ce soir, assez rapidement, les nuages vont complètement s'évacuer. La nuit s'annonce étoilée avec des minima de 11 à 15 degrés. Demain, mardi, du soleil dès le matin, peut-être 2-3 petits voiles d'altitude le long de la frontière française. Ensuite, l'après-midi, ciel bleu azur pour tout le monde, soleil radieux, température en légère baisse puisqu'on attend en général de 23 à 28 degrés. Pour les prochains jours, le temps sera très lumineux et de plus en plus chaud avec un pic de chaleur pour vendredi puisqu'on pourrait dépasser les 35 degrés.
2: Bonjour à toutes et tous. Le mois de juillet 2026 a été le plus chaud jamais enregistré dans plusieurs régions du monde, touchant au total près de 900 millions de personnes. Une analyse de données du programme européen Copernicus, pas moins de 33 pays ont battu leur record de température pour un mois de juillet. Le Sahel, l'Amérique centrale et le nord de l'Amérique du Sud, ainsi que plusieurs régions d'Europe ont été particulièrement touchées. En Europe, donc près de 120 millions de personnes vivent dans des régions ayant connu leur juillet le plus chaud. Au moins 13 personnes, dont un enfant, ont été tuées et 39 blessées lors d'une attaque de drones ukrainiens dans la région russe du Tatarstan. Une importante raffinerie de pétrole, Taneco, aurait été touchée. L'armée ukrainienne a confirmé avoir ciblé le site, tandis que les autorités russes dénoncent une attaque visant également des zones civiles. 7 ressortissants ouzbeks figurent parmi les victimes. Un puissant séisme a frappé aujourd'hui la Colombie avec une magnitude de 7,4 selon le service géologique colombien. Le tremblement de terre dont l'épicentre se situe près de San José del Palmar a été ressenti jusqu'à Bogota, Cali, Quito et au Panama. Des immeubles ont été évacués à Bogota. Le séisme s'est produit à environ 100 km de profondeur. Enfin, l'actualité sportive, les championnats d'Europe d'athlétisme à Birmingham et déjà une finale du saut en longueur pour le Liégeois Yannis Samson. En sprint, Rani Rosius et Delphine Nkansa se sont qualifiés pour les demi-finales du 100 mètres après avoir remporté leur série. Qualification aussi de Jonathan Sakor pour les demi-finales du 400 mètres masculin. Dylan Borlée, lui, s'arrête là en raison d'un chrono insuffisant. Voilà pour ces infos. Excellente fin de journée à notre écoute.
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0: Qu'est-ce que tu regardes comme ça?
1: Ah ben dis donc.
0: T'es arrivé hier soir. Tu sais qui va se le farcir?
1: Quoi?
0: Dis-toi ni moins. Sur faire expérimenter, c'était fait sur nos certificats. Ça veut dire qu'on est bon pour les amortisseurs pourris, les moteurs nazes et les freins qui lâchent. Un chauffeur expérimenté, ça se paye 10 sacs de plus par voyage. Ben, ça se vérifie quand t'es dans la merde.
2: Ah, c'est égal, je voudrais bien en conduire un comme ça une fois, tiens. Un jour de congé. Je ferai le tour des bordels avec.
1: Mais dis donc, si c'est pas pour toi ni pour moi, alors qui est-ce?
0: Je crois que c'est en train de se décider.
3: Regarde-les. Ils en bavent. Toi aussi, tu le regardes, hein? Tu connais pas ta chance. Une machine comme ça, on devrait payer pour s'asseoir dedans.
4: Pour moi, un camion, c'est un camion.
5: Aujourd'hui dans Travelling, c'est un western qui nous intéresse, un western à la française dans un décor de désert marocain. Pas commun, vous l'avouerez. En 1964, Henri Verneuil, cinéaste adoré du public pour ses précédents films comme La Vache et le Prisonnier ou Mélodie en sous-sol, revient sur les écrans avec 100 000 dollars au soleil. C'est un duel entre deux stars du cinéma français du moment, Jean-Paul Belmondo et Lino Ventura, respectivement 31 et 45 ans. Ils sont au sommet de leur art. Mais ils ne sont pas les seuls, car pour les accompagner, Henri Verneuil ajoute une palette de personnages croquignolais incarnés par Bernard Blier et Andrea Parisi. 100 000 dollars au soleil, c'est de la chaleur, du charisme. Ah, bébelle. De l'action, de l'aventure, de l'humour, des dialogues ciselés aux petits oignons par un Michel Audiard au mieux de sa forme. Il n'en faut pas plus pour faire un succès au cinéma. Le film conquiert le public. La critique, par contre, est un peu plus mitigée. À l'heure où un nouveau cinéma prend ses aises, le cinéma populaire sent des pieds. L'intelligentsia du Festival de Cannes s'agace de la venue de cette production popu en son sein. Tout ça fait un joli scandale qui finalement rend service au film, mais c'est toujours ainsi que ça se passe, non ? Vous l'avez compris, aujourd'hui dans Travelling, nous montons dans des camions sous le soleil du Maroc avec Henri Verneuil. Nous avons beaucoup de choses à vous raconter sur ce film et pour ce faire, nous avons des archives, des interviews, des anecdotes et des extraits. Allez ! On met une casquette, de la crème solaire et on fonce dans le Sahara sur la piste du tournage de 100 000 dollars au soleil.
1: T'as déjà conduit un bahut de ce genre-là?
4: Non.
1: Alors moi, ce que j'en dis après tout, hein.
0: Fais pas attention, Monsieur Marek est d'un naturel jaloux. Son premier amour, c'était un camion. Son second amour, un camion. Actuellement, il est en train de liquider une vieille liaison un peu ferraillante. Alors, en voyant cette jeunesse, Monsieur Marek s'est imaginé des choses. C'est humain.
5: N'aime pas Georges Delerue ? Personne. Cet homme est certainement le plus aimable des compositeurs français. D'autant qu'il a tout fait, des films de la Nouvelle Vague avec Truffaut et Godard, des films populaires avec Philippe de Broca ou Gérard Oury, Édouard Molinaro et Henri Verneuil, et évidemment avec qui c'est une première collaboration. Il a fait une carrière à l'international, il a écrit pour la radio, pour la télévision. Bref, c'est un homme qui a beaucoup de talent et dont on prend chaque fois plaisir à écouter les compositions dans nos émissions. Pour 100 000 dollars au soleil, vous l'entendrez, on est dans la musique de l'époque assez dynamique, avec pas mal de percussions, une teinte arabisante qui lorgne du côté du Carmen de Bizet, mais on a aussi les codes sonores du film d'aventure. Et puisqu'on parle d'une teinte arabisante, un autre compositeur, à la même époque, s'amuse des codes, mixant le twist avec la musique de l'Afrique du Nord. Il s'appelle Claude François. En 1962, soit deux ans avant 100 000 dollars au soleil, Claude François surfe sur la vague twist et enregistre un about twist. C'est son premier single, son premier 45 tours si vous préférez. Il signe celui-ci du nom de Coco et il ne rencontrera pas le succès escompté. Coco deviendra Clo-Clo plus tard avec le succès qu'on lui connaît. Et on a beaucoup de chance puisque Bastien Arnold, notre programmateur, vous a retrouvé cette pépite qui ouvre parfaitement musicalement ce travelling saharien.

0: Dans 100 000 dollars au soleil, nous avons un Berlier GBC866 Gazelle de couleur rouge, ainsi qu'un Berlier TLM10M2 couleur vert vosgien et un Berlier TBO15 bleu foncé. Ces camions sont conduits respectivement par Lino Ventura, Jean-Paul Belmondo et Bernard Blier. Des camions qui nous emportent dans le synopsis de cette histoire.
1: Ton ami Rocco, c'est un fils de pute et un malfaisant. Mais quand il tient le cerceau, c'est un crack. Si quelqu'un doit lui courir aux fesses avec une chance de les rattraper, c'est toi. Écoute, Marek, faut regarder les choses en face. Un camion des 10 millions, plus des chargements, ça fait du bruit, hein? Un truc à faire sauter une tôle.
2: Il était pas assuré, ton camion?
1: Si, bien sûr.
2: Et ta cargaison?
1: Oui.
2: Alors après quoi tu pleures?
1: Tu fais exprès de pas comprendre, quoi? Tu sautes dans ton berlier, tu m'agrafes le Rocco avant demain midi. Avec toi, c'est affiché. Je donne pas Rocco à 100 contre 1.
2: Qu'est-ce qu'il y a dans le camion rouge?
1: Qu'est-ce que ça veut dire, ça? Qu'est-ce qu'il y a dans le camion rouge?
2: Ça veut dire qu'est-ce qu'il y a dans le camion rouge?
1: Du sac de ciment. Tu me récupères le camion, les chargements, et tu me ramènes tout ça.
0: Dans un endroit indéterminé du sud marocain et du Sahara espagnol à l'approche des années 60, Castagliano, un patron aux méthodes douteuses, est surnommé La Betterave, à cause de son diabète, dirige d'une main de fer une entreprise de transport routier dont les employés sont exploités. Il engage John Steiner, un routier américain, pour conduire sur 2000 km vers le sud un camion flambant neuf affrété d'un mystérieux chargement d'une valeur déclarée de 100 000 dollars. Évidemment, ce fameux camion excite la jalousie de tous les chauffeurs expérimentés qui roulent sur de plus vieux modèles. Mais le chargement attire également la convoitise de Rocco. Celui-ci, lors d'une soirée arrosée entre chauffeurs, réussit à duper Steiner et à partir à sa place à l'aube au volant du Berlier, tout en récupérant à la sortie de la ville Pepa, une jeune femme. Rage et consternation de Castagliano qui lance Hervé Marek à la poursuite de Rocco, moyennant une prime. S'engage une course-poursuite dans le désert avec plein d'imprévus. Marek est à chaque fois aidé par Mitch, un autre camionneur assez lourdingue et rigolard qu'il croise systématiquement. Sauf que Mitch ne fait pas ça par bonté d'âme, mais pour voler le fameux camion. Et ça pétouille encore. Ils s'en sortent tous, évidemment, puisque le film est une comédie d'aventure. La fin de l'histoire, nous la laissons en suspens pour évoquer le cinéaste. Henri Verneuil est un réalisateur populaire, il est même le champion incontesté du cinéma populaire. En ce sens comprenez, aimé du public. La Vache et le Prisonnier, Un singe en hiver, Mélodie en sous-sol, Le clan des Siciliens, 100 000 dollars au soleil. Ce sont des films cultes régulièrement diffusés à la télévision et dans les cinémathèques. Henri Verneuil, ce sont 34 longs métrages sur sa longue carrière qui démontrent un formidable talent de conteur, un talent hérité d'une tradition familiale sans doute. Pourtant, à être si populaire, certains nombres de cinéastes, de critiques se sont acharnés sur Verneuil, lui reprochant de ne réaliser que des films commerciaux. Et Verneuil en a souffert bien sûr, mais il n'a rien changé. Perfectionniste, technicien exigeant, ne laissant rien au hasard, aimant raconter des histoires, il n'a qu'un seul objectif en mettant en scène ses films, divertir le public. Il le dit, il le redit. Son plaisir, c'est de faire plaisir. En empruntant les codes de la comédie, du polar, du western, de l'aventure. Réalisateur français, Henri Verneuil est d'origine arménienne. Et la presse de l'époque rappelle ce détail régulièrement. Peut-être parce que ce n'est pas tant un détail que cela. Henri Verneuil est né à Code Malakian. Il arrive à Marseille à 4 ans avec ses parents.
3: Je me souviens de tout ce qui concerne mon enfance, mon adolescence, en tout cas au moins les moments forts. Je me souviens de ce quai de la Joliette, où pour la première fois nous avons mis les pieds sur le sol de France. Je me souviens de l'imprimé de la robe de ma mère. Elle avait 8 boutons devant, et les 8 boutons étaient gainés par le même tissu que la robe. J'ai donc à ce moment-là, moi, 4 ans. Eh bien, elle a arraché un bouton derrière des tonneaux. Elle s'est mise un peu à l'écart. Elle a arraché un bouton de sa robe et elle l'a donné discrètement à mon père, qui a enlevé la gaine en tissu. Et tout d'un coup, une pièce d'or a apparu. J'ai compté le nombre de boutons et j'ai su exactement que nous avions 8 pièces d'or pour tenir, vous voyez, pour survivre. Ça, c'est une image qui est là, comme si j'y étais, et je l'ai reconstitué dans le film, bien entendu. Et quand des années après, ça a bien marché pour moi et que tout ce monde-là, je les ai repris, et pour leur faire mener une vie de prince et de princesse, ma mère est morte dans le confort le plus absolu, sur le quai de la gare, quand elle est venue me rejoindre, elle m'a remis un petit sac où il y avait 6 pièces d'or dedans, on en avait utilisé 2. Tout le reste, c'était par le travail qu'on était arrivé à vivre. Elle m'a dit, voilà, l'héritage de la famille. 6 pièces d'or qui ne valent pas grand-chose, si vous voulez, sauf 6 tonnes d'amour à chaque pièce d'or.
0: Une jolie histoire d'Henri Verneuil contée au micro de Patrick Ferlat en 1997, c'est une archive RTS. Mais laissons le réalisateur continuer de nous raconter son enfance et le début de sa vocation de scénariste, vu qu'il le fait si bien.
4: Dans quelle rue était votre école à Marseille ?
3: Nous habitions rue Paradis et l'école, tenez-vous bien, on n'y croit pas dans un... Elle s'appelait rue Fortuné. Alors que mon père travaillait à la raffinerie de sucre Saint-Louis de nuit.
4: C'était l'enfer, disiez-vous.
3: Ah, c'était l'enfer. L'enfer, mais il y avait un tel amour dans cette famille que dès que je rentrais, c'était tout d'un coup la cellule qui se reformait. Et c'est là que j'ai commencé mon métier de scénariste, parce que je me mettais à raconter à ma famille, les aiguilles s'arrêtaient, on buvait mes paroles, et je leur racontais des mensonges. L'amitié que j'avais trouvée, les parents de mes camarades qui m'invitaient sans arrêt. Personne ne m'invitait, c'est pas vrai. On m'avait invité une fois, c'était pour se foutre de moi. Mais j'ai inventé chaque jour un scénario. Et ça marchait. Elles m'écoutaient. Parce qu'en réalité, elles avaient envie d'entendre ça. Voilà. Voilà pourquoi mon mensonge passait. C'est très fatigant.
0: Fatigant ? Vraiment ? Au moins, ça a le mérite de susciter des vocations. Henri Verneuil, grand raconteur d'histoire dans le petit déjeuner du 29 janvier 1997. Et c'est lui qui, en 1963, décide de raconter l'histoire d'un duel en camion dans le désert.
5: Non mais ça va pas, non ? Qu'est-ce qui te prend ?
6: J'aimerais bien faire partie du voyage.
5: Mais tu m'excuseras, mais je suis complet. Allez, dégage, je suis pressé. Faut que je livre des patates à Tagmout.
6: On pourrait peut-être livrer ces patates ensemble, non ?
5: Tu vois, j'y avais pas pensé.
7: Bon, alors moi je descends.
8: Toi, tu restes là.
6: Écoute, mais raconte, perds du temps. On pourrait se relayer, on pourrait conduire de nuit, et puis si on tombe sur accord, là non plus, on sera pas trop de deux.
7: On est deux.
6: Ah oui ?
7: Tu sais, si tu dois rattraper Rocco, et si vous avez comme ça à causer tous les deux, je voudrais pas vous déranger. Je te connais, et je connais Rocco. Ça vous arrive des fois de causer fort.
0: Pour 100 balles, t'as plus rien. Pour 100 000 dollars, t'as un film de Verneuil. Et pour un travelling, t'as Andrea Parisi sur la première. Andrea Parisi, une actrice française vue dans Le Petit Baigneur, dans La Grande Vadrouille, où elle joue la religieuse résistante et qui accompagne Belmondo dans son camion. Andrea Parisi ne fait pas que jouer la comédie. Elle chante aussi. Elle chante en l'occurrence « Les mains qui font du bien ».

0: 100 000 $ au soleil, c'est Henri Verneuil à la réalisation, Alain Poiré à la production, Michel Audiard au dialogue, Jean-Paul Belmondo, Lino Ventura, Bernard Blier en train d'évoluer sur la pellicule. 100 000 $ au soleil, c'est un grand succès au box-office de cette année 1964. Voyons comment l'aventure a commencé.
1: Salut, Jean.
2: Encore toi? Tu ne prends plus de jour de repos, alors?
1: Je ménage ni ma peine ni ma santé. Je veux que mon patron soit content de moi.
2: Je sais pas si je vais pouvoir te faire manger chaud. Je vais voir ce qui reste à la cuisine.
1: Pas la peine, donne-moi 4 sandwichs et 4 bières.
2: Qu'est-ce qui t'arrive? Tu as le feu aux miches?
1: Kilo ça.
2: Allô, oui.
3: Hello,
2: non, c'est Guénouche.
3: Rocco est passé?
2: Si Rocco est passé, il est même devant moi.
3: Dis-moi seulement s'il est seul.
2: Je te le passe.
3: Allô, Guénouche?
2: Ton pote.
3: Non, je te demande pas de me le passer, dis-moi avec qui fait équipe. Allô, Guénouche?
1: Allô?
3: Abruti.
1: C'est toi, Plouc?
3: Oui, c'est moi, Plouc, oui!
1: T'as une drôle de voix. Tu serais pas en train de muer?
2: Hein? Tu vas pas arrêter tes salades, dis! Écoute, Rocco, tu t'es foutu dans une salle béchamel, mais je peux encore t'en sortir! Non, je rigole pas! Et ce nerf non plus rigole pas! Oui, il est avec moi, oui, parfaitement! Non seulement je te cavale au train, mais figure-toi qu'on m'a même payé pour ça! Alors écoute-moi bien, Rocco, voilà ce que je te propose! Tu m'attends à Salem et on discute! On se fout sur la gueule ou on se met d'accord? Mais dans les deux camps, on économise du temps et de la fatigue! T'es d'accord?
0: L'action de 100 000 $ au soleil est tirée du roman de Claude Veillot, Nous n'irons pas au Nigeria. L'histoire se déroule dans le désert marocain, sur les pistes de sable où s'est illustré le fameux Laurence d'Arabie. Pour Henri Verneuil, aucun doute, cette histoire de deux amis se poursuivant dans le désert du Sahara, dans des camions, est un western. Comme beaucoup de cinéphiles, explique le réalisateur à René Quinson, je considère que les deux genres les plus cinématographiques sont le film policier et le western. J'ai eu la chance d'accrocher le grand succès avec Mélodie en sous-sol. Aussi, me fait-on confiance pour un film d'aventure? Je connais trop les westerns pour savoir que nous ne rivaliserons jamais avec les Américains dans ce domaine. J'essaie de garder l'esprit de ce genre de film, les personnages, les situations, mais il n'y aura pas d'Indiens, pas de chevauchés. Je n'ai pas de cow-boy, mais j'ai des milliers de chevaux. Seulement, ils sont sous les capots de mes convois de camions qui sont les véritables vedettes de mon film. J'en ferai des monstres impressionnants. Imaginez-vous ce que peut être le duel de 2 30 tonnes lancés à tombeau ouvert sur une route en lacet et essayant mutuellement de s'expédier dans le ravin, frôlant l'abîme, s'éraflant au bord de la montagne, dérapant dans les virages. Ce duel de camions s'inscrit noir sur blanc dans le scénario signé Marcel Julien et Henri Verneuil. Juste pour l'anecdote, Marcel Julien, dialoguiste, écrivain, réalisateur, scénariste français, fondera et présidera en 1975 Antenne 2. Voilà, fin de la parenthèse. Pour les dialogues, Verneuil engage l'homme de la situation, celui des bons mots, celui des phrases qui claquent, Michel Audiard. En 1963, quand débute l'aventure du film, Audiard est un scénariste et dialoguiste établi et il a déjà fait avec Verneuil Un singe en hiver et Mélodie en sous-sol. Il est très populaire et du coup il est fustigé par la nouvelle vague qui voit dans ses dialogues, dans ses scénarios, des reliques du cinéma de papa. Mais alors ça, Verneuil s'en tape, mais alors, d'une force. Il aime collaborer avec Audiard qui, sur le film, cisèle des phrases devenues cultes telles que « Tu sais, quand les types de 130 kilos disent certaines choses, ceux de 60 kilos les écoutent. » Ou « Dans la vie, on partage toujours la merde, jamais le pognon. » Michel Audiard nous explique comment lui viennent ces dialogues.
4: On peut dire, par exemple, les petits bistrots que tu fréquentais.
5: En dehors de ces sales types que nous venons de citer, oui. C'est un peu les bistrots, c'est un peu les chauffeurs de taxi, c'est un peu ma jeunesse, c'est un peu l'école, c'est un peu tout ça. Tu sais, moi, j'invente pas, j'ai pas prétention d'avoir inventé le langage, je le transmets, je suis un peu le facteur, moi. J'écoute.
4: Un peu le Veldiv, tout ça. Oui. Mais enfin, c'est un langage, tout de même, c'est pas un langage photographique.
5: Non, mais je crois qu'un dialoguiste est un voleur. Il faut écouter et puis traduire tout ça. Parce que qu'est-ce que sinon on fait de la littérature? Moi, j'essaie surtout pas de faire de la littérature. On me le reproche un peu d'ailleurs. Il paraît que des fois, j'écris dans un... Enfin, chacun a son opinion là-dessus.
4: Alors, c'est pas de l'argot non plus.
5: Oh, c'est surtout pas de l'argot. J'ai peut-être écrit sur 70 films, j'ai peut-être fait 3 films où il y a de l'argot. Et le casseur bif, un ou deux exemples comme ça. Sinon, j'écris surtout pas d'argot, mais surtout pas. Ça, c'est une réputation absolument fausse.
4: Alors, c'est donc une langue tout de même un peu transposée. C'est tout de même une langue un petit peu littéraire.
5: Oui, je crois. D'ailleurs, là, j'ai des témoins. Je crois que la langue qu'on a écrite dans nos films de truands est une langue qu'on comprendrait dans aucun bistrot de Paris. On s'amuse, on fait du langage. Mais c'est faux, bien sûr. Il n'y a pas un truand qui parle comme ça. Car si on faisait le vrai langage des truands, d'abord, il est con, le vrai langage des truands. Il n'est pas intéressant. C'est des gens qui parlent imagé, qui sont drôles. Un chauffeur de taxi est bien plus drôle qu'un Mac quand il parle.
0: Un chauffeur de taxi est bien plus drôle qu'un Mac, qu'on se le dise. Michel Audiard, dans cette archive INA, une réplique qui aurait pu sans problème apparaître dans un de ses films. Pour la petite histoire, c'est Audiard qui va trouver le titre du film. Verneuil propose 60 000 dollars au soleil, mais Audiard étonné lui réplique « Pourquoi faire mesquin? Choisissons 100 000 dollars ». Une fois le scénario et les dialogues achevés, on procède au casting. 2 ans seulement après leur première collaboration pour Un singe en hiver, Henri Verneuil et Jean-Paul Belmondo se retrouvent pour le tournage. Belmondo tournera en tout 7 fois pour Verneuil en 22 ans. Le comédien et le réalisateur s'apprécient beaucoup. Verneuil aime sa gouaille, sa vivacité, sa capacité physique réelle, parce que Belmondo, on le sait, fait tout lui-même sur le tournage, y compris ses propres cascades. Il a en plus le rire franc et l'amitié virile. Écoutons Jean-Paul Belmondo en interview en 1964 au moment de la sortie du film. Il nous parle de son métier, de sa carrière. Nous sommes à Cannes avec un collaborateur de Radio Lausanne. Les deux hommes sont au bistrot.
6: Vous êtes assailli en ce moment même par de très nombreux admirateurs et admiratrices, surtout qui vous demandent des autographes. Entre les signatures et les journalistes, est-ce que ça ne représente pas un côté plutôt désagréable, encore que flatteur, de votre métier?
7: Non, pas désagréable, parce que s'il n'y avait personne, finalement, c'est que ça ne marcherait pas du tout. Alors quand il y a du monde, c'est que ça marche, alors ça fait plaisir.
6: Le fait d'être constamment harcelé par 36 000 occupations, y compris celle-là, n'est-il pas fastidieux à la fin de la journée?
7: Ben alors, vous savez, quand on travaille comme ça, après on prend des vacances et tout est calme, alors moi, je résiste très bien.
6: Vous arrivez à préserver votre équilibre?
7: Oui.
6: Alors, quel homme pensez-vous être dans la vie?
7: Je crois que je suis un bon vivant.
6: Vous en donnez une image si différente d'un film à l'autre et si précise chaque fois qu'il est malaisé de vous définir exactement.
7: Oui, mais je crois que c'est un peu le métier d'acteur, c'est de ne pas être tout le temps le même personnage, enfin d'essayer de ne pas être le même personnage.
6: Ce rôle innombrable, est-ce que vous l'exercez également dans le privé?
7: Ah non, j'en ai un, ça suffit, un seul pour la vie.
6: Celui de mon père de famille.
7: Que je garde pour moi, je ne le donne pas. En tant qu'acteur, j'en ai plusieurs, mais pour la vie, j'en ai un. Ça suffit.
6: Quels sont vos goûts? À quoi vont vos préférences?
7: Ah ben, mes goûts, c'est-à-dire, moi, quand je ne travaille pas, j'aime beaucoup la peinture, parce que j'ai un père sculpteur, et j'ai toujours aimé beaucoup ça, la musique et la danse.
6: C'est l'influence de Madame

0: Il demande à Lino Ventura d'interpréter l'autre personnage principal, Marek. Tous deux ont un vrai physique d'aventurier, précise le cinéaste pour expliquer son choix. Ventura retrouve Verneuil après les lions sont lâchés. Les deux acteurs se connaissent déjà bien puisqu'ils ont déjà tourné ensemble. Tout le monde s'apprécie beaucoup. On casse encore Bernard Blier, le petit père tranquille des sables, comme le qualifie Verneuil qui joue Mitch Mitch, le dépanneur. Quant à la troublante Pepa, c'est Andrea Parisi, une des rares femmes du film.
1: Tu es bien ?
2: Au poil.
1: Moi aussi, je suis bien, tu sais.
2: Je te comprends. Salem, la perle du désert, dans son écrin de verdure. Dis donc, tu vas pouvoir téléphoner à ton grossium pour lui dire que tout va bien.
1: Je devais appeler seulement si ça allait mal. Dans 2 jours, on sera riche, Rocco. On sera heureux.
2: Puisque t'as appris que l'argent faisait le bonheur. T'as été élevé chez les laïcs, toi ?

0: La préparation du film débute le 20 mai 1963. En quelques mois, le montage financier, le casting, le scénario, les dialogues, les repérages, les décors, l'intendance se sont bouclés. Il est temps de partir pour Ouarzazate, au Maroc. Et là, nous sommes le 23 août 1963. Il y a un hic. Henri Verneuil va bientôt être papa. C'est imminent. Le réalisateur essaie de repousser le début du tournage, mais c'est impossible. Toute son équipe compte sur lui, tout est prêt, c'est du cinéma. Il faut y aller. Et ça ne manque pas, le jeune Patrick Verneuil vient au monde 4 jours plus tard, le 27 août 1963. Françoise Bonneau, la maman, devra être remplacée par Claude Durand au montage. Sur place, on célèbre l'événement, tout cela est très joyeux, très bon enfant, l'ambiance est excellente, le tournage est truffé d'anecdotes, pas forcément relevant de l'histoire du cinéma, mais relevant d'une équipe soudée, heureuse de travailler ensemble, riant de tout, vous allez voir.
1: À ton avis, on courait après quoi? Qu'est-ce que c'est le chargement de Rocco?
2: Du ciment.
1: Alors, t'as failli nous bousiller pour faucher du ciment.
2: Faucher? Non, mais c'est nouveau, ça dit. Qu'est-ce qui a jamais parlé de faucher quoi que ce soit?
1: Ok, Marc. On a fait tout ça juste pour gronder ton petit camarade et ramener le chargement à Blima.
2: Voilà.
1: Et c'est pour revenir à Blima que t'as pris sur toi 800 000 balles.
2: Ah, parce qu'en plus, tu fous dans les poches. Oh, t'es parfait. Maintenant, écoute-moi bien. Que je revienne ou non à Blima, ça, c'est pas tes oignons. Et d'une. Et de deux, je vais te dire autre chose. Ce qu'il y avait dans ce putain de camion, je me le suis demandé. Et maintenant, je m'en fous. Ce que je veux, c'est le rattraper, t'entends? Même s'il n'y a rien dedans.
0: Étant particulièrement sensible aux coups de soleil, Verneuil, qui est chauve, s'est fait confectionner sur mesure un chapeau de paille par un chapelier de la place Vendôme. Le précieux couvre-chef est si fragile que le réalisateur le garde prudemment à côté de lui tout au long du voyage. Au départ d'Orly, écrit Claude Pinoteau, alors assistant réalisateur et futur réalisateur de La Gifle et de La Boum, le carton à chapeau a voyagé en cabine, nous avons pris soin de la fameuse coiffure calée dans son écrin de papier de soie. À Ouarzazate, à la descente de l'avion, c'est le coup d'assommoir, une chaleur suffocante. Redoutant de prendre un coup de soleil, Henri Verneuil décide de mettre son fameux chapeau, il le sort de la boîte, il le pose sur sa tête avec le plus grand soin et paf ! Voilà que le vent se lève, une bourrasque l'emporte. Il était si léger et le vent si fort que tel un cerf-volant, il a pris de l'altitude, nous dit Pinoteau. On l'a suivi du regard, s'éloignant à grande vitesse vers le zénith pour devenir minuscule et disparaître. Premiers éclats de rire. Le lendemain de cette première mésaventure, Verneuil et Pinoteau se mettent en route de bonne heure pour les premiers repérages. Sur le coup de midi, ayant une petite faim, ils s'arrêtent pour déjeuner au beau milieu du désert. Verneuil sort d'une caisse isotherme un camembert de chez Fauchon et une bouteille de Saint-Julien dont Claude Pinoteau garde un souvenir ému. On va tourner entre Marrakech et dans l'oasis de Ouarzazate. Pour éviter de multiplier les allers-retours longs et coûteux des camions entre la France et le Maroc, la production dispose des mêmes 30 tonnes des deux côtés de la Méditerranée. Ce sont des berliers. Les berliers, ce sont

0: Des camions français, solides, qui sont partis depuis les années 50 sur les pistes de ce qui était alors l'Afrique française. Chez Berliet, on trouve même des camions qui ont été conçus spécialement pour le désert saharien. Ces camions vont être conduits par les acteurs, mais pas pour toutes les scènes, parce qu'il y a des scènes dangereuses. Là, évidemment, ce seront des cascadeurs. Mais ça reste quelque chose de pas évident, la conduite d'un 30 tonnes. Les acteurs pilotent, par exemple, dans la séquence où ils descendent du Djebel avec le ravin sur le côté. Nous avions installé une planche au bord du précipice pour y mettre les caméras. S'ils faisaient le moindre écart, nous nous retrouvions tous 100 mètres plus bas, explique Claude Pinoteau. Qui se souvient également que c'est lui qui doit monter à bord du camion pour la scène. On lui teint les tempes blancs et le voilà qui doit remplacer Reginald Kernan pour la poursuite en camion à côté du gouffre. Il monte également à bord du Berliet, conduit par Lino Ventura, qui doit s'enfoncer dans le Fèche-Fèche. Le Fèche-Fèche, c'est un terrain dégradé, miné en profondeur par l'érosion d'un oued. Il s'embarque avec lui pour lui donner le signal de départ avec un walkie-talkie. Lino prend de la vitesse jusqu'à perdre le contrôle du véhicule. Et en arrivant dans le Fèche-Fèche, le choc est violent. Pinoteau est projeté contre le fond du camion et ses côtes amortissent le choc. L'équipe du film est reçue très chaleureusement par les autorités du pays. Il faut dire qu'Hassan II est un passionné de cinéma. Le roi du Maroc met à disposition de l'équipe la cour de son palais à Marrakech. Et c'est là que sera tournée la scène finale, le combat dans la fontaine entre Belmondo et Ventura. Une scène musclée, éprouvante, les acteurs doivent se battre sous le soleil et voient pendant ce temps Verneuil bien abrité sous un parasol qui leur donne des ordres. Il finira dans la fontaine, lancé par toute l'équipe, évidemment. Une équipe soudée qui ne pense qu'à se faire des crasses, à s'amuser, à s'envoyer des fausses insultes et à manger. Dès le matin, lorsque nous arrivions sur le tournage, explique Belmondo, Blier et Ventura commençaient à faire le menu de ce qu'ils rêvaient de manger à midi. Bernard avait une invention extraordinaire. Il décrivait la baguette qui croquait sous la dent. Rien qu'à l'écouter, on faisait un gueuleton extraordinaire. Et à midi, quand arrivaient les paniers froids avec les sandwichs, nous avions l'impression d'avoir déjà mangé. Lino adorait faire des pâtes le soir et Bernard le charriait, il lui disait que l'eau était trop bouillie, que les pâtes étaient trop dures ou trop cuites et ça rendait Lino furieux. Après les pâtes, après le tournage, on joue aux cartes en s'insultant grossièrement tout en restant les meilleurs amis du monde. Enfin, c'est ce qu'on nous raconte, car il y a une chose que vous ne devez jamais oublier quand vous regardez un film d'Henri Verneuil, c'est un réalisateur qui sait comme personne inventer des histoires. D'ici à ce qu'il ait inventé celle du tournage de 100 000 dollars au soleil, il n'y a qu'un pas. Pour Henri Verneuil, un réalisateur est un dramaturge avant tout.
1: Avant tout, et j'ai connu des gens qui ont fait des œuvres admirables, dénonçant tel ou tel scandale, telle ou telle chose. Ceux qui ont le mieux réussi leur film, ou leur pièce, ou leur livre, ce sont des gens qui ne croyaient pas tellement à la cause qu'ils défendaient. Ils faisaient ce film parce que le film en soi était formidable, l'histoire était formidable. Et ce sont ces gens-là qui ont rempli les salles et on est allé le voir, ce film. C'est curieux comme c'est curieux de constater que quand les gens ont une conviction profonde et que c'est cette conviction qu'ils veulent mettre dans la dramaturgie, l'histoire est ratée. Et il y a un exemple formidable, c'est Pagnol qui donnait cet exemple. Marcel Pagnol disait, supposez un instant que demain, un homme, dans le silence de son laboratoire, trouve le sérum contre le cancer. C'est quand même formidable. Bon, voilà un homme, il a trouvé, vous prenez une pilule et c'est terminé, tous les cancers, en 48 heures, sont guéris. C'est quand même pas mal comme découverte. Et il disait, supposez donc qu'il ait trouvé ce sérum ou ce vaccin, et au lieu d'aller faire une communication à l'Académie de médecine, il garde ça pour lui, il écrit une pièce de théâtre. Et au troisième acte, tout d'un coup, il va annoncer au monde, voilà ce que j'ai trouvé. Et bien il dit, je suis absolument sûr qu'il va faire une pièce empoisonnante. Il aura dit la chose la plus extraordinaire qu'on puisse dire au monde dans une très mauvaise pièce. Et c'est vrai, Ça n'a rien à voir, ce que vous avez envie de dire. Soyez donc d'abord un dramaturge, un homme qui a le talent de faire une pièce, un film. C'est ce qui est le plus important.
0: Henri Verneuil au micro de Jacques Beaufort en 1975, une archive RTS.
2: Foco, tu crois qu'on y arrivera?
3: Faux. Merde. Tu sais ce qu'on va faire? On va couper par la petite route. Voilà notre route. Et voilà Moussora. Et voilà l'autre route. On l'appelle la bretelle. Parce qu'elle est tellement tarte que personne ne la prend jamais. Comme ça, si on tombe en rideau, les deux acrobates nous doubleront sans nous voir. Lénard, ben, m'a choisi parce que je suis beau. Et crac, Black en plus, c'est un cerveau, le mec.
0: Un tournage difficile, mais bon enfant, voilà pour 100 000 dollars au soleil, des taquineries de grands gamins.
4: Michel Audiard, vous êtes un alphabète. Vous n'avez pas de connaissances particulières.
5: Non.
4: Vous n'avez pas un physique spécial.
5: J'ai pas de cheveux, non.
4: Et vous avez quand même fait une carrière de dialoguiste.
5: Oui, parce que j'ai rien de tout ce que vous dites, mais j'ai des lectures. J'ai tout piqué. Il n'y a absolument rien de moi dans tout ce que j'écris depuis 45 ans.
4: Vous volez systématiquement.
5: Je vole. Maintenant, je loue. Autrefois, je volais les idées, je les revendais. Maintenant, je les loue. On les utilise le temps d'un film, on me les rend. C'est pour ça que tous mes films se ressemblent.
4: Oui, c'est un point de vue. Et ça vous a donné de bons résultats.
5: Pour tout le monde.
4: Ça, nous parlons du dialoguiste en ce moment. Mais dans un autre ordre d'idées, j'ai constaté que vous n'avez aucune connaissance technique,
5: non.
4: Que vous confondez un zoom et un travelling,
5: oui.
4: Que vous mélangez facilement les objectifs.
5: Oui.
4: Et malgré ça, vous avez fait une carrière de metteur en scène.
5: Ah, c'est parce que je suis passé metteur en scène, parce que je me suis aperçu que les metteurs en scène étaient affichés plus gros que les auteurs et partant gagnaient plus de sous.
4: Ah.
5: Alors, j'aime pas le cinéma, mais j'aime les sous.
4: C'est donc une opération purement commerciale.
5: Juste, d'ailleurs, il n'y a qu'à voir mes films.
4: Oui.
0: Bernard Blier et Michel Audiard qui s'asticotent. Si j'ai choisi cette archive, c'est pour que vous voyez immédiatement quelle pouvait être l'ambiance de ce tournage dans le sable. Un désert que l'on retrouve dans A Horse with No Name, Jerry Beckley sur la première.

0: Le tournage de 100 000 dollars au soleil s'achève le 15 novembre 1963 et est à l'affiche le 17 avril 1964. Très vite, c'est un gros succès. Le public adore. Un mois plus tard, alors que Jane Mansfield danse le twist, le fameux monkey twist à Cannes accompagné de ses chihuahuas et des Airbirds, en mai, toute l'équipe s'envole pour la croisette et son festival.
1: Tu la connais mon histoire avec la Finlandaise? Oui. Eh ben toi qui la connais pas, tu vas te poêler. Figure-toi qu'un jour sur la piste d'Insaoud, je tombe sur un petit ingénieur des pétroles avec sa Land Rover en rideau. Il avait sa bonne femme avec lui, il avait une grande blonde avec des yeux qui avaient l'air de rêver, puis un sourire d'enfant. Une salope, quoi. Moi, je repère ça tout de suite parce que les femmes, c'est mon truc.
2: C'est pas comme le pelletage, hein?
1: Alors, aussi c'est que je propose au petit ingénieur, si vous voulez, j'emmène votre dame à Agdid et puis je vous envoie la dépanneuse. Le branque dit oui et me blaborait avec la poupée. C'est pas vrai, Saïd? Tout ça, c'est vrai?
2: Si, c'est vrai. Et c'est même vachement intéressant. Tu vas bosser un peu, dis, hein?
3: Une seconde, ça l'intéresse. Hein, que ça t'intéresse?
4: Oui, oui.
3: Alors, sitôt parti, je me mets à conduire d'une main. Et voilà que la môme se met à faire des minauderies. C'est façon pudeur, des petites manières de bonne femme, quoi. C'est peut-être que Saïd est en train de prendre un jeton. Et à ce moment-là, on arrive dans la zone des dunes. Alors, je dis à ma Finlandaise, est-ce que vous avez déjà vu la rose des sables? Non, qu'elle me fait. Alors, j'arrête le bahut et je dis, voyez la dune là-bas? Et ben, derrière, il y a les plus belles roses des sables de tout le Niger. Et ben, la voulue, y aller voir.
0: Henri Verneuil est à Cannes car son film fait partie de la sélection officielle de ce 17e festival présidé par Fritz Lang. Verneuil est étonné que son film fasse partie de cette sélection parce que c'est une première, ça ne lui est jamais arrivé. Le cinéaste est sceptique. On ne va pas à Cannes quand on s'appelle Belmondo, Audiard et Verneuil, souligne-t-il. On ne peut pas espérer les recettes que nous avons faites et le respect d'une pseudo-intelligentsia. Malgré tout, tout le monde est là, toute l'équipe du film. Cette équipe vaut son pesant d'or, note un journaliste de Ciné-Revue, bien plus que 100 000 dollars, quand elle est là, au soleil, à récolter les ovations. Jean-Paul Belmondo est la vedette de la journée. Après L'Homme de Rio et 100 000 dollars au soleil, il est devenu une valeur sûre du cinéma français. Durant l'après-midi, sur la plage, Lino Ventura assure la promotion du film en faisant mine de désensabler un camion enlisé. Et Michel Audiard, que fait-il ?
5: Il est aussi très agréable de se trouver sur la Côte d'Azur au moment des premières chaleurs. À défaut des starlettes, appartenant semble-t-il à une espèce révolue, les plaisirs de la plage demeurent, avec leur cortège de jolies filles dévêtues, indifférentes en apparence seulement à ceux qui les admirent. Mais Michel Audiard, lui, ne s'intéresse qu'au festival.
6: En son temps, le traité de Westphalie a eu une utilité, on a un peu oublié laquelle, et je crois que le festival de Cannes, c'est le même cas. Ça a correspondu à quelque chose, à sa création. Et puis maintenant, c'est devenu une sorte de foire amusante, d'ailleurs. Si elle se passait à Nain-Liétard, il n'y aurait personne. À Cannes, c'est agréable.
7: Pourtant, vous êtes là.
6: Ben, mais je suis là parce que j'ai d'abord par correction pour mes interprètes, pour mon metteur en scène. Et puis, c'est de la balade. Après, je vais aller jouer au Boule à Saint-Paul-de-Vence. Moi, je me marre ici. Nous, on a sorti 100 000 dollars au soleil il y a une semaine. On a fait 90 000 entrées la première semaine. Qu'est-ce que vous voulez que ça me foute que 12 personnes de plus enfermées dans une chambre décrètent que ce film est bon ou mauvais? Ça m'indiffère totalement. Mais pour le cinéma, et moi je suis pour les semaines du cinéma français partout, et à Cannes qui s'y prête admirablement, pourquoi pas faire une grande quinzaine du cinéma mondial? Moi ça m'intéresserait demain qu'il y ait une conférence sur le cinéma avec Chaplin, avec John Ford, avec des gens comme ça, avec De Sica, enfin... Les gens qui nous intéressent tous, je vous assure qu'il y aurait du monde. Beaucoup plus que pour photographier les miches des starlettes sur la plage.
7: Peut-être qu'il y a moins de vedettes qu'autrefois aussi.
6: Il y a moins de filles aussi. Pour les producteurs, c'est ennuyeux. C'est
7: une raison mineure.
6: Oh, oh, on dit ça.
0: Pas assez de filles, mais assez de verve pour s'en prendre, comme à son habitude, aux organisateurs du festival. Moi, assène encore Audiard, la formule festival, je l'ai dit et je le répète, je suis contre... On ne peut pas comprendre à quoi ça rime. Faites le compte. Qu'est-ce qu'on a surtout réussi jusqu'ici? À primer des films qui, comme un fait exprès, n'ont pas eu de succès? Or, je m'entête à penser que les bons films, en général, ont du succès. Voilà une phrase qui fâche. Les organisateurs ne sont pas contents. Le lendemain, le film est présenté aux compétitions. Et comme les auteurs s'y attendent, le film est vivement critiqué. Le duo... Audiard-Verneuil n'a pas sa place dans le sérail, trop populaire comme cinéma. Je crois que la formule du festival est incompatible avec notre cinéma, parce que si nous avions tourné Le Parrain en France, il ne serait jamais allé à Cannes. Pourtant, il a obtenu l'Oscar du meilleur film aux États-Unis. Nous préférons favoriser tel ou tel metteur en scène malheureux et condamné à l'échec. Et puis, il y a une autre raison, c'est que les cinéastes français ont une mentalité hexagonale et font des films typiquement français et la plupart du temps très littéraires. Le cinéaste français fait de la littérature et pas toujours de la bonne littérature. Il filme des intentions littéraires et porte à l'écran le livre qu'il n'a pas été capable d'écrire. Aïe, ça pique. Cette année-là, pourtant, la Palme d'Or est attribuée au Parapluie de Cherbourg de Jacques Demy. Donc, ça va, c'est aussi devenu culte et populaire. 100 000 dollars au soleil, on s'en doute, n'obtient aucune distinction. Pourtant, lors de sa projection, le film plaît beaucoup, il est très applaudi, le film séduit de nombreux spectateurs, l'affiche prestigieuse réunissant Ventura et Belmondo, nouvelle coqueluche du public, contribue largement au succès du film. Et peu importe si la critique française et internationale se montre particulièrement dure avec le film, le jugeant vulgaire et colonialiste. Dans un même temps, les exploitants des salles récompensent le film pour le succès remporté auprès du public en lui remettant le ticket d'or. Je vous propose, pour terminer ce travelling, de laisser la place à Henri Verneuil. C'est un homme très au clair sur ce qu'est le succès et l'insuccès.
4: Si le public n'allait plus voir vos films, Henri Verneuil, que feriez-vous ?
8: Ah mais sans hésitation, alors là je vous réponds sans hésitation. C'est-à-dire que une fois je croirais à un accident, à la deuxième je pars sur la pointe des pieds et vous n'entendrez jamais plus parler de moi. Et je viendrai vous voir mais après l'émission pour simplement aller prendre un verre avec vous et évoquer le passé.
4: Sincèrement, vous abandonneriez ?
8: Ah mais très sincèrement. Très sincèrement.
4: Sans regret ?
8: Ça je vous le dirai après que ce que je ressens. Mais il faut le faire. Il faut partir parce que les histoires que vous avez à raconter n'intéressent plus les gens. Est-ce que vous voyez un conteur qui continue à raconter des choses que personne ne veut écouter ? C'est ça le drame des gens qui n'ont pas de spectateurs. Mais nous sommes là pour raconter quelque chose à un spectateur et le spectateur se détourne et s'en va. Il vous reste tristement à repartir chez vous et puis à vous taire.
0: Henri Verneuil au micro de Jacques Beaufort en 1975, une archive RTS.
9: Quand même ?
10: Ouais !
9: Y a longtemps que t'as croisé Rocco ?
10: Non, j'ai pas croisé Rocco !
9: Merde !
10: Salut, Flo.
9: Salut, Raymond. Comment ça, t'as pas vu un smirmoque rouge à Berlier ?
10: Non. Comment, Rocco, il a un smirmoque maintenant ? Ah, dis donc, Ahmed, il aurait plutôt grandi, hein ?
9: Oui, mais t'occupe. Alors, t'en as vu un ou t'en as pas vu ?
10: J'ai rien vu du tout, mon pote. Dis donc, tu veux un peu de bière fraîche ? J'en ai là dans le camion.
9: Non, merci, non.
10: Bon, ciao. Ciao.
11: Cette fois, t'as compris ? On est bien dans le dos. Maintenant qu'on est arrivé au terminus, qu'est-ce qu'on fait ? On passe une petite annonce, prière, voleur en fuite, communiqué adresse ? Ou on continue la balade jusqu'au Cap de Bonne-Espérance ?

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2: Belle fin d'après-midi, les nuages sont toujours bien présents au nord d'ici en Sambre-et-Meuse. Il s'agit en fait des résidus d'une perturbation qui est affaiblie par les hautes pressions et qui va complètement mourir sur place. Au sud, on a donc un soleil bien généreux. Côté température, un petit peu de fraîcheur à la côte, 22 degrés à Ostende. Ailleurs, on attend de 25 à 28 degrés dans les terres et jusqu'à 30 degrés en Gaume. Ce soir, cette nuit, rapidement, les nuages se dissipent. On retrouve alors un ciel tout à fait étoilé, un temps qui sera sec avec des minima de 11 à 15 degrés. Demain mardi, du soleil dès le matin, quelques nuages d'altitude le long de la frontière française. L'après-midi, ciel bleu pour tout le monde, avec des températures qui seront en baisse par rapport à aujourd'hui, comprises généralement entre 23 et 28 degrés. Et puis jusqu'à la fin de la semaine, le soleil va s'imposer. On aura juste des voiles nuageux pour vendredi. Les températures vont grimper de plus en plus et vendredi, elles pourraient dépasser les 35 degrés.
3: De l'herbe sèche comme de la paille sur les terrains de sport, il ne pleut plus assez depuis des semaines et il devient difficile de pratiquer un sport sur gazon. Dans le même temps, des communes prennent des mesures pour restreindre l'eau en Wallonie. Les nappes phréatiques ne sont pas d'une grande aide. Sans pluie, leur niveau ne fait que baisser. L'Ukraine a mené l'attaque la plus meurtrière sur le sol russe depuis le début de la guerre. L'armée ukrainienne qui tente d'affaiblir la Russie en s'attaquant à répétition à ses raffineries notamment et en pénétrant de plus en plus sur son territoire. Bonjour à toutes et tous, et avant de développer ces titres, un puissant séisme a touché la Colombie à Choco, un département situé sur la côte pacifique. Un tremblement de terre de magnitude 7.4, au moins 18 morts à Pereira dans l'ouest du pays. Il y a aussi des blessés, d'importants dégâts à Cali, au moins 20 structures se seraient effondrées et des personnes seraient coincées en dessous. La secousse aurait été ressentie jusqu'à la capitale Bogota et jusqu'au Venezuela. Des immeubles à Bogota ont d'ailleurs été évacués. Les autorités locales craignent des répliques. Les transports aériens aussi est très perturbé. Chez nous, un ciel bleu, pas une goutte de pluie et des sols désespérément secs. Il ne pleut pas ou très peu en Belgique depuis des semaines. Et la situation devient de plus en plus critique. Alors il faut protéger l'eau que nous avons. 10 communes en Wallonie ont restreint l'accès à l'eau, interdit de remplir sa piscine ou encore d'arroser les pelouses. Sur les terrains de sport, cela devient un vrai problème. L'herbe est complètement grillée, difficile de jouer au foot ou au golf par exemple. Alors il faut parfois se montrer créatif pour trouver des solutions. Julien Covolo.
4: Une herbe si sèche qu'elle ressemble à du foin. C'est là-dessus que les joueurs du Royal Football Entente à Amé ont dû jouer ce week-end. Georges Jespers, le président.
5: Ce n'est quand même pas l'idéal pour pratiquer le football. Moi, j'ai le bon espoir quand même, puisque les terrains ont été réensemencés, que dès qu'il va commencer à pleuvoir, nous espérons quand même que ça ne se tarde pas trop.
4: Les quatre terrains du club sont arrosés avec une petite pompe. Mais le résultat reste très timide. Au Royal Golf Club du Sartillement, par contre, les greens sont impeccables. Il faut dire qu'ils sont généreusement arrosés tous les jours pour le plus grand bonheur des golfeurs.
6: C'est jouable, ça roule beaucoup, les greens sont parfaits.
7: Il y a beaucoup d'arbres parce qu'il y a de l'ombre.
4: Mais le green, ce n'est qu'une toute petite partie d'un terrain de golf. Et ailleurs, l'herbe aussi est brunie par le soleil. Pierre Thomas, le directeur du club.
8: Il faut savoir que la surface arrosée représente maximum 10% de la surface totale du terrain. Donc pour cela, on utilise de l'eau de pluie qui était récupérée, également un peu d'eau de l'étang qui est située ici derrière nous. On ne peut pas faire plus que ça.
4: Et pour ne rien arranger, les réserves d'eau de pluie sont elles aussi complètement à sec.
3: Un reportage de Julien Covolo et Anne-Catherine Crouffer en région liégeoise. L'or bleu, il se trouve normalement sous nos pieds dans les nappes phréatiques. De gros réservoirs d'eau potable alimentés par l'eau de pluie comme une grosse éponge. Sauf que s'il ne pleut plus, Maïté Warlan, on se pose cette question. Comment vont les nappes phréatiques?
9: Eh bien, c'est compliqué. Joanne de Rouen, de la direction des eaux souterraines du service public de Wallonie.
10: Alors, le niveau est plutôt bas. Si on compare cette année par rapport à à d'autres années au même moment. Donc au mois d'août, on est à des niveaux inférieurs à la moyenne.
9: Et certaines nappes sont plus touchées que les autres, notamment celles situées en Ardennes.
10: En Ardennes, les nappes sont de plus faible capacité, donc elles stockent moins d'eau. Et donc elles ont tendance à se décharger beaucoup plus vite et à être beaucoup plus sensibles à l'absence de précipitations. Donc ce sont les zones pour lesquelles on a le plus de problèmes au niveau de l'alimentation d'eau potable notamment, ou en tout cas de disponibilité de la ressource.
3: Et Maïté, qu'est-ce qui est prévu donc pour protéger ces nappes? Est-ce qu'on peut aller pomper de l'eau comme ça dans les nappes phréatiques?
9: Eh bien non, pas du tout. En Wallonie, il existe un code de l'eau et tout le monde y est soumis, que ce soit la société de distribution de l'eau, l'agriculteur ou même l'industriel. Impossible de faire ce que l'on veut donc. Et pour connaître les conséquences de cette sécheresse, sur le long terme et savoir si ça ira mieux l'an prochain, tout va dépendre de cet hiver. Pascal Goderniau, hydrogéologue à l'Université de Mons.
11: Ça va être super important que l'hiver prochain, on ait quand même des pluies importantes. Il faut qu'il pleuve l'hiver prochain pour que les nappes se reconstituent. Ça alimente la population en eau potable. C'est ce qui fait que quand il ne pleut pas, ici, depuis plusieurs semaines, on a toujours de l'eau dans les cours d'eau.
9: On le voit donc, le réchauffement climatique rabat les cartes donc et montre la faiblesse de l'accès à l'eau en Wallonie. Des discussions sont en cours pour une nouvelle réglementation plus sévère, nous dit-on.
3: Et une réunion du centre de surveillance de la sécheresse fera le point jeudi sur les mesures supplémentaires à mettre en œuvre. Merci Maïté pour les explications. Toute l'Europe est toujours touchée par cette sécheresse historique. De grandes parties de 5 grands fleuves européens sont à sec. Le Rhin, la Tamise, le Danube, le Rhône et le Pô, ils ont atteint des débits d'une faiblesse inédite pour un mois de juillet. Un record qui s'accompagne d'un autre record dans le monde. 900 millions de personnes vivent en ce moment des records de chaleur selon les chiffres de l'observatoire européen Copernicus. Une attaque ukrainienne aurait fait au moins 13 morts dans une ville industrielle du centre de la Russie. L'Ukraine multiplie les frappes de drones contre des infrastructures énergétiques russes, les raffineries de pétrole par exemple. Daniel Fontaine, cette attaque-ci est l'une des plus meurtrières survenues sur le territoire russe depuis le début de la guerre.
12: Oui, la Russie affirme avoir abattu plus de 450 drones la nuit dernière au-dessus de plusieurs régions. Au Tatarstan, à quelques 1300 km de sa frontière, l'Ukraine dit avoir visé une importante raffinerie. La ville de Nijnekamsk, la capitale pétrochimique du Tatarstan, abrite plusieurs raffineries et une usine pétrochimique. Selon les autorités locales, 13 personnes ont été tuées, dont un enfant, Svetlana Petrenko, du comité d'enquête.
13: Le comité d'enquête de Russie a ouvert un dossier pénal pour terrorisme en lien avec l'attaque menée par des militants ukrainiens contre des cibles industrielles et civiles dans la République du Tatarstan. Les forces armées ukrainiennes ont effectué des frappes de drones contre des zones résidentielles et des installations industrielles à Nijnekamsk. Des civils ont été tués, dont un enfant, et plusieurs dizaines de personnes ont été blessées.
12: Les autorités ukrainiennes n'ont pas commenté l'annonce de victimes civiles russes. Les frappes ukrainiennes contre les raffineries de pétrole russes se multiplient et provoquent de plus en plus de pénuries de carburant à travers le pays.
3: Et en Ukraine, 6 personnes ont été tuées dans le même temps par des bombardements russes dans les régions de Kharkiv et de Kherson. Vous le savez, désormais, c'est l'événement incontournable de cette semaine. Mercredi, une éclipse de soleil quasi totale va se produire. C'est rare, ce n'était plus arrivé depuis près de 30 ans. Au moment de l'éclipse, vous pourriez remarquer d'ailleurs des comportements inhabituels chez les animaux. Chez nous, la Lune couvrira le soleil à 90% et elle aura lieu, cette éclipse, en soirée à partir de 19h19. Mais là où l'éclipse sera plus forte, certains animaux pourraient modifier leurs habitudes, comme les oiseaux ou les abeilles. François Verhagen, professeur de zoologie à l'Université de Liège.
14: Lors d'éclipses qui ont lieu en plein jour et avec de forts obscurcissements, on a un arrêt des comportements typiques de la journée sans néanmoins observer des comportements typiques de nuit. Pour prendre d'autres animaux, il y a les abeilles qui, comme vous le savez, butinent, volent énormément et elles s'arrêtent de butiner la nuit, car elles utilisent le soleil pour pouvoir s'orienter. Et donc, si ce soleil disparaît à cause d'une éclipse totale, eh bien, on note effectivement que les abeilles arrêtent de voler. Elles ne savent plus dans quelle direction se rendre en sortant de la ruche. Et donc, on n'a pas non plus une initiation du comportement de nuit, mais on a un arrêt, une suspension de l'activité diurne.
3: 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Et puis n'oubliez pas de vous protéger si vous comptez admirer ce spectacle avec des lunettes adaptées pour les éclipses. 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Démarrage en force à l'Euro d'athlétisme pour les Belges. Les deux sprinteuses belges Rani Rossius et Delphine Nkansa se sont qualifiées pour les demi-finales. Delphine Nkansa ne s'est d'ailleurs pas contentée que de cela. Elle a aussi réalisé le deuxième meilleur chrono belge de tous les temps en 11 secondes et 7 centièmes, seulement 3 centièmes du record de Belgique détenu par Kim Gevaert, la sprinteuse. Elle pense qu'elle aurait pu même dépasser ce record.
15: J'aurais aimé faire ce chrono, je sais que je l'avais dans les jambes. Et là, de le faire le matin, dès les séries, alors je me suis levée à 7h30, sous jet lag d'une heure. Je me dis quand même, je l'ai fait quoi. Et puis j'avais vu que Rani avait fait 11-17, du coup je me suis dit, ah c'est très bien, il faut que j'aille la rejoindre. Je m'attendais à le faire ce soir, ce chrono, donc go. Comme j'ai dit, il n'y a pas de limite.
16: Bon, ben alors maintenant, le but, c'est clairement d'être dans les 8 en fin de soirée aujourd'hui.
15: Ouais. Surtout que maintenant, je pense que c'est un peu possible. J'ai hâte de ce soir. Voilà, mais je vais dormir là maintenant.
3: Une interview réalisée par David Bertrand, notre envoyé spécial à Birmingham, au Royaume-Uni. Les demi-finales du 100 mètres féminin de Rani Rossius et Delphine Nkansa seront donc à suivre à 20h18 et 20h26 sur RTBF Typique et sur Ovio. La finale, elle aura lieu dans la foulée à 21h50. Chez les hommes, sur le 400 mètres, qualification aussi pour les demi-finales pour Jonathan Sakor. Dylan Borlée, lui, a été éliminé. Puis, bonne surprise, le jeune Liégeois et Yannis Sanson a réussi à se qualifier pour la finale du saut en longueur. Voilà pour les infos et bonne fin de journée à notre écoute.
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17: Merci Estelle Falzone pour ce journal. Le prochain rendez-vous avec l'information, c'est à 18h après le bureau des complots. Mais d'abord, on fait le point sur les routes avec le Mobile Info.
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19: Des ralentissements à vous signaler pour l'instant sur le 40 à hauteur de Votem en direction de l'Allemagne. C'est dans le chantier, vous perdez 45 minutes entre Lonsin et Herstal, 20 minutes dans l'autre sens et une dizaine de minutes perdues également sur le ring de Bruxelles entre Woluwe-Saint-Étienne et Zaventem ainsi qu'entre Grimbergen et Jette.
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17: Bon début de semaine sur nos ondes. Si vous nous rejoignez, on écoute le Bureau des complots jusqu'à 18h. Bienvenue. Cet été, on découvre la saison 2 des enquêtes de nos agents fictifs Peters et Jacobs. Ils décryptent les origines des théories conspirationnistes. Et ce lundi, ils ratissent un sujet très vaste puisqu'on parle de la mode et de son influence sur nos comportements.

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1: Bonjour Jacobs.
2: Bonjour Peters.
1: Dites-moi. Tiens, j'ai repensé à notre dernière conversation autour de mon pantalon zoulou.
2: Ah oui, cette étrange tenue à mi-chemin entre un diplomate sud-africain et un professeur de yoga à Ibiza.
1: Oui, très drôle. Non, mais en fait, vos remarques m'ont fait réfléchir à quelque chose quand même. Comment faites-vous pour être à ce point imperméable à la mode ? Parce que finalement, Jacobs, vous ressemblez à un homme conservé dans du formol depuis les années 50, sans vous vexer. Hein. Cette veste marron, ces chemises beige, ces chaussures épaisses. Vous n'avez jamais eu envie de changer un peu, d'évoluer avec votre époque ?
2: Très honnêtement, non. Hein. Je ne crois pas beaucoup à tout ça. Hein. Les marques, les tendances, les looks, très peu pour moi. Hein. Ce ne sont pas mes valeurs.
1: Mais quand même, vous vivez un minimum avec votre temps.
2: Ah, bien sûr, je connais les marques et même plutôt pas mal. J'ai même acheté une paire de tennis Nike il y a quelques années.
1: Ah bon, vous, des Nike?
2: Bah oui, mon médecin m'avait conseillé de faire un peu de sport.
1: Et comment vous avez fait votre choix alors?
2: Bah Nike, ça vient de Nike, me semble-t-il, hein, la déesse grecque de la victoire. J'ai toujours beaucoup aimé la mythologie antique, hein, comme vous le savez.
1: Ah oui, d'accord. Donc vous choisissez vos chaussures de sport comme un professeur de grec choisit une édition d'Homère. Enfin bon...
2: Oui, écoutez, mon style est immuable.
1: Ouais, un peu rigide comme approche. Le mouvement, c'est la vie, Jacobs. Hier, je portais un pantalon zoulou, symbole d'ouverture sur le monde. Aujourd'hui, regardez, j'ai une très belle veste casual, bleu ciel, à la fois chic et décontracté.
2: Ah, déjà, dès qu'il faut inventer un mot anglais, hein, pour désigner une veste banale, c'est rarement bon signe.
1: Oh, vous êtes impossible.
2: Non, simplement, j'ai l'impression que plus les gens cherchent à être originaux, plus ils finissent par se ressembler. La vraie originalité, Peters, voyez-vous, c'est peut-être justement de ne pas chercher à l'être.
1: Je vois que je ne vais pas vous convaincre. Mais au fond, vous avez peut-être raison, en fait. Hein. Quoi qu'on fasse, quoi qu'on porte ou quoi qu'on pense, on finit toujours au même endroit.
2: Et cet endroit, c'est...
1: Ah bah, notre bureau, bien sûr. D'ailleurs, il serait peut-être temps de se mettre au travail, non ?
2: Ah bah ça, c'est une excellente idée. Écoutons donc le message de notre répondeur avant que vous ne me transformiez en un accessoire de mode.
1: Oh là là, non. Beaucoup trop de boulot pour ça.
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4: Bonjour, le bureau des complots. Alors, moi, c'est Lara, j'habite à Spa. Et bon, je vais être honnête, j'aime bien la mode. J'aime bien suivre un peu les tendances, regarder ce qui sort. Enfin, voilà quoi. Je suis un peu fashionista, j'avoue. Et récemment, j'ai une copine, un peu coincée quand même, qui m'a fait toute une morale en me disant que la mode, c'était de la manipulation, que les marques contrôlaient nos envies et tout ça. Alors du coup, comme mon copain et moi, on vous adore, je me suis dit que ça pourrait être intéressant que vous fassiez un épisode là-dessus. Sur la mode, mais en mode complot, quoi. Enfin voilà. Bon, allez, bisous à vous et merci d'avance.
1: Ah bah tiens, nous étions justement en train de parler de mode et voilà que Lara, elle aussi, possède son propre acolyte moraliste chargé de lui expliquer que ses vêtements participent probablement à un vaste système mondial de manipulation psychologique.
2: Ce qui, vous en conviendrez, hein, constitue une entrée en matière assez prometteuse pour cette enquête.
1: Cela dit, il y a un vrai sujet. La mode ne parle pas seulement de vêtements. Elle parle aussi de pouvoir, d'argent, d'apparence et sans doute aussi de conditionnement.
2: Oui, depuis des siècles, les vêtements permettent de montrer qui l'on est, à quel groupe on appartient ou quelle image on veut donner de soi. Et aujourd'hui encore, hein, la mode continue d'influencer énormément de choses dans nos vies.
1: Alors, pour comprendre comment les vêtements sont devenus bien plus que de simples morceaux de tissu, eh bien, je vous propose de commencer par revenir aux origines de la mode. Allez Jacobs, on enfile sa plus belle tenue. Pendant des siècles, le vêtement ne sert pas d'abord à exprimer une personnalité ou un goût individuel. Il sert avant tout à rendre la société lisible. Dans les civilisations anciennes, l'apparence permet immédiatement de situer un individu dans l'ordre social, religieux ou politique. Le vêtement est ainsi une sorte de langage officieux que chacun apprend à reconnaître dès l'enfance.
2: Dans l'Antiquité, cette logique apparaît déjà de manière très claire à Rome. Les citoyens romains portent la toge, tandis que les esclaves, les étrangers ou les soldats obéissent à d'autres codes vestimentaires.
1: Certaines tenues sont strictement réservées aux magistrats ou aux sénateurs. La fameuse bande pourpre visible sur certaines toges indique, par exemple, l'appartenance aux hautes fonctions politiques. Cette couleur possède alors une valeur immense parce qu'elle est fabriquée à partir du murex, un coquillage méditerranéen extrêmement rare.
2: Et avec le temps, le pourpre devient si prestigieux qu'il finit par symboliser le pouvoir impérial lui-même. Sous Néron, puis sous les empereurs byzantins, porter une étoffe entièrement pourpre sans autorisation peut être considérée comme une usurpation symbolique du pouvoir impérial. Le vêtement ne sert donc pas seulement à montrer sa richesse, il rappelle aussi qui détient l'autorité politique.
1: Au Moyen Âge, cette fonction du vêtement devient encore plus importante. Le noble, le marchand, le paysan ou le membre du clergé doivent pouvoir être identifiés immédiatement dans l'espace public. Les vêtements participent donc activement au maintien de cet équilibre social.
2: Une tenue trop luxueuse portée par un bourgeois peut alors être perçue comme une menace symbolique, et c'est précisément pour cette raison que plusieurs royaumes européens mettent en place ce que l'on appelle les lois somptuaires. Ces textes réglementent très précisément les tissus, les bijoux ou les couleurs autorisées selon les catégories sociales.
1: Par exemple, en Angleterre, au XIVe siècle, certaines lois interdisent aux artisans et aux paysans de porter des vêtements doublés de fourrure ou fabriqués avec du velours importé. C'est toujours la même logique qui veut que le vêtement permette de reconnaître immédiatement la place de chacun.
2: Les métiers développent également leurs propres signes distinctifs. Les médecins médiévaux se reconnaissent à leurs longues robes et à leurs couvre-chefs imposants. Dans certaines villes, les commerçants juifs doivent également porter des signes distinctifs imposés par les autorités chrétiennes. En France, à partir du XIIIe siècle, plusieurs ordonnances royales leur imposent le port de la rouelle. Il s'agit d'un morceau de tissu jaune cousu sur les vêtements qui doit être visible de tous.
1: Les prostituées également sont identifiées ainsi. À Marseille, à Avignon ou à Toulouse, certaines ordonnances imposent le port d'un ruban, d'une aiguillette ou d'une pièce de tissu particulière. À Londres, des textes médiévaux évoquent dans cet esprit l'interdiction pour les prostituées de porter certains manteaux luxueux réservés aux femmes que l'on dit respectables.
2: À travers ces signes distinctifs, le vêtement dépasse largement la simple question esthétique. Il sert à organiser la visibilité sociale, religieuse et politique des individus dans l'espace public, tout en permettant aux autorités d'identifier immédiatement les catégories jugées dangereuses ou indésirables pour l'ordre établi.
1: À la Renaissance, les villes européennes s'enrichissent progressivement grâce au commerce. Des marchands très fortunés commencent alors à imiter les codes visuels de l'aristocratie. Cette évolution inquiète profondément les pouvoirs politiques qui s'y opposent. À Venise, les autorités décident de limiter la longueur des traînes ou le nombre de bijoux que les femmes issues de cette nouvelle classe sociale peuvent porter, de manière à ne pas faire de l'ombre aux vieilles familles nobles.
2: Mais dans le même temps, ces grandes familles aristocratiques cherchent toujours à se distinguer davantage par des vêtements encore plus coûteux et encore plus spectaculaires. Et c'est précisément là que quelque chose d'essentiel commence à apparaître. Plus les catégories aisées imitent les élites, plus les élites changent de tissu, de coupe ou d'ornement, la mode commence alors à fonctionner comme une course permanente entre imitation et distinction.
1: Finalement, à travers toute cette longue période, de l'Antiquité à la Renaissance, une idée reste stable. Le vêtement ne parle pas d'abord de l'individu, il parle du groupe auquel cet individu appartient. Il indique la richesse, le rang, la profession ou l'autorité religieuse. Pendant des siècles, bien avant les marques ou les réseaux sociaux, on voit déjà que les apparences possèdent un immense pouvoir.
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2: Au XVIIe siècle, la mode change progressivement de nature. Sous le règne de Louis XIV, l'apparence devient désormais un véritable instrument politique. Le pouvoir royal comprend qu'il peut contrôler la noblesse, non seulement par des lois ou des privilèges, mais aussi par la mise en scène permanente des corps.
1: Lorsque Louis XIV installe sa cour à Versailles, une grande partie de la noblesse doit désormais vivre près du roi pour conserver son influence et ses privilèges. Mais cette proximité possède un prix immense. Il faut être vu, il faut paraître, et surtout, il faut suivre les codes extrêmement précis imposés à la cour.
2: Et à Versailles, l'apparence va devenir une obsession quotidienne. Les nobles passent des heures à choisir leurs vêtements, leurs accessoires et leurs coiffures. Un simple privilège comme tenir un chandelier pendant le lever royal ou assister au repas du souverain constitue un enjeu politique majeur. Dans ce système, le vêtement fonctionne comme une sorte de monnaie sociale.
1: D'autant plus que le roi adore les tissus précieux, les broderies d'or et les talons rouges, qui deviennent progressivement d'ailleurs un marqueur aristocratique. Lui-même porte régulièrement des chaussures à hauts talons afin d'accentuer sa stature et son autorité. Cette mode peut sembler étonnante aujourd'hui, mais à cette époque, les talons hauts sont largement masculins.
2: Et puis la perruque, hein, bien sûr, devient à ce moment-là un élément incontournable de la mode aristocratique. Au départ, Louis XIV, hein, toujours lui, commence à porter de volumineuses perruques pour dissimuler sa calvitie précoce, mais très rapidement, toute la cour l'imite. Les aristocrates mettent des perruques fabriquées avec des cheveux naturels, poudrées avec de l'amidon, afin d'obtenir une teinte blanche, synonyme de prestige. La mode transforme donc une faiblesse personnelle du roi en une norme collective.
1: Cette logique produit parfois des situations absurdes. Au XVIIIe siècle, certaines coiffures féminines deviennent si hautes qu'il faut modifier les portes des carrosses afin de permettre aux aristocrates de voyager sans détruire leur belle construction capillaire.
2: Mais derrière ce goût pour l'extravagance, hein, se cache un mécanisme social plus profond qui n'en a l'air. Plus une tenue est coûteuse, fragile ou inconfortable, plus elle signifie que celui ou celle qui la porte n'a pas besoin de travailler.
1: Seulement voilà, l'entretien de cette apparence coûte cependant des sommes considérables. Certains nobles s'endettent lourdement pour renouveler leur garde-robe. Des fortunes disparaissent ainsi dans les vêtements, les bijoux et les fêtes. Le pouvoir royal enferme en quelque sorte l'aristocratie dans une compétition permanente autour du paraître. Les rivalités politiques entre les grands seigneurs se transforment en rivalités esthétiques.
2: C'est exactement ça. Avec Louis XIV, le vêtement devient un outil de domestication des élites. Et l'influence du roi Soleil va vite dépasser les frontières du royaume. Au XVIIIe siècle, les cours européennes imitent massivement les modes venues de Versailles. Les aristocrates russes, autrichiens, prussiens adoptent les tissus, les perruques et les silhouettes françaises. Paris commence à acquérir une réputation de capitale du raffinement vestimentaire et la mode devient un instrument de rayonnement culturel et politique à part entière.
1: Et une idée nouvelle s'impose progressivement partout sur le continent. Le vêtement devient aussi un moyen d'impressionner les autres, d'attirer l'attention et de se distinguer.

0: Cette obsession de l'apparence ne transforme pas seulement les rapports sociaux ou les jeux de pouvoir au sein des élites. Peu à peu, la mode commence aussi à imposer des normes physiques de plus en plus contraignantes, et ce sont surtout les femmes qui vont en subir les conséquences.
1: Oui, à partir de la Renaissance, puis surtout entre le XVIIe et le XIXe siècle, la mode féminine commence à transformer physiquement le corps des femmes. Au-delà d'habiller, le vêtement corrige, comprime et redessine les silhouettes. Derrière l'élégance aristocratique apparaît alors une toute autre logique, celle d'un contrôle très concret du corps féminin.
0: Et le corset devient rapidement l'objet central de cette transformation. Dès le XVIe siècle, les cours royales européennes valorisent les silhouettes avec un buste droit et une taille très marquée. Le corset permet d'obtenir cette forme artificielle, alors les femmes de l'aristocratie apprennent très jeunes à le porter.
1: Oui, dans certaines familles nobles, les adolescentes commencent même à utiliser des corsets dès l'enfance afin de modeler progressivement leur posture.
0: Mais derrière cette recherche d'élégance se cachent bien sûr des contraintes physiques extrêmement lourdes. Certains corsets sont si serrés qu'ils limitent la respiration et compriment même les organes internes.
1: Et au XIXe siècle, les tailles très fines deviennent particulièrement recherchées dans certains milieux bourgeois et aristocratiques. Mais la mode de la taille de guêpe, comme on dit, pousse parfois cette logique jusqu'à l'absurde. Certaines femmes cherchent à réduire leur tour de taille à moins de 50 cm grâce au tight lacing, une pratique que l'on peut traduire par du corsetage et qui consiste à serrer progressivement le corset pendant plusieurs années. Les journaux féminins publient même des conseils pour atteindre ces silhouettes extrêmes.
0: Heureusement, des critiques apparaissent quand même. Des médecins s'inquiètent des effets du corset sur la respiration et la posture. Et à la fin du 19e siècle, certains mouvements féministes et hygiénistes commencent également à contester les contraintes imposées par ces vêtements.
1: Mais lorsque le corset décline progressivement au XXe siècle, d'autres normes corporelles prennent le relais. Les silhouettes changent, mais la pression esthétique demeure. Finalement, nous l'avons vu pendant des siècles, la mode a perpétuellement cherché à rendre l'apparence conforme à des attentes sociales extrêmement précises.
0: Et comme on va le voir, ce n'est qu'un début.
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4: Depuis des siècles, la mode a tenté de conformer les corps des femmes à des standards irréalistes de la société. Et le récit de l'histoire du vêtement continue dans un instant avec la suite du Bureau des complots. Bonne fin de journée à notre écoute. 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
4: Entre 17 et 18 heures, les agents Peters et Jacobs retracent l'histoire de la mode dans le bureau des complots et on reprend tout de suite la deuxième partie de cette enquête.
3: Une question sur les conspirations ?
0: Pendant des siècles, les vêtements servent d'abord à montrer la place que chacun occupe dans la société. Dans l'Antiquité, puis au Moyen-Âge, certaines couleurs, tissus ou accessoires sont réservés aux élites et les autorités imposent aussi parfois des signes distinctifs aux groupes jugés marginaux ou indésirables. Puis à la Renaissance, et surtout avec Louis XIV, la mode prend une importance sociale de plus en plus grande. Les aristocrates entrent alors dans une compétition permanente autour de l'apparence.
1: Et peu à peu, cette obsession du paraître va transformer les corps, en particulier ceux des femmes, à travers le corset et d'autres vêtements destinés à imposer des silhouettes jugées idéales. Derrière l'élégance et le raffinement, la mode apparaît alors comme une manière d'organiser la société et de contrôler les comportements.
0: En parallèle des contraintes imposées aux femmes telles que le corset, un autre bouleversement va profondément transformer la mode européenne. C'est la révolution industrielle. Car avec elle, c'est toute la manière de produire, de vendre et de consommer les vêtements qui bascule dans une nouvelle ère.
1: Jusqu'au début du XIXe siècle, la majorité des habits restaient coûteux et relativement rares. Beaucoup de familles possédaient peu de tenues. Les vêtements s'usaient lentement, se transmettaient même entre générations, et puis ils étaient souvent réparés plusieurs fois au cours d'une vie.
0: La révolution industrielle va tout changer. En Angleterre, puis dans une grande partie de l'Europe, les métiers à tisser mécaniques, les filatures industrielles et la machine à vapeur permettent désormais de fabriquer des tissus à une vitesse jusque-là inimaginable. Et cette explosion de la production fait mécaniquement baisser les prix.
1: Dès lors, des catégories sociales qui n'avaient auparavant accès qu'à quelques vêtements rudimentaires peuvent désormais acheter davantage de tissus et renouveler plus régulièrement leur garde-robe.
0: L'industrie textile devient alors l'un des moteurs centraux du capitalisme industriel. Dans certaines régions françaises ou anglaises, des milliers d'ouvriers, dont des enfants, travaillent dans des conditions très dures. 12 heures par jour au sein des manufactures, et le vêtement devient désormais un immense marché alimenté par la production de masse.
1: Cette période voit aussi de nouvelles inventions qui changent radicalement le rapport aux vêtements. La machine à coudre, par exemple, accélère encore la fabrication et permet de produire des vêtements standardisés et en série.
0: Cette transformation modifie aussi les habitudes de consommation. À Paris, Londres ou New York apparaissent les premiers grands magasins modernes. Le Bon Marché, par exemple, fondé à Paris au XIXe siècle, devient l'un des symboles de cette révolution commerciale. Le shopping devient progressivement une activité sociale et culturelle.
1: Et ces grands magasins dont vous parlez comprennent très vite qu'il faut produire du désir, autant que des vêtements. Les vitrines deviennent alors spectaculaires, les catalogues illustrés se multiplient et font rêver la bourgeoisie urbaine.
0: Et la mode commence à accélérer. Les collections changent plus régulièrement, les tendances se diffusent beaucoup plus vite grâce aux journaux illustrés et aux magazines féminins qui connaissent un véritable essor. Le vêtement entre alors dans une logique où il faut sans cesse acheter, remplacer et suivre les nouvelles modes.
1: Toute nouvelle industrie produit aussi un phénomène inédit qu'on pourrait appeler la frustration vestimentaire de masse. En gros, puisque les vêtements deviennent plus accessibles, chacun cherche désormais à imiter la catégorie sociale située juste au-dessus de lui. La bourgeoisie adopte les codes aristocrates, tandis que les classes populaires tentent à leur tour d'imiter la bourgeoisie.
0: Et à travers toutes ces transformations, le vêtement change ainsi profondément de statut. Pendant des siècles, il avait surtout servi à maintenir un ordre social relativement stable. Avec la révolution industrielle, il devient désormais un produit fabriqué en masse, vendu à grande échelle et intégré à une logique économique de croissance permanente, la mode est entrée dans son ère moderne.
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1: Au XXe siècle, un nouveau basculement se produit. Peu à peu, les vêtements ne vont plus servir seulement à montrer son rang social, mais ils vont progressivement commencer à raconter une personnalité, un mode de vie, et parfois même une vision du monde.
0: Le cinéma joue ici un rôle immense. Pour la première fois dans l'histoire, des millions de personnes peuvent observer simultanément les mêmes silhouettes, les mêmes coiffures, les mêmes attitudes, et les stars hollywoodiennes deviennent alors de véritables modèles esthétiques mondiaux.
1: Dans les années 1920, certaines actrices américaines, comme Louise Brooks, influencent

0: Coco Chanel. Née dans un milieu très modeste à la fin du 19e siècle, Gabrielle Chanel connaît une enfance difficile marquée par la pauvreté et les abandons. Après la mort de sa mère, son père la confie à des sœurs dans un orphelinat dans le sud-ouest de la France. Là, elle découvre un univers très austère, dominé par les tenues noires et une forme de sobriété rigoureuse qui influencera plus tard en fait son esthétique.
1: Jeune adulte, elle monte à Paris après avoir travaillé quelque temps comme chanteuse dans les cafés-concerts où elle gagne le surnom de Coco. Très vite, elle comprend que l'élégance peut devenir un moyen d'émancipation sociale autant que physique.
0: Et elle commence alors à créer ses propres tenues, en simplifiant les lignes, en réduisant les ornements et en s'inspirant largement du vestiaire masculin.
1: Coco Chanel contribue finalement à imposer une nouvelle idée de l'élégance féminine. Les silhouettes deviennent plus sobres, plus souples et moins chargées. Le pantalon commence même progressivement à gagner du terrain, même s'il n'est pas toujours toléré dans certains lieux ou certaines circonstances. Et son influence va vite dépasser la haute couture.
0: Surtout avec la Seconde Guerre mondiale. Pendant le conflit, des millions de femmes travaillent dans les usines, les transports ou les administrations afin de remplacer les hommes mobilisés. Les vêtements doivent donc devenir plus pratiques et permettre davantage de mobilité.
1: Mais c'est la décennie suivante qui change vraiment la donne quand la jeunesse devient un marché à part entière. Jusqu'alors, les adolescents cherchaient à s'habiller comme des adultes. Mais à partir des années 1950, les jeunes développent au contraire leur propre code vestimentaire. Le blouson noir et le jean sont les grands symboles de cette époque. Le vêtement devient un marqueur générationnel.
0: Oui, le jean raconte parfaitement cette évolution. À l'origine, il s'agit d'un vêtement de travail robuste, fabriqué dans une toile appelée denim, en référence à la ville du sud de la France où ce tissu était produit, car oui, il vient bien de Nîmes. Au 19e siècle, Lévi-Strauss, un immigré bavarois, popularise ce pantalon aux États-Unis auprès des ouvriers et des chercheurs d'or en Californie. Et puis dans les années 1950, le jean devient un incroyable phénomène de mode grâce à des acteurs comme James Dean ou Marlon Brando qui transforment ce pantalon en un irrésistible symbole de rébellion et de virilité moderne.
1: Les magazines jouent un rôle essentiel dans cette transformation de la mode. Les publications comme Vogue ou Elle diffusent des modèles de vie complets à travers la mode. Il ne s'agit plus seulement de vendre des vêtements, mais aussi des attitudes, des comportements et des imaginaires sociaux. La publicité comprend très vite qu'un vêtement peut devenir le symbole du succès, de la liberté ou même du désir.
0: Et dans les années 1960, cette logique explose littéralement. Les cheveux longs et les vêtements psychédéliques deviennent des signes immédiatement reconnaissables. Le vêtement ne sert plus seulement à montrer sa place dans la société, il permet désormais d'affirmer qui l'on veut être.
1: Et c'est probablement là que la mode entre définitivement dans une nouvelle époque. À partir des années 70, chacun commence à chercher dans la mode une manière d'exister, de séduire, de se distinguer ou d'afficher ses valeurs.
0: Et très vite, les grandes entreprises vont comprendre qu'il existe là un marché colossal. Car si les vêtements permettent désormais d'exprimer sa personnalité, alors il devient possible de vendre bien plus qu'un simple tissu, mais un style de vie, des émotions et des représentations sociales, en somme, toute une identité.
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1: Dans les années 1980, des entreprises comme Nike, Adidas ou Calvin Klein changent progressivement leur manière de communiquer. Les campagnes publicitaires parlent moins du vêtement lui-même que du style de vie qu'il promet. Les images montrent des corps jeunes, performants, séduisants, libres. Acheter une paire de baskets ou un jean revient alors à acheter une image idéalisée de soi-même.
0: Nike particulièrement comprend très tôt la puissance de cette stratégie. L'entreprise associe progressivement son image à des figures sportives devenues presque mythologiques. Le partenariat par exemple, scellé avec Michael Jordan au milieu des années 80, transforme une simple chaussure de basket en objet culturel mondial. Au-delà du sport, les Air Jordan évoquent désormais la réussite, le prestige, la célébrité et une certaine idée du cool américain.
1: Fini de vanter la qualité d'un tissu ou la solidité d'une chaussure, les campagnes parlent désormais de liberté, d'énergie, de rébellion ou de dépassement de soi. Là encore, Nike est l'exemple le plus parlant, avec son célèbre slogan « Just do it ».
0: Cette transformation s'accompagne d'un autre bouleversement majeur. Quand les grandes marques découvrent qu'elles peuvent gagner énormément d'argent sans posséder elles-mêmes les usines qui fabriquent leurs produits. À partir de la fin des années 80, puis surtout dans les années 90, une grande partie de la production textile est ainsi délocalisée vers l'Asie pour des raisons de coûts de fabrication. Les vêtements sont

0: alors produits en Chine, au Bangladesh, au Vietnam ou en Indonésie, dans des usines où les salaires restent extrêmement bas.
1: Cette logique est décrite en détail dans un ouvrage majeur intitulé « Nos logos », publié en 2000 et écrit par Naomi Klein. Journaliste canadienne, engagée et proche des mouvements altermondialistes, Naomi Klein s'intéresse alors aux effets de la mondialisation économique et à la montée en puissance des grandes multinationales dans les années 1990. Son livre devient rapidement une référence dans les milieux critiques du capitalisme.
0: Et si elle s'intéresse autant à l'industrie de la mode, c'est parce qu'elle considère qu'elle résume parfaitement les grandes mutations de cette période. Elle note par exemple que les économies réalisées grâce aux délocalisations sont massivement réinjectées dans la communication et le marketing, les budgets publicitaires explosent, les logos deviennent alors omniprésents.
1: Oui, pendant longtemps, les marques servent surtout à identifier l'origine d'un produit. Désormais, elles deviennent des signes de reconnaissance sociale et culturelle. Porter un grand logo sur un sweat ou une paire de chaussures permet d'envoyer immédiatement un message sur son style de vie, son statut ou ses goûts. Et les grandes entreprises comprennent très vite l'intérêt de cette logique. Plus les consommateurs affichent visiblement les marques sur eux, plus ils deviennent eux-mêmes des formes de publicité gratuite dans l'espace public.
0: Et au même moment, les cultures populaires urbaines commencent à émerger. À partir des années 80, les marques observent avec une attention croissante les quartiers pauvres, les scènes musicales underground et les sous-cultures émergentes. Le hip-hop, le skate ou certaines modes spontanées venues de la rue produisent des styles nouveaux qui échappent encore au circuit classique de la mode. Mais très vite, les entreprises comprennent qu'il existe là un immense potentiel commercial.
1: Des agences spécialisées apparaissent alors pour repérer les tendances avant qu'elles ne deviennent massives. On parle de « cool hunters », littéralement des chasseurs de cool. Leur travail consiste à observer les jeunes dans les rues de New York ou de Los Angeles, les clubs, les concerts ou les terrains de basket, afin d'identifier les vêtements, les chaussures et les styles qui commencent à circuler. Ce qui apparaît d'abord comme une culture spontanée et populaire finit donc par être récupéré, industrialisé puis revendu à très grande échelle. Et c'est ainsi que le streetwear est devenu progressivement un marché mondial extrêmement rentable.
0: Et cette logique produit un paradoxe finalement fascinant. Les mouvements culturels qui prétendent parfois rejeter le système finissent absorbés par lui. Le punk, le skate ou le hip-hop sont récupérés par les grandes marques puis revendus à des millions de consommateurs dans le monde entier, la rébellion s'est transformée en un produit commercial.
1: On découle qu'à la fin des années 1990, des marques sponsorisent de plus en plus de sportifs et d'artistes. Vans lance le Warped Tour, un immense festival itinérant consacré au skate et aux musiques alternatives. Officiellement, il s'agit de soutenir une culture jeune et contestataire. Mais pour la marque, c'est aussi une manière extrêmement efficace d'associer durablement son logo à l'univers du skate et à l'identité rebelle qui l'accompagne. À l'orée des années 2000, les grandes marques possèdent donc une puissance culturelle immense. Elles influencent les imaginaires, les comportements et les représentations sociales à l'échelle mondiale. À Tokyo, à Paris, à Londres ou à New York, des millions de jeunes finissent par désirer les mêmes baskets, les mêmes sweats, au final, les mêmes marques.
0: La mode donne ainsi le sentiment à chacun d'être unique, tout en produisant des comportements extrêmement uniformes à l'échelle mondiale.
1: Et forcément, si des millions de personnes finissent par avoir envie des mêmes vêtements au même moment, on peut se demander qui décide réellement de ce qui va devenir désirable. Car comme on va le découvrir, derrière les tendances qui explosent soudainement et les vêtements que tout le monde finit par porter, il existe toute une industrie chargée d'anticiper nos envies avant même que nous en ayons conscience.
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4: Alors, qui tient les ficelles de l'industrie de la mode? C'est ce qu'on verra dans la troisième partie de cette enquête du Bureau des complots. Peters et Jacobs reviennent dans un court instant, alors restez avec nous.
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4: On parle de la mode dans le bureau des complots jusqu'à 18h. À la fin de la deuxième partie, on se demandait qui décide des futures tendances, autrement dit, qui tient les ficelles de la grosse industrie de la mode ? Réponse tout de suite avec Peters et Jacobs.
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1: Pendant des siècles, les vêtements servent avant tout à montrer la place de chacun dans la société. De l'Antiquité jusqu'à l'époque moderne, la mode devient progressivement un outil de pouvoir, de distinction sociale et parfois même de contrôle des corps. Puis, la révolution industrielle change complètement la donne. Les vêtements cessent peu à peu d'être des objets rares et réservés à certaines catégories sociales pour devenir des produits fabriqués en masse et vendus à grande échelle.
0: Au XXe siècle, la mode franchit encore une nouvelle étape. Les vêtements commencent désormais à exprimer des identités et des styles de vie. À partir des années 1980, les marques transforment cette quête en un immense marché mondial fondé sur le marketing, la récupération des cultures populaires et une production largement délocalisée en Asie. Mais si tout le monde finit par porter les mêmes couleurs, les mêmes coupes ou les mêmes styles au même moment, on peut se demander qui décide finalement de ce qui est à la mode.
1: La mode, c'est une science, un savoir-faire, et derrière l'impression de spontanéité absolue, il existe en réalité toute une industrie invisible. Depuis plusieurs décennies, des entreprises spécialisées analysent les comportements sociaux afin d'anticiper les goûts futurs des consommateurs. Ces sociétés sont appelées des bureaux de tendance. Leur travail consiste à repérer aujourd'hui ce qui pourrait devenir désirable demain.
0: Et pour cela, ces entreprises observent absolument tout. Le cinéma, le design, les comportements des adolescents qui deviennent des indices permettant d'anticiper les futures tendances. L'idée est simple, la mode ne reflète pas seulement des goûts esthétiques, elle reflète aussi l'état d'esprit d'une époque.
1: Un des exemples les plus connus est la société britannique WGSN, fondée à Londres à la fin des années 1990. Cette entreprise emploie des centaines d'analystes chargés de repérer les tendances émergentes dans le monde entier. Leurs rapports sont ensuite vendus aux grandes marques de vêtements. Certains groupes paient ainsi des sommes considérables pour savoir quelle couleur ou quel style pourrait séduire le public dans 2 ou 3 ans.
0: Et souvent, ces prévisions finissent par influencer directement les collections elles-mêmes. Si plusieurs grandes marques reçoivent les mêmes analyses au même moment, elles produisent souvent des vêtements très similaires. Et c'est aussi pour cette raison que certaines couleurs semblent soudainement apparaître partout la même année.
1: Dans ce domaine, l'entreprise Pantone joue un rôle particulièrement fascinant. Cette société américaine est connue pour avoir créé un système de classification des couleurs utilisées dans le design, l'imprimerie ou la mode. Depuis les années 2000, l'entreprise annonce une couleur de l'année censée représenter l'état d'esprit du moment. Et ce choix a des conséquences, puisque les marques de vêtements adaptent ensuite leur collection pour coller à cette teinte devenue soudainement omniprésente.
0: Cette logique produit en fait une boucle permanente. Les tendances sont observées, analysées, puis immédiatement réinjectées dans le marché afin de créer sans cesse de nouvelles envies. Une couleur, une coupe ou une silhouette finissent toujours par devenir dépassées parce que l'industrie a besoin de produire continuellement du nouveau pour relancer le désir d'achat. Et c'est peut-être là que se cache le grand secret de la mode.
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1: Produire en permanence du nouveau n'est pas une mince affaire. Alors, souvent, l'industrie de la mode finit par réutiliser de l'ancien.
0: Et oui, depuis plusieurs années, les tendances recyclent continuellement les décennies précédentes. Les années 70, 80, 90 ou 2000 reviennent régulièrement sous de nouvelles formes, parfois à peine modifiées.
1: Ce phénomène devient particulièrement visible avec l'explosion du vintage, des vêtements autrefois considérés comme démodés qui réapparaissent soudainement dans les magasins, sur les réseaux sociaux ou chez les célébrités. Des pantalons larges des années 90, les lunettes teintées des années 70 ou certaines baskets des années 2000 reviennent ainsi régulièrement dans les collections.
0: Mais ce retour permanent du passé s'explique. Reprendre des styles déjà déjà connu, permet aux marques de réactiver des imaginaires collectifs immédiatement reconnaissables. Certaines générations retrouvent des références liées à leur jeunesse, tandis que les plus jeunes découvrent ces styles avec l'impression de quelque chose de nouveau.
1: Et le vintage produit aussi un effet psychologique intéressant. Il donne le sentiment d'échapper aux grandes chaînes. Acheter une veste rétro ou une vieille paire de baskets peut donner l'impression d'avoir un style plus personnel, plus authentique ou plus original.
0: Mais cette fascination pour le rétro finit elle aussi récupérée par les marques et transformée en un immense marché mondial de la nostalgie.
1: Ah bah tenez Jacob, je vais vous parler un peu de basket. Nike réédite ainsi périodiquement les Air Jordan culte des années 1980 ou 1990 et Adidas relance régulièrement d'anciens modèles comme les Samba ou les Gazelles devenus ultra populaires plusieurs décennies après leur création. Les tendances circulent alors dans un immense mélange temporel où toutes les époques semblent coexister en permanence. Et cette boucle finit parfois par brouiller complètement notre perception du temps. Une mode considérée comme ringarde pendant 10 ans peut soudain redevenir désirable presque du jour au lendemain et vice-versa.
0: Car au fond, la mode moderne fonctionne comme un gigantesque système de recyclage culturel. Elle transforme continuellement le passé en nouveauté afin de relancer le désir, produire de nouvelles envies et maintenir la consommation en mouvement permanent.
1: Mais depuis quelques années, cette mécanique du recyclage permanent connaît une accélération spectaculaire. Pendant longtemps, la mode évoluait au rythme des saisons. Avec Internet et les réseaux sociaux, ce rythme explose complètement. Désormais, certaines modes disparaissent presque aussi vite qu'elles apparaissent. Un vêtement considéré comme incontournable au printemps peut déjà sembler dépassé quelques semaines plus tard.
0: Exactement, hein, la mode évolue dorénavant en flux permanent. Chaque semaine apporte ses nouvelles silhouettes, ses nouvelles couleurs ou ses nouveaux accessoires viraux. Et certaines entreprises poussent cette logique à un niveau totalement inédit. Des marques comme Shein développent ce qu'on appelle aujourd'hui la « fast fashion ». Autrement dit, une mode extrêmement rapide, flexible et peu coûteuse.
1: Le principe est assez simple, hein, c'est produire des vêtements le plus vite possible afin de coller immédiatement aux tendances qui circulent sur Internet. Là où certaines maisons de mode préparaient autrefois leur collection plusieurs mois à l'avance, une entreprise comme Shein est capable de concevoir, fabriquer puis mettre en vente certains produits en quelques jours seulement.
0: Pour y parvenir, ces entreprises s'appuient sur des outils numériques d'observation. Les plateformes analysent en permanence les comportements des utilisateurs afin d'identifier les vêtements qui commencent à attirer l'attention. Certaines marques produisent alors immédiatement des versions très bon marché, inspirées de ces tendances naissantes.
1: Avec la fast fashion, certains vêtements sont désormais conçus pour n'être portés que quelques fois avant d'être remplacés par les tendances suivantes. Le vêtement devient un produit jetable.
0: Les prix extrêmement bas jouent évidemment un rôle central dans ce système. Lorsqu'un t-shirt coûte quelques euros seulement, il devient beaucoup plus facile psychologiquement de l'acheter sur un coup de tête. Les plateformes encouragent alors une consommation extrêmement impulsive fondée sur l'accumulation permanente de nouveautés.
1: Mais cette vitesse possède aussi un coût largement invisible. Derrière ces vêtements très bon marché se cachent souvent des conditions de travail difficiles et une pression permanente sur les sous-traitants chargés de produire toujours plus vite et toujours moins cher. Et sans parler de l'aspect écologique, cette industrie consomme d'immenses quantités d'eau, multiplie les transports à travers la planète et génère des montagnes de vêtements jetés seulement après quelques utilisations et impossibles à recycler car les fibres sont de mauvaise qualité.
0: Au fond, la fast fashion pousse jusqu'à l'extrême toutes les logiques que nous avons évoquées depuis le début de cette enquête. Et finalement, plus on avance dans cette histoire, plus un paradoxe apparaît. Jamais les sociétés occidentales n'ont autant valorisé l'individualité et pourtant les comportements vestimentaires demeurent extraordinairement synchronisés à très très grande échelle.
1: C'est probablement pour cette raison qu'un sentiment étrange traverse souvent la mode contemporaine. Jamais les vêtements n'ont été aussi accessibles, variés et nombreux. Pourtant, beaucoup de personnes ont le sentiment de ne jamais être suffisamment à la mode, comme si l'abondance infinie des choix produisait paradoxalement une forme permanente d'insatisfaction.
0: Et au fond, c'est peut-être là que se trouve la grande force et la grande faiblesse de la mode moderne. On se croit libre, tout en sachant que quelque part nos désirs sont modelés. Il y a là quelque chose d'étourdissant. C'est, je crois, le signe qu'il est temps de conclure.
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1: Pendant des siècles, la mode est un instrument de distinction sociale et parfois de contrôle des corps. Ensuite, après la révolution industrielle, puis le XXe siècle, les vêtements deviennent brutalement des produits de consommation chargés de désir.
0: Et aujourd'hui, cette mécanique fonctionne à une vitesse totalement inédite. Les grandes marques, les réseaux sociaux, les influenceurs ou les bureaux de tendance participent désormais à fabriquer, accélérer et renouveler en permanence nos envies collectives.
1: Et du coup, Jacobs, on peut revenir à la question que nous posait Lara sur notre répondeur. Est-ce que la mode est une forme de manipulation ? Est-ce que les marques contrôlent réellement nos envies ?
0: Disons qu'il existe effectivement toute une industrie chargée d'orienter les comportements. Les grandes marques investissent des sommes colossales pour rendre certains vêtements désirables et créent l'impression qu'il faut sans cesse évoluer, changer de style ou suivre les nouvelles tendances. Mais cela ne signifie pas forcément qu'il existe un grand complot secret destiné à manipuler les populations.
1: Mais cela ne veut pas dire non plus qu'il n'existe pas de vrais problèmes derrière tout ça. Parce que les vêtements très bon marché cachent des conditions de travail difficiles, une énorme consommation de ressources et un gaspillage considérable.
0: Et puis au fond, toute cette histoire dit aussi peut-être quelque chose de nous-mêmes. Pourquoi ressent-on parfois autant le besoin de changer d'apparence et d'acheter de nouveaux vêtements ? Qu'est-ce qu'on cherche exactement derrière tout ça ? Il y a peut-être parfois une petite part de compensation là-dedans, n'est-ce pas, mon cher Peters ?
1: Oui, enfin bon, au-delà de la grande introspection sociologique, il existe peut-être aussi des règles de bon sens. Déjà, triez vos vêtements. Si vous avez acheté quelque chose que vous ne portez jamais, c'est probablement une erreur d'achat. Ensuite, essayez peut-être d'acheter moins, mais mieux, en vous demandant simplement si vous vous imaginez encore porter cette pièce dans quelques années. Et puis, quand des vêtements sont encore en bon état, les donner à des associations peut être utile à tout le monde.
0: Eh bien, merci Peters pour ces conseils mode qui placent désormais officiellement le bureau des complots quelque part entre enquête sociologique et magazine lifestyle. J'imagine qu'après ça, vous n'aurez bien sûr aucun mal à nous donner la maxime du jour.
1: Tout à fait, mon cher Jacobs. Écoutez bien, au bureau des complots, on sait que les conspirations ressemblent parfois à la mode. Il suffit que quelques personnes trouvent une idée séduisante pour que tout le monde finisse par l'adopter.
0: Très bon résumé de notre enquête qui a le mérite de la simplicité pour le coup.
1: Je vous remercie.
0: Allez, on se retrouve très vite avec une nouvelle conspiration. Et d'ici là, vous qui nous écoutez, ne croyez pas tout ce que vous entendez.
1: Surtout pas, faites appel au bureau des complots.
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4: Ne croyez pas tout ce que vous entendez, faites plutôt appel au bureau des complots tous les jours sur nos ondes de 17h à 18h et quand vous voulez sur RTBF Ovio. Demain, c'est le vol MH370 de Malaysia Airlines que Peters et Jacobs analyseront. Et puisqu'il n'est pas encore 18h, on a le temps de continuer la détente en musique avec Mathieu Pédupin, Les Scopes, c'est son titre Comète. Bon voyage cosmique sur nos ondes.

0: Harry Styles vient de nous faire danser sur la première avec As It Was, son tube de 2022. Après ce moment de détente, on va s'informer avec la météo et le journal de 18h avant un épisode de l'Histoire continue sur le logiciel Napster. Bonne soirée à notre écoute.
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5: Belle fin d'après-midi, les nuages sont toujours bien présents au nord du Sihan-Sambre-et-Meuse. Il s'agit en fait des résidus d'une perturbation qui est affaiblie par les hautes pressions et qui va complètement mourir sur place. Au sud, on a donc un soleil bien généreux. Côté température, un petit peu de fraîcheur à la côte, 22 degrés à Ostende. Ailleurs, on attend de 25 à 28 degrés dans les terres et jusqu'à 30 degrés en Gaume. Ce soir, cette nuit et rapidement, les nuages se dissipent. On retrouve alors un ciel tout à fait étoilé, un temps qui sera sec avec des minima de 11 à 15 degrés. Demain mardi, du soleil dès le matin, quelques nuages d'altitude le long de la frontière française. L'après-midi, ciel bleu pour tout le monde, avec des températures qui seront en baisse par rapport à aujourd'hui, comprises généralement entre 23 et 28 degrés. Et puis jusqu'à la fin de la semaine, le soleil va s'imposer. On aura juste des voiles nuageux pour vendredi. Les températures vont grimper de plus en plus et vendredi, elles pourraient dépasser les 35 degrés.
6: Un puissant séisme a frappé la Colombie. Un tremblement de terre ressenti à Bogota et Cali. Au moins 20 personnes ont perdu la vie. Un bilan provisoire. Plusieurs aéroports sont à l'arrêt. On fait le point dans un instant. Nous irons aussi faire un tour à la mer du Nord dans ce journal où la température de l'eau est de plus en plus chaude. 25 degrés aujourd'hui, 4 degrés de plus qu'à l'habitude. Agréable pour les nageurs mais avec des conséquences pour les espèces vivant dans l'eau. C'était déjà une réussite pour lui de se qualifier pour l'Euro d'athlétisme. Il touche désormais à un rêve. Le Liégeois Yannis Sanson s'est qualifié pour la finale du saut en longueur à Birmingham. Bonsoir à toutes et tous. C'est un puissant séisme qui a secoué la Colombie. Les évaluations de l'importance des dégâts et du nombre de victimes sont en cours. Un premier bilan fait état de 20 morts. C'est une zone proche de la côte pacifique qui a été la plus fortement touchée. Daniel Fontaine, plusieurs bâtiments sont effondrés dans la ville de Cali.
7: Oui, le séisme a été fortement ressenti dans l'ouest de la Colombie en tout début de matinée. Là-bas, le maire de Cali annonce qu'une vingtaine de structures se sont effondrées et que des personnes restent coincées sous les décombres. Dans la ville de Pereira, la situation est qualifiée de critique. Au moins 18 personnes sont décédées dans cette ville située dans la région du Café, très touristique. Des victimes y sont également bloquées sous les bâtiments effondrés. 6 aéroports de la région ont dû suspendre leurs opérations en attendant une évaluation des dégâts sur leurs infrastructures. La secousse a également été ressentie dans plusieurs grandes villes colombiennes, dont la capitale, Bogota, mais aussi dans les pays voisins, au Venezuela, en Équateur et au Panama. Aucun dégât majeur n'y est rapporté.
6: Ouais, on rappellera que le 24 juin dernier, un double séisme de magnitude 7,2 et 7,5 a fait plus de 6000 morts au Venezuela et a causé des destructions massives. La température de la surface des océans n'a jamais été aussi haute. C'est ce qui ressort du nouveau rapport de Copernicus, le service européen de surveillance du climat. Chez nous aussi, en mer du Nord, le constat est le même. Alors comment et pourquoi? Reportage d'Hugo Deric à Ostende avec l'Institut flamand de la mer.
8: Un bateau situé au large, déboué en pleine mer, l'Institut flamand de la mer utilise plusieurs techniques pour prendre en continu la température de l'eau. On plonge l'instrument de mesure et verdict.
9: Donc la température mesurée est de 25 degrés.
8: Et 21 en moyenne, c'est tout simplement 4 degrés au-dessus de la référence. Cette nouvelle année record inquiète les spécialistes. Alizé Robart, chercheuse à l'Institut flamand de la mer.
10: L'océan joue un rôle extrêmement important dans la régulation du climat car il absorbe de l'ordre de 80% de l'excès de chaleur induit par l'activité humaine. Il absorbe aussi une grande quantité de gaz à effet de serre, comme le dioxyde de carbone, de l'ordre de 30%. Et je dirais que par cette absorption de cet excès de chaleur, par conséquence, vous avez cet océan de surface qui va se réchauffer.
8: Conséquence, certaines espèces espèces disparaissent comme le cabillaud et le plancton. La pluie et les orages feront de plus en plus leur apparition, mais pas que. Bart De Smet, porte-parole de l'Institut.
11: C'est en effet plus agréable pour les touristes de se baigner dans la mer, mais une température aussi élevée favorise également l'apparition d'autres espèces. L'une d'entre elles est la petite vive, elle a un dard sur le dos. Et si on marche dessus, ça peut piquer très fort et elle injecte un venin. C'est donc notamment l'un des inconvénients.
8: La mer du Nord est aussi considérée comme étant en vague de chaleur depuis le mois de février.
6: Et dans ce contexte de forte chaleur en Europe et de sécheresse persistante, le Rhin, la Tamise, le Danube, le Rhône et le Pô ont enregistré en juillet des débits exceptionnellement faibles, toujours selon une analyse de Copernicus. Près de 95% des segments surveillés de la Tamise et 85% du Rhin ont atteint leur plus bas niveau pour un mois de juillet depuis le début des mesures en 1992. Et face au manque de précipitations, la commune de Chimay a décidé de limiter l'utilisation de l'eau de distribution jusqu'au 31 août. Il est notamment interdit d'utiliser l'eau pour arroser les pelouses, nettoyer les trottoirs et les voiries ou remplir les piscines et plans d'eau. Le non-respect de ces mesures peut entraîner une amende administrative allant jusqu'à 350 euros. Dans l'actualité à l'international, au moins 13 personnes, dont un enfant, ont été tuées et 39 blessées lors d'une attaque de drones ukrainiens dans la région russe du Tatarstan. Une importante raffinerie de pétrole Taneco aurait été touchée. L'armée ukrainienne a confirmé avoir ciblé le site, tandis que les autorités russes dénoncent une attaque visant également des zones civiles. 7 ressortissants ouzbeks figurent parmi les victimes. C'est un procès historique qui s'ouvre ce lundi à Las Vegas, aux États-Unis. Une affaire qui a retourné le monde de la musique, le meurtre de Tupac, jamais élucidé. L'Américain était une figure clé de la rivalité entre les scènes rap de la côte ouest et est des États-Unis. L'enquête a patiné pendant des décennies avant d'être relancée en 2019 par la publication des mémoires d'un certain Dwayne Davis.
12: Dwayne Davis, c'est le seul accusé de ce nouveau procès. L'ancien chef du gang rival du label de Tupac est jugé pour avoir commandité son meurtre et fourni l'arme du crime. Dans ses mémoires, Dwayne Davis dit avoir été dans la voiture d'où sont parties les balles qui ont tué Tupac. Il explique aussi avoir fait passer un pistolet vers la banquette arrière sans jamais préciser qui a tiré. Des déclarations compromettantes qui se sont retournées contre lui. Il a été arrêté en 2023, mais l'ex-chef de gang nie désormais ses aveux.
13: Je n'ai pas lu ce livre, j'ai simplement raconté à l'auteur quelques anecdotes de ma vie. Et je lui ai donné quelques photos aussi, et il a fait le reste des recherches. Je n'ai jamais lu ce livre, je ne savais pas qu'il allait être publié, il m'a donné de l'argent en échange.
12: Ses avocats ont donc tenté d'enlever le livre des éléments à charge, en vain. S'ajoute au dossier une plainte déposée en mai dernier par le demi-frère de Tupac. Il y évoque une série documentaire où Dwayne Davis assure dans un interrogatoire qu'un autre rappeur, P. Diddy, lui aurait offert $1 million pour assassiner le rappeur américain. De quoi compléter les pièces à conviction de ce procès qui devrait durer près d'un mois.
6: Fioril Michaud avec une interview de la Fox. Effervescence pour trouver des lunettes ou encore pour trouver le meilleur endroit. C'est évidemment pour voir l'éclipse de ce mercredi. Et cette question aussi, comment vont réagir les animaux? Ariane Dufresne et Isabelle Heusen se sont rendus au parc zoologique de Peridaisa où vivent quelques 7500 animaux.
14: Nous sommes dans la volière cathédrale de Peridaisa. Ici, il y a des flamants roses, des ibis rouges ou encore des aigrettes. Stéphane Passoil y travaillait déjà lors de l'éclipse de 1999.
15: Ici, dans la grande volière, on a eu tout un coup silence total. Donc, tous les oiseaux s'est calmé, s'est taire. C'était une ambiance très paisible. Ils sont restés calmes, pas de panique. La plupart des oiseaux ici, dans cette volière-là, ils vivent en colonie. Donc, la présence de toute cette colonie des oiseaux, ça calme les oiseaux, ils se sentent rassurés.
14: Mercredi, l'éclipse sera plus tardive qu'en 99 et l'obscurcissement ne sera que de 90 degrés. Alors, comment vont réagir les animaux?
15: Ils vont se peut-être poser la question pourquoi la soirée commence un peu plus tôt que d'habitude. Et avec la présence de soigneurs de confiance, ils vont rester calmes et leur soirée va se dérouler normalement. Mais on reste attentif avec des primates, par exemple, et avec certains petits herbivores, donc des petites antilopes, qui sont la tendance d'être un peu plus nerveux.
14: Quant aux animaux de compagnie, ils ne devraient pas être trop perturbés. La présence de leur maître devrait les rassurer.
6: On poursuit ce journal avec l'actualité sportive et une belle surprise belge à l'Euro d'athlétisme de Birmingham. Yannis Sanson s'est qualifié pour la finale du saut en longueur. Le Liégeois de 21 ans a sauté à 7,97 m, soit le 10e meilleur saut des qualifications. Et un petit événement, puisque cela fait 27 ans qu'un Belge ne s'est plus hissé dans une finale d'un concours du saut en longueur dans un grand championnat. On l'écoute.
16: J'ai du mal un peu à réaliser, je pars 24e repris et là je termine, je pense, 10e de la qualif, donc ouais, incroyable, je suis très très content. J'ai été très régulier déjà toute cette saison aux alentours des 7,90, donc j'arrivais quand même en confiance. On a préparé un bon pic pour cette compétition, je me sentais très très bien. J'ai réussi à être assez relâché, donc c'est ça qui a permis aussi d'aller loin, donc ouais, je suis très très satisfait. Je réalise pas trop, c'est assez incroyable ce qui m'arrive, j'essaie de profiter pour la finale. Je pense que mon championnat a déjà bien réussi, donc... qui sait ce qui peut se passer en finale.
6: Interview de notre envoyé spécial David Bertrand. La finale du saut en longueur sera à suivre demain soir à 20h15 sur RTBF Typique et sur Ovio. Et puis des résultats positifs aussi pour nos sprinteuses Rani Rossus et Delphine Nkansa. Elles se sont qualifiées pour les demi-finales du 100 mètres prévues ce soir sur le 400 mètres. C'est passé pour Jonathan Saccor, vainqueur de sa série, mais Dylan Borlée, lui, a été éliminé. C'est ici que se termine ce journal. Je vous souhaite une excellente soirée à notre écoute.
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19: Ce site met à la disposition de ses utilisateurs un logiciel permettant d'envoyer et de recevoir de la musique.
20: Après réception des morceaux de musique choisis, l'utilisateur peut les graver et obtenir ainsi une copie parfaite et gratuite de ce qui se vend sur le marché.
21: Le meilleur moyen de faire avorter la révolution, c'est de trop demander, disait Mirabeau.
22: Disposer gratuitement partout et tout le temps de toute la musique du monde, c'était une révolution, mais c'était trop demandé.
21: C'est pourtant ce que promettait Napster au début du millénaire, premier logiciel qui a permis l'échange de fichiers MP3 entre ordinateurs.
22: Napster a rendu la musique numérique accessible à toute une génération, mais sans prévoir de respecter les droits des artistes. Napster a été fermé sur ordre de la justice.
21: La révolution du téléchargement avec Napster en a préparé une autre, celle du streaming avec Spotify ou Deezer.
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21: Bonjour à toutes et à tous et bienvenue dans ce nouveau numéro de l'Histoire continue.
22: Retour donc au début des années 2000 dans cette émission, il y a 25 ans à peu près. Le logiciel Napster transformait pour toujours la manière de consommer de la musique. Tout d'un coup, avec un PC et une connexion Internet, on pouvait télécharger gratuitement un catalogue presque infini de musique. Il suffisait de le transférer après sur un iPod ou sur une clé USB pour l'écouter n'importe où.
21: Alors que jusque-là, il fallait se procurer un support CD, soit l'acheter en magasin pour environ 20 euros, soit le louer à la médiathèque, soit l'emprunter à un ami. Il fallait alors le numériser, le graver sur un autre CD ou sur une cassette. Ça fait beaucoup de souvenirs qui remontent. Ouais. Mais Napster a fait tomber toutes ces barrières et problèmes. Il a fait aussi tomber tout le système de rémunération des artistes et de l'industrie.
22: Ça ne pouvait pas durer. Les procès sont tombés sur Napster, comme la vérole sur le bas clergé, si vous connaissez cette expression. Dans cet épisode, nous allons vous raconter comment deux étudiants sont parvenus à ce tour de force et comment ils se sont retrouvés rapidement devant les tribunaux.
21: Alors pour évoquer cette affaire et puis évidemment ce qui a suivi après la révolution du streaming, on accueille Olivier Materlinck, responsable des affaires culturelles à la SABAM, la Société belge des auteurs, compositeurs et éditeurs. Bonjour.
23: Bonjour.
22: Et David Ménessier, bonjour.
24: Bonjour.
22: Vous êtes médiateur culturel à Médiathèque Nouvelle. D'abord, peut-être une première question à tous les deux, avant de rentrer dans l'analyse et les commentaires. Est-ce que vous avez utilisé Napster en 2000, David Ménessier?
0: Pas Napster, non.
22: Non, mais d'autres.
0: D'autres.
22: Ah, voilà, on n'ira plus lesquels, puisqu'ils ont tous fermé, hein, presque.
0: Pratiquement.
22: Sites. Pratiquement, mais voilà, il en reste.
0: Il en reste quand même, oui.
22: Et vous, Olivier Materlinck, vous ne pouvez pas dire si vous l'avez utilisé, hein, la SABAM.
1: Si, je peux le dire, parce que je l'ai utilisé de manière professionnelle, dans le sens que j'ai travaillé dans le temps pour la Fédération des labels. Donc c'est clair que c'était un outil qu'on contrôlait, qu'on regardait comment on pouvait faire en sorte que... Ben, on était aussi à la base de procès contre, entre autres, des opérateurs télécoms qui donnaient accès à des sites illégaux et à, entre autres, Napster.
21: On se replonge tout de suite dans nos archives et on y revient juste après.
22: Le 3 mai 1999... Le soleil transperce une salle de classe. Assise sur son banc, une adolescente impatiente se languit devant l'horloge. Elle annonce, paresseusement, bientôt 3 heures de l'après-midi. La fin des cours est proche. Ses yeux noisettes sont soulignés par un lourd mascara. 2 tresses blondes sont retenues par un chouchou rose. Sa chemise blanche est largement ouverte sur sa poitrine juvénile et un gloss souligne des lèvres charnues. Et puis, c'est la libération.

0: Britney Spears, 18 ans, joue la nouvelle Lolita des collèges américains. Baby One More Time est le premier single d'une artiste féminine le plus vendu de tous les temps. Et l'album va suivre le même chemin. Les CD se vendent par camions entiers. Sony, inventeur du CD qui règne depuis sans partage sur la musique, savoure des chiffres de vente historiquement élevés depuis 15 ans. Sony et toute l'industrie musicale profitent de cet été triomphant de l'ère du CD, et ce sera pourtant le dernier. Cette année-là, en 1999, Shaw Fanning a le même âge que Britney Spears. Et il est en première année à l'université de Boston. Dans sa chambre d'étudiant, son colocataire ne cesse de se plaindre. Il télécharge des fichiers MP3 sur son ordinateur, un format de musique compressée inventé par un ingénieur allemand quelques années plus tôt. Mais l'opération est fastidieuse. Il faut d'abord trouver un autre utilisateur via des messageries. Il faut ensuite réaliser une connexion entre les deux ordinateurs. Et alors, seulement, commence un transfert de fichiers, souvent très lent.
1: Ah.
0: Shaw Fanning, casquette de baseball éternellement vissée sur la tête, se dit qu'il y a là un problème à résoudre et potentiellement de l'argent à se faire. Chaque week-end, il tente alors de coder un programme qui permettrait de télécharger facilement des MP3. Il y passe de plus en plus de temps, il travaille aussi la semaine et finit par abandonner les cours. Après quelques mois, le 1er juin 1999, Shaw Fanning parvient à sortir un premier logiciel, son nom Napster.
2: Napster, c'est un moteur de recherche informatique qui répertorie en temps réel tous les morceaux de musique enregistrés dans l'ordinateur de gens connectés. En clair, il permet à des utilisateurs de s'échanger par Internet les chansons qu'ils ont stockées dans leur ordinateur personnel. L'échange dure quelques secondes ou quelques minutes. Après réception des morceaux de musique choisis, l'utilisateur peut les graver et obtenir ainsi une copie parfaite et gratuite de ce qui se vend sur le marché.
0: Le principe est simple. Shaw Fanning sait qu'il ne peut créer un immense serveur où seraient stockés les MP3 et où les utilisateurs viendraient simplement télécharger ce qui leur plaît. Car ce serait illégal. Et puis, ça demanderait beaucoup d'investissement. Quelques individus, des pirates, s'y sont essayés et souvent s'y sont brûlés les doigts jusqu'en Wallonie.
3: Un soupçon de Souchon, une pincée d'Iglesias, un tube de Bruel, le choix musical proposé sur l'ordinateur du jeune Christophe était pour le moins varié, un vrai jukebox de 4000 titres. Le serveur permettait de télécharger les morceaux de son choix en échange d'autres, un véritable troc via Internet, mais un troc illégal.
4: L'aspect financier se situe au niveau des droits d'auteur éludés et à peu près 95 000 fichiers ont pu être chargés par d'autres amateurs de par le monde.
3: À raison de 10 fichiers MP3, c'est-à-dire 10 morceaux en moyenne par disque compact, on pourrait frôler les 10 000 disques non vendus par les distributeurs agréés. Christophe est inculpé, il pourrait être poursuivi devant les tribunaux.
0: Pour éviter ce problème d'illégalité, Shaw Fanning travaille donc sur une architecture peer-to-peer. L'idée est de permettre à des utilisateurs de partager eux-mêmes leurs fichiers depuis leurs ordinateurs personnels. Napster, quant à lui, ne prétend qu'être qu'un canal et un index qui répertorie les fichiers. Après avoir téléchargé le logiciel sur son ordinateur, il suffit de rechercher un titre et puis de cliquer sur le fichier dans une liste. Le fichier se télécharge sur votre disque dur. En quelques clics, toute la musique devient disponible. C'est tellement simple et efficace que Napster va conquérir le monde. Plus vite qu'aucun autre logiciel ne l'a jamais fait. En quelques mois, 50 millions de personnes l'utilisent. Pour beaucoup, c'est la première app virale de l'histoire du net. Shaw Fanning se lie, lui, avec Sean Parker, un jeune prodige du net. Il a commencé par le piratage et il va bientôt devenir le président de Facebook. Mais là, en l'an 2000, il est de l'aventure Napster.
1: Nous pensons que quand la musique aura basculé vers la distribution digitale, les gens payeront pour recevoir de la musique sur leur téléphone portable ou sur d'autres appareils portables. À partir du moment où la musique est canalisée vers le foyer digital, elle sera monétisée et les artistes et les labels seront capables de faire de l'argent avec ça.
5: Vous pensez vraiment que des gens seront prêts à payer pour ce que la technologie permet déjà de faire gratuitement ?
1: Oui, les gens sont prêts à payer pour ça déjà maintenant. Ils sont prêts à payer pour du confort, prêts à payer pour écouter de la musique numérique qui arrive jusque chez eux, dans leur stéréo. On parle d'une sorte de jukebox céleste, d'une énorme archive qui contient toute la musique du monde. Vous pouvez écouter ce que vous voulez, quand vous le voulez.
0: Sean Parker anticipe déjà ce que va devenir la musique avec Spotify ou Deezer. Mais en attendant, Napster, lui, reste gratuit et ne verse surtout aucun droit aux auteurs. L'industrie du disque ne l'entend donc pas du tout de cette oreille.
6: Si les gens téléchargent gratuitement, les créateurs ne seront pas payés et les musiques ou les films ne pourront plus être créés. C'est aussi simple que ça.
0: La puissante organisation de défense de l'industrie du disque américaine entame donc un procès à Napster. Sean Fanning et Sean Parker se retrouvent donc devant la justice. Plusieurs procès sont lancés, certains directement, par des artistes qui s'estiment lésés. Un groupe, en particulier, décide de monter au front. Metallica, groupe de métal sur le déclin, travaille en 2000 sur une chanson pour la bande originale du film Mission Impossible. Avant même sa sortie, une version de la chanson se retrouve téléchargée sur Napster. Le batteur du groupe, Lars Ulrich, se lance alors dans une bataille sans merci, allant même jusqu'à livrer à la justice le nom des utilisateurs de Napster qui détiennent et partagent des titres de Metallica. Metallica se paye même un spot publicitaire. On y voit Lars Ulrich qui entre dans une chambre d'étudiant, adepte visiblement de Napster. L'étudiant avoue partager de la musique. C'est du vol, répond le batteur de Metallica qui en retour lui vole tout. Ses habits, son bureau et jusqu'à sa petite amie. Une campagne agressive qui va abîmer durablement l'image du groupe auprès de ses fans. En attendant, les procédures judiciaires portent leurs fruits. Napster croule sous les procès. Et début 2001, le site doit déjà fermer.
2: Ce soir, des millions d'internautes sont orphelins du logiciel Napster. Les créateurs de Napster doivent mettre clé sous porte aux grandes dames de ces 50 millions d'adeptes. Toute la journée et dans l'attente du verdict, des centaines de milliers d'entre eux s'étaient rués sur le site dont le succès n'a cessé de grandir depuis son lancement par un étudiant américain en 99. Un succès qui a même fait douter les grands labels sur l'attitude à adopter. Bertelsmann, par exemple, s'était dans un premier temps associé à la plainte de l'Association américaine de l'industrie phonographique pour faire cesser les activités Napster. Mais le groupe allemand, rejoint depuis par d'autres, s'était ensuite rétracté, préférant la promesse d'une alliance avec Napster en échange de la mise en place d'un système d'abonnement pour ses utilisateurs.

L'aventure Napster s'arrête brutalement, un peu plus d'un an et demi après son commencement. Mais ces quelques mois ont révolutionné la musique pour toute une génération. D'autres sites de téléchargement tout aussi illégaux que Napster vont tenter de remplir le vide. Kazaa, LimeWire, Emule, Mega Upload, mais tous finiront par fermer. Finalement, c'est Spotify et autres Apple Music qui achèveront la révolution entamée par Napster, avec cette fois des formules d'abonnement ou des publicités, et surtout un accord avec les maisons de disques pour leur verser des droits.

0: procès Napster, on écoutait Metallica et Nothing Else Matters. C'était en 1991.
1: On fait le point sur les routes avec le Mobile Info.
2: Avec toujours des ralentissements dans le grand chantier sur le 40 à hauteur de Votem, on perd toujours une vingtaine de minutes, tant vers l'Allemagne que vers l'échangeur de Lonsin. Et puis, il y a toujours des problèmes sur le rail, également entre Fleurus et Charleroi Central. Notez que les trains IC, Louvain, Otigny, Charleroi ne circulent pas plus loin que Fleurus.
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0: On évoque donc la révolution du logiciel Napster dans cette émission, un an et demi entre l'an 2000 et l'an 2001, où l'industrie de la musique a tremblé à cause donc d'un logiciel de partage de MP3 inventé par deux étudiants. Pour en parler avec nous, Olivier Materlinck, responsable des affaires culturelles à la SABAM, la Société des auteurs, compositeurs et éditeurs, et David Ménessier, médiateur culturel à la Médiathèque Nouvelle. David Ménessier, est-ce que vous pouvez d'abord nous raconter comment vous avez vécu, vous, ce moment-là, l'arrivée de Napster à la médiathèque, qui était un endroit qui était basé justement sur le prêt de supports physiques qui contenaient de la musique, de la vidéo, etc.
4: C'est un véritable tournant à ce moment-là, mais en fait, pas le tournant qui allait aboutir à la défection, je dirais, des gens qui allaient de moins en moins venir à la médiathèque. À ce moment-là, il y a vraiment un boom. Tout le monde revient parce que tout le monde grave en fait sa musique. C'est le moment aussi où il y a les graveurs et donc plein de gens reviennent à la médiathèque. C'est même l'abondance, il faut dire les choses. Et je pense d'ailleurs à l'époque, mais qui pouvait savoir, notre direction, la direction de l'époque, croyait que ça allait durer des années, en fait. Mais en fait, on ne savait pas qu'on allait aller vers une dématérialisation de la musique. À ce moment-là, il y a encore l'idée de graver, de partager, etc.
0: Et est-ce que les gens qui venaient en se disant « je vais numériser pour pouvoir mettre mon fichier en peer-to-peer et donc qu'il soit utilisé par Napster » ou est-ce qu'ils venaient pour graver le CD et se le prêter?
4: Il y avait plein de complétistes qui venaient compléter toute leur collection de disques pour avoir chez eux en fait une trace, de ne pas juste emprunter le disque, le graver et donc garder une trace à la fin sur un CDR quand même, on parle de ça aussi. Donc après, de savoir si les gens allaient mettre ça sur des plateformes de peer-to-peer, c'est probable, mais je n'en sais pas plus, mais c'est clair que oui.
5: Alors, Olivier Materlinck, même chose. Hein, du côté de la SABAM, je ne sais pas si vous travailliez déjà à la SABAM à ce moment-là.
6: Non, pas encore. Mais on était en étroite collaboration puisque je travaillais dans ce temps pour les labels.
5: Ouais. Alors, comment est-ce qu'on a réagi à ce moment-là à l'arrivée de Napster? On a entendu qu'aux États-Unis, ça a été une trompe de procès sur Napster de la part d'artistes ou de labels et de maisons de disques. Chez nous, en Belgique, comment ça s'est passé?
6: Il faut d'abord dire, ça n'a pas commencé avec Napster. Au fait, c'est une évolution qui date au fait de 1981.
5: Ah oui?
6: Au fait, en 1981, qu'est-ce qui s'est passé? On a numérisé la musique. On est passé d'un support analogue qui était le vinyle. On est passé au CD. Et donc, toute la musique était numérisée. Donc, ça veut dire qu'elle était copiable, adapté. Et donc, comme David dit, ça a commencé avec les graveurs, puis il y a le format MP3 qui est venu, et donc, de plus en plus, où ça devenait de plus en plus facile de copier ou de partager des fichiers, puisque ça devenait des fichiers numériques, puisqu'à la base, c'était déjà de la musique numérisée. Certains disques, c'était de meilleure qualité, mais que le son était un peu digital et donc moins humain, moins chaud. Donc ça a commencé en 1980. Après, c'est clair qu'avec l'évolution de la technologie, avec la bande passante sur les réseaux qui a augmenté, et avec la venue de MP3, qui était un format comprimé numérique, c'est devenu de plus en plus facile de partager des fichiers. Donc ça veut dire que ça a connu toute une évolution qui a quand même pris 20 ans et donc qui a suivi l'évolution de la technologie. Et comme vous savez, ça va parfois très vite. Et donc à un certain moment, Napster est venu, qui était une technologie qui a permis justement de partager des fichiers.
5: Ça a été l'accélération phénoménale.
6: Ça a été l'accélération qui a, comme vous dites, ça a démarré en une fois. Je crois qu'il y a eu... ça a pris 2 ans. Et donc c'est vrai que les labels ont, comme réaction, aux États-Unis, ont... poursuivi Napster, donc le fabricant ou le producteur du logiciel devant les tribunaux.
0: Donc avant le partage, il y a eu la reproductibilité qui était possible. David Ménessier.
4: Mais oui, mais en fait, l'industrie du disque a toujours eu des appréhensions par rapport à cela. Ça remonte très très loin. Moi, j'ai retrouvé sur les vinyles des informations qui étaient collées sur le vinyle avec le sigle du pirate, donc la tête de mort, en mettant Home taping is killing music. Et là, on parlait de l'époque de la cassette audio, sur laquelle, en fait, pour déjà l'industrie du disque, à cette époque-là, donc ça remonte beaucoup plus loin encore, ben, il y avait déjà une peur de perdre finalement des rentrées financières. Et donc, ça a toujours été là, ça a toujours été présent. Et c'est vrai que le moment de bascule dont vous parlez, effectivement, c'est ce moment où le CD apparaît. C'est le dernier moment, je dirais, où il y a une efficacité du marketing de l'industrie du disque. Ça marche, tout le monde liquide ses vinyles, tout le monde achète.

0: physique dont on peut vraiment les lier à Napster et à un changement culturel dans la consommation pour toute une génération qui a utilisé ces logiciels. Est-ce qu'on comprend à ce moment-là, du côté des labels, du côté de l'industrie, qu'il va falloir changer de modèle ?
1: D'abord, je crois que c'est bien d'expliquer aux auditeurs aussi qu'il y a trois types d'endroits. Tout commence au fait avec l'écriture d'une chanson. Donc c'est un auteur-compositeur qui va composer de la musique. Après, la musique est interprétée par un artiste ou un musicien. Et ensuite, la musique est enregistrée. Donc c'est ça les trois étapes les plus importantes. On crée, on interprète, on produit et on enregistre. Et donc ça veut dire chaque endroit est propriétaire de certains droits. Ça veut dire aussi que l'auteur vient en bout de chaîne. Elle est à la source de la musique, mais quand elle doit être payée, elle vient en bout de chaîne. Donc elle est payée en dernier. Donc l'effet de piraterie ou l'effet sur le marché se fait sentir que quelques années après, parce que les droits doivent être d'abord, il faut un tarif, hein, on doit aller négocier avec des labels entre autres ou avec des plateformes de streaming. Et puis une fois que la négociation a abouti, il y a un paiement qui est effectué et puis ce paiement doit être distribué. On vient toujours en bout de chaîne parce que ceux qui négocient d'abord, c'est d'abord les labels qui souvent représentent aussi des artistes. Les artistes interprètes avec lesquels ils ont des contrats. Donc c'est les labels qui négocient en premier. Comment les labels ont réagi ? Parce que moi j'étais là au moment. En 2003 déjà, on avait, avec la Fédération Belge des Labels, on avait mis en place un site de téléchargement. Parce qu'on oublie un peu, on ne passe pas de Napster au site de streaming. Hein. On est passé d'abord encore, on est d'abord passé en 2007, hein, c'est que 6 ans après Napster, on est passé par Apple, qui a mis en place iTunes, qui était un succès fulgurant. Hein. Ça a été soutenu aussi par dans le temps, ça s'appelait encore Belgacom Skynet, hein, en ce moment Proximus, qui soutenait aussi et qui avait dans son abonnement d'Internet, donc on liait l'abonnement à Internet à des quantités de téléchargement qu'on pouvait, et suite à ces téléchargements, on payait 1 euro par morceau, il y avait quand même des revenus qui étaient générés pour les labels, pour les artistes et pour les auteurs. Donc et ça s'est passé encore avant le streaming.
2: Et là, techniquement, chacun téléchargeait et conservait le fichier sur sa machine. C'est encore un autre système.
3: Mais en fait, c'est les changements des pratiques d'écoute aussi. Hein. Donc là, on passe de la rareté au départ à l'abondance immédiate. L'écoute devient sans effort. C'est la perte d'un rituel pour en retrouver un autre. Hein, on est bien d'accord. Mais à la base, c'est choisir, acheter, posséder, lire un livret. Ici, on n'est plus trop là-dedans à ce moment-là. Il y a vraiment une fuite en avant de ce côté-là. Et il faut remonter. Moi, je reparle de ça avec souvent des gens d'autres générations qui m'expliquent. Mais à l'époque des années 60, quand il fallait trouver les disques, il fallait avoir souvent, peut-être c'était le cas de plein d'entre nous, d'avoir un frère, une sœur, un parent qui vous aiguillait sur un disque. Et après, il fallait trouver le disquaire. Il fallait savoir où il était. Enfin voilà, il y avait tout un chemin. Il
2: fallait commander parfois.
3: Il fallait commander. Voilà. Il fallait connaître des personnes. Il fallait aller à la recherche des choses. Aujourd'hui, là, tout était à portée de main. Oui. Et c'est ça qui a changé la donne complètement. Je crois que c'est Bertrand Burgala, le musicien et qui est patron aussi du label Tricatel, qui disait la musique est devenue à contrario, hélas, aussi importante que du papier peint, tellement elle est présente partout.
2: Mais est-ce que c'est pas aussi une forme de démocratisation culturelle ?
3: À la base, c'est ce que les gens de Napster et des autres plateformes, hein, Make Upload, LimeWire, encore aujourd'hui Soulseek, c'était une histoire de partage. Moi, par exemple, j'y allais, je vais le dire, précisément pour trouver des choses que je ne pouvais pas trouver, c'est-à-dire des choses qui n'étaient pas dans
0: des rarities, etc.
3: Et voilà, des choses qui étaient sur des cassettes ou des trucs. Bon, ben ça, c'est ma manière à moi de consommer ou d'écouter la musique, mais plein d'autres gens voulaient évidemment avoir les nouveautés. Et effectivement, tout était à portée de main, tout était là, et il fallait... À ce moment-là, l'industrie du disque avait un temps de retard et a dû rebondir, et ça a mis du temps.
0: Et par ailleurs, il y a aussi... on pouvait continuer à acheter de la musique, on l'écoutait parfois un petit peu en test avant d'acheter, ce qui n'était pas toujours possible avant. Autre peut-être changement culturel, la pochette. On achetait des albums pour la pochette, parfois ce qui n'existait plus tellement sur Napster, évidemment, à ce moment-là, ou beaucoup moins.
3: Oui, quoique, en fait, dans les partages, vous aviez quand même la pochette.
0: Vous pouvez avoir la pochette
3: vous
0: avec.
3: Vous aviez l'imagerie, ça c'est vrai, c'est venu. Avec les plateformes, maintenant, il y a vraiment la disparition de l'album en tant que tel. Ouais. Vous avez encore plein d'artistes qui continuent évidemment à sortir des disques en album, c'est bien sûr, et cette notion-là existe toujours, mais dans les nouvelles générations, on est vraiment même sur les morceaux, sur un morceau, et même maintenant, les morceaux évoluent aussi, le refrain évolue parce que les gens ont besoin d'avoir un refrain, en tout cas d'avoir une mélodie très rapidement dans le morceau. Ah donc ça veut dire que ça a eu une influence même sur la manière de concevoir les morceaux et de les composer.
0: Oui, là on va déjà peut-être un petit peu en avant sur le streaming, mais avant, pour comprendre cette période qui passe de Napster, et on voit bien là le mouvement de réaction d'une partie des artistes, et des labels, des mondes de production, et puis les grands accords qui ont été noués avec iTunes, nous disiez-vous.

0: ou les grandes boîtes de streaming. Qu'est-ce qui s'est passé là comme compréhension pour qu'on se dise du côté des labels ou des auteurs, on a intérêt à signer des grands accords?
1: D'un point de vue des auteurs en particulier, mais naturellement aussi des artistes interprètes et des labels, du point de vue du consommateur, on peut parler de démocratisation, mais de leur point de vue, on parle de dévalorisation.
0: Bien sûr.
1: Donc il y a naturellement des revenus qui sont perdus. Il est très, très, très difficile de développer un marché si à côté de ça, il y a un marché qui est gratuit et illégal. Essayer de générer des revenus avec une plateforme où on demande de payer au consommateur si le consommateur a à côté de ça un marché qui est tout à fait gratuit, où il ne doit rien payer. Donc là, il y a tout un développement qui a dû... Donc ce marché a dû se construire. Les labels ont pris le risque, quelque part aussi. Et ils ont signé des accords avec Apple et avec des services de streaming. Et donc de là, ça a recréé de la valeur. Il ne faut pas oublier aussi, dans le contexte de 2000-2001 et toute la numérisation, le live n'était pas... Le live qu'il est en ce moment, le marché du live n'était pas la même chose. Donc, en plus de perdre de l'argent, des revenus, suite à la diminution des ventes de supports physiques, il n'y avait pas le marché en ligne parce qu'il était gratuit, donc illégal, et donc il devait se développer. Il n'y avait pas de revenus en ligne. Et en plus, il n'y avait pas les revenus qui existaient maintenant pour le live.
2: Qu'est devenu justement l'industrie, le marché de la musique aujourd'hui avec la question des lives, évidemment, avec la question de la rémunération des artistes aussi via les plateformes. On y vient dans un instant, juste avant, on se remet Alanis Morissette dans les oreilles. C'était en 1998. Thank you.

0: 1998, c'était Alanis Morissette avec Thank You.
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0: On évoque donc la révolution du logiciel Napster dans cette émission. Un an et demi entre l'an 2000 et l'an 2001 où l'industrie de la musique tremble à cause d'un logiciel de partage MP3.
2: Allez, alors, avec nous pour en parler, Olivier Metterlinck, qui est responsable des affaires culturelles à la SABAM, la société belge des auteurs, compositeurs et éditeurs, et David Ménessier, qui est médiateur culturel à la médiathèque Nouvelle. Alors, c'est vrai que Napster, ça a été une révolution très courte, finalement. On sent bien que c'était déjà peut-être entamé avant, il y avait plein de choses qui se passaient. Et puis ça a duré après, avant qu'on arrive dans la musique du streaming de manière dominante aujourd'hui. Alors, il y a plein de pratiques qui ont changé. Enfin, qu'est-ce que Napster a peut-être plus changé, David Ménessier, comme dans la culture même de consommation de la musique?
3: Ben, c'est vraiment cette idée de... Alors, au début, on partage, mais après, ça va être la dématérialisation complète. Ouais. Quoi. Donc, en fait, c'est-à-dire, on n'est plus sur des supports. Mais les supports persistent, ils sont toujours là, ils subsistent, en tout cas, voilà, ils sont toujours présents.
2: Est-ce qu'ils reviennent pas même?
3: Alors, oui. Alors, évidemment, on va dire que le vinyle, et c'est vrai, le vinyle est bien racheté. Vous allez dans des magasins ici au centre-ville de Bruxelles. Vous
2: et c'est assez acheter... cher d'ailleurs.
3: Oui, ils sont devenus assez chers.
2: 35 euros en moyenne.
3: Mais alors effectivement, je vais vous donner une statistique assez incroyable qui est aux États-Unis. Les gens qui ont acheté un vinyle dans l'année, 50% de ces personnes-là n'ont pas de platine chez eux.
0: Incroyable. Alors, donc ça, c'est pour vrai. L'objet.
3: Voilà, mais en fait, on achète une part d'histoire, on achète une part d'un groupe qu'on aime bien, mais on va quand même aller l'écouter sur les plateformes. Mais on l'a dans son salon. Alors évidemment, ce n'est pas la manière de consommer de tout le monde, mais quand même, ce chiffre en dit long sur la manière dont les gens, aujourd'hui, perçoivent le support physique ou non. Mais alors, vous avez quand même, aujourd'hui, toujours le CD... Le vinyle, le CD qui tout d'un coup revient un petit peu parce que finalement il est moins cher. Vous venez de le dire, hein, le vinyle a pris une cote. Maintenant aujourd'hui c'est 40 euros pour un vinyle. C'est quand même, moi j'ai connu ça, c'était beaucoup moins cher, c'était vers les 20 euros. Donc des gens se disent, bah tiens, finalement ce support CD il peut me servir pour les personnes, bien sûr, qui sont attachées et qui restent attachées au support physique. Mais c'est intergénérationnel parce qu'aujourd'hui un clip qui va sortir sur TikTok avec une musique va permettre à des jeunes tout d'un coup d'aller acheter un disque d'un groupe hardcore obscur des années 80, dont personne n'avait rien à
2: c'est
3: faire.
2: C'est un exemple réel.
3: Mais oui, c'est du réel, c'est-à-dire qu'en fait, tout d'un coup, moi j'ai discuté avec des disquaires, et ils me disent, mais oui, comment ça se fait que vous vendez ce disque-là? C'est un groupe obscur, un sous ceci ou cela des années 80, donc pourquoi? Alors ce groupe est intéressant, mais pourquoi tout d'un coup tout le monde vient acheter ce disque? Ben, il me dit, ben, tu sais, c'est TikTok. Mm-hmm. En fait, il y a une musique sur TikTok, et en fait, là, alors les gens, ils veulent bien alors faire la démarche d'aller acheter, ou alors d'aller acheter des groupes très connus, ou alors des trucs de niche. Donc ça, ça continue, mais ça reste marginal par rapport au mode de consommation d'aujourd'hui, qui est basé effectivement sur les plateformes de stream, et ça c'est indéniable.
0: Exactement, la consommation massive aujourd'hui c'est sur les plateformes de streaming. Olivier Metterlinck, comment ça fonctionne maintenant l'industrie de la musique, puisque vous nous disiez, il y avait ce marché parallèle qui attrapait toute la valeur puisque c'était gratuit, le live n'était pas ce qu'il est aujourd'hui. Aujourd'hui, comment est-ce qu'on crée de la valeur dans l'industrie de la musique? Comment est-ce que les auteurs, compositeurs et les interprètes peuvent aujourd'hui gagner de l'argent? Et surtout, qui sont ceux qui gagnent de l'argent aujourd'hui dans cette industrie qui est tenue par les plateformes de streaming?
4: Je me suis trompé dans une année, parce que je crois qu'iTunes était même avant 2007, parce que 2007, c'est la création de Spotify. Hein. 2007 a été l'année où Spotify a été créé en Suède, et Spotify est venu en Belgique, je crois, à partir de 2011-2012. Pour la valeur, pour le streaming, en fait, c'est très simple. L'argent est réparti sur base d'une clé de répartition qui est plus ou moins 30% qui reste auprès de la plateforme de streaming. Donc pour chaque montant d'abonnement, 30% pour la plateforme de streaming, environ 50% pour le label qui naturellement rétribue aussi via le contrat qu'ils ont avec leur artiste, l'artiste en direct. Et puis il y a une quinzaine de pourcents qui va à l'auteur, compositeur et éventuellement un éditeur s'il a. Naturellement, ceci étant dit, un artiste peut être auteur de ses propres chansons, mais aussi label, producteur de ses propres chansons. Et alors, il touchera, pas les 30% du plateforme de streaming, mais il touchera le reste. L'argent en direct.
0: Ouais. Et aujourd'hui, comment est-ce que ça se répartit? Parce qu'on sait évidemment qu'avec l'algorithmique, notamment des plateformes, il y a de la mise en avant. Et donc, est-ce que les choses sont réparties de manière plus ou moins équitable qu'à l'époque du support physique?
4: Ça c'est une autre question. Ça, je peux parler du streaming vis-à-vis du support physique. pour les auteurs-compositeurs, je sais que dans le temps, le pourcentage qui était récupéré sur un support physique pour les auteurs-compositeurs était de 9,009%. Donc si on parle maintenant d'une quinzaine de pourcents, ça veut dire que, pro rata, il y a plus d'argent qui va vers l'auteur-compositeur, qui est bien, ce qui est bien et qui est justifié. D'un autre côté, naturellement, la masse d'argent qui est générée est naturellement plus limitée. Certainement pour les auteurs-compositeurs qui travaillent pour des interprètes belges qui n'ont pas la cote à l'international. Parce que là, si on a juste une exploitation en Belgique, avant, on était un artiste en Belgique, on vendait 10 000, 15 000, 50 000, 100 000 exemplaires de support, on récupérait de l'argent très rapidement. Maintenant, on est dans un modèle économique où c'est sur le long terme qu'on va récupérer de l'argent. Et donc, ça veut dire que pour un artiste belge ou pour un auteur belge qui travaille pour un artiste belge, le territoire, c'est la Belgique. Donc, c'est les revenus qui sont générés par le Spotify Belgique, mais il n'y a pas de Spotify Belgique. Il n'y a pratiquement pas de playlist belge, donc c'est des, surtout des playlists internationales.
0: Ça veut dire que les artistes belges sont très peu mis en avant par Spotify.
4: Voilà, et en plus, donc, il y a un problème de visibilité. Hein, environ 4% de la plateforme belge de Spotify va vers des auteurs belges. À côté de ça, il y a naturellement aussi le fait qu'on est un pays un peu spécial, donc on a une autre culture d'écoute côté francophone que côté flamand. Donc au fait, si pour la situation idéale, ça serait qu'on ait un portail flamand et un portail francophone. Maintenant, on a un portail belge.
0: Et là, on a quasiment la main sur rien, puisqu'il n'y a en plus pas de playlist Spotify Belgique. David Ménessier, vous voulez réagir?
3: Et oui, mais alors l'industrie du disque est retombée sur ses pattes, les grosses majors, hein, grâce maintenant à ces plateformes, et les grands artistes, et ceux qui rapportent vraiment beaucoup d'argent, mais tous les artistes qui sont entre les deux, entre les artistes de niche, les artistes dits émergents, eux par contre sont complètement, ils ne touchent pas du tout les mêmes sommes. Je vais vous donner un ordre d'idée. La personne qui a le plus de téléchargements dans l'année, il y a deux artistes, c'est Taylor Swift et Bad Bunny, on est à 26 milliards de streams. Qu'est-ce que ça rapporte? Ça rapporte 100 millions, donc 100 millions, je crois, de dollars, ou d'euros en tout cas, plus ou moins, à ces personnes. Mais eux, évidemment, c'est des artistes, c'est pas des artistes émergents, c'est des artistes établis. C'est des artistes qui ont un gros impact chaque fois qu'ils sortent une nouveauté. Donc ces artistes-là, oui, ils touchent 100 millions, mais les autres, tous les autres, en fait, eux, et effectivement, on parle de la visibilité des artistes belges, eux, ils sont complètement invisibilisés, et en plus, il y a entre les plateformes des disproportions et des manières de rétribuer qui sont pas du tout les mêmes. Spotify, qui est hégémonique, et dont tous les artistes ont besoin pour leur visibilité. C'est ça qui est terrible, parce qu'en fait, il y a plein de raisons éthiques de pouvoir quitter Spotify.
2: Il y en a d'autres, d'ailleurs, des plateformes. Hein,
3: voilà, mais justement, il y a d'autres plateformes
2: qui rémunèrent mieux les artistes.
3: Mieux, voilà, vous avez Bandcamp, par exemple, vous avez Deezer, Qobuz, qui travaillent plus sur le côté audiophile, mais qui rétribuent mieux. Spotify, en fait, ils utilisent un modèle de prorata, donc tous les streams dans le monde entrent dans un pot commun, l'argent est généré, redistribué en proportion des parts de marché. Mais alors, évidemment, il y a plein de monde qui sont lésés avec ce système de fonctionnement, mais tout le monde est un peu de Spotify. En tant qu'artiste, tout le monde est pratiquement obligé d'y être.
2: Alors, il y a eu récemment d'ailleurs un mouvement, un petit mouvement chez certains artistes indés qui quittent Spotify, là. Olivier Metterling, est-ce qu'il y a un marché qui pourrait se recréer ailleurs pour recréer de la valeur pour des artistes émergents, belges ou ailleurs, hein, d'ailleurs, qui diraient, on peut sortir de ce modèle des grandes maisons de streaming et peut-être via notre propre, vendre eux-mêmes directement leur stream. Je ne sais pas comment ça pourrait fonctionner. Est-ce que vous croyez qu'il y a moyen aujourd'hui d'imaginer un après grande maison de streaming, quoi?
4: Déjà, il y a naturellement, il y a plusieurs plateformes de streaming. Il n'y a pas juste Spotify. C'est clair que Spotify, certainement en Belgique, a une position dominante. Donc, elle est la plus grande plateforme de streaming. Ça, c'est un. Deux, je ne sais pas si on peut appeler Spotify une plateforme de streaming de musique. Peut-être plutôt une plateforme de streaming d'audio.
2: Oui, parce qu'il y a beaucoup de podcasts. Hein.
4: Parce qu'elle propose, à côté de la musique, elle propose naturellement aussi des podcasts et des livres audio aussi. Hein, il ne faut pas oublier. Donc, ça veut dire qu'on dilue encore plus le prix d'abonnement. Il ne faut pas oublier aussi, ce n'est pas un marché à la pièce, c'est un marché à l'abonnement. Donc ça veut dire que c'est de l'argent qui rentre, et puis au plus populaire, au plus qu'on écoute, au plus d'artistes il y a sur la plateforme, au plus qu'il faut partager entre ces différentes personnes. C'est vrai qu'il y a aussi des alternatives pour des artistes. Bandcamp, c'est un bon exemple, parce qu'il propose pas seulement le téléchargement, le streaming, je ne sais pas, mais je crois certainement seulement le téléchargement, mais propose aussi aux artistes de vendre du merchandising ou de vendre des supports physiques. Donc c'est un magasin un peu all-round hein, qui propose les différentes exploitations, les différents usages avec lesquels ils peuvent générer des revenus. Mais ça reste quand même, en ce moment, en Belgique, il y a un problème de streaming parce qu'il n'y a pas assez d'abonnements payants. Moi, je ne crois pas. Allez, je dis, j'entends bien hein, que hein, les grands artistes gagnent beaucoup, mais ça a toujours été un peu le cas. Je veux dire, c'est.
0: Mais c'est pas plus le cas aujourd'hui.
4: Je veux dire, il y a toujours des grands artistes qui ont gagné et qui raflent tout, comme dans les magasins de disques avant, il y avait.
2: Qu'un artiste qui vendait peut-être quelques milliers d'albums de CD pouvait mieux vivre qu'aujourd'hui milliers de streams, quoi.
4: Moi, je voudrais parler plutôt sur quelle est l'alternative. Je dis, il y a une plateforme de streaming en ce moment. Je crois pour aider les artistes belges et les auteurs belges, c'est comment on peut améliorer la visibilité d'une part des artistes belges sur ces plateformes. Je crois que ça, c'est quelque chose sur lequel aussi la Fédération Wallonie-Bruxelles travaille et nous, on collabore à cette étude, pour justement voir quelles sont les mesures, quels sont les moyens qu'on peut mettre en place pour rendre les artistes et les auteurs plus visibles. Et à côté de ça, comment on peut faire en sorte que les gens, parce qu'il y a encore beaucoup de gens en Belgique qui ne payent pas pour le streaming. On oublie un peu qu'il y a encore un pourcentage, une partie de consommateurs qui n'est pas prêt à payer, même pas les 10 euros, les 11 euros
2: par mois. Qui écoute gratuitement les offres gratuites qui existent ailleurs.
4: Donc là aussi, comment on peut augmenter la part de marché de consommateurs payants.
2: David Ménessier, là-dessus.
3: Mais il y a aussi un phénomène qui est la jungle des années 80. Et celle d'aujourd'hui n'a rien à voir. Enfin, c'est pas la même grandeur. Vous savez, il y a 100 000 nouveaux morceaux par jour sur ces plateformes. 100 000 nouveaux.
2: Enfin, une bonne partie sont créés par l'IA aussi.
3: Alors, il y a aussi cette proportion-là. Ouais. Maintenant, on parle de 20% hein, sur ces plateformes de morceaux créés par de l'IA. Mais donc, comment faire pour aller à l'encontre de ça? Parce que comment vous faites? À l'époque, vous pouviez travailler sur des labels, des petites structures. C'est toujours le cas, mais vous travaillez dans une jungle qui est vraiment immense. Et c'est très difficile de se faire un nom, voire même d'avoir une visibilité pour certains pays ou pour une culture française, belge ou autre. Donc ça reste compliqué. On est à 30 à 40 millions de morceaux par an donc, qui arrivent sur ces plateformes. Donc en fait, c'est démesuré. Et c'est pour ça que moi, je parle toujours, alors je prêche quelquefois un peu dans le désert en parlant de ça, mais je continuerai à le faire, c'est que le support conditionne la profondeur d'écoute. Le patrimoine musical, c'est ce qui résiste à l'obsolescence technologique. Et donc en fait, les supports, c'est pas que quelque chose de générationnel et d'ancien. Il y a un renouvellement. C'est vrai que c'est marginal. C'est vrai que ça reste marginal par rapport à tous ces chiffres que je viens de vous dire. On peut pas rivaliser avec ça. Mais par contre, ça reste une possibilité aussi de montrer qu'il y a une ouverture qui est encore plus grande que ce qui est sur Internet. Là, le problème, c'est qu'il y a eu une sorte de brainwashing qui fait qu'on a convaincu à peu près tout le monde, presque tout le monde, que tout était disponible sur Internet. Mais un film d'Agnès Varda ou de Chantal Akerman, vous ne les trouvez pas sur les plateformes. Il y a de temps en temps un film sur Mubi, mais vous ne trouvez pas l'intégrale. Vous devez aller, effectivement, dans des espaces comme la bibliothèque à Paris ou bien chez nous, à Médiathèque Nouvelle. Mais donc, cela, aujourd'hui, les maisons de disques peuvent continuer. Je sais que c'est un sujet qui paraît presque passéiste. Mais en fait, c'est un peu une des éventualités. Je ne dis pas que c'est la seule, parce que sinon, on est noyé dans cette masse, en fait. Et donc, ça devient très compliqué pour les artistes qui veulent émerger. Ils doivent faire des plans de marketing, ils doivent étudier les choses autrement que via juste la vente de musique. Ils doivent travailler sur le merchandising, comme vous l'avez dit. Ils doivent travailler sur les concerts. Donc, c'est des bonnes choses. Tout ça, c'est né grâce à Napster, d'une certaine manière. On a travaillé ces questions-là. Mais voilà.
2: Ouais. Mais donc, vous nous invitez, en tout cas, à réfléchir à la question du support quand on écoute de la musique, parce que le support fait un peu aussi la musique quand même, hein, ça, Olivier Maeterlinck.
4: Oui, tout à fait. Je partage l'analyse, hein, mais j'entends pas de solution en ce moment. Et comme vous dites, l'IA arrive, elle remplace les chansons qui ont été créées par des humains. C'est pas 20%, c'est en ce moment c'est 30%. Heureusement que les plateformes de streaming comme Deezer font quelque chose contre. Il y a d'autres plateformes comme Spotify qui ne réagissent pas à ce genre de choses, parce que tant qu'on paye l'abonnement, mais l'argent va naturellement vers d'autres structures en dehors de la musique.
0: On sent, vous écoutez. En tout cas, à quel point, depuis Napster, l'industrie musicale a changé et cette part de globalisation aussi qui a permis Internet rend ce qu'on peut faire depuis la Fédération Wallonie-Bruxelles de plus en plus compliqué. Merci beaucoup d'avoir été avec nous, David Ménessier et Olivier Maeterlinck.

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1: 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Très belle soirée à toutes et tous sur nos ondes.
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5: Valentin Lecoq, bonsoir. La Terre a tremblé aujourd'hui en Colombie. Un puissant séisme de magnitude 7.4 sur l'échelle de Richter. D'après le tout dernier bilan provisoire, au moins 69 personnes ont été tuées. Il y a aussi de nombreux blessés et des personnes coincées sous les décombres. Les villes de l'Ouest sont les plus touchées. À Cali, troisième plus grande ville du pays, de nombreux bâtiments se sont effondrés. Dégâts aussi dans la capitale, Bogota. Ces habitants que vous allez entendre ont eu très peur et se sont précipités à l'extérieur.
6: J'étais assise sur une chaise de la salle à manger quand j'ai senti que ça commençait à bouger. J'ai dit à ma belle-fille, ça bouge. Elle m'a répondu, oui. Ça s'est arrêté un instant, puis la deuxième secousse a été un peu plus forte. Comme nous étions à un étage élevé, nous nous sommes précipités dehors.
7: On a eu un peu peur quand ça s'est mis à trembler. Mais le problème, c'est que ça ne s'arrêtait pas. Ce n'était pas très fort, mais ça a duré longtemps. Alors, comme ça ne s'arrêtait pas, on a commencé à s'inquiéter que ça puisse empirer ou frapper plus fort.
5: 6 aéroports de la région sont à l'arrêt, les autorités craignent des répliques. Pas une goutte de pluie à l'horizon et une nouvelle semaine caniculaire qui s'annonce. La sécheresse s'aggrave en Belgique. Les sols, la végétation sont très secs et les niveaux des cours d'eau et des nappes phréatiques sont de plus en plus bas. La Wallonie n'a pas encore pris de nouvelles mesures, mais certaines localités passent à la vitesse supérieure. C'est le cas à Chimay, dans le Hainaut. La commune restreint l'accès à l'eau à ses habitants, Nicolas Rondelet.
8: Depuis ce lundi, l'utilisation de l'eau de distribution est réglementée à Chimay. Interdit de remplir sa piscine, nettoyer sa terrasse, arroser sa pelouse ou remplir sa citerne. Vincent Lahaye habite à Virel, il possède une piscine et il s'adaptera aux conditions.
9: La seule chose qui pourrait se passer, c'est que ma piscine descendrait trop bas et je devrais la remplir. Bah, s'il y a une interdiction, ben voilà, on attendra jusqu'au moment où l'interdiction sera levée, mais ce n'est pas problématique en soi.
8: Il n'est pas encore interdit d'arroser son potager, mais Manu Boudin s'inquiète déjà.
10: J'arrose avec l'eau de mes tonneaux, mais vu que c'est à sec depuis maintenant un mois, je suis obligé de prendre de l'eau de ville.
11: Juste pour le potager, pas pour la pelouse.
10: Juste les potagers et les plantations.
8: La ville de Chimay dispose de son propre réseau de distribution. Ses réserves d'eau, elle les soigne. Tanguy Dardenne, le bourgmestre.
12: Nous avons pu observer, grâce à notre régie des eaux, que le niveau des nappes phréatiques était sensiblement plus bas que la moyenne à cette époque. Voilà, c'est un enjeu aujourd'hui, économiser nos ressources en eau. Et on vise avant tout à la bienveillance et à la compréhension des chimaciennes et des chimaciens.
8: Si nécessaire, Chimay étendra ses restrictions que la ville estime actuellement légères et sans grandes conséquences sur la vie des chimaciens.
5: Chimay, la 10e commune en Wallonie à prendre de telles mesures. C'était un reportage de Nicolas Rondelet avec Thomas Debrouquer. Avec cette sécheresse, la moindre étincelle peut provoquer un incendie à Astières en province de Namur. Près d'un hectare de végétation est parti en fumée. Le feu s'est déclaré cet après-midi. 8 camions citernes ont été nécessaires pour maîtriser le brasier. L'origine du feu est pour l'heure inconnue. C'est une bonne partie de l'Europe qui est confrontée à cette sécheresse. 5 grands fleuves européens sont à sec. Le Rhin, la Tamise, le Danube, le Rhône et le Pô. Ils ont atteint des débits d'une faiblesse inédite pour un mois de juillet. C'est ce que révèlent les chiffres de l'Observatoire européen Copernicus. Autre record dans le monde, 900 millions de personnes vivent en ce moment des records de chaleur. Le mois de juillet a ainsi été le plus chaud jamais enregistré aux États-Unis. Un début en fanfare pour les Belges à l'Euro d'athlétisme de Birmingham. Yanni Sanson s'est qualifié pour la finale du saut en longueur. Le Liégeois de 21 ans a sauté à 7,97 m, le 10e meilleur saut des qualifications. Belle performance aussi pour nos sprinteuses, Radhi Rosius et Delphine Nkanza. Elles se sont qualifiées pour les demi-finales du 100 m à suivre ce soir. Chez les messieurs sur 400 m, qualification aussi pour les demi-finales pour Jonathan Sakor, Dylan Borley est lui éliminé. Les championnats d'Europe d'athlétisme sont à suivre jusqu'au 16 août sur les médias de la RTBF. Voilà pour l'essentiel de l'actualité. Belle soirée.
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14: Bonjour à toutes et à tous, et si l'on s'intéressait un peu à l'eau douce que l'on retrouve partout autour de nous, dans nos pays, un peu moins dans d'autres pays, qui pourtant ne représente qu'une infime partie de l'eau que l'on retrouve sur Terre. Notre invité du jour est Bill François, biophysicien, naturaliste et écrivain. C'est surtout quelqu'un qui aime vulgariser les sciences. Et puis on avait été très frustrés, Bill, lorsqu'on vous avait reçu il y a quelques mois de cela, parce que quand on parlait de l'état de l'eau douce dans nos pays, vous avez été assez catastrophiste. Et puis après, on voulait parler de solutions et on a été coupé par les informations. Donc aujourd'hui, on va prendre le temps, si vous le voulez bien, de revenir sur ces solutions qui existent. Bonjour Bill François.
15: Bonjour.
14: Ravi de vous avoir à nouveau dans cette émission.
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14: Bill François, c'est vrai qu'on n'avait pas pu parler des solutions, et pourtant des solutions elles existent, elles ne sont pas suffisamment mises en valeur. C'est vrai qu'autour de nous on entend beaucoup de constats alarmants par rapport à l'état de l'eau douce en particulier. Vous partagez justement ce constat alarmant, mais vous partagez également votre envie de dire, si on se retrousse un petit peu les manches, on va pouvoir mettre en place une série de solutions, et ça on aime bien les solutions dans cette émission. Revenons un tout petit peu sur votre enfance, Bill François, parce que quand on regarde votre photo du jour, alors vous en avez envoyé deux, je vais en décrire la première. Vous devez avoir, 4-5 ans. Là, vous êtes en bord d'un cours d'eau avec un petit instrument en train de gratouiller le sol dans un petit pyjama, j'ai l'impression. Ça a été pris où cette photo ?
15: Ça a été pris dans le sud de la France, dans le Var.
14: Donc ça veut dire que très tôt déjà, votre regard n'était pas attiré par les nuages, n'était pas attiré par l'horizon, mais plutôt par ce qui se passait à vos pieds et spécialement dans l'eau.
15: Oui, parce que c'est un monde invisible, c'est un monde fascinant, parce qu'on ne voit pas ce qu'il y a dedans, je pense, et donc on peut rêver à toutes sortes de choses. D'ailleurs, il y a énormément d'espèces qu'on découvre tous les jours, on découvre des nouvelles espèces de poissons, de crustacés, etc., dans l'eau, parce qu'on n'arrive pas à voir à travers.
14: Vous rêviez de quoi, justement, tout petit ?
15: C'était d'abord des rêves un peu mélangés entre une peur instinctive, je dirais, parce que ça fait aussi peur, ce monde qui fascine dans l'eau. Il peut y avoir des créatures bienveillantes, mais aussi des monstres. Donc il y avait une sorte de petit mélange de peur, mais une peur un peu sympa, et d'inexploré, de pouvoir avoir comme ça des surprises à chaque petite flaque d'eau, chaque petit cours d'eau, chaque petite mare au bord de la mer comme au bord de l'eau douce.
14: Ça veut dire que tout petit déjà, vous aviez une attirance pour l'eau, vous alliez voir ce qui se passait, vous grattiez, vous plongiez dans l'eau, et vous aviez déjà cette envie un jour peut-être d'en parler ?
15: Ça m'est venu vraiment petit, oui. Quand je retrouve maintenant dans des vieilles boîtes d'archives des dessins que j'avais faits quand j'étais petit ou autre, j'arrêtais pas de faire des petits posters, des petits livrets pour raconter ce que j'apprenais en fait sur l'eau et sur le monde qui habite dans l'eau, parce que c'est surtout ça, c'est surtout la nature que ça abrite, la faune, la flore. Et effectivement, je ne sais pas pourquoi, ça c'est totalement inexplicable, mais ça, c'est une passion qui m'a touché très très jeune.
14: Qu'est-ce qu'elle vous apporte, cette passion, tout petit ?
15: C'est formidable d'avoir une passion à tous les âges de la vie, en fait, parce que déjà, ça apporte une sorte de structure dans la vie, ça fait qu'on s'ennuie jamais, ou qu'on s'ennuie d'une façon créative, quoi, qu'on va toujours aller rêver, avoir des nouveaux horizons, avoir des nouveaux projets. Donc ça, c'est quelque chose d'assez génial. Ensuite, une passion comme ça, c'est vrai que petit, c'est difficile à assumer dans un cadre social. C'est malheureusement, toute la société, elle réprime un peu les passions dès qu'on est un peu passionné par quelque chose, que ce soit petit ou grand d'ailleurs, mais à l'école, c'est très violent. On est tout de suite vu comme une sorte de François Pignon, de personnage un peu débile, alors qu'en fait, c'est formidable d'avoir une passion. Mais heureusement, assez rapidement, j'ai compris que c'était quelque chose qu'on pouvait aussi essayer de raconter et de transmettre. Et je pense que c'est en étant confronté à ça que j'ai appris à transmettre aussi, à parler de ma passion et de la nature au grand public.
14: Transmettre encore et toujours, transmettre entre autres avec ce livre Eau douce que vous nous aviez présenté il y a quelques mois avec des formidables photos signées Yann Arthus-Bertrand. Vous avez parcouru le monde pour nous montrer ce qu'il y a de beau dans l'eau douce, parce qu'on l'oublie peut-être un peu trop souvent, le beau, c'est important dans notre société. Vous venez de parler de l'école, on va vous poser quelques questions dans quelques instants, justement, par rapport à votre rapport à l'école. Donovan sur RTBF, la première et ce titre, Sunshine is Superman. Nous sommes ensemble jusqu'à 11h, c'est un vrai bonheur de vous retrouver pour cette semaine de Tendance Première.

0: C'était Donovan et ce titre Sunshine Superman.
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0: Et c'est le scientifique Bill François qui est notre invité aujourd'hui, grand vulgarisateur, grand passionné par ce qui se passe au niveau de l'eau, ce qui se passe dans l'eau, qui a envie de transmettre cela. Bill François, vous le disiez juste avant eh bien, cette première interruption, à l'école, c'était pas très bien vu d'avoir cette passion. Vous prenez pour un François Pignon. Or, vous n'arrêtez pas, entre autres dans votre livre que vous avez signé avec des photos de Yann Arthus-Bertrand, de montrer le beau. Ça devrait être chouette, quand même, quelqu'un qui est passionné, qui parle de beau, qui montre ce qu'il y a de beau dans le monde.
2: Et oui, mais malheureusement, c'est pas bien vu aujourd'hui. Alors, pour plusieurs raisons. Déjà, parce que la beauté n'est pas un sujet qui est valorisé et ça permet à beaucoup d'industries et de politiques de faire des choses moches et de pouvoir empiéter sur notre qualité de vie. On prétend que la beauté est subjective, alors que, bon, une mine de charbon ou une zone industrielle, c'est totalement objectivement moche. Mmh. Et à côté de ça, un petit village traditionnel ou une forêt sauvage pleine de biodiversité, c'est totalement objectivement beau. Et donc je pense que la beauté devrait, les citoyens devraient s'emparer du sujet de la beauté pour en faire quelque chose qu'on défend. Parce que c'est ce qui est une source de joie, de bonheur, de qualité de vie. Mais pour l'instant, c'est pas quelque chose dont malheureusement on parle dans les politiques publiques, dans l'école, ni rien de tout ça. Et puis les passions non plus, et encore moins les passions autour de la nature. C'est-à-dire qu'aujourd'hui, vous aimez les animaux, c'est quelque chose qui est vu comme très infantilisé. C'est un truc pour les gamins, les animaux, et puis quand on est adulte, on devrait plus s'intéresser à ça, entre guillemets, et donc très peu enseigné, par exemple, à l'école. Alors qu'autrefois, c'était pas le cas. À l'époque de Buffon, ça remonte un petit peu à loin, hein, mais les animaux, c'était un sujet pour la haute société, qui faisait partie de la culture, qui était très bien vu, très bien valorisé. Toute la société s'y intéressait, d'ailleurs. On avait vraiment un lien avec ça. Mais aujourd'hui, non, parce qu'on a coupé ce lien avec la nature, on en a fait un sujet infantile, et puis qui n'est pas, entre guillemets, vu comme digne d'intérêt. Donc moi, je milite pour, au contraire, réhabiliter ces sujets-là, de la beauté, de la nature, des animaux, des plantes, qui sont des sujets fondamentaux aujourd'hui pour notre vie.
0: Eh bien, on va continuer à parler de beauté, si vous le voulez bien. On va se tourner vers votre photo, la photo déclic. Hein, tous les jours, on demande à nos invités de nous envoyer un cliché déclic qui représente finalement un moment charnière peut-être dans la vie. Là, on est sous l'eau, tiens. C'est une rencontre avec un groupe de dauphins lors d'une expédition en Afrique du Sud. On vous voit en avant-plan, il y a des dauphins juste au-dessus. C'est quoi le sentiment que l'on a quand on est dans l'eau comme ça et qu'on a un dauphin qui est à 50 cm de soi ?
2: Alors, ça fait très bizarre de rencontrer les dauphins sous l'eau dans leur élément parce que on voit beaucoup de choses qu'on ne voit pas depuis la surface et qu'on ne voit pas forcément même dans les images qu'on se fait des dauphins. Déjà, ça paraît faux. C'est un animal qui est tellement extraordinaire, tellement parfait. Ça a une peau très, très lisse que quand on le voit arriver, on a l'impression que c'est des images de synthèse. Ça donne vraiment cette impression-là en premier. Et puis ensuite, le son nous englobe totalement parce que le dauphin, c'est un être qui voit avec du son, qui émet des clics en permanence pour comme une sorte de sonar qui lui permet de visualiser son environnement. Et en plus, s'il y en a plusieurs, ils arrivent à voir avec le sonar des autres, les dauphins. Donc c'est un peu comme si nous, on pouvait voir avec le regard de quelqu'un d'autre. Donc ils émettent des sons tout le temps pour pouvoir s'échanger leur point de vue quelque part sur le monde, sur ce qui les entoure. Donc dès qu'on est entouré d'un groupe de dauphins, on baigne dans une sorte de son, de cliquetis, de bruit de fond assez indescriptible, de sifflement très bizarre. On sent que c'est vraiment un animal qui interagit avec nous. Alors ça dépend des espèces de dauphins, mais là en l'occurrence c'était des grands dauphins, Flipper le dauphin entre guillemets. Mmh. Et puis c'était une population qui vit au large, donc qui rencontre rarement l'être humain. Donc quand ils en voient, ils viennent directement au contact parce qu'ils sont très curieux. Donc c'est vraiment la rencontre avec une sorte d'autre intelligence et c'est très troublant, très, très intéressant.
0: Pourquoi avez-vous choisi cette photo comme photo de déclic ?
2: J'ai choisi cette photo parce que pour ce côté, voilà, rencontre avec un autre, avec un autre être vivant qui fait beaucoup réfléchir. Bon, il y a beaucoup de rencontres hein, qui m'ont fait réfléchir avec des animaux. Pendant le confinement, j'ai eu l'occasion de rencontrer un poulpe à un moment quand on était très limité dans nos déplacements, mais juste en bas de l'endroit où je résidais, et qui, pareil, comme en fait les humains n'allaient plus dans l'eau et n'embêtaient plus ces animaux, il est venu au contact pour vraiment jouer. Et pendant une demi-heure, il a joué avec moi. Donc ça aussi, c'est une rencontre qui m'a marqué. Aussi une loutre en Afrique du Sud qui est venue comme ça spontanément. Et ces animaux purement sauvages, pas impactés par l'homme, je trouve ça extrêmement touchant et ça fait réfléchir parce qu'on se dit, mais quel impact on a eu pour que la plupart de la faune aujourd'hui nous fuit comme ça? Parce que, à part des cas comme ça un peu exceptionnels, en général, vous voyez un animal, et il se barre le plus vite qu'il peut.
0: Vous êtes né avec des parents qui ont vécu, entre autres, aux États-Unis. Vous avez beaucoup voyagé petit, et puis on vient de l'entendre, vous voyagez encore pour votre travail, pour nous permettre aussi de découvrir ce travail, entre autres, dans ce livre, hein, Eau douce, publié chez Tana Édition. Est-ce que vous avez ressenti dans d'autres culture, sur d'autres continents, dans d'autres régions, un rapport à l'eau qui est très différent d'une autre et dont on pourrait ou dont on devrait s'inspirer?
2: Absolument. Et alors, il y a des choses inspirantes un peu partout dans le monde. Hein. Il y a des gens qui ont des rapports au monde vivant et au monde aquatique en général très intéressants, qui ont beaucoup de leçons à nous apprendre un peu partout, que ce soit des scientifiques, des artistes, des pêcheurs, des bateliers, des écrivains, enfin, il y a de tout. Mais pour en citer qu'un seul qui m'a marqué, je parlerai des peuples d'Amazonie. Alors, l'Amazonie, on imagine surtout ça comme une forêt et leur peuple comme des chasseurs-cueilleurs. Mais au sud de l'Amazonie, c'est surtout des zones inondables qui sont sous l'eau presque la moitié de l'année, en grande partie. Et c'est donc une zone vraiment des fleuves. D'ailleurs, ça s'appelle Amazonie pour l'Amazone. C'est un bassin de fleuves. Et la plupart des peuples qui vivent là-bas sont plutôt des agriculteurs-pêcheurs. Des gens dont les sources de protéines sont le poisson et uniquement le poisson. Et les sources de glucides sont principalement le manioc qui est cultivé dans une forêt qui est en partie inondée une partie de l'année. Et donc, ces peuples-là vivent complètement au rythme de l'eau et de l'eau libre, des crues, des décrues et des populations d'êtres vivants de l'eau qui régissent à la fois toute leur nourriture, toute leur survie, mais aussi leur spiritualité, leur emploi du temps, etc. Et c'est extrêmement intéressant de voir comment, en s'imposant quelques règles très simples, ils arrivent à vivre non seulement dans le respect total de leur environnement et vraiment en harmonie avec leur environnement, mais aussi dans une sorte d'abondance totale, parce que finalement, une rivière en bonne santé, un fleuve en bonne santé, ça peut nous nourrir très facilement. Et typiquement, les Amérindiens d'Amazonie travaillent 4 heures par semaine pour avoir de quoi manger.
0: Ça laisse rêveur, évidemment. Mais qu'est-ce qu'ils mettent en place, justement, de tellement différent qui leur permet de ça?
2: C'est principalement des règles assez élémentaire, mais respecté scrupuleusement, parce que là-bas, c'est pas une loi sur laquelle on peut truander avec des amendes ou on peut faire de la corruption qui les oblige. C'est le respect envers les esprits et l'esprit de la rivière. Et ça, il n'y a pas de corruption possible. Il n'y a pas de lobbying possible pour que l'esprit de la rivière, on puisse contourner ce qu'il vous a dit. Donc eux, ils respectent les esprits de la rivière qui vont, par exemple, leur interdire la pêche de certains poissons à certaines époques de l'année pour préserver leur migration. Leur interdire de barrer la rivière pour pouvoir permettre aux espèces de monter et de descendre librement. Leur imposer un certain nombre d'hectares de terre par personne pour pouvoir y cultiver leur nourriture et un roulement pour laisser la terre en jachère tous les 3, 5 ans afin d'avoir comme ça une terre qui se régénère et où l'eau puisse couler librement pour apporter des nutriments. Des règles comme ça.
0: Mais Bill, je vous entends, mais quand on impose des quotas dans nos pays, que ce soit en France ou en Belgique, il y a directement une levée de bouclier des marins-pêcheurs qui disent « oui, mais c'est notre gagne-pain, sans ça, on ne va pas s'en sortir ». Qu'est-ce que vous pouvez leur dire à Saint-Martin-pêcheur, vous qui avez parcouru le monde?
2: Alors là, il s'agit de pêche en mer, mais c'est un peu la même idée. Hein. Il y a d'ailleurs aussi quelques quotas sur la pêche professionnelle en eau douce, mais la pêche professionnelle en eau douce n'existe presque plus parce qu'on a tellement détruit nos milieux d'eau douce qu'on n'a plus assez de poissons pour pouvoir la pratiquer. Mais en mer, typiquement, on est en train de complètement détruire la ressource marine. Donc déjà, sans ces quotas, les professions, elles vont disparaître. Hein, parce que plus de poissons, plus de pêcheurs. Et ça, on le voit dans plein de parties du monde. Allez voir à Saint-Pierre-et-Miquelon, qui était une île et, enfin, un archipel extrêmement prospère à la grande époque de la morue et où tout le monde s'est retrouvé au chômage du jour au lendemain parce qu'on en avait trop pêché. Déjà, première chose, on n'a pas le choix de se les imposer, ces quotas. Si on veut pouvoir perpétuer la pêche, c'est obligatoire. Ça ne devrait même pas être une question, en fait. Et c'est la condition sine qua non.
0: Vous avez déjà commencé à dresser un bilan qui n'est pas terrible, qui est assez sombre, lorsque l'on parle de l'eau et de l'eau douce en particulier. On va y revenir dans quelques instants. Mais il y a un constat que vous faisiez aussi lors de votre passage il y a quelques mois dans l'émission, c'est que les pêcheurs en eau douce, ils ont un rôle de protection de la nature, c'est-à-dire...
2: Oui, ça c'est aussi typiquement une catégorie de personnes dont on pourrait s'inspirer dans leur rapport à l'eau, c'est les pêcheurs donc, de loisirs qu'on a dans nos fleuves, nos rivières, en France, en Belgique, en Europe en général, mais même partout dans le monde. Il y a toute une communauté de pêche de loisirs, de pêcheurs à la ligne. En France, on en a plus d'un million et demi, et qui en fait adhèrent à des... par le fait d'avoir de payer en fait une carte de pêche, ce qu'on appelle un permis, mais qui est en fait une adhésion à une association de protection du milieu aquatique. Ces pêcheurs, ce sont les premiers acteurs pour préserver les milieux aquatiques. Parce que comme ils ont encore un lien très fort avec les créatures d'eau douce, ils tirent leur passion d'aller observer ces animaux, parfois les manger avec leur famille, mais parfois aussi simplement pour les étudier, pour les capturer et les remettre à l'eau. La plupart de la pêche en eau douce aujourd'hui, elle se fait en remettant le poisson à l'eau et simplement pour le plaisir de le comprendre, de l'admirer, de l'étudier. Et en fait, ces gens-là vont donner à la fois énormément d'argent, mais aussi énormément de temps bénévole pour la protection des milieux aquatiques. Et c'est aujourd'hui une grande force pour protéger ces milieux en luttant contre le braconnage, contre les abus de pollution, notamment agricole, pour sauver les poissons quand il y a des assecs, des sécheresses, des décrues, etc. Donc c'est une communauté qui a su garder un lien avec quelques espèces, en l'occurrence les poissons. Mais autrefois, on avait des liens avec toutes les espèces, que ce soit avec les plantes aquatiques dont on tirait des médicaments, avec les insectes d'eau douce dont on tirait toutes sortes de nourriture pour animaux, de spiritualité, de légende. Donc c'est des choses qu'il faut essayer de retrouver, retrouver ces liens avec des créatures qu'on a totalement oubliées, qui aujourd'hui pensent tous les jours aux libellules, aux moules d'eau douce, à l'osier des saules au bord de l'eau. C'est plus quelque chose auquel on pense, mais autrefois ça faisait partie de nos vies.
0: Eh bien justement, on va essayer de comprendre comment repenser à tout cela. On va essayer de comprendre ce que vous voyez quand vous plongez la tête dans l'eau, dans nos cours d'eau par exemple, quels ont été les effets de certaines politiques publiques par rapport à l'eau douce. Est-ce que ça va dans un bon sens ou est-ce que ça reste catastrophique? On en parle dans quelques instants. Bill François, vous êtes notre invité.
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0: l'histoire de la musique de la révélation scène en 2025. C'était Yoa et ce titre, Moi, tout simplement.
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0: Très heureux évidemment de retrouver Bill François aujourd'hui pour parler de nos eaux, les eaux douces. On n'a pas encore précisé, mais c'est vrai que je le disais en début d'émission, l'eau douce sur Terre, c'est 1/20 millième de la surface de l'eau. C'est bien ça si ma mémoire est bonne?
2: C'est 1/20 millième du volume total de l'eau dans le monde, sur notre planète. Donc tout le reste, c'est principalement de l'eau de mer et puis un peu de glace. Donc l'eau douce sur Terre, c'est très très très très peu. Si vous mettiez toute l'eau douce liquide à la surface de la planète dans une boule, dans une goutte, elle ferait une cinquantaine de kilomètres de diamètre. Ouais. Voyez, donc on pourrait faire le tour en une heure en voiture. C'est vraiment tout petit quoi.
0: Ouais.
2: Et tout ça, c'est l'eau qu'on boit. Qui irrigue nos champs, qui arrose les forêts, qui coule dans les fleuves, dans les rivières, dans les lacs, etc. Donc c'est vraiment tout petit et pourtant c'est vital et c'est partout, quoi, parce qu'en fait, c'est pas vraiment l'eau douce qui est partout, c'est nous qui nous mettons partout où il y a de l'eau douce, parce qu'on en a besoin.
0: Oui. L'eau douce, on a l'impression, mais vous allez me dire si c'est vrai ou pas, on a l'impression quand même qu'enfin, depuis quelques années, il y a des politiques, que ce soit au niveau européen, au niveau national, au niveau régional, des politiques qui enfin mettent en place des choses pour protéger l'eau douce. Est-ce qu'aujourd'hui, vous pouvez dire ça fonctionne, c'est suffisant ou c'est pas suffisant?
2: Alors, ça dépend évidemment dans quel domaine, dans quelle région, dans de quelle manière, mais globalement, c'est vrai qu'enfin, on commence à avoir des politiques qui prennent en compte la protection de l'eau, qui essayent de gérer cette ressource, alors que avant on y pensait beaucoup moins. Notamment, l'assainissement de l'eau s'est beaucoup amélioré dans les villes. La plupart des fleuves qui passent par les villes sont en Europe de plus en plus propres. Typiquement, la Seine à Paris, on peut désormais s'y baigner. Donc ça s'améliore. Mais le problème, c'est que d'une part, on a le réchauffement climatique qui fait que la ressource en eau, elle est de plus en plus rare. Elle est de plus en plus soumise à des sécheresses en été, etc. Et d'autre part, on a aussi de plus en plus d'usages qui détruisent l'eau, qui la polluent, qui se l'accaparent, notamment l'agriculture intensive, qui, elle, ne fait que progresser. Et donc, en gros, dans les villes, ça s'améliore parce qu'on est de moins en moins, on a de moins en moins de rejets et on traite de mieux en mieux l'eau. Mais partout ailleurs, dans les cours d'eau, la qualité de l'eau diminue et s'effondre, notamment et principalement à cause de l'agro-industrie.
0: Racontez-moi un peu ce que vous voyez, Bill François, lorsque vous plongez dans un cours d'eau comme la Seine ou comme des cours d'eau que l'on peut retrouver ici en Belgique. Qu'est-ce qui vous émerveille dans ces cours d'eau pour que ceux et celles qui nous écoutent puissent se dire « j'ai envie de protéger cette rivière, j'ai envie de protéger ce fleuve, j'ai envie de me dresser contre telle ou telle politique ».
2: C'est plein de vie. Il faut imaginer que c'est 20 000 fois plus dense en termes de biodiversité que l'océan, qui pourtant est déjà merveilleux. Si vous prenez par exemple les espèces de poissons, il y a autant d'espèces de poissons quasiment dans la mer que dans les eaux douces. Chaque petit cours d'eau, chaque petit fleuve va abriter des espèces uniques au monde. Et pas seulement des poissons. Il peut y avoir des coquillages, des méduses, des crevettes, des écrevisses, des éponges d'eau douce. Il y a toute une faune absolument incroyable, d'une beauté à couper le souffle. Typiquement dans la Seine à Paris, voilà, qui est quand même pas le fleuve le plus qui fait rêver le plus en termes de monde sauvage, eh bien il y a quand même des anguilles qui font des milliers de kilomètres pour venir y grandir, des bancs de méduses, des bancs de crevettes, des bancs d'ablettes, des petits poissons très très brillants qui font comme des bancs de sardines et qui nagent, c'est absolument fabuleux à voir, des sols entiers recouverts de moules et autres coquillages d'eau douce qui grandissent en partenariat avec les poissons. La moule d'eau douce, il faut savoir que sa larve grandit en faisant de l'autostop sur les poissons. C'est une assez belle histoire. Enfin voilà, il y a plein de belles histoires et de mondes vivants absolument incroyables qui sont un peu invisibles parce que c'est pas toujours facile de plonger dans les rivières. L'eau est pas toujours claire pour y voir quelque chose. Mais qui sont tout aussi beaux et qui font tout autant rêver que la mer. Voilà, ce que vous imaginez d'un récif corallien, de l'océan, vous pouvez savoir qu'il y a tout aussi beau dans les rivières en bas de chez vous.
0: Mais pourquoi on le voit moins, Bill François ? Parce que c'est vrai que les émissions, entre autres à la télé, nous montrent des images formidables ou sur les réseaux sociaux, mais ce sont souvent des images d'océan ou de mer et très peu des images de rivière.
2: Déjà parce que culturellement, on s'y intéresse moins, on s'est progressivement séparé comme ça de l'eau douce, en inventant un peu que c'est un monde sale, dangereux, etc. Ça s'est fait depuis le Moyen-Âge quasiment, et c'est pour pouvoir éloigner le peuple des rivières, pour transformer toutes ces zones humides, ces zones d'eau douce, en terres cultivées, en réseaux d'irrigation, etc. Ça s'est vraiment fait, ça a été planifié historiquement, et ça fait que culturellement, aujourd'hui, on s'intéresse moins aux eaux douces. Si vous allez voir des peuples comme l'Amazonie, les Américains,

0: colorer l'eau dès qu'il y a un peu de soleil. Et c'est donc pas toujours aussi facile d'observer ce monde caché. C'est pour ça, par exemple, que les pêcheurs à la ligne sont souvent les premiers à recenser certaines espèces, à avoir une connaissance du milieu, parce que même sans observer, ils arrivent à détecter comme ça, en pêchant ou en faisant des analyses sur la faune aquatique, à détecter des nouvelles espèces.
1: Vous le disiez tout à l'heure, la Seine par exemple est devenue aujourd'hui une rivière dans laquelle on peut plonger, nager. Il y a d'autres éléments naturels dans lesquels on peut plonger et nager. Moi j'ai été plutôt élevé avec... la trouille de certains ruisseaux ou rivières et deux, l'interdiction de plonger dans certaines rivières. Est-ce que vous avez l'impression que le fait de pouvoir se réapproprier quelque part, de pouvoir toucher, de pouvoir plonger, de pouvoir admirer, de pouvoir se faire du bien dans un cours d'eau aujourd'hui, ça va changer notre rapport à l'eau ou pas spécialement ?
0: À 100%, et je pense que c'est très important. Alors, grâce aux dépollutions, notamment en milieu urbain, il y a de plus en plus d'endroits où on a tendance à autoriser la baignade. En plus, il y a vraiment une pression pour ça, avec les chaleurs en été, les canicules qui sont de plus en plus fréquentes, pour pouvoir développer un peu ces activités où on va au contact de l'eau. Et je pense que ça va pouvoir contribuer à casser un peu cette peur culturelle qu'on a des milieux aquatiques qui sont vus comme malsains, dangereux, etc. Alors évidemment, il faut le faire en toute sécurité. L'eau, c'est très dangereux, que ce soit la mer ou l'eau douce. Il ne faut pas y faire n'importe quoi, surtout en période de chaleur. Il faut encadrer ça pour la sécurité par rapport aux risques liés au courant, etc. Mais globalement, c'est un milieu où on pourrait nager et qui n'est pas plus dangereux que la mer. Donc oui, je pense que c'est une très bonne idée et ça aurait un très bon impact.
1: Oui, vous venez de parler de chaleur. Parlons un tout petit peu, puisque c'est le principe de ce chapitre dans l'émission. C'est votre regard sur la société actuelle. Mais on vient de vivre, et on en vivra encore, on le sait, des épisodes de canicule. Quel est votre regard de spécialiste par rapport à ce que vous entendez, de ce que vous lisez, et la réponse, par exemple, des politiques par rapport à ces canicules, lorsque l'on envisage l'eau et l'eau douce en particulier?
0: L'eau devient en fait de plus en plus rare, il y a de plus en plus de sécheresse, les nappes phréatiques ont de plus en plus de mal à se remplir, de manière diverse selon les régions, mais globalement c'est quand même ça qui se passe sous nos latitudes tempérées. Donc ça devient un enjeu de plus en plus vital et c'est de plus en plus important d'essayer de comprendre le cycle naturel de l'eau et de restaurer les zones humides qui jouent un rôle vraiment d'éponge et qui vont capter l'eau quand il y a de la pluie et la restituer au sol quand il y a plutôt des sécheresses, qui vont permettre de protéger comme ça des terrains entiers, de les rafraîchir, de les humidifier. Donc ces zones humides, c'est très très important de les protéger. Malheureusement, en ce moment, les dernières avancées législatives, en tout cas en France, ne vont pas dans le sens de leur protection.
1: Mais Bill, moi j'étais très frappé par le débat autour de ces canicules en France. Ça a été le cas en Belgique aussi, mais je trouve que c'était très très marquant en France. On a plus parlé d'ERCO que de la qualité de la nature, que de la qualité de l'eau, l'importance des arbres, etc., etc.
0: Oui, alors que, bon, déjà, l'un n'empêche pas l'autre. Hein. C'est sûr que pour protéger des personnes fragiles, pour les hôpitaux, etc., la clim, c'est très important. Hein. Mais il faut aussi changer nos paysages, réfléchir à végétaliser. Et quand on fait des relevés de température pendant la canicule, on s'aperçoit que sur des sols naturels avec des arbres, on a 5 à 10 degrés de moins. Donc, il faut réfléchir à ces choses-là. Des zones humides, ça va être encore plus frais. Donc, il faut réfléchir à renaturer un certain nombre de paysages pour arriver à être plus résilient. Et ça, c'est sûr que c'est une vision sur du un peu plus long terme que de juste mettre de la clim, mais c'est le plus important parce qu'on n'en a pas fini avec les canicules, ouais, malheureusement.
1: Vous y croyez, vous, à ce changement de mentalité ?
0: J'aimerais y croire et je pense que ce qu'il faut, c'est se forcer à être optimiste, même si les signes, malheureusement, des politiques actuelles ne montrent pas vraiment de volonté pour ça. Je pense qu'il faut quand même y croire pour essayer de se battre.
1: Ben on va évidemment y croire et on va vous donner un peu le temps pour parler d'espoir, parler des solutions, puisque vous n'aviez pas pu le faire lorsque vous étiez venu nous parler de votre livre « Eau douce » publié chez Tana Édition. On va donc passer un peu de temps ensemble pour parler d'espoir et de solutions.

0: Extrait de l'album I Quit, c'était ce titre, Relationships, sur RTB Flap Première. C'était AIM.
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0: Ben oui, parlons un tout petit peu d'espoir. Parlons de solutions avec vous, hein, Bill François. Je rappelle, vous êtes biophysicien, naturaliste, écrivain aussi. Le grand public vous a rencontré ou découvert aussi grâce à cette finale du grand oral, qui était quelque chose d'assez important aussi dans votre vie, parce qu'elle vous a permis d'être un connu et deux, de pouvoir oser parler, prendre la parole et d'être entendu également. Passons un petit peu de temps alors à parler de solutions. Quelles sont aujourd'hui les solutions possibles pour améliorer demain, après-demain et dans quelques années la qualité de nos eaux douces? Quelles sont les priorités absolues à mettre en place?
2: Je dirais que déjà, c'est d'essayer d'arrêter les destructions. Destruction, par exemple, des petits cours d'eau. Aujourd'hui, il y a tout un nombre de minuscules cours d'eau, ce qu'on appelle les têtes de bassin. Donc, c'est les tout petits cours d'eau près des sources qui vont se jeter dans des cours d'eau un peu plus grands, qui vont donner les rivières, qui vont ensuite remplir les fleuves. Et donc, au niveau de ces sources, au niveau de ces petits cours d'eau, beaucoup n'ont pas de nom. On appelle ça des chevelus. Parce que ça ressemble à des petits cheveux sur les cartes, et ils sont absolument vitaux pour nourrir les rivières, mais malheureusement, comme ils n'ont pas de nom, ils n'ont pas toujours d'existence juridique, et donc la loi, en général, est plutôt du côté des propriétaires, en général des agriculteurs, des terrains sur lesquels se trouvent ces cours d'eau, et leur laisse une latitude beaucoup trop importante pour en faire des fossés d'irrigation et les détruire. Or, en détruisant ces petits cours d'eau, on détruit ce qui va nourrir ensuite les rivières, etc. Mmh. Donc, déjà, préserver ce genre de milieu. Pareil sur les zones où les fleuves s'épandent, les zones humides, où les rivières, les fleuves vont s'épandre lors des crues. C'est des véritables foyers de biodiversité, mais c'est aussi des zones qui font des éponges, qui protègent tout ce qui est en aval des crues et qui vont également absorber de l'eau et abreuver les sols. Donc, c'est des zones qu'il faut aussi beaucoup mieux préserver, à la fois pour la biodiversité, pour notre sécurité à nous lors des crues, et puis pour la ressource en eau en elle-même. Donc, déjà, essayer d'éviter les destructions de tous ces milieux aquatiques et ensuite essayer de renaturer les milieux qu'on a précédemment détruits. On a rectifié énormément de rivières pour qu'elles coulent droit au lieu de méandrer et de pouvoir s'écouler librement. On a supprimé la ripisylve, c'est-à-dire les haies et les forêts qui bordent les rivières dans un nombre incalculable de milieux aquatiques. Or, ce sont ces haies, ces forêts qui vont refroidir l'eau, qui vont contribuer à fixer les berges, à remodeler les berges, à absorber de l'eau dans les sols, etc. Donc, ce sont des zones qu'il faut aussi protéger. Il faut que la loi les protège beaucoup plus explicitement et que cette loi, elle soit appliquée. Et donc, une fois qu'on aura réussi à limiter, à stopper ces destructions, qui viennent principalement des exploitations agricoles et en général agricoles industrielles, on aura déjà une ressource en eau qui sera beaucoup plus stable et un rapport beaucoup plus apaisé à cette ressource.
0: Alors, François, ça fait combien d'années que vous, avec d'autres scientifiques, répétez inlassablement les mêmes conseils, les mêmes solutions? Est-ce que vous avez l'impression d'être entendu ou à un moment, vous en avez, comme d'autres, un peu marre de répéter inlassablement et de voir que, comme vous le disiez tout à l'heure, ça se dégrade encore?
2: Que la science le répète, ça fait depuis bien avant ma naissance, hein, et que les destructions se continuent et s'amplifient malheureusement. Bien sûr qu'on en a marre, bien sûr que c'est désespérant, mais pareil pour beaucoup d'autres domaines de la science où on sait ce qu'il faudrait faire, mais où les politiques ne le font pas à cause de lobbies, à cause de personnes bien implantées dans des cabinets ministériels, etc. Et que ce soit pour la préservation de la biodiversité, pour la lutte contre la surpêche, l'industrie de la pêche commerciale est pourtant apporte très très peu au PIB, ne vit que de subventions, alors qu'on pourrait en faire quelque chose de rentable en soutenant les petits pêcheurs, les pêcheurs artisans, et en faire un business très vertueux. On a choisi de privilégier quelques industriels qui détruisent tout. C'est la même chose pour l'agriculture. mesure. C'est la même chose pour l'énergie, malheureusement, ou le lobby des industries fossiles. Enfin, ça, c'est un défi beaucoup plus important. Sur la pêche, ça serait facile de le régler. Sur les industries fossiles, c'est le défi du siècle. Mmh. Mais pareil, les scientifiques savent ce qu'il faut faire depuis très longtemps, le disent, et chaque minute qu'on perd, c'est une minute où on aurait pu améliorer les choses.
0: Oui. Est-ce que vous avez l'impression qu'il faut des événements comme les immenses inondations qui ont frappé certaines régions de la Belgique il y a quelques années de cela, pour que, face à ce constat, face à l'horreur qu'ont vécu certains, enfin les choses bougent et il y ait une manière d'entrevoir la reconstruction, le réaménagement qui soit différente? Est-ce qu'on doit être au pied du mur?
2: On peut pas souhaiter évidemment des événements
0: bien
2: comme
0: sûr,
2: ça, surtout
0: évidemment.
2: Pas. C'est des catastrophes. Et puis je suis même pas sûr que l'humain réagisse vraiment bien. Est-ce que quand on voit toutes les catastrophes qu'on a déjà liées au climat, on voit qu'il se passe une politique climatique plus ambitieuse? Non, on vient d'avoir la pire canicule de l'histoire de France. Et est-ce que on voit des réactions des politiques vis-à-vis de la politique climatique? Pas du tout. Ça parle un peu de mettre la clim et ça débat sur des sujets complètement débiles, qu'il faut ou non arrêter un enfant sur le canal Saint-Martin qui arrose les flics avec un pistolet à eau. Non, je pense vraiment pas que malheureusement ces événements aient un impact. Je pense cependant que qu'on doit parler de ces événements et montrer en quoi c'est de plus en plus urgent pour essayer de faire comprendre qu'on est au pied du mur et que peut-être que ça fera bouger les choses, mais j'ai pas l'impression, malheureusement, que ça soit le cas.
0: Mais puisqu'on en est à parler d'espoir, est-ce que le fait, et on revient un peu à ce qu'on disait tout à l'heure, le fait de parler du beau, de montrer ce qu'il y a de beau, ça fait partie justement des notions d'espoir, et de vous dire, ouais, on va y arriver un jour, parce qu'on va être de plus en plus nombreux à se dire que telle rivière, tel cours d'eau, telle zone humide est belle, et donc on a envie de la protéger.
2: Oui, je pense que déjà, il faut se rappeler qu'on va et qu'on peut y arriver. Toutes les solutions, on les connaît techniquement, technologiquement, on les a. Ça n'est qu'un problème politique. En plus de ça, l'être humain est extrêmement ingénieux et quand on s'y met, on fait les choses. Il suffit de voir tous les efforts dont est capable l'être humain pour inventer une bombe nucléaire quand il y a une guerre, pour inventer d'aller sur la Lune quand il y a une guerre froide et qu'il faut y aller avant le rival. Des projets qui paraissaient techniquement infaisables, on les fait en un claquement de doigts.
0: Parce qu'il y a des projets.
2: Si ça devenait un projet, une priorité, on y arriverait très facilement. Malheureusement, ça ne l'est pas, il faut que ça le devienne. Et pour que ça le devienne, il faut que ça soit aussi motivant. Donc, qu'on comprenne qu'on a tous à y gagner, que c'est quelque chose de beau, de bien, que c'est notre projet commun, que c'est notre avenir à tous et que c'est important.
0: Il faut donc de beaux récits. Il faut donc qu'on puisse aussi croire en l'avenir.
2: C'est un changement de récit avant tout, c'est un récit qui doit porter de l'espoir, de la joie et montrer typiquement le beau qu'il y a dans la nature, c'est très important pour ça. Si on voit que dans nos rivières, il n'y a pas que... évidemment, on a perdu beaucoup d'espèces, il y a eu beaucoup de destruction, mais il y a surtout encore énormément de belles choses à sauver et énormément de joie à en tirer, que ce soit dans les rivières, dans la mer, dans les forêts, dans les montagnes, et que la nature, elle est toujours là, elle sera toujours là, et que chaque petit effort qu'on va faire, c'est des belles choses qu'on va sauver et c'est de la qualité de vie qu'on va gagner.
0: Est-ce qu'on peut avoir un exemple de ce qui va mieux aujourd'hui grâce à l'intervention, justement, à une politique menée, grâce à l'intervention de l'homme ou pas, mais grâce à un changement de mentalité? Qu'est-ce qui va mieux aujourd'hui?
2: On a plein d'espèces qui reviennent aujourd'hui, typiquement la loutre qui était, ou le castor qui était au bord de l'extinction parce qu'on les avait trop chassés à la fin du 19e siècle et au début du 20e siècle. On a réussi à les protéger avant qu'ils ne disparaissent et aujourd'hui ces animaux reviennent dans presque toute l'Europe, commencent à être de plus en plus courants, on pourra bientôt les observer dans toutes nos rivières. C'est un exemple de ce qui va mieux, des animaux absolument magiques, la loutre et le castor, ça fait quand même rêver, c'est très beau, et qu'on ne voyait plus, qu'on aurait pu croire complètement perdus et qui... heureusement, protégés à temps, sont totalement revenus. Pareil pour en mer, les phoques, les baleines à bosse. On peut donner quelques exemples comme ça. Ça touche surtout les grands animaux qui étaient surtout menacés par une chasse directe et qui ont été protégés à temps. Mais ceux-là reviennent à grande vitesse. Les bouquetins dans nos montagnes, les loups, les ours.
0: Et puis ce qu'il y a à découvrir évidemment dans votre livre, hein, Eau douce que vous nous proposez, Bill François, publié aux éditions Tana, avec les photos de Yann Arthus Bertrand. On va se déconnecter dans quelques instants parce que c'est le principe des vacances. De temps en temps, on met son cerveau sur off.
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0: Bill François, vous nous avez mis face à un dilemme, puisque vous vouliez un son de rivière ou une chanson avec le terme rivière dans le nom. C'est Sandra Veras qui a choisi ceci pour vous.

0: L'artiste belge Victor Laszlo, Pleurer des rivières, cette reprise de ce titre. C'était important pour vous d'avoir ce terme rivière aujourd'hui dans un morceau de musique?
1: En plus, j'adore le choix d'une traduction. Je trouve que c'est toujours un travail sous-estimé, le travail de traduire une chanson. Et est-ce qu'on doit la traduire textuellement? Est-ce qu'on peut? Comment faire pour que ça sonne bien? Donc c'est un super choix.
0: Comment est-ce qu'on parvient à se déconnecter quand on est justement passionné à ce point? Comment est-ce qu'on fait pour ne pas tout le temps penser à l'eau, tout le temps vouloir protéger l'eau, tout le temps vouloir vulgariser vos connaissances, tout le temps vouloir vous battre pour améliorer la qualité de l'eau?
1: Moi, je suis... Je pense que la passion, c'est un bon moteur de déconnexion, justement, parce qu'on n'est pas tout le temps à vouloir se battre, on se bat pour quelque chose qu'on veut protéger. Et donc, avant tout, on est à vouloir profiter de cette chose-là et s'en émerveiller, donc aller la voir, aller observer la nature, aller pêcher, plonger, naviguer. Et ça, c'est un moment de déconnexion ou de reconnexion avec les éléments, avec les autres espèces, avec ce qui nous entoure, qui est très, très prenant. Quand on est immergé dans une nature sauvage, ça nous prend tous nos sens à la fois et ça a quelque chose de très, très... ça prend tout le cerveau. C'est très primitif, mais on se retrouve comme une sorte d'animal et on n'est plus dans les ruminations et les réflexions du quotidien, on est connecté à nos sens.
0: On va se plonger dans la photo de déconnexion que vous nous avez envoyée. Vous êtes de dos, Bill François, une canne à pêche à la main, j'ai l'impression, petit chapeau pour vous protéger du soleil. Vous êtes assis sur une branche d'arbre au bord d'un petit cours d'eau avec une immense étendue verte face à vous. Elle a été prise où, cette photo? Et qu'est-ce que la pêche vous permet lorsque l'on évoque la déconnexion?
1: Ça, c'est un bon exemple de déconnexion, effectivement. C'est au bord d'une rivière du Jura, donc c'est des rivières calcaires qui sont extrêmement claires, où on peut voir presque comme s'il n'y avait pas d'eau. Et donc là, en l'occurrence, on cherchait une espèce de truite locale qui s'appelle la truite zébrée. Le chapeau sert à se protéger du soleil, très important de se protéger du soleil en ce moment, on ne le rappelle jamais assez. Mais il sert aussi à faire de l'ombre pour pouvoir voir mieux sous l'eau. Et donc là, j'étais en train d'observer pour essayer de trouver cette truite qui se camoufle dans son environnement de façon quasiment parfaite, avec des sortes de rayures sur sa robe, sur ses flancs. Et quand on cherche comme ça un animal dans la nature, c'est valable aussi quand on cherche par exemple des champignons. On a notre œil qui s'adapte complètement au milieu et c'est une sorte de fusion avec la nature d'essayer de rechercher un indice comme ça qui est dans notre œil, qui est dans notre cerveau. Et ça, c'est un moment de déconnexion totale parce qu'on est complètement absorbé par cette quête, par cette recherche visuelle. Donc moi, en tout cas, c'est quelque chose qui me touche énormément.
0: Justement, je voudrais qu'on termine cette émission tout doucement, Bill François, avec un autre souvenir peut-être. On a parlé de cette rencontre avec un groupe de dauphins lors d'une expédition en Afrique du Sud, qui était votre photo d'influence, la photo déclic, comme on dit. Quel est pour vous le souvenir le plus marquant d'une rencontre avec soit une espèce, soit un cours d'eau visuellement, soit un moment dans la nature?
1: Je dirais que c'est quand j'ai redécouvert la rivière, enfin le fleuve en bas de chez moi à Paris, la Seine, auquel je savais qu'il y avait de la vie intéressante, mais je ne m'étais pas trop intéressé pendant des années et des années. Je préférais aller voir plus loin, aller voir des milieux qui avaient la réputation d'être de la nature sauvage. Enfin, quand vous êtes à Paris, que vous avez un week-end, vous préférez aller au bord de la Méditerranée ou en Bretagne ou dans les Alpes plutôt que d'aller voir ce qu'il y a sous le Pont-Neuf. Et en fait, dans les années 2015, je me suis mis à m'intéresser à ce fleuve et à aller voir ce qu'il y avait dedans. Et j'y ai vécu depuis des moments absolument incroyables. D'une part parce qu'il y a une vie incroyable dans ce fleuve et puis d'autre part parce que quand on connaît intimement un milieu naturel, qu'on a la chance d'y aller tous les jours ou presque, ou toutes les semaines, on se met à le comparer entre les différentes saisons, à voir comment le territoire va évoluer, comment d'une année sur l'autre, les populations de certains animaux vont être différentes, tel ou tel couple d'oiseaux qui nichait là va revenir, tel ou tel poisson qu'on commence à connaître individu par individu et à suivre, vont évoluer, vont faire leur vie, et ça devient vraiment des voisins, tous ces êtres vivants. Et je pense que quand j'ai eu la chance de redécouvrir ça avec la Seine, puis avec quelques autres affluents et rivières pas très loin de Paris. Ça m'a vraiment ouvert les yeux sur une autre manière de vivre les territoires naturels. Et depuis, ça a vraiment changé mon point de vue là-dessus.
0: Bill François, on a commencé cette émission avec une photo de vous qui gratouillait le sol à la recherche de petites bébêtes. Qu'est-ce que vous avez envie de dire aux petits-enfants qui nous écouteraient là maintenant? Quels conseils vous leur donnez pour aller jeter un œil dans la Semois, la Lesse, le Houyou ou le Boc ici en Belgique par exemple?
1: Et ben d'aller au bord de l'eau, il y a plein de belles choses à voir, en toute sécurité avec les parents évidemment, parce qu'il faut faire attention quand on est près de l'eau. Hein. Mais au bord de l'eau, il suffit de gratter un petit peu pour trouver des petites crevettes d'eau douce, des têtards. C'est fascinant de regarder les têtards et de les voir évoluer et se transformer en grenouilles. Des larves de libellules, des petits poissons, toutes sortes d'animaux comme ça, et peut-être que ça donnera envie aux enfants d'aller plus loin, si on les observe avec respect évidemment. En les relâchant ensuite, mais il suffit d'une petite épuisette, d'un petit saut, et ça peut être le début d'une très grande et très belle histoire.
0: Et qui sait, dans 20 ans, eh bien, on pourra inviter ce petit garçon ou cette petite fille à venir dans cette émission pour nous parler de cette passion. Merci beaucoup, Bill François. Je rappelle le titre de votre dernier ouvrage, hein, Eau douce, c'est toujours à découvrir, évidemment, aux éditions Tana avec les photographies de Yann Arthus-Bertrand. Vous nous faites voyager, c'est un formidable bouquin, puis on apprend plein de choses. C'est là, je me rappelle de cette anecdote dans l'émission, que j'ai appris qu'il y avait des poissons alcooliques, mais on n'est pas là pour reparler de ça. Merci beaucoup, Bill François.
1: Merci à vous.

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11: Il est 20h. Valentin Lecoq, bonsoir. Au moins 69 morts, dernier bilan provisoire du tremblement de terre qui a frappé aujourd'hui la Colombie. Les images sont impressionnantes. Des immeubles qui s'effondrent comme des châteaux de cartes, des habitants qui s'accrochent pour tenir debout. De nombreuses personnes sont toujours coincées sous les décombres. La ville de Cali, troisième du pays, est particulièrement touchée. Dégâts aussi à Bogota, la capitale. Les affaires étrangères invitent tous les Belges présents dans la région à s'enregistrer sur Travelers Online pour être joignables. Le centre de crise à Bruxelles est mobilisé et l'ambassade belge à Bogota se tient prête à assister les citoyens qui en ont besoin. C'est ce qu'a précisé Maxime Prévost, le ministre des Affaires étrangères. 900 millions de personnes ont connu des records de chaleur le mois dernier. C'est du jamais vu. C'est ce que révèlent les chiffres de l'observatoire européen Copernicus. L'Europe de l'Ouest est la région du monde qui surchauffe le plus, avec une température moyenne de 21,62 degrés, un record. L'été 2026 est aussi marqué par les feux de forêt. Ils sont très nombreux en Europe. En Andalousie, dans le sud-ouest de l'Espagne, un incendie est en train de se propager à vive allure. À cause de la chaleur et du vent, 800 personnes ont été évacuées et 600 pompiers sont mobilisés. L'Allemagne renforce sa police anti-drone. Les effectifs pour lutter contre ces engins vont être plus que doublés et passer de 150 à 300. Cela fait suite après la découverte la semaine dernière d'un drone explosif à l'aéroport de Leipzig, qui est aussi un hub militaire de l'Ukraine et de l'OTAN. La Russie est pointée du doigt. Au championnat d'Europe d'athlétisme, à suivre ce soir les demi-finales du 100 mètres dames. Les Belges Radhi Rossius et Delphine Nkansa vont tenter de se qualifier pour la finale. 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Voilà pour les dernières infos. Belle soirée.
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17: Une salle baignée d'une torpeur indicible et inquiétante. À Vienne et sur le vieux continent, le Burgtheater est une institution incomparable. Tirés à quatre épingles, comme à la parade, ils sont des centaines plongés dans l'ombre, à écouter religieusement une star. On donne un oratorio d'Antonio Casimir Cartellieri, un Allemand à moitié italien qui, dans de grands gestes, subjugue son assistance. Dans un coin sous les galeries et face au paradis, un jeune homme attend son heure. Dans les rues autrichiennes, on murmure que c'est un génie. Un virtuose aussi brun que la Voie lactée un soir de tempête. Son regard est le tonnerre, son esprit, l'orage. Ce soir, elle est accompagnée d'un dénommé Franz Gerhard Wegler, un de ses amis les plus proches. Étudiant en médecine, Franz aime à se glisser dans les pas du fantasque musicien. Aux premières loges, il s'apprête à vivre l'un des moments les plus importants de sa jeune vie. Lui aussi est originaire de Bonn. Lui aussi a fait le grand saut vers Vienne. Les jeunes gens sont tout en contradiction, tant au niveau physique qu'intellectuel. C'est cela peut-être qui a fait naître entre eux une amitié à nul autre pareille. Il s'appelle Ludwig van Beethoven et il ne pense qu'à une chose, la Révolution. Ici, nous entrons par une porte dérobée, celle des loges, des salles de répétition, là où résonne encore le dernier accord d'un concerto ou d'un opéra. Le but de notre voyage, prendre la musique comme point de départ et laisser les notes nous conduire là où l'histoire, la grande, bascule. 29 mars 1795. Aujourd'hui, dans les notes de l'histoire, histoire et musique entrent en résonance. La soirée est on ne peut plus importante. Ludwig van Beethoven, élégant et droit, s'apprête à entrer sur scène, à donner son tout premier concert dans cette salle mythique. Ses rêves de liberté, de révolte, s'incarnent dans des compositions qui sortent des sentiers battus. Les ultimes mesures de la première partie du concert se font entendre. Elles tirent le jeune homme de sa rêverie. Déjà dans son esprit se meuvent les notes de son concerto pour piano numéro 2 qu'il s'apprête à jouer ce soir. Sa mission ? Garder l'assistance en état d'alerte durant l'entracte. Voilà qui est loin d'être aussi simple qu'il n'y paraît. Wegler pourrait presque lire, anticiper les inquiétudes et les nombreuses pensées qui se succèdent dans l'esprit du musicien. Ce concerto, ils en ont beaucoup parlé. Les premières notes ont été tracées à Bonn, avant même que Beethoven ne connaisse un début de célébrité. Tout s'est pourtant conclu au dernier moment. Le rondo, il l'a écrit il y a 48 heures, alors que des maux de ventre terribles l'ont contraint de rester alité. 4 copistes, l'un après l'autre, se sont relayés pour achever le travail. Une folie. Quelques heures avant une première représentation qui va compter. Alors que Cartellieri quitte la scène, les méandres du Burgtheater se mettent en mouvement. L'éclairage faiblard de la salle doit être renouvelé. Les chandelles de suif, à la fumée pesante et âcre, vivent leur agonie. Les valets de coulisses se mettent en route dans un ballet silencieux et parfaitement rodé. Descendre les lustres, remplacer les lumignons, et ça, sans qu'aucune personne de l'assistance ne vienne à être dérangée. Le talent des valets y fait pour beaucoup, certes, mais la magie ne peut opérer qu'avec une fabuleuse représentation. En Angleterre, Murdoch vient seulement d'expérimenter la technique des lampes à gaz. Il faut meubler donc et supporter le suif, qui s'impose dans l'air comme un tyran en rien de temps. L'opéra technique se met en œuvre, et la scène reste bien vide, figée au milieu des jeux de lumière. Beethoven n'est toujours pas là. Tout sautement et murmure commence à se propager dans la salle. S'est-il dégonflé ? Même Wegler commence à s'inquiéter. Autour de lui, les supputations les plus extrêmes ont cours. Voilà qu'il ne voit plus son ami. Le jeune compositeur s'est-il fait la malle ? Il faut bien le dire, la pression est à son comble pour le jeune musicien. Jamais il n'a encore eu l'opportunité de se produire dans un lieu aussi emblématique. L'ancien élève de Haydn, un peu revêche et fantaisiste, a voulu tracer sa voie seul. Malgré un respect mutuel bien ancré, son illustre professeur a souvent eu du mal à faire avancer cette tête de mule. Beethoven refuse de fléchir ses positions et ses envies, même face aux grands de son milieu. Et puis le jeune loup en est certain. Haydn est jaloux de ses talents. Il a cherché à le freiner. Beethoven n'a pas quitté Bonn, sa ville natale, pour qu'on vienne lui dire ce qu'il doit faire, penser, composer. Ce qui l'anime, c'est l'audace, la flamboyance. Le médecin qu'il a rencontré dans sa prime jeunesse a tout de suite compris qu'il avait affaire à un esprit comme il en existe peu. Au fond de son âme, il a une conviction. Cette soif de liberté va certainement poser des problèmes à son ami. Mais qu'importe. L'histoire donne souvent raison aux audacieux quand ils résistent à la pression. Dans la salle, quelques rires gras, moqueurs, garnissent les travées. Un lâche, le virtuose de 25 ans. Oui, c'est ce qu'on dit de lui dans les couloirs des palais viennois, et c'est totalement faux. Que les aigris se rassurent, voilà que le jeune homme se tire de l'ombre et s'impose à la vue de tous. Weglore respire. Ah, le voilà soulagé. En un instant, la prestance de Beethoven capte l'attention de l'assistance. L'impression, il n'en a cure. Il est confiant. Ce concerto, ce n'est même pas le premier qu'il a composé. Sa première réalisation de ce type, il l'a couché sur du papier à musique alors qu'il n'avait pas encore 14 ans. Il a beau avoir achevé son œuvre il y a quelques heures, tout est prêt, frais dans sa tête. En un geste, voilà que le compositeur s'adresse à ses musiciens. Première mesure, en un instant, voilà Vienne plongée dans un nouveau monde. Depuis 1789, Vienne et l'Empire romain germanique vivent au rythme de la flambée révolutionnaire française. Le régime, vieux de plusieurs centaines d'années, est à bout de souffle. La vie mondaine viennoise, déjà, n'est plus qu'un vernis qui s'écaille sous le poids d'une agonie institutionnelle sur le point de tout emporter. La bourgeoisie et la noblesse de l'Empire profitent de l'élection au rang d'empereur de François II pour tenter de tirer les marrons du feu. Privilèges, contrats, mécénat d'artistes. L'État obèse continue de dilapider ses deniers sans mesure et sans que personne ne voit la catastrophe poindre. Pourtant, le pays a dû se remettre de vifs traumatismes. Engagé dans les guerres de la première coalition contre la France révolutionnaire en 1792, le Saint-Empire s'est pris les pieds dans le tapis. D'ailleurs, alors que Beethoven s'évertue à émerveiller la bonne société autrichienne, un traité de paix est en tractation. La Prusse et la France se retire de l'alliance. L'Empire se retrouve seul face aux républicains français, alors même que ses généraux ont remporté bien des batailles. L'armée, emmenée par les plus notables archiducs de la cour, a pris des déculottés. Valmy, Fleurus résonnent comme des humiliations dans tous les esprits. Signer une paix avec la France ? Hors de question. Alors que Marie-Antoinette, l'une des filles de la célébrissime Marie-Thérèse, s'est fait décapiter à Paris en 1793. La situation est pour le moins critique, malgré la volonté de vengeance contre ceux qui ont osé renverser la monarchie absolue théorisée par le roi Soleil. C'est d'autant plus le cas que chez les jeunes de l'Empire, les idées révolutionnaires de liberté, d'égalité, attisent la curiosité et des élans politiques nouveaux. Beethoven n'est pas en reste. Il était perdument tombé sous le charme de cette nouvelle manière de voir le monde. Tout le contraire de Weglore, dont les allers-retours entre Bonn et Vienne sont toujours teintés de l'inquiétude de voir débarquer les soldats français. Ils sont dans bien des esprits la source des plus grands cauchemars. Mais qu'importe. La guerre attendra demain. Ce soir ne compte que la musique, que cet entr'acte qui, en moins d'une demi-heure, emporte la bonne société viennoise dans un univers aussi génial qu'original. Les valets ont changé depuis longtemps les chandeliers de suif. La salle brille à nouveau. Le compositeur n'est pas étranger à cette lueur presque divine qui réchauffe les visages.

Estomaquée, l'assistance ne rit plus. La moquerie est devenue désuète, alors que le concerto du jeune homme ferait pâlir les plus grands génies de la musique. Son ami en a la chair de poule. En entendant les dernières notes du compositeur, tout le monde pense à l'étoile filante qui s'est trop vite éteinte à Vienne, un certain Mozart. Beethoven est étranger à l'effervescence. Il est seul dans son monde. Une conviction s'empare de lui. Sa manière de faire de la musique est la seule qui vaille. Mais c'est pas tout. Voilà une certitude qui jaillit de cette représentation. L'originalité est le chemin parfois vers la liberté. Celle incarnée par la France lui semble la voie à suivre, dans une société encore placée sous l'égide d'un empereur et de nobles privilégiés qui se comptent par dizaines. Fin de l'entracte. Les dernières notes résonnent dans toute la salle, tonnerre d'applaudissements pour le jeune homme. En se levant, Wegeler doit essuyer ses larmes. Son ami vient de réussir son coup. Ludwig van Beethoven, lui, regagne l'ombre aussi vite qu'il en est sorti, pour un temps. En parallèle de cette soirée, à des centaines de kilomètres dans la nuit du Pays des Lumières, va naître une destinée qui inspirera le musicien pour le reste de sa vie. D'abord avec admiration, puis avec fureur. Un certain Napoléon Bonaparte est en pleine ascension vers la gloire. Il va croiser sur son chemin le grand Ludwig van Beethoven. Sans jamais qu'ils ne se croisent, leur relation va marquer une époque faite de poudre et de sang. Autour d'eux, le monde est sur le point de s'embraser. 1802, cathédrale Saint-Martin de Bonn. Dans l'un des plus vieux édifices religieux de Westphalie, l'effervescence gagne les cœurs et les esprits. Aujourd'hui, Franz Wegeler se marie. À Bonn, la quiétude a retrouvé toute sa place. Et pour cause. Depuis 1794, la cité est sous domination française. Terminée la guerre. Terminer les craintes et les incertitudes. Les troupes révolutionnaires se sont emparées de la ville, mettant fin de facto à ce qu'on a appelé pendant des siècles l'électorat de Cologne. Le régime politique de la Révolution à Paris n'a eu de cesse de connaître des renversements pour le moins extraordinaires. Cela a provoqué de nombreuses désolations. Qu'on se le dise, Bonn n'a rien de française. Et pourtant, au fil des conquêtes, la voilà devenue une ville d'importance dans le tout nouveau et fringant département de Rhin et Moselle. Wegeler, qui a quitté en 1796 Vienne et son ami Beethoven pour suivre sa propre destinée, est devenu un sujet de Bonaparte. Une confortable place de médecin généraliste et d'instructeur a eu raison de sa peur des troupes de la Révolution, qu'on présentait partout comme des bêtes féroces, assoiffé de sang. Malgré un rire plus gras et des manières moins pompeuses, elles ne sont pas moins humaines que les soldats du Saint-Empire. Les uniformes sont d'une couleur différente, mais pour le reste, pas d'ogre ou de croque-mitaine à l'horizon. Dans un costume impeccable qui témoigne à lui seul de sa bonne place acquise parmi la bonne société de Bonn, Wegeler s'avance vers l'hôtel. Les allées sont pleines à craquer. Toute la bourgeoisie locale et régionale s'est réunie sous les voûtes et les vitraux de la cathédrale Saint-Martin. Dans les premières travées, il reconnaît le préfet Philippe-Joseph Bouquéot de Villeray, un Belge au service de Bonaparte. Depuis 1801, il gère les affaires départementales. Bonn est une de ses sous-préfectures et de fait, Bouquéot de Villeray, pompeux comme un coq dans une tenue trop étriquée, fait souvent le voyage depuis Coblenz. D'un signe de tête, il se salue. Il faut dire que Wegeler, bien plus qu'un petit médecin sans envergure, a su se faire sa place parmi les grands de la région. Après tout, il est un enfant de Bonn, un vrai. Son rêve, en devenir le représentant le plus célèbre, le plus reconnu de son époque. Pas une mince affaire, lorsqu'on vit au temps d'un certain Ludwig van Beethoven. D'ailleurs, le compositeur doit être là, dans les travées. Le futur marié ne l'a pas vu. Lui aurait-il fait l'affront de ne pas se déplacer, trop pris par la composition de son prochain chef-d'œuvre? Se dressant sur la pointe des pieds, l'homme cherche son grand ami du regard, du haut de l'hôtel. Il doit être là. Aujourd'hui, c'est sa journée. Wegeler ne veut qu'une chose, l'impressionner. Tirer enfin la couverture vers lui. Leurs rapports sont devenus pour le moins ambivalents. Le musicien s'est effacé progressivement et le médecin, là de lui laisser le privilège de la gloire et de la lumière, en a profité pour s'affirmer.
En réalité, il jalouse la carrière de cet homme qu'il a longtemps admiré. Le Toubib s'est battu de toutes ses forces pour gagner là où Beethoven lui a laissé le champ libre, le terrain de la vie personnelle. La jeune femme qu'il va épouser aujourd'hui s'appelle Eleonore von Brüning. Voilà qu'elle s'avance vers l'autel, sa robe baignée d'une lumière divine et chaude. Beethoven la connaît bien, c'est son premier amour. Les von Brüning, mania parmi les manias, ont été ses premiers précepteurs. Ceux qui ont permis au musicien de devenir en quelque sorte qui il est aujourd'hui. Dès lors, cette union a des allures de triomphe pour Wegeler. Seulement si Beethoven est là pour la contempler. Dans le cas contraire, le plan du mari tombe à l'eau. Mais qu'il se rassure. Le compositeur est bien présent. Dans l'ombre, profitant du refuge offert par les chapelles latérales à la nef, le musicien se dissimule, fidèle à la posture de retrait qu'il adopte depuis quelque temps déjà. Dans les palais viennois, on le qualifie de misanthrope. On dit que Beethoven n'aime pas les gens, que c'est un solitaire, un taiseux. Mais il n'en est rien. En réalité, l'homme cache un terrible secret, qui ne va pas tarder à emporter une partie de ses rêves et de ses espoirs. Ludwig van Beethoven se fiche pas mal de l'union entre son ami Wegeler et son amour perdu. Depuis plusieurs mois, toute son attention est tournée vers un projet invraisemblable, alors même que sa deuxième symphonie, inachevée, traîne sur un coin de son bureau. Cette nouvelle idée dévorante s'empare de son imagination sans lui laisser de répit. Le compositeur veut rendre hommage à un homme qui ne ressemble à aucun autre. Ce personnage haut en couleur, c'est le garant, le sauveur de la Révolution. Pour le musicien, il est le protecteur des acquis de liberté et d'égalité et un espoir pour tout le continent. Cet homme, bien entendu, vous l'avez deviné, c'est Bonaparte. Le même qui, à quelques centaines de kilomètres de Bonn, s'apprête à changer le monde. Beethoven laisse mûrir en lui un projet fou, dédié à l'aigle, une symphonie.

Paris, le même jour. Alors qu'en Allemagne, une union attire toute l'attention, le palais des Tuileries, cœur du nouveau pouvoir politique en France, est en pleine effervescence. Dans un habit à la française, de velours rouge, brodé d'or et de soie, le nouveau maître du pays s'avance d'un pas décidé. Le général Bonaparte est une véritable étoile filante. Il a franchi une à une les étapes le menant vers le succès et les arcanes de la gloire. Des fortifications de Toulon au pont d'Arcole, en passant par la plaine de Castiglione. Le chef de guerre s'est distingué comme un général invincible, capable de dérouter les plus puissantes armées avec des moyens limités. L'Autriche, terre d'adoption de Beethoven, l'a déjà appris plusieurs fois à ses dépens en Italie. Très vite, l'ascension sociale et politique du jeune homme est devenue irrésistible. De ses premiers galons de général obtenus en 1793, il a convaincu le Directoire, régime politique ayant succédé à la terreur de Robespierre et au comité de salut public, de l'envoyer en Égypte. Champollion, la pierre de Rosette, le Sphinx et la bataille des pyramides. Bonaparte a tissé de l'autre côté de la Méditerranée les premiers filaments de sa légende. Le militaire a compris une chose essentielle. La bataille de l'image est aussi indispensable que les victoires militaires. Alors, il a passé sous silence bien des vérités.

la défaite navale française d'Aboukir, son départ précipité d'Égypte après avoir abandonné son armée, ses erreurs à Marengo. Tout cela est tombé au fond des oubliettes. La communication officielle ne parle que d'une chose, ses succès. Déjà, Bonaparte s'érige en symbole. Après la parenthèse égyptienne, son retour précipité au bercail lui a permis de devenir l'acteur d'un coup d'État. En novembre 1799, il a pris le pouvoir par la force, avant de mettre en place le consulat. Dans un triumvirat, où la tête du premier consul qu'il est surplombe les deux autres, il s'est affirmé comme un leader des plus efficaces. Il prépare d'ailleurs une réforme qui vise à renforcer son pouvoir. Dans quelques jours, il va devenir consul à vie. Démocratie et acquis de la Révolution vont-ils mourir sous son joug? Officiellement, il n'en est rien. Partout. Dans Paris et en Europe, ses représentants martèlent le même message. Si Bonaparte concentre le pouvoir dans ses mains, c'est uniquement pour protéger et garantir ce que les révolutionnaires ont pu gagner depuis 1789. Déclaration des droits de l'homme et du citoyen. Abolition des privilèges. Mais derrière la posture officielle, une drôle de vérité s'impose. Le consul siège au palais des Tuileries, dans un habit de velours rouge brodé d'or. Certains déjà s'inquiètent de ce qui paraît être une dérive autoritaire. Dans l'extrême majorité des cas, l'illusion reste parfaite. Et la popularité du premier consul est à son zénith. Il faut dire que depuis sa prise de pouvoir, il y a un peu plus de 2 ans, il a su se montrer rassurant et efficace. Malgré ses errances à Marengo, sa deuxième campagne d'Italie a assis son succès militaire sur l'Autriche. Mieux, le 25 mars de cette année, le traité d'Amiens a permis de stopper une guerre devenue interminable. Ce qui paraissait impensable a été obtenu par le vainqueur de Toulon. La France et l'Angleterre ont fait la paix. Le traité est-il trop favorable aux Anglais? Oh, peu importe. Bonaparte a réussi à hisser la nation née de la prise de la Bastille au plus haut rang diplomatique européen. Ce tour de force lui permet d'imposer sa vision des choses, sans contestation aucune. S'il marche d'un pas si décidé ce matin, faisant craquer les parquets du palais des Tuileries dans un concerto des plus particuliers, c'est que certains de ses plus importants projets administratifs sont en cours de rédaction. L'un d'entre eux vient d'être promulgué et s'apprête à provoquer bien d'ailleurs le rétablissement de l'esclavage dans les colonies. La Révolution avait pourtant mis un point d'honneur à l'abolir, mais business is business. Et sur la valeur des vies humaines, l'homme aux bicornes a une opinion bien arrêtée. Lebrun et Cambacérès, les deux autres consuls du régime, l'attendent. La préparation de sa nomination en tant que consul à vie nécessite des adaptations législatives. Et puis, il faut parler du Concordat, cet accord entre la France et le pape, ratifié en 1801, mais qui n'est entré en vigueur qu'au début de l'année. Depuis l'arrivée au pouvoir de Bonaparte, et plus encore depuis la signature de la paix d'Amiens, le quotidien politique français n'a de cesse d'évoluer, de s'adapter, le tout dans une effervescence absolument unique dans l'histoire de France. Non, il n'empêche, déjà les certitudes les plus établies sur les ambitions réelles et bien personnelles de Bonaparte s'effritent et s'érodent. Bientôt, la propagande et la communication officielle du régime ne suffiront plus à masquer ce qui saute aux yeux. Le consul prépare le retour d'un régime bien autocratique. Ce qui risque de faire de nombreux déçus, c'est le moins que l'on puisse dire. Nombreux sont ceux qui sont persuadés d'avoir trouvé le chef de file du progressisme et de la paix. Le premier d'entre eux, un certain Ludwig van Beethoven, qui a toujours l'esprit tourné pleinement dans la composition de sa 3e symphonie, la Sinfonia Grande Intitolata Bonaparte. Une œuvre à la gloire d'un homme qui cherche aussi à mettre en avant les grands idéaux de liberté et la fin d'un autoritarisme sacralisé. Tout cela, subitement, va pourtant se fracasser contre une destinée personnelle unique et impitoyable.

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1: Aujourd'hui, dans les notes de l'histoire, une symphonie s'érige contre un empire. Ludwig van Beethoven, comme une bonne partie de l'Europe, tombe sous le charme du jeune Bonaparte, un général qui prend le pouvoir avec la volonté affichée de protéger les acquis de la Révolution. Le musicien est si conquis qu'il se décide à lui dédier une symphonie. Ce projet titanesque va lui prendre plusieurs années et lui demander une incroyable débauche d'énergie. Mais l'histoire avance à son propre rythme. Dans le cas présent, elle galope. Au point, si vous me le permettez, d'aller plus vite que la musique. Mai 1804, Vienne. Ballotté dans une calèche dont l'essieu manque de rompre, Franz Wegeler est affolé. Le médecin arrive de Bonn, intrigué par une lettre de son ami, ou rival, c'est selon, Beethoven. L'époux du premier amour du compositeur, tout juste père, a profité de cette alerte pour prendre la poudre d'escampette. Le climat si doux à Bonn depuis son mariage est en train de changer. Le bruit des bottes, déjà, couvre celui du vent. Quelque chose se prépare, et les dernières annonces venues de Paris ne lui disent rien qui vaille. Le courrier de Ludwig est donc tombé à point nommé, si l'on peut dire. Le musicien y semble excédé, victime d'une colère aussi explosive qu'impressionnante. Le cocher, qui donne du haut de son promontoire autant de coups de badine à ses chevaux qu'aux passants imprudents, tente de se frayer un chemin dans les rues étroites de la belle viennoise. Ici, rien n'a changé. Wegeler retrouve la même énergie, la même ambiance et le même tourment. Celui porté par Beethoven, qui, comme une chape de plomb, semble tomber sur la cité tout entière. Lorsqu'il parvient enfin au point de rendez-vous, le médecin a l'impression d'entrer dans l'antre d'un dragon, alors que dehors, le soleil est radieux, ici, les rideaux sont tirés et les pièces ne sont éclairées que par de faiblards lustres aux bougies usées jusqu'à la corde. On ne voit rien. Il n'y a qu'une ombre qui, derrière un piano, l'accueille. « Bonjour, Franz. La voix est caverneuse, terrifiante. Ce rendez-vous a tout du traquenard. Beethoven cherche-t-il à se venger de l'affaire de cœur qui les oppose ? Wegeler se fait des films. Il n'en est rien. Si le compositeur est abattu, c'est parce qu'il se sent trahi. Il a l'impression d'avoir jeté des années de travail à la poubelle. Et cela, sans parler de ce secret qui le hante et qui le plombe. Je te préviens, tu vas devoir parler fort. Depuis 1796, le musicien souffre d'acouphènes, comble de l'horreur pour la pratique de son art. Léger au départ, il prend dorénavant une place considérable dans sa vie. Tant et si bien que Beethoven a dû se rendre à l'évidence. Bientôt, il sera totalement sourd. Raison de plus pour travailler comme un acharné et éviter les bruissements du monde, les fêtes et les rassemblements publics. À Vienne, tout le monde dit qu'il est un ours dans sa caverne. Mais la réalité est tout autre. Il souffre, rongé par ce mal qui dévore tout. Autant dire qu'il ne faut pas grand-chose pour tout faire exploser. Les lettres récentes venues de Paris ont été les gouttes d'eau faisant déborder le vase d'une patience mise constamment à rude épreuve. 2 ans que je travaille sur ma symphonie. 2 ans. Je viens de la terminer. Et tout ça pourquoi, Franz ? Pour qu'on m'écrive que Bonaparte vient de se faire proclamer empereur des Français. D'un geste de colère, Beethoven se saisit d'une missive qu'il chiffonne et balance à l'autre bout de la pièce. Wegeler ne comprend pas bien la scène à laquelle il assiste. La rage qui habite son ami semble incontrôlable. Elle va s'exprimer encore davantage. Vociférant, voilà que le musicien se met à jouer. « Regarde, tout mon premier mouvement est pensé à sa gloire. » La pratique de son œuvre ne calme pas les ardeurs du génie, bien au contraire. Se saisissant de sa partition, levant dans l'air sa plume comme un couteau prêt à transpercer sa victime, voilà qu'il rait avec vigueur le titre de la symphonie, en insistant bien sur le nom de Bonaparte. Le papier en saigne presque, il est troué. Il n'est rien d'autre qu'un homme normal. Terrorisé par cette vision théâtrale d'une colère aussi irrésistible que spontanée, Wegeler ne demande pas son reste. Il part de peur d'être la prochaine cible des sentiments aigus du compositeur. Quant à la troisième symphonie, œuvre centrale du musicien, elle prend des allures de symbole. Elle incarne la fin de tous ses espoirs au sujet du prétendu garant de la

Paris au même moment. Dans son célèbre habit vert des chasseurs à cheval de la garde, Napoléon Bonaparte s'apprête à passer ses troupes en revue sur le champ de Mars. D'ici peu, la grande armée va faire frémir toutes les dynasties du vieux continent. Le premier consul à vie, lui, prend son envol. Des bottes à l'écuyère, une redingote grise et un bicorne en feutre simple, porté en bataille pour se différencier symboliquement de ses subordonnés. Son image légendaire est déjà fixée. Elle est prête à être employée. La paix ne pouvait plus durer. Depuis le 18 mai 1803, les hostilités ont repris et le changement de statut de l'aigle, tout juste proclamé empereur des Français, est au cœur de toutes les tensions. Présente en Hollande et en Suisse, l'armée française est considérée comme une menace par la Russie et le Royaume-Uni. Napoléon n'en a cure. Il n'a qu'un objectif, envahir l'Angleterre. Le camp de Boulogne, qui va bientôt sortir de terre, doit devenir le point de départ d'une invasion comme l'histoire n'a encore jamais vue.

Il lui suffit de maîtriser la Manche pour devenir le plus grand conquérant de tous les temps. Oui, mais voilà. L'homme qui grimpe sur son cheval le plus emblématique, le vizir, sait de source sûre que quelque chose se prépare sur le continent. Ils sont nombreux, ceux qui veulent réduire à néant l'influence de son empire tout juste né. Des traités d'alliance entre ses rivaux vont bientôt être signés. En première ligne, la terre refuge de Beethoven, l'Autriche. Son souverain louche sur la Bavière, zone occupée par les Français. Ce n'est qu'une question de temps avant qu'elle se lance elle aussi dans une implacable marche vers la guerre. Pourtant, sur le champ de Mars, Napoléon semble plus détendu que jamais. Son air martial rassure ses subordonnés, autant qu'il interroge les espions des nations européennes qui l'observent. Derrière lui, en colonne, une cohorte d'officiers supérieurs qui seront bientôt ses maréchaux. Berthier, Ney, Murat, Lannes, Soult, Bernadotte. Autant de noms qui s'apprêtent à marquer l'histoire. Et à fondre, à la manière d'un aigle sur ses proies. Ils seront les généraux des soldats les plus implacables du monde. Ceux de la Grande Armée, les ennemis mortels de l'Autriche et de Beethoven.

Aujourd'hui, dans les notes de l'histoire, la troisième symphonie de Beethoven, composée à la gloire de Napoléon Bonaparte, est finalement totalement remaniée par le compositeur. En cause, la proclamation de l'Empire français en mai 1804. Après près de 2 ans de travail, les modifications profondes de l'œuvre sont les témoins de la rupture consommée entre le musicien et l'évolution politique de Napoléon. Mais leurs destinées croisées, malgré les apparences, sont encore loin de se séparer. Les avancées militaires napoléoniennes ne vont pas tarder à conduire l'aigle aux portes de Vienne. Le refuge d'un certain Ludwig van Beethoven. Coblence, 1809. La guerre, mal des hommes et souveraine des ambitions, fait rage. Coalition après coalition, le premier empire et son cortège de soldats se déversent sur l'Europe pour matraquer les autres puissances du continent. Dans sa propriété familiale, Franz Wegeler est saisi d'une sincère inquiétude. Partout, on raconte que les hommes de Napoléon sont aux portes de Vienne, que les canons tonnent et que les morts se comptent par centaines. Est-ce vrai? Son ami Beethoven est-il en danger? Ses missives, envoyées plusieurs fois par semaine, restent lettres mortes. Il y a de quoi craindre le pire, c'est évident. Mais le médecin, loin d'en vouloir à l'empereur, accable l'Autriche. Jamais le pays n'aurait dû se lancer dans une nouvelle guerre contre la France. C'est à croire que ceux qui veulent le voir chuter n'apprennent pas leur leçon. Ulm, Austerlitz, Lena, Friedland, Wagram, seules les boucheries d'Elo et Essling viennent ternir un bilan militaire fait de conquêtes et de francs succès. Le régime de Napoléon semble à son apogée et les Viennois peuvent s'en mordre les doigts une nouvelle fois. Wegeler a entendu des rumeurs délirantes au sujet de son ami compositeur. On dit que le bruit des canons affaiblit et torture ses oreilles, mettant à mal le peu d'audition qui lui reste. Plus encore, des notables de la capitale l'auraient vu se cacher dans des caves. Voilà qui ne risque pas de faire retomber sa colère contre l'aigle. Bien au contraire même.

De cette période de troubles guerriers, Beethoven gardera de si mauvais souvenirs qu'il tombe dans un mutisme unique dans toute sa carrière. Il est devenu une véritable légende vivante. En 1808, à la surprise générale, l'ours a accepté un poste dans la cour de Jérôme, roi de Westphalie et petit frère de Napoléon. Beethoven n'a été retenu à Vienne que par la promesse d'une pension annuelle de 4000 florins, une somme énorme, versée par trois de ses mécènes. La grande histoire, elle, poursuit sa route immuable. Vainqueur en 1809, Napoléon connaît son apogée politique et militaire. Il est devenu un véritable autocrate, pratique la censure et cherche à s'allier avec ses anciens ennemis. Il divorce de sa première femme, l'inimitable Joséphine, pour épouser Marie-Louise d'Autriche. Les deux empereurs se donneront du « mon cousin » et Napoléon s'enfonce petit à petit dans l'exercice personnel de son pouvoir.

0: l'apogée bientôt se transforme en descente aux enfers. D'abord en Espagne et au Portugal, où la grande armée s'enlise. Beethoven retrouve de l'allant, compose des œuvres visant à dénigrer l'empereur des Français. C'est notamment le cas avec la bataille de Vitoria, une pièce à la gloire de l'Angleterre, plus grand ennemi de l'aigle. En 1812, la Russie brise le blocus continental contre la perfide Albion et Napoléon lui déclare la guerre. C'est le début de la fin. Cette immense déroute appellera les échecs des campagnes d'Allemagne et de France. En 1814, tout est terminé et la parenthèse de Waterloo n'y change rien. Napoléon est fini, conduit à Sainte-Hélène pour y mourir, où il expire en 1821. De son côté, la santé du compositeur ne veut pas aller en s'arrangeant. Avant 1820, il est totalement sourd et la liste de ses maux ne fait que s'allonger. D'ailleurs, il ne survit que quelques années à son impérial ennemi. Il meurt en 1827. Wegeler publiera la première biographie du musicien 11 ans après sa mort, en 1838. Et la troisième symphonie dans tout ça ? Modifiée, dédiée à la mémoire d'un grand homme en lieu et place de Bonaparte. Beethoven la joue pour la première fois en 1805. Il décide finalement d'en faire un hommage à son principal mécène. Il s'agit du prince de Lobkowitz. Ouais, drôle de symbole lorsqu'on connaît la première volonté de l'œuvre qui cherchait à dénoncer l'absolutisme et son cortège de princes qui va avec. Mais comme nous l'avons dit, business is business. La légende, elle, s'est emparée de l'histoire autour des destins croisés de Beethoven et Napoléon. Les feuillets portant le nom de Bonaparte, transpercés du courroux de Beethoven, nous sont parvenus. Naturellement, des historiens se sont lancés dans des études approfondies à leur sujet, pour tenter de percer le mystère les entourant. Le résultat risque fort de vous décevoir. Relaté depuis des siècles, ce moment d'anthologie n'a en réalité jamais existé. Les trous dans le papier sont postérieurs à la vie de Beethoven. Ils ont été faits par un imposteur. Mais c'est aussi cela, la marque des plus grands. Il est difficile de démêler la réalité de la légende. Voilà pour ce récit que j'ai eu le plaisir de partager avec vous grâce à la plume d'Antoine Charpagne et à la collaboration des équipes de LDV Productions.
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12: Valentin Lecoq, bonsoir. L'état d'urgence décrété en Colombie, un puissant tremblement de terre de magnitude 7.4 a frappé le pays. Le bilan est très lourd, 111 morts, 87 blessés, et ce n'est qu'un bilan provisoire, il ne cesse de s'aggraver. De nombreux bâtiments se sont effondrés, des personnes sont toujours coincées sous les décombres. La ville de Cali, troisième du pays, est particulièrement touchée. Dégâts aussi à Bogota, la capitale. Les secousses ont été ressenties jusqu'en Équateur et au Panama. Une nouvelle vague de chaleur arrive sur l'Europe. Des températures caniculaires sont attendues cette semaine. En France, 43 départements seront placés demain en vigilance orange. En Belgique, les températures devraient monter progressivement jusqu'à 35 degrés en fin de semaine. En Russie, la Bloco, le seul parti contre la guerre en Ukraine, ne pourra pas se présenter aux prochaines élections législatives. Décision de la Cour suprême russe. Le parti est notamment accusé d'être financé par des pays étrangers. Des centaines de personnes se sont rassemblées devant le tribunal pour soutenir le parti. Les élections législatives en Russie auront lieu au mois de septembre sans véritable parti d'opposition. La plupart des opposants au président Vladimir Poutine sont emprisonnés, en exil ou mort. Cette course-poursuite qui se termine tragiquement à Namur, deux personnes se sont noyées dans la Meuse. Elles ont été poursuivies par la police en raison d'une bagarre. Les deux personnes se sont enfuies en voiture et ont percuté un rond-point avant de finir dans le fleuve. Un médecin légiste et un expert automobile sont descendus sur place. Une enquête a été ouverte. Au championnat d'Europe d'athlétisme, qualification de la Belge Yanla Njip-Niemek pour les demi-finales du 100 mètres haies. Et à suivre dans quelques minutes les demi-finales du 100 mètres dames, les Belges Radhi Rossus et Delphine Nkansa vont tenter de se qualifier pour la finale. Un peu plus tard, la finale du 5000 mètres avec Isaac Kimeli. Et puis aussi la finale du 4x400 mètres mixte avec notre relais belge. 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Voilà pour les dernières infos. Belle soirée.
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1: Bonsoir, bienvenue dans Sacré Français, le remix de l'été. Laissons de l'été en chanson, en français dans le texte. Folk, électropop, bossa nova, mixé ou remixé, à écouter pieds nus, évidemment. Au programme ce soir, Dani Terreur, Il pleut, elle m'en veut, Memouna, Au temps des coquillages, le remix Tropicalps de David Grumel, Billie Jean nous emmène à Dakar, Seule soirée nous chante Nébuleuse, et voici de Malamor les Liminanas, Elle Beach, tout un programme. Bonne soirée avec nous sur RTBF La Première dans Sacré Français.

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Je vois le ciel incandescent, le blanc du sable étincelant. 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

1969, Nino Ferrer et La Rua Madureira. On écoutait Et Pericolosos por Guercy, c'était Clarica. Autour de Lucie, extrait d'album Faux Mouvement, Lent. Été 67, Les Vacances à la Plage. L'adulte, ou pas, Sébastien Tellier. Holden avec Madrid, Pays Sauvage, Émile Loiseau. Et puis Les Vacances à la Montagne, le choix de Lisa, extrait de l'album Charango, qui était paru en 2020. La suite dans ce remix de l'été de Sacré Français, c'est Holkan et la Vipère Rouge, Feu Solaire, et s'il nous reste un peu de temps, Minimatique, c'est chic. Merci pour votre écoute et bonne soirée avec nous.

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10: Caroline Dessogne, bonsoir tout le monde. Les derniers nuages vont complètement disparaître au cours des prochaines heures. On aura donc une nuit étoilée avec des minima de 11 à 15 degrés. Demain mardi, du soleil dès le matin avec tout au plus quelques nuages d'altitude qui vont glisser près de la frontière française. L'après-midi, ciel bleu pour tout le monde, soleil radieux avec des températures qui seront en légère baisse par rapport à aujourd'hui. Maxima compris entre 23 et 28 degrés. En revanche, jusqu'à la fin de la semaine, on aura toujours donc ce temps très lumineux, juste quelques voiles nuageux pour vendredi, mais des températures qui vont grimper de plus en plus. 27 à 31 pour mercredi, 28 à 34 pour jeudi et 29 à 36 pour la journée de vendredi.
11: Valentin Lecoq, bonsoir. L'Union européenne se dit prête ce soir à aider la Colombie. Le pays a été frappé aujourd'hui par un violent séisme de magnitude 7.4 sur l'échelle de Richter. D'après le bilan provisoire, 111 personnes sont décédées. Il y a aussi 87 blessés et des personnes coincées sous les décombres. La ville de Cali, troisième du pays, est particulièrement touchée. Dégâts aussi à Bogota, la capitale. Le président colombien a déclenché l'état d'urgence pour accélérer le travail des secouristes. Les affaires étrangères belges invitent tous les Belges présents dans la région à s'enregistrer sur Travelers Online pour être joignables. Le centre de crise à Bruxelles est mobilisé et l'ambassade belge à Bogota se tient prête à assister les citoyens qui en ont besoin. C'est ce qu'a précisé Maxime Prévost, le ministre des Affaires étrangères. Aux États-Unis, sa nomination s'est jouée à une voix près au Sénat avant-hier. Todd Blanche a prêté serment. Il est donc le nouveau ministre de la Justice, poste qu'il exerçait déjà par intérim depuis avril. Todd Blanche est l'ancien avocat du président américain. L'Allemagne renforce sa police anti-drone. Les effectifs pour lutter contre ces engins non identifiés vont être plus que doublés et passer de 150 à 300. Cela fait suite après la découverte la semaine dernière d'un drone explosif à l'aéroport de Leipzig, qui est aussi un hub militaire de l'Ukraine et de l'OTAN. La Russie est pointée du doigt dans cet incident. Au championnat d'Europe d'athlétisme à Birmingham, Delphine Nkansa s'est qualifiée pour la finale du 100 mètres grâce à un joli chrono, 11 secondes 09. Ça coince en revanche pour Rani Rosius qui s'arrête en demi-finale. Pas de médaille pour Isaac Kimeli, 9e de la finale du 5000 mètres. À suivre ce soir la finale du 4x400 mètres mixte avec notre relais belge. 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Voilà pour les dernières infos. Belle fin de soirée.
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0: Qu'est-ce que tu regardes comme ça?
1: Ah ben dis donc.
0: T'es arrivé hier soir. Tu sais qui va se le farcir?
1: Quoi?
0: Ni toi ni moi. Chauffeur expérimenté, c'était clé sur nos certificats. Ça veut dire qu'on est bon pour les amortisseurs pourris, les moteurs nazes et les freins qui lâchent. Un chauffeur expérimenté, ça se paye 10 sacs de plus par voyage. Ben, ça se vérifie quand t'es dans la merde.
2: Oh, c'est égal, je voudrais bien en conduire un comme ça une fois, tiens. Un jour de congé. Je ferai le tour des bordels avec.
1: Mais dis donc, si c'est pas pour toi ni pour moi, alors pour qui est-ce?
0: Je crois que c'est en train de se décider.
3: Regarde-les. Ils en bavent. Toi aussi, tu le regardes, hein? Tu connais pas ta chance. Une machine comme ça, on devrait payer pour s'asseoir dedans.
4: Pour moi, un camion, c'est un camion.
5: Aujourd'hui dans Travelling, c'est un western qui nous intéresse, un western à la française dans un décor de désert marocain. Pas commun, vous l'avouerez. En 1964, Henri Verneuil, cinéaste adoré du public pour ses précédents films comme La Vache et le Prisonnier ou Mélodie en sous-sol, revient sur les écrans avec 100 000 dollars au soleil. C'est un duel entre deux stars du cinéma français du moment, Jean-Paul Belmondo et Lino Ventura, respectivement 31 et 45 ans. Ils sont au sommet de leur art. Mais ils ne sont pas les seuls, car pour les accompagner, Henri Verneuil ajoute une palette de personnages croquignolais incarnés par Bernard Blier et Andrea Parisi. 100 000 dollars au soleil, c'est de la chaleur, du charisme. Ah, bébel. De l'action, de l'aventure, de l'humour, des dialogues ciselés aux petits oignons par un Michel Audiard au mieux de sa forme. Il n'en faut pas plus pour faire un succès au cinéma. Le film conquiert le public. La critique, par contre, est un peu plus mitigée. À l'heure où un nouveau cinéma prend ses aises, le cinéma populaire sent des pieds. L'intelligentsia du Festival de Cannes s'agace de la venue de cette production popu en son sein. Tout ça fait un joli scandale qui finalement rend service au film, mais c'est toujours ainsi que ça se passe, non? Vous l'avez compris, aujourd'hui dans Travelling, nous montons dans des camions sous le soleil du Maroc avec Henri Verneuil. Nous avons beaucoup de choses à vous raconter sur ce film et pour ce faire, nous avons des archives, des interviews, des anecdotes et des extraits. Allez, on met une casquette, de la crème solaire et on fonce dans le Sahara sur la piste du tournage de 100 000 dollars au soleil.
1: T'as déjà conduit un bahut de ce genre-là?
4: Non.
1: Enfin, moi, ce que j'en dis après tout, hein.
0: Fais pas attention, Monsieur Marek est d'un naturel jaloux. Son premier amour, c'était un camion. Son second amour, un camion. Actuellement, il est en train de liquider une vieille liaison un peu ferraillante. Alors, en voyant cette jeunesse, Monsieur Marek s'est imaginé des choses. C'est humain.
5: N'aime pas Georges Delerue? Personne. Cet homme est certainement le plus aimable des compositeurs français. D'autant qu'il a tout fait, des films de la Nouvelle Vague avec Truffaut et Godard, des films populaires avec Philippe de Broca ou Gérard Oury, Édouard Molinaro et Henri Verneuil, et évidemment avec qui c'est une première collaboration. Il a fait une carrière à l'international, il a écrit pour la radio, pour la télévision. Bref, c'est un homme qui a beaucoup de talent et dont on prend chaque fois plaisir à écouter les compositions dans nos émissions. Pour 100 000 dollars au soleil, vous l'entendrez, on est dans la musique de l'époque assez dynamique, avec pas mal de percussions, une teinte arabisante qui lorne du côté du Carmen de Bizet, mais on a aussi les codes sonores du film d'aventure. Et puisqu'on parle d'une teinte arabisante, un autre compositeur, à la même époque, s'amuse des codes, mixant le twist avec la musique de l'Afrique du Nord. Il s'appelle Claude François. En 1962, soit deux ans avant 100 000 dollars au soleil, Claude François surfe sur la vague twist et enregistre un About Twist. C'est son premier single, son premier 45 tours si vous préférez. Il signe celui-ci du nom de Coco et il ne rencontrera pas le succès escompté. Coco deviendra Clo-Clo plus tard avec le succès qu'on lui connaît. Et on a beaucoup de chance puisque Bastien Arnold, notre programmateur, vous a retrouvé cette pépite qui ouvre parfaitement musicalement ce travelling saharien.

0: Dans 100 000 dollars au soleil, nous avons un Berlier GBC866 Gazelle de couleur rouge, ainsi qu'un Berlier TLM10M2 couleur vert vosgien et un Berlier TBO15 bleu foncé. Ces camions sont conduits respectivement par Lino Ventura, Jean-Paul Belmondo et Bernard Blier. Des camions qui nous emportent dans le synopsis de cette histoire.
1: Ton ami Rocco, c'est un fils de pute et un malfaisant. Mais quand il tient le cerceau, c'est un crack. Si quelqu'un doit lui courir aux fesses avec une chance de les rattraper, c'est toi. Écoute, Marc, faut regarder les choses en face. Un camion des 10 millions, plus des chargements, ça fait du bruit, hein? Un truc à faire sauter une tôle.
2: Il était pas assuré, ton camion?
1: Si, bien sûr.
2: Et ta cargaison?
1: Oui.
2: Alors après quoi tu pleures?
1: Tu fais exprès de pas comprendre ou quoi? Tu sautes dans ton Berlier, et tu m'agrafes le Rocco avant demain midi. Avec toi c'est affiché, je donne pas Rocco à 100 contre 1.
2: Qu'est-ce qu'il y a dans le camion rouge?
1: Qu'est-ce que ça veut dire ça? Qu'est-ce qu'il y a dans le camion rouge?
2: Ça veut dire qu'est-ce qu'il y a dans le camion rouge?
1: Du sac de ciment. Tu me récupères le camion, les chargements, et tu me ramènes tout ça.
0: Dans un endroit indéterminé du sud marocain et du Sahara espagnol à l'approche des années 60, Castagliano, un patron aux méthodes douteuses, est surnommé la betterave à cause de son diabète, dirige d'une main de fer une entreprise de transport routier dont les employés sont exploités. Il engage John Steiner, un routier américain, pour conduire sur 2000 km vers le sud un camion flambant neuf affrété d'un mystérieux chargement d'une valeur déclarée de 100 000 dollars. Évidemment, ce fameux camion excite la jalousie de tous les chauffeurs expérimentés qui roulent sur de plus vieux modèles. Mais le chargement attire également la convoitise de Rocco. Celui-ci, lors d'une soirée arrosée entre chauffeurs, réussit à duper Steiner et à partir à sa place, à l'aube, au volant du Berlier, tout en récupérant à la sortie de la ville, Pepa, une jeune femme. Rage et consternation de Castagliano qui lance Hervé Marek à la poursuite de Rocco, moyennant une prime. S'engage une course-poursuite dans le désert avec plein d'imprévus. Marek est à chaque fois aidé par Mitch Mitch, un autre camionneur assez lourdingue et rigolard qu'il croise systématiquement. Sauf que Mitch Mitch ne fait pas ça par bonté d'âme, mais pour voler le fameux camion. Et ça pétouille encore. Ils s'en sortent tous, évidemment, puisque le film est une comédie d'aventure. La fin de l'histoire, nous la laissons en suspens pour évoquer le cinéaste. Henri Verneuil est un réalisateur populaire, il est même le champion incontesté du cinéma populaire. En ce sens, comprenez, aimé du public. La Vache et le Prisonnier, Un singe en hiver, Mélodie en sous-sol, Le clan des Siciliens, 100 000 dollars au soleil. Ce sont des films cultes régulièrement diffusés à la télévision et dans les cinémathèques. Henri Verneuil, ce sont 34 longs métrages sur sa longue carrière qui démontrent un formidable talent de conteur, un talent hérité d'une tradition familiale sans doute. Pourtant, à être si populaire, certains nombres de cinéastes, de critiques se sont acharnés sur Verneuil, lui reprochant de ne réaliser que des films commerciaux. Et Verneuil en a souffert bien sûr, mais il n'a rien changé. Perfectionniste, technicien exigeant, ne laissant rien au hasard, aimant raconter des histoires, il n'a qu'un seul objectif en mettant en scène ses films, divertir le public. Il le dit, il le redit, son plaisir, c'est de faire plaisir. En empruntant les codes de la comédie, du polar, du western, de l'aventure. Réalisateur français, Henri Verneuil est d'origine arménienne. Et la presse de l'époque rappelle ce détail régulièrement. Peut-être parce que ce n'est pas tant un détail que cela. Henri Verneuil est né à Kod Malakian. Il arrive à Marseille à 4 ans avec ses parents.
3: Je me souviens de tout ce qui concerne mon enfance, mon adolescence, en tout cas au moins les moments forts. Je me souviens de ce quai de la Joliette, où pour la première fois nous avons mis les pieds sur le sol de France. Je me souviens de l'imprimé de la robe de ma mère. Elle avait 8 boutons devant, et les 8 boutons étaient gainés par le même tissu que la robe. J'ai donc à ce moment-là, moi, 4 ans. Eh bien, elle a arraché un bouton derrière des tonneaux. Elle s'est mise un peu à l'écart. Elle a arraché un bouton de sa robe et elle l'a donné discrètement à mon père, qui a enlevé la gaine en tissu. Et tout d'un coup, une pièce d'or a apparu. J'ai compté le nombre de boutons et j'ai su exactement que nous avions 8 pièces d'or pour tenir, vous voyez, pour survivre. Ça, c'est une image qui est là, comme si j'y étais, et je l'ai reconstitué dans le film, bien entendu. Et quand des années après, ça a bien marché pour moi et que tout ce monde-là, je les ai repris, et pour leur faire mener une vie de prince et de princesse, ma mère est morte dans le confort le plus absolu, sur le quai de la gare, quand elle est venue me rejoindre, elle m'a remis un petit sac où il y avait 6 pièces d'or dedans, on en avait utilisé 2. Tout le reste, c'était par le travail qu'on était arrivé à vivre. Elle m'a dit, voilà, l'héritage de la famille. 6 pièces d'or qui ne valent pas grand-chose, si vous voulez, sauf 6 tonnes d'amour à chaque pièce d'or.
0: Une jolie histoire d'Henri Verneuil contée au micro de Patrick Ferlat en 1997, c'est une archive RTS. Mais laissons le réalisateur continuer de nous raconter son enfance et le début de sa vocation de scénariste, vu qu'il le fait si bien.
4: Dans quelle rue était votre école à Marseille ?
3: Nous habitions rue Paradis et, et l'école, tenez-vous bien, on n'y croit pas, elle s'appelait rue Fortuné. Rue Fortuné. Alors que mon père travaillait à la raffinerie de sucre Saint-Louis de nuit.
4: C'était l'enfer, disiez-vous.
3: Ah, c'était l'enfer. L'enfer, mais il y avait un tel amour dans cette famille que dès que je rentrais, c'était tout d'un coup la cellule qui se reformait. Et c'est là que j'ai commencé mon métier de scénariste, parce que je me mettais à raconter à ma famille, les aiguilles s'arrêtaient, on buvait mes paroles, et je leur racontais des mensonges. L'amitié que j'avais trouvée, les parents de mes camarades qui m'invitaient sans arrêt. Personne ne m'invitait, c'est pas vrai. Ça. On m'avait invité une fois, c'était pour se foutre de moi. Mais j'ai inventé chaque jour un scénario. Et ça marchait. Elles m'écoutaient. Parce qu'en réalité, elles avaient envie d'entendre ça. Voilà pourquoi mon mensonge passait. C'est très fatigant.
0: Fatigant ? Vraiment ? Au moins, ça a le mérite de susciter des vocations. Henri Verneuil, grand raconteur d'histoire dans le petit déjeuner du 29 janvier 1997. Et c'est lui qui, en 1963, décide de raconter l'histoire d'un duel en camion dans le désert.
5: Non mais ça va pas, non ? Qu'est-ce qui te prend ?
6: J'aimerais bien faire partie du voyage.
5: Mais tu m'excuseras, mais je suis complet. Allez, dégage, je suis pressé. Faut que je livre des patates à Tagmout.
6: On pourrait peut-être livrer ces patates ensemble, non ?
5: Tu vois, j'y avais pas pensé.
7: Bon, alors moi je descends.
8: Toi, tu restes là.
6: Écoute, mère, quand on perd du temps, on pourrait se relayer, on pourrait conduire de nuit, et puis c'est en tant que ce raccord. Là non plus, on sera pas trop de deux.
7: On est deux.
6: Ah oui ?
7: Tu sais, si tu dois rattraper Rocco, et si vous avez comme ça à causer tous les deux, je voudrais pas vous déranger. Je te connais, et je connais Rocco. Ça vous arrive des fois de causer fort.
0: Pour 100 balles, t'as plus rien. Pour 100 000 $, t'as un film de Verneuil. Et pour un travelling, t'as Andrea Parisi sur la première. Andrea Parisi, une actrice française vue dans Le Petit Baigneur, dans La Grande Vadrouille, où elle joue la religieuse résistante et qui accompagne Belmondo dans son camion. Andrea Parisi ne fait pas que jouer la comédie, elle chante aussi. Elle chante en l'occurrence « Les mains qui font du bien ».

0: Michel Dollard au soleil, c'est Henri Verneuil à la réalisation, Alain Poiré à la production, Michel Audiard au dialogue, Jean-Paul Belmondo, Lino Ventura, Bernard Blier en train d'évoluer sur la pellicule. 100 000 dollars au soleil, c'est un grand succès au box-office de cette année 1964. Voyons comment l'aventure a commencé.
1: Salut, Jean.
2: Encore toi? Tu ne prends plus de jour de repos, là.
1: Je ménage ni ma peine ni ma santé. Je veux que mon patron soit content de moi.
2: Je sais pas si je vais pouvoir te faire manger chaud. Je vais voir ce qui reste à la cuisine.
1: Pas la peine, donne-moi 4 sandwichs et 4 bières.
2: Qu'est-ce qui t'arrive? Tu as le feu aux miches?
1: Kilo ça.
2: Allô, oui. Allô, non, c'est Kenouch. Si Rocco est passé, il est même devant moi.
3: Tu vois seulement s'il est seul.
2: Je te le passe.
3: Allô, Kinouf.
2: Ton pote.
3: Non, je te demande pas de me le passer, dis-moi avec qui fait équipe. Allô, Kinouf.
1: Allô.
3: Dis-moi, espèce d'enfoiré, t'es complètement abruti.
1: C'est toi, Plouc?
3: Oui, c'est moi, Plouc, oui.
1: T'as une drôle de voix. Tu serais pas en train de muer?
2: Hein? Tu vas pas arrêter tes salades, dis. Écoute, Rocco, tu t'es foutu dans une salle béchamel, mais je peux encore t'en sortir. Non, je rigole pas. Et c'est énervant plus, rigole pas. Oui, il est avec moi, oui, parfaitement. Non seulement je te carrelle au train, mais figure-toi qu'on m'a même payé pour ça. Alors écoute-moi bien, Rocco, voilà ce que je te propose. Tu m'attends à Salem et on discute. On se fout sur la gueule ou on se met d'accord. Mais dans les deux camps, on économise du temps et de la fatigue. T'es d'accord?
0: L'action de 100 000 dollars au soleil est tirée du roman de Claude Veillot, Nous n'irons pas au Nigeria. L'histoire se déroule dans le désert marocain, sur les pistes de sable où s'est illustré le fameux Laurence d'Arabie. Pour Henri Verneuil, aucun doute, cette histoire de deux amis se poursuivant dans le désert du Sahara, dans des camions, est un western. Comme beaucoup de cinéphiles, explique le réalisateur à René Quinson, je considère que les deux genres les plus cinématographiques sont le film policier et le western. J'ai eu la chance d'accrocher le grand succès avec Mélodie en sous-sol. Aussi, me fait-on confiance pour un film d'aventure? Je connais trop les westerns pour savoir que nous ne rivaliserons jamais avec les Américains dans ce domaine. J'essaie de garder l'esprit de ce genre de film, les personnages, les situations, mais il n'y aura pas d'Indiens, pas de chevauchés. Je n'ai pas de cow-boy, mais j'ai des milliers de chevaux. Seulement, ils sont sous les capots de mes convois de camions qui sont les véritables vedettes de mon film. J'en ferai des monstres impressionnants. Imaginez-vous ce que peut être le duel de 2,30 tonnes lancées à tombeau ouvert sur une route en lacets et essayant mutuellement de s'expédier dans le ravin, frôlant l'abîme, s'éraflant au bord de la montagne, dérapant dans les virages. Ce duel de camions s'inscrit noir sur blanc dans le scénario signé Marcel Julien et Henri Verneuil. Juste pour l'anecdote, Marcel Julien, dialoguiste, écrivain, réalisateur, scénariste français, fondera et présidera en 1975 Antenne 2. Voilà, fin de la parenthèse. Pour les dialogues, Verneuil engage l'homme de la situation, celui des bons mots, celui des phrases qui claquent, Michel Audiard. En 1963, quand débute l'aventure du film, Audiard est un scénariste et dialoguiste établi et il a déjà fait avec Verneuil Un singe en hiver et Mélodie en sous-sol. Il est très populaire et du coup il est fustigé par la nouvelle vague qui voit dans ses dialogues, dans ses scénarios, des reliques du cinéma de papa. Mais alors ça, Verneuil s'en tape, mais alors, d'une force. Il aime collaborer avec Audiard qui, sur le film, cisèle des phrases devenues cultes telles que « Tu sais, quand les types de 130 kilos disent certaines choses, ceux de 60 kilos les écoutent. » Ou « Dans la vie, on partage toujours la merde, jamais le pognon. » Michel Audiard nous explique comment lui viennent ces dialogues.
4: On peut dire, par exemple, les petits bistrots que tu fréquentais.
5: Ben, en dehors de ces sales types que nous avons cités, oui. C'est un peu les bistrots, c'est un peu les chauffeurs de taxi, c'est un peu ma jeunesse, c'est un peu l'école, c'est un peu tout ça. Tu sais, moi, j'invente pas, j'ai pas l'impression d'avoir inventé le langage. Je le transmets, je suis un peu le facteur, moi. J'écoute.
6: Un peu le
5: Veldiv. Un peu le Veldiv,
6: oui. Ça. Oui.
4: Mais enfin, c'est un langage tout de même, c'est pas un langage photographique.
5: Non, mais je crois qu'un dialoguiste est un voleur. Il faut écouter et puis traduire tout ça. Parce que qu'est-ce que sinon on fait de la littérature? Moi, j'essaie surtout pas de faire de la littérature. On me le reproche un peu d'ailleurs. Il paraît que des fois j'écris dans un Enfin, chacun a son opinion là-dessus.
4: Alors, c'est pas de l'argot non plus.
5: Oh, c'est surtout pas de l'argot. J'ai peut-être écrit sur 70 films, j'ai peut-être fait 3 films où il y a de l'argot. Et le Casseur Bif, un ou deux exemples comme ça, sinon j'écris surtout pas d'argot, mais surtout pas. Ça, c'est une réputation absolument fausse.
4: Alors, c'est donc une langue tout de même un peu transposée, c'est tout de même une langue un petit peu littéraire.
5: Oui, je crois, d'ailleurs, là, j'ai des témoins, je crois que la langue qu'on a écrite dans nos films de truands est une langue qu'on comprendrait dans aucun bistrot de Paris. On s'amuse, on fait du langage, mais c'est faux, bien sûr. Il n'y a pas un truand qui parle comme ça, car si on faisait le vrai langage des truands, d'abord, il est con, le vrai langage des truands, il n'est pas intéressant. C'est des gens qui parlent imagés, qui sont drôles. Un chauffeur de taxi est bien plus drôle qu'un Mac quand il parle.
0: Un chauffeur de taxi est bien plus drôle qu'un Mac, qu'on se le dise. Michel Audiard, dans cette archive INA, une réplique qui aurait pu, sans problème, apparaître dans un de ses films. Pour la petite histoire, c'est Audiard qui va trouver le titre du film. Verneuil propose 60 000 dollars au soleil, mais Audiard, étonné, lui réplique « Pourquoi faire mesquin ? Choisissons 100 000 dollars !» Une fois le scénario et les dialogues achevés, on procède au casting. 2 ans seulement après leur première collaboration pour Un singe en hiver, Henri Verneuil et Jean-Paul Belmondo se retrouvent pour le tournage. Belmondo tournera en tout 7 fois pour Verneuil en 22 ans. Le comédien et le réalisateur s'apprécient beaucoup. Verneuil aime sa gouaille, sa vivacité, sa capacité physique réelle, parce que Belmondo, on le sait, fait tout lui-même sur le tournage, y compris ses propres cascades. Il a en plus le rire franc et l'amitié virile. Écoutons Jean-Paul Belmondo en interview en 1964 au moment de la sortie du film. Il nous parle de son métier, de sa carrière. Nous sommes à Cannes avec un collaborateur de Radio Lausanne. Les deux hommes sont au bistrot.
7: Vous êtes assailli en ce moment même par de très nombreux admirateurs et admiratrices, surtout qui vous demandent des autographes. Entre les signatures et les journalistes, est-ce que ça ne représente pas un côté plutôt désagréable, encore que flatteur, de votre métier ?
8: Non, pas désagréable, parce que s'il n'y avait personne, finalement, c'est que ça ne marcherait pas du tout. Alors quand il y a du monde, ça marche, alors ça fait plaisir.
7: Le fait d'être constamment harcelé par 36 000 occupations, y compris celle-là, n'est-il pas fastidieux à la fin de la journée ?
8: Ben alors, vous savez, quand on travaille comme ça, après on prend des vacances et tout est calme, alors moi je résiste très bien.
7: Vous arrivez à préserver votre équilibre ?
8: Oui.
7: Alors quel homme pensez-vous être dans la vie ?
8: Je crois que je suis un bon vivant.
7: Vous en donnez une image si différente d'un film à l'autre et si précise chaque fois qu'il est malaisé de vous définir exactement.
8: Oui, mais je crois que c'est un peu le métier d'acteur, c'est de ne pas être tout le temps le même personnage, enfin d'essayer de ne pas être le même personnage.
7: Ce rôle innombrable, est-ce que vous l'exercez également dans le privé ?
8: Ah non, j'en ai un, ça suffit, un seul dans pour la vie.
7: Celui de mon père de famille.
8: Que je garde pour moi, je le donne pas. En tant qu'acteur, j'en ai plusieurs, mais pour la vie, j'en ai un. Ça suffit.
7: Quels sont vos goûts ? À quoi vont vos préférences ?
8: Ah ben, mes goûts, c'est-à-dire, moi, quand je ne travaille pas, j'aime beaucoup la peinture, parce que j'ai un père sculpteur, et j'ai toujours aimé beaucoup ça, la musique, et la danse.
7: Ça, c'est l'influence de madame votre mère.
8: Voilà,
7: et puis la danse c'est votre père.
8: Qui m'a donné le goût de la danse. Comme elle fait de la danse depuis l'âge de 5 ans, j'ai toujours été la voir et suivre tout ça. Alors, je suis devenu un fanatique de la danse.
0: Si Verneuil s'est adressé à Belmondo, artiste complet, pour jouer le rôle de Rocco, il demande à Lino Ventura d'interpréter l'autre personnage principal, Marek. Tous deux ont un vrai physique d'aventurier, précise le cinéaste pour expliquer son choix. Ventura retrouve Verneuil après les lions sont lâchés. Les deux acteurs se connaissent déjà bien puisqu'ils ont déjà tourné ensemble. Tout le monde s'apprécie beaucoup. On casse encore Bernard Blier, le petit père tranquille des sables, comme le qualifie Verneuil qui joue Mitch, le dépanneur. Quant à la troublante Peppa, c'est Andrea Parisi, une des rares femmes du film.
9: Tu es bien ?
10: Au poil.
9: Moi aussi je suis bien, tu sais.
10: Je te comprends. Salem, la perle du désert, dans son écrin de verdure. Dis donc, tu vas pouvoir téléphoner à ton grossium pour lui dire que tout va bien.
9: Je devais appeler seulement si ça allait mal. Dans 2 jours, on sera riche, Rocco. On sera heureux.
10: Puisque t'as appris que l'argent faisait le bonheur. T'as été élevé chez les laïcs, toi ?

0: La préparation du film débute le 20 mai 1963. En quelques mois, le montage financier, le casting, le scénario, les dialogues, les repérages, les décors, l'intendance se sont bouclés. Il est temps de partir pour Ouarzazate, au Maroc. Et là, nous sommes le 23 août 1963. Il y a un hic. Henri Verneuil va bientôt être papa. C'est imminent. Le réalisateur essaie de repousser le début du tournage, mais c'est impossible. Toute son équipe compte sur lui, tout est prêt, c'est du cinéma. Il faut y aller. Et ça ne manque pas. Le jeune Patrick Verneuil vient au monde 4 jours plus tard, le 27 août 1963. Françoise Bonneau, la maman, devra être remplacée par Claude Durand au montage. Sur place, on célèbre l'événement, tout cela est très joyeux, très bon enfant, l'ambiance est excellente, le tournage est truffé d'anecdotes, pas forcément relevant de l'histoire du cinéma, mais relevant d'une équipe soudée, heureuse de travailler ensemble, riant de tout, vous allez voir.
1: À ton avis, on courait après quoi? Qu'est-ce que c'est le chargement de Rocco?
2: Du ciment.
1: Alors, t'as failli nous bousiller pour faucher du ciment.
2: Faucher? C'est nouveau, ça dit. Qu'est-ce qui a jamais parlé de faucher quoi que ce soit?
1: Ok, Marek. On a fait tout ça juste pour gronder ton petit camarade et ramener le chargement à Blima.
3: Voilà.
1: Et c'est pour revenir à Blima que t'as pris sur toi 800 000 balles.
2: Ah, parce qu'en plus, tu fouilles dans les poches. Oh, t'es parfait. Maintenant, écoute-moi bien. Que je revienne ou non à Blima, ça, c'est pas tes oignons, et d'une. Et de deux, je vais te dire autre chose. Ce qu'il y avait dans ce putain de camion, je me le suis demandé. Et maintenant, je m'en fous. Ce que je veux, c'est le rattraper, t'entends? Même s'il n'y a rien dedans.
0: Étant particulièrement sensible aux coups de soleil, Verneuil, qui est chauve, s'est fait confectionner sur mesure un chapeau de paille par un chapelier de la place Vendôme. Le précieux couvre-chef est si fragile que le réalisateur le garde prudemment à côté de lui tout au long du voyage. Au départ d'Orly, écrit Claude Pinoteau, alors assistant réalisateur et futur réalisateur de La Gifle et de La Boum, le carton à chapeau a voyagé en cabine, nous avons pris soin de la fameuse coiffure calée dans son écrin de papier de soie. À Ouarzazate, à la descente de l'avion, c'est le coup d'assommoir, une chaleur suffocante. Redoutant de prendre un coup de soleil, Henri Verneuil décide de mettre son fameux chapeau, il le sort de la boîte, il le pose sur sa tête avec le plus grand soin, et paf ! Voilà que le vent se lève, une bourrasque l'emporte. Il était si léger, et le vent si fort que tel un cerf-volant, il a pris de l'altitude, nous dit Pinoteau. On l'a suivi du regard, s'éloignant à grande vitesse vers le zénith pour devenir minuscule et disparaître. Premiers éclats de rire. Le lendemain de cette première mésaventure, Verneuil et Pinoteau se mettent en route de bonne heure pour les premiers repérages. Sur le coup de midi, ayant une petite faim, ils s'arrêtent pour déjeuner au beau milieu du désert. Verneuil sort d'une caisse isotherme un camembert de chez Fauchon et une bouteille de Saint-Julien dont Claude Pinoteau garde un souvenir ému. On va tourner entre Marrakech et dans l'oasis de

0: même des camions qui ont été conçus spécialement pour le désert saharien. Ces camions vont être conduits par les acteurs, mais pas pour toutes les scènes, parce qu'il y a des scènes dangereuses. Là, évidemment, ce seront des cascadeurs. Mais ça reste quelque chose de pas évident, la conduite d'un 30 tonnes. Les acteurs pilotent, par exemple, dans la séquence où ils descendent du Djebel avec le ravin sur le côté. Nous avions installé une planche au bord du précipice pour y mettre les caméras. S'ils faisaient le moindre écart, nous nous retrouvions tous 100 mètres plus bas, explique Claude Pinoteau. Qui se souvient également que c'est lui qui doit monter à bord du camion pour la scène. On lui teint les tempes blancs et le voilà qui doit remplacer Reginald Kernan pour la poursuite en camion à côté du gouffre. Il monte également à bord du Berlier, conduit par Lino Ventura, qui doit s'enfoncer dans le Fesh-Fesh. Le Fesh-Fesh, c'est un terrain dégradé, miné en profondeur par l'érosion d'un Wed. Il s'embarque avec lui pour lui donner le signal de départ avec un walkie-talkie. Lino prend de la vitesse jusqu'à perdre le contrôle du véhicule. Et en arrivant dans le Fesh-Fesh, le choc est violent. Pinoteau est projeté contre le fond du camion et ses côtes amortissent le choc. L'équipe du film est reçue très chaleureusement par les autorités du pays. Il faut dire qu'Hassan II est un passionné de cinéma. Le roi du Maroc met à disposition de l'équipe la cour de son palais à Marrakech. Et c'est là que sera tournée la scène finale, le combat dans la fontaine entre Belmondo et Ventura. Une scène musclée, éprouvante, les acteurs doivent se battre sous le soleil et voient pendant ce temps Verneuil bien abrité sous un parasol qui leur donne des ordres. Il finira dans la fontaine, lancé par toute l'équipe, évidemment. Une équipe soudée, qui ne pense qu'à se faire des crasses, à s'amuser, à s'envoyer des fausses insultes et à manger. Dès le matin, lorsque nous arrivions sur le tournage, explique Belmondo, Blier et Ventura commençaient à faire le menu de ce qu'ils rêvaient de manger à midi. Bernard avait une invention extraordinaire, il décrivait la baguette qui croquait sous la dent. Rien qu'à l'écouter, on faisait un gueuleton extraordinaire. Et à midi, quand arrivaient les paniers froids avec les sandwichs, nous avions l'impression d'avoir déjà mangé. Lino adorait faire des pâtes le soir et Bernard le charriait, il lui disait que l'eau était trop bouillie, que les pâtes étaient trop dures ou trop cuites et ça rendait Lino furieux. Après les pâtes, après le tournage, on joue aux cartes en s'insultant grossièrement tout en restant les meilleurs amis du monde. Enfin, c'est ce qu'on nous raconte, car il y a une chose que vous ne devez jamais oublier quand vous regardez un film d'Henri Verneuil, c'est un réalisateur qui sait comme personne inventer des histoires. D'ici à ce qu'il ait inventé celle du tournage de 100 000 dollars au soleil, il n'y a qu'un pas. Pour Henri Verneuil, un réalisateur est un dramaturge avant tout.
1: Avant tout, et j'ai connu des gens qui ont fait des œuvres admirables, dénonçant tel ou tel scandale, telle ou telle chose. Ceux qui ont le mieux réussi leur film, ou leur pièce, ou leur livre, ce sont des gens qui ne croyaient pas tellement à la cause qu'ils défendaient. Ils faisaient ce film parce que le film en soi était formidable, l'histoire était formidable. Et ce sont ces gens-là qui ont rempli les salles et on est allé le voir, ce film. C'est curieux comme c'est curieux de constater que quand les gens ont une conviction profonde et que c'est cette conviction qu'ils veulent mettre dans la dramaturgie, l'histoire est ratée. Et il y a un exemple formidable, c'est Pagnol qui donnait cet exemple. Marcel Pagnol disait, supposez un instant que demain, un homme, dans le silence de son laboratoire, trouve le sérum contre le cancer. C'est quand même formidable. Bon, voilà un homme, il a trouvé, vous prenez une pilule et c'est terminé. Tous les cancers, en 48 heures, sont guéris. C'est quand même pas mal comme découverte. Et il disait, supposez donc qu'il ait trouvé ce sérum ou ce vaccin, et au lieu d'aller faire une communication à l'Académie de médecine, il garde ça pour lui, il écrit une pièce de théâtre. Et au troisième acte, tout d'un coup, il va annoncer au monde, voilà ce que j'ai trouvé. Eh bien, il dit, je suis absolument sûr qu'il va faire une pièce empoisonnante. Il aura dit la chose la plus extraordinaire qu'on puisse dire au monde dans une très mauvaise pièce. Et c'est vrai. Ça n'a rien à voir, ce que vous avez envie de dire. Soyez donc d'abord un dramaturge, un homme qui a le talent de faire une pièce, un film. C'est ce qui est le plus important.
0: Henri Verneuil au micro de Jacques Beaufort en 1975, une archive RTL.

0: dièse.
1: Coco, tu crois qu'on y arrivera?
2: Faux. Merde. Tu sais ce qu'on va faire? On va couper par la petite route. Voilà notre route. Et voilà Moussora. Et voilà l'autre route. On l'appelle la bretelle. Parce qu'elle est tellement tarte que personne ne la prend jamais. Comme ça, si on tombe en rideau, les deux acrobates nous doubleront sans nous voir. Vénard, ben, m'a choisi parce que je suis beau. Et crac, black en plus, c'est un cerveau, le mec.
0: Un tournage difficile, mais bon enfant, voilà pour 100 000 dollars au soleil, des taquineries de grands gamins.
3: Michel Audiard, vous êtes un alphabète. Vous n'avez pas de connaissances particulières.
4: Non.
3: Vous n'avez pas un physique spécial.
4: Et pas de cheveux, non.
3: Et vous avez quand même fait une carrière de dialoguiste.
4: Oui, parce que j'ai rien de tout ce que vous dites, mais j'ai des lectures. J'ai tout piqué. Il n'y a absolument rien de moi dans tout ce que j'ai écrit depuis 45 ans.
3: Vous volez systématiquement.
4: Je vole. Maintenant, je loue. Autrefois, je volais les idées, je les revendais. Maintenant, je les loue. On les utilise le temps d'un film, on me les rend. C'est pour ça que tous mes films se ressemblent.
3: Oui, c'est un point de vue. Et ça vous a donné de bons résultats.
4: Pour tout le monde.
3: Ça, nous parlons du dialoguiste en ce moment. Mais dans un autre ordre d'idées, j'ai constaté que vous n'avez aucune connaissance technique.
4: Non.
3: Que vous confondez un zoom et un travelling, que vous mélangez facilement les objectifs.
4: Oui.
3: Et malgré ça, vous avez fait une carrière de metteur en scène.
4: Ah, c'est parce que je suis passé metteur en scène, parce que je me suis aperçu que les metteurs en scène étaient affichés plus gros que les auteurs et partant gagnaient plus de sous.
3: Ah.
4: Alors j'aime pas le cinéma, mais j'aime les sous.
3: C'est donc une opération purement commerciale.
4: Juste, d'ailleurs, il n'y a qu'à voir mes films.
3: Oui.
0: Bernard Blier et Michel Audiard qui s'asticotent. Si j'ai choisi cette archive, c'est pour que vous voyez immédiatement quelle pouvait être l'ambiance de ce tournage dans le sable. Un désert que l'on retrouve dans A Horse with No Name, Jerry Beckley sur la première.

0: Le tournage de 100 000 dollars au soleil s'achève le 15 novembre 1963 et est à l'affiche le 17 avril 1964. Très vite, c'est un gros succès. Le public adore. Un mois plus tard, alors que Jane Mansfield danse le twist, le fameux monkey twist à Cannes accompagné de ses chihuahuas et des Airbirds, en mai, toute l'équipe s'envole pour la croisette et son festival.
1: Tu la connais, mon histoire avec la Finlandaise? Oui. Eh ben toi qui la connais pas, tu vas te poêler. Figure-toi qu'un jour, sur la piste d'Insaoud, je tombe sur un petit ingénieur des pétroles avec sa Land Rover en rideau. Il avait sa bonne femme avec lui, il avait une grande blonde avec des yeux qui avaient l'air de rêver, puis un sourire d'enfant. Une salope, quoi. Moi, je repère ça tout de suite parce que les femmes, c'est mon truc.
2: C'est pas comme le pelletage, hein?
1: Alors, aussi c'est que je propose au petit ingénieur, si vous voulez, j'emmène votre dame à Agdid et puis je vous envoie la dépanneuse. Le branque dit oui et me blaborait avec la poupée. C'est pas vrai, Saïd?
3: Tout ça, c'est vrai?
2: Si, c'est vrai. Et c'est même vachement intéressant. Tu vas bosser un peu, dis, hein?
3: Une seconde, ça l'intéresse. Hein, que ça t'intéresse?
4: Oui, oui.
3: Alors, sitôt parti, je me mets à conduire d'une main. Et voilà que la môme se met à faire des minauderies. C'est façon pudeur, des petites manières de bonne femme, quoi. Sous prétexte que Saïd est en train de prendre un jeton. Et à ce moment-là, on arrive dans la zone des dunes. Alors je dis à ma Finlandaise, est-ce que vous avez déjà vu la rose des sables? Non, qu'elle me fait. Alors j'arrête le bahut, et je dis, voyez la dune là-bas? Et ben derrière, il y a les plus belles roses des sables de tout le Niger. Et ben elle a voulu y aller voir.
0: Henri Verneuil est à Cannes car son film fait partie de la sélection officielle de ce 17e festival présidé par Fritz Lang. Verneuil est étonné que son film fasse partie de cette sélection parce que c'est une première, ça ne lui est jamais arrivé. Le cinéaste est sceptique. On ne va pas à Cannes quand on s'appelle Belmondo, Audiard et Verneuil, souligne-t-il. On ne peut pas espérer les recettes que nous avons faites et le respect d'une pseudo-intelligentsia. Malgré tout, tout le monde est là, toute l'équipe du film. Cette équipe vaut son pesant d'or, note un journaliste de Ciné-Revue, bien plus que 100 000 dollars, quand elle est là, au soleil, à récolter les ovations. Jean-Paul Belmondo est la vedette de la journée. Après L'Homme de Rio et 100 000 dollars au soleil, il est devenu une valeur sûre du cinéma français. Durant l'après-midi, sur la plage, Lino Ventura assure la promotion du film en faisant mine de désensabler un camion enlisé. Et Michel Audiard, que fait-il ?
5: Il est aussi très agréable de se trouver sur la Côte d'Azur au moment des premières chaleurs. À défaut des starlettes, appartenant semble-t-il à une espèce révolue, les plaisirs de la plage demeurent, avec leur cortège de jolies filles dévêtues, indifférentes en apparence seulement à ceux qui les admirent. Mais Michel Audiard, lui, ne s'intéresse qu'au festival.
6: En son temps, le traité de Westphalie a eu une utilité, on a un peu oublié laquelle, et je crois que le festival de Cannes, c'est le même cas. Ça a correspondu à quelque chose, à sa création. Et puis maintenant, c'est devenu une sorte de foire amusante, d'ailleurs. Si elle se passait à Hénin-Liétard, il n'y aurait personne. À Cannes, c'est agréable.
7: Pourtant, vous êtes là.
6: Bah, mais je suis là parce que j'ai d'abord par correction pour mes interprètes, pour mon metteur en scène. Et puis, c'est de la balade. Après, je vais aller jouer au Boule à Saint-Paul-de-Vence. Moi, je me marre ici. Nous, on a sorti 100 000 dollars au soleil il y a une semaine. On a fait 90 000 entrées la première semaine. Qu'est-ce que vous voulez que ça me foute que 12 personnes de plus enfermées dans une chambre décrètent que ce film est bon ou mauvais? Ça m'indiffère totalement. Mais pour le cinéma, et moi je suis pour les semaines du cinéma français partout, et à Cannes qui s'y prête admirablement, pourquoi pas faire une grande quinzaine du cinéma mondial? Moi ça m'intéresserait demain qu'il y ait une conférence sur le cinéma avec Chaplin, avec John Ford, avec des gens comme ça, avec Desica, enfin des gens qui nous intéressent tous, je vous assure qu'il y aurait du monde. Beaucoup plus que pour photographier les miches des starlettes sur la plage.
7: Peut-être qu'il y a moins de vedettes qu'autrefois aussi.
6: Il y a moins de filles aussi. Pour les producteurs, c'est ennuyeux. Hein.
7: Une raison mineure.
6: Oh, on dit ça.
0: Pas assez de filles, mais assez de verve pour s'en prendre, comme à son habitude, aux organisateurs du festival. Moi, assène encore Audiard, la formule festival, je l'ai dit et je le répète, je suis contre, peux pas comprendre à quoi ça rime, faites le compte. Qu'est-ce qu'on a surtout réussi jusqu'ici? À primer des films qui, comme un fait exprès, n'ont pas eu de succès? Or, je m'entête à penser que les bons films, en général, ont du succès. Voilà une phrase qui fâche. Les organisateurs ne sont pas contents. Le lendemain, le film est présenté aux compétitions. Et comme les auteurs s'y attendent, le film est vivement critiqué. Le duo Audiard-Verneuil n'a pas sa place dans le sérail, trop populaire comme cinéma. Je crois que la formule du festival est incompatible avec notre cinéma, parce que si nous avions tourné Le Parrain en France, il ne serait jamais allé à Cannes. Pourtant, il a obtenu l'Oscar du meilleur film aux États-Unis. Nous préférons favoriser tel ou tel metteur en scène malheureux et condamné à l'échec. Et puis, il y a une autre raison, c'est que les cinéastes français ont une mentalité hexagonale et font des films typiquement français et la plupart du temps très littéraires. Le cinéaste français fait de la littérature et pas toujours de la bonne littérature. Il filme des intentions littéraires et porte à l'écran le livre qu'il n'a pas été capable d'écrire. Aïe, ça pique. Cette année-là, pourtant, la Palme d'Or est attribuée au Parapluie de Cherbourg de Jacques Demy. Bon, ça va, c'est aussi devenu culte et populaire. 100 000 dollars au soleil, on s'en doute, n'obtient aucune distinction. Pourtant, lors de sa projection, le film plaît beaucoup, il est très applaudi, le film séduit de nombreux spectateurs, l'affiche prestigieuse réunissant Ventura et Belmondo, nouvelle coqueluche du public, contribue largement au succès du film. Et peu importe si la critique française et internationale se montre particulièrement dure avec le film, le jugeant vulgaire et colonialiste. Dans un même temps, les exploitants des salles récompensent le film pour le succès remporté auprès du public en lui remettant le ticket d'or. Je vous propose, pour terminer ce travelling, de laisser la place à Henri Verneuil. C'est un homme très au clair sur ce qu'est le succès et l'insuccès.
4: Si le public n'allait plus voir vos films, Henri Verneuil, que feriez-vous ?
8: Ah mais sans hésitation, alors là je vous réponds sans hésitation. C'est-à-dire que une fois je croirais à un accident, à la deuxième je pars sur la pointe des pieds et vous n'entendrez jamais plus parler de moi. Et je viendrai vous voir mais après l'émission pour simplement aller prendre un verre avec vous et évoquer le passé.
4: Sincèrement, vous abandonneriez ?
8: Ah mais très sincèrement. Très sincèrement.
4: Sans regret ?
8: Ça, je vous le dirai après, que ce que je ressens. Mais il faut le faire. Il faut partir, parce que les histoires que vous avez à raconter n'intéressent plus les gens. Est-ce que vous voyez un conteur qui continue à raconter des choses que personne ne veut écouter ? C'est ça le drame des gens qui n'ont pas de spectateurs. Mais nous sommes là pour raconter quelque chose à un spectateur, et le spectateur se détourne et s'en va. Il vous reste tristement à repartir chez vous. Et puis à vos terres.
0: Henri Verneuil au micro de Jacques Beaufort en 1975, une archive RTS.
9: Bon, Raymond ?
10: Ouais !
9: Y a longtemps que t'as croisé Rocco ?
10: Non, j'ai pas croisé Rocco !
9: Merde !
10: Salut, Flo.
9: Salut, Raymond. Comment ça, t'as pas mis un smirmoque rouge, un berlier ?
10: Non. Comment, Rocco, il a un smirmoque maintenant ? Ah, dis donc, Ahmed, il aurait plutôt grandi, hein ?
9: Oui, mais t'occupe. Alors, t'en as vu un ou t'en as pas vu ?
10: J'ai rien vu du tout, mon pote. Dis donc ! Tu veux un peu de bière fraîche, j'en ai là dans le camion.
9: Non, merci. Non.
10: Bon, ciao. Ciao.
11: Cette fois, t'as compris ? On va bien dans le dos. Maintenant qu'on est arrivé au terminus, qu'est-ce qu'on fait ? On passe une petite annonce, prière, voleur en fuite, communiqué adresse ? Ou on continue la balade jusqu'au Cap de Bonne-Espérance ?
12: Well, the good times compared to Finland, said I. Hear the field, feel the canyon, hear the fields in you. February, I felt the same as I do now. So take me to track and field.

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1: Carline Dessagne, bonsoir tout le monde. Les derniers nuages vont complètement disparaître au cours des prochaines heures. On aura donc une nuit étoilée avec des minima de 11 à 15 degrés. Demain mardi, du soleil dès le matin avec tout au plus quelques nuages d'altitude qui vont glisser près de la frontière française. L'après-midi, ciel bleu pour tout le monde, soleil radieux avec des températures qui seront en légère baisse par rapport à aujourd'hui. Maxima compris entre 23 et 28 degrés. En revanche, jusqu'à la fin de la semaine, on aura toujours donc ce temps très lumineux, juste quelques voiles nuageux pour vendredi, mais des températures qui vont grimper de plus en plus. 27 à 31 pour mercredi, 28 à 34 pour jeudi et 29 à 36 pour la journée de vendredi.
2: Il est 23h. État d'urgence déclenché en Colombie. Un violent tremblement de terre a secoué le pays. Il y a au moins 111 morts. Reportage sur place dans une minute. C'est une nouvelle semaine chaude et désespérément sèche qui a commencé. Les cours d'eau s'assèchent de plus en plus. Les mers surchauffent. Une première journée à l'Euro d'athlétisme et déjà une médaille belge. Le bronze pour le Delphine Nkansa sur 100 mètres. Valentin Lecoq, bonsoir. L'état d'urgence a donc été déclenché en Colombie. Un puissant tremblement de terre de magnitude 7.4 a frappé le pays. Le bilan est très lourd. Au moins 111 morts, 87 blessés et ce n'est qu'un bilan provisoire. De nombreux bâtiments se sont effondrés, dont deux hôpitaux. Des personnes sont toujours coincées sous les décombres. La ville de Cali, troisième du pays, est particulièrement touchée. Des dégâts sont à signaler aussi à Bogota, dans la capitale. À Medellín, la terre a tremblé également et les habitants sont sortis en courant dans la rue. C'est ce qu'a constaté sur place Najed Benrabah.
3: Ce bruit a réveillé Medellín en sursaut à 7h34 du matin. Les lits ont tremblé, les fenêtres ont vibré et en quelques secondes, tout le monde s'est précipité dans la rue. Juan Camilo Toro est toujours sous le choc.
4: J'ai tenté de me mettre debout, mais tout s'est mis à bouger. À ce moment-là, j'ai crié « tremblement de terre ». On s'est tous levés et puis le téléphone portable Android de ma copine a commencé à sonner, ce qui a fini par nous alerter. On a attrapé le chien, le chat et on est sortis en courant.
3: À quelques kilomètres de là, à Sabaneta, Manuela Valencia est aussi bouleversée.
5: J'étais dans mon lit, à moitié endormie, à moitié éveillée. J'ai senti mon corps trembler. J'ai d'abord cru que c'était ma chienne qui était montée sur le lit. Quelques objets sont tombés des étagères, quelle frayeur. Je suis montée chez ma tante, ni elle ni ma mère ne sortaient de leur chambre. Alors j'ai dû m'y faufiler pour les sortir. Elle ne sortait pas parce que ma tante ne se levait pas. Elle était paralysée, elle était sous le choc.
3: L'armée a été mobilisée. 5 pelotons de soldats sont en route vers les villes les plus touchées, comme le président Abelardo de la Espriella et son vice-président. Sur le terrain, la priorité reste la recherche des personnes encore prisonnières des décombres. Plusieurs victimes toujours en vie ont déjà pu être extraites des gravats, notamment à Cali.
2: Un reportage de notre correspondante en Colombie, Najed Benrabah. Aucune victime belge pour le moment. Les affaires étrangères suivent la situation de près. Pas une goutte de pluie à l'horizon et une nouvelle semaine caniculaire qui s'annonce, jusqu'à 35 degrés en fin de semaine. Ce n'est pas une bonne nouvelle pour les sols et la végétation qui sont beaucoup trop secs. Le niveau des cours d'eau et des nappes phréatiques sont eux de plus en plus bas. Face à cela, certaines communes passent à la vitesse supérieure. C'est le cas désormais à Chimay dans le Hainaut. Il est notamment interdit d'utiliser l'eau pour arroser les pelouses, nettoyer les trottoirs et les voiries ou remplir les piscines et les plans d'eau. Chimay est la 10e commune en Wallonie à prendre de telles mesures. Autre conséquence de cette chaleur, la température à la surface des océans n'a jamais été aussi haute partout sur la planète. C'est ce qui ressort du nouveau rapport de Copernicus, le service européen de surveillance du climat. En mer du Nord, le constat est le même. Comment et pourquoi ? Hugo de Ric s'est rendu à Ostende pour comprendre.
6: Un bateau situé au large, déboué en pleine mer, l'Institut flamand de la mer utilise plusieurs techniques pour prendre en continu la température de l'eau. On plonge l'instrument de mesure et verdict.
7: Donc la température mesurée est de 25 degrés.
6: Et 21 en moyenne, c'est tout simplement 4 degrés au-dessus de la référence. Cette nouvelle année record inquiète les spécialistes. Alizée Robart, chercheuse à l'Institut flamand de la mer.
8: L'océan joue un rôle extrêmement important dans la régulation du climat car il absorbe de l'ordre de 80% de l'excès de chaleur induit par l'activité humaine. Il absorbe aussi une grande quantité de gaz à effet de serre, comme le dioxyde de carbone, de l'ordre de 30%. Et je dirais que par cette absorption de cet excès de chaleur. Par conséquence, vous avez cet océan de surface qui va se réchauffer.
6: Conséquence, certaines espèces disparaissent comme le cabillaud et le plancton. La pluie et les orages feront de plus en plus leur apparition, mais pas que. Bart De Smet, porte-parole de l'Institut.
9: C'est en effet plus agréable pour les touristes de se baigner dans la mer, mais une température aussi élevée favorise également l'apparition d'autres espèces. L'une d'entre elles est la petite vive, elle a un dard sur le dos. Et si on marche dessus, ça peut piquer très fort et elle injecte un venin. C'est donc notamment l'un des inconvénients.
6: La mer du Nord est aussi considérée comme étant en vague de chaleur depuis le mois de février.
2: Reportage d'Hugo Deric. Cette course-poursuite qui se termine tragiquement à Namur, deux personnes se sont noyées dans la Meuse. Elles ont été poursuivies par la police en raison d'une bagarre. Les deux personnes se sont enfouies en voiture et ont percuté un rond-point avant de finir dans le fleuve. Un médecin légiste et un expert automobile sont descendus sur place. Une enquête a été ouverte. C'est une denrée rare en ce moment, les lunettes spéciales pour l'éclipse de mercredi. Difficile d'en trouver, les points de vente sont pris d'assaut. Ces lunettes sont pourtant essentielles pour observer le spectacle. Cette éclipse du soleil sera quasi totale, un phénomène qui n'est plus arrivé depuis 27 ans. Et si vous l'observez sans protection, les risques sont bien réels, comme va nous l'expliquer le professeur Lavina Postolache. Elle est ophtalmologue.
10: Généralement, on ne regarde pas le soleil de façon directe, mais l'éclipse nous change ce comportement et on a envie de voir ce qui se passe et on fait quelque chose qu'on ne fait pas d'habitude. Il ne faut pas du tout regarder le soleil de façon directe. Il n'y a pas une seconde, deux secondes, trois secondes à accepter. On peut brûler la rétine, même avec des observations courtes. Et ça concentre une quantité importante d'énergie lumineuse dans le centre de notre rétine. Et ça peut provoquer des réactions phototoxiques, des réactions chimiques dans la rétine qui provoquent à leur tour des lésions qui peuvent être irréversibles. Alors la vision centrale, la vision précise est diminuée. Ou on peut avoir aussi un scotome central. Un scotome, ça veut dire une tache noire au centre de la vue.
2: Une interview de Rudy Hermans, l'éclipse commencera à 19h19 précise ce mercredi 12 août. Un événement rare que vous pourrez suivre sur la RTBF. Une émission spéciale sur RTBF Vivacité de 18h à 20h et une édition spéciale dans le journal télévisé de 19h30. Le début de l'Euro d'athlétisme à Birmingham avec quelques belles performances noir-jaune-rouge. Sur le 100 mètres, Delphine Nkansa vient de décrocher la première médaille belge de cette édition. Le bronze et un chrono de 11 secondes 06. C'est une très belle performance car c'était sa toute première grande finale. On l'entendra dans nos prochaines éditions. C'est la Britannique Amy Hunn qui est championne d'Europe de ce 100 mètres. Dans les autres résultats, les Belgian Waffles ont terminé 8e. C'est le relais mixte sur 4 x 400 mètres. Isaac Kimili finit lui 9e de la finale du 5000 mètres. En triple saut, Ilona Masson et Salia Guis ont validé leur ticket pour la finale. Et puis, c'est la belle surprise de cet Euro. Yannis Sanson s'est qualifié cet après-midi pour la finale de la longueur. Le Liégeois de 21 ans a sauté 7,97 m. C'est le 10e meilleur saut des qualifications et c'est un petit événement puisque cela fait 27 ans qu'un Belge ne s'est plus hissé dans une finale d'un concours de saut en longueur dans un grand championnat. On l'écoute.
11: J'ai du mal un peu à réaliser, je pars 24e repris et là je termine, je pense, 10e de la qualif, donc ouais, incroyable, je suis très très content. J'ai été très régulier déjà toute cette saison aux alentours des 7,90, donc j'arrivais quand même en confiance. On a préparé un bon pic pour cette compétition, je me sentais très très bien. J'ai réussi à être assez relâché, donc ça qui a permis aussi d'aller loin, donc ouais, je suis très très satisfait. Je réalise pas trop, c'est assez incroyable ce qui m'arrive, j'essaie de profiter pour la finale. Je pense que mon championnat a déjà bien réussi, donc... Qui sait ce qui peut se passer en finale.
2: Réaction au micro de David Bertrand, notre envoyé spécial en Angleterre. La finale du saut en longueur sera à suivre demain soir sur RTBF Typique et sur Ovio. Tout l'Euro est d'ailleurs à suivre sur les médias de la RTBF. Voilà pour le journal, belle soirée.
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13: Bonjour. Bonjour à toutes et tous. Matin première, version été continue avec l'agent jusqu'à 9h30. Vous allez bien? Bah oui, c'est les vacances. En écoutant la première, ravi de vous proposer ce nouvel épisode enthousiasmant de l'agence tourisme pour bien démarrer la semaine. Nos professionnels du tourisme et nos chroniqueuses vous ont préparé leurs meilleures escapades et leurs activités parfois jalousement gardées, que ce soit en Wallonie, à Bruxelles, mais aussi dans le nord du pays. Et cette semaine, j'ai une nouvelle partenaire, tiens, à la présentation. J'ai le plaisir d'accueillir Nadia Salmi. On se connaît un petit peu, hein. Bonjour.
14: Un petit peu, bonjour.
13: Très heureux de vous retrouver, hein, pour tenir l'agence jusqu'à la fin de l'été. Vous êtes notre spécialiste tourisme pour les deux dernières semaines à venir et nous rentrons directement dans le vif du sujet avec votre premier coup de cœur de la semaine. Hein.
14: Oui, et moi je vous emmène au paradis, carrément. Les marais d'Archie entre Mons et Hattes, si vous ne connaissez pas, c'est le moment d'y aller.
13: J'ai un ami qui s'appelle Shrek qui connaît très très bien.
14: C'est vrai.
13: En studio, nous avons aussi ce lundi Stelle Nicolaï de Right Trip Travel. Merci de nous guider également, bonjour.
15: Bonjour.
13: Alors, nouvelle évasion sur les rails, votre chronique du jour, Estelle, nous parlera de quoi ?
15: De comment s'occuper dans le train.
13: Ah ouais, ça c'est un fameux sujet, j'étais justement du côté de Train World à Scarbeck avec mon tout petit, et on s'est installé dans un wagon et on s'est dit, aïe aïe aïe, imaginons qu'on parte en vacances pendant une dizaine d'heures, ok c'est super confortable, mais comment occuper les petits qui voudraient un petit peu courir partout, donc voilà, on est preneurs bien évidemment. Après le journal de 9h, notre reportage du jour nous emmènera en immersion à Oufali, c'est en province de Luxembourg, on se plongera dans le tourisme mémoriel avant de retrouver par téléphone notre invité passion Lionel Collat. Il sera aussi question de conter les gens avec la chronique de Françoise Olravens. Trois fois par semaine, elle nous fait découvrir ou redécouvrir les histoires mystérieuses et les créatures qui peuplent l'imaginaire wallon et bruxellois. Et ce lundi, rendez-vous en terre liégeoise avec un personnage bien célèbre, un caractère trempé, symbole de festivité d'outre-Meuse. C'est bientôt, le 15 août approche. Il s'agit bien sûr de Chanchez. Notre concours photo bat son plein et le principe reste toujours aussi simple. Pour participer, vous nous envoyez votre plus belle photo d'un site ou d'un séjour touristique en Wallonie. Ça se passe en ligne via la page de l'agence tourisme sur RTB Factu. Et justement, il est temps de découvrir le nom du gagnant ou de la gagnante du jour.
14: Alors aujourd'hui, c'est Alberto da Silva Fernandez de Bastogne avec une jolie photo de l'ourte. Grâce à ce cliché, il remporte un bon pour deux entrées au Mudia de Redu et une nuitée au moulin de Daverdis. Le Mudia, c'est le musée didactique d'art qui retrace l'histoire de l'art. Ça se trouve à Redu, le village du livre, labellisé l'un des plus beaux villages de Wallonie depuis juin 2024. Une belle visite animée par des activités et bornes interactives concernant plus de 300 œuvres d'art qui vous attend.
13: Un très très beau cadeau une fois de plus. Bravo Alberto qui va pouvoir en profiter pleinement et pour découvrir le cadeau mis en jeu aujourd'hui, ce lundi. Rendez-vous en toute fin d'émission. Et d'ici là, bonne chance à tous et tous.
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13: Votre coup de cœur du jour, Nadia, nous emmène dans le Hainaut, au Marais d'Archie.
14: Oui, moi j'aime beaucoup le Hainaut et franchement, cette image de province grise et industrielle, eh bien, elle est vraiment injuste. Il y a là des endroits magnifiques, des sites naturels sublimes qui méritent d'être mis en avant. Et les Marais d'Archie, eh bien, c'est l'exemple parfait. Ça se trouve entre Hattes et Mons et c'est vraiment grand. 550 hectares de zones humides, d'étangs, de roselières et de prairies, au cœur de la vallée de la Haine. C'est l'une des zones naturelles les plus riches en biodiversité de toute la Wallonie.
13: Et justement, ces marais, comment sont-ils nés ?
14: Alors ça, c'est le point étonnant, car c'est un peu grâce à l'industrie. En fait, ces terrains ont été exploités pour la houille pendant des décennies, et l'extraction, eh bien, elle a creusé le sol en profondeur, les eaux souterraines ont remonté, la nature a pris possession des lieux, et petit à petit, ce qui était un site minier s'est transformé en un patchwork d'étangs, de marécages et de prairies, d'une richesse biologique exceptionnelle, un bel exemple de ce que la nature sait faire quand on lui en laisse, évidemment, la possibilité.
13: Et qu'est-ce qu'on y voit exactement ? Des castors ?
14: Alors, peut-être, moi je n'en ai pas vu, mais on voit évidemment beaucoup d'oiseaux, et là, franchement, si vous aimez ça, vous êtes au paradis. Vous avez là le grèbe castagneux, le bruant des roseaux, le râle d'eau, ou encore le canard chipot, c'est très mignon comme petit nom. Il y a aussi le grand cormoran et le héron cendré qui ont établi de véritables colonies. Et puis un autre oiseau particulièrement étonnant qu'on peut croiser sur le site, c'est le garde-bœuf. Vous savez, c'est cet oiseau qui passe sa vie fourré dans les pattes des vaches pour glaner les petits animaux dérangés mangé par les brouteuses, eh bien on peut le voir dans les marais d'Archi. C'est vraiment un lieu magique et pour les amateurs de libellules, eh bien forcément, il y a les roselières qui abritent une quantité impressionnante d'insectes aquatiques. Même sans jumelles, ça vaut le coup d'œil.
13: Et justement, c'est accessible à tout le monde. On a des petites passerelles, des structures, des infrastructures.
14: Il y a tout ça. Il y a même deux circuits balisés.
13: Avec des observatoires, certainement.
14: De 4,8 et 6,7 km. Les chiens sont acceptés en laisse. Par temps sec, les chemins sont accessibles aux PMR et aux poussettes. Et sur place, eh bien, il y a le centre régional d'initiation à l'environnement d'Archi, intégré à Natagora, qui propose des visites guidées régulières. À noter, vous allez pouvoir faire ça avec des jumelles qui sont mises à disposition pour ceux qui n'en ont pas. Et de temps en temps, eh bien, on peut croiser des guides, des marais, des bénévoles qui se baladent spontanément sur le site et qui vous proposent en fait une petite balade guidée.
13: Et côté budget, ça donne quoi ?
14: Alors, il faut distinguer les visites guidées des balades en autonomie. Si vous souhaitez juste flâner, c'est gratuit et les chiens sont les bienvenus, comme je l'ai dit. Pour les visites, le prix est de 5 euros pour les adultes, c'est vraiment tout doux.
13: Ben oui.
14: 3 euros pour les 10 à 15 ans, les plus de 65 ans et les membres Natagora. Encore un détail, le 15 août, c'est cette semaine, une visite est prévue à 13h30. Un beau coup de cœur pour ce long week-end de l'Assomption.
13: Exactement, c'est déjà le moment de préparer votre week-end avec l'agence Tourisme qui s'annonce bien festif, surtout si l'on va du côté de la province de Liège. Et si vous n'avez pas eu le temps de tout noter hein, ou de retenir chaque matin, pas de panique. Évidemment, une partie de nos coups de cœur sont à retrouver en ligne sur la page de l'agence Tourisme, sur l'appli RTBF Actu. Également, vous y retrouverez aussi notre concours photo hein, et toutes les photos que vous nous envoyez. On voyage en train dans la suite. On prépare donc les jeux de société, on prépare un petit peu de lecture, mais pas que. On va vous donner quelques conseils pour ne pas avoir le temps trop long lors de vos grands voyages en train. C'est d'après Blue Samu, et son titre Breakfast.

0: Bon début de journée, ça y est, on est parfaitement réveillé avec Blue Samu et son morceau Breakfast, une belle énergie qui se dégage dans ce morceau. Et petite rectification, maintenant que je suis réveillé, on dit chantier et pas chantiers. Il y a des Liégeois dans la place ici, non? Je pense que Estelle connaît un petit peu, vous confirmez quand même?
1: Évidemment, chantier.
0: Franchement, moi je l'ai vu écrit avec un S et je me suis dit, je vais dire le S, mais non, voilà, complètement foiré. Désolé à tous les Liégeois qui nous écoutent. On vous accueille à présent, Estelle Nicolai de Ride Trip Travel, qui a pour mission de vous donner l'envie de voyager en train cet été, que ce soit en Belgique ou bien à l'étranger. On va parler d'occupation dans le train pour ne pas trouver le temps trop long. On peut par exemple emporter la bonne playlist de la première, ça c'est clair, mais qu'est-ce qu'on fait quand les enfants ne tiennent plus le coup? Avec la fameuse question, on arrive quand?
1: Ah oui, on arrive quand, la fameuse question. Et donc effectivement, occuper la famille, ça reste un défi. Mais à mon sens, c'est plus facile de le relever dans un train que dans une voiture où on est dos à dos, on est finalement assez peu connecté à eux ou dans un espace hyper confiné comme l'avion, quoi.
0: En parlant de connexion, si on veut quand même éviter de mettre les écrans tout de suite entre les mains des occupants, entre les mains des enfants, il y a quand même la solution, c'est de regarder par la fenêtre. Ça, c'est l'ancienne télévision. On regarde par la fenêtre, on regarde le paysage défilé.
2: Et puis, évidemment.
0: Ouais. Non, et surtout qu'il y a des belles choses à voir.
1: Oui, il y a de belles choses à voir. On va effectivement, c'est une source d'occupation infinie, le paysage. On a d'abord les animaux, évidemment, qui varient en fonction des destinations. On peut voir d'abord, évidemment, les vaches en Ardennes, où on peut commencer à les compter. On voit aussi des troupeaux de cerfs ou de moutons en Écosse, ou carrément des rennes ou des élans en Laponie. Et moi, je me souviens d'avoir été particulièrement impressionné par ces colonies d'oiseaux qui s'envolent de l'étang de l'Eucate, quand on est entre Marseille et Barcelone, ou entre Paris et Barcelone. C'est vraiment hyper impressionnant de les voir par la fenêtre. Et puis évidemment, il y a les châteaux en Slovénie, en Slovaquie, mais aussi dans toutes ces vallées de la Meuse, de la Sambre, de l'Ourthe, où on voit les châteaux défiler. En Suisse, en Autriche, les lignes de train sont tellement sinueuses qu'on voit au loin les futurs ouvrages, les ouvrages d'art qu'on va utiliser plus tard. On a presque l'impression d'être dans un petit train électrique, finalement. Et puis quand le paysage disparaît, on a cette technologie qui peut prendre le relais, justement. On parlait d'écran.
0: Oh non, vous allez venir avec les écrans.
1: Ensuite, on parlait paysage et voilà avec les écrans. Et oui. Mais ça, c'est Eurostar qui proposait à un moment donné, alors ils ont arrêté, peut-être qu'ils se sont dit que tout le monde était derrière son écran. On pouvait télécharger une appli qui permettait, en fait, en réalité augmentée, de voir les poissons.
0: Je me souviens de ce truc, il y avait des affiches de promotion et on voyait que le train descendait dans une sorte d'aquarium géant.
1: Oui, c'est ça, exactement. Okay. Et alors, on pouvait avoir des informations sur les différentes espèces qui étaient au-dessus de nos têtes, quoi. C'était assez sympa.
0: Ouais, c'est une bonne idée, franchement. La technologie n'a pas que du mauvais, hein. Voilà, je le disais. C'était juste pour essayer d'avoir d'autres sources d'inspiration. Et on peut jouer aussi en famille avec les petits jeux de société miniatures, là. Ça existe encore, ça?
1: Ah oui, évidemment, les petits jeux de poche, là, comme ça, de voyage, les mêmes que les grands, mais
0: tout en mini.
1: Voilà, facile à transporter. Et donc là, évidemment, le temps passe alors très vite. On a des bons jeux dans le train, ils doivent être effectivement pas trop bruyants, faut penser aux voisins quand même.
0: Exact.
1: Ils doivent être petits, forcément.
2: Des cartes,
1: mais oui.
2: Un
1: simple jeu de cartes est multitâche. Et donc convient aux petits comme aux grands et avec pas trop de pièces. Alors le mieux, c'est encore chez nous, en tout cas, un jeu collaboratif pour éviter les frustrations, les cris j'ai perdu, il a gagné, tout ça, bon, on peut éviter. Et puis parfois on trouve en cours de route, on trouve des jeux. On avait trouvé un Yahtzee suisse et donc à la place des chiffres, on avait un emmental, une vache, un morceau de chocolat, un drapeau suisse. Et donc ça convient aux petits comme aux grands, même les plus petits savent jouer. Et donc ça, c'est parfait. Et puis on a d'autres jeux un peu plus classique ou pas, comme Next Station, où on dessine les lignes de métro.
0: Ah oui, on est dans le thème.
1: Exactement. Ou No Flip, ou toutes les variantes d'Uno, là aussi, on peut jouer des heures. Flip 7, le fameux Flip 7, le dernier. Et parfois, une simple feuille blanche. On parlait du jeu de cartes, mais une feuille blanche, et hop, une partie illimitée de pays-villes. On a au moins 26.
0: Ou le pendu.
1: Un OXXO, ou un circuit de voiture, et hop, c'est parti, quoi.
0: Et parfois, on a bien envie aussi de s'occuper seul, hein, dans son coin.
1: Parfois, on n'a pas envie...
0: Pour ronfler.
1: Du tricot, pourquoi pas. On a déjà fait du point de croix. Voilà. Et c'est là qu'on sort les crayons et les marqueurs. C'est une valeur sûre, ça peut durer un certain temps. Mais aussi les livres, évidemment, pour ceux qui savent déjà lire. Ou les boîtes à histoire, pour ceux qui préfèrent les écouter. Ou ceux qui ne savent pas encore lire. Mais ce qui occupe encore le plus longtemps, vous savez ce que c'est?
0: Non.
1: C'est les petits personnages dont on ne citera pas le nom. mais qui vivent alors des aventures inattendues dans tout le wagon. Ça génère souvent des rencontres et des interactions avec les autres passagers. On voit un grand-père qui soudainement se prend d'amitié avec, avec les enfants et qui commence à faire jouer les petits personnages et à voyager dans tout le wagon.
0: Mmh, oui.
1: Mais moi, ce que je préfère vraiment, c'est me plonger dans un roman de la région dans laquelle je traverse. Et alors là, on est vraiment totalement immergé dans la culture locale et on peut vraiment visualiser les décors qui sont décrits par, le, par l'auteur.
0: Ouais, le voyage commence déjà pendant le trajet en train. C'est ça qui est formidable. Et puis, on a aussi le retour du carnet de voyage.
1: Ah bah oui, le carnet de voyage.
0: On peut le commencer dans le train.
1: Carrément, directement dans le train, on le trouve avec les, on démarre avec des pages blanches et puis au fil du voyage, on y ajoute un dessin, un petit souvenir, une petite blague, on y colle les billets de train, de musée, de cartes postales. Et puis on arrive même à compter le nombre de glaces qu'on a mangé sur tout le voyage et on fait le concours de celui qui a mangé le plus de glaces. On prend le train, le dessiné, le papillon, la fleur découverte et puis finalement ce carnet, ça devient le meilleur souvenir de voyage, peut-être même plus que les milliers de photos qu'on a compilées dans le téléphone. Et donc quand on le ressort après quelques mois ou quelques années, des souvenirs inattendus ressortent à la surface et un deuxième voyage démarre.
0: Moi, ce que j'aimais bien aussi, c'était regarder la carte pour savoir où on se situait par rapport au train et puis on analysait un petit peu la géographie, on regardait le nombre de kilomètres qui restaient et tout ça. Donc, quand même moins de bien s'occuper. Hein. C'est ça qui est bien pratique. Quand on est en train, on peut s'occuper de toute la famille et vivre des chouettes moments déjà pendant le voyage. Merci beaucoup, Estelle, pour tous ces conseils à réécouter à volonté sur Ovio. Dans quelques instants, l'agence Tourisme reprend la route direction Oufalise pour notre reportage du jour avant de retrouver Tchantché.
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0: À 9h08, Matin Première continue avec l'agence Tourisme, avec toute l'équipe. À mes côtés, Nadia Salmi, Paul Michel à la réalisation et puis également Olivier Badard à la préparation. Dans quelques instants, place à notre reportage du jour.
5: Oui, et on retrouvera Lionel Colac, guide touristique à Oufalise.
0: Ensuite, nous aurons rendez-vous avec Tchantché, direction le quartier d'Outremeuse à Liège, qui se prépare pour célébrer ses 4 jours de fête lors du 15 août. C'est dans la chronique Contes et légendes de Françoise Wollravens, on le retrouvera là-bas. Enfin, Nadia partagera avec nous son bon plan du jour, une idée de sortie ou d'activité sympa en Wallonie. Et toujours à petit prix, bienvenue, c'est les vacances sur RTBF La Première.
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0: C'est le tourisme mémoriel qui vous a inspiré, Nadia, pour le reportage de la semaine. Il faut dire qu'à Oufalise, on a payé un lourd tribut lors de la bataille des Ardennes qui démarre à la mi-décembre 44 pour se terminer un mois plus tard en janvier 1945. C'est l'une des batailles les plus importantes de la Seconde Guerre mondiale.
5: Oui, et c'est connu. Oufalise, c'est un lieu de passage stratégique pour les belligérants. Et les Allemands, ils arrivent là, en fait, le 19 décembre. C'est le début d'importants combats et de bombardements alliés qui vont détruire la ville à plus de 90%. Les dégâts sont donc considérables, les pertes humaines aussi, puisqu'on déplore près de 200 victimes civiles sur quelques 500 habitants qui restaient encore en ville et qui n'avaient pas fui dès les premiers jours de l'offensive allemande. Aujourd'hui encore, au vu de ces événements, eh bien, Oufalise est surnommée ville martyre.
0: Et plusieurs lieux mémoriels rappellent ce douloureux passé.
5: Oui, il y en a plusieurs, en effet, à différents endroits de la ville. Et pour en savoir plus sur ces sites mémoriels, eh bien, Marianne Perrieux est allée à la rencontre de Lionel Colas, qui est un enfant du pays, passionné depuis l'enfance par l'histoire militaire de sa région et ancien militaire lui-même. Le premier arrêt qu'il nous fait découvrir est un incontournable. C'est un char allemand que l'on aperçoit aujourd'hui sur la place d'Oufalise, juste à côté du musée du Baraquement, un musée entièrement restauré.
7: C'est un char Panther, donc c'est un Panzer 5, Panther Hofs G5. Char qui n'est plus courant du tout à voir, car ils ont été presque tous détruits durant les différents combats. Celui-ci, principalement, est donc un peu la présentation de Oufalise, pour dire vraiment on avait des forces allemandes sur Oufalise. Lui, principalement, donc, est passé sur un pont, a chuté du pont. Et ses occupants sont donc morts par le fait qu'ils étaient dans l'Ourthe et donc qu'ils ont été noyés.
8: Mmh. Alors ce char, on avance un petit peu, Lionel. Ce char, il était donc retrouvé dans l'Ourthe. Il était récupéré par la ville alors qu'il a décidé de le restaurer.
7: La ville a décidé de prendre ce char en mémoire. Ils l'ont restauré. Il y a eu une inauguration de celui-ci pour le 80e. La ville a également positionné donc un toit sur le dessus pour pouvoir le préserver donc des intempéries. Ouais. Il a été refait à ses couleurs donc pendant la bataille des Ardennes, ce qui veut dire qu'il est floqué de trois couleurs, couleur brune, couleur verte et couleur sable.
8: Il est impressionnant ce char, il est forcément imposant par ses dimensions, c'est un gros char.
7: C'est un gros char, ce n'est pas le plus gros char de l'armée allemande. On a des tigres qui sont beaucoup plus imposants. Ici, nous sommes sur Oufalize. Alors, le commandement allemand n'a pas décidé de mettre ces tigres sur la région Bastogne-Oufalize, car ce n'était pas des plaines, c'est principalement des boisés. Et les chars tigres étaient trop larges pour attaquer dans les boisés. Donc, on utilise des panthères.
8: C'est un char qui attire beaucoup de touristes ici à Oufalize ?
7: Oufalize est fortement connu pour son char Panther. Ça attire bien évidemment les touristes. Principalement, nous avons des touristes hollandais et néerlandophones, mais pas que. On a également des touristes d'un jour qui sont américains, des touristes français. Ça amène vraiment toute l'Europe et outre-Atlantique.
8: Alors, c'est un endroit forcément très didactique aussi, puisqu'il est censé parler à tous les publics. C'est un lieu qui peut se découvrir avec une application. Il faut le dire. Et puis on se dirige vers le petit musée qui se trouve effectivement à l'arrière. Qu'est-ce qu'on va trouver dans ce petit musée ?
7: On va bien évidemment retrouver donc tous des objets de la vie civile. On va retrouver les Allemands, on va retrouver les Américains. En tout cas, ce musée, il faut bien comprendre, l'extérieur, c'est un baraquement. Voilà. Oufalize qui va totalement être détruite après la guerre, où on ne sait plus loger les civils. Donc, la ville de Schaarbeek va offrir des baraquements pour pouvoir reloger temporairement, le temps de la reconstruction, tous ces civils. Ce baraquement ici, de l'extérieur, est une échelle 1-1. On avait différentes familles, jusqu'à 4 familles, qui pouvaient être à l'intérieur de ces baraquements. Et on va avoir une reconstruction sur 10 ans, plus ou moins, de Oufalize, avec tout ce qui s'ensuit, on va dire.
8: Et alors, il y a des vitrines plus petites avec des objets militaires. Ça, j'imagine que c'était retrouvé dans la région. Moi, je vois des balles, des grenades. Expliquez-moi, d'où proviennent tous ces objets ?
7: Personnellement, je vais vous expliquer, je suis du cru de Oufalize, donc lorsqu'on est gamin, on va dans les bois, on se promène, on voit. Et il était récurrent, encore il y a une vingtaine d'années, de trouver des munitions non explosées. Maintenant, par le fait qu'il y a beaucoup de détection de métaux, même si c'est totalement interdit pour certains endroits, eh bien, on retrouvait donc des munitions non explosées et d'autres matériels, entre autres des gourdes ou alors tout simplement chez l'habitant, dans les greniers. Ou du matériel qui a été oublié ou stocké de longue date. Vous pouvez retrouver également un masque anti-gaz, vous retrouvez des têtes de munitions, des munitions non explosées, des munitions explosées, des rouages, des morceaux de véhicules qui ont été détruits, voilà, toutes sortes d'objets. On ne sait pas trop ce que c'est des fois, mais en tout cas de quel véhicule cela provient, mais c'est bien la preuve qu'il y a eu des destructions abominables sur Oufalize.
0: Et nous retrouvons maintenant Lionel Collat par téléphone pour aller un petit peu plus loin sur le sujet. Bonjour Lionel.
4: Bien le bonjour.
0: Merci d'être avec nous à l'Agence Tourisme. En quoi votre activité se distingue-t-elle d'une visite guidée plus classique à Oufalize ?
4: Alors habituellement, lorsque vous êtes avec un guide, vous le suivez simplement à pied ou vous embarquez dans votre véhicule personnel. Nous donnons l'opportunité de rentrer dans un véhicule de la Seconde Guerre mondiale et nous déplaçons sur les différents sites mémoriaux et également lieux de combat. Et ça prend totalement une dimension autre et nous vivons donc sur le terrain et toutes les sensations sont prises avec les vibrations, l'odeur. Et vous pouvez donc vraiment vivre le terrain à bord d'un véhicule de la Seconde Guerre mondiale.
0: C'est une des expériences que vous proposez aux visiteurs cet été. C'est quoi comme véhicule ?
4: Alors, nos véhicules de base sont des Dodge WC, donc c'est des Weapon Carrier, transporteurs d'armes, donc on embarque, c'est des transporteurs de troupes, on embarque jusqu'à 8 personnes, on peut monter plus haut, mais voilà, on prend 8 personnes pour rester bien à l'aise à l'intérieur du véhicule.
0: Tous ces véhicules sont parfaitement rénovés, restaurés, hein, j'imagine, avec le passionné que vous êtes. Oufalize et Bastogne sont évidemment très liés par l'histoire de la Seconde Guerre mondiale. Pourquoi restent-elles aujourd'hui des destinations importantes pour le tourisme de mémoire ?
4: Alors, personnellement, moi, je les compare toujours un peu comme la petite Normandie de Belgique. Ces deux villes, donc Bastogne et Oufalize, ont été des axes routiers très importants et significatifs lors de la bataille des Ardennes. Et on est en plein centre des combats. C'est ce qui donne donc cette dimension explosive au niveau de la Seconde Guerre mondiale et en tout cas sur cette période des combats et de l'opération Wagtamrein.
0: Est-ce que vous avez des nouveaux projets pour les mois qui arrivent?
4: Bien sûr.
0: Au niveau
4: bien sûr.
0: Du parcours, alors, peut-être.
4: Alors ici, on va avoir les écoles qui vont reprendre. Il y a déjà des demandes au niveau des écoles pour faire ce passage de flambeau. Il y a également d'autres demandes par rapport au musée. Donc, renforcer nos liens aussi bien avec les communes, les différentes communes avoisinantes, et des découvertes qui sont plus accessibles pour tout le monde. Donc, on va être sur un site ici prochainement, par exemple, avec un transporteur de troupes blindées pour faire découvrir. Donc, un baptême en char, un baptême en plein dé.
0: Qu'aimeriez-vous que les visiteurs retiennent après avoir partagé l'une de vos balades? C'est quoi le plus important pour vous?
4: Écoutez, moi, je suis fort, fort touché par la bataille des Ardennes. C'est des histoires que moi j'ai entendues lorsque j'étais petit par nos aïeux. Et j'aimerais bien que les gens derrière chaque char, chaque monument, chaque jeep, chaque véhicule ou les bâtiments qui ont été impactés, eh bien, il n'y a pas qu'une histoire tactique, mais c'est également une histoire humaine qui est vraiment du cru ici et qui a façonné notre histoire. C'est une importance assez grande pour moi pour préserver cette mémoire et faire ce passage du flambeau, ce respect, et éviter d'avoir donc répété cette erreur.
0: Ouais, éviter que tout ça tombe dans l'oubli aussi. Hein. On peut faire un petit détour par Wibrin, c'est à côté d'Oufalize. On y trouve un autre char américain cette fois et dans un état pour le moins surprenant. Quelle est son histoire ?
4: Le char de Wibrin est sectionné en deux. En fait, après la guerre, on avait besoin du métal, on n'avait plus de métal. Et donc, les ferrailleurs, il y avait plusieurs carcasses de chars qui étaient présentes au-dessus de Wibrin. Et ce dernier char a été préservé par l'abbé, le curé du village, qui voulait garder un témoin. Et donc, maintenant, nous avons un monument qui est un char Sherman, sectionné en deux par les ferrailleurs pour la récupération du métal, et qui maintenant on sait rentrer à l'intérieur de la

0: L'endroit à faire découvrir à quelqu'un qui n'est jamais venu au Falis, ce serait lequel?
1: Ah ben, bien évidemment, vous pouvez passer par moi. je vous présenterai donc toute la région Bastogne ou Falise. Et c'est une dimension historico-touristique que je peux vous présenter. Donc, vous pouvez me joindre soit par téléphone ou par mail. Vous pouvez regarder.
0: Oui, bon, on vous retrouvera. On vous retrouvera avec l'agence tourisme à Lionel Collat. Est-ce qu'il y a encore un coin de Falise capable de vous surprendre?
1: Écoutez, chaque fois que je me déplace, je trouve en fait d'autres explications et des choses qui sont cohérentes. En fait, on ne sait pas tout voir en une seule fois, et même moi, je me surprends tout seul à redécouvrir des sites qui prennent une autre dimension, et chaque approche est différente, et vous avez des compréhensions totalement autres, suivant les groupes également, et suivant l'intérêt des gens.
0: Puis il faut dire que c'est une très belle région. Merci beaucoup Lionel d'être passé par l'agence tourisme ce matin.
1: Mais de rien, un tout grand merci.
0: Toute l'équipe vous souhaite un très bel été au Falis, un incontournable en matière de destination touristique. Nadia, on a épinglé un site internet.
2: Oui, c'est cœurdelardenne.be.
0: Au Falis, c'est pas seulement le tourisme de mémoire, c'est aussi l'ourte, les grandes balades en forêt, le VTT, l'espace plein air, Utopia en famille ou encore les paysages spectaculaires du Hérou. Dans un instant, changement de décor, direction Liège, où Françoise nous emmènera à la rencontre de Tchantché, figure emblématique d'Outremeuse dans sa chronique consacrée aux contes et légendes de notre surprenant pays. Un classique à présent, Pulp, pour accompagner la route des vacances avec Disco 2000 sur RTBF La Première. Pendant deux semaines encore, quelques idées, quelques détours et belles découvertes à partager dans l'agence tourisme. Soyez les bienvenus.

0: À 9h22 minutes, Pulp sur RTBF, la première avec Disco 2000.
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0: Nous sommes lundi et donc nous retrouvons Françoise Walravens pour rêver un petit peu avec les contes et légendes. Françoise, aujourd'hui on file du côté de Liège, vous m'avez dit, mais rien de plus, hein, suspense.
2: Oui, on va tenter de résoudre l'énigme ensemble si vous voulez. Alors écoutez bien, je suis née entre deux pavés. J'ai un nez tellement célèbre qu'il est devenu ma signature. Je me suis battue sans épée ni lance, mais avec de redoutables coups de tête. J'ai accompagné Charlemagne et Roland dans leurs aventures. Qui suis-je? Une petite idée?
0: Oui, je crois que c'est le célèbre Chantier, c'est ça? Le célèbre héros d'Outremeuse. Et vous allez nous raconter son incroyable histoire, Françoise.
2: Oui, s'il y a un personnage qui résume à lui seul l'âme populaire de Liège, c'est bien Chantier. Sa légende raconte qu'il serait né miraculeusement le 25 août 760, entre deux pavés d'Outremeuse. À peine arrivé au monde, il aurait déjà montré un solide caractère.

0: mystère et une solide soif. Son enfance est digne d'un conte populaire. Lors de son baptême, il aurait reçu un choc qui lui allongea le nez de façon spectaculaire. Plus tard, après avoir avalé un morceau de fer à cheval, il ne pouvait plus tourner la tête que de gauche à droite. Des détails farfelus qui ont contribué à construire son image si particulière. Mais très vite, Chanché devient le héros du quartier. Son franc-parler, son humour et son refus de se soumettre aux puissants lui valent l'affection de tous. On le surnomme alors le prince d'Outremeuse. Pour comprendre comment cette légende est née, nous avons rencontré René Dufour qui propose des visites de Liège en courant, un vrai sportif.
1: Donc la légende de Chanché, ça s'est construit progressivement dans les quartiers populaires de Liège et principalement en Judelas. Judelas, c'est au-delà de la Meuse, dans le quartier d'Outremeuse. Les conteurs lui ont attribué des aventures tout à fait extraordinaires. Il côtoyait Charlemagne, qu'il pouvait même tutoyer, et Roland, il ne craignait absolument personne, peut-être quand même Nanès, son épouse Agnès, au fait, qui l'attendait parfois quand il rentrait éméché au petit matin. Mais ce qui explique son succès, c'est qu'il présente avant tout le peuple, et essentiellement le peuple des petites gens d'Outremeuse. Chanché est un personnage proche des gens, il parle franchement, il ne se laisse pas du tout impressionné par les puissants, même pas par Charlemagne. Et c'est cette image qui a traversé toutes les générations jusqu'à nos jours.
2: Et ce qui est étonnant, c'est que cette histoire est vieille de plusieurs siècles et elle continue encore aujourd'hui à faire vivre tout un quartier.
0: Absolument, contrairement à beaucoup de personnages folkloriques, Chanché n'est pas resté enfermé dans les livres d'histoire. À Liège, son souvenir est partout. Son monument accueille les visiteurs en Outremeuse. Chaque année, les festivités du 15 août lui rendent hommage et surtout, ses aventures continuent à être racontées dans les théâtres de marionnettes. Le musée Chanché et le Théâtre Royal Ancien Impérial perpétuent cette tradition populaire, tandis que le Théâtre Adonis contribue à faire connaître le personnage bien au-delà des frontières liégeoises. Alors pourquoi Chanché est-il toujours aussi présent aujourd'hui? Réponse de René Dufour.
1: On parle de Chanché comme Thiès di Boué ou Thiès di Oï, donc tête de bois ou tête de houille, donc une tête bien dure, il est têtu, mais il est surtout proche des gens et il a bon cœur. C'est un personnage de légende. Donc il est le symbole de l'identité liégeoise. Aujourd'hui, il y a bien entendu des spectacles de marionnettes qui attirent de nombreux visiteurs et ça permet aux enfants de découvrir ce héros populaire qu'ils affectionnent particulièrement. Il incarne des valeurs qui restent très actuelles, comme la liberté, la convivialité, l'humour, le sens de la fête et la solidarité. Et c'est probablement pour ça qu'il continue à séduire les nouvelles générations. Les enfants sont toujours fans de Chanché actuellement.
0: Plus de 12 siècles après sa naissance légendaire, entre deux pavés d'Outremeuse, Chanché continue donc de faire rire, rêver et rassembler, une preuve que certaines légendes ne vieillissent jamais.
2: Eh bien, merci pour cette belle histoire. Et si vous passez un jour par Liège, surtout lors du 15 août, eh bien poussez la porte d'un théâtre de marionnettes ou promenez-vous dans les rues d'Outremeuse. Ça va être vraiment la grosse fiesta. Vous comprendrez vite pourquoi Chanché est devenu l'un des plus grands ambassadeurs du folklore wallon et un des personnages les plus célèbres de la ville de Liège. À la semaine prochaine pour une nouvelle légende.
0: À la semaine prochaine, Guillaume, avec beaucoup de plaisir.
2: Et il est déjà presque l'heure de refermer les portes de l'agence tourisme, mais avant cela, il nous reste un dernier bon plan à partager, une idée de sortie sympa, à petit prix en Wallonie, Nadia.
3: Oui, ce matin, je vous emmène au domaine de Marimont à Morlanwé, dans le Hainaut, un parc paysager d'environ 45 hectares, élu patrimoine préféré des Wallons en 2019, et on comprend pourquoi. Il y a là des arbres venus du monde entier, des séquoias, mais aussi de vraies œuvres d'art en plein air, les bourgeois de Calais de Rodin, rien que ça, une œuvre de Constantin Meunier, des bronzes monumentaux japonais, tout ça sans dépenser un euro. Allez-y.
2: Yes, et on vous le rappelle, vous avez toute la journée pour nous envoyer votre plus belle photo en ligne sur RTB Factu et tenter de remporter un lot d'une valeur de plus de 200 euros offert par un acteur du tourisme en Wallonie et Visite Wallonie. Et justement, Nadia, le plus de 200 euros prend tout son sens ce lundi.
3: Oui, là, on va carrément dépasser tous les scores.
2: Les records.
3: Tous les records. On est sur un cadeau exceptionnel d'une valeur de 600 euros offert par la généreuse Maison du tourisme du Brabant Wallon. Écoutez bien, vous jouez pour un séjour vélo créé cette année par la MTBW, à savoir le Brassicole Tour La Route des Abbayes. C'est un périple de 3 jours et c'est pour 2 personnes. Sont inclus les entrées à toutes les activités et les repas prévus dans le circuit, plus les hébergements avec petit déjeuner. Le Brassicole Tour ne se déroulera que durant 2 périodes de 3 jours, du 14 au 16 août, c'est maintenant, et du 25 au 27 septembre 2026. Ce séjour s'étend sur 80 km à vélo. Au cours de leur périple, les participants pourront être amenés à en savoir plus sur l'univers de la bière artisanale à travers une approche originale, découvrir étape après étape les 4 ingrédients essentiels qui la composent. Houblon, malt, levure et eau deviennent dès lors les guides d'un voyage où patrimoine, gastronomie et savoir-faire se répondent au fil des étapes. Retrouvez plus d'infos sur ce musée interactif et sur les activités à faire dans la région dans l'onglet tourisme en Wallonie. C'est sur notre site internet.
2: Un magnifique cadeau, ce qui veut dire que les vacances continuent avec notre concours Visite Wallonia et notre émission à l'Agence Tourisme. Il est déjà l'heure de refermer les volets. Merci beaucoup à vous, Nadia.
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0: 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Il est minuit.
1: Valentin Lecoq pour ce résumé enregistré de l'actualité. L'état d'urgence déclenché en Colombie, un violent tremblement de terre a secoué le pays. Séisme de 7.4 sur l'échelle de Richter. Les images sont impressionnantes. Des immeubles qui s'effondrent comme des châteaux de cartes et des habitants qui s'accrochent pour tenir debout. La ville de Cali, à l'ouest, troisième du pays, est particulièrement touchée. Des dégâts sont aussi à signaler à Bogota, la capitale, et à Medellin. Les secouristes recherchent toujours des personnes piégées sous les décombres. À minuit, le bilan provisoire était de 111 morts et de 89 blessés. Les affaires étrangères ne signalent pour l'instant pas de victimes belges. L'Union européenne se dit prête à apporter son aide. C'est une nouvelle semaine caniculaire qui a démarré. Chez nous, le thermomètre devrait monter jusqu'à 35 degrés en fin de semaine. L'Espagne, le Royaume-Uni et la France sont aussi en alerte. Dans l'Hexagone, 43 départements seront en vigilance orange ce mardi. Et toujours pas la moindre goutte de pluie à l'horizon, la sécheresse fait rage. 5 grands fleuves européens sont à sec, le Rhin, la Tamise, le Danube, le Rhône et le Pô. Ils ont atteint des débits d'une faiblesse inédite pour un mois de juillet. C'est ce que révèlent les chiffres de l'Observatoire européen Copernicus. Une toute première médaille belge à l'Euro d'athlétisme de Birmingham, Delphine Nkansa décroche la médaille de bronze sur 100 mètres avec un record personnel de 11 secondes 06 à la clé. Pas de médaille par contre pour Isaac Kimeli, 9e de la finale du 5000 mètres. Les Belgian Waffles, le relais belge mixte sur 4 x 400 mètres, termine à la 8e place de la finale. Ce mardi, on suivra notamment la finale du saut en longueur et Yannis Sanson, le Liégeois de 21 ans, est le premier Belge depuis 27 ans à atteindre ce stade de la compétition dans cette discipline. Voilà pour l'actu, belle nuit.
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1: Bonsoir, bienvenue dans Sacré Français, le remix de l'été. Les sons de l'été en chanson, en français dans le texte. Folk, électropop, bossa nova, mixé ou remixé, à écouter pieds nus, évidemment. Au programme ce soir, Dani Terreur, Il pleut, elle m'en veut. Memouna, au temps des coquillages, le remix Tropicalps de David Grumel. Billie Jean nous emmène à Dakar. Seule soirée nous chante Nébuleuse. Et voici de mal à mort les Liminanas. Elle beach, tout un programme. Bonne soirée avec nous sur RTBF La Première dans Sacré Français, le remix

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1969, Nino Ferrer et La Rua Madureira. On écoutait Et Pericolosos por Guerci, c'était Clarica. Autour de Lucie, extrait de l'album Faux Mouvement, Lent. Été 67, les vacances à la plage. L'adulte, ou pas, Sébastien Tellier. Holden avec Madrid, pays sauvage et mille l'oiseau. Et puis les vacances à la montagne, le choix de Lisa, extrait de l'album Charango, qui était paru en 2020. La suite dans ce remix de l'été de Sacré Français, c'est Holken et la vipère rouge, feu solaire, et s'il nous reste un peu de temps, minimatique, c'est chic. Merci pour votre écoute et bonne soirée avec nous.

0: Il est 1h.
1: Valentin Lecoq pour ce résumé enregistré de l'actualité. L'état d'urgence déclenché en Colombie, un violent tremblement de terre a secoué le pays. Séisme de 7,4 sur l'échelle de Richter. Les images sont impressionnantes. Des immeubles qui s'effondrent comme des châteaux de cartes et des habitants qui s'accrochent pour tenir debout. La ville de Cali, à l'ouest, troisième du pays, est particulièrement touchée. Des dégâts sont aussi à signaler à Bogota, la capitale, et à Medellin. Les secouristes recherchent toujours des personnes piégées sous les décombres. À minuit, le bilan provisoire était de 111 morts et de 89 blessés. Les affaires étrangères ne signalent pour l'instant pas de victimes belges. L'Union européenne se dit prête à apporter son aide. C'est une nouvelle semaine caniculaire qui a démarré. Chez nous, le thermomètre devrait monter jusqu'à 35 degrés en fin de semaine. L'Espagne, le Royaume-Uni et la France sont aussi en alerte. Dans l'Hexagone, 43 départements seront en vigilance orange ce mardi. Et toujours pas la moindre goutte de pluie à l'horizon, la sécheresse fait rage. 5 grands fleuves européens sont à sec, le Rhin, la Tamise, le Danube, le Rhône et le Po. Ils ont atteint des débits d'une faiblesse inédite pour un mois de juillet. C'est ce que révèlent les chiffres de l'Observatoire européen Copernicus. Une toute première médaille belge à l'Euro d'athlétisme de Birmingham, Delphine Nkansa décroche la médaille de bronze sur 100 mètres avec un record personnel de 11 secondes 06 à la clé. Pas de médaille par contre pour Isaac Kimeli, 9e de la finale du 5000 mètres. Les Belgian Waffles, le relais belge mixte sur 4 x 400 mètres, termine à la 8e place de la finale. Ce mardi, on suivra notamment la finale du saut en longueur et Yannis Sanson, le Liégeois de 21 ans et le premier Belge depuis 27 ans à atteindre ce stade de la compétition dans cette discipline. Voilà pour l'actu, belle nuit.
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0: Qu'est-ce que tu regardes comme ça?
1: Ah ben dis donc.
0: T'es arrivé hier soir. Tu sais qui va se le farcir?
1: Quoi?
0: Dis-toi ni moins. Sur faire expérimenter, c'était fait sur nos certificats. Ça veut dire qu'on est bon pour les amortisseurs pourris, les moteurs nazes et les freins qui lâchent. Un chauffeur expérimenté, ça se paye 10 sacs de plus par voyage. Ben, ça se vérifie quand t'es dans la merde.
2: Ah, c'est égal, je voudrais bien en conduire un comme ça une fois, tiens. Un jour de congé. Je ferai le tour des bordels avec.
1: Mais dis donc, si c'est pas pour toi ni pour moi, alors pour qui est-ce?
0: Je crois que c'est en train de se décider.
3: Regarde-les. Ils en bavent. Toi aussi, tu le regardes, hein? Tu connais pas ta chance. Une machine comme ça, on devrait payer pour s'asseoir dedans.
4: Pour moi, un camion, c'est un camion.
5: Aujourd'hui dans Travelling, c'est un western qui nous intéresse, un western à la française dans un décor de désert marocain. Pas commun, vous l'avouerez. En 1964, Henri Verneuil, cinéaste adoré du public pour ses précédents films comme La Vache et le Prisonnier ou Mélodie en sous-sol, revient sur les écrans avec 100 000 dollars au soleil. C'est un duel entre deux stars du cinéma français du moment, Jean-Paul Belmondo et Lino Ventura, respectivement 31 et 45 ans. Ils sont au sommet de leur art. Mais ils ne sont pas les seuls, car pour les accompagner, Henri Verneuil ajoute une palette de personnages croquignolais incarnés par Bernard Blier et Andrea Parisi. 100 000 dollars au soleil, c'est de la chaleur, du charisme, ah, bébelle, de l'action, de l'aventure, de l'humour, des dialogues ciselés aux petits oignons par un Michel Audiard au mieux de sa forme. Il n'en faut pas plus pour faire un succès au cinéma. Le film conquiert le public, la critique par contre est un peu plus mitigée. À l'heure où un nouveau cinéma prend ses aises, le cinéma populaire sent des pieds. L'intelligentsia du Festival de Cannes s'agace de la venue de cette production popu en son sein. Tout ça fait un joli scandale qui finalement rend service au film, mais c'est toujours ainsi que ça se passe, non ? Vous l'avez compris, aujourd'hui dans Travelling, nous montons dans des camions sous le soleil du Maroc avec Henri Verneuil. Nous avons beaucoup de choses à vous raconter sur ce film et pour ce faire, nous avons des archives, des interviews, des anecdotes et des extraits. Allez ! On met une casquette, de la crème solaire et on fonce dans le Sahara sur la piste du tournage de 100 000 dollars au soleil.
1: T'as déjà conduit un bahut de ce genre-là?
4: Non.
1: Enfin, moi, ce que j'en dis après tout, hein.
0: Fais pas attention, Monsieur Marek est d'un naturel jaloux. Son premier annonce, c'était un camion. Son second amour, un camion. Actuellement, il est en train de liquider une vieille liaison un peu ferraillante. Alors, en voyant cette jeunesse, Monsieur Marek s'est imaginé des choses. C'est humain.
5: N'aime pas Georges Delerue ? Personne. Cet homme est certainement le plus aimable des compositeurs français. D'autant qu'il a tout fait, des films de la Nouvelle Vague avec Truffaut et Godard, des films populaires avec Philippe de Broca ou Gérard Houry, Édouard Molinaro et Henri Verneuil, et évidemment avec qui c'est une première collaboration. Il a fait une carrière à l'international, il a écrit pour la radio, pour la télévision. Bref, c'est un homme qui a beaucoup de talent et dont on prend chaque fois plaisir à écouter les compositions dans nos émissions. Pour 100 000 dollars au soleil, vous l'entendrez, on est dans la musique de l'époque assez dynamique, avec pas mal de percussions, une teinte arabisante qui lorne du côté du Carmen de Bizet, mais on a aussi les codes sonores du film d'aventure. Et puisqu'on parle d'une teinte arabisante, un autre compositeur, à la même époque, s'amuse des codes, mixant le twist avec la musique de l'Afrique du Nord. Il s'appelle Claude François. En 1962, soit 2 ans avant 100 000 dollars au soleil, Claude François surfe sur la vague twist et enregistre un about twist. C'est son premier single, son premier 45 tours si vous préférez. Il signe celui-ci du nom de Coco et il ne rencontrera pas le succès escompté. Coco deviendra Clo-Clo plus tard avec le succès qu'on lui connaît. Et on a beaucoup de chance puisque Bastien Arnold, notre programmateur, vous a retrouvé cette pépite qui ouvre parfaitement musicalement ce travelling saharien.

0: Dans 100 000 dollars au soleil, nous avons un Berlier GBC866 Gazelle de couleur rouge, ainsi qu'un Berlier TLM10M2 couleur vert vosgien et un Berlier TBO15 bleu foncé. Ces camions sont conduits respectivement par Lino Ventura, Jean-Paul Belmondo et Bernard Blier. Des camions qui nous emportent dans le synopsis de cette histoire.
1: Ton ami Rocco, c'est un fils de pute et un malfaisant. Mais quand il tient le cerceau, c'est un crack. Si quelqu'un doit lui courir aux fesses avec une chance de les rattraper, c'est toi. Écoute, Marc, faut regarder les choses en face. Un camion des 10 millions, plus des chargements, ça fait du bruit, hein? Un truc à faire sauter une tôle.
2: Il était pas assuré, ton camion?
1: Si, bien sûr.
2: Et ta cargaison?
1: Oui.
2: Alors après quoi tu pleures?
1: Tu fais exprès de pas comprendre, quoi. Tu sautes dans ton Berlier, et tu m'agrafes le Rocco avant demain midi. Avec toi, c'est affiché. Je donne pas Rocco à 100 contre 1.
2: Qu'est-ce qu'il y a dans le camion rouge?
1: Qu'est-ce que ça veut dire, ça? Qu'est-ce qu'il y a dans le camion rouge?
2: Ça veut dire qu'est-ce qu'il y a dans le camion rouge?
1: Du sac de ciment. Tu me récupères le camion, les chargements, et tu me ramènes tout ça.
0: Dans un endroit indéterminé du sud marocain et du Sahara espagnol à l'approche des années 60, Castagliano, un patron aux méthodes douteuses, est surnommé La Betterave, à cause de son diabète, dirige d'une main de fer une entreprise de transport routier dont les employés sont exploités. Il engage John Steiner, un routier américain, pour conduire sur 2000 km vers le sud un camion flambant neuf affrété d'un mystérieux chargement d'une valeur déclarée de 100 000 dollars. Évidemment, ce fameux camion excite la jalousie de tous les chauffeurs expérimentés qui roulent sur de plus vieux modèles. Mais le chargement attire également la convoitise de Rocco. Celui-ci, lors d'une soirée arrosée entre chauffeurs, réussit à duper Steiner et à partir à sa place à l'aube au volant du Berlier, tout en récupérant à la sortie de la ville Pepa, une jeune femme. Rage et consternation de Castagliano qui lance Hervé Marek à la poursuite de Rocco, moyennant une prime. S'engage une course-poursuite dans le désert avec plein d'imprévus. Marek est à chaque fois aidé par Mitch Mitch, un autre camionneur assez lourdingue et rigolard qu'il croise systématiquement. Sauf que Mitch Mitch ne fait pas ça par bonté d'âme, mais pour voler le fameux camion. Et ça pétouille encore. Ils s'en sortent tous, évidemment, puisque le film est une comédie d'aventure. La fin de l'histoire, nous la laissons en suspens pour évoquer le cinéaste. Henri Verneuil est un réalisateur populaire, il est même le champion incontesté du cinéma populaire. En ce sens comprenez, aimé du public. La Vache et le Prisonnier, Un singe en hiver, Mélodie en sous-sol, Le clan des Siciliens, 100 000 dollars au soleil. Ce sont des films cultes régulièrement diffusés à la télévision et dans les cinémathèques. Henri Verneuil, ce sont 34 longs métrages sur sa longue carrière qui démontre un formidable talent de conteur, un talent hérité d'une tradition familiale sans doute. Pourtant, à être si populaire, certains nombres de cinéastes, de critiques se sont acharnés sur Verneuil, lui reprochant de ne réaliser que des films commerciaux. Et Verneuil en a souffert bien sûr, mais il n'a rien changé. Perfectionniste, technicien exigeant, ne laissant rien au hasard, aimant raconter des histoires, il n'a qu'un seul objectif en mettant en scène ses films, divertir le public. Il le dit, il le redit. Son plaisir, c'est de faire plaisir. En empruntant les codes de la comédie, du polar, du western, de l'aventure. Réalisateur français, Henri Verneuil est d'origine arménienne. Et la presse de l'époque rappelle ce détail régulièrement. Peut-être parce que ce n'est pas tant un détail que cela. Henri Verneuil est né à Kod Malakian. Il arrive à Marseille à 4 ans avec ses parents.
3: Je me souviens de tout ce qui concerne mon enfance, mon adolescence, en tout cas au moins les moments forts. Je me souviens de ce quai de la Joliette, où pour la première fois nous avons mis les pieds sur le sol de France. Je me souviens de l'imprimé de la robe de ma mère. Elle avait 8 boutons devant, et les 8 boutons étaient gainés par le même tissu que la robe. J'ai donc à ce moment-là, moi, 4 ans. Eh bien, elle a arraché un bouton derrière des tonneaux. Elle s'est mise un peu à l'écart. Elle a arraché un bouton de sa robe et elle l'a donné discrètement à mon père, qui a enlevé la gaine en tissu. Et tout d'un coup, une pièce d'or a apparu. J'ai compté le nombre de boutons et j'ai su exactement que nous avions 8 pièces d'or pour tenir, vous voyez, pour survivre. Ça, c'est une image qui est là, comme si j'y étais, et je l'ai reconstitué dans le film, bien entendu. Et quand des années après, ça a bien marché pour moi et que tout ce monde-là, je les ai repris, et pour leur faire mener une vie de prince et de princesse, ma mère est morte dans le confort le plus absolu, sur le quai de la gare, quand elle est venue me rejoindre, elle m'a remis un petit sac où il y avait 6 pièces d'or dedans, on en avait utilisé 2. Tout le reste, c'était par le travail qu'on était arrivé à vivre. Elle m'a dit, voilà, l'héritage de la famille. 6 pièces d'or qui ne valent pas grand-chose, si vous voulez, sauf 6 tonnes d'amour à chaque pièce d'or.
0: Une jolie histoire d'Henri Verneuil contée au micro de Patrick Ferlat en 1997, c'est une archive RTS. Mais laissons le réalisateur continuer de nous raconter son enfance et le début de sa vocation de scénariste, vu qu'il le fait si bien.
4: Dans quelle rue était votre école à Marseille ?
3: Nous habitions rue Paradis et l'école, tenez-vous bien, on n'y croit pas dans un... Elle s'appelait rue Fortuné. Rue Fortuné. Alors que mon père travaillait à la raffinerie de sucre Saint-Louis de nuit.
4: C'était l'enfer, disiez-vous.
3: Ah, c'était l'enfer. L'enfer, mais il y avait un tel amour dans cette famille que dès que je rentrais, c'était tout d'un coup la cellule qui se reformait. Et c'est là que j'ai commencé mon métier de scénariste, parce que je me mettais à raconter à ma famille, les aiguilles s'arrêtaient, on buvait mes paroles. Et je leur racontais des mensonges. L'amitié que j'avais trouvée, les parents de mes camarades qui m'invitaient sans arrêt. Personne ne m'invitait, c'est pas vrai. On m'avait invité une fois, c'était pour se foutre de moi. Mais j'ai inventé chaque jour un scénario. Et ça marchait. Elles m'écoutaient. Parce qu'en réalité, elles avaient envie d'entendre ça. Voilà. Voilà pourquoi mon mensonge passait. C'est très fatigant.
0: Fatigant ? Vraiment ? Au moins, ça a le mérite de susciter des vocations. Henri Verneuil, grand raconteur d'histoire dans le petit déjeuner du 29 janvier 1997. Et c'est lui qui, en 1963, décide de raconter l'histoire d'un duel en camion dans le désert.
5: Non mais ça va pas, non ? Qu'est-ce qui te prend ?
6: J'aimerais bien faire partie du voyage.
5: Mais tu m'excuseras, mais je suis complet. Allez, dégage, je suis pressé. Faut que je livre des patates à Tagmout.
6: On pourrait peut-être livrer ces patates ensemble, non ?
5: Tu vois, j'y avais pas pensé.
7: Bon, alors moi je descends.
8: Toi, tu restes là.
6: Écoute, mais raconte, perds du temps. On pourrait se relayer, on pourrait conduire de nuit, et puis si on tombe sur accord. Là non plus, on sera pas trop de deux.
7: On est deux.
6: Ah oui ?
7: Tu sais, si tu dois rattraper Rocco, et si vous avez comme ça à causer tous les deux, je voudrais pas vous déranger. Je te connais, et je connais Rocco. Ça vous arrive des fois de causer fort.
0: Pour 100 balles, t'as plus rien. Pour 100 000 dollars, t'as un film de Verneuil. Et pour un travelling, t'as Andrea Parisi sur la première. Andrea Parisi, une actrice française vue dans Le Petit Baigneur, dans La Grande Vadrouille, où elle joue la religieuse résistante et qui accompagne Belmondo dans son camion. Andrea Parisi ne fait pas que jouer la comédie. Elle chante aussi. Elle chante en l'occurrence « Les mains qui font du bien ».

0: 100 000 $ au soleil, c'est Henri Verneuil à la réalisation, Alain Poiré à la production, Michel Audiard au dialogue, Jean-Paul Belmondo, Lino Ventura, Bernard Blier en train d'évoluer sur la pellicule. 100 000 $ au soleil, c'est un grand succès au box-office de cette année 1964. Voyons comment l'aventure a commencé.
1: Salut, Rochon.
2: Encore toi? Tu ne prends plus de jour de repos, alors?
1: Je ménage ni ma peine ni ma santé. Je veux que mon patron soit content de moi.
2: Je sais pas si je vais pouvoir te faire manger chaud. Je vais voir ce qui reste à la cuisine.
1: Pas la peine, donne-moi 4 sandwichs et 4 bières.
2: Qu'est-ce qui t'arrive? Tu as le feu aux miches?
1: Kilo ça.
2: Allô, oui. Allô, Alibi? Non, c'est Kenouche.
3: Rocco est déjà passé?
2: Si Rocco est passé, il est même devant moi.
3: Dis-moi seulement s'il est seul.
2: Je te le passe.
3: Allô, Kenouche?
2: Ton pote.
3: Non, je te demande pas de me le passer, dis-moi avec qui fait équipe. Allô, Kenouche?
1: Allô?
3: Abruti.
1: C'est toi, Plouc?
3: Oui, c'est moi, Plouc, oui!
1: T'as une drôle de voix. Tu serais pas en train de muer?
2: Hein? Tu vas pas arrêter tes salades, dis! Écoute, Rocco, tu t'es foutu dans une salle béchamel, mais je peux encore t'en sortir! Non, je rigole pas! Et ce nerf non plus rigole pas! Oui, il est avec moi, oui, parfaitement! Non seulement je te cavale au train, mais figure-toi qu'on m'a même payé pour ça! Alors écoute-moi bien, Rocco, voilà ce que je te propose! Tu m'attends à Salem et on discute! On se fout sur la gueule ou on se met d'accord? Mais dans les deux camps, on économise du temps et de la fatigue! T'es d'accord?
0: L'action de 100 000 $ au soleil est tirée du roman de Claude Veillot, Nous n'irons pas au Nigeria. L'histoire se déroule dans le désert marocain, sur les pistes de sable où s'est illustré le fameux Laurence d'Arabie. Pour Henri Verneuil, aucun doute, cette histoire de deux amis se poursuivant dans le désert du Sahara, dans des camions, est un western. Comme beaucoup de cinéphiles, explique le réalisateur à René Quinson, je considère que les deux genres les plus cinématographiques sont le film policier et le western. J'ai eu la chance d'accrocher le grand succès avec Mélodie en sous-sol. Aussi, me fait-on confiance pour un film d'aventure? Je connais trop les westerns pour savoir que nous ne rivaliserons jamais avec les Américains dans ce domaine. J'essaie de garder l'esprit de ce genre de film, les personnages, les situations, mais il n'y aura pas d'Indiens, pas de chevauchés. Je n'ai pas de cow-boy, mais j'ai des milliers de chevaux. Seulement, ils sont sous les capots de mes convois de camions qui sont les véritables vedettes de mon film. J'en ferai des monstres impressionnants. Imaginez-vous ce que peut être le duel de 2,30 tonnes lancées à tombeau ouvert sur une route en lacets et essayant mutuellement de s'expédier dans le ravin, frôlant l'abîme, s'éraflant au bord de la montagne, dérapant dans les virages. Ce duel de camions s'inscrit noir sur blanc dans le scénario signé Marcel Julien et Henri Verneuil. Juste pour l'anecdote, Marcel Julien, dialoguiste, écrivain, réalisateur, scénariste français, fondera et présidera en 1975 Antenne 2. Voilà, fin de la parenthèse. Pour les dialogues, Verneuil engage l'homme de la situation, celui des bons mots, celui des phrases qui claquent, Michel Audiard. En 1963, quand débute l'aventure du film, Audiard est un scénariste et dialoguiste établi et il a déjà fait avec Verneuil Un singe en hiver et Mélodie en sous-sol. Il est très populaire et du coup, il est fustigé par la nouvelle vague qui voit dans ses dialogues, dans ses scénarios, des reliques du cinéma de papa. Mais alors ça, Verneuil s'en tape, mais alors d'une force. Il aime collaborer avec Audiard qui, sur le film, cisèle des phrases devenues cultes telles que « Tu sais, quand les types de 130 kilos disent certaines choses, ceux de 60 kilos les écoutent. » Ou « Dans la vie, on partage toujours la merde, jamais le pognon. » Michel Audiard nous explique comment lui viennent ces dialogues.
4: On peut dire, par exemple, les petits bistrots que tu fréquentais.
5: Ben, en dehors de ces sales types que nous venons de citer, oui. C'est un peu les bistrots, c'est un peu les chauffeurs de taxi, c'est un peu ma jeunesse, c'est un peu l'école, c'est un peu tout ça. Tu sais, moi, j'invente pas, j'ai pas prétention d'avoir inventé le langage, je le transmets, je suis un peu le facteur, moi. J'écoute.
4: Un peu le Veldiv, tout ça. Mais enfin, c'est un langage, tout de même, c'est pas un langage photographique.
5: Non, mais je crois qu'un dialoguiste est un voleur. Il faut écouter et puis traduire tout ça. Parce que qu'est-ce que sinon on fait de la littérature? Moi, j'essaie surtout pas de faire de la littérature. On me le reproche un peu d'ailleurs. Il paraît que des fois, j'écris dans un Enfin, chacun a son opinion là-dessus.
4: Alors, c'est pas de l'argot non plus.
5: Oh, c'est surtout pas de l'argot. J'ai peut-être écrit trois, sur 70 films, j'ai peut-être fait trois films où il y a de l'argot. Et le casseur bif, un ou deux exemples comme ça, sinon j'écris surtout pas d'argot, mais surtout pas. Ça, c'est une réputation absolument fausse.
4: Alors, c'est donc une langue tout de même un peu transposée, c'est tout de même une langue un petit peu littéraire.
5: Oui, je crois, d'ailleurs, là j'ai des témoins, je crois que la langue qu'on a écrite dans nos films de truands est une langue qu'on comprendrait dans aucun bistrot de Paris. On s'amuse, on fait du langage, mais c'est faux, bien sûr, il n'y a pas un truand qui parle comme ça, car si on faisait le vrai langage des truands, d'abord il est con, le vrai langage des truands, il n'est pas intéressant. C'est des gens qui parlent imagé, qui sont drôles. Un chauffeur de taxi est bien plus drôle qu'un Mac quand il parle.
0: Un chauffeur de taxi est bien plus drôle qu'un Mac, qu'on se le dise. Michel Audiard, dans cette archive INA, une réplique qui aurait pu, sans problème, apparaître dans un de ses films. Pour la petite histoire, c'est Audiard qui va trouver le titre du film. Verneuil propose 60 000 dollars au soleil, mais Audiard, étonné, lui réplique « Pourquoi faire mesquin ? Choisissons 100 000 dollars !» Une fois le scénario et les dialogues achevés, on procède au casting. 2 ans seulement après leur première collaboration pour Un singe en hiver, Henri Verneuil et Jean-Paul Belmondo se retrouvent pour le tournage. Belmondo tournera en tout 7 fois pour Verneuil en 22 ans. Le comédien et le réalisateur s'apprécient beaucoup. Verneuil aime sa gouaille, sa vivacité, sa capacité physique réelle, parce que Belmondo, on le sait, fait tout lui-même sur le tournage, y compris ses propres cascades. Il a en plus le rire franc et l'amitié virile. Écoutons Jean-Paul Belmondo en interview en 1964 au moment de la sortie du film. Il nous parle de son métier, de sa carrière. Nous sommes à Cannes avec un collaborateur de Radio Lausanne. Les deux hommes sont au bistrot.
6: Vous êtes assailli en ce moment même par de très nombreux admirateurs et admiratrices, surtout qui vous demandent des autographes. Entre les signatures et les journalistes, est-ce que ça ne représente pas un côté plutôt désagréable, encore que flatteur, de votre métier ?
7: Non, pas désagréable, parce que s'il n'y avait personne, finalement, c'est que ça ne marcherait pas du tout. Alors quand il y a du monde, c'est que ça marche, alors ça fait plaisir.
6: Le fait d'être constamment harcelé par 36 000 occupations, y compris celle-là, n'est-il pas fastidieux à la fin de la journée ?
7: Ben alors, vous savez, quand on travaille comme ça, après on prend des vacances et tout est calme, alors moi, je résiste très bien.
6: Vous arrivez à préserver votre équilibre ?
7: Oui.
6: Alors, quel homme pensez-vous être dans la vie ?
7: Je crois que je suis un bon vivant.
6: Vous en donnez une image si différente d'un film à l'autre et si précise chaque fois qu'il est malaisé de vous définir exactement.
7: Oui, mais je crois que ça s'appelle le métier d'acteur, c'est de ne pas être tout le temps le même personnage, enfin d'essayer de ne pas être le même personnage.
6: Ce rôle innombrable, est-ce que vous l'exercez également dans le privé ?
7: Ah non, j'en ai un, ça suffit, un seul pour la vie.
6: Celui de mon père de famille.
7: Que je garde pour moi, je le donne pas. En tant qu'acteur, j'en ai plusieurs, mais pour la vie, j'en ai un. Ça suffit.
6: Quels sont vos goûts ? À quoi vont vos préférences ?
7: Ah ben, mes goûts, c'est-à-dire, moi, quand je ne travaille pas, j'aime beaucoup la peinture, parce que j'ai un père sculpteur, et j'ai toujours aimé beaucoup ça, la musique, et la danse.
6: C'est l'influence de madame votre mère.
7: Voilà,
6: et puis la danse, c'est votre sœur.
7: Qui m'a donné le goût de la danse. Comme elle fait de la danse depuis l'âge de 5 ans, j'ai toujours été la voir et suivre tout ça. Alors, je suis devenu un fanatique de la danse.
0: Si Verneuil s'est adressé à Belmondo, artiste complet, pour jouer le rôle de Rocco, il demande à Lino Ventura d'interpréter l'autre personnage principal, Marek. Tous deux ont un vrai physique d'aventurier, précise le cinéaste pour expliquer son choix. Ventura retrouve Verneuil après les lions sont lâchés. Les deux acteurs se connaissent déjà bien puisqu'ils ont déjà tourné ensemble. Tout le monde s'apprécie beaucoup. On casse encore Bernard Blier, le petit père tranquille des sables, comme le qualifie Verneuil qui joue Mitch, le dépanneur. Quant à la troublante Peppa, c'est Andrea Parisi, une des rares femmes du film.
8: Tu es bien ?
9: Au poil.
8: Moi aussi je suis bien, tu sais.
9: Je te comprends. Salem, la perle du désert, dans son écrin de verdure. Dis donc, tu vas pouvoir téléphoner à ton grossium pour lui dire que tout va bien.
8: Je devais appeler seulement si ça allait mal. Dans 2 jours, on sera riche, Rocco. On sera heureux.
9: Puisque t'as appris que l'argent faisait le bonheur. T'as été élevé chez les laïcs, toi?

0: La préparation du film débute le 20 mai 1963. En quelques mois, le montage financier, le casting, le scénario, les dialogues, les repérages, les décors, l'intendance se sont bouclés. Il est temps de partir pour Ouarzazate, au Maroc. Et là, nous sommes le 23 août 1963. Il y a un hic. Henri Verneuil va bientôt être papa. C'est imminent. Le réalisateur essaie de repousser le début du tournage, mais c'est impossible. Toute son équipe compte sur lui, tout est prêt, c'est du cinéma. Il faut y aller. Et ça ne manque pas, le jeune Patrick Verneuil vient au monde 4 jours plus tard, le 27 août 1963. Françoise Bonneau, la maman, devra être remplacée par Claude Durand au montage. Sur place, on célèbre l'événement, tout cela est très joyeux, très bon enfant, l'ambiance est excellente, le tournage est truffé d'anecdotes, pas forcément relevant de l'histoire du cinéma, mais relevant d'une équipe soudée, heureuse de travailler ensemble, riant de tout. Vous allez voir.
1: À ton avis, on courait après quoi? Qu'est-ce que c'est le chargement de Rocco?
2: Du ciment.
1: Alors, t'as failli nous bousiller pour faucher du ciment.
2: Faucher? C'est nouveau, ça dit. Qu'est-ce qui a jamais parlé de faucher quoi que ce soit?
1: Ok, Marek. On a fait tout ça juste pour gronder ton petit camarade et ramener le chargement à Blima.
3: Voilà.
1: Et c'est pour revenir à Blima que t'as pris sur toi 800 000 balles.
2: Ah, parce qu'en plus, tu fouilles dans les poches. Oh, t'es parfait. Maintenant, écoute-moi bien. Que je revienne ou non à Blima, ça, c'est pas tes oignons, et d'une. Et de deux, je vais te dire autre chose. Ce qu'il y avait dans ce putain de camion, je me le suis demandé. Et maintenant, je m'en fous. Ce que je veux, c'est le rattraper, t'entends? Même s'il n'y a rien dedans.
0: Étant particulièrement sensible au coup de soleil, Verneuil, qui est chauve, s'est fait confectionner sur mesure un chapeau de paille par un chapelier de la place Vendôme. Le précieux couvre-chef est si fragile que le réalisateur le garde prudemment à côté de lui tout au long du voyage. Au départ d'Orly, écrit Claude Pinoteau, alors assistant réalisateur et futur réalisateur de La Gifle et de La Boum, le carton à chapeau a voyagé en cabine, nous avons pris soin de la fameuse coiffure calée dans son écrin de papier de soie. À Ouarzazate, à la descente de l'avion, c'est le coup d'assommoir, une chaleur suffocante. Redoutant de prendre un coup de soleil, Henri Verneuil décide de mettre son fameux chapeau, il le sort de la boîte, il le pose sur sa tête avec le plus grand soin et paf ! Voilà que le vent se lève, une bourrasque l'emporte. Il était si léger et le vent si fort que tel un cerf-volant, il a pris de l'altitude, nous dit Pinoteau. On l'a suivi du regard, s'éloignant à grande vitesse vers le zénith pour devenir minuscule et disparaître. Premiers éclats de rire. Le lendemain de cette première mésaventure, Verneuil et Pinoteau se mettent en route de bonne heure pour les premiers repérages. Sur le coup de midi, ayant une petite faim, ils s'arrêtent pour déjeuner au beau milieu du désert. Verneuil sort d'une caisse isotherme un camembert de chez Fauchon et une bouteille de Saint-Julien dont Claude Pinoteau garde un souvenir ému. On va tourner entre Marrakech et dans l'oasis de Ouarzazate. Pour éviter de multiplier les allers-retours longs et coûteux des camions entre la France et le Maroc, la production dispose des mêmes 30 tonnes des deux côtés de la Méditerranée. Ce sont des berliers. Les berliers, ce sont des camions français, solides, qui sont partis depuis les années 50 sur les pistes de ce qui était alors l'Afrique française. Chez Berliers, on trouve même des camions qui ont été conçus spécialement pour le désert saharien. Ces camions vont être conduits par les acteurs, mais pas pour toutes les scènes, parce qu'il y a des scènes dangereuses. Là, évidemment, ce seront des cascadeurs. Mais ça reste quelque chose de pas évident, la conduite d'un 30 tonnes. Les acteurs pilotent, par exemple, dans la séquence où ils descendent du Djebel avec le ravin sur le côté. Nous avions installé une planche au bord du précipice pour y mettre les caméras. S'ils faisaient le moindre écart, nous nous retrouvions tous 100 mètres plus bas, explique Claude Pinoteau. Qui se souvient également que c'est lui qui doit monter à bord du camion pour la scène. On lui teint les tempes blancs et le voilà qui doit remplacer Reginald Kernan pour la poursuite en camion à côté du gouffre. Il monte également à bord du berlier conduit par Lino Ventura qui doit s'enfoncer dans le fesh-fesh. Le fesh-fesh, c'est un terrain dégradé, miné en profondeur par l'érosion d'un oued. Il s'embarque avec lui pour lui donner le signal de départ avec un walkie-talkie. Lino prend de la vitesse jusqu'à perdre le contrôle du véhicule. Et en arrivant dans le fesh-fesh, le choc est violent. Pinoteau est projeté contre le fond du camion et ses côtes amortissent le choc. « L'équipe du film est reçue très chaleureusement par les autorités du pays. Il faut dire qu'Hassan II est un passionné de cinéma. Le roi du Maroc met à disposition de l'équipe la cour de son palais à Marrakech. Et c'est là que sera tourné.

0: Dès le matin, lorsque nous arrivions sur le tournage, explique Belmondo, Blier et Ventura commençaient à faire le menu de ce qu'ils rêvaient de manger à midi. Bernard avait une invention extraordinaire, il décrivait la baguette qui croquait sous la dent. Rien qu'à l'écouter, on faisait un gueuleton extraordinaire. Et à midi, quand arrivaient les paniers froids avec les sandwichs, nous avions l'impression d'avoir déjà mangé. Lino adorait faire des pâtes, le soir, et Bernard le charriait, il lui disait que l'eau était trop bouillie, que les pâtes étaient trop dures ou trop cuites, et ça rendait Lino furieux. Après les pâtes, après le tournage, on joue aux cartes en s'insultant grossièrement tout en restant les meilleurs amis du monde. Enfin, c'est ce qu'on nous raconte, car il y a une chose que vous ne devez jamais oublier quand vous regardez un film d'Henri Verneuil, c'est un réalisateur qui sait comme personne inventer des histoires. D'ici à ce qu'il ait inventé celle du tournage de 100 000 dollars au soleil, il n'y a qu'un pas. Pour Henri Verneuil, un réalisateur est un dramaturge avant tout.
1: Avant tout, et j'ai connu des gens qui ont fait des œuvres admirables, dénonçant tel ou tel scandale, telle ou telle chose. Ceux qui ont le mieux réussi leur film, ou leur pièce, ou leur livre, ce sont des gens qui ne croyaient pas tellement à la cause qu'ils défendaient. Ils faisaient ce film parce que le film en soi était formidable, l'histoire était formidable. Et ce sont ces gens-là qui ont rempli les salles et on est allé le voir, ce film. C'est curieux comme c'est curieux de constater que quand les gens ont une conviction profonde et que c'est cette conviction qu'ils veulent mettre dans la dramaturgie, l'histoire est ratée. Et il y a un exemple formidable, c'est Pagnol qui donnait cet exemple. Marcel Pagnol disait, supposez un instant que demain, un homme, dans le silence de son laboratoire, trouve le sérum contre le cancer. C'est quand même formidable. Bon, voilà un homme, il a trouvé, vous prenez une pilule et c'est terminé. Tous les cancers, en 48 heures, sont guéris. C'est quand même pas mal comme découverte. Et il disait, supposez donc qu'il ait trouvé ce sérum ou ce vaccin, et au lieu d'aller faire une communication à l'Académie de médecine, il garde ça pour lui, il écrit une pièce de théâtre. Et au troisième acte, tout d'un coup, il va annoncer au monde, voilà ce que j'ai trouvé. Eh bien, il dit, je suis absolument sûr qu'il va faire une pièce empoisonnante. Il aura dit la chose la plus extraordinaire qu'on puisse dire au monde dans une très mauvaise pièce. Et c'est vrai. Ça n'a rien à voir, ce que vous avez envie de dire. Soyez donc d'abord un dramaturge, un homme qui a le talent de faire une pièce, un film. C'est ce qui est le plus important.
0: Henri Verneuil au micro de Jacques Beaufort en 1975, une archive RTS.
2: Rocco, tu crois qu'on y arrivera ?
3: Faux. Merde. Tu sais ce qu'on va faire ? On va couper par la petite route. Voilà notre route, et voilà Moussora. Et voilà l'autre route. On l'appelle la bretelle, parce qu'elle est tellement tarte que personne ne la prend jamais. Comme ça, si on tombe en rideau, les deux acrobates nous doubleront sans nous voir. Vénard, ben, m'a choisi parce que je suis beau, et crac, black en plus, c'est un cerveau, le mec.
0: Un tournage difficile, mais bon enfant, voilà pour 100 000 dollars au soleil, des taquineries de grands gamins.
4: Michel Audiard, vous êtes analphabète. Vous n'avez pas de connaissances particulières.
5: Non.
4: Vous n'avez pas un physique spécial.
5: J'ai pas de cheveux, non.
4: Et vous avez quand même fait une carrière de dialoguiste.
5: Oui, parce que j'ai rien de tout ce que vous dites, mais j'ai des lectures. J'ai tout piqué. Il n'y a absolument rien de moi dans tout ce que j'écris depuis 45 ans.
4: Vous volez systématiquement.
5: Je vole. Maintenant, je loue. Autrefois, je volais les idées, je les revendais. Maintenant, je les loue. On les utilise le temps d'un film, on me les rend. C'est pour ça que tous mes films se ressemblent.
4: Oui, c'est un point de vue. Et ça vous a donné de bons résultats?
5: Pour tout le monde.
4: Ça, nous parlons du dialoguiste en ce moment. Mais dans un autre ordre d'idées, j'ai constaté que vous n'avez aucune connaissance technique, que vous confondez un zoom et un travelling, que vous mélangez facilement les objectifs.
5: Oui.
4: Et malgré ça, vous avez fait une carrière de metteur en scène.
5: Ah, c'est parce que je suis passé metteur en scène, parce que je me suis aperçu que les metteurs en scène étaient affichés plus gros que les auteurs et partant gagnaient plus de sous.
4: Ah.
5: Alors j'aime pas le cinéma, mais j'aime les sous.
4: C'est donc une opération purement commerciale.
5: Juste, d'ailleurs, il n'y a qu'à voir, mais c'est...

0: Oui.
1: Bernard Blier et Michel Audiard qui s'asticotent, si j'ai choisi cette archive, c'est pour que vous voyez immédiatement quelle pouvait être l'ambiance de ce tournage dans le sable. Un désert que l'on retrouve dans A Horse with No Name, Jerry Beckley sur la première.

0: Le tournage de 100 000 dollars au soleil s'achève le 15 novembre 1963 et est à l'affiche le 17 avril 1964. Très vite, c'est un gros succès. Le public adore. Un mois plus tard, alors que Jane Mansfield danse le twist, le fameux monkey twist à Cannes accompagné de ses chihuahuas et des Airbirds, en mai, toute l'équipe s'envole pour la croisette et son festival.
1: Tu la connais, mon histoire avec la Finlandaise? Oui. Eh ben toi qui la connais pas, tu vas te poêler. Figure-toi qu'un jour, sur la piste d'Insaoud, je tombe sur un petit ingénieur des pétroles avec sa Land Rover en rideau. Il avait sa bonne femme avec lui, il avait une grande blonde avec des yeux qui avaient l'air de rêver, puis un sourire d'enfant. Une salope, quoi. Moi, je repère ça tout de suite parce que les femmes, c'est mon truc.
2: C'est pas comme le pelletage, hein?
1: Alors, aussi c'est que je propose au petit ingénieur, si vous voulez, j'emmène votre dame à Agdid et puis je vous envoie la dépanneuse. Le branque dit oui et me blaborait avec la poupée. C'est pas vrai, Saïd? Tout ça, c'est vrai?
2: Si, c'est vrai. Et c'est même vachement intéressant. Tu vas bosser un peu, dis, hein?
3: Une seconde, ça l'intéresse. Hein, que ça t'intéresse?
4: Oui, oui.
3: Alors, sitôt parti, je me mets à conduire d'une main. Et voilà que la môme se met à faire des minauderies. C'est façon pudeur, des petites manières de bonne femme, quoi. Sous prétexte que Saïd est en train de prendre un jeton. Et à ce moment-là, on arrive dans la zone des dunes. Alors je dis à ma Finlandaise, est-ce que vous avez déjà vu la Rose des Sables? Non, qu'elle me fait. Alors j'arrête le bahut, et je dis, voyez la dune là-bas? Et ben derrière, il y a les plus belles roses des sables de tout le Niger. Et ben elle a voulu y aller voir.
0: Henri Verneuil est à Cannes car son film fait partie de la sélection officielle de ce 17e festival présidé par Fritz Lang. Verneuil est étonné que son film fasse partie de cette sélection parce que c'est une première, ça ne lui est jamais arrivé. Le cinéaste est sceptique. On ne va pas à Cannes quand on s'appelle Belmondo, Audiard et Verneuil, souligne-t-il. On ne peut pas espérer les recettes que nous avons faites et le respect d'une pseudo-intelligentsia. Malgré tout, tout le monde est là, toute l'équipe du film. Cette équipe vaut son pesant d'or, note un journaliste de Ciné-Revue, bien plus que 100 000 dollars, quand elle est là, au soleil, à récolter les ovations. Jean-Paul Belmondo est la vedette de la journée. Après L'Homme de Rio et 100 000 dollars au soleil, il est devenu une valeur sûre du cinéma français. Durant l'après-midi, sur la plage, Lino Ventura assure la promotion du film en faisant mine de désensabler un camion enlisé. Et Michel Audiard, que fait-il ?
5: Il est aussi très agréable de se trouver sur la Côte d'Azur au moment des premières chaleurs. À défaut des starlettes, appartenant semble-t-il à une espèce révolue, les plaisirs de la plage demeurent, avec leur cortège de jolies filles dévêtues, indifférentes en apparence seulement à ceux qui les admirent. Mais Michel Audiard, lui, ne s'intéresse qu'au festival.
6: En son temps, le traité de Westphalie a eu une utilité, on a un peu oublié laquelle, et je crois que le festival de Cannes, c'est le même cas. Ça a correspondu à quelque chose, à sa création. Et puis maintenant, c'est devenu une sorte de foire amusante, d'ailleurs. Si elle se passait à Nain-Liétard, il n'y aurait personne. À Cannes, c'est agréable.
7: Pourtant, vous êtes là.
6: Mais je suis là parce que j'ai d'abord par correction pour mes interprètes, pour mon metteur en scène. Et puis c'est de la balade. Après, je vais aller jouer au boule à Saint-Paul-de-Vence. Moi, je me marre ici. Nous, on a sorti 100 000 dollars au soleil il y a une semaine. On a fait 90 000 entrées la première semaine. Qu'est-ce que vous voulez que ça me foute que 12 personnes de plus enfermées dans une chambre décrètent que ce film est bon ou mauvais? Ça m'indiffère totalement. Mais pour le cinéma, et moi je suis pour les semaines du cinéma français partout, et à Cannes qui s'y prête admirablement, pourquoi pas faire une grande quinzaine du cinéma mondial? Moi ça m'intéresserait demain qu'il y ait une conférence sur le cinéma avec Chaplin, avec John Ford, avec des gens comme ça, avec De Sica, enfin des gens qui nous intéressent tous, je vous assure qu'il y aurait du monde. Beaucoup plus que pour photographier les miches des starlets sur la plage.
7: Peut-être qu'il y a moins de vedettes qu'autrefois aussi.
6: Il y a moins de filles aussi. Pour les producteurs, s'ennuyer.
7: Une raison mineure.
6: Oh, on dit ça.
0: Pas assez de filles, mais assez de verve pour s'en prendre, comme à son habitude, aux organisateurs du festival. Moi, assène encore Audiard, la formule festival, je l'ai dit et je le répète, je suis contre, peux pas comprendre à quoi ça rime. Faites le compte. Qu'est-ce qu'on a surtout réussi jusqu'ici? À primer des films qui, comme un fait exprès, n'ont pas eu de succès? Or, je m'entête à penser que les bons films, en général, ont du succès. Voilà une phrase qui fâche. Les organisateurs ne sont pas contents. Le lendemain, le film est présenté aux compétitions. Et comme les auteurs s'y attendent, le film est vivement critiqué. Le duo Audiard-Verneuil n'a pas sa place dans le sérail, trop populaire comme cinéma. Je crois que la formule du festival est incompatible avec notre cinéma, parce que si nous avions tourné Le Parrain en France, il ne serait jamais allé à Cannes. Pourtant, il a obtenu l'Oscar du meilleur film aux États-Unis. Nous préférons favoriser tel ou tel metteur en scène malheureux et condamné à l'échec. Et puis, il y a une autre raison, c'est que les cinéastes français ont une mentalité hexagonale et font des films typiquement français et la plupart du temps très littéraires. Le cinéaste français fait de la littérature et pas toujours de la bonne littérature. Il filme des intentions littéraires et porte à l'écran le livre qu'il n'a pas été capable d'écrire. Aïe, ça pique. Cette année-là, pourtant, la Palme d'Or est attribuée au Parapluie de Cherbourg de Jacques Demy. Donc ça va, c'est aussi devenu culte et populaire. 100 000 dollars au soleil, on s'en doute, n'obtient aucune distinction. Pourtant, lors de sa projection, le film plaît beaucoup, il est très applaudi, le film séduit de nombreux spectateurs, l'affiche prestigieuse réunissant Ventura et Belmondo, nouvelle coqueluche du public, contribue largement au succès du film. Et peu importe si la critique française et internationale se montre particulièrement dure avec le film, le jugeant vulgaire et colonialiste. Dans un même temps, les exploitants des salles récompensent le film pour le succès remporté auprès du public en lui remettant le ticket d'or. Je vous propose, pour terminer ce travelling, de laisser la place à Henri Verneuil. C'est un homme très au clair sur ce qu'est le succès et l'insuccès.
4: Si le public n'allait plus voir vos films, Henri Verneuil, que feriez-vous ?
8: Ah mais sans hésitation. Alors là, je vous réponds sans hésitation. C'est-à-dire que une fois, je croirais à un accident, à la deuxième, je pars sur la pointe des pieds et vous n'entendrez jamais plus parler de moi. Et je viendrai vous voir, mais après l'émission, pour simplement aller prendre un verre avec vous et évoquer le passé.
4: Sincèrement, vous abandonneriez ?
8: Ah mais très sincèrement. Très sincèrement.
4: Sans regret ?
8: Ça, je vous le dirai après, que ce que je ressens. Mais il faut le faire. Il faut partir parce que les histoires que vous avez à raconter n'intéressent plus les gens. Est-ce que vous voyez un conteur qui continue à raconter des choses que personne ne veut écouter ? C'est ça le drame des gens qui n'ont pas de spectateurs. Mais nous sommes là pour raconter quelque chose à un spectateur et le spectateur se détourne et s'en va. Il vous reste tristement à repartir chez vous et puis à vous taire.
0: Henri Verneuil au micro de Jacques Beaufort en 1975, une archive RTS.
9: Il y a longtemps que t'as croisé Rocco ?
10: Non, j'ai pas croisé Rocco !
9: Merde !
10: Salut, Flou.
9: Salut, Raymond. Comment ça, t'as pas vu un smirmoque rouge, un berlier ?
10: Non. Comment, Rocco, il a un smirmoque maintenant ? Ah, dis donc, Ahmed, il aurait plutôt grandi, hein ?
9: Oui, mais t'occupes. Alors, t'en as vu un ou t'en as pas vu ?
10: J'ai rien vu du tout, mon pote. Bon. Dis donc, tu veux un peu de bière fraîche ? J'en ai là dans le camion.
9: Non, merci, non.
10: Bon, ciao. Ciao.
11: Cette fois, t'as compris ? On va bien dans le dos. Maintenant qu'on est arrivé au terminus, qu'est-ce qu'on fait ? On passe une petite annonce, prière, voleur enfoui, communiqué adresse ? Ou on continue la balade jusqu'au Cap de Bonne-Espérance ?
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0: Il est 2h.
1: Valentin Lecoq pour ce résumé enregistré de l'actualité. L'état d'urgence déclenché en Colombie, un violent tremblement de terre a secoué le pays. Séisme de 7,4 sur l'échelle de Richter. Les images sont impressionnantes. Des immeubles qui s'effondrent comme des châteaux de cartes et des habitants qui s'accrochent pour tenir debout. La ville de Cali, à l'ouest, troisième du pays, est particulièrement touchée. Des dégâts sont aussi à signaler à Bogota, la capitale, et à Medellin. Les secouristes recherchent toujours des personnes piégées sous les décombres. À minuit, le bilan provisoire était de 111 morts et de 89 blessés. Les affaires étrangères ne signalent pour l'instant pas de victimes belges. L'Union européenne se dit prête à apporter son aide. C'est une nouvelle semaine caniculaire qui a démarré. Chez nous, le thermomètre devrait monter jusqu'à 35 degrés en fin de semaine. L'Espagne, le Royaume-Uni et la France sont aussi en alerte. Dans l'Hexagone, 43 départements seront en vigilance orange ce mardi. Et toujours pas la moindre goutte de pluie à l'horizon, la sécheresse fait rage. 5 grands fleuves européens sont à sec, le Rhin, la Tamise, le Danube, le Rhône et le Po. Ils ont atteint des débits d'une faiblesse inédite pour un mois de juillet. C'est ce que révèlent les chiffres de l'Observatoire européen Copernicus. Une toute première médaille belge à l'Euro d'athlétisme de Birmingham, Delphine Nkansa décroche la médaille de bronze sur 100 mètres avec un record personnel de 11 secondes 06 à la clé. Pas de médaille par contre pour Isaac Kimeli, 9e de la finale du 5000 mètres. Les Belgian Waffles, le relais belge mixte sur 4 x 400 mètres, termine à la 8e place de la finale. Ce mardi, on suivra notamment la finale du saut en longueur et Yannis Sanson, le Liégeois de 21 ans et le premier Belge depuis 27 ans à atteindre ce stade de la compétition dans cette discipline. Voilà pour l'actu, belle nuit.
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